0: personne n'y croit.
1: J'ai perdu le sens de tout ça. Et je répète encore une fois, j'ai 44 ans. Les gilets jaunes, c'était à 1,20€ l'essence. Je paye mon essence 2,50€ et je ferme ma bouche.
2: Et bah, Cyril, il a raison parce que aujourd'hui,
3: Cyril, se battent pas pour ça. Mais.
2: Oui, mais Cyril a raison parce que quand Cyril, s'il a 44 ans, quand il était lui-même au lycée.
4: Il avait 44 ans. Je crois qu'on l'a dit 8
2: donc
4: fois.
2: Donc je peux pas parler.
4: Non, mais c'est une vanne.
2: Non, bah ouais, mais en
4: on
2: n'a
4: pas le droit de faire des blagues.
2: Ouais, mais en fait, à chaque fois que vous parlez, on vous écoute.
4: Flora, c'est génial, elle interdit l'humour quand elle vient.
2: En fait, vous coupez ma parole au bout du premier mot. Donc c'est chiant, en fait. Parce que là, il est 9h15 et à midi, je vais avoir la tête comme une pastèque.
4: Si tu fais une blague, t'as déjà le melon. Si tu fais une blague à 5 minutes de décalage, personne la comprend. La blague, il faut. Tu vois ce que je veux dire? Donc voilà, quand on fait une vanne, pardon,
5: alors,
4: on l'a fait sur le moment.
5: Pour répondre à Cyril, tu disais.
4: 44 ans. Quel âge il a?
5: Vas-y.
2: Donc, le lycée a bien changé depuis, notamment parce qu'on est dernier du classement PISA, mais aussi parce que les jeunes, aujourd'hui, ils sont dans un monde où ils se disent que d'ici la fin de leurs études, s'ils font des études, ils seront déjà remplacés par l'intelligence artificielle. Et ça, personne n'en parle. Et à partir du moment où, quand vous êtes au lycée, on vous apprend des programmes scolaires obsolètes, hein, parce que quand vous avez Google, ce qu'on vous apprend à l'école, déjà, ça n'a plus aucun sens. On vous apprend pas l'esprit critique, on vous apprend pas à réfléchir, on vous apprend pas la curiosité, oui. On vous apprend des faits. Alors certains sont essentiels.
5: Non mais
2: certains sont essentiels, mais en fait on ne vous forme pas au monde dans lequel nous habitons déjà. Sans parler du monde dans lequel nous allons habiter dans quelques années, quand les études sur l'IA, si elles ne détruisent pas l'humanité, hein, nous parlent de disrupter 80% des emplois.
5: Oui, mais c'est 80%.
2: C'est pas anxiogène. Le discours il est là, il est factuel. Donc on peut leur mentir et on peut leur dire que tout va bien. Mais on peut leur dire qu'on habite dans les années 50 et que tout va bien, et que la salle de classe c'est professeur, un tableau en ardoise.
5: C'est
2: un discours
5: anxiogène qu'on leur sert matin, midi et soir sur les plateaux télé avec des gens comme toi qui nous expliquent.
2: C'est
5: si
2: pas les plateaux
5: pas,
2: télé, c'est les
5: soit
2: études.
5: Soit on va mourir du changement climatique, soit on va mourir l'IA maintenant. Alors avant c'était changement climatique, maintenant c'est l'IA. Donc effectivement je comprends les
2: conséquences. Bah oui, et ben en fait,
5: je comprends que
2: au lieu de les former à être robustes,
5: se dégrade.
2: Au lieu de les aider.
5: T'en sais rien, l'IA dans 50 ans, ce que ça donnera, mais personne ne sait rien.
2: Ah si, je sais très bien ce que ça donnera. Alors je sais très bien ce que ça donnera, puisque dans mon secteur actuellement, je sais ce que ça donne en 2026.
5: Oui.
2: Et je vois la caste sociale.
5: Oui,
2: mais en fait, moi je suis sur le terrain dans mon secteur tous les jours.
5: Oui.
2: Et je vois déjà la caste sociale en 2026. Donc je ne vais même pas parler du futur.
5: Je vais parler
2: de ce que je vois aujourd'hui à l'instant T. Donc aujourd'hui, il y a des révolutions qui sont en cours.
5: Voilà.
2: Quand il fait 40 degrés dans les classes, c'est pas dans 50 ans.
5: Mais mettons la clim. Mais pendant des années, les écologistes étaient gourmands. On a perdu du temps.
4: Mais c'est marrant ce que dit Flora, parce que. En Asie,
5: il y aura de la clim dans toutes les écoles.
4: En Asie, où ils sont quand même très forts en informatique et avec l'IA, où ils sont aussi premiers du classement PISA.
5: Où ils ont de la clim dans leur classe.
4: Voilà, en Chine, au Japon, en Corée, le lycée, c'est un tableau noir, un prof, des élèves qui avalent des connaissances toute la journée.
2: Et
4: ils sont premiers au PISA. Et ils sont très forts avec l'IA. Ils bloquent pas leur lycée. C'est curieux comme quoi le système d'ingurgité des connaissances.
2: Parce qu'en fait, leurs programmes scolaires sont des armes pour le monde dans lequel nous vivons. Contrairement aux nôtres.
4: Donc, ils apprennent plein de connaissances par cœur.
2: On regarde juste. Oui, mais je dis pas que
5: le parcours
2: c'est mal.
5: Je dis pas que le parcours c'est mal.
2: J'ai pas dit que c'était mal. J'ai dit que notre système est obsolète. On apprend à des enfants à vivre dans les années 80. Or, nous sommes dans les années 2020.
5: Cyril, merci d'avoir été avec nous. Est-ce que le gouvernement est impuissant avec les établissements scolaires qui sont fermés aujourd'hui? Est-ce qu'il ne sait pas comment sortir de cette crise? On va regarder ce que vous en pensez. Vous dites oui, il est impuissant à 93%. Dans un instant, on s'en fout, pas. Et puis tout à l'heure, à 10h, on reparlera de la colère lycéenne. Avec quel rôle doivent jouer les parents? Est-ce qu'ils doivent être aux côtés de leurs enfants pour dire on te soutient, on est avec toi, parce que tu dois avoir de meilleures conditions d'éducation et d'instruction? Ou au contraire, les parents doivent dire non, tu vas pas sur les barricades, tu vas pas bloquer, tu restes à la maison, on veut pas que tu mettes le bordel. Ça, c'est à 10h, et c'est au 32-16. Il est 10h-20.
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0: Ami, voilà le trio de GG qui est avec nous depuis 9h ce matin et jusqu'à midi. 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
0: Bonjour Anaïs Inès Sainz.
3: Bonjour les GG, bonjour à tous. Une nouvelle affaire de propos privés révélée sur la place publique. Cette fois, c'est Raphaël Glucksmann que l'on voit dans une vidéo tenir des propos outrageants envers Marine Le Pen et Jean-Luc Mélenchon lors d'une réunion privée le 17 septembre dernier. Mais, la vidéo est sortie par le média qui l'a diffusée. Alors, on entend Raphaël Glucksmann je leur pisse dessus à destination donc de Jean-Luc Mélenchon et Marine Le Pen, le candidat à la primaire de la gauche, qui sera avec nous tout à l'heure, hein, a présenté ses excuses d'ailleurs hier soir sur BFM TV lors du débat de la gauche, après avoir toutefois assumé « Est-ce qu'on s'en fout ou pas, mes chers GG ?» Flora.
4: On s'en fout pas.
3: Jean-Loup.
5: On ne s'en fout pas. Pardon, excuse-moi Jean-Loup.
6: Je pourrais bien laisser Charles répondre, mais je m'en fous complètement.
5: Je pensais qu'Anaïs se tournait vers moi.
6: Je m'en fous complètement.
3: Ah bon?
6: Mais d'une force.
5: Je pense que Raphaël Glucksmann n'aurait pas dû s'excuser. Je trouve qu'on n'a pas à s'expliquer sur des propos qu'on ne tient pas dans un cadre public. Et ça, vraiment, je le tiendrai jusqu'à la mort. Quand j'ai entendu hier Olivier Faure lui dire comment tu oses te retrancher derrière le fait que c'était des propos privés, mais même en privé, Raphaël, l'homme politique doit se tenir, etc. Non, j'estime que en privé, on dit ce qu'on veut, on n'a pas à rendre de compte sur ce qu'on dit en privé. Je me souviens que on avait comme ça sorti certaines déclarations de Trump contre lui et qui l'ont poursuivi tout son mandat sur les femmes, etc., qui étaient sans doute des propos très désobligeants, mais qui n'étaient pas des propos publics. Et je pense que si on commence à tolérer ce genre de choses, on va vers une société dans laquelle on est déjà un peu, qui est une société orwellienne. Donc moi, si j'étais Glucksmann, j'aurais tenu bon et je n'aurais pas présenté d'excuses. De même sur l'histoire de la danse du ventre de Ségolène Royal, oui, qui en a fait des tonnes en disant c'est sexiste, etc. À sa place, je n'aurais pas présenté d'excuses. Je pense qu'il a tort de se... Mais bon, j'imagine qu'il connaît le corps électoral de cette primaire et ce sont des gens qui aiment les excuses, qui aiment ce genre d'affaissement.
3: Flora.
4: Ce qui est dingue, je suis d'accord sur le fait qu'on s'excuse, qu'il aurait pas dû s'excuser. Dans la vidéo, c'est que avant de dire cette chose un peu vulgaire qui est je leur pisse dessus, il dit est-ce que vous avez remarqué que le RN et LFI c'est toujours pareil, ils se sont foirés au débat du MEDEF sur la dette, ils avaient rien à dire et la semaine d'après, elle lance le voile Marine Le Pen et lui il lance la baïa Jean-Luc Mélenchon.
3: C'est des contre-feux.
4: Donc moi ce que je trouve surtout intéressant c'est ça. Moi j'aimerais bien on va la recevoir à 11h. Donc ce que j'aimerais surtout l'entendre c'est dur de faire une campagne présidentielle face à ces gens qui sont prêts à allumer tous les contre-feux. C'est plutôt eux qui sont politiquement incorrects que lui qui dit en privé à ses soutiens ce qu'il veut. Ensuite, il y a une deuxième vidéo où il dit que Ségolène Royal fait la danse du ventre. Quelle honte qu'il se soit excusé de ses propos, parce qu'elle a quand même dit qu'il y a des propos à caractère sexuel qui ont été tenus. Mais de quoi on parle en fait? C'est une expression qui a été tenue en privé. En fait, le sexisme dans ce pays et surtout les agressions sexuelles, c'est trop grave pour le détruire comme ça. Et Ségolène Royal, qui en a été les frais d'un vrai sexisme à une époque où c'était très dur d'être femme en politique, qu'est-ce qu'elle est décevante. Moi, Ségolène Royal, quand elle était candidate en 2007, j'avais 13 ans et je la regardais en me disant waouh, enfin une femme qui dit ce qu'elle pense. Je pense qu'elle a été un modèle pour des millions de femmes et je me disais mais quel talent de faire ce qu'elle fait. Et là, elle est en train de tout détruire. Franchement, Ségolène Royal, si tu nous entends, arrête de détruire ta carrière et arrête de détruire ton héritage politique. C'est trop dommage.
7: Il y a quand avait une bonne âme qui a balancé la vidéo. C'est ça, moi j'adore.
4: Mais c'est des militants insoumis qui s'incrustent dans les réunions du PS.
7: Non, c'est pas ça l'histoire, justement. Laisse-moi terminer. Il y avait une visio, en fait. La caméra, pourquoi c'est filmé? Parce qu'il y a une personne qui était en visio. Donc c'est cette personne en visio qui a balancé, a priori, ça serait intéressant. Donc c'est quelqu'un de la bande, de l'équipe.
3: Proche de Glucksmann.
7: Justement, c'est quelqu'un qui était dans l'équipe.
3: On lui demandera tout à l'heure.
7: Qui faisait partie des proches de Glucksmann.
8: Mmh. On enchaîne, Anaïs.
3: Ah ben oui, l'andouille de Guéméné, vous savez, la célèbre spécialité bretonne, eh bien elle pourrait être victime de Bruxelles, la réglementation européenne, oui, en cause, son fumage traditionnel au feu de bois qui ne respecterait plus certains seuils de polluants possiblement toxiques et cancérigènes, ces polluants qui se fixent sur la peau de l'andouille hein, lors de la combustion. Alors oui, les normes se sont encore durcies ces dernières années, apprend-on dans le Figaro. Est-ce qu'on s'en fout ou pas ? Ma chère Flora.
4: On s'en fout pas.
3: Jean-Loup.
6: On s'en fout pas du tout.
3: Charles.
9: On ne s'en fout pas.
6: Jean-Loup. Ah bah, je constate que l'Union européenne de Madame von der Leyen s'illustre en nous assommant de normes. Alors des fois, je vois des gens qui se prétendent libéraux, comme Olivier Truchot, et qui en même temps défendent l'Union européenne. Ça me paraît quand même fort contradictoire quand on voit la machine bureaucratique soviétique qui nous assomme de normes qu'est l'Union européenne.
7: Et qui est dirigée par des andouilles.
6: Et qui est dirigé par des andouilles, tout à fait, mais des andouilles moins bonnes que celles. Je remarque également l'Union européenne contre les identités, contre l'enracinement, contre les peuples. Je remarque encore ça. Et enfin, l'Union européenne qui dit voilà,
3: il faut pas de produits cancérigènes. Hein.
6: Ah bah, oh là là, c'est très grave. Donc, et surtout, je remarque encore que l'Union européenne qui dit ah là là, il faut tenir ses finances publiques, la dette c'est très grave, veut détruire de l'activité économique, qui paye des impôts et qui aide à contrôler nos finances publiques.
3: Pour l'instant, c'est pas du tout interdit, mais en tout cas, les producteurs et les élus.
6: Non mais si jamais Bruxelles interdit, il faut ne pas appliquer la norme et dire à Bruxelles d'aller se faire voir. C'est tout, on n'applique pas la norme.
8: Entrer en résistance.
7: Il faut défendre l'andouille
6: contre l'ordre cosmopolite bruxellois.
8: Dans un instant, la colère lycéenne. Est-ce que les parents doivent soutenir les enfants ou sévir et leur dire tu vas pas mettre la pagaille? Vous venez en parler avec nous au 32-16, il est 10h05. 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

chez les grandes gueules sur RMC, RMC Story. Flora Guebali, Charles Consigny, Jean-Loup Bonamy sont là, militants de la transition écologique, un avocat, un prof de philo. On sera rejoint à 11h par Raphaël Glucksmann, candidat à la primaire de la gauche. On avait promis de recevoir tous les candidats, c'est chose faite. Il en reste deux. Raphaël Glucksmann aujourd'hui, Ségolène Royal demain. D'ici là, c'est la deuxième heure des grandes gueules, au cours de laquelle on va parler de cette proposition d'un maire de suspendre temporairement les réseaux sociaux aux mineurs, pour éviter que l'agitation ne continue, que ça continue de troubler les événements. C'est ce qu'il dit, ce maire. Est-ce qu'il faut suspendre, pour le syndicat de la magistrature, le gouvernement qui réprime la jeunesse, il veut la faire taire. C'est ce que dit le SM, syndicat de la magistrature. Là encore, vous venez nous dire ce que vous en pensez au 32-16. On va s'intéresser d'abord au rôle que doivent jouer les parents dans cette contestation.

0: notamment appelé les parents à venir dans le mouvement pour faire bloc auprès de leurs enfants, en leur disant c'est l'avenir de vos enfants dont il est question. Vous devez venir avec eux, vous devez les défendre et faire même rempart contre la police. Alors, quel doit être le rôle des parents? Soutenir les enfants ou au contraire leur dire on arrête les conneries, on ne bloque pas les lycées, t'es là pour étudier, donc soit à la maison, soit tu vas bosser.
1: Les parents, effectivement, ont un rôle essentiel puisque 95% des gens qui sont des jeunes qui sont dans la rue sont mineurs, donc ils sont sous la responsabilité de leurs parents. Alors il y a le lycée, le lycéen qui va manifester pacifiquement, et puis il y a celui qui participe au blocage et aux émeutes. Et là, il y a une responsabilité du parent. D'ailleurs, il y a une loi qui va être examinée au Sénat le 27 octobre prochain, un projet de loi casseurs-payeurs. Et casseurs-payeurs, ce sont les parents qui paieront la casse de leurs enfants. On verra si c'est appliqué. Jean-Luc Mélenchon fait la proposition demain d'aller manifester avec ses enfants avec un casque blanc pour se distinguer.
2: Ou un brassard, je crois.
1: Ou un brassard blanc pour se distinguer des casseurs. Olivier Faure a dit lui-même qu'il irait manifester, je ne sais pas s'il y va avec ses enfants. Est-ce que c'est pas dangereux? Est-ce qu'il n'est pas temps de dire, justement, quand on est parent, écoute, tu restes à la maison le temps que ça se calme, et espérons surtout que rapidement ton établissement soit rouvert pour que tu ailles étudier dans 15 jours, ce sont les vacances scolaires.
0: On a Farouk qui a appelé tout de suite au 3216. Farouk, bonjour.
3: Bonjour.
0: Bienvenue Farouk, parce que vous serez demain avec les lycéens, Farouk.
3: Ah bah écoutez, moi aussi j'ai été lycéen, donc j'ai aussi manifesté. Sauf qu'à l'époque, quand on manifestait, qu'on soit lycéen ou pour d'autres causes, le gouvernement reculait, il écoutait la rue. Là aujourd'hui, depuis que ce gouvernement est au pouvoir, d'ailleurs on a un pouvoir qui est aux abois, ça fait une dizaine d'années depuis que Macron est élu. À chaque fois qu'on manifeste, on assiste à des formes de violence qui n'existaient pas à l'époque.
1: Mais vous êtes parent d'un lycéen ?
3: Alors moi je suis pas parent d'un lycéen, mais j'ai été par exemple au lycée dans ma ville pour soutenir les lycéens, que ça soit au lycée Jean Jaurès ou à Condorcet, pour être là pour que les choses se passent bien. Et j'étais pas le seul, il y avait aussi d'autres parents. Mais ce que je veux dire par là, c'est que.
1: Et si votre fils, la question de savoir, est-ce que si votre fils était lycéen, vous l'encourageriez à aller bloquer son lycée?
3: Ah ben j'en serais même fier en disant il est sur.
1: Vous seriez fier.
3: Je me dirais, il est sur les mêmes pas que son papa pour défendre les causes des lycéens. Ou demain, d'ailleurs, il n'y a pas que les lycéens, il y a aussi les agriculteurs, il y aura aussi des cheminots.
1: Oui, enfin, c'est pas les mêmes revendications quand même.
3: Alors, c'est pas les mêmes revendications, mais il y a quand même une cause générale, c'est-à-dire que moi, j'appelle même à une grève générale depuis ma ville de Montreuil. Il faut que tout le monde se mobilise pour dire au gouvernement ça suffit. Il faut qu'il réponde aux lycéennes et aux lycéens.
1: Mais ça suffit de quoi en fait? Qu'est-ce qu'il doit répondre le gouvernement?
3: Aux attentes des lycéens, notamment ces lycées où il y a des rats, où il n'y a pas de profs, où il y a un manque de.
2: C'est à Montreuil qu'il n'y avait pas d'eau courante pendant plusieurs mois dans un lycée.
3: Il y avait aussi la ville de Bagnolet. Mais ce que je veux dire par là, c'est quoi là? Il y a un moment donné, il y a une colère qui monte dans le pays.
1: Ou en fait, vous souhaitez le bordel général, que tout le monde soit dans la rue?
3: Pas le bordel général, mais plutôt une grève générale.
0: Un peu quand même. Une grève générale.
3: Et je rappellerai juste une chose, c'est que aujourd'hui, on ne répond pas à la matraque. Souvenez-vous de ce que disait Darmanin. Quand il s'agissait des agriculteurs, il parlait de colère saine. Il parlait de violence plus saine. Aujourd'hui, on a des lycéens. Oui, effectivement, il faut dénoncer la casse. Mais on ne répond pas par la matraque.
1: Ouais, il faut quand même dénoncer les violences, quand, notamment des profs qui sont agressés.
0: Demain, vous irez manifester. Vous dites on a un gouvernement qui est en fin de vie.
3: Qui est en fin de vie, oui. Qui n'a
0: d'accord.
3: Pas compris, qui n'a rien compris aux Français. Voilà. Enfin, c'est le sentiment général, j'ai l'impression.
0: Votre sentiment demain d'aller.
1: Ce serait bien que les parents lycéens nous appellent au 3216.
0: Qu'est-ce que tu en dis, Jean?
4: Très rapidement. Ce que j'aime beaucoup chez Farouk, c'est que son attitude de grève générale va nous aider à rassurer les marchés financiers et va probablement contribuer à faire baisser les taux d'intérêt. Je pense que face justement aux déclarations de Farouk, les marchés financiers vont être rassurés et pour financer notre dette, justement, ils vont nous prêter moins cher. Merci Farouk.
1: Qu'est-ce que doivent faire les parents alors?
4: De rassurer les marchés. Et je constate également que pour Jean-Luc Mélenchon, apparemment, les parents ne travaillent pas puisqu'il doit être là mardi. Normalement, d'habitude, quand il y a un mouvement social classique d'adultes travaillés et salariés, il y a une journée de grève avec un préavis de grève qui est déposé par les syndicats. Les salariés font grève et s'ils le souhaitent et profitent de cette journée de grève pour aller manifester.
1: Or là, ne travaille pas aussi. C'est
4: voilà.
1: Ça.
4: Or là, il n'y a pas de préavis de grève puisqu'il n'y a pas de mouvement social général dans les entreprises, dans les boîtes et donc dans le privé. Et donc mais les parents quand même, c'est des parents qui apparemment ne travailleraient pas et qui sont censés aller aller soutenir leurs enfants. Et enfin, moi je vois mal, justement, notre auditeur nous a dit d'habitude le gouvernement recule. Mais justement, d'habitude le gouvernement veut faire une réforme, il y a un projet de loi, il y a des blocages lycéens et le gouvernement éventuellement recule. Là, le gouvernement ne peut pas reculer puisqu'il a rien fait. Voilà, c'est des revendications
1: très
4: diffuses. Il n'y a pas de projet de loi. C'est des revendications très diffuses, qui sont souvent des prétextes. Ces revendications, il est, pour certaines d'entre elles, il est impossible de les satisfaire. Alors, je suis d'accord sur l'eau potable, les rats, les toilettes. Là, c'est possible de faire quelque chose. Mais il y a des revendications, en fait, sur lesquelles on ne peut rien. Donc, tout ça ne va pas nous mener très loin.
1: Qu'est-ce que doivent faire les parents?
5: Alors, moi, je pense que les parents doivent garder leurs enfants chez eux. Et fermer la porte à clé pour éviter ce cirque invraisemblable dans lequel nous sommes contraints de vivre. Moi, je suis consterné par ce... Écoutez, on voit bien que c'est quand même une vanne, ce truc. C'est très drôle, d'ailleurs, parce que il y a une certaine gauche qui nous contraint à prendre au sérieux ce truc qui, à l'évidence, est une espèce de farce. Et si tu dis... que pour toi, tout ça, c'est de la bouffonnerie, que c'est des gamins qui veulent pas aller en cours, et que c'est d'autres qui s'amusent à balancer des cocktails Molotov ou autres joyeusetés, et qu'il n'y a pas derrière ça, non, désolé, c'est pas encore le Front Populaire, bah déjà, t'es un peu facho, si tu dis ça. T'es sommé de prendre ça au sérieux, de le voir comme un grand mouvement... d'émancipation, de lutte pour les droits sociaux, et donc tu vas maintenant, pour parachever le grotesque, mettre ton casque blanc pour aller soutenir ces manifestations.
1: Le gouvernement va devoir annoncer des choses.
5: Et alors, toi, tu vois, t'es là, tu dis mais quelles sont vos revendications exactement? Qu'est-ce que vous voulez? Parce que les gens qui effectivement sont occupés le mardi payent pour que le premier budget de l'État soit consacré à l'éducation nationale. On nous prend le fruit de notre travail pour payer tous ces trucs-là, qui n'ont plus de sens en réalité. Ce bac à 90% de réussite, ça n'a plus de sens. Emmener autant d'enfants jusqu'au bac, autant de lycéens, ça n'a plus de sens. Il y en a plein, ils ne devraient même pas être au lycée. Ils devraient avoir appris un métier depuis déjà 2 ans et gagner leur vie, et ils seraient très contents et ça irait très bien. Mais bon, ça c'est aussi l'idéologie qui nous force à aller. Ils sont tous philosophes, tu comprends. Et d'ailleurs, c'est, quand on les entend, on voit bien qu'ils sont philosophes. Donc on dit, quelles sont vos revendications? On n'a pas assez de chaises dans les classes. Ça, c'est le dernier truc que j'ai entendu. Il y a des classes où il manque des chaises. Ah, les toilettes, il y avait une des portes qui fermait pas. Oh là là. Alors, les profs ne sont pas remplacés. On ne met pas en cause les profs absents. On met en cause le fait qu'ils ne sont pas immédiatement remplacés. Moi, je mets en cause les profs absents. Donc, je suis désolé, j'estime que c'est une bouffonnerie.
0: Laura, avant d'écouter Alexandra qui, elle, préfère garder son fils à la maison, alors...
2: Moi, je crois que les parents qui peuvent aller avec leurs enfants en manif demain feraient bien d'y aller, parce que je comprends qu'on soit inquiet en tant que parent pour la sécurité de ses enfants. Moi, j'ai bloqué mon lycée. On doit avoir à peu près le même âge, parce que moi aussi, c'était 2005, 2006, je crois. C'était quoi? C'était Darkos.
4: Darkos,
2: Fillon. Voilà, Fillon, si tu le savais, ta réforme, on se la met, des vieux souvenirs. Tout ça pour dire des vieux souvenirs.
4: Mais c'est marrant, on ne cite plus Villepin et le CPE, parce que comme Villepin est devenu l'idole de LFI,
2: Villepin et le CPE, pour moi, Villepin était hyper à droite à l'époque. Donc je pense que malheureusement, les mouvements sociaux ont tous dégénéré en violence. Et donc quand on est parent, je comprends qu'on soit inquiet. Donc j'invite les parents qui sont disponibles demain à aller avec leurs enfants pour les encadrer. En revanche, non, je ne crois pas que ce soit des magots. Je comprends.
1: Alors que les parents, au fond d'eux-mêmes, ils préféraient que l'enfant aille en cours.
2: Non, parce que moi, je soutiens. Je serais fière si mon enfant était en train de bloquer son lycée pacifiquement. Aujourd'hui, j'en serais très fière. Et si la jeunesse ne revendique pas ses droits, je ne vois pas quelle société. Bah, faisons une société de
5: mais pour demander quoi?
2: Totalement annihilée.
1: Non, mais on est tous d'accord qu'il faut moins de rats dans les lycées. Est-ce que ça vaut 2 semaines de mobilisation?
2: D'abord, pour demander des choses très factuelles. Qu'il y ait des profs présents à chaque heure de cours, qu'ils fassent pas 40 degrés dans la classe, qu'il y ait une rénovation thermique des bâtiments. Tu dis il y a une porte qui était mal fermée. Non, là il y a un lycée à Montreuil ou Bagnolet, je ne sais plus, qui n'avait pas d'eau courante depuis plusieurs mois. Il n'y a pas d'eau courante dans le lycée.
1: De mobilisation.
2: Donc en fait, à un moment, il n'y a personne qui corrige ça. Donc ça mérite, une loi cadre, une réforme structurelle pour l'école. Ensuite, donc ça ça, c'est, il y a des mesures très factuelles qu'on peut lister. Et ensuite, ah, déjà, il y a un propos plus global que j'ai essayé de tenir tout à l'heure, qui est de dire dans quel monde arrivent ces jeunes. Donc, en fait, à un moment, oui, c'est une question de réchauffement climatique, oui, c'est une question d'intelligence artificielle, oui, c'est une question de robotisation.
5: Donc, on va bloquer les lycées parce qu'il y a l'intelligence artificielle.
2: Non, la jeunesse, les adolescents, c'est un miroir grossissant de la société. Quand la société va mal, les ados sont sous antidépresseurs, ou un taux très élevé de tentatives de suicide.
5: On va toujours mal.
2: C'est pas vrai, c'est pas vrai. Il n'y a pas eu autant de consommation d'antidépresseurs chez les ados à l'époque où nous on était ados.
0: Alors on a Alexandra.
1: De projeter ses fantasmes sur une crise.
2: C'est pas des fantasmes.
0: Alexandra, bonjour. Attendez, je voudrais qu'on écoute Alexandra parce que Alexandra, vous, votre fils, il est à la maison. Vous le gardez à la maison.
6: Complètement. Et je lui ai fait, bonjour à tous, pardon, et je lui ai fait un programme de façon à ce qu'il ne soit pas libre avant 17h ce soir.
0: D'accord.
6: Il est hors de question qu'il aille aussi bien manifester qu'aller voir, parce qu'il y a un petit côté aussi où ils aiment être vus et il faut filmer parce qu'ils passent leur journée avec leur téléphone. Et il est hors de question. Donc aujourd'hui, il n'a pas cours, son lycée est fermé, il reste à la maison.
0: Et là, il fait quoi en ce moment à 10h15
6: là, j'ai tout fait pour qu'il... Non, il dort. Bah, alors, hier soir, oui.
0: Ah bah c'est un ado, 10h15, il pionce. Hein.
6: Voilà,
1: les vacances, quoi. Bien, hein.
6: Voilà, les vacances. Donc, il était très en colère hier soir quand, avec son père, on lui a dit non. Moi, je ne vais pas travailler, j'ai posé une journée. Non, mais ça suffit. Enfin, ça prend des proportions, c'est plus possible.
1: Et demain,
2: Et pourquoi vous ne voulez pas l'accompagner en manif? Si parce vous avez posé votre journée
6: parce que honnêtement, j'ai un peu la trouille.
1: Bah oui.
6: J'ai la trouille des casseurs, des gamins qui de l'effet de meute, des gamins qui cassent. Moi, je suis petite, je fais 1m55. Qu'est-ce que vous voulez que je fasse? J'ai 48 ans. Si ça part en vrille, je vais pas courir. Enfin, et puis lui, j'ai pas envie qu'il prenne des risques non plus.
1: C'est marrant parce que Alexandra, il y a deux vidéos qui sont devenues virales ce week-end. On voit une maman qui vient chercher son fils sur un blocage et qui le ramène, et enfin qui le course, et le fils est obligé de partir.
6: Ben
1: et puis il y a un daron, il y a un papa qui vient aussi. Et qui prend par le callback son fils et qui le ramène également. Et j'ai l'impression quand même qu'il y a beaucoup de parents qui se disent il faudrait peut-être reprendre un peu l'autorité sur tout ça.
0: Alexandra,
6: je suis tout à fait d'accord. D'ailleurs, je l'ai menacé. Je lui dis maintenant, si tu veux vraiment y aller, il y a aucun problème. Problème qui va. Par contre, tu vas faire le buzz dans toute la France parce que moi, je vais aller te chercher. Et j'ai un organe qui me permet de hurler et j'ai une voix qui porte. Je lui dis, tu veux la honte? Il me dit, ah non, bon, bah, je préfère rester à la maison.
5: Et donc, alors, lui, Alexandra, il voulait manifester pourquoi? Qu'est-ce que c'est, lui, ses revendications?
6: Lui, il n'en a aucune. Il est en privé. Ah. Et la semaine dernière, donc jeudi, je lui ai demandé qu'est-ce qui se passe, dans son lycée, comment ça se passait. Et il m'a dit, nous, on a la clim, on a tout ce qu'il faut.
0: Ouais. Donc, okay. C'est simplement pour aller retrouver les potes, faire des vues, des likes et mettre un peu la pagaie. On a Christophe.
2: Il n'y a pas des lycéens qui nous écoutent et qui veulent nous appeler.
0: On a Christophe qui est avec nous. Ben là, on parle des parents, là. On a Christophe qui est agriculteur, qui est du côté de l'Hérault. Bonjour, Christophe.
7: Bonjour, les grands.
0: Vous avez entendu, Alexandra, elle a bouclé le gamin à la maison. Vous allez faire quoi avec votre fille lycéenne, alors?
7: Non, nous, on ira demain.
0: Vous allez manifester avec elle?
7: Voilà, c'est du soutien, c'est de la protection. Et la compréhension des revendications.
0: Ouais, les agriculteurs solidaires des lycéens, pourquoi?
1: Quelle revendication, là?
7: Non, là, ça n'a rien à voir. Là, j'ai ma casquette de papa, j'ai pas ma casquette d'agriculteur, là. Ben, c'est 39 élèves par classe en seconde, c'est des profs absents. Il faut quand même un minimum, quoi. Et à la limite, je plains plus celui qui est un peu à la traîne. L'élève qui suit bien, ma foi, à 39, il suivra toujours. Mais par contre, les gamins qui sont en difficulté, on en fait quoi à 39?
1: Ce mouvement est une formidable pub pour l'école privée. Vous allez voir que le boom des inscriptions ensuite. Parce que sincèrement, l'image que renvoie l'éducation nationale en ce moment est désastreuse. On a l'impression que dans tous les lycées, il y a des rats, que les profs sont jamais là, etc. Ça arrive, bien sûr. Il y a des choses inadmissibles qu'il faut corriger. D'ailleurs, je rappelle quand même que les lycées sont gérés par les régions. Donc, s'il y a des problèmes de chasse d'eau, c'est la région, c'est pas Monsieur Geffray.
2: Et d'ailleurs, on aimerait entendre les présidents de région en ce moment dans les médias pour qu'ils rendent des comptes. Excuse-moi, parce que sur la rénovation thermique des bâtiments, parlons-en. Les présidents de région, on attend de savoir un peu leur bilan. Et juste après les présidentielles, il y aura les élections régionales. Ça ne faut pas les oublier.
1: Et puis les remplacements des profs, en revanche, ça, c'est l'éducation nationale. Mais enfin, ce n'est pas nouveau. On sait très bien que l'éducation nationale est un très mauvais employeur.
5: Très mauvais DRH.
1: Les profs sont d'ailleurs les premiers à s'en plaindre.
5: J'ai une remarque de,
0: de l'intérieur. Je voulais saluer Christophe et Alexandra, les remercier d'avoir été avec nous, Jean-Loup.
4: Alors, j'ai une remarque à faire de l'intérieur. Là, j'entendais Christophe qui nous dit qu'il y a 39 élèves par classe. Mais si on arrêtait d'envoyer autant d'élèves au lycée, parce qu'il y a des élèves qui sont là mais qui n'ont absolument pas leur place, qui n'ont absolument pas le niveau, et donc évidemment ça surcharge les classes, évidemment ça surcharge les infrastructures. Bah, c'est normal, peut-être que si justement ces élèves étaient mieux orientés.
0: En apprentissage.
4: Si par exemple, comme le disait Charles, ils allaient travailler. Et justement, un travail pour lequel ils seraient payés. Eux seraient très contents parce qu'ils auraient de l'argent. Je pense que tu proposes à un lycée, justement, à un élève de cet âge-là, qui n'aime pas vraiment l'école.
0: Et donc, faut arrêter avec l'école obligatoire jusqu'à 16 ans.
4: Bah oui. Faut arrêter d'envoyer déjà.
8: Avec le collège unique.
4: Voilà, on écrème déjà beaucoup entre le collège et le lycée. Il y a à peu près 30% de pertes, mais c'est pas encore assez. En fait, il y a beaucoup d'élèves qui sont là et qui n'ont pas leur place. Voilà. C'est l'un aussi des nœuds du problème, mais que personne n'ose dire. Parce que aujourd'hui, comme il faut que 100% de la population française ait un doctorat,

0: enfants à aller casser les lycées, ou est-ce qu'on leur demande de rester à la maison? Est-ce qu'on comprend leurs revendications?
1: Non, on n'a pas dit ça.
0: Je suis un petit peu ému.
1: Non, mais on parle aussi des enfants qui vont aller manifester sans casser, parce qu'il y a beaucoup de lycéens qui manifestent sans casser.
0: Moi, je trouve que effectivement, les revendications, elles sont bonnes. Tout à l'heure, ça parlait de l'intelligence artificielle. Évidemment, c'est un sujet. Vous avez balayé ça d'un regard de la main assez
2: comme
0: rapide.
2: Comme d'habitude.
0: C'est un vrai sujet. C'est-à-dire que moi, j'ai 51 ans, je suis inquiet pour mon avenir. Donc, ma fille, qui en a 17, vous imaginez un petit peu.
1: Elle en parle.
0: Mais bien sûr qu'elle en parle.
1: Elle dit
0: tous
1: quoi
0: les jours. Tous les jours, qu'est-ce qu'elle va faire? Est-ce qu'il faut qu'elle choisisse un métier?
1: Mais c'est un vrai sujet, mais c'est la façon dont on en parle, parce qu'on en parle d'une façon très anxiogène.
2: Non, juste on en parle. Si, on en parle avec les faits.
1: Un
0: des premiers métiers, si je
1: avec un angle anxiogène.
0: Qui est touché par l'intelligence artificielle, c'est les journalistes. Vous devriez être au courant, c'est la presse écrite. Aujourd'hui, il y a de l'IA.
1: La presse écrite va mal sans intelligence artificielle.
3: Avant même que l'IA arrive.
0: Mais vous voyez, vous avez toutes vos réponses de manière à.
1: Mais non, mais c'est pas ça. Non, mais Gaël, je botte pas en touche. Moi, ce que je reprochais à Flora, l'intelligence artificielle, moi, ça me passionne. J'essaie de lire beaucoup de choses là-dessus parce que c'est nouveau. On est en train de vivre une révolution extraordinaire. Ce que je reproche à Flora et parfois à mes confrères, c'est d'aborder cet angle uniquement dans l'angle. Attends, je termine. Si on peut terminer une phrase aussi, il y a pas que toi, Flora. C'est l'angle simplement. C'est terrible. Ça va détruire des emplois. On va tous mourir puisque certains nous expliquaient qu'on allait mourir avec l'IA. Etc. Moi, je pense effectivement, il y a des emplois qui vont peut-être être détruits, d'autres qui vont évoluer, d'autres qui vont être créés, comme toute révolution. Quand l'imprimerie a été inventée, on a supprimé les métiers de copiste. Oui, c'était sans doute terrible à l'époque, mais c'est l'intelligence artificielle, c'est un peu l'inconnu.
0: Si
1: et on peut l'aborder soit positivement, soit en étant flippé de tout. Mais je sais qu'en France, on est très conservateur et on aime bien avoir peur de se voter.
0: Après, si je peux me permettre, j'ai juste deux choses parce que j'ai 20 secondes d'antenne et je vous remercie d'ailleurs de me les donner. La première chose, c'est que vous passez votre temps à dire qu'il n'y a quand même pas grand-chose qui va dans le pays. Et Charles Consigny, d'ailleurs, est le premier sur ce sujet-là. Et quand il y a des gens qui se bougent pour essayer de les changer, on ne les soutient pas. Et la deuxième chose que j'ai à dire, c'est que depuis 2003, il y a la journée de la solidarité. Je travaille tous les lundis de Pentecôte pour donner mon argent.
1: Oui, nous
0: tous. Soi-disant que tout aille mieux dans les EHPAD, les hôpitaux, etc. Qu'est-ce qui a changé? Rien, c'est pire. Vraiment.
1: Oui, en même temps, on est le pays où les prélèvements obligatoires sont records. On n'a jamais autant redistribué d'argent socialement. On est le pays le plus redistributif au monde. Vous voyez, alors on peut se plaindre.
3: Gaël, on va regarder justement. On a posé la question, est-ce que les parents doivent soutenir ou sévir? C'est la question qu'on a posée. Voir ce qu'il en est sur les réseaux sociaux. Vous estimez que les parents doivent sévir à 82%. En revanche, le syndicat de la magistrature, lui,
1: pas sévir,
3: est bille en tête contre le gouvernement en estimant qu'il réprime la jeunesse et qu'il essaye de la faire taire. Est-ce qu'il a raison? En fait, le syndicat de la magistrature, là encore, on vous attend au 32-16, il est 10h20.
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Les GG, les grandes gueules, dans 20 minutes maintenant, nous recevons Raphaël Glucksmann ici en direct. Ce sera son face au GG avec Charles Consigny, Flora Guebali et Jean-Loup Bonamy, puisqu'on s'est promis de recevoir tous les candidats à la primaire de la gauche. Aujourd'hui, Raphaël Glucksmann et demain, Ségolène Royal. On va continuer de parler du mouvement des lycéens avec ce que dit le syndicat de la magistrature. Est-ce qu'on a un gouvernement de répression qui veut faire taire la jeunesse ? Le syndicat de la magistrature, ou le SM qui est classé à gauche, estime que les forces de la République aujourd'hui sont dans la répression

0: et veulent faire taire ce mouvement lycéen.
1: Cessons de réprimer la jeunesse pour la faire taire. Voilà ce que dit ce syndicat qui représente un peu moins de 30% des magistrats. Ce syndicat estime, qui est marqué très à gauche, estime que face à cette colère légitime, le gouvernement a fait le choix d'une réponse brutale. Alors imaginez qu'un des jeunes mineurs, parce que la plupart du temps ce sont des mineurs qui cassent et qui s'en prennent physiquement, parfois à des policiers, parfois à des profs ou des proviseurs. Imaginons que l'un de ces jeunes, par exemple, les deux jeunes qui sont en garde à vue pour avoir tapé sur le policier de Belfort, ou c'est ce jeune qui est en garde à vue parce qu'il a voulu mettre le feu au visage d'une personne, s'il se retrouve face à des magistrats du syndicat de la magistrature, si ces syndicats suivent leurs idées, ils ne risquent rien, ces jeunes, ils seront immédiatement libérés, ne seront pas sanctionnés. Est-ce que ça pose pas un problème?
2: 32-16 pour dire au juger, Flora.
3: Pardon, ça m'a pris de court, allez-y d'abord.
4: Moi, je trouve qu'il y a quelque chose d'assez drôle, c'est que le syndicat de la magistrature dénonce une répression vraiment outrancière, alors que le ministre de l'Intérieur, on le sait notamment, on le voit sur le terrain de toute façon, et ensuite on le sait par les syndicats de policiers, le ministre de l'Intérieur a vraiment donné des conseils de modération. Parce que dès qu'il y a des lycéens ou des étudiants, la grande peur de tout gouvernement, c'est d'avoir une affaire Malik Houssekine, du nom de ce pauvre jeune, qui d'ailleurs n'était absolument pas un manifestant, qui a été...
1: 1986,
4: voilà. En 1986, contre la réforme de Vaquet, Malik Houssekine a été tué. Et donc, ce drame, ça fait 40 ans que, dès qu'il y a un mouvement lycéen ou étudiant, aucun gouvernement n'ose bouger par peur d'avoir justement son Malik Houssekine. Et donc, le gouvernement donne des consignes de vraiment... on y va mollo, Et pourtant, le syndicat de la magistrature trouve que c'est déjà une répression quasiment nazie. Donc, qu'est-ce que ça sera le jour où on aura un gouvernement courageux qui donnera des consignes de fermeté? Alors là, j'ose à peine y penser. Et ensuite, dernier point, tu vois que le problème, comme souvent, il est d'abord et avant tout culturel. Il est dans les têtes, il est dans les esprits. Moi, je voyais, par exemple, un professeur qui a été aspergé d'essence. Mmh. C'est quand même extrêmement grave. Surtout après l'affaire Paty. C'est extrêmement grave sur le plan psychologique et symbolique. C'est extrêmement grave matériellement. Tu craques une allumette, tu tuais la personne. Bon, ce professeur, je l'ai entendu témoigner. J'étais consterné. Il disait, oui, c'est un élève que je connais. Il est bien gentil. Je comprends son geste. Je pense qu'il ne faut pas le sanctionner, je lui pardonne, j'aimerais bien échanger avec lui, mais ce professeur est lamentable, il devrait être envoyé de l'éducation nationale. Après, faut pas s'étonner qu'il y ait des problèmes et de la violence. C'est-à-dire quand il y a un tel discours de mièvrerie, de culture de l'excuse, c'est normal. Franchement, je ne leur en veux pas. Les adolescents qui ont tabassé ce pauvre policier à terre, celui qui a... d'ailleurs, qui a été inculpé pour acte de barbarie, qui a brûlé au visage avec un spray une autre personne, ceux qui frappent des proviseurs. Mais en fait, ils sont encouragés par le système. Ils sont encouragés par certains enseignants, comme celui que je viens de citer, qui tiennent un discours dans lequel on inverse toutes les valeurs, dans lequel où vraiment les choses les plus évidentes ne sont même plus reconnues, dans lequel on pardonne et on excuse les comportements les plus aberrants et les plus sauvages. Faut pas être étonné. Donc le syndicat de la magistrature, le jour où il y aura un enseignant qui sera tué, faudra assumer jusqu'au bout. Mais moi,
2: Philippe, qui est assistant juridique,
4: je ne fais que constater le n'importe quoi.
2: Veut intervenir dans la discussion. Bonjour Philippe.
5: Bonjour, vous m'entendez bien?
2: Oui, très bien Philippe. Est-ce que le syndicat de la magistrature a raison? Est-ce qu'on veut essayer de faire taire le mouvement lycéen?
5: Alors déjà, rien qu'en disant ça, le syndicat de la magistrature bafoue l'indépendance de la justice, la piétine complètement, mais ça on a l'habitude. Je vous rappelle quand même qu'il possède un stand à la fête de l'UMA, qui a eu le fameux mur des cons. Et après, dès qu'un ministre ose prendre la parole à propos de n'importe quelle décision de juridique, ils sont les premiers à monter au créneau et à pleurnicher à l'indépendance de la justice. Le syndicat de la magistrature est clairement, pour moi, et je suis de gauche, le bras armé de la France insoumise au sein de la justice. Et personnellement, j'arriverai au pouvoir, je dissoudrai LSI, le FN et le syndicat de la magistrature.
3: Mais comment vous faites pour dissoudre un syndicat et un parti politique ?
1: On peut interdire les syndicats dans la magistrature, c'est une proposition qui circule.
5: On peut pas interdire les syndicats dans la magistrature, mais on peut interdire des syndicats qui bafouent l'indépendance de la justice.
2: D'accord.
4: Et sa neutralité.
5: Et sa neutralité.
2: D'accord.
5: Obligatoire.
2: Philippe, il aurait une proposition plutôt radicale s'il arrive au pouvoir. Qu'est-ce que tu penses que dit le SM alors ?
6: Moi, je pense, je vois bien cette tendance de Khmer Rouge qui existe beaucoup dans la justice et d'ailleurs aussi chez les avocats. Il y a toute une phalange d'avocats qui sont très à gauche, très militants. et qui sont rejoints. Et y a des juges qui sont exactement comme eux. Le reproche, enfin, ce qui me frappe, c'est que au fond, ils nous font vivre dans un monde qui n'existe pas. Ces gens-là, quand ils disent le gouvernement réprime la jeunesse pour la faire taire, on a l'impression d'être revenu au 19e siècle avec une police qui tirerait sur la foule, si tu veux. On n'en est quand même pas du tout là. Je veux dire, c'est de même que ces revendications sont gazeuses. Et qu'on finit par les chercher, en fait. Et ceux-là même qui manifestent ont du mal à dire pourquoi ils manifestent. Et ben, de la même façon, on cherche la soi-disant répression. Il peut y avoir quelques abus, oui, ça existe. Mais on est très loin, par exemple, moi, je trouve, de ce qui s'est passé pendant les Gilets jaunes. Où là, oui, on avait une répression dure, effectivement, qui ouais. était d'ailleurs assumée comme telle. Le préfet s'appelait Monsieur Lallemand, ça ne s'invente pas. Je trouve que ce n'est pas ça. Et qu'au fond, tout le monde fait mumuse. Et ce syndicat fait mumuse lui aussi. Mais je suis très frappé d'ailleurs de voir à quel point, au fond, la gauche est devenue violente. Et ces derniers temps, je trouve que les gens de gauche deviennent très violents, de plus en plus violents, de plus en plus intolérants. Et ça se manifeste notamment dans ce genre de séquences.
3: Moi, je comprends qu'un syndicat appelle à pas de violence, parce que c'est aussi pour ne pas embourber les tribunaux derrière qu'il vaut mieux faire de la prévention que derrière juger tout ce qui s'est passé. Moi, je suis pas d'accord pour dire que la police n'est pas violente. Il y a eu la première semaine un lycéen qui a perdu un œil à cause d'un tir de LBD. Le premier jour, qu'il y ait au bout de plusieurs semaines une dérive. Malheureusement, ça peut exister que dès le début, on sorte des tirs de LBD. On parlait tout à l'heure de nos années lycéennes où nous aussi on a pu bloquer nos lycées, etc. À l'époque, il y avait aucun risque de violence. D'ailleurs, la police n'était même pas là.
4: Parce qu'il n'y avait pas d'émeutes.
3: Les émeutes
4: ne sont pas provoquées par les policiers. C'est la première fois qu'il y a des émeutes urbaines aussi importantes liées à un mouvement lycéen. C'est la première fois qu'on voit, et c'est pas moi qui le dis, c'est l'Éducation nationale. C'est la première fois qu'on voit le personnel éducatif chasser. Lynchés dans les rues des villes.
3: La violence appelle la violence, oui, et il va falloir qu'on parle à un moment donné dans cette émission de toutes les ingérences étrangères qui sont en train de tirer profit de ce qui se passe.
4: Complotisme chimiquement pur.
3: J'ai des preuves. On attend que Viginum, le service public de l'État, rende des conclusions. Mais on peut le voir sur les réseaux sociaux. Il y a des bots. Alors, est-ce qu'ils sont russes ou par qui ils sont envoyés, ça je n'en ai aucune idée, mais j'imagine qu'ils ne sont pas envoyés par nous, qui alimentent la violence sur les réseaux sociaux, et donc forcément quand il y a des images de violence qui tournent en boucle, ben ça alimente la violence, et donc ça aussi c'est un sujet qu'il faut prendre en compte, c'est pas du tout du complot,
0: justement,
3: tout à fait documenté,
0: justement, et
3: je vais juste vous donner un exemple.
0: C'est quelque chose qu'on va pouvoir aborder dans un instant avec notre invité. La colère lycéenne, la répression, à quel moment ça doit s'arrêter? Est-ce qu'il peut y avoir un risque d'ingérence dans cette campagne électorale et même dans ce mouvement lycéen? Parce que c'est Raphaël Glucksmann qui sera
4: L'ingérence du FMI,
0: qui sera
4: ce qui va se passer
0: au GG tout à l'heure avec nous à 11h. Mais dans un instant, est-ce que justement, puisqu'on parle des réseaux sociaux, est-ce qu'il faut les suspendre temporairement face aux mineurs? C'est la proposition d'un maire. Il dit, en fait, les réseaux sociaux, ça attise le conflit, ça attise la haine. Et si on les coupe, ça fera peut-être un peu retomber la pression. Suspendre les réseaux sociaux, bonne idée. Faisable ou pas, on en parle dans un instant avec vous au 32-16, il est 11h-20.
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aujourd'hui avec un trio composé de Flora Gebali, Charles Consigny, Jean-Loup Bonamy, les grandes gueules qui... 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
1: Le rôle des réseaux sociaux dans la mobilisation lycéenne, avec peut-être des ingérences, ça pose question sur la montée de la violence. Et donc, on a un maire, il s'appelle Nicolas Isnard, il est maire Les Républicains de Salon de Provence, qui veut les bloquer. Et monsieur le maire est avec nous. Bonjour monsieur le maire.
2: Bonjour, bonjour à tous.
1: Comment vous feriez? Qu'est-ce que vous voulez faire? Dites-moi.
2: Ben nous déjà, rapidement, on part d'un constat. Le constat, il est partagé sur le terrain, par la communauté éducative, les forces de l'ordre, les parents d'élèves, une grande partie des élèves aussi, et bien entendu les politiques. Nous pensons, au regard de l'évolution du mouvement social actuel, et puis de ce passé aussi, que les réseaux sociaux, dans ce qui se passe, contribuent peut-être à radicaliser, à amplifier et à donner une autre tournure aux revendications que les tournures initiales. Donc oui, il faut maîtriser et encadrer les réseaux sociaux, parce que c'est en le faisant, je pense, qu'on évitera les déviances, les exactions et les perturbations du moment, et c'est possible de le faire.
1: D'accord. Et comment vous feriez alors?
2: Alors,
1: sans restreindre la liberté.
2: Alors, nous, ce que nous proposons, c'est que une loi soit votée et que cette loi permette de couper temporairement l'accès aux réseaux sociaux pour les mineurs. Alors, c'est possible. Il y a une voie législative et puis il y a aussi une voie technique. Je précise que cette tentative ou cette idée, elle a déjà été testée ou imaginée au moment des émeutes de 2023, mais également au moment des émeutes en Nouvelle-Calédonie. Et on a vu apparaître à ce moment-là, notamment un avis du Conseil constitutionnel, qui a permis, je crois, de voir que c'était possible, mais qu'il fallait respecter certains principes.
3: D'abord, c'est pas liberticide, pardon, monsieur le maire.
2: Si c'est bien monté, non.
3: Vous punissez tout le monde, parce que sincèrement, alors, c'est la minorité qui va pousser à prendre une loi qui va pénaliser la majorité, en fait.
2: Alors, la loi, elle le permettra, dans des circonstances exceptionnelles, comme aujourd'hui, des troubles à l'ordre public très graves. Même ce qui se passe aujourd'hui, c'est plus de la revendication. Aujourd'hui, on enflamme le visage de personnes, on immole par le feu des professeurs, on lynche des policiers. Moi, dans ma ville, on a tenté de mettre le feu à des habitants.
3: Bah arrêtons ceux qui font ça, parce que j'ai l'impression que vous n'arrivez pas à stopper les casseurs, à les punir comme il faudrait, et donc il faudrait punir tout le monde via les réseaux sociaux. Je comprends pas cette logique.
2: Ce n'est pas une punition, c'est une mesure qui permet de limiter aujourd'hui l'évolution des manifestations vers des mouvements qui ressemblent plus à des émeutes. Sur les réseaux sociaux, personne ne peut le nier. En ce moment, qu'est-ce qu'on a? Et qu'est-ce que nous montrent les jeunes qui consultent régulièrement leurs réseaux sociaux? Venez à 8h cagoulés devant tel lycée. Venez à 10h avec des artifices. Rassemblons-nous.
3: Oui, ça a remplacé les tracts.
2: Amenez vos copains. Voilà. Donc aujourd'hui, nous pensons que si ces informations ne sont pas diffusées inlassablement sur les portables de...
3: Vous pensez qu'il n'y aurait pas de casse s'il n'y avait pas de réseaux sociaux, en gros?
2: Alors, c'est loin d'être la seule et unique mesure qui empêchera les débordements. Ça ne va pas régler tous les problèmes. Mais aujourd'hui, nous pensons, et quand je dis nous, ce matin, quand même, le président de la principale fédération de parents d'élèves de mon département a appelé à soutenir cette démarche. Parce qu'il pense lui-même, comme représentant de tous les parents d'élèves de ce département, que c'est une mesure qui pourrait atténuer et éviter d'amplifier des mouvements qui, au départ, partent de bonnes intentions, mais qui, récupérés par des agitateurs, deviennent de véritables fléaux.
1: Jean-Loup.
2: C'est une mesure qui ne réglera pas tout, mais qui peut contribuer à apaiser les choses.
1: Monsieur le professeur de philosophie,
4: je pense que c'est une excellente idée. C'est vraiment une mesure de bon sens. Et moi-même, je serais juste...
3: Tu l'apprécies.
4: Je serais moi-même à peine plus radical, c'est-à-dire que je proposerais... une suspension temporaire des réseaux sociaux, disons de 15 jours, pour tout le pays.
3: Ah bon, carrément?
4: Major compris. Bah,
3: comme en Iran, quoi, en fait.
4: Ah bah, comment?
3: Ou en Chine.
4: Il y a 1,5 milliard de Chinois. Il n'y a pas Facebook, il n'y a pas Instagram. J'ai pas entendu dire qu'ils étaient très malheureux. Parce que les réseaux sociaux, c'est quoi? C'est quand même à 90% pour suivre des conneries. On est d'accord. Des choses qui ne nous font pas vraiment progresser sur le plan intellectuel ou culturel. Donc on pourrait faire une petite...
5: Chine, ils ont TikTok,
4: on pourrait faire, WeChat,
5: ils ont
4: on pourrait faire une petite pause numérique. On pourrait faire une petite pause numérique de 15 jours pour tout le pays. Parce que déjà, ça serait plus simple.
3: Et puis après, on pourrait interdire les journaux parce que des journaux subversifs.
4: Bloquer l'accès aux mineurs, en fait, c'est un peu plus compliqué que de le couper à tout le monde. Premier point. Deuxième point, en effet, comme l'a dit monsieur le maire, tu coupes la contagion, l'effet d'entraînement, l'effet de compétition qu'il y a dans les émeutes actuelles. Ensuite, également, autre avantage, c'est que tu vas mettre tout le pays contre les lycéens, parce que les gens vont dire c'est à cause des lycéens qu'on n'a plus de réseaux sociaux. Et puis également, tu auras un moyen de pression sur les lycéens, tu leur diras, vous voulez qu'on rouvre les réseaux sociaux auxquels vous êtes si accro? Eh ben calmez-vous.
3: Donc les parents sont incapables de tenir leurs enfants, donc il faut interdire les réseaux sociaux.
4: La seule question, c'est l'efficacité. Là, t'as un moyen de pression énorme. Tu dis, vous voulez qu'on rouvre les réseaux? Ben c'est simple, vous retournez en cours, vous
1: Flora,
4: débloquez.
1: Qu'est-ce que tu en dis de la proposition?
4: Et on rouvre les réseaux.
1: De Monsieur le Maire.
0: Je ne pense pas qu'on puisse, à chaque fois qu'il y a une crise, bloquer les réseaux. En revanche, je pense qu'il faut évidemment interdire les réseaux sociaux aux moins de 15 ans. D'ailleurs, ça a été retoqué par le Conseil constitutionnel parce que la loi a été mal écrite. Et il y a, dans le recours que j'ai lu du Conseil constitutionnel, un moyen de rendre cette loi constitutionnelle. Donc, je ne sais pas ce que font les députés. Je pense que moi, je l'ai lu, mais que les députés ne l'ont pas lu, puisque du coup, ils ont juste à lire les recommandations du Conseil constitutionnel, réécrire la loi, et là, elle sera votée, puisqu'elle a été votée la dernière fois. Et elle ne sera pas retoquée. Maintenant, de quoi je parlais tout à l'heure? Il y a un compte Instagram qui s'appelle Daron TV. C'est un homme qui s'appelle Rémi et qui parle de ce que c'est être papa et ce que c'est avoir des enfants. C'est quelqu'un qui ne se politise jamais et qui parle de la parentalité. La semaine dernière, il voit une vidéo d'une jeune fille qui a l'âge de sa fille, ce qu'il raconte sur son compte, et il dit le policier, une jeune fille qui se fait violenter par un policier. Vous avez peut-être vu passer la vidéo. Et il dit franchement, il ne faut pas être parent pour voir. Ce policier, il ne doit pas avoir d'enfant pour parler comme ça et traiter comme ça cette jeune fille. La jeune fille est en état de tétanie.
1: Oui,
0: il n'a pas d'empathie.
1: Strangulation.
0: Et là, sa vidéo fait des millions de vues, des millions de likes, des millions de commentaires. Et d'un coup, le nombre de commentaires se fait supprimer et diminuer par 80%. Et en fait, qu'est-ce qui se passe? C'est Instagram qui fait de la modération parce que tous ces commentaires-là, ce n'étaient pas des humains, c'était des bots. Les bots, c'est des robots, c'est des comptes internet qui sont alimentés par des robots et qui permettent de rendre viral ou pas un propos. Et surtout, c'était évidemment que des commentaires de haine. Donc, que ce soit les Russes ou je ne sais qui derrière, effectivement, je n'ai aucune preuve, donc je n'avancerai rien. En revanche, qu'il y ait de la manipulation d'émotions sur les réseaux sociaux, c'est prouvé factuel. Mon propre compte Instagram en fait les frais régulièrement. Donc, maintenant, il y a un sujet.
3: Donc, il y a un problème en France, les réseaux sociaux.
0: Soit l'État sait modérer les ingérences, soit il faut couper les réseaux, effectivement. Et c'est pas un droit aux réseaux sociaux comme il y a un droit à l'information.
3: Ouais, il n'y a pas un droit aux réseaux sociaux.
0: Si les Français veulent s'informer, il y a la presse, il y a le 20h, et ça, c'est sacré.
3: Ah oui, c'est vrai que les mineurs lisent beaucoup la presse.
0: En revanche, il
5: n'y
0: a pas un droit aux réseaux sociaux, il n'y a pas un droit à TikTok, et certainement pas quand c'est le terrain de toute ingérence. On le sait, c'est écrit dans tous
3: les
0: rapports.
3: Donc toi aussi, t'es pour l'interdiction.
0: L'élection présidentielle va être un moment d'ingérence.
3: La gauche est d'accord qu'on bloque, mais il faut en revanche pas sur les réseaux sociaux.
5: Flora a raison quand même de pointer les fortes ingérences qui existent, c'est vrai, de la part des Russes, sur Twitter notamment. Ça existe, c'est vrai. Oui. Et qui essayent toujours, c'est ce qu'on appelle la fameuse guerre hybride, ils essayent en permanence de mettre de l'huile sur le feu dès qu'il y a des problèmes.
3: Concernant les lycéens, je crois plus à l'ingérence de la France Insoumise.
5: Alors,
3: pardon.
5: Bah, concernant les lycéens.
3: Et celle-là est avérée.
1: Voilà, puis elle n'est pas masquée.
5: Je serais quand même curieux.
3: Elle est complètement dépassée, là.
0: C'est pas une ingérence. Attends, oui. Excusez-moi. LFI, comme vous le savez, c'est pas ma tasse de thé, c'est pas une ingérence, un parti qui instrumentalise une lutte et qui renforce une lutte. C'est pas pareil que les Russes qui envoient des bots. Bah non, c'est pas une ingérence, c'est un parti politique et on est en France.
3: Mais les députés viennent exciter les gamins.
1: À propos de la proposition de monsieur le maire de Salon, monsieur Isnard, et je vous remercie d'avoir été avec nous.
5: En tout cas, d'abord, tous ces gens qui veulent absolument et furieusement réguler les réseaux sociaux, moi, me font peur quand même, parce que j'aime en l'état le côté Far West total des réseaux sociaux. Je trouve que ce que Musk a fait de Twitter est formidable, en réalité. Parce qu'il y a une liberté totale, certes pour le meilleur et pour le pire, mais on a enfin un espace de liberté d'expression totale, et je trouve ça très agréable. Et s'agissant de la proposition de ce maire de Salon-de-Provence, pour cette même raison, je serais plutôt opposé à ce qu'on régule, à ce qu'on interdise les réseaux sociaux aux mineurs. On n'est pas en Chine et on n'a pas envie d'y être.
1: Alors justement, et je remercie Monsieur Isnard, Monsieur le maire de Salon de Provence d'avoir été avec nous. Est-ce qu'il faut suspendre les réseaux sociaux aux mineurs? Il pense que ça peut apaiser la situation. Il a expliqué. Ben vous êtes plutôt sur sa ligne, la ligne Monsieur le maire et Flora Guebali en disant et Jean-Loup. en disant oui à 61%.
4: Et pourquoi pas aux majeurs aussi.
1: Dans un instant, Raphaël Glucksmann avec nous, candidat à la primaire de la gauche. Restez avec les grandes gueules en direct sur RMC et RMC Story. Raphaël Glucksmann répondra aux questions des GG. Est-ce qu'il est toujours le favori? Est-ce qu'il y a quelqu'un qui s'est dégagé après ces trois débats? Le dernier avait lieu hier sur BFM TV. Eh bien, on va en discuter avec lui et avec vous au 32-16, bien sûr.
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0: direct avec les grandes gueules depuis 9h ce matin. Nous sommes ensemble jusqu'à midi avec Jean-Loup Bonamy, le professeur de philosophie, avec Charles Consigny, l'avocat, et Flora Guebali, la militante dans la transition écologique. On a sorti une étude ce matin, une étude exclusive RMC sur la trésorerie des petites et moyennes entreprises, des TPE. Une TPE sur deux ne pourra pas tenir plus de 3 mois. Ça va être une catastrophe économique. Justement, on vous donnera la parole tout à l'heure au 32-16 pour terminer l'émission à midi moins 20. À vous, petit patron qui n'avez pas d'horizon à plus de 3 mois et qui allez peut-être mettre la clé sous la porte. Venez dire comment vous allez tenter ou essayer de vous en sortir. C'est au 32-16 que ça se passera à midi moins 20. D'abord, on accueille notre invité.
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0: Puisque nous allons recevoir tous les candidats à la primaire de la gauche, dont c'était le dernier débat hier, Ségolène Royal demain. Mais aujourd'hui, Raphaël Glucksmann, bonjour.
2: Bonjour. Qui est le vrai Raphaël Glucksmann?
0: Ah.
2: Celui des plateaux télé un peu parfois coincé ou celui beaucoup plus décomplexé des réunions avec ses amis politiques?
3: Le vrai Raphaël Glucksmann, vous l'avez face à vous. C'est un homme de conviction, c'est... Moi, je suis là avec ma sincérité. Je suis là pour me battre pour la France, pour la République, pour la solidarité, pour la transition écologique. Et oui, des fois, j'ai des colères. Alors, j'essaye autant que possible dans le débat public de pas utiliser des mots trop durs et de projeter une forme de calme. Alors, on pourra dire que des fois, ça me donne un air compassé. Mais j'ai des colères aussi. J'ai des colères fortes.
2: Pourquoi on ne la voit pas plus, cette colère, sur les plateaux télé?
3: En particulier quand je vois les artisans du chaos, les ingénieurs des fièvres identitaires s'emparer du débat public et abîmer notre démocratie, abîmer... vous avez tous compris, là, c'est la vidéo qui parle de Jean-Luc Mélenchon et de Marine Le Pen.
4: Ouais, et, je leur dis, je leur pisse dessus.
3: Oui, je ne l'ai pas dit en public et je ne le dirai pas en public.
4: Non, c'est en privé.
2: D'ailleurs, vous savez qui la bonne âme ouais, qui a balancé cette vidéo, vous la connaissez?
3: C'est la politique. Vous savez ce que c'est que la politique?
2: Tous les coups sont permis?
3: Ben, je crois que oui, tous les coups sont permis en politique. Et moi, c'est précisément cette manière de faire de la politique qui me dégoûte. Et je pense que ça dégoûte beaucoup de Français.
4: Vous allez lui régler son compte à la balance, là?
3: Je parle pas comme ça et surtout pas à votre micro. Mais
4: excusez-moi, quand on est trahi par son équipe, il y a un moment on s'en occupe.
2: Parce que c'est une vie. J'ai bien compris.
4: Est-ce que vous allez vous occuper de lui?
3: C'est-à-dire que évidemment.
2: Une personne en visio, personne, c'est cette personne-là qui a donné la transmis cette
3: la vidéo à d'autres socialistes qui ont ensuite transmise aux médias mélenchonistes. C'est la vie politique. C'est vraiment tout ce qui me dégoûte.
2: C'est-à-dire que vous n'avez pas que des amis au parti socialiste.
3: Mais je vais vous dire pourquoi est-ce que je me suis engagé en politique. C'est précisément pour en finir avec ça. C'est précisément pour en finir avec ces coups de bière à 14 bandes, pour en finir avec ces pratiques où, en réalité, votre copain de tablé est votre principal ennemi. C'est comme ça que ça fonctionne, la politique. C'est-à-dire qu'il faut se méfier de la personne la plus proche. C'est insupportable.
2: Est-ce que c'est pas le problème des primaires? Pardon, Raphaël Glucksmann, mais dans une primaire, hier, j'ai regardé le débat, finalement, pas grand-chose vous distingue, à part la position par rapport à Jean-Luc Mélenchon, mais sur le fond, vous êtes des sociodémocrates, donc vous êtes à peu près d'accord sur ce qu'il faut faire ou ne pas faire. Donc finalement, pour vous distinguer, c'est les mauvais coups, en fait. C'est les accusations, exagérer les choses.
3: Je suis pas totalement d'accord. Enfin, le débat d'hier, la première partie, elle vous donne raison. Mais je suis pas totalement d'accord parce qu'il y avait des questions stratégiques, des questions de ligne politique, des questions de doctrine à trancher. Et que pendant trop longtemps, on a mis la poussière sous le tapis. Et ce qu'a permis cette primaire, c'est de montrer qu'il y avait des options différentes. Que ce soit sur les alliances, et c'est pas anodin, s'allier ou pas avec la France insoumise. Ou alors sur la politique internationale. On n'a pas les mêmes positions sur la guerre en Ukraine.
2: Notamment avec Ségolène Royal.
3: Bah oui, et donc il faut trancher. D'autant plus quand on est amené ensuite à mener la bataille qui est la plus importante, qui est la bataille existentielle, qui est la bataille contre l'extrême droite. Et donc, avant de partir à ce grand combat, il fallait qu'on mette tout sur la table et qu'ensuite, les gens tranchent. Moi, c'est ce que je veux dire, c'est qu'en fait, il y a tellement d'orphelins de la gauche, il y a tellement de gens qui se sentent déçus, trahis. Ben moi, cette primaire, c'est le moment où ils peuvent prendre les clés, où ils peuvent adhérer, où ils peuvent participer, où ils peuvent choisir quelle gauche ils veulent, où ils peuvent refonder, où ils peuvent enfin avoir un débouché politique à leurs aspirations, à leurs angoisses, à leurs espoirs. Moi, c'est ce que je leur dis ce matin. Il vous reste peu de temps. Ce soir, à 23h59, vous ne pourrez plus vous inscrire. Donc, inscrivez-vous. Allez sur choisir2027.fr et participez. Et comme ça, moi, on a tous hein, des amis, je suis sûr, même monsieur Consigny, il a des amis.
2: Des amis de gauche, je suis pas sûr.
3: Des amis de gauche qui boivent des apéros, si, j'en suis certain.
5: J'ai que ça, malheureusement.
3: Et voilà. Et qui passent leur temps à se plaindre de l'état de la gauche, d'ailleurs. C'est le sport national. Eh bien, là, c'est le moment
5: de
3: prendre en main ce destin-là. Et moi, je crois qu'au contraire, c'était un moment nécessaire, en fait.
5: Charles? Non, j'ai deux remarques qui se rejoignent. D'abord, je trouve, j'ai le sentiment, mais vous allez me démentir bien sûr, que vous vous adaptez un peu contre votre gré à ce que vous pensez être l'état d'esprit des électeurs de cette primaire. C'est-à-dire que quand une femme, devant le ministère de la Justice, vous parle extrêmement mal, vous insulte, vous demande, vous dit que vous n'avez rien à faire là, etc., lors de la manifestation pour la loi contre les violences sexistes et sexuelles, à peu près comme si vous étiez un violeur en série, vous vous abstenez de lui répondre parce qu'on sent que vous vous dites, bon, c'est une femme, c'est la parole radicale de la gauche, il vaut peut-être mieux que je réponde pas trop. De même que quand Ségolène Royal vous fait ce cinéma sur la danse du ventre qui serait un propos sexiste, pareil, vous vous dites, bon, voilà, et... pour finir, vous présentez des excuses et toute la presse reprend ces excuses. Voilà. Et moi, j'ai écouté hier ce débat et franchement, alors c'est la gauche, hein, très bien, mais j'ai le sentiment que vous êtes tous tellement à des années-lumière de ce qu'il faudrait faire en France. C'est-à-dire qu'on a l'impression que c'est un
3: c'est
5: corps électoral.
3: C'est une grande surprise.
5: Non, mais bon.
2: Sur quoi, précisément?
5: Sur tout. C'est-à-dire que j'entendais, par exemple, Jérôme Gage, qui, avec des trémolos dans la voix, nous sortait en fait une liste de dépenses publiques nouvelles ou d'augmentation encore de dépenses publiques. J'entendais beaucoup de gens dire des choses très contradictoires. Par exemple, pardon de mettre les pieds dans le plat, mais... Ils sont pour la sécurité et en même temps ils sont pour l'immigration de masse. Je suis désolé de dire que empiriquement on observe des liens entre une immigration trop importante et certains déséquilibres dans la société, notamment sur la sécurité. Vous êtes, en gros, ils se sont tous aplatis devant ces lycéens qui foutent un bordel hallucinant et qui font en fait une espèce de cinéma. Donc voilà, je me dis, est-ce que c'est pas une espèce de fête à neuneux finalement cette primaire, sans vouloir être désobligeant? Mais pour être un peu obligeant, j'ai le sentiment que vous avez conscience de ça, mais que vous vous censurez.
4: Raphaël Glucksmann, vous vous censurez, vous vous excusez trop.
3: Non, je ne me censure pas, je ne m'excuse pas trop, mais hier, j'avais le choix entre deux stratégies possibles. Quand vous avez un tel niveau de violence dans l'attaque, hein, quasiment vous accusant d'agression sexiste... pour une expression assez usuelle dans la vie politique et dans le milieu des affaires ou n'importe où. Soit répondre avec le même niveau de violence, soit accepter de prendre un coup, accepter la cicatrice et de se dire « mais le lendemain, on va devoir se rassembler. » Et donc, c'est quoi aujourd'hui? Un champ de ruines? C'est ça qu'on veut? Ben non. Moi, j'accepte de prendre le coup, de prendre la cicatrice, parce que je sais que derrière, j'aspire à mener cette famille politique au seul combat qui compte réellement, qui est l'élection présidentielle elle-même. Moi, je veux que nous gagnions l'élection présidentielle en 2027. Et ensuite, sur le fond de ce que vous dites, je ne suis pas d'accord avec vous, ça vous surprendra pas. Aujourd'hui, la France, elle a besoin de solidarité.
5: On n'est plus que ça, c'est pas vrai.
3: On a eu 10 ans qui ont creusé 1300 milliards de dettes supplémentaires.
5: Et à comment, cause de la solidarité?
3: Non. Et comment ça a commencé? Dès le premier jour de Emmanuel Macron, on a baissé les APL et supprimé l'ISF. Ça veut dire qu'on a
2: transformé l'ISF.
3: Multiplié les cadeaux aux plus fortunés.
5: Ça a créé des emplois.
3: On a multiplié les cadeaux aux plus fortunés. Le résultat, c'est la dette actuelle. Comment est-ce qu'on peut concevoir qu'on a 1300 milliards de dettes supplémentaires avec des services publics dans cet état-là, un hôpital public qui suffoque,
5: les une école publique en crise, l'État providence obèse?
3: Regardez les cadeaux qui ont été faits.
5: Vous avez
3: 211 milliards, on va être d'accord, 211 milliards de politique d'aide à destination des entreprises. L'ancien ministre...
5: Qui sont des exonérations fiscales.
3: Voilà, exonérations fiscales. Donc, l'ancien ministre des Finances reconnaît lui-même qu'on ne sait plus à qui ça va et à quoi ça sert. Eh bien, nous, ce qu'on dit, c'est simplement, orientons ces exonérations et ces aides. dans le sens de la transition écologique, dans le sens des secteurs stratégiques qui vont produire la richesse de demain pour notre pays. Et ensuite, quand on parle de la dette, moi je suis d'accord, il y a des économies à faire. Je suis d'accord aussi pour dire que face à une situation budgétaire aussi catastrophique, eh bien il faut que ceux qui ont le plus contribuent le plus. Et par ailleurs, si on veut aller au fond des choses, elle vient d'où la dette, structurellement la dette française? Elle vient de la désindustrialisation. Elle vient du fait que les élites économiques et les élites politiques, dans un formidable consensus dont elles ont le secret dans les années 90-2000, ont consenti au fait que nous n'aurions plus d'usines. On pensait qu'un pays sans usines était un pays plus propre, plus prospère, plus libre. Eh bien, c'était une catastrophe. Et c'est parce qu'on ne produit plus assez chez nous. Parce qu'on a accepté de tout délocaliser. Oui, parce qu'on a accepté de tout délocaliser.
6: C'est la gauche qui était notamment au pouvoir,
3: Stéphane Mitterrand. Mais moi, j'ai aucun problème à le dire. C'est un copyright commun de la gauche et de la droite. Bah ouais. Et avec cerise sur le gâteau, la politique macroniste
6: coûte moins cher des t-shirts.
3: Il faut faire un choix. Est-ce qu'on est simplement des consommateurs ou est-ce qu'on est des producteurs?
6: Vous pensez franchement que vous pourrez refaire produire du textile en France?
3: Non, pas du textile. Bon, alors mais dans les secteurs d'avenir,
6: c'est les Chinois qui vont les amener. Mais avec des usines.
3: Moi, j'étais à Cléon. J'étais à Cléon il y a deux jours où on produit les moteurs pour la R5 électrique. Eh bien, je peux vous dire que ça, c'est un secteur d'avenir qu'il faut protéger contre la concurrence de BYD et du tsunami chinois qui nous tombe dessus. On avait des champions.
6: Ils font des bagnoles à 20 000.
3: Mais on avait des champions des photovoltaïques. On avait des champions.
6: Ils vont faire des bagnoles à 25 000 euros. On va acheter chinois. Ça, c'est une réalité. Dites-moi comment on va produire des bagnoles françaises moins chères.
3: Eh bien. Mais vous vous rendez compte de ce que vous dites?
6: C'est pas dire que si on vous suit, en train de pousser en Hongrie, elles sont en train de pousser en Turquie, on va en avoir en France. Les succursales BYD, elles sont en train de remplacer les succursales des marques françaises.
3: C'est moi qui étais rapporteur sur les investissements hostiles au sein de l'Union européenne. Eh bien, qu'est-ce que font les Chinois pour contourner nos barrières commerciales? Effectivement,
6: ils produisent en Europe.
3: Non, ils ne produisent pas. Ils assemblent en Europe et ensuite ils vendent sur notre marché. Mais si on fait ça, on ne produira plus rien. Le panneau photovoltaïque, on avait des champions. Prenez l'entreprise Systovi, à côté de Nantes, à Carquefou. Ouais. Eh bien, c'était une pépite.
2: Mais pourquoi
3: on l'a laissé se faire ratiboiser par la Chine. Et c'est pas de la concurrence
2: mais
3: de marché.
2: Mais c'est à cause du coût du travail.
3: C'est de la stratégie. C'est pas le coût du travail. Ah c'est bon. De la stratégie géopolitique chinoise. Ils sont en surcapacité. Ils décident de vendre à perte sur notre territoire. Et nous ne faisons rien pour protéger nos producteurs.
5: Ça, d'accord. Regardez mais ce ça, qui monsieur Glucksmann, d'accord. Mais ça, c'est à l'échelle de l'Europe. Là, moi, je peux vous rejoindre. C'est vrai que l'Europe doit faire du protectionnisme. D'ailleurs, celui qui a lancé le mouvement du protectionnisme dans la période contemporaine,
2: c'est Trump.
5: Donc on peut le remercier peut-être pour ça. Mais moi je suis désolé, quand même, les grandes décisions qui plombent notre pays durablement, ce sont des décisions qui ont été prises par la gauche et sur lesquelles vous ne voulez pas revenir, voire que vous voulez aggraver. Les 35 heures, la retraite à 60 ans.
2: Alors la retraite, on peut s'arrêter un instant sur la retraite parce que hier, ça m'a frappé. Vous dites retour à 62 ans, vous abrogez la réforme de 2023 qui a été suspendue l'année dernière. Vous êtes contre la capitalisation. Et alors je me suis dit, mais comment on finance finalement un système qui va être déficitaire dans les prochaines années, puisque, rappelons-le, il n'y a pas suffisamment d'actifs par rapport aux inactifs qui, eux, sont de plus en plus nombreux.
3: Nous, on veut une réforme des retraites. On veut une réforme, simplement, on veut qu'elle soit juste.
2: Et là, c'est plutôt un retour en arrière. Là.
3: Qu'est-ce que c'est une réforme juste? C'est simplement prendre en compte l'inégalité face au travail. C'est pas pareil d'être un cadre sup et d'être un ouvrier. C'est pas pareil d'être une femme de ménage ou de travailler dans une grande administration. Vous arrivez à la retraite pas du tout dans la même situation. Vous savez quel est l'écart d'espérance de vie en bonne santé entre un cadre supérieur et un ouvrier? 10 ans.
2: Alors c'est pas 10 ans. J'ai vérifié, c'est 3 ans chez les hommes et 2 ans chez les femmes.
3: Non, ça c'est l'espérance de vie.
2: C'est l'espérance de vie.
7: Non, c'est l'espérance de vie.
2: L'écart réel entre cadre et ouvrier à la retraite.
3: Non. Ça, vous parlez de l'espérance de vie. Moi, je vous parle de l'espérance de vie en bonne santé. Oui. Et l'espérance de vie en bonne santé, elle est de 10 ans, la différence. Et donc, qu'est-ce que ça veut dire? Ça veut dire qu'il va falloir assumer.
2: C'est-à-dire que
3: certains vont partir plus tard, mais que vous et moi, on va partir plus tard. Mais que par contre, la femme de ménage, que par contre, l'homme qui porte des charges
2: donc
3: lourdes, des cadeaux brisés.
2: Donc, c'est pas 62 ans pour tout le monde, alors?
3: Non, c'est un âge de référence, c'est l'âge de référence. Et ensuite, avec le système de décote, vous faites quelque chose qui est juste. Et c'est quoi quelque chose qui est juste? C'est la fin de l'illusion de l'universalité. Parce que, en fait, quand on dit tout le monde va partir au même âge, Qu'est-ce qu'a fait Édouard Philippe quand il était Premier ministre? Il a aboli les critères de pénibilité. Qu'est-ce que fait le MEDEF? Il refuse le conclave, les propositions de la CFDT sur la pénibilité. Si vous voulez une réforme qui soit juste et qui soit acceptable...
2: Donc vous allongez la durée de cotisation, vous gardez l'âge à 62 ans et vous mettez des critères de pénibilité, c'est ça?
3: Ce qu'on fait, c'est qu'on base tout sur les critères de pénibilité. Et sur l'espérance de vie en bonne santé.
2: Comment financer tout ça? Parce que le critère pénibilité, c'est bien en place des régimes spéciaux.
3: Qu'est-ce qui coûte le plus cher sur les retraites? Ce sont les gens qui partent à la retraite et qui ont des retraites conséquentes pendant longtemps. Et donc, c'est à eux qu'on va demander des efforts. Vous savez?
2: Donc tout le monde aura une petite retraite?
3: Non. Non, c'est pas ça que je dis.
2: Parce que ceux qui ont une bonne retraite, c'est qu'ils ont cotisé plus aussi tout au long de leur vie.
3: Eh bien, ils partiront plus tard s'ils veulent leur retraite à taux plein, cela.
2: Oui.
3: Et donc c'est juste ça, c'est que vous pouvez faire une réforme et elle peut fonctionner, mais faut la faire de manière juste, et ensuite il faut la faire en discutant, en dialoguant avec les syndicats. Regardez ce que la CFDT propose. La CFDT qui a été marginalisée et attaquée par les porteurs de la réforme précédente. Eh bien, il faut partir de ça. Regardez les discussions qu'il y a eu lors du conclave. Vous avez vu à quel point les PME étaient prêtes à tomber d'accord avec la CFDT. Qui a refusé? Le MEDEF. Et pourquoi ils ont refusé, disons la vérité, pourquoi ils ont refusé les critères de pénibilité? Eh bien, simplement parce qu'ils pensaient que le gouvernement était trop faible et qu'ils pourraient obtenir plus derrière. Ce sur quoi ils se sont complètement trompés.
6: Raphaël Glucksmann, reste avec nous. Question dans un instant de Flora Gebali. Question de l'ami Jean-Loup Bonamy. On va parler des lycées, bien sûr. Il est 11h20, c'est Raphaël Glucksmann, candidat à la primaire de la gauche, qui est l'invité des GG.
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0: GG les grandes gueules sur RMC, RMC Story, les grandes gueules avec Flora Gevalli, Charles Consigny, Jean-Loup Bonnevy, surtout avec notre invité, c'est Raphaël Glucksmann qui est avec nous en attendant ses Golan Royal demain. Question de Flora Gevalli. Flora.
1: Moi, je suis pas d'accord avec Olivier. Je trouve que hier, dans le débat, il y avait beaucoup de choses qui vous différenciaient les uns des autres, notamment le rapport à la nation, au patriotisme. Là, par exemple, vous parlez de protectionnisme économique. Je suis pas sûre que ce soit la tasse de thé de vos concurrents. Est-ce que vous assumez cette ligne? Est-ce qu'elle est populaire aujourd'hui auprès des socialistes qui vont voter?
2: Moi, je ne sais pas si elle est populaire, mais ce que je sais, c'est que c'est la seule ligne possible. Tu sais, moi, je viens d'une famille dont toutes les origines ne sont pas françaises. Mes ancêtres, ils ramassaient des bouts de tissu à l'est de l'Europe. Ils étaient dans la nuit vraiment de l'oppression. Ils étaient chiffonniers, la nuit de la misère. Et ils savaient tous qu'il y avait un pays qui avait déclaré que tous les hommes naissaient libres et égaux en droit. Et ce pays-là, c'était un phare. Et ensuite, moi, j'ai eu la chance incroyable qu'ils viennent en France et de devenir, enfin donc, d'être français. Eh bien, je pense que la France, c'est un pays unique, singulier, et qu'il faut qu'on reprenne le drapeau bleu-blanc-rouge et le récit national des mains de l'extrême droite. Que si nous ne faisons pas ça, eh bien la bascule aura lieu. Et donc je le martèlerai partout. C'est pour ça que tout mon projet est axé autour d'un nouveau contrat patriotique. Je pense que la gauche a écrit les plus belles pages de l'histoire de France, qu'elle avait ce récit national au cœur de son être et qu'elle l'a laissé choir. Et que sa chute vient largement de là. Donc moi je vais me battre et...
3: être patriote et de gauche alors.
2: Bien sûr, vous avez vu le succès du film De Gaulle. 5 millions de Français qui vont voir ce film. Ça dit quelque chose de notre nation.
3: Oui, c'est ça.
2: Mais ça dit quelque chose de notre nation, de cette aspiration. Moi, je pense qu'on est dans un pays qui a une fierté blessée en fait, et que une part immense des troubles qu'on connaît, c'est cette fierté blessée. Une part immense de l'essor de l'extrême droite, c'est cette fierté blessée. Moi, ce que je veux, c'est que les Français soient à nouveau fiers. Fiers de produire, fiers d'avoir un destin, fiers que leur voix soit entendue en Europe et dans le monde. Et quand on voit l'état du pays, quand on voit ces violences, quand on voit l'état de ces services publics, on a tous mal. On a tous mal. Alors, dans les tripes. Et moi, je vous le dis, c'est pas en fait un calcul. C'est quelque chose qu'on doit sentir. Et je suis convaincu, moi, qu'on est aujourd'hui face à un moment de bascule de notre nation et que la France peut redevenir ce qu'elle a été, c'est-à-dire un phare.
4: C'est la deuxième semaine du mouvement des lycéens. Ce sont des émeutes urbaines ou c'est un vrai mouvement social?
2: Il y a des casseurs. Il faut être inflexible. Ces violences, elles sont intolérables. Mais la base, c'est un mouvement lycéen. Et ces casseurs, d'ailleurs, vont éteindre les voies lycéennes. Et ça serait une catastrophe.
4: Demain, vous serez dans la rue?
2: Parce que les
4: avec eux.
2: Moi, demain, je serai à Marseille pour présenter un plan sur les mamans solo, les familles monoparentales. Mais ce que je veux dire, c'est qu'au départ, les revendications des lycéens, elles sont parfaitement légitimes. Vous avez vu l'état de nos collèges et de nos lycées. Vous avez vu dans quel état est notre école. Et quand ils demandent à ce que les professeurs soient remplacés. Mais en Seine-Saint-Denis, par exemple... Eh bien, quand les enseignants ne sont pas remplacés, ça coûte en moyenne un an et demi de scolarité, sur toute une scolarité, les non-remplacements. Et pourquoi? Même parce qu'en fait, on a abandonné l'école, on a abandonné l'éducation nationale.
5: C'est le premier budget de l'État.
2: Non.
5: Moi, je veux bien, mais franchement, ils ont déjà de la chance d'avoir un collège et un lycée gratos, payé par Nicolas qui paye. Faut arrêter les pas. Pardon de vous dire, mais franchement, les profs absents, ils ont quasiment absents.
2: On a un budget de l'éducation nationale qui est moins important qu'en Allemagne. Nos enseignants sont moins payés.
5: Le premier budget de l'État.
2: Nos enseignants sont moins payés que les autres enseignants en Europe.
5: Ah, ça, d'accord.
3: J'aimerais apporter une précision.
5: Ça, d'accord. Mais en attendant, pourquoi? Parce qu'il y a un tiers d'emploi administratif.
2: On a 23 élèves par classe en maternelle contre 15 dans la moyenne de l'OCDE. On a un sureffectif dans nos classes absolument partout par rapport à la moyenne de l'Union européenne.
5: Parce qu'il y a trop de personnel administratif. Entre un quart et un tiers de gens qui ne sont pas profs.
3: Alors, monsieur le prof, Bonami, justement, qui voulait apporter une précision.
6: Alors, je suis pas sûr que les solutions sur l'éducation
7: nationale soient de gauche. En fait, ce que dit Charles est tout à fait juste, c'est le premier budget de l'État, et ce que vous dites aussi est tout à fait juste, c'est-à-dire que, en fait, par élève, on investit moins que l'Allemagne. Mais en fait, c'est parce que dedans, dans le budget de l'éducation nationale, il y a la retraite de tous les enseignants retraités. Et donc, avec votre système, bah, on pourra jamais investir autant que les autres pays, puisqu'on doit porter la charge d'enseignants qui partent à 60 ou 62 ans. Et évidemment, on dépense énormément pour l'éducation, et en plus, c'est de l'argent qui ne va pas pour les élèves, puisqu'on dépense pour les professeurs retraités qui partent à un âge mais beaucoup trop précoce.
2: Même en intégrant les retraites, l'investissement en France est moindre par rapport à l'Allemagne.
7: Non, puisque comme l'a dit Charles, c'est le premier budget de l'État.
2: Mais c'est le premier budget de l'État absolument quasiment
4: alors
2: partout.
4: Alors on compte moins d'élèves.
2: Dans tous les pays. Donc l'éducation nationale, c'est une priorité. Là, on va avoir une baisse démographique. On va avoir 1 700 000 élèves en moins. Eh bien, il faut profiter de cette baisse démographique pour diminuer le nombre d'élèves par classe. Et il faut un investissement supplémentaire. Parce que le bâti scolaire, vous avez tous vu...
3: C'est les régions, le bâti scolaire.
2: Oui.
3: C'est les lycées,
2: et il faut les
3: régions.
2: Aider. Et il faut les aider. Et sur les collèges, il faudra aider les départements. Pourquoi? Parce qu'on a tous vu à quel point ces lycées et ces collèges étaient des passoires thermiques. Toutes nos écoles. Et il faut les rénover. Et donc, nous, on a un plan bâtisseur d'écoles. 4000 écoles rénovées par an. C'est un investissement massif, mais qui est absolument nécessaire parce que l'école a façonné notre pays. C'est vraiment, moi je compare nos écoles à des maternités parce que c'est là où la République accouche de citoyens. Si on veut relancer la fabrique française, il faut relancer l'éducation nationale.
4: Est-ce que vous êtes d'accord avec le projet de loi qui sera discuté au Sénat à partir de la fin du mois, le projet de loi casseur-payeur? On va demander aux parents des casseurs de payer.
2: En supprimant les cotisations sociales par exemple. Non, je ne suis pas d'accord.
4: Pourquoi ?
2: Parce que quand vous avez, par exemple, là je parlais de ce que j'allais proposer à Marseille pour les familles monoparentales. Quand vous avez une mère seule qui galère à élever ses enfants, vous allez faire quoi ? Vous allez supprimer les cotisations sociales ? Vous allez punir l'ensemble de la famille ? Vous allez punir la mère ?
4: On peut faire du sur-mesure. C'est pas toujours une mère seule qui laisse son enfant faire n'importe quoi dehors.
5: Et on sait bien qu'on
1: non mais les frères et sœurs, ils sont punis ?
2: Je veux dire, la punition collective dans ce cas-là, eh bien, non, je la refuse.
4: Qui paye alors les dégâts ? Il y a eu encore un lycée incendié ce matin. Qui paye
2: les
4: collectivité ?
2: Les sanctions.
4: Nicolas, dirait Charles ?
2: Non, mais les sanctions aujourd'hui, elles doivent être exemplaires. La vérité, c'est que dans la loi actuellement, il y a déjà une responsabilité. Mais il faut l'appliquer et il faut aussi, je vous le dis parce que je sais que les images sont extrêmement choquantes, que ces actions sont absolument
4: avoir
2: scandaleuses.
4: Des profs coursés dans les rues.
2: Ces actions sont absolument scandaleuses. Mais ce que je veux dire aussi, c'est que si on veut mettre fin à ces actions, il faut bien sûr réprimer les casseurs, mais il faut surtout répondre autrement que par une consultation sur Internet aux demandes des lycéens.
4: Mais il doit dire quoi, Sébastien Lecornu? Parce que les revendications, elles sont multiples.
2: Non,
4: c'est pas
2: y avait
4: une réforme qu'il faut enlever, par exemple.
2: Il y avait des revendications très simples. Très
4: plus de
2: rats
4: dans les lycées, tout le monde sera d'accord qu'il faut qu'il y ait plus de rats dans les lycées.
2: Mais alors dans ce cas-là, vous les recevez. Dans ce cas-là, vous les recevez et vous leur dites voilà le plan pour qu'il y ait plus de rats dans les lycées. Dans ce cas-là, au lieu de dire parlez-en à votre proviseur, c'était ça la réaction initiale du gouvernement. Parlez-en à votre proviseur. Mais on en a pas marre de la culture de la défausse. Quand on a un problème politique, il faut assumer politiquement.
4: En même temps, le rat dans les lycées, c'est la région, c'est pas le ministère de l'Éducation nationale.
2: Mais si le ministère de l'Éducation nationale pouvait recevoir les lycéens.
4: Il les a reçus vendredi.
2: Oui, il les a reçus après 10 jours. Où il a expliqué d'abord, allez parler à votre proviseur. Vous imaginez déjà la pression que vous mettez sur les proviseurs. Ils y peuvent rien, les proviseurs. Comment ils peuvent répondre au non-remplacement?
4: Là, on va mettre en place
2: et à la rénovation des bâtis.
4: Les cahiers de doléances qui vont être mis en place par le ministre aujourd'hui.
2: Mais vous avez vu les cahiers de doléances? Qu'est-ce qui s'est passé avec les cahiers de doléances? Franchement, c'était une très bonne idée d'avoir des cahiers de doléances. Et les Français ont participé aux cahiers de doléances après le mouvement des Gilets jaunes. Mais qu'est-ce qu'en a fait Emmanuel Macron? Il s'est assis dessus. Donc, aujourd'hui, quand on nous parle de cahiers de doléances, quelle est la réaction spontanée? C'est de dire, ok, vous allez nous demander de venir, d'écrire ce qu'on veut, et ensuite, franchement, qu'est-ce qui va se passer? Rien. Walou, on va tout oublier, et on va s'asseoir dessus. Pourquoi? Parce qu'on a des gouvernements qui réfléchissent en séquence de communication. C'est ça la vérité. Donc là, on a parlé d'écologie pendant tout l'été, parce qu'il y avait la canicule, la sécheresse et les méga-feux. Aujourd'hui, il n'y a plus une personne dans ce gouvernement qui pense que l'écologie est importante. Ensuite, là, on va parler des cahiers de doléances des lycéens. Et dans 3 semaines, on parlera de tout autre chose. Et en fait, ça rend les Français dingues. On n'a plus de cap. Il n'y a plus personne au gouvernail.
4: Il n'y a plus de majorité. Et dans
2: Ça fait 10 ans que c'est comme ça.
4: Regardez,
2: on a eu
4: 8 ministres.
2: On a eu 8 ministres de l'éducation nationale en moins de 10 ans. Mmh. Et à chaque fois, le ministre arrivait et il sortait son plan de changement radical avec son nom.
4: Vous, président, vous n'aurez qu'un ministre pendant 5 ans.
2: Moi, je n'aurai qu'un ministre. Et la première chose.
4: Même s'il est mauvais, vous le gardez.
2: Et la première chose que je ferai en sorte qu'il soit bon. Mais la première chose que je fais, c'est que je fais une loi de programmation éducation et culture. Puisqu'apparemment, plus personne ne se soucie de la culture, mais ça participe de la fabrique citoyenne aussi. Une loi de programmation éducation et culture qui fixe le cadre pour les 5 ans qui viennent.
5: Moi, on me fera pas croire quand même, hein, pardon, mais que tous les élèves, je dis juste, tous ces élèves qu'on voit là sur les images sont tous des très très bons élèves qui sont pas contents mais de pouvoir étudier dans des bonnes conditions.
3: Ah, ils ont, c'est marrant, ils ont tous un drapeau, la Palestine. Qu'est-ce que la Palestine vient faire dans le blocage des lycées, Raphaël Glucksmann?
2: Non, mais.
4: Bah, si t'as pas, à 17 ans, si t'as pas un kéfier palestinien,
3: qu'est-ce que ça vient faire?
2: Mais dans toutes les manifestations, dans toutes les mobilisations, il y a toujours eu. Mais maman,
3: ça veut pas dire que ça vient faire, moi, avec les rats au lycée.
4: Moi, quand j'étais en fac, c'était déjà le cas.
2: Vous avez déjà été dans une manifestation?
4: Oui.
3: Ou une fois, je me suis terminé dans un salade.
1: Si, il va chaque année à la manifestation des Tekel.
3: Oui, c'est autre chose. Je l'ai raté, elle était hier, je l'ai raté.
2: Il n'y avait pas de drapeau, mais.
3: Il n'y a pas de drapeau palestinien,
2: mais oui, il y a un sentiment de solidarité dans la jeunesse. Et alors, je veux dire, c'est pas. Enfin, là, on a des revendications au départ des lycéens qui étaient formulées clairement et qui étaient en plus limitées. Ils demandaient pas la révolution mondiale. Ils disaient on veut être reçu pour avoir quoi? Pour avoir une discussion sur l'état du bâti scolaire et sur le remplacement des enseignants. C'était ça les deux revendications principales. Honnêtement, c'était pas la révolution. Ils demandaient pas la collectivisation des moyens de production ou l'abolition de la propriété privée pour faire plaisir à Monsieur Consigny. Ils étaient quand même dans des revendications qui sont légitime et modéré.
3: Le ministre de l'enseignement supérieur craint un embrasement général demain. C'est votre crainte aussi ou pas, Raphaël Glucksmann?
2: Moi, c'est pour ça qu'il faut une réponse politique.
3: Oui, mais demain, vous pensez que ça peut péter ou pas?
2: Mais demain, il y aura une manifestation. Ce qu'il faut espérer, surtout, c'est qu'elle soit calme et qu'il n'y ait pas de violence. Et donc, il faut un encadrement. Il faut un encadrement. Les syndicats ont dit qu'ils allaient encadrer la manifestation.
4: Il faut un service d'ordre.
2: Pardon?
4: Il faut un service d'ordre.
2: Oui, il faut un service d'ordre.
4: Ce qui manque au DCRS. Ce mouvement.
3: Et Jean-Loup,
2: c'est important ce que vous dites. Oui, il faut des CRS, mais avec une doctrine de maintien de l'ordre qui évite la répression des manifestants s'ils manifestent pacifiquement. Et avec une doctrine de maintien de l'ordre où on évite d'avoir un jeune qui perd un œil par un tir de LBD. Parce qu'il est en grève.
3: Ça, on est. Allez, dernière question, Jean-Loup Bonamy.
7: J'aimerais changer complètement de sujet parce que vous nous avez parlé, j'ai trouvé ça très bien, de réindustrialisation et de protectionnisme. Et donc, en même temps, en étant très européen, mais les autres pays européens n'en veulent pas forcément. Par exemple, vous parliez des panneaux solaires. Vous savez que c'est l'Allemagne qui a empêché le protectionnisme européen sur les panneaux solaires parce que l'Allemagne avait peur des mesures de rétorsion chinoise contre ses propres exportations. L'industrie, c'est aussi l'armement. Vous savez que beaucoup de pays européens préfèrent acheter des F-35 américains plutôt que des avions français.
2: Eh bien, je me suis battu au Parlement européen. Vous savez, j'étais rapporteur sur les questions des fonds de défense.
7: Donc, vous avez compris que le protectionnisme que vous défendez était incompatible avec votre européisme.
2: Non.
7: Et vous êtes devenu moins européiste.
2: Je vais vous montrer une chose. Je me suis battu contre le complexe militaro-industriel américain. Parce que j'ai dit une chose très simple. C'est que les fonds européens, désormais, devaient être réservés aux productions européennes. Aux productions d'armement, déjà, qui sont contrôlées par les Européens. Parce que s'acheter des F-35 qui peuvent être désactivés à distance par Donald
7: Trump. C'est pourtant ce que font les autres pays.
2: Oui, mais les fonds européens, ceux de l'Union européenne, eux, maintenant, ils sont réservés aux productions européennes.
7: Oui, mais ensuite, les pays achètent leurs fonds nationaux propres, globalement.
2: Je vais vous dire une chose. Le prochain président de la République, il devra assumer le rapport de force à l'échelle européenne. Moi, je suis pour l'Europe, mais je suis pour une Europe qui protège les intérêts européens.
7: Et donc, on peut se désobéir des fois certaines décisions européennes.
2: De la globalisation, non. Et vous avez dit une chose fondamentale sur la réindustrialisation. Mais moi, je vais vous expliquer. Aujourd'hui, c'est possible de le faire. Pourquoi? Parce que le patronat allemand, qui a été l'avocat de cette politique complètement stupide avec la Chine pendant des décennies. Aujourd'hui, il est frappé par la menace chinoise. On a le Mittelstand, tous ces PME, ces ETI allemandes qui sont ratiboisées par la concurrence chinoise. Et donc, il y a un moment plastique. Le prochain président de la France, il a une grande vision. Il aura des alliés en Europe.
3: Merci.
2: La Pologne, l'Espagne, mais aussi une partie désormais des entreprises allemandes qui sont en train de souffrir. On souffre tous de la concurrence déloyale et il va falloir qu'on apprenne une chose très simple. Quand on est

0: Française sur deux ne peut pas avoir de vision au-delà de 3 mois. Vous allez mettre la clé sous la porte, petit patron, vous êtes sous tension. C'est au 32-16 que vous venez en parler avec nous maintenant. Il est midi moins 20.
1: Et c'est à eux qu'il faut diriger les aides.
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0: les GG, les grandes gueules, il nous reste 8 minutes à passer ensemble avec Charles Consigny, Jean-Loup Bonamy et Flora Gebali. Ce qu'on fait tous les jours en vous donnant la parole, mais en écoutant plus précisément là, les artisans, les PME à propos de ce problème de trésorerie. Sont les très petites entreprises, les TPE. Si on se fie à l'étude qui s'est procurée RMC, on a une TPE sur deux qui ne va pas pouvoir tenir plus de 3 mois.
1: Oui, les TPE, ce sont les entreprises avec moins de 10 salariés, vraiment les petites entreprises. Le moral des patrons de ces TPE est au plus bas, c'est ce que dit ce baromètre, et RMC en a dévoilé en exclusivité le résultat ce matin. Effectivement, il y a 2-3 chiffres qui sont quand même alarmants. 42% estiment ne pas pouvoir tenir plus de 3 mois avec leur trésorerie. Donc ils sont vraiment à l'agonie. 77% se disent pessimistes. Et puis, c'est peut-être là où c'est plus important, parce que en général, ces petits patrons, ils ont la niaque. Ils se bossent, ils comptent pas leurs heures, ils y croient, etc. Parce que je crois qu'aujourd'hui, pour monter une entreprise en France, il faut vraiment avoir la foi. Et à 96% d'entre eux sont dans un état d'esprit négatif. Et ça, c'est pas bon, parce que quand tu toi-même tu y crois plus, ça va être compliqué de motiver tes salariés, d'aller chercher des clients, etc. Donc on a un vrai souci.
0: On a Jonathan justement qui veut témoigner. Jonathan qui est avec nous au 32-16. Jonathan, bonjour, bienvenue Jonathan. Hop, le temps d'arriver à vous mettre en ligne, c'est là. Jonathan de Gironde, c'est ça, bonjour.
2: Bonjour les GG, merci de me recevoir.
0: Je vous en prie, vous faites partie de ceux qui n'ont quasiment pas de visibilité, Jonathan, c'est ça?
2: Bah oui, c'est ça. Hein. L'entreprise a 3 ans d'existence. Avant, j'étais micro-entrepreneur, maintenant j'ai une société. Et le planning n'a jamais été plus loin que 2 mois.
0: Vous faites quoi? Quel secteur? Paysagiste?
2: Moi, je suis et paysagiste et je fais aussi du nettoyage vapeur extérieure.
0: Ouais.
1: Et vous n'avez pas assez de clients?
2: Alors, c'est pas que j'ai assez de clients, parce que du travail j'en ai, mais en fait, je peux pas voir assez loin. J'aimerais créer un emploi, par exemple, au sein de mon entreprise, et c'est impossible avec 2 mois de visibilité. Tout peut arriver dans la société dans laquelle on vit. En plus, c'est toujours difficile, et c'est anxiogène.
1: C'est-à-dire que le contexte actuel, le prix de l'énergie, politique, etc., ça vous rassure pas? Vous dites, qu'est-ce qu'on va devenir dans quelques mois?
2: Le prix de l'énergie, on a déjà, enfin, je vous écoute tous les jours, donc le débat, il a déjà eu lieu des centaines de fois, mais prix de l'énergie, en particulier le gasoil, là, c'est, pour les artisans, c'est une vraie misère. Enfin, le prix du gasoil, ça a doublé dans le budget de l'entreprise. Donc, il y a plein de choses dans le contexte actuel qui font qu'on est hyper frileux.
0: Mais est-ce que vous pensez qu'à terme, votre activité est menacée ou pas?
2: Écoutez, pour l'instant, je travaille seul, donc je m'en sors.
0: Et vous payez après, comment, combien?
2: J'ai la chance de travailler en Gironde et plus précisément sur le bassin d'Arcachon, donc avec une clientèle qui est quand même plutôt aisée, on va pas se mentir.
1: Avec les Parisiens.
2: Et heureusement qu'ils sont là. L'artisanat en général a du souci à se faire, parce que nos marges baissent, les tarifs augmentent, les tarifs des fournisseurs, les tarifs de l'énergie.

0: énergie.
1: Les taxes, puis, les charges.
0: Les taxes, les charges, les gens qui se battent pour avoir des salaires plus élevés, ce que je peux comprendre, mais nous, on ne gagne pas mieux. Donc,
2: vous gagnez combien? Parce que je lisais dans cette étude, plus de la moitié des patrons de TPE se versent une rémunération inférieure au SMIC.
0: Ouais. Alors, moi, comme je suis encore dans l'étape de la création d'entreprise, j'ai encore le droit à un petit peu d'aide de France Travail, donc c'est le bienvenu. Et j'avais fait un peu d'avance de trésor à mon entreprise avec mes fonds propres.
1: D'accord.
0: Donc, actuellement, je prends plus que le SMIC, mais c'est d'un côté mon chômage et de l'autre côté un remboursement une avance que j'avais fait moi-même à mon entreprise.
1: Ouais, je comprends, mais Jonathan, j'espère que justement vous allez pouvoir vous en sortir. On a Benoît qui est avec nous. Bonjour, Benoît.
3: Oui, bonjour tout le monde.
1: Bonjour Benoît, commerçant détaillant dans la chaussure. Ah ben voilà, s'il y a bien un secteur qui souffre en ce moment, c'est celui-là. Vous faites partie de ceux qui ont peu de perspectives aujourd'hui, Benoît, ou pas? Dites-moi.
3: Ouh là, nous, le secteur de la chaussure, de toute façon, il souffre. Ça fait vraiment depuis le début de l'année. Je veux dire, là, ces derniers temps, le mois dernier, notamment septembre, c'est moins 38% sur 3 points de vente. Ça représente presque 40 000 euros de chiffre d'affaires à moins. Les perspectives de l'année, elles sont à, aujourd'hui, je vous parle, je crois que je suis à 170 000 euros de moins de chiffre d'affaires. Je crois que ça représente 18 ou 20% depuis le début de l'année. Là, malheureusement, on a été obligé de licencier deux personnes. On a eu les entretiens la semaine dernière en licenciement économique sur un effectif de 8. Ma femme, qui est gérante de la société, est en burn-out, en arrêt total depuis un an sous antidépresseur. Ça ne fait qu'empirer la conjoncture actuelle, les charges, les taxes, les loyers de plus en plus haut, parce qu'on parle toujours de choses, mais l'indice du bâtiment augmente tous les ans, donc nos bailleurs nous augmentent aussi tous les loyers tous les ans, puisque l'indice du bâtiment augmente et que nos nouveaux commerciaux sont basés là-dessus. Et puis personne ne fait rien, on laisse faire, on attend qu'on meure petit à petit, qu'on licencie les gens. Donc, voilà.
1: De quoi vous auriez besoin, vous, comme mesure immédiate?
3: Comme mesure immédiate, de toute façon, déjà, à la base, le premier temps, c'est les clients.
1: Ah oui, bien sûr.
3: Les clients, c'est le pouvoir d'achat des clients. Aujourd'hui, effectivement, tout le monde fait de l'arbitrage. Alors bon, je suis sur Bordeaux aussi, comme le client d'avant, on a quand même une grosse clientèle, évidemment du bassin, mais aujourd'hui, avec le prix du gasoil, les gens, ils roulent moins.
1: Ouais.
3: Les centres commerciaux sont vides. Vide, c'est un truc de fou. Le bailleur n'arrive pas à louer derrière toutes les cellules qui sont vides sur un magasin comme Mérignac. Mais il les loue pas, pourquoi? Parce qu'ils baissent pas leur loyer non plus. Ils restent sur des loyers d'avant Covid, avec des prix du mètre carré qui s'est...
2: Donc, mais ils vont être obligés de baisser, c'est pas possible.
3: Mais je sais pas. Vous savez, c'est très difficile de voir avec ces gens-là qui sont des fonds de pension américains, qui sont dans des... On n'est pas dans la même sphère, on n'est pas dans la même politique. Mais aujourd'hui, on aurait besoin de quoi? De la trésorerie. Moi, je vais reprendre mes PGE que j'avais fait arrêter pendant un an.
2: Ah oui.
3: J'ai emprunté 500 000 euros.
2: Ouais, vous avez besoin de trésorerie, ouais.
4: C'est chaud.
3: Et je crois que je suis à 10 ou 12 000 euros par mois l'an dernier. Si on n'avait pas fait suspendre nos PGE, on serait déjà fermé. Parce que la trésorerie serait négative, on ne pourrait plus payer nos fournisseurs, nos loyers et nos personnels.
1: Donc on est bel et bien, à travers ce que vous venez nous dire, Benoît, dans cette catastrophe économique annoncée d'ici la fin de l'année, de dizaines de milliers d'entreprises qui vont mettre la clé sous la porte, quoi.
4: Moi, je dirige une TPE depuis 8 ans et il y a plusieurs problèmes. Il y a un problème de trésorerie, il y a un problème de confiance dans l'économie. Est-ce que dans 3 mois, qu'est-ce qui va se passer? Est-ce qu'on aura des clients, etc. Mais il y a aussi, il faut le dire, un problème administratif. Quand on est, comme moi, patron de TPE, on passe un plein temps sur de l'administratif. Au moins 35 heures par semaine, je ne rigole pas.
2: Pourquoi on arrive
4: pas à
2: simplifier?
4: Il y a un guichet différent pour chaque problème. Par exemple, un problème avec un alternant, c'est 4 jours au téléphone avec des services qui répondent pas. Un problème, l'URSSAF, c'est encore un autre service. Tout est un autre service. Donc déjà, pour comprendre tout ça, moi, ça va faire 8 ans, donc je commence à peu près à avoir la main, mais ça prend beaucoup de temps. Il faut se former. Et en fait, est-ce que c'est ça notre plus-value? Pas vraiment. Ou alors, il faut prendre un plein temps pour faire ça, mais en fait, il faut tout le temps nos codes. Enfin, c'est horrible. Horrible. Vraiment, moi, j'adore mon métier. S'il y a un truc, j'adore même la prise de risque, je l'assume. Il y a un truc qui pourrait me dissuader, c'est ça. Donc en fait, il faut soulager les patrons de TPE sur ce sujet. Vraiment, je pense que c'est une mesure d'intérêt général. Tous les Français font de l'administratif tous les jours.
1: Merci mes chers GG. Merci à Benoît d'avoir été avec nous aussi.
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3: L'actualité du jour, et c'est la colère des lycéens qui ne faiblit toujours pas ce matin. 413 établissements scolaires sont fermés à la veille de la grande journée de mobilisation. Demain, la situation est toujours tendue. Et ce matin, le ministre de l'Enseignement supérieur, Philippe Baptiste, ne cachait pas son inquiétude. Écoutez.
4: On vit dans un état de droit, et dans un état de droit, on peut contester, on peut demander d'ouvrir des dossiers, on peut demander à discuter, mais la violence n'est pas un moyen d'expression. Et les images qu'on voit depuis une semaine sont abominables, elles sont inquiétantes et elles sont abominables. Demain, embrasement au niveau national, enfin sur lycéens plus étudiants, oui, je le crains évidemment, mais c'est comme tout le monde, je suis vigilant, tout citoyen ne peut que s'en inquiéter.
3: L'avantage de cette mobilisation lycéenne, c'est qu'on connaît désormais l'existence de Philippe Baptiste, ministre de l'Enseignement supérieur. Mais est-ce qu'il a vraiment des raisons de s'inquiéter comme ça, Philippe Baptiste, Charles ?
5: En tout cas, sur les réseaux sociaux, les élèves mobilisés appellent, je cite, à une semaine noire. Alors, on l'a dit, aujourd'hui, les cours sont totalement ou partiellement suspendus dans 413 établissements. Ce matin, on a à nouveau assisté à des blocages, des violences, l'incendie aussi du lycée Vauclin à Paris. Globalement, selon l'AFP, ce matin, la situation était en général plus calme que ce qu'on a vu vendredi dernier. Il n'empêche que les blocages et les violences étaient toujours là, et c'est surtout demain que les autorités redoutent un mouvement massif. L'Union étudiante et l'Union syndicale lycéenne appellent à une grande journée de mobilisation ce 6 octobre. Ils seront rejoints par une intersyndicale des personnels de l'éducation nationale. La CGT et Solidaire, les deux syndicats, ont appelé aussi à se joindre au mouvement. Une journée de mardi qui inquiète le préfet de police de Paris qui dit hier soir dans un communiqué, je cite, « Ceux qui ont un pulser ce mouvement ne le contrôle plus. Il est plus que temps de revenir à des formes d'action pacifique.
3: Alors, craignez-vous un embrasement national suite à cette colère lycéenne, Karine Galli ?
6: Bien sûr, quand on voit les chiffres, de toute façon, on est forcément très inquiet et on est déjà dans une panade noire. On a vu les chiffres, plus de 400 à 500 lycées qui sont perturbés, une vingtaine
3: de 10%.
6: Oui, mais c'est quand même beaucoup. Une vingtaine qui ont été incendiés, qui ont été vandalisés. Et on a tous des images en tête. On a évidemment cette dame à Marseille, auxiliaire de vie, qui a été prise par un chalumeau avec un adolescent qui, aujourd'hui, heureusement, il est en détention provisoire. Mais l'image, elle est d'une violence absolue. Et ce qu'a vécu, évidemment, la dame qui a notamment témoigné sur BFM, c'est glaçant. On a les images également de proviseurs, de membres du personnel enseignants qui ont été agressés, qui ont été chahutés, et ça, c'est inadmissible. Et la réalité, c'est qu'aujourd'hui, dans 15 jours, on est en vacances, donc on peut peut-être imaginer que ça pousse jusqu'à 15 jours, et qu'effectivement, quand il y aura les vacances de la Toussaint, ça fera pchit, et les gens se mobiliseront plus. Mais de toute façon, on ne parle que des horreurs qui sont faites, c'est-à-dire des violences, des poubelles, des images marquantes qu'on a pu voir avec des agressions, et plus du tout de la colère des lycéens qui est à la base
3: légitime. Comme les gilets jaunes, en fait.
6: C'est voilà. Mais le problème, c'est que la violence ne doit jamais être légitimée, et aujourd'hui, on parle de ça parce que ce sont des images qui marquent, et aussi on a un problème quand même au niveau des gens qui représentent les lycéens, c'est-à-dire que nous, médias, très souvent, les personnes qui sont mises en avant ne sont plus lycéennes ou ne sont plus
3: parce
6: des lycéens.
3: Parce que les élections en fait ont lieu en début d'année prochaine, donc mais en fait souvent c'était des lycéens de terminale, c'est assez rare de voir des lycéens de seconde être
6: mais la réalité, c'est que quand vous avez soit des gens qui sont mobilisés, qui sont engagés politiquement, soit des lycéens qui ne sont plus des lycéens parce qu'ils ont obtenu leur bac ou parce que ils ont choisi autre chose, et ben forcément les visages de cette mobilisation, et ils sont pas représentatifs des gens qui sont actuellement difficulté avec le parcours sup.
3: Les lycées, le 15 etc. juin dernier, ils n'étaient pas très différents du
6: moment où vous n'êtes plus lycéen.
3: Oui, mais
6: vous ne devez pas être représenté par ce genre de personnes. C'est-à-dire que vous,
3: mais
6: demain,
3: les élections n'ont pas lieu, donc
6: vous
3: en fait,
6: demain vous êtes en grève et vous vous faites représenter par une infirmière. Quel est le rapport?
3: Mais il n'y a pas de rapport.
6: À partir du moment où vous n'êtes plus lycéen,
3: là, les
6: aux représentants doivent être des gens.
3: Les représentants, ils étaient en terminale l'an dernier. Mais ils ont eu leur bac. Ils étaient en terminale il y a 3 mois.
6: Ils
3: ont
6: donc
3: eu leur
6: bac. Ils ne sont plus concernés par
3: mais
6: la
3: oui,
6: mobilisation
3: mais ils ont été,
6: des lycéens.
3: Ils connaissent les revendications.
6: Ah oui, donc en fait, c'est comme les personnes qui n'ont rien à voir et qui
3: mais
6: sont solidaires
3: rien à voir.
6: Et qui se présentent. Mais non, mais
5: ils étaient au lycée il y a encore 2 mois.
3: Ils étaient il y a 3 mois.
6: Ils n'y sont plus, en fait. Donc un lycéen.
3: Et tu vas pas faire des élections le 15 septembre alors que personne ne se connaît, en fait.
6: Les gens qui prennent la parole ne sont pas forcément des gens qui ont été élus, mais ce sont des gens qui sont aujourd'hui dans une souffrance, qui ont peur du Parcoursup, qui ont peur de ne pas avoir de professeurs qui sont absents, etc., etc. Il faut que les gens qui représentent ce mouvement soient des gens qui soient actuellement lycéens, parce que sinon, excusez-moi, mais le message, il est troublé, et on parle de gens qui sont notamment engagés en politique, et donc ça dessert également les lycéens qui, eux, ont des vraies revendications.
3: Alors, la question, c'était, craignez-vous un embrasement national ? On est avec Michel, qui nous appelle de Paris. Il est retraité, il était prof de maths. Michel, bonjour.
7: Bonjour l'équipe.
3: Merci d'être avec nous, Michel.
7: Alors, moi j'habite près du métro Charonne, je suis au centre du triangle République-Nation-Bastille.
3: Ah oui, on manifeste devant chez vous.
7: Je suis très inquiet pour demain. La manif va passer boulevard Voltaire. Mm-hmm. Et je pense que ça va être très violent sur tout le long du parcours. Ils vont attaquer des magasins. À tel point que demain, je vais aller chercher mon épouse parce qu'elle fait du bénévolat du rock et je ne veux pas qu'elle rentre seule en traversant le boulevard Voltaire justement. Je vais me débrouiller de trouver un autre itinéraire. Mais je suis très inquiet. À Paris, ça va être très violent demain. Hein.
3: Mais Michel, est-ce que justement autour de vous, boulevard Voltaire, alors vous êtes pile sur le trajet de toutes les manifs,
7: oui,
3: Michel.
7: Ça,
3: mais
7: ouais.
3: Mais est-ce que les commerçants ont déjà commencé à mettre des plaques de liège, des plaques de bois devant leur boutique?
7: Alors, je suis pas sorti ce matin, mais je pense que la police va. Vous savez, ils passent avant. Ils passent avant, on leur demandait. Je pense que par exemple, un café où je vais souvent, ils vont être obligés de retirer la terrasse. Surtout, il va faire beau demain.
3: Oui,
7: la police
3: mieux.
7: Passe toujours avant. Mais moi, j'ai vu des trucs. Vendredi après-midi, une bande qui venait de Nation a attaqué un Franprix boulevard de Charonne. Et ils se sont servis.
3: D'accord.
7: En cassant la vitrine. Enfin, aucun rapport. Qu'est-ce qu'un Franprix a à voir avec la colère lycéenne? Je me demande J'entends. Quoi. Enfin, voilà.
3: En tout cas, vous faites partie des Français qui ont peur de ce qui va se passer demain. Merci beaucoup, Michel. Et puis, bon courage à vous. C'est vrai que voilà, votre appart est.
6: C'est pas le bon quartier.
3: Voilà, c'est très sympa comme quartier, mais effectivement, quand il y a des manifs,
6: c'est toujours
3: vous êtes toujours, c'est ça, aux premières loges. Merci beaucoup, Michel. Alors, voilà la crainte de Michel. Est-ce que vous avez la même crainte, vous, Jérôme Lavrieux, que celle de Michel et celle du ministre Philippe Baptiste?
8: Non, j'ai pas la même crainte que Philippe Baptiste. On est sûr que c'était lui? Le ministre, parce que moi je l'avais jamais vu. Alors.
3: Mais personne ne l'avait jamais vu. On n'a jamais autant pensé de son heure de gloire.
5: On peut dire qu'on ne l'avait pas invité.
3: Oui.
8: Peut-être qu'il y a un mec qui passait qui a dit je suis ministre de l'enseignement supérieur. On a dit bon, sur un malentendu, ça peut passer. Non, je ne suis pas si inquiet que ça. Déjà, c'est 10% des lycées qui ont subi des perturbations ou des incidents. Ça fait 90% n'en ont pas reçu. Donc, ce n'est pas un phénomène de masse. Pourquoi c'est pas un phénomène de masse? Parce qu'il n'y a pas de mot d'ordre compréhensible par tout le monde. La loi Devaquet, c'était contre la loi Devaquet, contre le CIP, du temps de Balladur, etc. Là, il n'y a pas eu l'étincelle qui a déclenché ça.
3: Ah bah, il y a eu beaucoup d'étincelles.
8: Oui,
3: il y a même eu des incendies.
8: Mais c'est que 10% pour l'instant des établissements. Et devant chaque établissement, c'est 100, 150 personnes, plus un drapeau palestinien. Ça, c'est le combo qui est vendu avec. Donc, il n'y a pas de mot d'ordre, il n'y a pas de leader, il n'y a pas de mobilisation générale. Et il y a un truc qui me rassure, notamment pour demain, c'est que les vraies centrales syndicales ont appelé à rejoindre le mouvement.
3: Oui. Elles ont de très bons services.
8: Venant de la part d'un mec de droite, c'est un peu bizarre de dire ça, mais il y a des professionnels de la manif, parce qu'une manif, il faut que ce soit encadré par des professionnels. Donc je suis moins inquiet par les cortèges, celles qui sont déclarées, qui seront encadrées par des services d'ordre. Les services d'ordre de la CGT, il est plutôt efficace, ils sont plutôt professionnels, ils ont tellement l'habitude qu'ils savent maintenir une manifestation. Ce qui m'inquiète, c'est les débordements de petits groupuscules qui n'en ont rien à foutre des mots d'ordre.
3: Mais comme dans toutes les manifs, d'ailleurs.
8: Ils sont là pour venir casser, ils sont là pour venir revendiquer. On voit des revendications, c'est hallucinant. 10 heures par jour, je ne suis pas payé, c'est trop long. Franchement, on m'a coupé mon téléphone portable, comment voulez-vous que je survive?
6: Mais Jérôme, nous aussi on est responsables parce que ce sont les journalistes qui donnent la parole à ces personnes-là qui passent.
9: Non, mais dégage, on n'est pas responsable.
6: Mais oui, parce que personne qui te dit effectivement, moi, 8h, 18h, je trouve que les journées sont trop longues et on nous empêche d'avoir le téléphone portable.
9: Ça fait partie des revendications, donc évidemment qu'on leur donne un micro.
6: Ce n'est pas crédible et ce n'est pas ça le fond du problème. Le fond du problème, c'est l'absentéisme, c'est le manque de professeurs.
9: Ils le disent aussi.
6: C'est Parcoursup. Et quand tu donnes la parole à des gens comme ça, ça dessert évidemment le mouvement.
9: Mais il faut rester
8: serein quand même. Moi, j'ai eu ce matin un de mes meilleurs amis qui est enseignant en lycée professionnel en Occitanie. Il m'a envoyé un SMS, je pourrais vous le lire ce matin, pour dire la région distribue un ordinateur portable à chaque élève qu'ils peuvent garder. Dans mon établissement, je n'ai pas de problème d'absentéisme. Je n'ai aucun problème et pourtant il a été bloqué ce matin, ils ne savent pas pourquoi. Et lui me dit le problème, c'est la fainéantise, plus personne ne veut rien faire. Voilà.
9: Yael Mellul, est-ce que vous trouvez que ce mouvement est en train de devenir du grand n'importe quoi? Parce qu'au départ, il y a évidemment des revendications qui sont très entendables. Alors, sur les emplois du temps, Karine Galli n'est pas d'accord, mais ça peut aussi s'entendre. Sur le délabrement de certains
10: emplois,
9: ça peut s'entendre. Sur le non-remplacement des profs, tous les parents qui nous écoutent savent que ça peut s'entendre. Mais est-ce qu'aujourd'hui, finalement, les lycéens ne sont pas débordés par leur mouvement, quoi?
10: Moi, ce que je trouve absolument catastrophique, en fait, pour ce mouvement, c'est qu'il a été complètement confisqué par une minorité extrêmement violente et qui fait beaucoup de bruit. C'est-à-dire qu'aujourd'hui, on n'entend quasiment plus qu'eux. Je veux dire, moi, les images qui me restent aujourd'hui, ce sont des images qui sont absolument terrifiantes, de voir un commandant à terre qui est
9: qui n'ont rien à voir avec le lycée.
10: Qui est passé à tabac, ça c'est à Belfort. C'est de voir une autre jeune femme lieutenant qui est coursée, qui est tapée alors qu'elle est à terre, qui est insultée, qui est menacée de mort. De voir des flics qui sont obligés de fuir. Ces images sont absolument glaçantes. Et ça, c'est une réalité. Et moi, c'est ça qui me fait peur. Et c'est pour ça que je crains le pire. Je crains le pire de cette minorité. Moi, les revendications des lycéens, des étudiants, qui sont d'ailleurs sur lesquels les enseignants sont complètement d'accord. J'en ai entendu ce matin, qui était interviewé. Ils sont d'accord parce qu'eux-mêmes subissent ces conditions de délabrement dans lesquelles ils sont obligés de bosser, pour la plupart.
9: Pas tous,
10: mais pour beaucoup, on va dire. Donc si effectivement il n'y a que 10% d'établissements qui sont touchés, eh ben ces 10% c'est déjà trop en fait. Il y a des lycées qui ont été incendiés.
9: Le lycée de Nantes, il était neuf.
10: Il était complètement
11: tout
10: neuf.
11: Le hall a brûlé.
8: Ah, donc il n'y avait pas de raison de délabrement alors.
11: Il n'y a jamais de raison de délabrement.
10: Oui, mais c'est le problème. C'est cette minorité-là qui est le problème. Et si effectivement on peut se féliciter quelque part qu'il y ait les syndicats demain pour l'acte 3, moi je me félicite moins de voir que LFI va s'associer à ce cortège. C'est Mélenchon qui l'a dit ce matin. Et moi c'est ça qui me fait peur. Voilà, c'est l'appel de Mélenchon qui est là.
9: Après,
10: aussi.
9: Ils peuvent pas se permettre que ce soit les syndicats ou les partis politiques, ils peuvent pas se permettre d'être pris dans des violences, dans des choses. Donc en fait, pour le coup, ça peut aussi assurer l'ordre dans les cortèges. En tout cas, c'est
10: ce qu'on
9: espère. Parce que personne ne peut espérer que ça se passe mal. En
10: leurs paroles vont vers l'encouragement de la violence.
9: Mais là,
10: c'est
9: ils
10: ça le problème.
9: Pas encourager alors qu'ils sont là. Ça paraît compliqué.
10: J'espère.
9: Aucun responsable politique n'a intérêt à côté d'une poubelle qui brûle.
10: Absolument, moi je souhaite que ça se passe bien.
11: On a déjà vu des hommes politiques à côté de poubelles qui brûlent et leur discours n'est jamais extrêmement clair. La première chose, c'est que tu dois d'abord dénoncer la violence et malheureusement, c'est pas ce qui est fait. C'est qu'il y a toujours un discours qui est un petit peu trouble.
9: Charles, on a beaucoup de messages en tout cas sur le WhatsApp.
5: Ah, vous êtes très nombreux à réagir à ce débat. J'ai par exemple, j'ai Didier qui fait de l'humour, qui nous dit, moi j'habite à Osgore. Je peux vous dire que pendant les journées de blocage des lycées, on craint surtout. Oh, pardon.
9: Alors, Charles Manier va avoir un petit problème de chaise là. Ça fait du sabotage, Charles.
10: C'est très drôle.
5: Sûrement. Alors, j'ai dit lui qui nous dit il va y avoir du monde sur les spots de surf demain avec le blocus des lycées. Voilà ce que redoute Didier. Rodolphe qui nous dit évidemment que ça va s'embraser entre les réseaux sociaux, LFI. Tout le monde souffle sur les braises. Évidemment que les jeunes n'ont qu'une envie demain, c'est de se défouler dans les rues. Voilà ce que redoute Rodolphe. Ça va s'embraser, nous dit-il. Et puis, j'ai Julien qui nous dit mais attendez, quand ce sont les agriculteurs, quand ce sont les gilets jaunes qui cassent tout, j'entends beaucoup moins d'indignation. Aujourd'hui, on parle parle des violences avant même que la manifestation ait eu lieu demain, nous
9: après,
5: dit Julien.
9: Après, c'est des mômes qui ont parfois 14, 15 ans, donc c'est pas tout à fait la même chose que quand ce sont des adultes. Jérôme Lavrieux, est-ce que le gouvernement doit lâcher un petit peu de lest? Alors, le gouvernement qui est revenu sur cette proposition d'avoir des BTS et des prépas payantes, mais est-ce qu'il faut que ça aille encore plus loin que cette plateforme-là qui vient d'être créée à la va-vite?
8: Mais le problème, c'est que comme il n'y a pas de revendication claire, quelle leste voulez-vous que le gouvernement lâche? Refaire les lycées? Il n'y a jamais eu tant de travaux dans les lycées par rapport à moi quand j'étais au lycée.
9: Plus de profs, peut-être.
8: Mais les profs, vous faites pas un claquement de doigts. Les profs, ils ont été augmentés comme ils ont jamais été augmentés dans les 5 dernières années. On a fait un débat là-dessus il y a quelques semaines. C'est en fait le problème pour un gouvernement, qu'il soit de gauche ou de droite, quand il a affronté ce type de mouvement, c'est qu'il n'y a pas d'interlocuteur et il n'y a pas de mot d'ordre. Donc vous savez pas avec qui négocier et vous savez pas sur quoi négocier. Et le gouvernement, il est pris en tenaille. C'est que, la responsabilité de l'État, des établissements, c'est pas de sa responsabilité, c'est celle des départements pour les collèges et des régions pour les lycées. Je rappelle que de là où c'est parti à la Courneuve, c'est un des lycées qui fait l'objet de beaucoup de travaux en ce moment. Plus, je crois que c'est 20 millions de travaux qui sont engagés en ce moment même. C'était avant qu'il fallait gueuler. Pas alors qu'on est en train d'engager l'argent du contribuable pour faire des travaux et on n'a même pas fini les travaux qu'on recommence à brûler le lycée. Donc il y a un sujet. Moi je pense que tout ça c'est quand même parti d'une revendication, enfin d'une volonté de certains mouvements politiques de tout bordéliser à l'approche de la présidentielle.
9: Bah on est encore à huit mois, vous imaginez
8: comment s'en sortir. Oui, ça va être long.
9: Nicolas nous appelle de Grasse, il est artisan menuisier. Bonjour Nicolas.
12: Bonjour tout le monde.
9: Merci beaucoup d'être avec nous. Nicolas, est-ce que vous craignez des débordements lors de la grande manif demain?
12: Alors moi, déjà d'une, alors à Grasse, moi, Tocqueville, ça a bien bardé. Après, je sais que souvent, ce qui se passe, en fait, c'est chat qui se mord la queue. Ça veut dire que ma femme, justement, a été à Tocqueville, elle a un peu vécu, mais enfin, déjà, en fait, il y a au moins 15 ans. Et déjà, il y a 15 ans, ça commençait légèrement à barder. Mais le problème, c'est qu'en fait, il y a un peu de légitimité aussi au niveau des professeurs qui profitent un peu aussi des fois de leur légitimité, par exemple quand ils font grève ou quand ils sont pas contents, même si je respecte à fond le métier de professeur, parce que sans eux nous on n'aurait pas l'éducation qu'on aurait. Après à la fois aussi pareil, qu'est-ce que je veux dire, mais c'est le problème qu'il y a, moi je pense en fait le problème de fond qu'il y a, ce que j'avais dit au début à la personne précédente,
9: à Thomas, c'est
12: qu'en fait l'argent est très très très très mal desservi. Parce que moi,
9: oui, il est mal dépensé, vous voulez dire.
12: Mais je me fais fracasser au niveau des charges en tant qu'artisan. Enfin,
9: d'accord, mais quel rapport avec la manif lycéenne, Nicolas?
12: Bah justement, vous avez raison, mais le problème c'est qu'en fait, il y a pas de visu. Le problème, c'est que je pense qu'en fait, il y a pas de visu. À un moment donné, comme disait, mon enfant, moi, j'ai un fils de 4 ans. Mon enfant, il fait une bêtise une fois, deux fois, trois fois, allez, quatre fois. Ah, maintenant, stop, quoi.
9: Donc, ce que vous voulez dire, c'est que
12: peut-être qu'ils veulent revendiquer.
9: Il y a personne en face, en fait.
12: Comment?
9: Vous voulez dire qu'il y a personne en face, en fait?
12: Bah, ils sont pas. Oui, en fait, il y a pas de visu. Il y a pas de travaux engagés propres.
9: D'accord.
12: Pas d'engagement, vraiment.
9: Eh ben merci Nicolas, en tout cas, de nous avoir appelé. Merci d'avoir été avec nous. On termine avec des messages, Charles.
5: Oui, plein de messages. Bah tiens, Ludovic qui nous dit, mais il serait quand même beaucoup plus intelligent, ces lycéens, s'ils faisaient des sittings pacifiques. À mon époque, je me souviens, on faisait ça dans la cour du lycée, nous raconte Ludovic, qu'il nomme des porte-paroles, qu'ils aient des revendications claires, que ce ne soit pas... Oui, je vois que Karine soutient aussi ce message, mais oui, en tout cas, ce n'est pas en cassant tout dehors et en courant dans les rues qu'on se fait entendre. J'ai aussi Cédric qui nous dit, mais les lycéens, ils ont bien compris, ils ont vu leurs parents faire. En France, il n'y a que lorsqu'on casse qu'on obtient des choses. Donc oui, s'ils étaient tout sages, il ne se passerait rien. Mais comme ils font comme les gilets jaunes, là aussi, Cédric reprend l'exemple des agriculteurs. Là aussi, c'est uniquement quand on est à la une des chaînes infos et qu'on casse tout qu'on finit par obtenir des choses. Voilà ce qu'il nous écrit. On vous a posé la question sur nos réseaux sociaux. Cette colère lycéenne, est-ce que ça vous fait craindre un embrasement national? Vous avez répondu oui à 61%.
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3: Et on poursuit l'émission tout de suite avec l'appel du jour. Et c'est celui de la FCPE, une association de parents d'élèves, qui encourage les parents de lycéens à manifester demain avec leurs enfants. Le but est de les encadrer pour éviter au maximum les violences. Une idée reprise par Sophie Binet de la CGT et par Jean-Luc Mélenchon, le leader de la France Insoumise. Écoutez.
4: Moi, j'invite les adultes, les parents, à se mettre un casque blanc ou un brassard blanc et à entourer les manifestations pour que... On l'avait déjà fait dans les années après la mort de Malik Houssekine ou dans les années 90 pour protéger. On a un devoir d'abord de protection à leur égard. Et je pense que si on le fait, le nombre de ceux qui le feront, ça aidera à ce que ça se passe bien.
3: Et malgré tous ces appels, a priori, Charles, tous les parents ne seront pas dans la rue demain avec leurs enfants.
5: À ces derniers jours, on a même plutôt vu l'inverse. Ouais. On a vu beaucoup de vidéos de parents qui viennent extraire leurs enfants des blocus lycéens.
6: Et bravo.
5: Des pères, des mères dont l'attitude est souvent saluée dans les commentaires sur les réseaux sociaux ou par Karine Galli sur ce plateau. Alors demain, le contexte sera différent. Il ne s'agit pas d'un blocus, mais d'un appel à des manifestations encadrées. D'ailleurs, des syndicats comme la CGT promettent, je cite, de descendre dans la rue demain pour protéger les lycéens qui manifestent. Même appel côté politique, on a entendu Jean-Luc Mélenchon, mais c'est aussi le cas du côté des socialistes ou encore le communiste Fabien Roussel qui annonce qu'ils seront dans la rue aux côtés des lycéens. Enfin, la FCPE, la Fédération Nationale des Parents d'Élèves, principal syndicat des parents d'élèves, sera elle aussi dans les cortèges demain pour protéger les élèves de la violence et recentrer, dit la FCPE, l'attention sur les revendications des lycéens.
3: Les parents doivent-ils manifester dans la rue demain avec leurs enfants? Yael Mellul, vous seriez allé manifester avec votre fils?
7: Certainement pas. Certainement pas. Moi, je l'aurais interdit d'aller manifester. Interdiction totale.
3: C'est un droit quand même la manif.
7: Oui, c'est tout à fait, c'est un droit, mais c'est beaucoup trop dangereux là. Et puis c'est quoi cette manière de prendre les parents? C'est pas un service d'ordre les parents.
3: C'est vrai.
7: Enfin, je veux dire, il va y en avoir. Ils sont pas là pour assurer la sécurité des enfants, qui plus est si ce sont des enfants mineurs. Là, il y a un caractère de dangerosité qui est de plus en plus avéré, puisque plus le temps passe. Aujourd'hui, plus on se rend compte que la violence ne faiblit pas, donc je vois pas par quel miracle en fait il n'y en aurait pas demain. Voilà. Et les parents, ils vont faire quoi exactement?
3: Oui, mais plus
7: exactement?
3: Il y aura de parents et plus il y aura d'encadrants, moins il y aura de violence a priori.
7: Bah non, je crois pas que ça empêchera quoi que ce soit. Mais vraiment, je vois pas pourquoi ça empêcherait quoi que ce soit en réalité, si ce n'est que même les parents soient empêtrés, pris à partie dans une scène de violence et qu'ils finissent en garde à vue. C'est ça qui peut se passer en fait. Donc non, n'y allez pas et n'allez pas avec vos enfants, qui plus est s'ils sont mineurs. Enfin, en tous les cas, moi, c'est ce que j'aurais fait. Voilà, si mon fils était lycéen ou collégien ou étudiant, enfin étudiant, j'aurais plus de prise. Voilà, pour interdire. Mais
3: il y a un truc joli quand même, aller manifester avec son enfant, aller l'aider à défendre sa cause.
7: Mais il y a rien de joli là, ce qui se passe en fait.
3: Au départ,
7: c'est ça. Au départ, oui.
3: Au départ, il y a une cause. Dire,
7: c'est ça qui est terrible, c'est que les revendications premières sont absolument légitimes. Enfin, je veux dire, c'est ça qui est absolument terrible, cette appropriation du mouvement par des groupuscules ultra-violents.
3: Oui, mais là, parmi Parcoursup, il y a tout le stress lié à Parcoursup.
7: Oui,
3: les parents, ils ont un stress. Bah, si Jérôme n'avait pas connu Parcoursup, je vous assure.
8: Ah, j'ai connu pire, alors oui, c'est vrai.
3: Mais les parents peuvent aussi aller manifester contre Parcoursup en disant que ce système, celui qu'ils souhaitent pour leurs enfants.
7: J'entends, mais moi, je ferai jouer le principe de précaution, voyez-vous. Et j'éviterai de me confronter à un éventuel danger. Voilà.
3: Ah bah tiens, on a Gaëtan justement qui est papa. Il nous appelle de Mérignac. Il est responsable d'une agence informatique. Bonjour Gaëtan.
9: Bonjour à tous.
3: Alors vous avez une fille qui est lycéenne. Elle a 15 ans. Est-ce que vous allez manifester dans les rues de Bordeaux demain avec elle?
9: Mais en toute sympathie, Estelle, c'est de la naïveté. Demain, les enfants, c'est juste la chair à canon. C'est juste une organisation politique, c'est un mouvement politique à 8 mois des élections présidentielles. Ils se servent du mouvement lycéen pour faire du buzz, pour récupérer des voix, pour mettre la France à feu et à sang. Et demain, c'est une catastrophe. Il est hors de question que ma fille mette un pied dedans. Aujourd'hui, elle est à la maison depuis jeudi. Elle fait des cours en distanciel. Son lycée est fermé depuis jeudi. On reçoit tous les jours des messages sur Pronote pour nous dire, vu les circonstances, le lycée sera fermé. Voilà. Moi, je me suis mis en télétravail pour bosser à la maison, pour être avec elle. Et c'est tout. Et on attendra que ça passe. Et quand le lycée ouvrira, elle retournera au lycée. Ou son lycée, il y a des problèmes. Oui, il y a des problèmes de cantine. Il y a des problèmes d'emploi du temps. Il y a des problèmes de profs absents. OK. Moi, je viens de Trappes, du 78, qui est une ville qui est connue pour ses mouvements et pour ne pas être forcément la ville la plus joyeuse du monde. À l'époque, j'étais au lycée, on a fait un sit-in pendant 2 jours. Voilà, 2 jours, on a bloqué le collège, on s'est assis devant le collège, et après, la direction est venue, on a discuté avec eux, et ça a changé les choses. Voilà, c'est pas plus simple. Est-ce que j'ai brûlé une poubelle? Est-ce que j'ai mis le feu? Est-ce que j'ai tapé un flic? Est-ce que j'ai brûlé un camion de pompier? Non. On a fait un sit-in, on a discuté, et voilà, ils ont trouvé un compromis avec la direction du lycée.
3: Et vous n'avez pas demandé à vos parents d'aller vous asseoir avec vous, quoi. D'aller
9: s'asseoir avec vous. Mais j'aurais pris une torgnole. Mes parents, ils n'ont pas que ça à faire. Mes parents, ils travaillaient. Ils n'ont pas que ça à faire que de gérer ça. Non, franchement, je suis désolé. Ce qui se passe en ce moment, c'est gravissime. Mais gravissime, c'est la faute des politiques. C'est de la récupération politique pure et simple. C'est un mouvement d'extrême gauche qu'on connaît très bien et qu'on ne va pas citer parce que ça en fait de la pub encore, qui essaie de trouver des raisons et des solutions pour récupérer le retard qu'ils ont sur le RN. C'est tout. Aujourd'hui, on sait ce qui va se passer. On sait que le RN est en tête. On sait que le RN va être en tête du premier tour. Mais ce qui va se passer, je vous le dis clairement, vous pouvez l'enregistrer. Là, Marine Le Pen va passer au premier tour, ça continue.
3: Parce qu'ils sont en train. Là, on n'en est pas là. On n'en est pas là, Gaëtan.
9: On en est là. Mais... ils sont en train d'attiser la colère. Aujourd'hui, il y a des parents comme moi qui sont énervés contre les filles et énervés contre l'extrême gauche, qui sont en train de récupérer et de jouer avec nos enfants. Ils profitent de problématiques réelles de nos enfants au lycée à des fins politiques. C'est inadmissible ce qu'ils font.
3: Merci en tout cas d'avoir donné votre point de vue dans Estelle Midi, Gaëtan, point de vue qui a été applaudi par Jérôme Lavrieux
7: et moi aussi.
3: À ma gauche et par Yaël Mellul.
7: Super Gaëtan.
3: Bah, ça va un peu loin quand même, Jérôme.
8: Non, je pense que Gaëtan est parfaitement lucide. Pour ceux qui nous écoutent, on a vu les images de Mélenchon appeler les parents à venir, des casques blancs pour les protéger, sous-entendu les protéger de la police, hein. Dans l'esprit de Mélenchon, hein, parce que c'est bien entendu, c'est la police qui est dangereuse dans notre pays. Et puis il y avait comment il s'appelle, Boyard là, qui est
6: Louis Boyard
8: qui était derrière. Enfin, ça fait 5 jours qu'on le voit dans toutes les manifs en train d'aider à pousser les poubelles, d'aller au devant des flics, puis de partir en courant parce que quand ça chauffe un peu, il est moins là quand même. et lui, il avait son petit sourire narquois derrière en disant allez, vas-y, raconte ça. Puis moi, je fais l'arrière-boutique derrière et je vais bien chauffer tout le monde parce que c'est ce qu'ils font.
3: Oui, mais plus il y aura d'adultes demain, moins il y a de chances.
8: Non, mais si t'as pas ton député LFI à ton blocage de lycée, t'es un loser. Donc ils se relais pour le faire. Et puis, le dire, oui, venez. Puis après, on dira, vous vous rendez compte comment il y avait du monde, hein? Bah oui, si on dit deux adultes pour un élève, on va finir par avoir du monde un jour ou l'autre. Mais tout ça, je trouve ça tellement hallucinant, c'est tellement gros que tout le monde finit par s'en rendre compte que c'est gros, en fait.
3: Après, c'est vrai que c'est un peu le monde à l'envers, parce qu'on n'aurait pas imaginé en mai 68, je veux dire, que les ados demandaient à leurs parents.
8: C'était des étudiants.
3: Oui, des étudiants. Mais non, mais je veux dire, ça paraît fou, je veux dire, de demander le soutien des parents à une manif. Normalement, les manifs lycéennes, c'est un peu là où certains se construisent. Oui. Tu vas manifester pour la première fois.
6: Je pense que c'est un acte
3: d'émancipation, en fait.
6: Je pense que c'est même un peu la honte. On a 17 ans de dire. Je suis venu avec mes parents à la manif. J'ai ramené ma mère, les gars. C'est bon pour la révolution.
3: C'est pas la réunion de début d'année, tu vois. Ça me paraît fou. Quoi.
8: Vu l'âge de certains devant les lycées, les parents vont être en déambulateur. Hein, parce qu'il y a longtemps qu'ils sont plus lycéens. Oh.
3: Karine Galli, vous avez manifesté avec vos parents ou pas?
10: Jamais de la vie.
3: Ah oui.
10: J'ai même jamais manifesté.
3: Oui, j'allais vous demander. Oui, c'était ma deuxième question.
10: Parce que la semaine dernière, quand on en parlait, et Élise avait au moins l'honnêteté de dire que dans les gens qui manifestent, il y a énormément de glandus qui se disent juste, tiens, c'est un jour où je ne vais pas aller à l'école et c'est un jour où je vais pouvoir rester à la maison ou rester devant le lycée, mais ne pas aller à l'école. Et j'étais pas du tout une fan de l'école, mais j'ai quand même jamais manifesté parce que je trouvais que les revendications elles n'étaient pas très claires et très souvent quand tu demandais aux gens pourquoi tu manifestes, et ils étaient très embêtés pour nous sortir un discours clair et concis et il n'y avait pas de réelle raison. Après, il y a de la récupération politique, on est tous d'accord. Et comme tu dis, les parents ne sont pas de la chair à canon. Et il y a un peu de ça dans ces revendications. Et dans le même temps, par rapport à l'histoire de la détresse de la jeunesse qui ne sait pas quoi faire après le lycée, quelles études faire, quels horizons sont possibles, je trouve que l'idée d'associer les parents avec leurs enfants est plutôt belle. Et j'espère évidemment que les parents qui seraient amenés à être aux côtés de leurs enfants ne vont pas encourager la violence et qui seront dans un...
3: Non, a priori, non.
10: Oui, oui, non, mais on ne sait jamais. Qui seront dans un discours pacifiste et juste là pour dire écoutez les problématiques des jeunes. Donc je trouve que l'idée est belle, même si je n'y crois pas et même si évidemment je n'adhère pas aux idées de Jean-Luc Mélenchon, je trouvais que voilà, un problème qui est réel pour la jeunesse, mais donc qui forcément touche les parents et les voir réunis tous ensemble, c'était plutôt idée. Un joli message.
3: Alors, est-ce que vous avez des parents qui sont prêts à aller manifester avec leurs enfants demain?
5: Peu, vous serez peu, en tout cas sur le WhatsApp, à descendre dans la rue demain aux côtés des lycéens. Teddy qui nous raconte, bah oui, mais le problème c'est qu'en ce moment on confond tout et notamment sur les images. Impossible quand on voit passer toutes ces images en ce moment de remarquer s'il s'agit de lycéens ou de casseurs. Est-ce que les éléments perturbateurs font partie des lycéens ou pas? C'est ça qui rend très compliqué le soutien à ce mouvement, estime Teddy. J'ai aussi Chantal qui nous dit, mais c'est sûr que la violence sera présente demain et même s'il y a beaucoup de monde, ça permettra malheureusement aux casseurs de se noyer dans la masse. C'est aussi ça le risque de ce genre de grand cortège sans véritable encadrement. Voilà ce que redoute Chantal pour demain.
3: Enfin, les parents ne viennent pas aux manifs, a priori, masqués, tout en noir, enfin voilà.
5: Non, mais quand il y a du monde, ça permet aussi, on le voit souvent avec les Black Blocs, notamment le 1er mai, etc., de se fondre dans la masse. En attendant, on vous a posé la question sur nos réseaux sociaux. Demain, ces grandes manifestations annoncées, est-ce que les parents doivent descendre dans la rue avec leurs enfants? Vous avez dit non à 69%.
3: Alors, je pensais que ce serait plus massif, bah, oui. Voyez-vous. Allez, il est midi 41, c'est l'heure de rire, de sourire. Évidemment, grâce à Pierre-Antoine Damcourt, Damcourt 2027, c'est tout de suite.
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3: Et Pierre-Antoine, aujourd'hui, vous revenez sur les propos tenus par Raphaël Glucksmann qui ont été dévoilés ce week-end et qui vous ont, on peut le dire, Pierre-Antoine, surpris.
11: Ah oui, oui, Estelle, là, franchement, j'ai été choc-barre. Hein ça veut dire choqué, ah Estelle, oui. Voilà. Alors, pour les retardataires, on va réécouter Raphaël Glucksmann qui parle de ses adversaires de gauche pendant une rencontre avec des militants.
12: Mais on leur pisse dessus, putain.
11: Alors là, non, Raphaël. Non, mais je suis pas content du tout. Il va falloir qu'on rappelle les bases de courtoisie en campagne. On n'urine pas sur ses partenaires de gauche. Enfin, qu'est-ce que c'est que cette histoire? On n'est pas dans un film porno allemand.
3: Non,
11: mais bon, c'est quoi? C'est le Raphaël Glucksmann Ken Peace. D'ailleurs, ça m'est venu cette nuit.
3: Un peu de culture,
11: un peu de culture.
3: Pas.
11: Non, mais d'ailleurs, il va assister au match ce soir contre la Belgique. On va dire aux Belges de repartir avec. Non, franchement, vous imaginez, Estelle, si dès qu'on n'est pas d'accord avec quelqu'un, on menace de lui faire pipi dessus. On va où, franchement? Et puis bonjour l'état du plateau d'Estelle Midi à la fin de l'émission.
3: Ah oui, vous avez
11: une pataugeoire. Et puis pardon, mais le terme pisser dessus, c'est pas très classe dans la bouche d'un futur président.
3: Il est vulgaire.
11: Il aurait au moins pu faire un effort sur le lexique utilisé. Dire genre, quand je vois Jean-Luc Mélenchon, je ressens une augmentation de la pression intravésicale nécessitant une évacuation missionnelle imminente.
3: Ouais.
11: Là,
3: j'aime bien.
11: Bah là, ça passe.
3: Mais oui, c'est
11: mieux
3: classe
11: que pisser dessus.
3: Oui.
11: Et puis il y a des règles en campagne, hein, nous l'avons vu par le passé. Par exemple, on ne met pas une gifle à un enfant qui met la main dans votre poche, n'est-ce pas, monsieur Bayrou? Et aussi, on ne dit pas à un adolescent:
13: je suis à courir, moi, tu vas voir le rouquin là-bas, hein?
11: Encore une fois, le bon vieux temps, comme m'a encore
3: dit
11: Estelle pendant le message.
3: Non.
11: Bon, donc, Raphaël, on se reconcentre sur de la politesse, de la bienveillance et surtout, eh ben, on range le zigouigoui.
3: Bah oui, c'est mieux. Merci beaucoup, Pierre-Antoine Damcourt, Damcourt 2027.
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3: Anthony, c'est le mois d'octobre, c'est Octobre Rose, le mois de lutte contre le cancer du sein. Et on va s'intéresser justement aux innovations pour mieux lutter contre ce cancer. Et dans ce domaine, les progrès scientifiques et technologiques sont absolument remarquables et porteurs de promesses. La France est en pointe, Anthony, il faut le dire.
15: Absolument. Trois innovations à vous présenter. Il faut rappeler que le cancer du sein, c'est un cancer qui se soigne relativement bien, à condition d'être pris suffisamment tôt, évidemment. Et d'où l'importance de la prévention. Alors, il y a les mammographies à partir de 50 ans, tous les deux ans. Très bien. On me dit que c'est pas l'examen le plus agréable du monde, qu'il y a beaucoup de gens qui ne le font pas. Et donc, il y a des choses assez intéressantes qui sont en train d'arriver, qui vont arriver. On est encore dans les phases expérimentales. Notamment, imaginez un dispositif électronique qui permettrait de renifler le cancer. Un nez électronique qui permettrait, en s'approchant d'une patiente, eh bien de savoir si elle est malade ou pas. Wow. On va être capable de faire ça en s'inspirant de la truffe des chiens. Bah oui. Vous savez qu'on utilise, oui, on avait parlé d'ailleurs, des chiens dans certains hôpitaux.
3: Ça me ferait un chien, ça vous le fait. Vous voyez, vous allez aimer les animaux.
15: Le chien qui aboie quand vous êtes malade, ouais, c'est ça. Je vous imagine bien acheter ça, effectivement. Non, mais c'est utilisé dans les hôpitaux. Vous savez, depuis plusieurs années, on teste des chiens. Les chiens ont un odorat extrêmement développé. Et en fait, il se trouve que les tumeurs ont une odeur. Quand je dis une odeur, c'est des composés organiques volatiles. C'est une sorte de signature olfactive de la maladie. Et donc, on est capable, comme ça, de la détecter. Le problème des chiens, c'est que c'est pas fiable à 100%. D'une part, sur les études qui ont été réalisées, donc c'est un peu problématique parce que vous jouez quand même un peu votre vie, quoi. Et c'est en plus, il faut les dresser, donc ça prend du temps, c'est compliqué. Donc en gros, là, l'idée, ça va être de reproduire la truffe du chien, mais sous forme d'un dispositif électronique couplé à de l'intelligence artificielle, capable, eh bien, de détecter la présence de la maladie. Ça, c'est en cours de développement. C'est notamment l'Institut Curie qui travaille sur le sujet. Ils ont fait plein d'études avec les chiens, justement, et ils disent voilà, l'étape d'après, ça va être de concevoir ces nez électroniques dont les applications pourraient aller au-delà de la santé. D'ailleurs, on pourrait s'en servir dans les aéroports pour détecter la présence d'explosifs, ce que font les chiens aujourd'hui, par exemple.
3: Ça existe déjà
15: avec les chiens, mais on pourrait le faire de manière complètement automatisée et électronique.
3: Alors, une fois qu'un cancer est détecté, il y a la phase de soins, Anthony, la radiothérapie notamment, et là encore, il y a des révolutions en cours.
15: Oui, absolument. Alors, pas seulement pour le cancer du sein, d'ailleurs, là je parle de tous les cancers confondus, il y a 2 patients sur 3 qui vont subir de la radiothérapie. La radiothérapie, je rappelle le principe, c'est qu'on va bombarder de rayonnement ionisant pour détruire les cellules cancéreuses. Très bien. Aujourd'hui, c'est un peu fastidieux, il faut faire plusieurs séances, parfois plusieurs dizaines de séances, c'est évidemment très contraignant. Là, l'étape d'après, si je puis dire, c'est des Français qui l'ont inventé, c'est ce qu'on appelle la radiothérapie flash. Flash pourquoi ? Bah parce que ça va très très très très vite, c'est-à-dire qu'en fait, on va faire l'équivalent de vos 10 ou 20 séances de radiothérapie en une fraction de seconde. C'est-à-dire qu'on s'est rendu compte sur les tests qui ont été réalisés, eh bien qu'en bombardant avec une quantité de radiation 1000 à 10 000 fois supérieure, mais ultra ciblée et très très très rapide, bah on va faire en fait le même effet qu'on avait en faisant plein de séances. Et ça fonctionne. C'est un effet qui a été inventé ou qui a été découvert plutôt en France en 2014. Alors après, ça demande du temps, de l'expérience. Faut concevoir du matériel. On voit, pour ceux qui nous regardent à la télé, c'est des chambres, enfin des très très compliquées à mettre en place. Enfin, c'est du matériel. C'est notamment, encore une fois, l'Institut Curie qui travaille là-dessus avec l'entreprise Thales. Hein, c'est un géant français de l'électronique et de la technologie. Et donc, ça pourrait permettre, eh bien, d'ici quelques années, de remplacer les séances telles qu'on les connaît aujourd'hui par une séance en une fraction de seconde. C'est terminé, quoi. Ce serait génial.
3: D'éviter les brûlures aussi, les effets secondaires.
15: Absolument, oui, c'est ça, il y a tous les effets secondaires derrière, tout à fait.
3: Alors après le dépistage, après les traitements, il y a une troisième étape essentielle pour certaines patientes. Hein. Lorsqu'elles ont un cancer du sein, c'est la reconstruction mammaire. Et là aussi, il y a de nouvelles technologies qui pourraient complètement changer la donne, Anthony.
15: Oui, alors ce qui est un sujet toujours très délicat, parce qu'après avoir déjà vaincu la maladie, il y a ce truc, il faut repasser sur le billard. Enfin, il y a un aspect psychologique aussi qui est très compliqué à gérer, évidemment. Alors il y a une des solutions, technologie là encore française, c'est une start-up lilloise. Ils ont mis au point des bioprothèses mammaires. En gros, on va utiliser un implant qui est imprimé en 3D, ça ressemble à une sorte de grille qu'on va venir implanter sous la peau, et ça va servir de support, de tuteur, si l'on peut dire, sur lequel on va venir installer les propres tissus de la patiente qui vont se régénérer, qui vont repousser autour de cette grille de manière naturelle en réalité, et donc reformer le sein disparu. Donc là, on a là encore une fois, c'est un espoir extraordinaire pour les patients, et ça, c'est en train d'être développé. Il y a moins de risque d'infection, une personnalisation extrême aussi grâce à l'impression 3D. Et là, pour le coup, c'est une petite révolution dans la reconstruction mammaire. Voilà. Donc, on a le dépistage, le soin, la reconstruction.
3: Bon, écoutez, merci d'être venu nous apporter de l'espoir. Voilà, sur ce plateau, de l'espoir en ce qui concerne le cancer du sein. Merci beaucoup, Anthony.
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3: Anthony, c'est le mois d'octobre, c'est Octobre Rose, le mois de lutte contre le cancer du sein. Et on va s'intéresser justement aux innovations pour mieux lutter contre ce cancer. Et dans ce domaine, les progrès scientifiques et technologiques sont absolument remarquables et porteurs de promesses. La France est en pointe, Anthony, il faut le dire.
15: Absolument. Trois innovations à vous présenter. Il faut rappeler que le cancer du sein, c'est un cancer qui se soigne relativement bien, à condition d'être pris suffisamment tôt, évidemment. Et d'où l'importance de la prévention. Alors, il y a les mammographies à partir de 50 ans, tous les deux ans. Très bien. On me dit que c'est pas l'examen le plus agréable du monde, qu'il y a beaucoup de gens qui ne le font pas. Et donc, il y a des choses assez intéressantes qui sont en train d'arriver, qui vont arriver. On est encore dans les phases expérimentales. Notamment, imaginez un dispositif électronique qui permettrait de renifler le cancer. Un nez électronique qui permettrait, en s'approchant d'une patiente, eh bien de savoir si elle est malade ou pas. Wow. On va être capable de faire ça en s'inspirant de la truffe des chiens. Bah vous savez qu'on utilise, ah oui, on avait parlé d'ailleurs, des chiens, ouais. Des chiens dans certains hôpitaux.
3: Ça me ferait un chien, ça vous plaît. Vous voyez, Estelle, vous allez aimer les animaux.
15: Le chien qui aboie quand vous êtes malade, ouais, c'est ça. Je vous imagine bien acheter ça, effectivement. Non, mais c'est utilisé dans les hôpitaux. Vous savez, depuis plusieurs années, on teste des chiens. Les chiens ont un odorat extrêmement développé. Et en fait, il se trouve que les tumeurs ont une odeur. Quand je dis une odeur, c'est des composés organiques volatiles. C'est une sorte de signature olfactive de la maladie. Et donc, on est capable, comme ça, de la détecter. Le problème des chiens, c'est que c'est pas fiable à 100%. D'une part, sur les études qui ont été réalisées, donc c'est un peu problématique parce que vous jouez quand même un peu votre vie, quoi. Et c'est, en plus, il faut les dresser, donc ça prend du temps, c'est compliqué. Donc en gros, là, l'idée, ça va être de reproduire la truffe du chien, mais sous forme d'un dispositif électronique couplé à de l'intelligence artificielle, capable, eh bien, de détecter la présence de la maladie. Ça, c'est en cours de développement. C'est notamment l'Institut Curie qui travaille sur le sujet. Ils ont fait plein d'études avec les chiens, justement, et ils disent, voilà, l'étape d'après, ça va être de concevoir ces nez électroniques dont les applications pourraient aller au-delà de la santé. D'ailleurs, on pourrait s'en servir dans les aéroports pour détecter la présence d'explosifs, ce que font les chiens aujourd'hui, par exemple.
3: Ça existe déjà
15: avec les chiens, mais on pourrait le faire de manière complètement automatisée et électronique.
3: Alors, une fois qu'un cancer est détecté, il y a la phase de soins, Anthony, la radiothérapie, notamment, et là encore, il y a des révolutions en cours.
15: Oui, absolument. Alors, pas seulement pour le cancer du sein, d'ailleurs, là, je parle de tous les cancers confondus, il y a 2 patients sur 3 qui vont subir de la radiothérapie. La radiothérapie, je rappelle le principe, c'est qu'on va bombarder de rayonnement ionisant pour détruire les cellules cancéreuses. Très bien. Aujourd'hui, c'est un peu fastidieux, il faut faire plusieurs séances, parfois plusieurs dizaines de séances, c'est évidemment très contraignant. Là, l'étape d'après, si je puis dire, c'est des Français qui l'ont inventé, c'est ce qu'on appelle la radiothérapie flash. Flash pourquoi ? Bah parce que ça va très très très très vite, c'est-à-dire qu'en fait, on va faire l'équivalent de vos 10 ou 20 séances de radiothérapie en une fraction de seconde. C'est-à-dire qu'on s'est rendu compte sur les tests qui ont été réalisés, eh bien qu'en bombardant avec une quantité de radiation 1000 à 10 000 fois supérieure, mais ultra ciblée et très très très rapide, bah on va faire en fait le même effet qu'on avait en faisant plein de séances. Et ça fonctionne. C'est un effet qui a été inventé ou qui a été découvert plutôt en France en 2014. Alors après, ça demande du temps, de l'expérience. Faut concevoir du matériel. On voit, pour ceux qui nous regardent à la télé, c'est des chambres, très très compliquées à mettre en place. Enfin, c'est du matériel. C'est notamment, encore une fois, l'Institut Curie qui travaille là-dessus avec l'entreprise Thales. Hein, c'est un géant français de l'électronique et de la technologie. Et donc, ça pourrait permettre, eh bien, d'ici quelques années, de remplacer les séances telles qu'on les connaît aujourd'hui par une séance en une fraction de seconde. C'est terminé, quoi. Ce serait génial.
3: d'éviter les brûlures aussi, les effets secondaires.
15: Absolument, oui, c'est ça, il y a tous les effets secondaires derrière, tout à fait.
3: Alors après le dépistage, après les traitements, il y a une troisième étape essentielle pour certaines patientes. Hein. Lorsqu'elles ont un cancer du sein, c'est la reconstruction mammaire. Et là aussi, il y a de nouvelles technologies qui pourraient complètement changer la donne, Anthony.
15: Oui, alors ce qui est un sujet toujours très délicat, parce qu'après avoir déjà vaincu la maladie, il y a ce truc, il faut repasser sur le billard. Enfin, il y a un aspect psychologique aussi qui est très compliqué à gérer, évidemment. Alors il y a une des solutions, technologie là encore française, c'est une start-up lilloise. Ils ont mis au point des bioprothèses mammaires. En gros, on va utiliser un implant qui est imprimé en 3D. Ça ressemble à une sorte de grille qu'on va venir implanter sous la peau. Et ça, ça va servir de support, de tuteur, si l'on peut dire, sur lequel on va venir installer les propres tissus de la patiente qui vont se régénérer, qui vont repousser autour de cette grille de manière naturelle, en réalité, et donc reformer eh bien, le sein disparu. Donc là, on a, là, encore une fois, hein, c'est un espoir extraordinaire pour les patients. Et ça, c'est en train d'être développé. Il y a moins de risques de rejet, moins de risques d'infection, une personnalisation extrême aussi grâce à l'impression 3D. Et là, pour le coup, c'est une petite révolution dans la reconstruction mammaire. Voilà, donc on a le dépistage, le soin, la reconstruction.
3: Bah écoutez, merci d'être venu nous apporter de l'espoir. Voilà, sur ce plateau, de l'espoir en ce qui concerne le cancer du sein. Merci beaucoup, Anthony.
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3: 13h06 sur RMC, on poursuit Estelle Midi avec bien sûr le zapping, le meilleur de l'actu sur RMC et les GG ce matin. Doit-on s'excuser pour des propos tenus en privé dans une vidéo révélée par Le Média? On peut voir Raphaël Glucksmann tenir des propos insultants envers Marine Le Pen et Jean-Luc Mélenchon. Le candidat à la primaire de la gauche a présenté ses excuses hier soir sur BFM TV. Et pour Charles Consigny, l'avocat des GG, eh bien, il n'aurait pas dû exprimer ses regrets. Écoutez.
4: Je trouve qu'on n'a pas à s'expliquer sur des propos qu'on ne tient pas dans un cadre public. Et ça, vraiment, je le tiendrai jusqu'à la mort. Quand j'ai entendu hier Olivier Faure lui dire « Comment tu oses te retrancher derrière le fait que c'était des propos privés ? Mais même en privé, Raphaël, l'homme politique doit se tenir, etc. » Non, non, j'estime qu'en privé, on dit ce qu'on veut. On n'a pas à rendre de compte sur ce qu'on dit en privé.
3: Jérôme Lavrieux, est-ce qu'il a eu raison de s'excuser à Raphaël Glucksmann ?
5: Ben, il a eu tort de prononcer ses propos, en tout cas, même en privé. C'était pas si privé que ça, parce que c'était pas visiblement que entre amis. Parce que sinon, il faut se méfier de ses amis. C'est un de ses amis qui a enregistré et qui a diffusé le truc. Donc c'était pas vraiment privé, cette histoire. Là où ça pose un problème, c'est quand c'est en dissonance avec l'image que veut donner la personne.
3: Oui. Moi, j'avoue, j'ai été extrêmement surpris.
5: C'est le candidat de la sincérité, c'est le candidat de l'ouverture, c'est le candidat du « Oh là là, j'aime tout le monde ouais. ». Et puis dès que la porte est fermée, il pisse sur ses concurrents, si j'ai bien compris. C'est une sorte d'occupation un peu bizarre pour moi. Mais voilà. Et donc, il ne faut pas s'étonner. Ce parti socialiste est en train d'illustrer ce que donne une primaire. C'est que vous prenez des gens à peu près intelligents, mais vous les mettez dans la même pièce et vous dites « Allez, on fait une primaire » et ils deviennent dingues.
3: Voilà. Et dans deux semaines, ils diront qu'ils s'adorent tous.
5: Et dans deux semaines, ils diront qu'ils s'adorent tous. Le PS, c'est le
6: avant et après, ils se font la bise.
5: Mais le PS nous l'a fait au municipal. Jamais nous nous allierons avec LFI. À peine le premier tour était dépouillé, qui faisait des alliances partout.

0: 400 000 inscrits finalement.
1: 7 litres d'essence.
0: Exactement, mais si on cumule place publique, donc c'est ça, hein, le parti de Raphaël Glucksmann, tous les militants socialistes et ceux qui sont inscrits, ça fera 100 000 personnes. C'est quand même pas grand-chose pour propulser un candidat. La primaire de la droite avec François Fillon, Alain Juppé, Nicolas Sarkozy, on était plus en centaines de milliers.
1: On était en millions.
0: En millions de personnes.
1: 3 millions de votants.
0: Oui, mais c'est pas qu'une question de prix.
2: Voilà,
0: 100 000 personnes, ça va être triste, non, comme début de campagne pour le candidat désigné.
1: C'est surtout que ça donne aucune légitimité à la personne qui va se retirer en tête. Ils ont été élus par eux-mêmes, tout en se faisant pipi dessus les uns les autres. Je comprends pas trop l'histoire.
2: Alors justement, Yaël Mélul, est-ce que Raphaël Glucksmann a eu raison de s'excuser d'avoir voulu faire pipi sur Jean-Luc Mélenchon et Marine Le Pen?
3: Oui, il a eu raison parce que c'est devenu public et donc il n'avait pas d'autre choix en réalité. Qu'est-ce qu'il pouvait pas faire autrement?
2: Tu pouvais dire c'est des propos privés, je vais pas commenter les propos en privé.
3: Oui, mais ce n'était plus privé. C'est ça le problème, c'est que c'est devenu public. Donc il était dans l'obligation, c'est-à-dire c'était le minimum qu'il puisse faire.
2: C'est exactement ce qu'il pense. Donc pourquoi il s'excuse pour un truc qu'il pense?
3: Mais tout est hypocrisie de toute manière. Ce n'est qu'hypocrisie parce que moi j'aimerais bien avoir toutes les discussions privées de tous les hommes et de toutes les femmes politiques qui se présentent. Hein, qu'on rigole un coup. Hein. J'adorerais vraiment.
2: Oui, ça va être de la même teneur pour tout le monde.
3: Évidemment, on croit quoi qu'il parle
2: Donc pourquoi il s'excuse en fait?
3: Mais parce que c'est du fake, c'est de l'hypocrisie.
1: C'est
3: parce
1: contraire
3: que,
1: à son image.
3: Voilà, parce qu'il était au micro hier de l'émission, qu'il n'avait pas d'autre choix. Et puis Ségolène, elle a été un peu. Elle l'a pulvérisée, d'accord. Mais alors, par contre, alors là où je ne suis pas du tout d'accord avec elle, c'est quand elle a accusé Gage de sexisme, parce qu'il a dit sirupeux. Faut arrêter là, faut se détendre un petit peu déjà. Ça n'a rien de sexiste. Donc,
2: tu vas chercher les voix des femmes.
0: Raphaël Glucksmann dans la vidéo, parce qu'on parle beaucoup de l'extrait. Ça fait rire, Oedi, on leur pisse dessus, mais il y a un autre extrait dans lequel il dit Ségolène Royal a fait la danse du ventre auprès d'Emmanuel Macron pour obtenir un poste, notamment le poste d'ambassadeur des pôles.
2: C'est une expression. Personne ne pense qu'elle. Ségolène
0: Royal hier a passé 10 minutes du débat à lui dire c'est très grave, c'est sexiste.
2: Elle a profité de cette brèche-là.
1: Se rouler par terre, c'est sexiste ou c'est juste sale?
2: Alors, Karine Galli,
4: je suis sidérée de voir une campagne aussi mauvaise.
1: Ouais.
4: Je veux dire, il n'y a pas une fois où on a l'impression que Raphaël Glucksmann est dans le vrai. C'est-à-dire qu'on l'avait vu descendre de l'éolienne dans un champ complètement perdu. C'était des images de campagne qui avaient été divulguées et tu avais l'impression qu'il était dans un no man's land. Quand il prend la parole en privé, effectivement, c'est privé. Pourquoi derrière il s'excuse à partir du moment où c'est pas raciste, c'est pas antisémite, c'est pas sexiste? Tu ne t'excuses pas. Hier, effectivement, sur BFM, il a été pulvérisé. Pourquoi il est parti dans cette galère? Il n'y a aucune chance qu'il soit élu président de la République. Il y a un manque par rapport à Ségolène Royal, qui est un animal politique et qui l'a dévoré et qui s'est régalé, évidemment,
2: vous
4: le ratatiner.
2: Vous connaissez une proposition de Ségolène Royal?
4: Non, mais je voterai jamais pour Ségolène Royal.
2: Mais c'est parce que je vous demande.
4: La réalité, c'est que
2: vous dites, elle l'a pulvérisé.
4: Ségolène Royal, sur la forme. Ségolène Royal, on n'en entendait plus parler depuis des années.
2: Ah bah oui.
4: Et là, elle revient comme en 40 en se disant, 2007, j'ai peut-être raté le coche, 2027, ça sera pour moi. Mais Raphaël Glucksmann, il est censé être le renouveau quand même de la politique. C'est pas un vieux de la vieille comme Ségolène Royal. Et malheureusement, il donne une image d'un homme plutôt raisonnable, qui n'est pas dans l'outrance, etc. Et derrière, il se fait prendre la main dans le pot de confiture et tout ce qu'il trouve à faire, c'est à s'excuser. Et il n'assume pas réellement ses convictions. Donc, même, vous voyez la photo qu'il y a derrière vous. Alors, les gens ne la voient peut-être pas, on dirait qu'il est
2: en prison. Oui, il regarde un peu le ciel et il regarde vers la crèche. Il regarde vers l'avenir.
4: Ah oui, oui. L'avenir, il m'a l'air très bouché quand même.
2: Il a le regard un peu perdu dans le vague. C'est vrai. Écoutez, on verra s'il remportera ou pas cette primaire. Raphaël Glucksmann, le morning RMC ce matin, comprenez-vous les vols de fruits et de légumes? Le prix des légumes a augmenté de 17% cette année et conséquence, eh bien, les vols dans les champs des agriculteurs se multiplient. Écoutez le désarroi de Tanguy, il est producteur de pommes de terre près de Valenciennes.
5: Il manque des pieds de pommes de terre. On voit les traces de pas, les gens qui ont essayé de taper dans les buts, ils ont gratté là, ils ont gratté là-bas, un peu partout, là, ici. Il n'y a plus rien. Voilà, là, ici, ils sont venus faire la récolte à ma place. Ben, en une semaine, on marque déjà qu'il y a plusieurs mètres carrés qui sont partis. On a déposé des plaintes. On a déjà interpellé aussi des voleurs il y a une quinzaine de jours. Ils étaient deux. Ils volaient les pommes de terre.
6: Et ils vous expliquent pourquoi ils en viennent à ça, au vol?
5: Parce qu'ils ont peu d'argent et qu'ils doivent manger. Voilà, quoi.
2: Yaël Mélul, vous comprenez qu'on puisse...

0: Aujourd'hui, voler des fruits et des légumes en raison de la baisse du pouvoir d'achat?
1: Non, je comprends pas. Je comprends pas. Franchement, les agriculteurs en plus eux-mêmes sont déjà dans une situation absolument catastrophique. On va pas en plus leur rajouter ça. Enfin, je veux dire, c'est. Mais maintenant, c'est vrai qu'à côté, il y a une détresse telle, une telle paupérisation de la population que si on en vient à voler des aliments de première nécessité comme la pomme de terre.
0: Le kilo de pomme de terre, c'est entre 1 et 12 euros.
1: Ouais, je comprends vraiment. Alors là, moi, franchement, là, je suis dans l'incompréhension.
0: C'est pas là où. C'est pas le gros de ton budget, quoi.
1: Mais je suis dans l'incompréhension la plus totale. Parce que, oui, mais regardez, c'est l'agriculteur qui nous dit qu'il a parlé avec les voleurs et qui ont dit qu'ils n'avaient pas suffisamment d'argent.
2: Ils ont pas dit que c'était pour faire du trafic et qu'ils avaient rempli la camionnette.
0: Bon, enfin, ça, encore une fois, les pommes de terre, ça coûte. Alors, peut-être que c'était une variété, les pommes grenailles, machin, mais sinon, la pomme de terre, s'il y a bien un truc qui est cher,
1: faut pas
0: la pomme de terre, quoi.
2: Et puis, en plus.
0: Il y a le glanage.
2: Voilà.
0: En plus, c'est
2: glanage,
0: la période.
2: C'est légal. C'est-à-dire, il suffisait d'attendre qu'il soit passé une fois dans son champ, et après, t'as le droit d'aller récolter qu'il n'a pas ramassé.
1: Ah, je savais pas.
2: C'est la loi.
3: Mais oui, et pas que pour les pommes de terre, c'est tous les agriculteurs.
2: Mon père, dans les années 70, ils ont un problème d'argent, parce qu'il a déménagé son entreprise, et plus rien. Ben, il est allé avec son frère glaner des sacs de pommes de terre. Mais ça, on peut pas t'interdire de le faire, c'est la loi.
0: Mais il y a plein de gens qui savent pas que c'est possible.
3: Excusez-moi, c'est la période, ils en parlent tout le temps aux infos, notamment. Il y a les agriculteurs qui en parlent aux infos, il n'y a pas que pour les pommes de terre, ça peut être les haricots verts, ça peut être les carottes. Ils te disent qu'une fois qu'effectivement la récolte a été faite, tu peux venir sur les champs. Normalement, tu n'as pas le droit d'apporter des outils.
2: Pour ta consommation personnelle et sans outils.
3: Alors, il y en a qui viennent parfois avec des petits outils. Normalement, c'est pas légal, mais c'est toléré. Et il y en a beaucoup qui, effectivement, comme ça, mettre un petit peu de baume au cœur à la maison, etc. Donc le glanage, c'est déjà quelque chose qui est. Je trouve ça bizarre que vous ne connaissiez pas, parce qu'on en parle tout le temps aux enfants. En tout cas, beaucoup connaissent, et c'est une solution, et c'est de l'entraide, et c'est un beau message. Donc n'allez pas en plus voler des agriculteurs qui sont déjà dans des situations très précaires.
0: Le Morning RMC, s'occuper de son animal est-il devenu hors de prix? Les Français dépensent en moyenne 1445 euros par an pour un chien, 830 euros pour un chat, les précisions de Géraldine de Maury.
4: Les frais vétérinaires, bien sûr, sont les plus difficiles à anticiper. Alors, l'idéal, si vous avez une école vétérinaire près de chez vous. En moyenne, ça vous coûtera 30% moins cher que dans un cabinet classique. Et si vous avez des revenus modestes, vous pouvez aller dans un centre de santé de la SPA ou faire une demande à la Fondation Assistance aux Animaux.
5: Mais alors, au quotidien, le plus gros poste de dépense, c'est quand même l'alimentation.
4: Ah, et puis, en plus, il a explosé. Il y a l'inflation, bien sûr, mais c'est aussi parce qu'on a de plus en plus de produits d'alimentation spécifiques. Croquettes spéciales, digestion difficile ou encore spéciales chihuahua. Véridique, j'ai regardé. Pour faire des économies, le mieux, ça reste aussi d'acheter en gros. Donc, tant que le sac n'est pas ouvert, vous pouvez le conserver. Il faut juste faire attention à la date de péremption.
0: Alors, s'occuper de son animal est-il devenu hors de prix? Karine Galli, on a dit en moyenne 1445 euros par an pour un chien. Est-ce que c'est ce que vous payez?
3: Même plus, parce que Dodu a des gros problèmes de santé. Mais oui, c'est hors de prix et c'est pour ça qu'il faut vraiment le rappeler. Parce que vu la situation actuelle, évidemment, prendre un animal de compagnie, ça va vous coûter très cher. Il y a des coups durs, il y a des problèmes de santé, il y a des vaccins, il y a aussi parfois des maladies, des examens à faire. Et c'est très cher d'avoir un animal de compagnie. C'est un luxe aujourd'hui d'avoir un animal de compagnie et il faut s'en rendre compte parce que malgré les mutuelles, et même si j'ai une mutuelle, eh bien c'est le principe de la mutuelle, il y a toujours la petite astérix, ça c'est pas pris en compte, donc vous vous faites bananer. Donc effectivement, malheureusement, les animaux de compagnie ça coûte très cher et il y a aussi tout un business énorme autour. Les vétérinaires qui, malheureusement, sont quand même très chers. Il n'y a pas la sécurité sociale pour les animaux et aussi tout le business autour des
0: croquettes, etc.
3: Il y a des mutuelles, mais les mutuelles, il y a un plafond et il y a plein de choses qui ne sont pas prises en compte. Quand il faut vous fassiez une IRM, une radio, etc., quand ils ont des problèmes de santé, ce n'est pas la sécurité sociale, bien évidemment. Donc, effectivement, renseignez-vous parce que vous pouvez avoir des très mauvaises surprises et derrière, il peut y avoir évidemment un abandon parce que les personnes ne peuvent plus assumer financièrement.
0: Ah, et c'est bien d'avoir passé ce message. Karine Galli, faites attention avant d'acheter un animal.
3: N'achetez pas déjà, c'est mieux. Alors moi, je suis mal placée pour dire ce que j'ai fait.
0: Animal, si vous voulez,
3: c'est beaucoup mieux d'adopter. J'avais toujours adopté avant Dodu et je regrette d'avoir acheté d'ailleurs. C'est pas bien.
0: Le bonus RMC, on termine le zapping en musique. Écoutez. Évidemment, cette musique, vous la connaissez tous, c'est celle de la Mano Negra. Un documentaire est prévu l'année prochaine sur ce groupe mythique de Manu Chao. Les explications de Mathieu Béliard.
6: bande de musiciens français qui mélangent punk, rock, rythme latino, cuivre, chansons en français, en anglais, en espagnol, parfois les trois en même temps. Et c'est avec ce tube de 1987 que le phénomène devient mondial. Madonna et Grace aussi des tournées complètement folles, notamment en Amérique du Sud, avant la séparation du groupe après seulement 7 ans. Le documentaire prévu pour le 24 février racontera tout ça avec des archives, des interviews récentes. Et puis notez-le, Manu Chao, lui, sera en concert en région parisienne les 10, 13 et 15 octobre prochains, la semaine prochaine.
0: Génial. C'est très connu là, Jérôme Lavrieux qui est à côté de moi me dit oh ben non je connais pas du tout. Mais comment on est pas, comment avez-vous pu, même si vous avez été du RPR, Jérôme, passer à côté de Manon Negra, c'est
1: non,
0: pas possible.
1: Quand tu es du RPR, t'aimes pas.
0: C'est vrai que c'est un groupe de gauche, hein, Jérôme.
3: Oui. Il allait voir Marc Bolivien.
0: Oui.
2: Ah, ça va. Prendre un enfant par la main.
0: Non, ça c'est Yves Duteil.
2: Ah oui. Bah tu vois.
5: Ça n'a rien à voir.
2: Non, ça me dit quelque chose quand je l'écoute vaguement, mais bon, j'ai un problème. Non, j'ai une infirmité, oui, un handicap physique. Oui. Vous mettez n'importe quelle musique, pour moi, c'est du son, c'est du bruit. Ah, il y en a qui ont l'oreille absolue, moi, c'est exactement l'inverse. Donc, voilà.
0: Très belle excuse. C'est vraiment là. On me l'avait jamais sorti. Yael Nelu,
2: moi j'adore. De musique.
1: J'adore, c'est vraiment, c'est toute mon adolescence. J'adore, je suis très contente. Je vais aller le doc. Moi je suis ravie de cette réminiscence de mon adolescence.
7: Punk, Yael ?
1: Aussi, ouais. Ah, ouais, j'avais les deux côtés, j'avais funky et puis un côté un peu
7: punk.
1: Voilà, un peu rebelle.
0: Après, comme ils ne chantent pas toujours en français, en fait, du coup, tu écoutes la musique, c'est entraînant.
7: Ah, Estelle aussi.
0: Ah, ben moi c'est des. C'est... Jeune, mais... Ah, ben moi, c'est dans mes oreilles quand je cours. Voilà,
7: aujourd'hui donc, encore.
0: Ah, mais aujourd'hui encore, j'ai la Manon Negra dans les oreilles, c'est entraînant, ça me rappelle mon adolescence, je trouve ça assez formidable. Voilà, c'est. Karine Galli, j'ai l'impression que vous n'êtes pas.
3: Mais je ne cours pas. Et donc, j'ai pas la Manon Negra.
0: Alors, on peut écouter la Manon Negra sans courir.
3: Non, mais moi, j'écoute la radio en voiture.
0: Oui, et
3: ça passe pas très souvent.
0: Bien sûr que ça passe pas.
3: Ah, bah non, sur Champ de France, non.
0: Sur RFM, non.
3: Sur RMC Gold, non plus.
0: Oui, ah d'accord.
3: Si je tombe dessus, c'est avec
0: ça
3: plaisir.
0: Ça doit être sur un blablacar avec vous.
3: Je ne fais pas blablacar.
2: Et sur Radio Notre-Dame.
3: Mais, voilà. Donc écoutez.
7: Manu Chao, quand même, tu connais Manu Chao.
3: Je connais, mais c'est oui. Alors déjà, c'est pas la question de
0: je connais ou
3: pas. Manu Chao, pareil, sur Chéri FM et sur Champ de France, ça passe pas beaucoup. Mais Manu Chao, j'avais un album par contre.
7: C'est le
3: groupe
7: de Manu Chao.
3: Ah oui, j'ai eu un album.
0: À l'époque où il y avait des CD. Il est encore sous blister, vous savez, ça vaut cher peut-être aujourd'hui.
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2: Ça va, Estelle ?
3: Bah ouais, très bien.
2: Ouais, je parie que vous avez passé votre week-end à assister à tous les défilés de la Fashion Week.
3: Pas du tout, j'ai fait du sport.
2: J'ai fait du sport. Ah oui, il y a la prépa du 20K qui arrive.
3: Tout à fait.
2: On va suivre ça. Hein, vraiment, bah, Estelle,
3: non, ne suivez pas trop quand même. Non.
2: Ah ouais. Non, sur la Fashion Week, vous avez vu, ils ont fait un défilé sur le cours central de Roland-Garros. C'était magnifique. Surtout un vrai hommage à nos joueurs français, puisque les mannequins ont fait un petit tour sur le central avant de repartir chez eux.
3: C'était vraiment. Il n'y a pas de deuxième semaine.
2: Non, pas de deuxième semaine pour
3: la Fashion Week.
2: La Fashion Week.
3: Allez, premier message.
4: Oui, bonjour, Fabrice Arfi de Mediapart. Attention, nouvelle révélation explosive. Après avoir épluché tous ces messages Facebook, nous sommes en mesure d'affirmer qu'en 2013, Olivier Faure aurait tenu des propos intéressants. Voilà, on va tout balancer.
2: Alors là, il va falloir envoyer beaucoup de preuves, parce que pour moi, c'est pas une fake news.
3: Allez, message suivant.
4: Oui, bonjour, Édouard Geffray, ministre de l'Éducation. Je suis actuellement dans un lycée de l'Essonne pour voir les dégâts des manifestations. C'est impressionnant. Les murs sont décrépits, les plafonds tombent en lambeaux, les profs sont au bout du rouleau. C'est vraiment très préoccupant.
5: Non, monsieur le ministre, il ne s'est rien passé ici. Il n'y a pas eu de manifestation. Hein.
4: Comment ça, il n'y a pas eu de manifestation? Il faudrait, hein, parce que là, oh là là, le chantier.
2: C'est préoccupant quand même.
3: Évidemment. Message suivant.
6: Salut ma Estelle, salut les copains, c'est Françoise de Nice. Ça va mes petits lapins? Il y a la Vrieux aujourd'hui sur le plateau. Ouh, il me rend toute chose celui-là. Bon, j'ai lu qu'à cause de la canicule, les ramasseurs de champignons font chou blanc. Bah écoutez, moi de mon côté, tout va bien. Je suis toujours un bon coin à champignons à moi toute seule. Donc si quelqu'un a envie de se faire une petite omelette, qui m'appelle? Bisous.
2: Françoise, allez, on part dans le sud-ouest.
3: C'est parti.
7: Bonjour, c'est Nicolas Dupont-Aignan. Demain, j'organise une grande soirée avec mes soutiens. D'abord, je ferai un discours et ensuite, pour nous détendre, on fera une partie de loup-garou. Voilà, attendez. Quoi, Corinne? Ah, ok. Oh, ok. Alors non, on fera plutôt un uno parce que le loup-garou, faut être 8 minimum. Qu'est-ce que tu dis, Corinne? Ah, le loup-garou à deux, c'est chiant, apparemment. Donc, on fera une bataille, voilà. Je vous attends.
2: Voilà, la bataille. Et d'ailleurs, on rappelle que le Uno, il y a une règle que personne ne respecte, on ne peut pas mettre un plus 4 sur un plus 4.
3: Bien sûr que si.
2: Non. Voilà, elle triche depuis des années, Estelle.
3: Mais bien sûr que si, on peut mettre un plus. Non,
2: je suis allé voir les règles en équipe la chronique. On ne met pas un plus 4 sur un plus 4. C'est officiel, merci Charles Magnin.
3: Mais je vais quand même aller vérifier.
2: Vous irez vérifier.
8: Non, allez tricher.
3: Non, pas du tout. De toute façon, chaque famille a ses règles.
8: C'est vrai. Non, il y a des règles officielles.
2: Elle a un peu raison.
3: Oui, chaque famille a ses règles, évidemment. Allez, message suivant.
9: Bonjour les amis, c'est le père Grumeau de Vétaram. Voilà, on est triste. Ça a été un beau moment de communion. On était tous réunis autour d'une même ferveur. Mais bon, voilà, c'est terminé. Il faut passer à autre chose. Allez, à l'année prochaine, The Voice Kids.
2: On pensait pas qu'il y avait d'autres choses, notre père Grumeau. Est-ce que t'as qu'un dernier message?
3: Mais oui, allons-y.
2: Vos plus fidèles auditrices.
10: C'est super, c'est pas du tout ce que décrivent les médias. Là, on est derrière un char où il y a marqué « Vive les lesbiennes !» Et tout à l'heure, Marie-Claude a embrassé une femme habillée en policier. Oh putain, Marie-Claude, c'est pas la manif des lycéens, c'est la marche des fiertés. On se
2: calme. C'est manifestement qu'on n'arrive plus à suivre.
3: Hein. Bah oui, exactement.
2: Voilà. Allez, on embrasse votre maman, on efface les messages et demain, on se retrouve 13h50.
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11: Il est 4h55. Très bon réveil à toutes et à tous. Soyez les bienvenus sur RMC. On est ravis de vous retrouver. Le Morning, c'est reparti pour une édition. Clément vous accueille au standard, bien sûr. Autour de la table, bah, Élise, bien sûr.
3: Ah oui, ça va, Élise? Ça bouge plus, hein.
11: Bonjour, ça bougera pas. Hein. Elle est installée, la dame.
3: Ah, ça y est. J'ai pris mes vignes. Salut, Géraldine.
12: Bonjour, tout le monde.
11: Ça bouge plus.
3: Ça bouge pas depuis longtemps, Géraldine.
11: Moi, c'est des meubles. Moi. Ouais, ouais, ça fait. Avec Géraldine, on a quelques années de petits matins d'RMC.
3: Oui.
11: Tiens, par contre, jamais de ma vie, j'avais fait gagner une bagnole.
3: Ah, c'est vrai? Enfin,
11: une voiture, on dit, quand
3: c'est
11: on parle
3: première.
11: Bien des amis.
3: Ouais, mais nous, on aime la bagnole.
11: Ah, ouais, ouais, moi, j'ai un petit côté. Oui, c'est Macron, ça, non?
3: Oui.
11: j'aime la bagnole.
3: J'adore la bagnole.
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3: À la une ce matin, la jeunesse dans la rue, c'est le fameux jour de ce que les lycéens ont appelé acte 3 de leur mobilisation, des rassemblements dans le pays, une mobilisation qui se veut pacifique, mais qui promet déjà une grande tension.
11: Oui, les profs, sont avec les élèves aujourd'hui. Une intersyndicale de l'éducation nationale appelle à participer à la journée de manifestation.
13: Ça me semble indispensable que des adultes puissent encadrer cette manifestation lycéenne.
11: Alors vous êtes enseignant, c'est le jour ou jamais. Vous nous dites si vous allez prendre part au rassemblement, si vous soutenez les lycéens dans leur combat. On vous attend au 32-16.
3: Mais ça peut aussi être plus large, hein. Ce soutien des collèges d'Île-de-France menace de se joindre au mouvement et de bloquer aussi. Des agriculteurs de la Confédération Paysanne veulent soutenir avec les tracteurs aujourd'hui. Ils appellent à faire converger les colères. Est-ce que ça peut s'élargir comme mouvement social? Vous nous le dites aussi, le climat et la colère, cette colère aussi au 32-16, vous l'exprimez, n'hésitez pas.
11: Côté parents, est-ce que vous allez vous joindre au cortège? Parlons entre parents là, accompagnez vos ados peut-être. Est-ce que ça vous rassure d'y aller aussi? Quelles sont les conversations, tiens, que vous avez à la maison en ce moment? Racontez-nous, est-ce que vous allez y aller accompagner? Est-ce que vous croyez au mouvement pacifique comme annoncé? Au contraire, vous avez peut-être dit à vos enfants de ne pas y aller. On en parle avec vous au 32-16.
3: D'autant que s'il y a la crainte des violences et des casseurs, de plus en plus de questions se posent sur le maintien de l'ordre et les méthodes policières. 10 enquêtes ont été ouvertes et confiées à l'IGPN, c'est la police des polices. La dernière, après qu'un adolescent de 15 ans a eu la main arrachée par une grenade policière.
14: Ah, ça a pété à côté de celui qui a perdu sa main, et sa main était en sang, sa peau, c'était lâché.
11: Alors, il y a aussi eu le cas de ce lycéen visé par un tir de LBD à l'œil. Cet autre qui a eu la mâchoire détruite. Un collectif d'avocats dénonce une répression disproportionnée et violente. Vous allez réagir et témoigner. Est-ce qu'il y a un problème? Est-ce qu'il y a un problème avec la réponse policière?
3: Et on en parlera avec l'avocat d'un adolescent, Ari Halimi, membre du bureau de la Ligue des droits de l'homme, avec nous à 6h45. Vous êtes peut-être vous-même policier ou gendarme. Quelles sont les consignes que vous recevez ces derniers jours? Est-ce qu'elles ont évolué? Et de manière générale, vous réagissez évidemment à ce maintien de l'ordre en marge de ce mouvement.
11: Alors, toute autre chose ce matin, on va parler de l'absentéisme. En hausse dans le privé, le baromètre de l'assureur WTW qui nous apprend que 5% des jours théoriquement travaillés l'an dernier ne l'ont pas été, une durée moyenne en hausse.
15: Ce qui m'a fait imploser, au-delà de cette charge mentale, c'est le management qui n'a pas suivi de mon boss.
3: Mais alors, il y a une surprise, c'est l'explosion des arrêts de travail chez les cadres, historiquement moins concernés. Leur taux d'absentéisme est en hausse de 17%. Vous le voyez peut-être autour de vous, vous-même, vous êtes cadre. Est-ce que les conditions de travail se sont durcies? Un salarié sur trois est absent au moins une fois dans l'année. Vous témoignez ce matin au 32-16 et sur le WhatsApp RMC 06 12 424 424.
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11: Géraldine de Maurice, c'est l'heure de la météo. Encore estivale?
3: Oui, mais c'est la dernière journée.
11: Voilà,
3: c'est
11: la dernière journée de l'été officiellement.
3: Après, c'est l'automne. Voilà, exactement. Avec une journée qui sera encore souvent ensoleillée pour aujourd'hui. De la pluie quand même toujours sur le golfe du Lion, sur l'est de la Corse aussi. Puis la nouveauté, ce sont des averses orageuses qui vont arriver cet après-midi par l'Atlantique. Les températures, donc ça reste encore chaud. On devrait atteindre les 28 degrés à Bordeaux, Nantes, Bourges, 27 à Marseille, Clermont-Ferrand, La Rochelle, 26 à Lyon, il fera encore 25 à Paris. On aura 23 à Montpellier, 22 à Lille, 20 à Brest. Et puis effectivement, à partir de demain, temps beaucoup plus perturbé avec une chute des températures. Il est 5h sur RMC.
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3: Et il est là, il est avec nous ce matin, Quentin Vinet pour le premier journal du Morning. Bonjour Quentin.
2: Bonjour à tous les deux, bonjour à tous.
3: À la une, le troisième acte de la mobilisation lycéenne.
2: Les enseignants, les parents d'élèves et même les étudiants et les collégiens appelés à rejoindre donc les lycéens dans leur mouvement. Aujourd'hui, des manifestations prévues dans une trentaine de villes, en plus de Paris, Lyon, Marseille. 140 000 participants, ça ce sera pour la primaire socialiste à la présidentielle à la fin de la semaine, on va en reparler. Et 4-1 pour les Bleus hier soir contre la Belgique, fallait pas rater le dernier quart d'heure.
11: Et c'est donc le troisième acte de la mobilisation des lycéens qui démarre.
2: Mobilisés depuis un petit peu plus de deux semaines, encore plus de 400 lycées bloqués hier partout en France. Alors, ils vont recevoir aujourd'hui le soutien de leurs enseignants, appelés par leur syndicat à faire grève à leur côté, ainsi que les parents d'élèves incités à venir défiler avec leurs enfants dans une trentaine de villes, en plus de Paris, Lyon et ici Marseille, avec notre correspondante Anna Jaujard.
12: Plusieurs centaines de lycéens, d'étudiants et même d'enseignants préparent la mobilisation.
16: Sur les idées et comment on va procéder, tout ça. Et aussi, c'est pour aller des difficultés qu'on a avec la police ou avec les casseurs, qu'on retrouve aussi beaucoup.
12: Mamad est en terminale et il se félicite de voir que le mouvement résonne au-delà des lycéens.
16: C'est bien de voir qu'il y a des adultes censés de notre côté. C'est une aide en plus.
12: Des adultes comme Isabelle, chercheuse à l'université, qui compte manifester aujourd'hui.
17: C'est en solidarité, en préoccupation de ce qui se passe. Vous ne pouvez pas laisser vos enfants tout seuls dans la rue, dans des situations de tension.
12: Dans le cortège, il y aura aussi des enseignants et des parents.
18: Il y a ma mère, il y a ma tata et ma cousine aussi qui viennent.
12: Une présence qui rassure ces lycéennes sur le bon déroulé de la manifestation.
18: Ce sera plus familial. Après, je ne sais pas de quelle manière ça peut dégénérer. Vu qu'il y a plus, c'est plus organisé, qu'il y a plus d'adultes, etc., ils vont moins oser le gazer, etc.
19: Justement, ça donne tellement d'espoir et j'aimerais vraiment que ça fasse ça. On voit que, en fait, ça peut très bien se passer aussi.
12: Et ces lycéennes comptent rester mobilisées tant que leurs revendications n'auront pas été entendues.
2: Ce sera à 10h la manifestation à Marseille, pareil à Lyon, 11h à Bordeaux et Toulouse, 14h début d'après-midi donc à Paris, mais aussi Strasbourg et Nice. Matignon, où il y avait encore une réunion entre ministres hier soir, appelle à une mobilisation pacifique. C'est le mot d'ordre de la CGT hein, qui appelle à défiler, je cite, pour protéger les enfants.
11: Il y a presque un côté pédagogique. Quand on écoute ses parents, on va faire une sortie et accompagner les enfants en manif. Sauf qu'il y a aussi cette crainte. Et on a vu des images de grande violence quand même. On a aussi ces gamins qui ressortent blessés quand même de ce mouvement lycéen. Est-ce que ça vous fait peur, justement, de voir vos enfants dans la rue, ces lycéens manifester? Vous réagissez ce matin au 32-16.
3: Et le mouvement a déjà gagné les universités. La nouveauté de la semaine, Quentin, c'est qu'il touche maintenant les collèges.
2: Oui, 17 étaient bloqués ou perturbés hier dans l'académie de Créteil, d'où est partie la mobilisation lycéenne le mois dernier. Comme ici, tiens, à Montreuil, où les collégiens prévoient donc de manifester aujourd'hui et se préparent eux aussi, ils le disent, écoutez-les, à Victor Girard.
20: Des débris de pétards, des pancartes, des palettes de bois et une longue rangée de poubelles.
21: On essaye de se faire entendre en fait.
20: Clam Louchain et son amie Myriam, 12 ans, qui listent leurs revendications à proximité de leur collège fermé hier.
21: Un emploi du temps trop chargé, avec plein de devoirs tout le temps. Si je veux aller aux toilettes pas dans les horaires, bah c'est fermé. Il y a des lavabos que j'utilise pas parce que je sais qu'ils vont pas marcher. C'est pas normal, on doit travailler dans des bonnes conditions en fait.
20: Des collégiens qui dénoncent aussi, comme les lycéens, des professeurs non remplacés.
22: Les revendications elles attendent pas, Malo. J'ai 11 ans.
20: Son collège a lui aussi été bloqué puis fermé hier pour la première fois toute la journée.
23: Ce matin, tu vas te mobiliser, toi ?
22: Ouais, je pense. Le but, c'est que personne rentre, parce qu'on nous entend pas. Ah. Il y aura des poubelles. Si t'as envie de te faire entendre, tu fais ça dès maintenant, dès ton âge. Petit, c'est pour une raison, pour quoi faire ?
23: T'as pas peur pour ta sécurité ?
22: Non.
20: L'élève en classe de 6e réclame du changement et vite, il n'est pas prêt de baisser les bras, il prévient.
22: S'ils nous écoutent pas, on continue. S'ils nous écoutent, on arrête. On reprend les cours normalement. C'est pas pour le plaisir, les blocus. Hein.
20: Déterminé, Malo prévoit de se rendre ce matin avec ses amis devant son collège à Montreuil.
2: Alors les chiffres des ministères de l'Intérieur et de la Justice, on est à plus de 6000 interpellations depuis le 28 septembre, un peu plus de 5000 gardes à vue,
4: 87% de mineurs dans le Lot, 14 personnes écrouées, 715 policiers blessés, 215 lycéens le sont de leur côté, et 10 enquêtes de la police des polices qui a été ouverte. La dernière en date, elle est à Lens, où un lycéen a eu la main arrachée par une grenade policière. C'était hier matin, Constance Bostoen. Tiens, qu'est-ce qu'on sait de cette affaire ?
5: Il est pour l'heure impossible de savoir d'une part quel type de grenade a été utilisée hier matin à Lens et d'autre part si le jeune blessé l'a ramassée pour la relancer ou si elle a été tirée directement dans ses mains. C'est donc ce que vont devoir déterminer les enquêteurs. Ils devront également établir si l'utilisation de cette grenade était ou non conforme aux réglementations en vigueur. Le procureur de la République nous explique que la vidéoprotection des lieux va être analysée, que les caméras piétons des policiers et les vidéos postées sur les réseaux sociaux vont également être visionnées. Les témoins et les fonctionnaires de police présents sur place vont être entendus dans les prochains jours par l'IGPN, la police des polices. La victime sera également auditionnée quand son état le permettra.
4: Alors la réponse policière est-elle vraiment proportionnée, comme l'assure le ministre de l'Intérieur Laurent Nunez? Il dit qu'il est prêt à répondre devant une commission parlementaire. L'écologiste Marine Tondelier dénonce elle un manque de retenue de la part des forces de l'ordre. Je vous signale que la justice administrative a suspendu l'interdiction de rassemblement qui avait été décrétée devant les lycées de la Drôme, estimant eh bien, que ce n'était pas proportionné. La préfecture de ce département a quand même pris un nouvel arrêté en interdisant les rassemblements 100 mètres autour des lycées.
11: Mais alors moi j'ai une petite curiosité quand même, parce qu'on demande si la réponse des policiers est proportionnée, si leurs gestes sont justes. Moi je m'adresse à eux, les policiers, les gendarmes. Quelles sont les consignes que vous recevez aussi dans le maintien de l'ordre autour de ces manifestations? Qu'est-ce que vous vous dites? Est-ce que vous chargez, vous ne chargez pas? Est-ce que vous y allez pas? Est-ce qu'on attend que ça dégénère ou est-ce qu'on intervient tout de suite? On vous attend, les fonctionnaires de police, au 32-16 ce matin.
3: Il est 5h06 sur RMC et la gauche finalise sa primaire.
4: À la fin de la semaine, cette primaire, les 9 et 10 octobre, il y aura 5 candidats, vous le savez, et donc 140 000 participants. Voilà ce qu'assure le Parti Socialiste qui vient de communiquer les chiffres et les inscriptions. Cyprien Pezeril, c'est plus qu'espéré, mais c'est moins que les dernières fois.
6: On a remplumé la volaille socialiste, se réjouit un dirigeant du PS en découvrant le nombre d'inscrits, un peu plus qu'escompté, mais loin, très loin, des près de 3 et 2 millions de votants des précédentes primaires de gauche. Les inscriptions ont connu des pics pendant les débats télé, conséquences logiques, des bonnes audiences de ces moments de confrontation, souvent tendus, entre les 5 candidats. Et justement, lequel va en profiter? Raphaël Glucksmann, Olivier Faure, Ségolène Royal. Le principe d'une primaire, c'est que ça se joue toujours à l'aveugle, admet fataliste le proche d'un candidat. Les instituts de sondage ne se sont d'ailleurs pas risqués à prédire un résultat. Il faudra attendre samedi soir et la fin du premier tour pour être fixé. Ce qui est sûr, confie un vieux briscard du PS, quand on regarde l'historique des primaires, c'est que pas une seule ne s'est passée comme on l'imaginait.
4: La politique sociale, le RN qui va présenter son contre-budget dans la matinée, une semaine après les annonces du gouvernement, mais surtout quelques jours après les révélations de Mediapart sur Jordan Bardella. Je vous signale aussi que les traversées vers la Corse et le Maghreb vont reprendre ce mardi depuis le port de Marseille. Elles étaient à l'arrêt depuis une semaine chez Corsica Linea en raison d'un mouvement de grève pour les emplois et contre un projet de réorganisation de la flotte maritime.
11: Il est 5h07 sur RMC. Il fallait pas partir avant la fin hier soir. Hein. Les Bleus ont battu la Belgique 4-1 en inscrivant leurs 4 buts dans le dernier quart d'heure.
4: Oui, ils étaient menés 1-0 jusqu'à la 77e minute avant de marquer 4 fois, donc grâce à Désiré Doué, Ryan Cherki et un doublé de Michael Olise, encore une fois homme du match, Valentin Jamin.
7: Oui, et le public a même fini par chanter Olise Ballon d'Or. Deux buts et une passe décisive en une demi-heure. Comme au match aller, Michael Olise a fait basculer la rencontre et chavirer les supporters.
24: Olise, incroyable. Tout ce qu'il fait, il le fait bien. Que ça soit en passe, en but, construction de jeu, il est toujours présent, toujours là. On aime tout.
25: C'est un crack absolu. Que ce soit sur coup franc, frappe de loin, techniquement, il a tout. Il est excellent, c'est un magicien.
26: Il est arrivé, on savait qu'il allait marquer.
7: Après une Coupe du Monde où il a d'abord été très bon, puis s'est éteint, l'ailier a illuminé ce rassemblement avec 4 buts et 2 passes décisives. Le défenseur Lenny Yoro est admiratif.
27: Jouer avec ce type de joueur, c'est que du bien. Ce qu'il apporte à l'équipe à chaque fois, c'est impressionnant. En espérant qu'il puisse continuer comme ça, et franchement, on va pas se plaindre, je pense.
7: Et sans lui, les débuts de Zinedine Zidane sur le banc n'auraient pas eu la même saveur.
28: Pour ce qui est Olise, j'ai rien à dire. C'est juste exceptionnel ce qu'il fait. On termine nos 15 jours quand même avec une note très, très, très positive. C'est mérité sur l'ensemble de tout ce qu'on a fait.
7: Le joueur du Bayern Munich, ovationné hier, est impliqué dans 17 buts cette année en bleu.
4: Un bilan donc de 3 victoires en 4 matchs pour le premier rassemblement de Zinedine Zidane. La suite pour les Bleus, ce sera mi-novembre. Il y aura 2 autres matchs, notamment contre l'Italie qui a battu la Turquie 3-1. Et puis on va faire un bond dans les années 2000. Tiens, rugby, le Stade français délocalisera au Stade de France son choc contre le Stade toulousain. Oh. Ce sera le samedi 19 décembre, juste avant Noël. Donc on connaît depuis hier l'affiche.
11: De l'affiche,
4: la date.
11: Ça, non?
4: Oui, de cette délocalisation. Ça va rappeler des souvenirs. Ça fait 12 ans que ce n'est pas arrivé. Ça rappellera les années 1000, parce qu'à l'époque, c'est Max Guazzini qui avait.
11: Vous irez, vous, pour la fête?
4: Ah non, pas
11: vous...
4: du tout.
11: Non, non, non, pas dedans. Si c'est pas la Rochelle.
4: Non, mais l'enjeu, ça va être savoir si on arrive à remplir le
11: stade de France, France pour une affiche comme celle-ci. Bah, très bien. Mais en tout cas, le stade de France, Aurélien, il avait les yeux dessus hier, figurez-vous, mon cher Quentin, puisqu'Aurélien, il a suivi. Ah, il était au stade. Il était au stade de France, Aurélien. Salut.
0: Bonjour tout le monde.
3: Bonjour Aurélien, comment ça va? Comment s'est passée votre soirée devant le match au stade?
0: Ça va, ça s'est très bien passé. Si j'aurais su, j'aurais dû arriver à 60e au moment des changements.
3: Ouais, vous auriez eu le temps de vous faire une bouffe avant en fait.
11: Non mais Aurélien, on est content quand même quand on est mené 1-0 pendant une heure et qu'on termine 4-1, on sort un peu léger du stade.
0: Ah oui, oui, oui, ah, oui, très, très content, très content. La tournure du match, hein. Et des changements de Zidane qui a payé, quoi, en fait.
11: C'est pour vous, il y a un effet Zidane, là, vous le voyez? Vous voyez une patte Zidane déjà?
0: Alors, au fil des matchs, il va falloir quand même attendre encore un peu, mais au fil des matchs, ça commence à avoir sa patte de Zidane. Hein.
11: Aurélien, merci beaucoup. Vous y retournerez?
0: Oui, oui, je retournerai.
11: Ouais, il y a un petit engouement aussi qui va avec. Oh oui, pardon?
0: Alors, juste, là, c'était le dernier match de l'année au Stade de France, puisque. Le prochain match, ça sera France-Turquie à Bordeaux.
11: Ouais, et après, il y a en Italie. Exactement. Ouais, merci Aurélien. Merci beaucoup de votre appel au 32-16 ce matin en direct. Aurélien, il n'a pas beaucoup dormi, Aurélien. Pardonnez-moi.
3: Non, mais Aurélien, il est courageux. Aurélien, c'est vous qui étiez à la Coupe du Monde cet été qu'on avait eu.
11: Ah
3: et oui.
0: Oui, c'est moi.
11: Tu l'as reconnu.
3: Mais oui, Aurélien, c'est un très grand amoureux
11: Aurélien.
3: Du ballon rond.
11: Aurélien, je l'avais pas, mais bien vu, bien vu, Élise. C'est oui, c'est notre auditeur du morning qui est parti aux États-Unis. Ben Aurélien, supporter des Bleus, est content de la version Zidane pour ce démarrage en tout cas, qui termine par un 4-1. On va pas bouder notre plaisir. 5h11.
3: Allez, c'est l'heure de retrouver la bande dans un instant avec une histoire qui nous a marqué dans l'actu avec Mathieu. Une soirée à 200 000 euros à Munich et trop communiste pour donner son nom à une école, ça c'est en Dordogne.
11: Et puis les news politiques avec Arthur Asquin. Bonjour Arthur.
1: Bonjour Mathieu, bonjour Élise, bonjour Quentin. La mobilisation lycéenne qui électrise la campagne présidentielle, qui a balancé la vidéo de Raphaël Glucksmann. Et on va savoir ce que le maire de Saint-Ouen, Karim Bouamrane, aime manger.
3: À tout de suite sur RMC.
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3: Il est 5h13 sur RMC. Très bon réveil à toutes et à tous. C'est l'heure de retrouver la bande. Géraldine est toujours là. Salut Gégé. Présente Arthur Asquin pour les news politiques dans un instant.
11: Ouais, toujours là. Hein.
3: Quentin Vinet qui fait un peu de rap comme tous les matins. Ça commence à devenir une habitude, hein, Quentin.
4: Mais travailler plus, gagner plus.
11: Mais c'est parce qu'il nous aime.
3: Oula, on t'a pas demandé de travailler. On te demande de nous écouter. Nos auditeurs, ils sont pas payés à nous écouter. Hein.
4: Vous voulez que je parte?
11: Non, reste
3: surtout
11: Quentin.
3: Pas.
11: Reste Quentin. On va négocier.
3: Mathieu, tu veux commencer avec
11: je t'en prie. Alors moi, c'est un côté very bad trip. Je vous emmène à la fête de la bière à Munich. Un peu en retard, me direz-vous, puisque c'est terminé depuis le week-end dernier. Mais deux semaines de bière à flot, ça laisse des traces. Deux touristes ont transformé leur chambre d'hôtel en piscine sans vraiment l'avoir prévu. Sinon, ce serait pas drôle.
3: Piscine de bière?
11: Non, non, donc, tu vas voir. À Munich, c'est deux clients qui ont visiblement bien profité. Ces deux clients se sont endormis en laissant la douche couler. Vous connaissez, vous rentrez un peu fatigué, tiens, je vais me prendre une douche, je sens un peu la bière, pas une mauvaise idée, je fais couler l'eau le temps qu'elle chauffe un peu et puis ben, je m'endors. L'eau de la douche a coulé pendant environ 8 heures. J'ai regardé, source ChatGPT, hein, je vais le dire, un pommeau de douche standard, ça peut monter à 10-15 litres par minute. Résultat, l'eau a traversé plusieurs pièces de l'hôtel. Elle s'est invitée jusqu'à la salle du petit déjeuner deux étages plus bas. La patronne estime les dégâts à 200 000 euros.
3: Une
11: soirée de fête de la bière qui finit en gueule de bois, non pas à cause de la facture de bière, mais bien à cause de l'eau.
3: Et personne n'a vomi ?
11: Cocasse. J'ai pas ce détail-là.
3: Parce que ça aurait pu être ça aussi.
11: À la fête de la bière à Munich sur les deux semaines, si. Je peux te dire avec certitude que quelqu'un...
3: C'est une info RMC.
12: Ils ont dû baigner dans leur flotte, ils ne se sont pas réveillés.
3: Bah après, quand t'es très très sous,
12: c'était
3: pas dans la même pièce, quand même.
12: Ça a contaminé deux étages.
3: Oui,
11: t'es en train d'imaginer que ça a rempli une piscine olympique dans leur flotte.
12: Non, ils ont dû...
11: Ça s'infiltre, ça dégouline.
12: Ouais, bien sûr.
11: Mais ils étaient dans l'état où ils étaient, ils étaient à mon avis affalés, ils se sont réveillés, ils ont fait tiens, c'est...
3: Non, puis ça se trouve, ils étaient bercés par le son de l'eau, simplement.
12: Pas bien cher pour l'assurance.
11: Vraiment, on va disserter longtemps encore. Suffisait en soi, là. 200 000 euros de dégâts, ils ont laissé la douche allumée, on passe à autre chose.
3: C'est vrai que c'était une belle histoire. Bon, allez, à mon tour. Viendrait-on de découvrir trois nouvelles brebis galeuses au sein du Rassemblement National? Ça tomberait mal en plein scandale sur les écrits antisémites attribués par Mediapart à Jordan Bardella, mais ça n'a manifestement pas arrêté les trois conseillers municipaux RN de Bergerac en Dordogne, qui ont donc refusé la semaine dernière de donner à l'une des écoles de la ville le nom d'Irène Sapir. C'était la semaine dernière. Irène Sapir, c'est une rescapée de la Shoah, âgée de 89 ans. Elle fait partie des milliers de juifs arrêtés lors de la rafle du Veldiv en juillet 42. Elle sera ensuite déportée à Auschwitz. Et hier, les trois élus ont tenu à se justifier. Selon eux, un établissement scolaire ne peut pas porter le nom d'une militante politique. Car en effet, Irène Sapir a aussi été élue pendant plus de 30 ans sous les couleurs du Parti communiste français. L'héritier du stalinisme, dénoncent les trois conseillers municipaux RN, anciennement FN, parti fondé par d'anciens Waffen-SS. Ça, c'est ce que rappelle le maire socialiste de Bergerac. Autant dire qu'en matière d'héritage, ils peuvent balayer devant leur porte. Au micro de nos confrères d'ici Périgord, la principale intéressée à elle dénoncer un vote, je cite, pas vraiment républicain, vote qui n'aura pas suffi à bloquer la décision. L'école a bel et bien été rebaptisée.
11: Non mais en plus, communiste ou pas, depuis quand est-ce qu'on peut pas donner quelqu'un qui a été militant politique? Il y a des grands hommes, des grandes femmes de l'histoire.
3: Oui, il y en a des tas.
11: Qui ont été militants politiques et qui ont donné leur nom à une école.
3: Deuxième argument, c'est qu'elle était toujours vivante. Et que normalement, 17. Donne à titre posthume.
11: Pour les rues, ouais, mais pour les écoles, il y a plein d'exceptions aussi. Ouais. Mmh. Mais 5h17, merci.
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11: on passe aux news politiques du morning. Arthur, l'actualité à la une, c'est bien sûr chez vous aussi le blocus des lycées, hein, qui continue partout en France.
12: Oui, une nouvelle journée de mobilisation aujourd'hui, hein, l'acte 3, au lendemain d'un nouveau drame. Ce lycéen de 15 ans à Lens, sa main arrachée par une grenade de désencerclement. Les circonstances demeurent floues. Invité à HEC hier soir, Jean-Luc Mélenchon a dénoncé les actions des forces de l'ordre.
13: Cette troupe n'est plus tenue, elle n'en fait qu'à sa tête. Et dans sa tête, il y a des idées pourries, racistes, en quart de l'ordre, en tabassant des gens.
12: Un peu plus tôt dans la journée, c'est la chef des députés insoumis, Mathilde Panot, qui a fait cette promesse.
14: Bien, nous ferons des commissions vérité et justice quand nous arriverons au pouvoir. Et nous n'acceptons pas l'impunité policière.
12: Et puis lui n'est pas insoumis, mais Dominique de Villepin n'est pas fan de la politique actuelle du maintien de l'ordre.
15: Devant les lycées, ils ne devraient pas avoir de charges, ils ne devraient pas avoir de présence massive de la police, pas de politique de face à face, pas de politique de NAS.
12: Quant à Bruno Retailleau, le candidat LR à la présidentielle, lui, il cible toujours la France insoumise, responsable selon lui du chaos.
16: Ce que je veux dire, de la façon la plus claire, la plus ferme, c'est qu'on devrait débaptiser la France insoumise. On devrait désormais les appeler la France incendiaire. Ils ont soufflé sur les braises, ils ont fourni l'essence et ils ont fourni les allumettes par leur mot d'ordre.
3: On sent que ça fait longtemps qu'il travaille à sa métaphore.
11: Il n'y en a pas un pour rattraper l'autre, là, finalement, sur le terrain politique autour de cette mobilisation et de ces violences qu'on voit tous les jours.
3: Et alors, on a Ségolène Royal, à quelques jours de la primaire de la gauche, qui fait polémique.
12: Oui, pour des propos hier matin concernant le régime algérien. C'était au micro de Benjamin Duhamel.
2: C'est pas à moi de qualifier politiquement un pays.
5: C'est pas vous pouvez pas dire c'est un régime autoritaire.
2: C'est pas à moi de. C'est au peuple algérien de se définir.
5: Ah bon? Un pays qui a enfermé un écrivain, Boualem Sansal, qui aujourd'hui détient dans ses geôles un journaliste français, Christophe Glaize, vous ne pouvez pas dire ce matin sur France Inter que c'est un régime autoritaire.
2: Non, je ne peux pas le dire.
1: Apparemment, notre confrère Christophe Glaize, hein, condamné à 7 ans de prison pour avoir fait son boulot, ne pourra pas trop compter hein, sur Ségolène Royal si elle est élue présidente. Et si vous souhaitez encore vous inscrire et payer 15 euros pour voter à la primaire, c'est trop tard. Les inscriptions sont closes depuis hier soir. 142 282 inscrits.
17: 140 000 inscrits. Je ne sais pas si c'est beaucoup ou pas beaucoup. Je ne sais pas si vous pouvez qualifier. Ils sont
1: Patrick
17: contents.
1: Patrick Menocchi, hein, le président du comité d'organisation, il est très content.
17: Oui.
3: Oui.
17: Le premier tour, c'est samedi et dimanche prochain, c'est
1: et
17: ça?
1: Oui, et Ségolène Royal devra s'imposer avant de rêver de l'Elysée. Le favori des sondages, hein, c'est Raphaël Glucksmann, mis en difficulté après sa vidéo où il dit pisser sur Le Pen et Mélenchon. Vidéo issue d'une réunion de travail privée avec son équipe. Mais alors, qui a fait fuiter cette vidéo? Séquence sympa dans les GG hier matin.
18: D'ailleurs, vous savez qui a balancé cette vidéo, vous la connaissez?
19: C'est la politique. Vous savez ce que c'est que la politique?
18: Tous les coups sont permis.
19: Vous allez lui régler son compte à la balance, non?
18: Parle pas comme ça et surtout pas à votre micro.
19: C'est comme ça que ça fonctionne la politique, c'est-à-dire qu'il faut se méfier de la personne la plus proche.
1: Ouais, bon, la personne la plus proche sur la vidéo, c'est Boris Vallot. Hein,
17: la personne la plus proche, t'as été regardée. Toi, t'es vraiment un peu vicieux d'aller voir exactement qui. Boris Vallot, on lui demandera, c'est l'invité d'Apolline à 7h40. d'Apolline matin ce matin.
3: Allez, on prend des nouvelles d'un autre candidat de la gauche.
1: Oui, Karim Ouamran, le maire socialiste de Saint-Ouen, candidat hors primaire, c'est son choix. Vous vous souvenez du printemps dernier, hein, il s'était opposé vigoureusement à l'installation d'un restaurant de la chaîne Master Poulet dans sa ville. Eh bien, vous ne devez. Je ne devinerai jamais son plat préféré.
20: Votre plat préféré? Vous allez rigoler. Poulet. Je suis très premier degré. J'adore le poulet.
3: Oh bah on est le poulet, c'est pas un plat, c'est un ingrédient. Ça veut rien dire. C'est quoi votre plat préféré? Poulet.
17: Ça veut rien dire.
3: Ça ne
17: exactement.
3: Veut rien dire. Oignon. Masters poulet, oignon. À la limite, c'est un plat.
1: Ok, d'accord.
3: Bon. Oignon.
1: Est-ce que vous voulez connaître le dessert préféré de Karim Ouamran?
3: Oui.
20: Je prends rarement de dessert. Mais si je dois en prendre un, c'est le flan. Je suis un ayatollah du flan. On enlève Ayatollah parce qu'on va faire un procès. Je suis un expert en flan.
3: Alors attendez, parce que moi aussi je suis une Ayatollah du flan. Mais pour moi, le flan, c'est sans la croûte en dessous là. C'est que le mou.
1: Moi je sais c'est pas, c'est surcoté, c'est surcoté le flan déjà.
18: J'ai pas la force.
3: Mais si t'as la force, t'es bon cuisinier.
17: Si, mais j'aime bien. J'aime bien.
3: Débat avec moi.
17: Mais non, mais il est toujours candidat à la présidentielle, lui.
1: Ah bah oui, toujours candidat.
17: Du poulet du flan à la cantine. Quoi.
1: Je pense que c'est en
17: T'aimes bien le flan sans la croûte, toi.
3: Oui, mais c'est pas croûte le mot.
17: Non, la pâte.
3: Ça tient pas sans le fond de tarte. Voilà.
17: Si, tu peux le faire sans, normalement, mais sans contaminé.
4: Vous savez qu'il y a toute une théorie sur les flans, mais c'est très sérieux. Il y a des documentaires, il y a des bouquins là-dessus. Comme quoi, ça rappelle en fait des goûts de l'enfance, le flan.
17: Ah bah oui.
4: Flambine.
17: C'est
4: un des livres qui se vend parmi les livres qui se vend le plus. Là,
17: tu nous avais fait un truc sur l'oignon ou l'échalote, là, je sais plus, récemment. Un mec qui avait fait un bouquin sur l'ail.
3: Sur le sel.
17: Voilà, on va y arriver.
4: Il y en a un qui est très connu.
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17: Instant, la solution conso, Géraldine Demory qui va refaire notre garde-robe.
21: Oui, on va parler du coût par utilisation des vêtements. C'est hyper utile pour faire des économies.
3: Et on va écouter le meilleur d'Arnaud Demanche. On va aussi jouer au mot caché. Tiens donc, à tout de suite sur RMC.
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2: Il est 5h24 sur RMC et très bon réveil à toutes et à tous. C'est le moment de votre pouvoir d'achat.
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2: Avec Géraldine Demory. Géraldine, tu nous parles ce matin du coût par utilisation des vêtements. Qu'est-ce que c'est que ça?
3: Alors si je vous demande, sans réfléchir, de me dire quel est le moins cher entre un t-shirt à 8 euros et un t-shirt à 20 euros. Vous me dites...
4: Un t-shirt à 8 euros,
3: Géraldine.
4: Merci. Ah, je suis
3: maintenant, si je vous dis que vous allez pouvoir mettre le t-shirt à 8 euros 40 fois avant de devoir le jeter, donc pour simplifier, ça signifie qu'il va vous coûter 20 centimes par utilisation. En revanche, vous allez pouvoir mettre 200 fois celui à 20 euros, donc un coût par utilisation de 10 centimes. Clairement, là, on est d'accord que finalement, celui qui vous revient le moins cher, au final, c'est bien le t-shirt à 20 euros. Et ben, c'est ça le concept de coût par utilisation. Et bien souvent, il montre que les premiers prix ne font pas faire d'économie, bien au contraire.
5: Oh, une serpillière, c'est formidable, Thérèse. Je suis ravi, écoutez.
6: Non, Pierre, c'est un gilet.
3: Voilà, c'est ce que vous risquez quand vous prenez un premier prix.
4: Pour les bras.
3: Et voilà, c'est un petit peu comme quand vous achetez un produit au supermarché, en fait. Vous avez le prix au litre ou au kilo pour vous permettre de facilement comparer. Donc là, c'est le même principe.
4: Oui, mais comment on fait, en fait, pour connaître ce coût par utilisation, Géraldine?
3: Alors, pour faire simple, vous divisez le prix du vêtement par le nombre de fois où il va pouvoir être porté. Encore faut-il savoir, évidemment, combien de fois il va être possible de le porter avant qu'il ne s'abîme. Alors, il y a des tests de durabilité des tissus avec des critères qui sont très précis. Tout ça, c'est très normé, ça existe. Et ça permet d'avoir une bonne idée de combien de temps va durer le vêtement. Le problème, c'est que c'est une info qui n'est absolument pas obligatoire à afficher.
2: J'allais dire, j'ai jamais vu ça sur une étiquette.
3: Eh bah oui, parce qu'on imagine bien que les enseignes n'ont pas trop intérêt à communiquer là-dessus. Donc pour le moment, c'est à nous d'estimer ce coût, notamment en regardant la composition du vêtement. Mais à la clé, il y a vraiment de belles économies. À l'usage, les articles issus de la fast fashion reviendraient en moyenne 30% plus cher que des pièces de qualité achetées en seconde main. Ça, c'est selon une étude menée par Vestiaire Collective, une plateforme spécialisée dans l'achat et la revente de pièces de luxe.
2: Et alors, tu parlais de la composition. Qu'est-ce qu'on doit regarder avant d'acheter concrètement?
3: L'idéal, c'est de privilégier les matières naturelles, bien sûr, type coton, lin, laine. Ensuite, observez bien le vêtement. Si le tissu est trop fin, que vous pouvez voir à travers, clairement il ne va pas durer très longtemps. Inspectez aussi les coutures en dessous de 2 cm, vous êtes quasi sûr qu'elles vont lâcher rapidement. Et puis ensuite, on prend soin de son vêtement, on évite de les laver trop souvent et on privilégie les basses températures pour ne pas casser les fibres.
4: Merci.
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2: Allez, on va écouter le meilleur d'Arnaud Demanche dans un instant, mais je vous rappelle qu'on joue ce matin au mot caché à tout moment dans le morning. 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
4: Il sera là tout à l'heure en direct dans la poêlée de matin, mais on se met tout de suite dans l'ambiance avec le meilleur d'Arnaud Demanche.
9: Syndicat lycéen, Arnaud, appelle à poursuivre la mobilisation et le blocus d'établissement.
10: Oui, mais alors, point positif, le week-end a été plus calme. Et si c'était ça la solution? Des week-ends plus longs.
9: Ministre de l'Éducation. Bien sûr.
10: Édouard Geffray va convoquer la presse. Les enfants, bonne nouvelle! Les vacances de Noël, c'est demain! On va voir installer des sapins et décongeler Maria Carré. Ah, elle est prête! Ça commence tôt cette année. Édouard Geffray peut compter sur le soutien de plusieurs anciens ministres de l'éducation, comme Jack Lang par exemple. Monsieur Lang, vous soutenez Monsieur Geffray? Écoutez, je ne vais pas renier mon ami Geffray, l'homme cultivé que j'ai rencontré chez Woody Allen. Je crois qu'on ne parle pas du même Geffray. Ne m'interrompez pas. Formidable que Geffray soit devenu ministre de l'Éducation. Un poste pour lui, lui qui aime tant les enfants. Et je lui dis en toute amitié, tu vas te régaler. Allez.
2: C'est Story, il est 5h29 et c'est l'heure de la météo avec Géraldine Demory. Dernière journée de temps estival avant l'arrivée de l'automne.
3: Exactement, on va enfin retrouver des températures plus classiques. C'est pas le cas encore pour l'instant, parce qu'on devrait encore aller jusqu'à 28 degrés à Bordeaux, Nantes cet après-midi, 27 à Marseille, 26 à Lyon, à Toulouse, 25 à Paris, 22 degrés à Lille. À noter qu'hier, à Alençon, on a eu le 100e jour de chaleur de l'année, donc des températures au-dessus de 25 degrés. C'est du jamais vu, hein. Le précédent record a été explosé. Le précédent record était seulement de 73 jours. Dans le ciel aujourd'hui, on va avoir beaucoup de soleil, une fois la grisaille matinale dissipée. On va encore avoir de la pluie sur le golfe du Lion. Et puis, la nouveauté, ce sont des averses orageuses qui vont arriver cet après-midi par l'Atlantique. Ces averses qui vont se généraliser demain avec un temps qui va être nettement plus perturbé et une chute des températures.
4: Il est 5h29.
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4: Très bon réveil à toutes et à tous, c'est l'heure du journal de Thibaut Texer. Bonjour Thibaut.
11: Bonjour Mathieu, bonjour Alice, bonjour à tous.
4: Journée de colère en prévision.
11: Acte 3 de la mobilisation lycéenne au lendemain d'un drame, la main arrachée d'un jeune homme de 15 ans à Lens par une grenade policière. Peste ou pneumonie, pas d'inquiétude, dit la Russie après la mort d'une laborantine en Sibérie. Donald Trump dit suivre la situation de très très près. Et le carton du vélo électrique, réponse à la crise des carburants, c'est une information que vous révèle RMC ce matin. Les ventes ont grimpé de 30% depuis la rentrée.
2: 215, c'est le nombre d'élèves blessés depuis le début de la contestation lycéenne.
11: Parmi eux, un jeune adolescent de 15 ans. Il a perdu sa main arrachée hier matin à Lens par une grenade policière dans des circonstances qui restent à établir. Ça s'est passé à quelques centaines de mètres du lycée Auguste Béal. L'établissement restera fermé aujourd'hui. Reportage Cassandre Bro.
12: Ce lycéen a du mal à trouver les mots. Il était présent pendant la mobilisation devant le lycée hier. Il a assisté à toute la scène.
13: Et à un moment, ça a pété à côté de celui qui a perdu sa main. Et sa main était en sang, sa peau, c'était la chair.
12: Selon lui, la grenade ne visait pas délibérément l'adolescent.
13: Pour moi, ça arrivait par hasard. Et, c'était en l'air et ça explose à côté de sa main. Mais il n'a pas ramassé.
12: Avec son groupe d'amis, Baptiste aussi a participé au blocus. Il était à quelques dizaines de mètres quand l'explosion a retenti.
14: J'avais jamais entendu une déflagration pareille. Il y a aussi beaucoup de colère. Un jeune de 15-16 ans n'a aucunement besoin d'avoir la main arrachée pour défendre ses idées.
12: À côté de lui, sa mère, Aurélie Akies, elle est très inquiète.
15: Ça fait peur parce qu'il était à quoi 30 mètres de cet élève qui était grièvement blessé et ça aurait pu être lui. Et alors que je sais que Baptiste est là de manière pacifiste, en fait.
12: Son fils ne sait pas encore s'il va manifester aujourd'hui. Certains de ses amis ont déjà renoncé à participer au blocus suite à ce drame.
11: Et à ce jour, 10 enquêtes de l'IGPN, la police des polices, ont été ouvertes.
4: Ces élèves blessés, les interpellations, les images que l'on peut voir aussi, est-ce que ça pose question les méthodes policières dans cette mobilisation, dans cette colère lycéenne? Vous réagissez au 32-16, vous témoignez sur le WhatsApp RMC au 06-12-424-424.
2: La jeunesse qui veut se faire entendre dans la rue ce mardi.
11: Acte 3 de la mobilisation, des rassemblements prévus partout en France avec dans les cortèges des lycéens, des étudiants et pour les protéger des parents d'élèves, des professeurs, des travailleurs et des agriculteurs. Aussi, une journée à haut risque pour le gouvernement qui va suivre la situation avec une attention toute particulière. Sébastien Krebs.
16: Oui, encore hier soir à Matignon, les ministres de l'Éducation et de l'Intérieur étaient réunis autour du Premier ministre. La jeunesse dans la rue, c'est toujours politiquement périlleux. On est sur une ligne de crête, reconnaît un conseiller. D'un côté, la fermeté et l'ordre en évitant absolument l'incident qui ferait tout basculer. Et de l'autre, l'ouverture au dialogue. Sébastien Lecornu tente d'inventer des réponses qui ne soient pas que sécuritaires, témoigne l'un de ses proches avec un mot d'ordre, surtout pas de mépris. Hier, le ministre de l'Éducation, Édouard Geffray, saluait, je cite, la grande sincérité des lycéens. C'est un, d'où cette plateforme ouverte en ligne, sorte de cahier de doléances avec la promesse que toutes les contributions seront exploitées et l'engagement d'organiser des temps d'échange dans les lycées au retour des élèves que le gouvernement souhaite enclencher progressivement dès demain. Façon de se projeter sur une sortie de crise, encore faut-il que les blocages soient levés.
11: Une colère qui gagne les collèges, c'est une information que vous révélez, RMC, dès hier, 17 établissements de l'Académie de Créteil notamment ont dû fermer leurs portes hier.
2: Et on sent bien l'aporie au sein du gouvernement. Il est 5h33 sur RMC et c'est la dernière ligne droite pour la primaire sociale et démocrate.
11: Oui, on est ce matin à 3 jours du premier tour et depuis hier soir, il n'est plus possible de s'inscrire au scrutin. 140 000 électeurs choisiront vendredi et samedi leurs candidats pour la présidentielle au-delà des prévisions du comité d'organisation. Après Romain Bouvier, Loïc Le Priol fait appel de sa condamnation pour le meurtre du rugbyman argentin Federico Aramburu, condamné à 19 et 26 ans de prison. Les deux militants d'ultra-droite auront droit à un second procès. Donald Trump se dit prêt à aider la Russie. Il réagit à la mort d'une femme en Sibérie. Une laborantine vraisemblablement décédée de la peste. Le président américain dit surveiller la situation de très près. Et si plusieurs dizaines de personnes cas contact seraient en quarantaine, selon l'agence Reuters, la Russie se montre rassurante, préférant parler d'une pneumonie non identifiée. Marion Gauthier.
17: C'est dans le corps que la bactérie se propage rapidement.
18: On peut cracher du sang, de la fièvre, des migraines. À partir du moment où on commence à avoir des symptômes pour la peste pulmonaire, on peut mourir dans les 48 heures.
17: Javier Pizarro-Cerda est directeur de l'unité peste à l'Institut Pasteur. Pour lui, si le cas en Russie était confirmé, il ne devrait pas dépasser les frontières.
18: Moi, je ne suis pas inquiet dans le sens où une personne qui est atteinte de cette maladie va être très rapidement diminuée. C'est une personne qui n'aura pas la capacité d'aller à un aéroport, de traverser des contrôles.
17: Il cite l'épidémie de 2017 à Madagascar. Pas un seul cas de peste pulmonaire exporté hors de l'île, même si la transmission entre humains est possible.
18: C'est pas du tout comme Covid. On n'a pas des bactéries qui vont flotter dans l'air pendant très longtemps. Il faut vraiment qu'il soit en face d'une autre personne pour pouvoir la contaminer.
17: Si vous l'attrapez, vous développez la peste. Pas d'asymptomatique, précise-t-il. Cela limite les contaminations, d'autant que des antibiotiques existe efficace avant l'apparition des symptômes.
4: Alors ce cas de peste hypothétique en Russie, on en parle avec Aurèle Guedj, le médecin du matin, la consultation gratuite à 6h20, faut-il s'en inquiéter? Aurèle nous répondra tout à l'heure.
11: De fortes explosions entendues hier soir à Riyad, l'aéroport de la capitale saoudienne aurait été visé selon les rebelles houthis du Yémen qui disent aussi avoir frappé à l'aide de drones, missiles balistiques et missiles de croisière une raffinerie d'Aramco dans le sud du pays. Hier déjà, le patron du géant pétrolier a mis en garde contre des stocks mondiaux de pétrole dangereusement faibles.
2: La crise au Moyen-Orient et ses conséquences sur le quotidien des Français.
11: Et c'est peut-être l'une des réponses à la crise des carburants. Les ventes de vélos électriques bondissent en septembre. C'est une information que vous révèle RMC en exclusivité ce matin. 30% de plus en moyenne chez Intersport. Et aussi chez le groupe Cycle Lab par rapport à l'an dernier sur la même période. Illustration avec ce reportage auprès d'un atelier Upway, vendeur de vélos électriques reconditionnés à Gennevilliers, près de Paris, qui a vu ses chiffres grimper, Louis Salé, de 20% depuis la rentrée.
19: C'est sympa, hein, ça, mais...
20: Claudine habite un village près de Troyes. À 66 ans, pour certains trajets du quotidien, elle a décidé de remplacer sa voiture par un vélo électrique qu'elle est venue essayer.
19: Surtout moi qui ai beaucoup de réunions, je suis maire de ma commune. C'est des petites routes, on consomme aussi...

0: Et cyclable, l'un des modèles dont les ventes progressent le plus, c'est le vélo cargo qui permet de transporter des charges ou des enfants.
1: Un vélo cargo pour transporter la valise des Belges, battu 4-1 par les Bleus hier soir au Stade de France, grâce notamment à un doublé de Michael Olise. Désolé pour les Belges qui nous écoutent. Les hommes de Zinedine Zidane ont dû attendre le dernier quart d'heure pour se libérer et clôturer la trêve automnale. Leur groupe de Ligue des Nations, 3 victoires à 1 nul, les Bleus comptent 3 points d'avance sur l'Italie.
2: Ils doivent nous détester.
1: Oui.
2: Parce que moi, franchement, hier.
3: Après, ils payent pas le carburant un peu moins cher que nous, eux.
2: Les Belges?
3: Ouais. Ils ont moins besoin de vélo cargo.
2: Le vélo cargo.
3: Ils peuvent rentrer en bagnole, quoi.
2: Voilà. Victoire au Stade de France, je sais pas. On était quasiment à la fin du match, un quart d'heure de la fin. Plein aporie pour Zidane qui perd 1-0 à la maison. Et au final, 4-1. Bon, bah, très bien, on prend,
1: bien évidemment.
3: Les courses, Thibaut, c'est sur l'hippodrome d'Auteuil aujourd'hui.
1: Et j'embrasse bien sûr tous les Belges qui nous écoutent. Départ 13h55.
2: Vraiment tous.
1: J'en connais beaucoup, vous savez. Le 9, Passiel est là et le favori de la Dream Team, c'est l'outsider. C'est le 8, Falcon Jet, le 9 et le 8.
2: Bah allez, on vous laisse, parce qu'il y a quand même beaucoup de bisous à faire ce matin. Allez, je voudrais une petite précision de Jacques qui nous dit, quand il y a la patte en dessous du... Alors Virginie, Anthony Morel qui viennent de nous rejoindre, Thibaut aussi qui n'était pas là à ce moment-là, on parle du flan ce matin.
4: Ah, moi ça me va très bien.
2: Quand il y a la patte en dessous du flan, c'est un flan pâtissier, corrige Christophe. Jacques, pardon. Et puis Pierre-Yves nous envoie une photo de son flan pâtissier pour toi, Élise.
3: Ah, il est beau.
2: C'est un des desserts préférés d'Élise. Voilà, il sort tout juste du four.
3: Alors, c'est le dessert préféré de Karim Bouamran. Moi, j'ai simplement dit que j'aimais le flan quand il n'y avait pas la pâte sablée en dessous.
4: Ça vous intéresse, moi.
2: Tu fais du flan?
3: Si, ça nous intéresse.
2: Du flan. Ah non, c'est ton dessert préféré aussi.
4: Ah, c'est mon dessert préféré. J'ai jamais essayé.
2: J'ai cru qu'elle allait dire mon flan aussi.
3: Est-ce qu'on se ferait pas un flan demain matin?
2: Est-ce qu'on serait pas un concours de flan?
4: Allons-y, faisons un flan.
2: Et vous allez voir ça très bientôt sur le studio d'RMC. Thibaut s'en va. Je crois qu'il est pas très flan.
3: Ouais.
2: Il est pas très.
3: Mais non, mais pourquoi il est fin gourmet?
2: Alors, est-ce qu'il y a du flan à la cantine dans l'Ain? Bonjour Philippe.
5: Bonjour à toute l'équipe. Vous n'avez qu'à venir demain matin, je vous en fais un si vous voulez.
3: Me tentez pas.
2: Continuez.
5: On est trop loin.
3: Philippe, vous souhaitiez réagir à la mobilisation lycéenne?
5: Oui, arrêtez de nous appeler cantinier.
2: Ah oui, il faut pas.
3: Vous voulez qu'on dise quoi, chef de cuisine?
5: On est cuisinier déjà avant tout, parce qu'on fabrique quasi tout sur place.
3: C'est vrai.
5: Oui, je vais aller faire des cookies et de la pâte à brioche pour demain. Donc, on n'est pas des cantiniers.
2: Non, mais c'est vrai, vous avez raison. Cantinier, il y a un côté logistique plus que cuisine, quoi.
5: Ah bah tout à fait.
2: Ouais. Non, mais je comprends.
5: On prend des sachets et ni des boîtes, nous.
2: Mais non, mais il faut nous dire, hein. Vous savez, on n'est pas méchants, on est toujours partant pour apprendre.
5: Quand on fait une tarte au flan, nous, on fait notre appareil. Hein. On ouvre pas un sachet.
3: Ah ouais. Je vais vraiment venir chez vous, Philippe. Vous avez fini de me convaincre. Bon, en attendant, vous souhaitiez réagir sur la mobilisation des lycéens et même maintenant des collégiens. Hein. Vous l'avez entendu, c'était une information RMC. Vous dites que font les parents, en fait?
5: Non, mais moi, je vois, j'ai des collégiens tous les jours au service, au collège, là. Quand je vois les gamins, et puis, là, ils ont pas de maturité, sauf là, ils découvrent un peu une nouvelle vie. Mais je les fais manifester, mais jamais de la vie. Les parents, je sais pas où ils sont. Moi, j'ai des gamins.
2: Mais les collégiens, parce que c'est l'info que RMC donne ce matin, il y a des collèges d'Île-de-France qui pourraient se mobiliser. Philippe, si on se dit les choses franchement, vous voyez passer des sixièmes et des troisièmes, il n'y a pas le même niveau, pas la même.
5: Mais collégiens,
2: ils sont jeunes, bien sûr qu'ils sont petits. Mais non, mais ils sont petits, évidemment, Philippe.
5: Mais les parents ne doivent pas laisser des gamins de. Moi, mes gamins, ils sont plus au collège maintenant. Mais quand ils étaient au collège, en plus, j'étais sur place. Mais jamais il sera les manifestants.
2: La mobilisation, c'est quand même plus les lycéens. Je voudrais quand même pas qu'on dévie le débat sur les collégiens.
5: Il n'y a pas de problème. Ils ont raison. Sur certains points, ils ont raison. Il faut peut-être aussi rappeler que les collèges sont à la charge du département, les lycées région et les écoles primaires et maternelles des mairies.
2: Philippe, la réaction de l'État et notamment le maintien de l'ordre. On pose la question ce matin. Il y a une dizaine d'enquêtes IGPN qui sont posées. Vous dites, les lycéens, ils ont raison de manifester. Il y a un côté, c'est quand même un peu dangereux de laisser ces gamins de 15 ans dans la rue.
5: Non, parce que écoutez, ça m'est arrivé dans ma vie pas beaucoup d'aller manifester. J'ai jamais caillassé les flics. J'ai jamais jeté quelque chose sur les flics et ils m'ont jamais servi.
2: Oui, mais là, a priori, Philippe, on dit d'un côté, il y a des casseurs qui viennent perturber les manifestations. Les blessés dont on parle, c'est des lycéens.
5: Oui, mais c'est parce que l'État ne donne pas les bons ordres. On n'a plus de gouvernement, de toute façon. Macron aurait mieux fait de partir parce qu'il n'y a plus personne qui commande quoi que ce soit. Il faut charger les casseurs.
2: Philippe,
5: il faut lui charger.
2: On verra ce qu'il en est aujourd'hui. Manifestation plus classique, hein, dans son organisation, dans son idée avec les parents, avec les syndicats enseignants. On verra ce qu'il en est aujourd'hui. Mais Philippe, merci de votre appel au 32-16. Non pour les collégiens qui servent du flanc tous les jours. Les lycéens, eux, ont raison, nous dit Philippe ce matin sur RMC.
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1: Il est 5h42 et dans un instant, c'est la bande du morning avec Virginie Fulpin, donc, qui est là, qui aime le flan, mais pas que.
2: Qui aime aussi le tennis, ce sport qui fait péter les plombs.
0: La tech, Anthony Morel.
3: Il y a des gens complètement dingues hein, quand même. Je vais vous parler d'un rapport qui liste les utilisations les plus extrêmes de l'intelligence artificielle. Faut avoir des idées, ça fait un peu flipper.
0: Ouais, que des dingueries ce matin.
1: Et puis l'algo du morning, Élise.
0: Eh ben moi, il y a des matins où je vous parle de tendances un peu débiles sur les réseaux sociaux, mais ce matin, je mets à l'honneur des gens très importants, les aidants. C'est leur journée nationale et ils méritent de la visibilité.
1: A tout de suite sur RMC.
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4: Élise Dangean, Mathieu Béliard.
1: Et 5h44, toute la bande est là autour de la table. Géraldine Demory, Virginie Fulpin, Anthony Morel. Élise, on commence par qui?
0: On commence par semblant. Virginie. On commence par la causerie, comme tous les matins, Virginie Fulpin. Et on parle tennis hein, ce matin, puisque le joueur de tennis russe Daniil Medvedev a été disqualifié du tournoi de Pékin hier pour un geste d'humeur mal maîtrisé. Il faut dire que le tennis, vous dites, est propice au pétage de plomb.
2: Bah, c'est un sport où les joueurs et les joueuses passent 40 semaines par an à parcourir le monde. Ils font tous les fuseaux horaires en quelques semaines et ils se retrouvent seuls face à un adversaire en visant les lignes à 200 km/h sans avoir le droit de discuter avec leur coach entre deux points. Alors quand la fin de saison arrive, qu'ils sont sur les rotules et qu'ils se retrouvent dans la chaleur moite des tournois en Asie, bah oui, ça craque. Au bord de l'élimination en demi-finale contre Novak Djokovic hier à Pékin, Daniil Medvedev a laissé parler sa frustration. Il a frappé une balle de toutes ses forces et elle a atterri dans l'œil d'un spectateur. Il a tout de suite compris que c'était la fin de l'histoire. Novak Djokovic aussi, parce qu'il lui est arrivé la même chose à l'US Open en 2020. À Pékin encore, le Français Terence Altman, frustré aussi, a carrément balancé sa raquette sur le public, lui. Je vous rassure quand même, tout le monde va bien.
1: Hein. On peut en citer à l'appel hein, des craquages.
2: La palme à Alexander Zverev à Acapulco en 2022. Il avait brisé sa raquette sur la chaise de l'arbitre qui repliait les jambes pour ne pas être frappé. Il y a aussi Serena Williams à l'US Open 2009 quand elle a montré sa raquette à un arbitre en lui disant qu'elle voudrait bien lui enfoncer dans la gorge. Et puis, nos Français ne sont pas en reste. Hein. Le premier nom qui nous vient, c'est Benoît Paire, bien sûr, et ses coups de sang légendaires. Je ne vais pas pouvoir tous les citer. Mais au tournoi de Washington en 2018, il rate un point, tombe sur le court, il fracasse sa raquette sur le sol. Là, il se relève, il va chercher une deuxième raquette pour la fracasser aussi. Et une troisième dans la foulée, une exclusion, une amende, des sifflets. Merci, ouais, au revoir. Ouais. Voilà.
1: Non, mais c'est rigolo, mais au final, il est plus connu pour ça que pour ses services. Quoi.
2: Ah, c'est ça qui est un peu dommage. Mais on a aussi Corentin Moutet aujourd'hui, là, qui disjoncte souvent quand il baisse son short sur le court, qui refuse de jouer parce qu'une spectatrice l'agace ou qui répond à une interview de 2 minutes à la BBC. C'était en juin dernier, en plaçant cette fuck dans ses phrases. C'était un tournoi sur gazon. Il a ajouté le langage fleuri.
0: Et alors, il y a des craquages qui sont parfois plus discrets.
2: Oui, c'est pas toujours des raquettes fracassées. Heureusement, hier, il y a eu un moment très bizarre au tournoi de Tokyo. Carlos Alcaraz jouait, il menait largement dans son match et d'un seul coup, il a disparu. Plus vraiment sur le court. Un quart d'heure de déconnexion totale. Le temps de perdre 3 jeux, d'avoir le regard hagard, de perdre le set sur 2 doubles fautes, de retourner s'asseoir après le trou noir. On parle de quelqu'un qui a gagné 7 tournois du Grand Chelem quand même. Hein. Mais parfois, le tennis demande tellement de puiser au fond de soi qu'on éteint la lumière. Comme au tournoi de Monte Carlo en 2022, là c'est le Kazakh Alexander Bublik qui avait abandonné au beau milieu du 3e set. en l'expliquant qu'il avait tout simplement plus envie de jouer. C'est en racontant tout ça qu'on se rend compte de ce qu'a fait Rafael Nadal. 22 tournois du Grand Chelem gagnés, zéro raquette cassée dans toute sa carrière.
8: Moi, je suis pas d'accord.
0: On a une nouvelle
8: quand
0: stat.
8: On gagne tout le temps, c'est plus facile de pas être énervé. Je suis désolé Virginie.
0: Ah, c'est
2: ouais,
0: faux,
2: alors,
8: c'est
2: pas faux.
8: Dans
2: le sens inverse. Je sais.
8: On
0: s'énerve pas, on gagne.
8: Allez, bip bip le klaxon.
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8: Et là, sous les yeux, j'ai l'épreuve de philo du mois de juin prochain. Et si le vrai danger de l'IA, c'était l'humain? Voilà, Anthony Morel est là. Écoute, prenez des notes les enfants, ça va arriver. Anthony, on parle beaucoup des risques qu'une IA devenue incontrôlable pourrait faire peser sur l'humanité. Mais peut-être que le vrai danger, c'est l'utilisation de l'intelligence artificielle par certains humains.
0: Et on a un rapport qui nous liste les utilisations les plus extrêmes que font certains humains de l'IA. Et ça fait froid dans le dos.
3: Hein. Oui, un peu flippant hein, ce rapport de 154 pages publié par Anthropique. Anthropique, vous connaissez, hein, c'est ceux qui ont conçu Claude, c'est grand concurrent de ChatGPT, et donc ils listent eh bien, toutes les utilisations les plus extrêmes qu'ils ont recensées de leur intelligence artificielle par des humains. Alors les exemples les plus effrayants, pardon, je vais ajouter un peu à l'ambiance anxiogène du moment.
8: Allons-y.
3: Mais c'est surtout ce qui concerne les armes biologiques. Il y a au moins 5 cas où des utilisateurs, des scientifiques ont utilisé l'IA pour tenter de rendre certains virus existants plus dangereux qu'ils ne le sont déjà. Donc on a par exemple des scientifiques qui ont utilisé Claude pour demander de travailler sur des gains de fonction du chikungunya, donc virus déjà dangereux, mais pour faire en sorte qu'il soit encore plus transmissible à l'homme. Bon, très bien. Il y en a d'autres qui ont échangé des milliers de messages avec Claude sur une grippe aviaire hautement pathogène pour étudier des mutations qui permettraient au virus de se transmettre plus efficacement aux mammifères. Alors attention, ça peut être des scientifiques qui travaillent sur des futures générations de vaccins. C'est possible que ce soit ça, mais c'est pas sûr non plus. Mmh. Alors dans le doute, ils ont supprimé les comptes, voilà, pour être sûr.
0: C'est pas plus mal.
8: C'est vraiment genre, j'ai inventé un vaccin, faut que je trouve la maladie qui va avec.
3: Oui, c'est un peu ça. Alors t'as aussi une grosse utilisation par les États à des fins de surveillance. Ils citent par exemple l'exemple des services de renseignement du Mali qui ont utilisé Claude Code pour créer un système capable de surveiller 25 millions de cartes SIM, être capable d'intercepter tous les appels, de surveiller tous les SMS, etc. en temps réel. Et on peut aussi citer la désinformation, les opérations d'influence. Et là, le rapport dénonce les agissements d'une agence de pub française qui a utilisé Claude pour générer des milliers d'articles politiques sur des faux sites d'actualité pour le compte de différents gouvernements pour faire de la propagande à la demande d'une certaine manière.
0: Mais pardon Anthony, quand on demande des choses aussi dangereuses, l'IA, elle n'est pas censée refuser de répondre?
3: Alors normalement oui, il y a des garde-fous, notamment sur des questions un peu sensibles, mais ils sont potentiellement contournables. C'est-à-dire, il y a un exemple qui est donné dans le rapport, c'est un groupe armé du Yémen qui a demandé à l'IA de l'aider à fabriquer un missile à longue portée. Alors si on demande à l'IA, fabrique-moi un missile à longue portée, elle va refuser. Simplement, si vous fragmentez la conversation en plein de petites questions anodines du genre, aide-moi à corriger cet algorithme de navigation, ça peut servir à plein de trucs, dont un missile à longue portée, bah là ça passe. C'est-à-dire qu'en fait l'IA...
8: Non, c'est pour un cerf-volant.
3: Oui, voilà, c'est pour un cerveau.
8: C'est pour un ami.
3: C'est vraiment ça. C'est toute l'aporie de la sécurité de l'IA, c'est que toutes les questions prises séparément sont anodines, mais c'est leur combinaison qui devient dangereuse.
0: Merci Anthony. Beaucoup, Anthony. Il est 5h50.
8: Et c'est l'heure de l'algo du morning.
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8: Élise, c'est une plongée tous les matins au cœur des réseaux. Aujourd'hui, tu vas nous parler d'un sujet qui va peut-être faire réagir au 32-16. J'insiste, vous allez écouter attentivement et peut-être témoigner dans l'heure qui vient. On parle des aidants.
0: Oui, sur les réseaux, il y a les tendances éphémères, parfois complètement creuses. Et puis, il y a aussi la vraie vie.
9: Pourtant, ce que je te montre, c'est pas instagrammable. La maladie, c'est pas beau. Ça sent pas bon, c'est triste parfois. Les gens veulent voir des vies parfaites. Ils regardent les fleurs plutôt que les racines. Ils préfèrent le décor aux coulisses, le vernis aux fissures. Et être aidant, c'est moche. Nous, notre appart, c'est pas une villa, c'est mal rangé. Je te parle de dépression, je me coiffe pas et maman a des taches sur sa robe. Il y a des assiettes cassées, il y a ses jambes qui tremblent, il y a des jours où je tremble. Ici, c'est la vraie vie.
0: Ici, c'est la vraie vie. Et lui, c'est Théo Maurice, 87 000 abonnés sur TikTok, 150 000 sur Instagram. Il raconte son quotidien d'aidant et montre comment il aide sa mère atteinte depuis l'été 2024 d'une AMS, une atrophie multisystématisée. C'est une maladie neurodégénérative. Aujourd'hui, sa maman ne marche plus. Elle ne parle quasiment plus. Il a donc pris une grande décision en décembre 2025, environ 6 mois après avoir démarré les vidéos en ligne.
10: Là, je suis sans doute en train de faire la plus grosse connerie de ma vie, mais c'est décidé. À 33 ans, je retourne vivre avec ma mère. Bienvenue dans La Daronne à l'abri, premier épisode, la série dans laquelle je te raconte comment je passe de jeune cadre dynamique.
0: Alors en fait, ce qu'a fait Théo, c'est louer l'appartement à côté de chez lui, au rez-de-chaussée, l'aménager en attendant de pouvoir l'acheter. Et ce qu'il nous montre n'est pas toujours très beau ni très instagrammable en effet, mais c'est très souvent poétique.
10: En français, on dit je t'aime, mais en aidant, on dit je serai là pour ce dont on ne parle jamais quand on parle d'amour. Je changerai ton eau, une fois, deux fois, 30 fois dans la journée s'il le faut. Je tournerai ton assiette du bon côté sans même que t'aies à le demander. Je nettoierai ta table, ta bouche, tes mains, parce que la dignité n'est pas le privilège de ceux qui vont bien.
0: Théo parle aussi sans détour de sa culpabilité quand il réclame une hospitalisation de répit en soins palliatifs pour pouvoir se reposer, se reprendre.
10: Ce silence assourdissant à la maison la première nuit, je l'ai vécu comme une séparation terrible. C'est hyper culpabilisant.
0: Et on rappelle qu'en France, il y a plus de 10 millions d'aidants. Ça concernera au total un salarié sur quatre d'ici 2030. Sujet hautement concernant et qui a de plus en plus de visibilité sur les réseaux sociaux.
8: Alors, vous allez peut-être témoigner, mais pardon, je reprends. Théo Maurice. Hein.
0: Oui, Théo Maurice.
8: Notez bien le nom, c'est incroyablement écrit ce qu'il raconte. Beau, la dignité n'est pas le privilège de ceux qui vont bien. Merci Élise pour cette découverte. Je vais aller m'abonner de ce pas à Théo Maurice. Il est 5h53, vous restez sur RMC. On revient dans un instant à la radio et à la télé sur le canal 23. À tout de suite.
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1: Il est 5h54 sur RMC. Tous les matins, vous avez rendez-vous avec Pierre-Antoine Damcourt qui vous fait rire dans Estelle Midi, bien sûr. Et on le retrouve le matin, le meilleur de Damcourt 2027.
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17: Et Pierre-Antoine, aujourd'hui, vous revenez sur les propos tenus par Raphaël Glucksmann qui ont été dévoilés ce week-end et qui vous ont, on peut le dire, Pierre-Antoine, surpris.
18: Ah oui, oui, Estelle, là, franchement, j'ai été choc-barre. Hein ça veut dire choqué, ah Estelle, oui. Voilà. Alors, pour les retardataires, on va réécouter Raphaël Glucksmann qui parle de ses adversaires de gauche pendant une rencontre avec des militants.
19: Mais on leur pisse dessus, putain.
18: Alors là, non, Raphaël, non mais je suis pas content du tout. Il va falloir qu'on rappelle les bases de courtoisie en campagne. On n'urine pas sur ses partenaires de gauche. Enfin, qu'est-ce que c'est que cette histoire? On n'est pas dans un film porno allemand.
17: Mais bon, c'est quoi?
18: C'est le Raphaël Glucksmann Ken Peace. Ça m'est venu cette nuit.
17: Un peu de culture.
18: Non mais d'ailleurs, il va assister au match ce soir contre la Belgique. On va dire aux Belges de repartir avec. Non, franchement, vous imaginez, Estelle, si dès qu'on n'est pas d'accord avec quelqu'un, on menace de lui faire pipi dessus. On va où, non. Franchement? Et puis bonjour, l'état du plateau d'Estelle Midi à la fin de l'émission.
17: Ah oui, vous avez
18: une pataugeoire. Et puis pardon, mais le terme pisser dessus, c'est pas très classe dans la bouche d'un futur président.
17: Il est vulgaire.
18: Il aurait au moins pu faire un effort sur le lexique utilisé. Dire genre, quand je vois Jean-Luc Mélenchon, je ressens une augmentation de la pression intravésicale nécessitant une évacuation missionnelle imminente.
17: Ouais.
18: Là,
17: j'aime bien.
18: Bah là, ça passe.
17: Mais oui, c'est
18: mieux que pisser dessus.
17: Oui.
18: Et puis il y a des règles en campagne, hein, nous l'avons vu par le passé. Par exemple, on ne met pas une gifle à un enfant qui met la main dans votre poche, n'est-ce pas, Monsieur Bayrou? Et aussi, on ne dit pas à un adolescent.
19: Je vais faire courir, moi, tu vas voir le rouquin là-bas, hein? Bébé.
18: Encore une fois, le bon vieux temps, comme m'a encore dit Estelle pendant le message.
17: Non, mais pas.
18: Alors là,
17: pas,
18: non. Bon, donc Raphaël, on se reconcentre sur de la politesse, de la bienveillance et surtout, on range le zigouigoui.
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1: Très bon réveil à toutes et à tous et bienvenue sur RMC et RMC Story. C'est le morning tous les matins. On est en direct jusqu'à 7h, jusqu'à l'arrivée d'Apolline à la radio, à la télé, avec toute l'équipe. Clément au standard, toute l'équipe autour de la table, bien sûr.
0: Et dans 10 minutes, on vous emmène à Buenos Aires avec notre envoyé spécial Edgar Grollo. C'est le choix de la rédaction ce matin. Les derniers pas de Léo Messi avec le maillot de l'Argentine. C'est quelque chose, hein. C'est la nuit prochaine. Argentine-Bénin, les adieux du génie du foot. Est-ce que c'est le meilleur joueur de tous les temps, selon vous? Vous nous le dites au 32-16, vous êtes les bienvenus.
1: Il y a débat encore ou pas? Je ne sais pas. C'est parfois pas celui qu'on préfère. Mais est-ce que ce n'est pas le meilleur à tout prix? Ah, je sais pas, vous allez nous le dire au 32-16 ce matin. Je vois Victor Pourchet qui boue dans mon angle mort. La une ce matin, c'est bien sûr la colère lycéenne, les parents, les profs. Est-ce que vous allez prendre part aux grandes manifestations du jour? On soutient de la mobilisation pour protéger les enfants. Les deux aspects existent, on en parle au 32-16.
0: Côté parents, est-ce que vous allez accompagner vos ados? Quelles sont les conversations que vous avez à la maison en ce moment? Racontez-nous. Et puis, est-ce que vous croyez au mouvement pacifique annoncé aussi? Au contraire, vous avez peut-être recommandé à vos enfants de ne pas y aller. On en parle tous ensemble. Au 32-16.
1: Comprendre, ça peut faire peur aux parents. À 6h45, l'avocat Ariel Halimi, il défend l'adolescent accusé d'avoir roué de coups le policier de Belfort. L'image vous avait choqué. Il fustige aussi la réponse policière aux manifestations lycéennes, la répression policière. Encore hier, un lycéen a eu la main arrachée par l'explosion d'une grenade policière. L'IGPN, la police des polices, est saisie de 10 enquêtes. Est-ce que ça va trop loin? Ces affrontements avec la police, est-ce que ça va trop loin? On vous attend au 32-16 ce matin.
0: Et puis on quitte la mobilisation et les lycées pour la vie de bureau, quoique l'absentéisme est en hausse dans le privé. Le baromètre de l'assureur WTW nous apprend que 5% des jours théoriquement travaillés l'an dernier ne l'ont pas été, une durée moyenne en hausse, avec une surprise, l'explosion des arrêts de travail chez les cadres historiquement moins concernés. Leur taux d'absentéisme est en hausse de 17%.
1: Bah, vous le voyez autour de vous, c'est plus dur d'encadrer aujourd'hui. C'est votre cas peut-être, vous allez témoigner au 32-16 ce matin. Mais pour l'heure, Géraldine de Maury, c'est l'heure de la météo.
17: Avec encore une journée estivale, c'est la dernière, avec beaucoup de soleil pour aujourd'hui. On a encore de la pluie sur le golfe du Lion. Et puis la nouveauté, ce sont des averses orageuses qui vont arriver par l'Atlantique cet après-midi. C'est le signe d'un changement de temps, mais qui nous concernera surtout demain. Les températures qui restent donc élevées pour l'instant, très élevées même cet après-midi. On va encore atteindre les 28 degrés à Bordeaux, à Limoges, à Biarritz, à La Rochelle. On aura 27 à Marseille, Lyon, Toulouse, 25 pour Paris, 22 degrés à Lille, 21 à Brest. Et donc demain, la pluie qui va se généraliser et les températures qui vont dégringoler.
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0: Et c'est l'heure du journal de Victor Pourchet. Bonjour Victor.
22: Bonjour Élise, bonjour Mathieu et bonjour à tous.
0: Les lycéens espèrent un mardi de convergence.
22: Les syndicats eux aussi dans la rue, certains agriculteurs qui appellent à les rejoindre en tracteur et surtout leurs profs qui comptent se joindre au mouvement pour soutenir et pour protéger, disent-ils. Des chiffres pour faire oublier des mots, le Rassemblement National présente son contre-budget ce matin en pleine affaire Jordan Bardella, accusé d'avoir écrit des messages antisémites. Et puis Zinedine Zidane et les Bleus, puissance 4, victoire 4-1 contre la Belgique hier soir. Dernier match de ce rassemblement et premier bilan positif.
1: Les lycéens ne seront pas seuls dans la rue aujourd'hui.
22: Après un nombre de blocages en baisse hier, selon les autorités, ils vont compter sur plusieurs soutiens. Des agriculteurs d'abord, de la Confédération Paysanne avec leurs tracteurs. Une vaste intersyndicale doit aussi manifester. Et parmi elles, des visages que les élèves connaissent bien. Leur professeur Solène Leroux, certains prennent part au cortège.
23: L'établissement de Thomas Ben Simon, professeur d'art appliqué à Paris, est ouvert aujourd'hui, mais lui a décidé de se mettre en grève pour aller manifester.
24: Ça me semble indispensable que des adultes puissent encadrer cette manifestation lycéenne, puisqu'en fait, on a évidemment des revendications qui sont communes en termes de bâti, en termes d'effectifs, en termes de conditions de travail.
23: Indispensable aussi d'être là pour protéger les élèves, c'est ce que pensent beaucoup de ses collègues.
25: On a besoin d'être à leur côté.
23: Lucas Marchand enseigne l'histoire-géographie en Seine-Saint-Denis.
25: On a bien vu lors des blocus dans nos lycées que lorsque les adultes étaient là, ça se passait mieux. On pouvait à la fois écouter les élèves et puis ça permet aussi de désamorcer des possibles conflits avec la police justement.
23: D'autres craignent les casseurs. Pour Aurélie Liobet, professeure de SES dans les Hauts-de-Seine, la présence des profs est primordiale.
26: Le fait que les enseignants, les personnels les soutiennent et leur permettre de s'exprimer, je trouve que c'est quelque chose d'important pour apaiser les relations.
23: De quoi permettre, elle l'espère, de donner une suite constructive au mouvement.
22: Une mobilisation que Matignon exige pacifique aujourd'hui. Je vous donne les derniers chiffres. 715 policiers et gendarmes blessés, 215 élèves, 10 enquêtes de l'IGPN. La police des polices sont en cours. Dernière en date à Lens, hier, ce lycéen dont la main a été arrachée par une grenade policière. Mais il y a également ce cas à Saint-Ouen-l'Aumône, dans le Val-d'Oise. Éden, 14 ans, mâchoire fracturée, dent arrachée, touchée lundi dernier, là aussi, par le tir d'une grenade lors d'une altercation avec des membres des forces de l'ordre. Maxime Clieruza, ses parents ont pris la parole hier.
2: Après avoir été emmené à l'infirmerie de son lycée par ses camarades, Eden a été transféré à l'hôpital puis opéré. Encore en pleurs, sa mère raconte son quotidien depuis le drame.
3: Eden a alors une mâchoire serrée. Il ne peut pas s'alimenter autrement qu'avec une paille et de façon liquide. C'est un processus qui va durer plusieurs semaines, plusieurs mois. Ses dents du haut, donc, elles sont cassées. Mais les dents du bas ont été complètement arrachées. Et je le répète, mon fils n'a que 14 ans. Donc il n'a pas fini sa croissance. Pour ce qui est du reste, c'est de la veille constante. Mais il dort très mal aussi, il fait pas mal de cauchemars et il ne peut pas parler. Donc on essaye de communiquer un maximum à l'écrit.
2: Son père, lui, se remémore les mots que lui a dit son fils avant de se faire opérer.
4: Qu'est-ce que je vais faire? Ils ont gâché ma vie, ils ont gâché ma vie. Moi, je fais en sorte de le rassurer sur ce point en disant que voilà, la médecine d'aujourd'hui a beaucoup évolué. Maintenant, le vrai combat sera un combat mental.
2: Le père de famille appelle les autres parents à protéger leurs enfants et à ne pas les laisser participer aux manifestations.
6: Est-ce qu'il y a un sujet sur le maintien de l'ordre, sur l'encadrement policier de ce mouvement lycéen? Il y a eu les blocages, les manifestations devant les lycées dans un premier temps. Il y a aujourd'hui cet acte 3, comme il le présente, mais qui est une marche plus classique, dirons-nous. Est-ce qu'il y a un sujet vis-à-vis de la police? Hier, dans le supplément sur RMC Story, entre 8h30 et 9h, on a Mickaël qui nous a appelé pour nous dire « Moi, j'irai, j'accompagnerai ma fille demain pour la protéger de la police », disait-il. Il y a quand même un sujet, il y a quand même un problème. Vous réagissez, vous témoignez au 32-16 ce matin.
22: La politique, c'est aussi ces 140 000 inscrits revendiqués par le PS, 140 000 personnes qui pourront donc voter à la primaire socialiste à la fin de la semaine. Le Rassemblement National aussi va parler chiffres ce matin, mais plutôt gros sous. C'est la présentation de son contre-budget prévu de longue date, bien avant donc la polémique Jordan Bardella, le patron du parti auquel Mediapart attribue des écrits antisémites datant de 2013. Alors pour Marine Le Pen, c'est l'occasion de tenter de reprendre la main, Sonia Gobry.
7: Oui, Marine Le Pen veut se montrer imperturbable. Jordan Bardella sera bien à ses côtés. Elle lui a renouvelé toute sa confiance ce week-end. Nous souhaitons toujours qu'il soit Premier ministre, insiste une cadre du RN, pour convaincre que le tandem est toujours solide et il sera clairement mis en scène. Jordan Bardella, dans la perspective de Matignon, détaillera le premier budget en cas de victoire. Marine Le Pen, dans son rôle de candidate à la présidentielle, portera la vision avec l'enjeu de gagner en crédibilité auprès des milieux économiques. On va parler de fond, pas des sottises de Mediapart, lance remonter un cadre du RN qui compte sur cette conférence de presse pour clore la polémique. En attendant, la stratégie ne change pas. Serrer les rangs, faire bloc en espérant que le travail de dédiabolisation ne volera pas en éclats.
22: Et sur les finances publiques, justement, cette alerte du gouverneur de la Banque de France hier pour qui l'État risque d'être, je cite, « étranglé par les taux d'intérêt s'il ne règle pas son déficit, des taux jamais vus aussi haut depuis 2002 ».
6: Il est 6h05 sur RMC et des voleurs repartent avec le livre le plus cher du monde.
22: Ouais, c'est en tout cas le surnom de cette pièce unique dérobée au musée d'histoire dans le Puy-de-Dôme, tout ça dans la nuit de dimanche à lundi. Et depuis, cette couverture du livre de l'Apocalypse sculpté par Salvatore Dali est introuvable, Inès Zegloul.
9: La porte d'entrée retrouvée hier matin grande ouverte.
10: Ils ont débranché les caméras, ils ont débranché les signaux d'alarme, les portes électriques, enfin tout a été débranché.
9: C'est un mystère, souffle Christian Caruzzo. Aucune trace visible d'effraction, dit-il au sol. Il aperçoit seulement quelques débris colorés, quelques éclats.
10: En bas des escaliers, on trouve des fragments de pierres précieuses. La couverture de l'Apocalypse, qui est en bronze, doit subir des pathologies énormes.
9: Le gérant du musée tempête.
10: Je suis effaré, insupportable, inimaginable.
9: 150 kilos de bronze, ornés d'or, sertis de perles, d'incrustations de topazes, les voleurs risquent de couler le métal, s'offusque le propriétaire de vendre les pierres précieuses.
10: C'est une œuvre irrémédiablement perdue, car c'est un exemplaire unique. On ne peut pas le reproduire.
9: Une œuvre magistrale, conclut-il.
10: C'est une catastrophe culturelle.
9: Comme partie en fumée.
22: Et livre de l'Apocalypse sculpté par Salvador Dali. C'était presque une œuvre d'art, ce match de l'équipe de France hier soir. Ça a commencé par un brouillon. Les Bleus l'ont emmené 1-0 par la Belgique, mais ça a fini en beauté. Score final 4-1 grâce aux artistes Doué, Cherki et surtout Olise. Fin d'un premier rassemblement positif pour les hommes de Zinedine Zidane, Arthur Perrault.
8: Oui, les Bleus ont de quoi avoir le sourire. 3 victoires en 4 matchs et la première place de leur groupe de Ligue des Nations. Le sélectionneur Zinedine Zidane ne cache pas sa satisfaction.
12: Content, parce que sur le plan comptable, de toute façon, déjà sur les 4 matchs, on a 10 points. Ça, c'est bien. Mais vraiment, au-delà des victoires que l'on a eues, enfin, des points que l'on a, c'est surtout la satisfaction d'avoir fait avec mes joueurs du bon travail. Je crois qu'on a super bien travaillé. C'était très important de faire 15 jours de qualité. On a fait. Alors, bien sûr qu'il y a des choses à améliorer, mais ça se fera petit à petit, doucement, doucement.
8: Le technicien s'est attardé à faire jouer la quasi-totalité de son groupe. Des cadres qui ont confirmé, les attaquants Michael Olise et Désiré Doué, des nouveaux visages qui ont brillé, le défenseur Jérémy Jacquet, le milieu de terrain Lucas Dacuna et le gardien Guillaume Rest, content de ses débuts réussis.
13: Un rêve entre guillemets qui se réalise, que du positif dans le management, dans la vie de groupe, tout ce qui s'est passé depuis 15 jours. C'était important de bien terminer, c'est chose faite, donc c'est top. Des bons enseignements pour le prochain stage.
8: Prochain rendez-vous pour les Bleus le 12 novembre, avec un choc aux allures de finale en Italie, pour se qualifier en quart de finale de Ligue des Nations.
22: Autre bonne nouvelle également après sa blessure avec les Bleus, Kylian Mbappé a repris l'entraînement hier avec le Real Madrid.
0: Merci beaucoup Victor Poncher, c'était le journal de 6h et on part tout de suite au 32-16 pour accueillir Fabio qui nous appelle depuis l'heure. Bonjour Fabio.
14: Bonjour à tous.
0: Fabio, vous souhaitiez réagir à la mobilisation lycéenne qui entre dans son troisième acte aujourd'hui.
14: Oui, je disais dans mon message, les lycéens qui veulent qu'on entende leurs revendications doivent protéger leurs enseignants et leur établissement et se désolidariser de tous les casseurs, même si c'est des copains lycéens, soi-disant, parce que en laissant faire les autres, bah, quelque part, bah, on n'entend plus du tout leur message à eux, et c'est dommage.
1: Ah, et moi, c'est marrant ce que vous dites.
0: C'est déjà ce qu'ils font. Hein.
1: C'est surtout un peu ce qu'ils nous reprochent aussi. Si je peux me permettre, c'est eux ce qu'ils vont dire. Ils vont dire, vous ne parlez pas de nous, vous parlez que des casseurs. Ils se désolidarisent déjà.
14: Alors, oui et non, parce que ce matin, sur BFM, là, ce matin, je regardais la télé et je voyais une ancienne syndicaliste étudiante et clairement, elle disait, ben non, on les laisse faire parce qu'il n'y a que ces images-là qui passeront à la télé. Ben, son discours, à elle, il est dangereux.
0: Non, mais elle dénonçait ça. Je vois très bien de qui vous parlez, Fabio. Elle dénonçait justement, et ça revient à ce que disait Mathieu, que seules les images de casse, justement, soient diffusées. En tout cas, c'est ce qu'elle disait.
14: Oui.
0: Elle regrettait ça.
14: Et ce que je regrette, c'est que, voilà, moi, je regrette, c'est que il y a des blessés de partout, de tous les côtés, même les enseignants. On brûle son lycée, on brûle les lycées, mais clairement, c'est du grand n'importe quoi. Et moi, quand je vois des images, c'est très dommageable pour lui. C'est vraiment très... comment je vais dire ça, je le plains pour ce qui lui arrive, mais le jeune là qui s'est fait exploser la mâchoire, mais ouais, quelque part, sur les premières images, on voit bien que c'est lui qui agresse le flic quand même. C'est lui qui met des coups de pied au flic. Regardez bien les images. Mais... à un moment donné, quand tu agresses un flic, t'attends pas à ce que tu
1: Pardon. Il s'agit pas d'excuser ça non plus, Fabio. Hein. Qu'on soit bien clair. Après, l'IGPN tranchera sur ça, Fabio. Il y a une enquête de la police des polices sur l'usage du tir de LBD. Et il y a une dizaine d'enquêtes ouvertes. Mais sur ce cas-là, précisément, on est sur un enfant de 14 ans. Qui probablement dans sa première
0: manif. Il y a la question de la proportion de la réponse, quoi.
14: À 14 ans, tu sais que les forces de l'ordre, bah, ils sont là pour maintenir la loi, que s'il y a des casseurs, bah, tu vas pas faire le kéké, tu t'en vas et tu tires. Tu vas pas vers le flic pour lui mettre des coups de pied.
1: Non, mais personne ne doit faire ça, Fabio. Je voudrais que ce soit très clair. Personne ne va défendre le fait qu'on aille sur un policier donner des coups de pied. Qu'on soit bien d'accord. Mais c'est la police qui a le droit à la violence, enfin la violence légitime, comme on dit. Mais ça va avec des responsabilités. Ça va avec des responsabilités du fait qu'on ne tire pas à bout portant sur un gamin en plein visage.
14: Qui prend les responsabilités? L'État, il n'y en a plus. Les parents, ils ont lâché l'affaire. Ils laissent tout faire. Moi, c'est bon. Moi, clairement, mon gamin m'aurait fait un truc comme ça. Oui, je le soigne. Mais clairement, après, je l'emmène chez les flics et je fais maintenant, vous le mettez en garde à vue. C'est bon, quoi. Tu es parti agresser un flic, garçon.
1: Oui, mais je suis pas sûr qu'on puisse faire un signe égal entre un gamin de 14 ans et un policier assermenté, formé et qui normalement doit savoir dans quel cadre il peut utiliser son arme. Et ça n'excuse en rien les mauvais comportements, voire
5: plus que des mauvais comportements, des actes de délinquance, hein, faut dire les choses comme elles sont, en amont. C'est tout le débat qui est compliqué, c'est d'ailleurs le débat qu'on aura aussi avec Ari Halimi, avocat à 6h45 tout à l'heure sur RMC. Merci Fabio. Là où je le rejoins, c'est qu'il y a un côté déresponsabilisé, quoi. On sait plus où ça va, c'est une espèce d'impasse totale, y compris pour le gouvernement. Vous continuez à réagir comme le fait Fabio au 32-16 ce matin. N'hésitez surtout pas.
0: Il est 6h12 sur RMC. Dans un instant, c'est le choix de la rédaction. Un événement ce soir, Argentine-Bénin, c'est du football et c'est le tout dernier match de Léo Messi avec le maillot de l'Albi Céleste.
5: Et on se retrouve en direct de Buenos Aires dans un instant avec Edgar Grollo. Bonjour Edgar.
11: Bonjour à tous.
5: L'hommage, les adieux de tout un pays au géant Léo Messi. À tout de suite sur RMC.
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5: Il est 6h16, vous êtes sur RMC, RMC Story. Très bon réveil à tous.
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0: Et c'est un moment historique que s'apprête à vivre le football argentin. Lionel Messi va disputer son dernier match avec sa sélection ce soir avant de prendre sa retraite internationale. Match amical à 1h du matin, heure française, ce sera face au Bénin.
5: Edgar Grollo, bonjour.
11: Bonjour à tous.
5: Vous êtes en direct de Buenos Aires, en Argentine. Vous êtes l'envoyé spécial d'RMC, Edgar. Le peuple argentin va rendre hommage une dernière fois à sa légende. Et l'engouement monte hein, dans la capitale, vous l'observez.
2: Oui, l'engouement, l'ambiance monte et ça se sent depuis hier à 9h30 du matin, à la veille du match. Il y avait des centaines de supporters qui faisaient déjà la queue autour du stade monumental de Buenos Aires. Ils faisaient la queue pour retirer leur billet pour le match. Au total, près d'un demi-million d'Argentins ont tenté d'acheter des billets sur le site de la Fédération. Ils seront 85 000 chanceux ce soir au stade et beaucoup étaient prêts à tout pour assister au match.
3: On est venu du sud de l'Argentine à 1000 km en avion et en bus, mais 40 millions d'Argentins aimeraient être à notre place.
4: C'était un grand sacrifice financier pour nous, mais ça en vaut totalement la peine pour dire au revoir à notre idole. Messi, c'est tout pour nous. C'est Dieu.
2: Et quand je vous dis qu'ils sont prêts à tout, je n'exagère pas, hein. Il y en a qui risquent même leur emploi. J'ai croisé une supportrice, Carmen, qui a fait 13 heures de route. Elle m'a confié que son employeur ne l'avait pas autorisé à poser des congés, mais qu'elle était venue quand même.
0: Et forcément, ça tend à énormément d'émotions hein, ce soir au stade, Edgar.
2: Oui, parce que certains supporters ici ont les larmes aux yeux, rien qu'à en parler. Hein. C'est le cas de Benjamin, réconforté par la main de sa mère sur son épaule.
6: Messi, c'est la vie pour nous. Ce serait très dur pour moi de vivre sans Messi. La sélection sans Messi, c'est un coup de poignard dans le cœur. Je ne veux pas trop m'émouvoir, mais demain, c'est le dernier match de Messi. Alors, j'aimerais qu'il soit éternel, mais bon, on n'y peut rien.
2: Ici en Argentine, l'émotion déborde de partout quand on évoque Lionel Messi. C'est une façon de vivre le football, selon Sergio Goycochea, ancien international argentin.
7: Nous, les Argentins, avons nos qualités et nos défauts. Mais nous vivons le football avec énormément de passion. Et de la même manière que les critiques peuvent parfois être excessives, notre passion et notre façon de ressentir le football le sont aussi. On l'a vu avec Messi, c'est une idole, une référence, l'ambassadeur de l'Argentine.
8: C'est l'ambassadeur argentin.
1: Mais alors, Edgar, concrètement, à quoi est-ce qu'on peut s'attendre comme hommage pour Lionel Messi ?
2: La réalité, c'est que la fédération argentine est restée assez floue. Hein. Dès midi heure locale, ce mardi, il va y avoir un festival en l'honneur de Lionel Messi autour du stade. Mais ensuite, la soirée, elle va être pleine de surprises. Il devrait y avoir des chanteurs, une longue vidéo d'hommage pleine d'émotions, un discours de Messi. Tout ça reste à détailler. Ce qu'on sait, c'est que les Argentins vont jouer avec des maillots spécialement designés pour l'occasion, avec des flocages en or. On sait également que tous les coéquipiers avec lesquels Messi a gagné la Coupe du Monde 2022 face aux Bleus ont été invités à l'événement. Le match en lui-même paraît presque anecdotique hein, et le véritable hommage, vous l'aurez compris, aura surtout lieu en tribune. Tous les Argentins à qui j'ai parlé m'ont promis qu'ils n'avaient qu'un seul objectif, faire comprendre à Lionel Messi à quel point ils l'aimaient.
1: Merci beaucoup Edgar Grollo qui va donc vivre ces prochaines heures, un moment historique pour l'Argentine, les adieux de celui qui est peut-être le meilleur joueur de tous les temps. On pose la question ce matin au 32-16 sur le WhatsApp RMC, vous n'hésitez pas au 06-12-424-424 à nous écrire ce matin ou à nous appeler, vous serez en direct. Merci Edgar, et quelque chose me dit qu'on va vous retrouver demain puisque le match c'est à 1h du matin la nuit prochaine.
0: Mais nous on Argentine, a de la chance,
1: Argentine-Bénin. On sera debout, nous.
0: Il est 6h20 sur RMC et RMC Story. Et c'est l'heure d'accueillir notre Lionel Messi à nous de la médecine, notre docteur Aurel Gage. Salut Aurel.
9: Salut. Imaginez, vous êtes dans une terre lointaine, une jeune femme qui travaille sur la peste meurt d'une pneumonie foudroyante et mystérieuse.
1: À tout de suite sur RMC. Pardon.
9: Bah non, on dirait le début d'un film d'horreur, mais ça s'est passé en Russie.
1: C'est un film d'horreur hein, qu'on est en train de raconter. Et vous allez tout comprendre dans un instant. Restez bien sur RMC.
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1: Il est 6h24, vous êtes sur RMC, RMC Story. Très bon réveil à toutes et à tous.
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0: Vendredi, une jeune femme de 28 ans est morte en Russie d'une pneumonie dont on ne connaît toujours pas la cause. Cette femme travaillait dans un laboratoire spécialisé, notamment dans la peste, et sa mort a entraîné des quarantaines en Sibérie. Les États-Unis disent surveiller la situation. Aurèle Guedj, on fait un point avec vous ce matin. Qu'est-ce qu'on sait d'abord de cette affaire ?
34: Il y a une base où on est tous d'accord. Il y a une base qui a été validée par les autorités. On a Daria. Daria, c'est une jeune femme de 28 ans, pas d'antécédents rapportés, qui est décédée entre le 1er et le 2 septembre d'une pneumonie inconnue. Daria, elle avait quand même une petite particularité, c'est qu'elle travaillait pas n'importe où, elle travaillait dans un institut sur lequel, eh bien, il travaille sur la peste. Et là où il y a une différence d'histoire, c'est que un média local russe dit et assure que, eh bien, quelques jours avant, elle aurait cassé une éprouvette dans laquelle, eh bien, il y avait de la peste. Là où l'équivalent de l'Agence régionale de santé russe dit ah non, c'est pas arrivé. Sauf que, factuellement, il y a quelques problèmes dans l'histoire. C'est que certes, ils nous disent qu'il n'y a pas d'argument pour dire que ce soit de la peste, mais ils ont mis en quarantaine plusieurs services hospitaliers. Je ne sais pas si vous vous rendez compte, hein, dans un hôpital, mettre en quarantaine des services, c'est quand même pas n'importe quoi. Ils ont mis en quarantaine des personnes avec qui elles bossaient. Et la pneumonie d'une femme jeune, 28 ans, c'est quand même rare de mourir quand on a 28 ans d'une pneumonie dans un pays où il y a des antibiotiques, brutalement. Donc c'est normal qu'on se pose des questions. Et d'ailleurs, c'est même pour ça que les États-Unis disent vigilance. Et donc, en fait, à l'heure actuelle, ce qu'on sait, c'est femme jeune morte qui bosse dans un institut de la peste. Est-ce que quid de, est-ce qu'elle a vraiment cassé une éprouvette ou pas? En attendant, il y a des confinements qui se font. et qui sont quand même en faveur du fait que c'est probablement pas une pneumonie habituelle.
2: Mais attendez, imaginons que ce soit réellement la peste, Aurèle. Imaginons, hein, de façon hypothétique. Est-ce qu'il faudrait s'en inquiéter ?
34: Alors, les choses où je peux rassurer les gens qui nous écoutent et qui nous regardent, c'est que la peste, il y en a dans le monde. Il y en a encore actuellement. On arrive à gérer ça. Pour comprendre un petit peu la peste, c'est lié à une bactérie. Yersinia pestis, cette bactérie est généralement l'histoire classique que vous connaissez liée à la peste. C'était des puces sur des rongeurs qui la portent. Et ces rongeurs, quand ils viennent vers vous, vous faites piquer par les puces et vous allez avoir la peste bubonique. La peste bubonique, c'est quoi ? C'est une peste avec des bubons. Les bubons, c'est des grosses boules. C'est vos ganglions qui s'inflamment. Et malheureusement, dans certains cas, ça peut faire des formes pulmonaires. Et les formes pulmonaires sont graves. Et lorsque vous avez une forme pulmonaire, là, ça passe plus seulement par les puces. Vu que vous vous mettez à tousser, là, vous allez être capable de faire de la transmission interhumaine. Donc la peste classique, peste bubonique, celle-là, transmission globalement par les puces. Mmh. Quand vous avez la forme pulmonaire, comme avait la jeune femme, là, vous avez un risque de le transmettre. Mais la chose qui est quand même un petit peu inquiétante dans l'histoire, c'est que dans cet institut, on peut quand même toujours se poser la question de est-ce qu'il bossait vraiment sur la peste ou est-ce qu'il bossait pas sur des formes modifiées de la peste et qu'on se retrouve pas dans un scénario un peu catastrophe, comme on a pu avoir avec d'autres laboratoires. Parce que je vous le dis, franchement, si on a l'information de « ok, on avoue, c'était de la peste », il faudra peut-être se méfier que est-ce que c'est pas un Yersinia pestis qui a été modifié sur lequel ils se sont un peu amusés à
2: sur faire quoi est-ce qu'ils travaillaient. Transparence de la Russie, sur bien d'autres domaines, on la connaît, mais merci. Avec toutes les hypothèses, au moins on est informé au-delà des titres qui font un peu peur, faut bien le dire quand même. Merci docteur.
0: Il est 6h28 sur RMC et c'est l'heure de jouer avec Bernard qui nous appelle depuis Lille. Bonjour Bernard.
3: Bonjour. Bonjour Élise, bonjour Mathieu.
2: Bonjour Bernard.
0: Est-ce que vous avez trouvé le mot caché, Bernard ?
3: Je pense que c'est... Vous avez parlé de ça à propos du gouvernement et surtout de Zine. Le mot aporie.
0: Aporie, absolument.
2: Une impasse logique pour le dire simplement. Merci Bernard. Bravo surtout.
0: Bravo. Deux pièces de petit électroménager qu'on va vous envoyer à Lille de la collection L Home. Il y a la machine expresso et le mini réfrigérateur.
3: C'est super, merci beaucoup.
2: On vous envoie ça à Lille, Bernard. Félicitations. À 6h28, Géraldine Demory, la météo.
4: L'été qui se poursuit, c'est la dernière journée. Demain, ce sera l'automne. En attendant, aujourd'hui, ça va être une journée qui va être très ensoleillée. Un peu de pluie encore sur le golfe du Lion. Et puis, les averses orageuses qui vont commencer à arriver cet après-midi par l'Atlantique. Elles ne seront pas encore très bien organisées pour aujourd'hui. Il y aura encore de belles éclaircies. Les températures, donc, qui sont toujours très élevées. On attend 28 degrés cet après-midi à Bordeaux, à Limoges. On attend 28 aussi à La Rochelle, à Bourges. 27 pour Marseille, Lyon, Clermont-Ferrand, Toulouse, Nantes. Il fera 26 à Grenoble, 25 à Paris, 22 degrés à Lille, 21 à Brest ou Bastia. Il faut dire qu'hier, c'était le 100e jour de l'année de chaleur à Alençon, en Normandie. C'est du jamais vu. Le précédent record, c'était 73 jours, donc il a été explosé. Et puis demain, donc fin de l'été, début de l'automne, dégringolade des températures étant très perturbée pour tout le monde.
2: Il est 6h29.
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2: Et c'est l'heure du journal avec Quentin Vinet. Bonjour Quentin.
5: Bonjour à tous les deux, bonjour à tous.
2: À la une, l'acte 3 de la mobilisation lycéenne.
5: Des lycéens rejoints dans leur mouvement aujourd'hui par les enseignants, par leurs parents, par les collégiens et même par les agriculteurs. Vous allez les entendre, il y aura des tracteurs devant les lycées aujourd'hui, en plus des manifestations dans une trentaine de villes. L'absentéisme, encore en hausse cette année. 38 jours en moyenne d'absence pour le privé, chiffre qu'on vous révèle sur RMC. Et vous entendrez Zinedine Zidane, puisqu'on est au lendemain de la victoire des Bleus, 4 buts à 1, c'était hier soir contre la Belgique.
0: Et c'est donc le troisième acte de la mobilisation des lycéens qui démarre.
5: Oui, mobilisé depuis un peu plus de 2 semaines maintenant. Il y avait encore plus de 400 lycées qui étaient bloqués hier. Alors les lycéens vont recevoir aujourd'hui le soutien de leurs enseignants, appelés par leur syndicat à faire grève à leur côté, ainsi que les parents d'élèves incités à venir défiler avec leurs enfants dans une trentaine de villes, en plus de Paris, de Lyon et ici de Marseille, avec notre correspondante Anna Jojard.
6: Plusieurs centaines de lycéens, d'étudiants et même d'enseignants préparent la mobilisation.
7: Sur les idées, comment on va procéder, tout ça. Et aussi, c'est pour aller des difficultés qu'on a avec la police ou avec les casseurs, qu'on retrouve aussi beaucoup.
6: Mamad est en terminale et il se félicite de voir que le mouvement résonne au-delà des lycéens.
7: C'est bien de voir qu'il y a des adultes censés de notre côté. C'est une aide en plus.
6: Des adultes comme Isabelle, chercheuse à l'université, qui compte manifester aujourd'hui.
8: C'est en solidarité, en préoccupation de ce qui se passe. Vous ne pouvez pas laisser vos enfants tout seuls dans la rue, dans des situations de tension.
6: Dans le cortège, il y aura aussi des enseignants et des parents.
8: Il y a ma mère, il y a ma tata et ma cousine aussi qui viennent.
6: Une présence qui rassure ces lycéennes sur le bon déroulé de la manifestation.
8: Ce sera plus familial. Après, je ne sais pas de quelle manière ça peut dégénérer. Vu qu'il y a plus, c'est plus organisé, qu'il y a plus d'adultes, etc., ils vont moins oser le gazer, etc.
9: Justement, ça donne tellement d'espoir et j'aimerais vraiment que ça fasse ça. On voit que, en fait, ça peut très bien se passer aussi.
6: Et ces lycéennes comptent rester mobilisées tant que leurs revendications n'auront pas été entendues.
5: Ce sera à 10h la mobilisation à Marseille comme à Lyon, 11h à Bordeaux et Toulouse, 14h début d'après-midi pour Paris mais aussi Strasbourg et Nice. Les lycéens ont déjà été rejoints par les étudiants et ils le sont depuis hier par les collégiens. Il y avait 17 collèges touchés par les blocages hier dans l'académie de Créteil selon les infos d'RMC. La CGT appelle à défiler aujourd'hui, je les cite, pour protéger les enfants.
2: Pour protéger les enfants. Alors les lycéens qui nous écoutent peut-être tôt ce matin, est-ce que vous allez y aller? Les enseignants aussi, est-ce que vous allez les accompagner? Les parents, on a envie que vous nous racontiez aussi quels sont les échanges. Vous entendiez la jeune fille qui disait « je vais y aller avec ma tata, avec ma maman ». Qu'est-ce qui se dit à la maison, en famille, sur cette mobilisation? Venez nous le raconter au 32-16.
0: Et alors, il y aura même des tracteurs devant les lycées.
5: Oui, puisque la Confédération Paysanne, le troisième syndicat agricole qui est classé à gauche, appelle à se mobiliser. Tiens, écoutez la porte-parole. Fanny mettra à l'appel à faire converger les colères.
10: On partage avec eux plein de revendications communes. Nous aussi, on le voit, cette dégradation de l'éducation nationale, le démantèlement du service public, avec ce sentiment d'abandon de l'État, qui est puis face à cette répression mais complètement démesurée, cette violence policière. Il y a des paysannes et des paysans, il y a des tracteurs qui rejoignent des mobilisations. Nous, dans les campagnes, on se sent complètement abandonnés, isolés. On veut des jeunes qui puissent avoir un avenir viable et durable. On a l'impression que les colères vont s'agréger pour créer un mouvement plus fort. On se doit d'être ensemble.
5: Et alors, avec plus de 6000 interpellations depuis le 28 septembre, un peu plus de 5000 gardes à vue, 87% de mineurs dans le lot, 14 personnes écrouées, 10 enquêtes ouvertes par la police des polices, la dernière en date à Lens. Eh bien, Matignon appelle à une mobilisation pacifique aujourd'hui. Il y avait encore une réunion hier, Sébastien Krebs.
11: Oui, encore hier soir à Matignon, les ministres de l'Éducation et de l'Intérieur étaient réunis autour du Premier ministre. La jeunesse dans la rue, c'est toujours politiquement périlleux. On est sur une ligne de crête, reconnaît un conseiller. D'un côté, la fermeté et l'ordre en évitant absolument l'incident qui ferait tout basculer. Et de l'autre, l'ouverture au dialogue. Sébastien Lecornu tente d'inventer des réponses qui ne soient pas que sécuritaires, témoigne l'un de ses proches avec un mot d'ordre, surtout pas de mépris. Hier, le ministre de l'Éducation, Édouard Geffray, saluait, je cite, « la grande sincérité des lycéens ». D'où cette plateforme ouverte en ligne, sorte de cahier de doléances, avec la promesse que toutes les contributions seront exploitées et l'engagement d'organiser des temps d'échange dans les lycées au retour des élèves que le gouvernement souhaite enclencher progressivement dès demain. Façon de se projeter sur une sortie de crise, encore faut-il que les blocages soient levés.
5: Alors la réponse policière est-elle vraiment proportionnée, comme l'assure le ministre de l'Intérieur, Laurent Nunez? Eh bien l'intéressé dit qu'il est prêt à répondre devant une commission parlementaire.
2: Alors Maître Ariel Imi sera notre invité à 6h45. C'est l'avocat de l'adolescent mis en cause dans le passage à tabac d'un policier à Belfort. On sera aussi en ligne avec Mathieu, qui est fonctionnaire de police et qui nous a appelé au 3216 depuis l'Oise.
5: Le Parti Socialiste annonce que 140 000 participants pourront voter vendredi et samedi au premier tour de la primaire pour la présidentielle. 5 candidats, vous le savez, c'est plus qu'espéré, hein, les 140 000 participants. Mais ça reste nettement moins que lors des dernières primaires à gauche. C'est ce matin que le Rassemblement National va dévoiler son contre-budget pour 2027. Des contre-propositions, en fait, en opposition à celles du gouvernement à quelques mois de la présidentielle, mais surtout une semaine après les révélations de Mediapart sur Jordan Bardella. Alors, puisqu'on parle du budget et de la chasse aux économies, on vous révèle ce matin sur RMC les chiffres de l'absentéisme dans le privé. Absentéisme qui est de 38 jours en moyenne par salarié. 5% quasiment du temps travaillé qui, en fait, eh bien, ne l'est pas. Chiffre en hausse pour la deuxième année de suite qui explose même chez les cadres, hein, selon la mutuelle WTW. Un exemple, écoutez avec Martin Lange pour RMC.
12: Éléonore est juriste dans une PME en pleine expansion. Depuis un an, elle a vu sa charge de travail et son stress considérablement augmenter.
13: Toujours le sentiment de travailler dans l'urgence. Toujours le sentiment qu'un dossier allait m'échapper. J'avais des angoisses tous les dimanches soirs, l'incapacité de se reposer, de déconnecter.
12: Une situation qui a contraint un médecin à l'arrêter au printemps dernier.
13: Ce qui m'a fait imploser, au-delà de cette charge mentale, c'est le management qui n'a pas suivi de mon boss, où lui a commencé à avoir des sautes d'humeur, des consignes contradictoires.
12: Un cas loin d'être isolé, selon Philippe Beau, secrétaire national de la CFE-CGC, le syndicat des cadres.
14: Depuis des années, les cadres sont moins bien considérés, plus pressurisés. Quand on regarde le motif de leur absence, les pathologies liées à la santé mentale, donc le burn-out, etc., est la première cause très, très largement.
12: 44% des arrêts de travail, selon le syndicat, qui note que les évolutions récentes, notamment le recours accru au télétravail, participent à compliquer la vie des personnels encadrants.
0: Il est 6h36 sur RMC, il fallait pas s'absenter tiens, avant la fin hier soir en football.
15: Les Bleus qui étaient menés 1-0 jusqu'à la 77e minute et qui ont finalement gagné 4 buts à 1 contre la Belgique en inscrivant eh bien, les 4 buts dans le dernier quart d'heure. Doué, Cherki, doublé d'Olise, encore étincelant, il avait remplacé Dembélé à l'heure de jeu. Ça fait 3 victoires en 4 matchs pour le premier rassemblement de Zinedine Zidane dans le cadre de la Ligue des Nations. Tiens, il est comment Zizou ?
16: Content, parce que sur le plan comptable, de toute façon, déjà sur les 4 matchs, on a 10 points. Ça, c'est bien. Mais vraiment, au-delà des victoires que l'on a eues, enfin, des points que l'on a, c'est surtout la satisfaction d'avoir fait avec mes joueurs du bon travail. Je crois qu'on a super bien travaillé. C'était très important de faire 15 jours de qualité. On a fait. Alors, bien sûr qu'il y a des choses à améliorer, mais ça se fera petit à petit, doucement, doucement.
15: Le prochain rassemblement des Bleus sera mi-novembre contre l'Italie et la Turquie. L'Italie qui a battu la Turquie justement 3 buts à 1, c'était hier soir. Et puis une page se tourne, vous le savez, quasiment en même temps. En plus de Cristiano Ronaldo qui a quitté la sélection du Portugal la semaine dernière.

0: Rose a reconnu deux coups de pied à la tête, mais son avocat contre-attaque avec une plainte pour tentative de meurtre contre le policier. Maître Ari Halimi, l'avocat de ce lycéen, est l'invité du morning dans un instant sur RMC et RMC Story. A tout de suite.
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0: Il est 6h41, vous êtes sur RMC, l'essentiel de l'info, Élise.
17: Troisième acte de la mobilisation lycéenne, avec à leur côté des enseignants, des parents d'élèves, des étudiants, des collégiens, c'est une information RMC, et même des agriculteurs de la Confédération Paysanne. Le bilan des courses pour les socialistes, 140 000 Français ont participé à leur primaire le week-end prochain. Et puis 4 buts à 1 pour les Bleus hier soir contre la Belgique, 4 buts inscrits dans le dernier quart d'heure de la rencontre.
0: Il est 6h42.
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0: C'est notre rendez-vous politique avant la présidentielle. Chaque matin, on décrypte la proposition d'un candidat, d'une candidate. Et aujourd'hui, Virginie, on s'intéresse à Gabriel Attal qui veut rapprocher le net du brut sur les feuilles de salaire.
19: Le travail doit payer plus. Le candidat Renaissance en fait une de ses priorités. C'est ce qu'il appelle le choc des salaires.
20: Je pense que toutes les entreprises cherchent le plus possible à améliorer la rémunération de leurs salariés. Quand je parle de choc des salaires, je parle d'abord de rapprocher le net du brut. J'ai utilisé cette formule un peu footballistique, il faut aller droit au brut. On a un écart entre le net et le brut qui est trop important, c'est quasiment un scandale national.
19: Alors, droite au brut, devise de l'Olympique de Marseille, vous l'avez, je pense. Le constat de Gabriel Attal, c'est que les salaires sont trop bas en France et il veut les augmenter en sabrant.

0: dans les cotisations salariales. Il promet 250 euros de plus pour un salaire médian. Le salaire médian, ça veut dire que la moitié des salariés gagnent plus, la moitié gagne moins. Il est à 2190 euros net aujourd'hui en France d'après l'INSEE. Gabriel Attal veut donc le rapprocher des 2450 euros, ce qui ferait sur une année l'équivalent d'un 13e mois.
1: Alors, on va se pencher ce matin sur une feuille de paie justement pour voir de quoi parle Gabriel Attal.
0: Alors, si je prends l'exemple de cette feuille de paie avec un salaire à 2500 euros, le salaire brut, et que je regarde en bas, le net, il est à 1958 euros. Ça fait donc environ 23% du salaire brut qui part en cotisation sociale. La formule de Gabriel Attal, c'est qu'il veut enlever des lignes sur les fiches de paie pour remettre de l'argent dans les poches des salariés. Par exemple, si on supprime les cotisations vieillesse de la part salariale sur le même bulletin de salaire, on gagne en gros 200 euros sur le net. Mais tout ça, c'est un petit peu plus compliqué qu'une formule. Ces cotisations sociales, c'est l'État qui les perçoit pour financer les caisses de retraite, l'assurance maladie, l'assurance chômage. C'est d'ailleurs pour ça que la différence entre le brut et le net est plus importante en France que dans la majorité des autres pays européens, où la protection sociale est en partie assurée par des mutuelles privées.
2: Alors Gabriel Attal a chiffré le coût de cette proposition, 40 milliards d'euros par an pour l'État.
0: Alors, une question, comment on finance ? Gabriel Attal évoque une augmentation de la TVA qui serait affectée à 100% à l'amélioration de la rémunération des salariés, ce qui reviendrait à appliquer une TVA sociale. Il veut aussi réaliser des économies sur l'assurance chômage en durcissant les conditions d'indemnisation, des conditions déjà durcies à plusieurs reprises. La dernière réforme est entrée en vigueur au 1er septembre. Elle réduit la durée maximale d'indemnisation pour les salariés qui signent une rupture conventionnelle. Et puis Gabriel Attal veut aussi stimuler la productivité des entreprises en investissant massivement dans l'intelligence artificielle, ce qui pour lui permettrait d'avoir une croissance bien plus élevée.
1: Alors Virginie, tous les candidats prônent pour des salaires plus élevés, oui. Mais tous ne sont pas d'accord avec cette proposition de Gabriel Attal.
0: Alors au centre et à droite, les candidats partagent l'idée qu'il faut baisser les prélèvements et le coût du travail. Bruno Retailleau, pour les Républicains, veut même que les heures supplémentaires à partir de 36 heures par semaine ne soient plus soumises du tout à aucune cotisation sociale. À gauche, c'est une opposition ferme parce que ce droit au brut toucherait directement le financement de la protection sociale. Pour que les salariés restent correctement protégés en cas de coup dur, ils devraient plus contribuer aux complémentaires. Raphaël Glucksmann préfère donc taxer les super héritages de plus de 2 millions d'euros pour augmenter le SMIC. Marine Le Pen, elle, n'envisage pas de réduire les cotisations sociales, mais de mettre en place des incitations fiscales pour que les entreprises augmentent les salaires. On est donc très loin de ce droit au brut.
2: Droit au brut, le slogan de l'OM pour une campagne présidentielle. On verra si ça lui porte chance.
0: Voilà, c'est osé.
2: Gabriel Attal, c'est osé. Merci beaucoup Virginie Fulpin, il est 6h46.
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1: Et aujourd'hui, c'est l'acte 3 de la mobilisation lycéenne à Paris, mais pas que. À Paris, les autorités attendent 20 000 à 40 000 personnes. 2 000 policiers et gendarmes seront mobilisés. Et on va revenir sur les images qui nous sont parvenues, qui ont beaucoup choqué. Vendredi à Belfort, en marge du mouvement lycéen, un policier en civil, chef du renseignement départemental, a été roué de coups à terre. Deux lycéens de 15 et 17 ans sont mis en examen pour violence aggravée. Le plus âgé en détention provisoire. Mais son avocat contre-attaque, il accuse le policier d'avoir tenté de noyer son client lors de l'interpellation. Il a porté plainte pour tentative de meurtre.
2: Et son avocat est en direct avec nous ce matin, Ari Halimi, bonjour.
4: Bonjour.
2: Votre client a reconnu en garde à vue avoir porté deux coups de pied à la tête d'un policier à terre. Il est aujourd'hui en détention provisoire. Vous portez plainte pour tentative de meurtre contre ce policier. C'est une accusation extrêmement lourde.
4: Alors, mon client, ainsi que ses parents, dépose plainte, effectivement, pour tentative de meurtre. Il dépose plainte également pour complicité par instigation, en visant monsieur le ministre de l'Intérieur.
1: Mais alors, sur quels éléments vous appuyez ?
4: D'abord, des images, ainsi que des témoignages de lycéens, et puis, surtout, des déclarations de mon client, qui indique avoir eu... le visage dans l'eau à deux reprises en raison de l'action du fonctionnaire de police et puis surtout le fonctionnaire de police lui-même qui a déclaré effectivement avoir mis la tête de mon client dans l'eau.
2: Des éléments que n'avait pas retenu le procureur dans les premiers éléments. Le procureur affirme que rien n'indique qu'une immersion dans un ruisseau de 19 cm de profondeur maximum. Surtout votre propre client en garde à vue qui aurait affirmé qu'il pensait pas que le policier voulait le noyer.
4: Alors, vous voyez, le procureur s'est livré à pratiquement une vingtaine de minutes de plaidoirie en évitant les sujets sensibles.
2: Il est sorti de son rôle.
4: Alors, je pense qu'il est largement sorti de son rôle et qu'il s'est fait l'avocat du fonctionnaire de police. À la question qui lui était posée par les journalistes de BFM ou d'autres journalistes présents à la conférence de presse, de savoir si effectivement le fonctionnaire de police avait mis la tête de mon client dans l'eau, il n'a jamais souhaité répondre à aucun moment. Il s'est contenté de faire des pliages avec des feuilles de papier pour montrer que 19 cm, c'était pas grand-chose. Je pense pas qu'on puisse attendre ça d'un procureur de la République. Il a ici aussi indiqué que malgré ces images...
2: Mais pourquoi, maître Ariel Imier, vous analysez ça comment? Le procureur, normalement, c'est chirurgical. À cette étape, en tout cas, de la procédure, ça vient lister des faits en attendant la suite, non?
4: Alors, le procureur de la République, il faut rappeler son rôle. Il n'est pas que celui qui va ouvrir une enquête ou qui détient l'opportunité des poursuites. Il est aussi celui qui est le superviseur et le directeur d'enquête. Et en ce sens, il est lié, il a un lien direct avec le fonctionnaire de police qui a commis ces infractions sur mon client. Donc, évidemment, il y a toujours une partialité structurelle dans ces affaires, et le procureur de la République, dans toutes les affaires de violence policière, et j'en ai beaucoup, hein, la plupart du temps, le procureur de la République va essayer de protéger le fonctionnaire de police en insoumisant son rôle lorsqu'il y a des violences policières.
1: Maître Halimi, vous nous parlez aussi ce matin en tant que membre du bureau de la Ligue des droits de l'homme qui dénonce une dérive de l'état de droit. On a plusieurs exemples évidemment en tête depuis le début de cette mobilisation lycéenne. Est-ce que vous pensez que le maintien de l'ordre face aux adolescents est devenu hors de contrôle ?
4: Ah oui, et ça avait déjà été le cas, vous vous en souvenez certainement, pendant le mouvement des Gilets jaunes, ça avait commencé également pendant les manifestations de la loi travail. Il y avait eu énormément de mutilés, des personnes qui avaient perdu un œil, qui avaient perdu une main, et ce que l'on constate, c'est que maintenant ça concerne des enfants. Rappelons que, au sens de la Convention internationale du droit de l'enfant, est un enfant une personne jusqu'à ses 18 ans. Donc on parle vraiment, s'agissant de ces lycéens, d'enfants. On a envoyé la police, le ministre de l'Intérieur a considéré qu'il n'y avait pas lieu.
2: Maître Ariel Halimi, la définition d'un enfant, c'est un moins de 18 ans, on est d'accord. Mais vous savez, quand on a ce débat-là, y compris ici avec nos éditeurs, vous savez très bien ce qu'il en est. On va nous dire, à juste titre, ils ont 16 ans, ils savent très bien ce qu'ils font quand ils sont en train de caillasser des flics.
4: Alors, ce que je sais, c'est qu'ils ont aussi le droit, toujours avec cette convention, de s'exprimer et de pouvoir avoir des revendications sur leurs conditions d'enseignement et leurs conditions dans les lycées. Ça, c'est aussi un droit qui est garanti. Donc, faire un blocus, ça fait partie de ce droit. À partir du moment où on envoie des forces de l'ordre avec des armes de guerre, parce que c'est bien de ça dont il est question, c'est-à-dire des grenades mutilantes. Il y a eu un gamin qui a perdu une main à Lens, avec des LBD 40 ou des coups. Il y a un gamin de 14 ans qui a perdu sa mâchoire, avec un enfant qui a failli être noyé à Belfort. Vous vous rendez compte qu'il y a une perte totale de contrôle et d'humanité.
1: Et puis on va poser la question, maître Halimi, on va poser la question à Mathieu qui a composé le 32-16 ce matin. Mathieu qui est fonctionnaire de police. Bonjour Mathieu.
5: Oui, bonjour.
1: Est-ce que vous partagez ce constat d'une éventuelle perte de contrôle des forces de l'ordre dans ce mouvement ?
5: Ben non, du tout. Je pense que je ne comprends pas. Dans cette société, les enfants, maintenant, quand ils gagnent dans un match de foot, ça casse, ça brûle. Quand ça doit manifester, au lieu de manifester et de, comme Maître Halimi disait, qu'ils ont le droit aux revendications. Donc, ben, tout à fait, ils ont le droit aux revendications parce que ça se passe mal dans leur truc, mais ils n'ont pas une obligation de casser, de brûler, de caillasser. Faut savoir que le maintien de l'ordre.
2: Mais Mathieu, je pense que depuis le début de cette mobilisation, on est tous d'accord pour dire qu'on ne les met pas tous dans le même panier. Il y a des lycéens avec des arguments, avec des revendications, puis il y a des casseurs qui interviennent, et puis il y a des moments où ça dégénère, mais tout le monde n'est pas dans le même lot.
5: Non, mais c'est pas à mettre tout le monde dans le même lot, c'est simplement à dire que la police est là, normalement, pour un maintien de l'ordre, elle est là pour encadrer. C'est-à-dire qu'elle est là pour protéger les gens qui manifestent. Les gens qui manifestent un blocus, on ne va pas envoyer...
2: Mathieu, de vous à moi, vous avez l'impression ce matin que les gens qui manifestent se sentent protégés par la police ?
5: Ah, mais s'ils ne viennent pas au contact de la police et s'ils ne caillassent pas la police, je pense que la plupart des gens, comme vous dites, faut pas mettre tout le monde dans le même lot. Donc forcément, les gens qui manifestent leurs idées pacifiquement sont bien sûr protégés par la police, oui.
1: Maître Halimi, on a Laurent Nunez, le ministre de l'Intérieur, qui a envoyé un télégramme hier demandant aux forces de l'ordre d'intervenir sans délai en cas de nouveaux troubles. C'est irresponsable dans le contexte ?
4: Il avait déjà donné des instructions qui ont conduit à des blessures et à des mutilations graves. Je redoute profondément que cette escalade ordonnée par M. le ministre de l'Intérieur, qui est vraiment en deçà de toute responsabilité, conduise à des blessés, des mutilés encore plus graves, voire à des morts. Et là, on parle encore une fois, rappelons-le, d'enfant. Un enfant n'est pas un adulte comme un autre. Un enfant doit être protégé. On n'en voit pas des forces de l'ordre avec des armes de guerre sur des enfants. Oui, nous sommes dans une perte de contrôle et le sens moral a été perdu. Ce gouvernement a perdu tout sens moral.
2: Maître Arié Halimi, la réponse ce matin à la fois de l'avocat de l'adolescent mis en cause à Belfort, mais aussi du membre du Bureau national de la Ligue des droits de l'homme en direct avec nous. Arié Halimi, merci beaucoup d'avoir pris quelques minutes ce matin. Merci aussi à Mathieu, fonctionnaire de police dans l'Oise, qui a pris part au débat en direct sur RMC.
1: Et bonjour à Pauline, qui, j'imagine, continue de parler de cette mobilisation lycéenne, acte 3.
6: Évidemment, vous l'avez entendu, effectivement, la question, bien sûr, des violences, mais aussi la question des revendications. Que faites-vous aussi de vos enfants aujourd'hui ? Qu'est-ce que vous leur dites à vos enfants? Il y a eu un appel à ce que les parents descendent avec leurs enfants dans la rue. Est-ce que vous envisagez de le faire ou est-ce qu'au contraire vous dites à vos enfants de rester chez eux? Quel regard vous portez aussi sur l'évolution de ce mouvement? Je vous attends au 32-16 pour en débattre ou sur le WhatsApp 06-12-424-424. Apolline Matin, c'est parti dans une seconde, à tout de suite.
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6: Il est 6h56, excellent réveil à tous. Merci d'avoir choisi RMC, on est ensemble jusqu'à 9h. Nous sommes le mardi 6 octobre et pour mon plus grand bonheur et j'espère le vôtre, je suis accompagnée comme chaque matin de l'historien Arthur Chevalier. Bonjour Arthur.
19: Bonjour Apolline, bonjour
6: de
19: tout le monde.
6: De l'économiste Emmanuel Le Chypre. Bonjour Emmanuel. Et cette journée, ils promettent que ce sera l'acte 3 de leur mobilisation. Les lycéens qui appellent à des rassemblements un peu partout en France. Est-ce qu'il faut craindre un embrasement national comme le redoute le ministre de l'Enseignement supérieur? De plus en plus de voix s'interrogent aussi sur la gestion du maintien de l'ordre après qu'un lycéen de 15 ans a eu la main arrachée par une grenade policière. Ça s'est passé hier à Lens, dans le Pas-de-Calais. Dans 10 minutes, l'expert en sécurité Éric Delbecq viendra nous dire comment les forces de l'ordre doivent faire pour gérer les casseurs, nombreux et souvent déterminés. Et puis, lui réclame l'audition du ministre de l'Intérieur. Le député socialiste Boris Vallaud est l'invité d'Apolline Matin à 7h40. Arthur, vous notez que le mouvement des lycéens est globalement soutenu par les Français. Hein.
15: Mais il faut retenir ce chiffre. 62% des Français soutiennent les lycéens, même si bien sûr ils condamnent les violences. Ce que ça veut dire quand même, c'est que même en voyant des lycées brûlés, les Français soutiennent ça. Traduction, ce pays est en situation d'insurrection, Apolline.
6: D'insurrection, pas de pré-insurrection, Arthur.
15: Absolument, ils soutiennent les mouvements qui eux-mêmes sont violents, donc par nature. Et maintenant, on ne pourra pas dire qu'on ne savait pas. Voilà.
6: L'un des visages de la mobilisation sera en direct avec nous à 8h10 sur RMC. Pierre Sourza, il est président de l'association Les Lycéens et il viendra nous dire comment sortir de la crise. Je vous attends évidemment pour venir témoigner, débattre au 32-16. Et puis vos messages sur le WhatsApp 0612 424 424. Il y a aussi une controverse, Emmanuel, sur le budget qui est alloué à l'éducation nationale.
19: Hein. Oui, alors on va faire un petit point. Est-ce que le budget de l'éducation nationale augmente ? Oui, 1,2 milliard de plus en 2027. C'est 6 fois plus quand même qu'en 2026, même si ça reste inférieur à l'inflation. Alors, il y a la polémique aussi sur les postes d'enseignants créés. Oui, il y a bien 1588 postes d'enseignants qui disparaissent dans le budget 2027, mais c'est à cause de la diminution du nombre d'élèves, 180 000 élèves en moins. D'ailleurs, et en fait, comme la suppression du nombre de profs est moins rapide que la baisse du nombre des élèves, le nombre d'élèves par classe va diminuer. Mais malgré ça, c'est la magie de l'éducation nationale. Vous avez bien noté, presque 1600 postes de profs en moins, mais 3257 profs en plus dans l'éducation nationale.
6: Les sous avec Emmanuel, l'histoire voilà. Avec Arthur tous les matins. On vous aide à y voir plus clair sur RMC. Voilà le programme. 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
6: 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Dans un instant de journal, mais tout de suite la météo. Bonjour Géraldine.
20: Bonjour Apolline.
6: Encore beaucoup de soleil et de chaleur.
20: Oui, c'est le dernier jour de l'été aujourd'hui avec, oui, cette carte qui va être très ensoleillée aujourd'hui. On a encore un peu de pluie près du golfe du Lion. Puis la nouveauté, ce sont les averses orageuses qui vont arriver cet après-midi près de l'Atlantique. Pas très bien organisées encore pour aujourd'hui. Et puis les températures qui restent très élevées pour l'instant. On va encore atteindre les 28 degrés cet après-midi. À Bordeaux, à Biarritz, à La Rochelle, 27 à Marseille, à Lyon, il fera 25 à Paris, 22 degrés à Lille, températures qui vont dégringoler demain avec un temps nettement plus perturbé.
6: Excellent réveil à tous, merci d'avoir choisi RMC, il est 7h.
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6: Le journal de Thibaut Texer. Bonjour Thibaut.
21: Bonjour Apolline, bonjour à tous. C'est une journée sous haute tension qui s'ouvre. La jeunesse veut se faire entendre dans la rue. Acte 3 de la mobilisation lycéenne soutenue par les professeurs. C'est peut-être une réponse à la crise des carburants. Le carton du vélo électrique, 30% de vente en plus sur septembre. C'est une information que vous révèle RMC ce matin. Et puis Zidane reste invaincu avec les Bleus. Patient, l'équipe de France emballe le match sur la fin. Vainqueur de la Belgique, 4-1.
6: La colère dans la rue.
21: C'est peut-être le début d'une convergence des luttes ce mardi avec l'acte 3 de la mobilisation lycéenne pour de meilleures conditions d'études, rejoint dans leur mouvement par les étudiants, parents d'élèves et syndicats d'enseignants qui appellent les professeurs à manifester aux côtés de la jeunesse aujourd'hui, 14h à Nantes et Paris, 10h à Lyon et Marseille. Ce sera un peu plus tôt du côté de Toulon. En direct du Var, Anna Jozard, vous êtes devant le lycée Bonaparte où un rassemblement est prévu d'ici une demi-heure.
22: Oui, alors pour l'instant, ils sont une petite dizaine de lycéens. Ils arrivent au compte-gouttes devant les grilles de leur établissement. Des lycéens qui vont être rejoints par les professeurs qui répondent à l'appel de l'intersyndicale de l'éducation. On pourrait aussi retrouver dans le cortège des agriculteurs puisque la Confédération Paysanne du Var lance un appel à rejoindre les lycéens aujourd'hui. Ce sont des soutiens importants, me souffle Nina, une élève de seconde dans ce lycée Bonaparte, qui est mobilisée aujourd'hui pour ses conditions d'apprentissage.
23: On est trop dans les classes, genre on est 36 par classe et tout. Les profs, ils passent pas assez de temps sur chaque personne. Il faut qu'ils réparent les fenêtres parce que ça s'ouvre pas ou bien l'hiver ça reste coincé. Bah, il fait froid et du coup on n'a pas le droit de garder nos vestes aussi puisque bah, c'est le règlement.
22: S'élancera ensuite à 9h dans les rues de Toulon, le tout sous le regard attentif des forces de l'ordre. Un quart de gendarmerie vient d'ailleurs d'arriver sur place.
21: Anna Jojard en direct de Toulon ce matin dans le Var pour RMC. Une contestation qui s'étend jusque dans les collèges. C'est une information qu'on vous révélait dès hier. 17 établissements de l'Académie de Créteil ont dû fermer leurs portes. 12 autres ont été bloqués ou perturbés en Seine-Saint-Denis. Reportage à suivre dans le journal de 7h30. Et depuis le début de la mobilisation, 215 lycéens ont été blessés. 10 enquêtes de l'IGPN sont ouvertes, comme à Lens où un jeune adolescent de 15 ans a perdu sa main hier matin, arrachée par une grenade policière dans des circonstances qui restent à établir. Ça s'est passé à proximité du lycée Auguste Béal. Sur place, l'onde de choc est immense. L'établissement restera fermé ce matin. Reportage Cassandre Brault.
0: Ce lycéen a du mal à trouver les mots. Il était présent pendant la mobilisation devant le lycée hier. Il a assisté à toute la scène.
2: Et à un moment, ça a pété à côté de celui qui a perdu sa main. Et sa main était en sang, sa peau, c'était la chair.
0: Selon lui, la grenade ne visait pas délibérément l'adolescent.
2: Pour moi, ça arrivait par hasard. Et, c'était en l'air et ça explose à côté de sa main. Mais il n'a pas ramassé.
0: Avec son groupe d'amis, Baptiste aussi a participé au blocus. Il était à quelques dizaines de mètres quand l'explosion a retenti.
4: J'avais jamais entendu une déflagration pareille. Il y a aussi beaucoup de colère. Un jeune de 15-16 ans n'a aucunement besoin d'avoir la main arrachée pour défendre ses idées.
0: À côté de lui, sa mère, Aurélie, acquiesce. Elle est très inquiète.
23: Ça fait peur parce qu'il était à quoi 30 mètres de cet élève qui était grièvement blessé. Et ça aurait pu être lui. Et alors que je sais que Baptiste est là de manière pacifiste, en fait.
0: Son fils ne sait pas encore s'il va manifester aujourd'hui. Certains de ses amis ont déjà renoncé à participer au blocus suite à ce drame.
6: Et ne manquez pas notre invité à 7h40, Boris Vallaud, le président du groupe socialiste à l'Assemblée nationale. Il veut convoquer le ministre de l'Intérieur pour qu'il s'explique devant les députés. 7h04 sur RMC.
21: Et on est ce matin à 3 jours du premier tour de la primaire sociale et démocrate. Et depuis hier soir, et vous ne pouvez plus vous inscrire au scrutin. 140 000 électeurs sont appelés à départager les 5 candidats vendredi et samedi. Au-delà, Cyprien Pézril, des prévisions du comité d'organisation.
5: On a remplumé la volaille socialiste, se réjouit un dirigeant du PS en découvrant le nombre d'inscrits, un peu plus qu'escompté, mais loin, très loin, des près de 3 et 2 millions de votants des précédentes primaires de gauche. Les inscriptions ont connu des pics pendant les débats télé, conséquences logiques, des bonnes audiences de ces moments de confrontation, souvent tendus, entre les 5 candidats. Et justement, lequel va en profiter? Raphaël Glucksmann, Olivier Faure, Ségolène Royal. Le principe d'une primaire, c'est que ça se joue toujours à l'aveugle, admet fataliste le proche d'un candidat. Les instituts de sondage ne se sont d'ailleurs pas risqués à prédire un résultat. Il faudra attendre samedi soir et la fin du premier tour pour être fixé. Ce qui est sûr, confie un vieux briscard du PS, quand on regarde l'historique des primaires, c'est que pas une seule ne s'est passée comme on l'imaginait.
21: Après Romain Bouvier, Loïc Le Priol fait appel de sa condamnation pour le meurtre du rugbyman argentin Federico Aramburu. Condamné à 19 et 26 années de prison, les deux militants d'ultra-droite auront droit à un second procès. De fortes explosions entendues hier soir à Riyad, l'aéroport de la capitale saoudienne, auraient été visées selon les rebelles houthis du Yémen qui disent aussi avoir frappé à l'aide de drones et de missiles une raffinerie d'Aramco dans le sud du pays.
6: La crise au Moyen-Orient, la guerre là-bas et ses conséquences sur le quotidien des Français.
21: Contraint de s'adapter. Peut-être que la solution, c'est le vélo électrique. Les ventes ont bondi en septembre. C'est une information que vous révèle RMC. 30% de plus en moyenne chez Intersport et le groupe Cyclelab par rapport à l'an dernier sur la même période. Illustration avec ce reportage dans un atelier Upway, vendeur de vélos électriques reconditionnés à Gennevilliers près de Paris, qui a vu ses chiffres grimper, Louise Sally, de 20% depuis la rentrée.
24: C'est sympa, hein, ça, mais...
25: Claudine habite un village près de Troyes. À 66 ans, pour certains trajets du quotidien, elle a décidé de remplacer sa voiture par un vélo électrique qu'elle est venue essayer.
24: Surtout moi qui ai beaucoup de réunions, je suis maire de ma commune. C'est des petites routes, on consomme aussi pas mal. Je m'imagine bien pouvoir aller en vélo dans les villages voisins, plutôt qu'en voiture, oui. Je vais peut-être économiser au moins 70 euros par mois.
25: Son vélo a tout de même un coût, 2400 euros, un investissement que réalise également son mari Sylvain.
26: Pour aller à la boulangerie, pour aller à la pharmacie, ça va faire des économies. Donc la voiture, je vais l'utiliser beaucoup moins que j'utilisais avant. Elle va rester au garage.
25: Au sein du magasin, le directeur Jean-Adrien Monlot constate un afflux massif de clients qui veulent réduire leur consommation de carburant.
27: On constate un véritable engouement avec une hausse d'à peu près 20% des ventes depuis l'été sur la rentrée. On a à peu près effectivement un client sur trois qui vit en zone rurale aujourd'hui. Le électrique remplace la voiture et n'est plus réservé à un usage exclusivement urbain par exemple.
25: Et d'après les groupes Decathlon et Cyclelab, l'un des modèles dont les ventes progressent le plus, c'est le vélo cargo qui permet de transporter des charges ou des enfants.
21: Un vélo cargo pour transporter une belle valise, celle des Belges qui ont pourtant cru l'emporter hier soir au Stade de France. Victoire des Bleus, 4-1, tout s'est joué dans le dernier quart d'heure, Valentin Germain avec un homme à la manœuvre, Michael Olysée.
1: Oui, et le public a même fini par chanter Olysée Ballon d'Or. Deux buts et une passe décisive en une demi-heure, comme au match aller, Michael Olysée a fait basculer la rencontre et chavirer les supporters.
8: Olysée, incroyable, tout ce qu'il fait, il le fait bien, que ça soit en passe, en but, construction de jeu, il est toujours présent, toujours là, on aime tout.
9: C'est un crack absolu, que ce soit sur coup franc, frappe de loin, techniquement, il a tout. Il est excellent, c'est un magicien.
10: Il est arrivé, on savait qu'il allait marquer.
1: Après une Coupe du Monde où il a d'abord été très bon, puis s'est éteint, l'ailier a illuminé ce rassemblement avec quatre buts et deux passes décisives. Le défenseur Lenny Yoro est admiratif.
11: Je dirais que ce type de joueur, c'est que du bien. Ce qu'il apporte à l'équipe à chaque fois, c'est impressionnant. En espérant qu'il puisse continuer comme ça, et franchement, on va pas se plaindre, je pense.
1: Et sans lui, les débuts de Zinedine Zidane sur le banc n'auraient pas eu la même saveur.
12: Pour ce qui est Olysée, j'ai rien à dire. C'est juste exceptionnel ce qu'il fait. On termine nos 15 jours quand même avec une note très, très, très positive. C'est mérité sur l'ensemble de tout ce qu'on a fait.
1: Le joueur du Bayern Munich, ovationné hier, est impliqué dans 17 buts cette année en bleu.
21: Et avec 3 victoires et 1 nul, les Bleus sont leaders de leur groupe en Ligue des Nations avec 3 points d'avance sur l'Italie que les hommes de Zidane retrouveront en novembre.
6: C'était le journal de Thibaut Texer. Il est 7h08 sur RMC. Une journée qui promet d'être un mardi noir. Voilà ce qu'espèrent les organisations, les lycéens. Comment éviter de nouveaux affrontements entre lycéens et forces de l'ordre après 10 jours d'extrême tension. Nouvelle journée d'appel donc à la mobilisation aujourd'hui. Bonjour Éric Delbecq.
13: Bonjour.
6: Vous êtes expert en sécurité intérieure. 715 membres des forces de l'ordre ont été blessés depuis le début du mouvement. 215 lycéens blessés également. L'un d'eux, 15 ans, a perdu sa main hier après le lancement d'une grenade. Pour vous, Éric Delbecq, les méthodes violentes de l'ultra-gauche ont pris le dessus dans ce mouvement. On écoutera votre parti pris dans un instant. Et vous qui nous écoutez, vous êtes peut-être prof, parent, lycéen. Appelez-nous au 3216 pour témoigner et réagir. Il est 7h09.
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6: Il est 7h12 sur RMC et sur RMC Story. Les lycéens espèrent une journée noire. Les forces de l'ordre redoutent un embrasement des manifestations et des rassemblements aujourd'hui prévus un peu partout en France. Éric Delbecq, vous êtes toujours avec nous, expert en sécurité intérieure, auteur de La trahison des élites. C'est aux éditions Robert Laffont. L'appel à rejoindre le mouvement de plusieurs syndicats, des profs et même des parents d'élèves. Est-ce que ça peut calmer le jeu et éviter des débordements?
3: Je suis pas très sûr, hein. Je pense que dans une situation comme ça, plus il y a de participants, plus c'est dangereux. Et puis surtout qu'il n'y a pas grand-chose de spontané dans ce mouvement. On voit bien qu'il est préparé, encouragé. Quand vous regardez les modes opératoires des éléments les plus violents, ça n'a absolument rien d'immédiat. Hein. Et c'est toujours à peu près les mêmes modes offensifs que l'on retrouve. On les a retrouvés dans les émeutes en 2023. On les retrouvait quand les mouvements d'ultra-gauche ont pris possession des Gilets jaunes. Donc il y a quand même des récurrences sur lesquelles on devrait s'interroger.
6: Ça veut dire quoi ? Ça veut dire que pour vous, c'est pas un mouvement lycéen classique ?
3: Non, d'ailleurs je m'interroge beaucoup sur la temporalité, si vous voulez, que ce soit juste après la venue du pape, qu'on ait un segment totalement contraire. On a rassemblé une quantité industrielle de gens sans qu'il y ait d'incident. Et là,
6: ça,
3: sur ce mouvement-là,
6: le week-end précédent,
3: voilà, et sur ce mouvement-là, vous avez du mal à faire le tri entre les revendications et puis à pousser les revendications pour voir un petit peu de quoi est constituée la violence. Vous avez un tout autre panorama qui est donné. Et la conclusion que j'en tire en termes de sécurité intérieure et de maintien de l'ordre, c'est que ce mouvement-là, il est très clairement opéré. C'est-à-dire, il n'est pas spontané.
6: Opéré. Il est pas spontané. Il est téléguidé, il est organisé, il y avait une volonté que ça casse assez vite.
3: Oui, oui, et puis y compris quand vous regardez un petit peu les profils. Moi, je suis allé sur le terrain voir ce qu'étaient les gens qui s'attaquaient aux forces de l'ordre. Et ça, c'était particulièrement intéressant parce qu'on en a rapidement conclu et en me documentant et en parlant aux forces de l'ordre. Je me suis aperçu que certains, ils les connaissaient très bien. Et pourquoi ils les connaissaient très bien? Parce que c'était une espèce de masse de manœuvre disponible dont certains, par ailleurs, avaient des activités dans le stup. Ils avaient de petites activités délictuelles, donc c'est intéressant. Alors, ils sont peut-être administrativement inscrits au lycée, hein, j'en sais rien. Mais je ne pense pas que leur première occupation quotidienne
6: soit le lycée. Alain Bauer, hier, disait qu'il y avait un certain nombre de narcos ou de petites mains du narco qui, parfois, se joignaient, en effet, aux casses, avec une idée aussi de guerre des territoires. Oui. Emmanuel.
4: On a l'impression que la mécanique a changé. En fait, d'habitude, les mouvements étudiants, c'était souvent un projet de loi. Les syndicats étaient mobilisés, appel national, etc. Là, en fait, ça part d'un lycée de Créteil. Et puis, tout de suite, il y a les réseaux sociaux. Donc ça joue aussi quand même un rôle majeur. Et puis, effet d'imitation, etc. Et peut-être après ce que vous décrivez, mais on est dans une logique qui est quand même radicalement différente.
6: Éric Delbecq.
3: Ah ben, totalement. D'ailleurs, la note des services de renseignement qui est parue, je crois, notamment dans le Figaro, est intéressante. Elle décrit bien les modes opératoires, l'usage de l'intelligence artificielle pour faire des visuels. Enfin, tout ça, n'a rien de spontané. Et quant à ce que disait Alain Bauer, il a raison, bien sûr. C'est exactement ça.
6: Se mêlent différentes luttes, différents publics.
3: Alors, se mêlent différentes luttes, je ne sais pas si elles se mêlent. Si vous voulez, quelqu'un qui est dans le narco, on ne peut pas dire qu'il mène une lutte. Il mène surtout un business. En revanche, le fait qu'on mobilise des éléments qui n'ont pas grand-chose à voir avec le sujet au départ, ça c'est évident, ça sent sa préparation et ça sent son round préalable de test des forces de l'ordre avant que des échéances qui vont venir, en l'occurrence
6: c'est
3: les présidentielles.
6: C'est-à-dire, vous parlez d'une sorte de répétition générale,
3: oui,
6: y compris de la part de l'ultra-gauche.
3: Oui, et d'études des modes opératoires des forces de sécurité, parce que les modes opératoires des forces de sécurité doivent s'adapter, et on voit bien dans ce genre de situation que c'est compliqué, parce qu'on est toujours... Alors ce ne sont pas au sens propre des black blocs, mais la technique du coucou, elle est toujours valable. C'est-à-dire que vous avez des éléments.
6: C'est s'installer dans le nid préparé par la.
3: C'est un bouclier humain.
6: Les lycéens.
3: Ce sont des boucliers humains. Les lycéens sont les boucliers humains de gens qui sont là pour pratiquer la violence.
6: Je voudrais qu'on donne la parole à Gérald qui nous appelle de l'Essonne. Bonjour Gérald. Je dis Gérald, mais je sais que vous vous faites appeler Gégé. Mais je trouve que les conditions de ce matin ne permettaient pas forcément d'être dans cette spontanéité. Gérald, vous vouliez réagir, vous êtes fonctionnaire territorial. Comment on fait pour distinguer, c'est ça ce que vous demandiez, la légitimité des lycéens à avoir des revendications et ce qui est en train de se passer?
5: La légitimité, c'est qu'ils peuvent manifester, mais le blocus, donc empêcher les autres de travailler, c'était une entrave. Moi, à l'époque où j'ai manifesté, je l'ai déjà fait. On n'allait pas en cours, on embêtait le monde comme ça, mais on bloquait rien. On ne cassait pas les pieds au monde. On avait peut-être un respect un peu plus grand des institutions et de ce qui nous entourait. Et on obtenait les choses sans pour autant que ça se transforme en bataille. Maintenant, il y a des profiteurs. Il y en a qui s'infiltrent dans les mouvements pour tout faire péter. Mais on les distingue. Mais le problème, c'est que comme ils organisent leur blocus, il n'y a pas de service sécurité parce qu'ils ne sont pas en capacité de le faire.
6: Alors, il y en aura peut-être un petit peu plus aujourd'hui, puisque les syndicats rentrent dans la danse, c'est un peu plus cadré, un peu plus organisé, peut-être un certain nombre de parents. Mais effectivement, comment distinguer les lycéens de ceux qui viennent pour casser? Arthur.
7: Oui, et d'ailleurs, Éric Delbecq a quand même fait ce matin un lycéen une main arrachée par une grenade de désencerclement. Il y a plusieurs lycéens blessés par la police. Les enquêtes diront quelles sont les responsabilités. Mais enfin, entre nous, la jeunesse a toujours été politisée. Casseurs, pas casseurs, les lycéens sont dans la rue. La police ne peut pas employer ce genre de méthode si elles aboutissent à de telles blessures. On peut pas vivre dans une démocratie comme la France avec des lycéens qui ont des mains arrachées. Est-ce qu'on doit apprendre à gérer ça différemment? Alors, changer de méthode.
3: Arthur Chevalier, entre nous et pas entre nous, la question des méthodes des forces de l'ordre, elles ne vont pas varier en fonction de la manifestation des gens qui participent. On confond deux choses, un cadre légal. Le cadre légal, il bouge pas en fonction des gens qui manifestent. On est dans un état de droit, donc le cadre légal ne bouge pas.
6: Donc, comme le disait Gérald, on n'a pas le droit de bloquer, normalement, officiellement, donc on est censé débloquer.
3: C'est le parallèle, voilà. Ensuite, dans ces cas-là, ce qu'on demande, c'est aux éléments des forces de l'ordre de faire preuve d'un discernement particulier. Après, moi, avant tout commentaire, j'aime bien regarder ce qu'il y a dans les dossiers. Alors, je veux savoir déjà si la personne en question, elle a ramassé ou pas.
6: Deux, effectivement, récits
3: se concurrence
6: pour l'instant, sans qu'on ait vraiment le fin mot de l'histoire. Un certain nombre de forces de l'ordre font savoir que la grenade serait tombée à terre et que le jeune l'aurait prise dans sa main. D'autres, et on a entendu notamment le témoignage de camarades qui étaient présents sur place, qui ont témoigné au micro d'RMC, qui disent que la grenade, certes, ne visait pas le jeune homme, mais que pour autant, il ne l'a pas ramassé. On n'a pas encore le fin mot de l'histoire et évidemment l'IGPN a été saisi et mène son enquête.
3: Voilà, donc on va attendre que l'IGPN fasse son travail. Bon, généralement elle le fait bien, malgré les critiques à chaque fois ça en cours. Donc encore une fois, on ne va pas changer les méthodes de maintien de l'ordre à chaque fois qu'il se passe un événement. L'expertise,
4: c'est vrai,
3: on essaie de comprendre.
4: La police française, elle a plus un arsenal plus important.
6: Une grenade.
4: Quand même que les polices étrangères. Globalement, il y a le LBD, toute une gamme de.
6: En fait, on a l'impression de revenir. On a l'impression de revenir aux gilets jaunes dans les pires moments.
3: Alors, déjà, il n'y a pas 40 techniques de maintien d'ordre, il n'y a pas 40 techniques de mode opératoire. Donc, on va forcément voir se dérouler les mêmes schémas. Après, la question, c'est qu'il faut toujours offrir aux forces, effectivement, un nombre suffisamment conséquent. Une capacité de mobilité, est-ce qu'ils en ont toutes les capacités? C'est pas certain. Et encore une fois, avec des adversaires qui apprennent. Et vu que ceux, je le répète, qui sont les plus coriaces ne sont pas des lycéens, on a affaire à des gens qui sont extrêmement apprenants. Alors, qu'est-ce qu'il nous faudrait faire en termes de maintien de l'ordre? On devrait faire des bons offensifs réguliers. Qu'est-ce que ça veut dire? C'est-à-dire se projeter sur les éléments qui sont problématiques et les extraire de la masse, et puis ensuite judiciariser. De la même manière, c'est intéressant ce que vous dites en disant on a l'impression de toujours revoir la même séquence. Mais il faut aussi expliquer que si on revoit la même séquence, c'est parce que les gens qu'on a vus une fois, on ne les a pas traités judiciairement. Je vous parlais tout à l'heure, et vous me disiez, vous me faisiez part de ce que disait Alain Bauer sur cette question, ces petits narcos qu'on voit dans les manifestations et qui deviennent violents. Ils ne sont pas traités judiciairement. C'est-à-dire qu'il se passe pas grand-chose, hein. On les
6: comme
3: arrête, on les relâche.
6: Qui ne sont pas vraiment sanctionnés.
3: Ils recommencent.
6: Merci beaucoup Éric Delbecq d'être venu ce matin. Vous êtes expert en sécurité intérieure, auteur de La trahison des élites, c'est aux éditions Robert Laffont. Deux rendez-vous à avoir en tête. Le député socialiste Boris Vallaud sera notre invité à 7h40. Lui, il demande à ce que le ministre de l'Intérieur rende des comptes et soit convoqué devant l'Assemblée nationale. Et puis à 8h30, une voix forte, le deuxième personnage de l'État, Gérard Larcher, répondra à mes questions dans le face-à-face. Il est 7h21, on remonte le temps. Arthur, vous vouliez revenir sur l'Argentine qui va faire ses adieux à son héros, champion du monde 2022, Lionel Messi.
8: Alors merci.
7: Et oui, l'attaquant argentin dispute son dernier match avec son équipe nationale. Réussir son départ après avoir été l'idole d'un peuple, c'est un défi et c'est souvent raté, Apolline.
6: A tout de suite.
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6: 7h23 sur RMC et sur RMC Story. Arthur, on continue à remonter l'histoire avec vous. Et la nuit prochaine, Lionel Messi dispute son dernier match avec l'équipe nationale d'Argentine. Il affronte le Bénin à Buenos Aires.
7: Et oui, un programme XXL est prévu pour la dernière de Lionel Messi. Alors, il y aura bien sûr une cérémonie avant le match. Les joueurs argentins porteront aussi un maillot collector dans les gradins. Il y aura tous les joueurs qui avaient remporté la Coupe du Monde au Qatar en 2022. Et de leur côté, les joueurs du Bénin ont multiplié les galères. Ils ont enchaîné les vols pour rallier l'Argentine avec un total de 25 heures d'avion. Dans leur hôtel, il n'y avait pas d'eau. Donc là, ils sont bien crevés pour jouer contre l'Argentine. Donc c'est déjà un match légendaire.
6: Les derniers matchs des stars avec leur équipe nationale, c'est toujours un événement.
7: Oui, et parfois, ils ne sont même pas au courant, ces stars, que c'est leur dernier match. C'est ce qui était arrivé à Johan Cruyff, l'iconique joueur des Pays-Bas. Le 26 octobre 1977, il remporte un match contre la Belgique. Un match important puisqu'il qualifie les Hollandais pour la prochaine Coupe du Monde en Argentine. Alors a priori rien de si intéressant, sauf que c'est son dernier match à Johan Cruyff, mais personne ne le sait, même pas lui.
6: Au dernier moment, il refuse
7: de partir à la Coupe du Monde, effectivement. Et là, les rumeurs vont bon train. Que s'est-il passé? Alors, toutes les rumeurs circulent.
4: Menace.
7: On dit même que sa femme l'a interdit d'aller en Argentine. Mais la vérité, il va la donner 30 ans plus tard. Lui et sa famille avaient en fait été victimes d'une tentative d'enlèvement, ce qui l'avait traumatisé. Donc, il n'a pas voulu abandonner sa femme et ses enfants. Donc, il a renoncé à la Coupe du Monde. Et ça avait été donc la fin de sa carrière par la petite porte.
6: Les adieux de Maradona à la sélection argentine.
7: Alors là, un autre
6: registre. Dans les mémoires.
7: Alors là, un autre registre, un très Maradona. Nous sommes en 1994. Maradona joue la Coupe du Monde aux États-Unis avec l'Argentine. Et c'était pas gagné, parce que pour être présent, Maradona a dû se remettre à niveau. Il a fait une cure de désintoxication à la cocaïne. Il a perdu du poids. Mais finalement, il est bel et bien là. Et les débuts de la compétition se passent bien. On croit même à la résurrection du champion jusqu'à un match fatidique en phase de groupe contre le Nigeria. À la fin de la partie, devant les caméras du monde entier, une infirmière vient chercher Maradona sur le terrain. Elle le prend par la main pour l'emmener au contrôle antidopage. Et ce qui devait arriver arriva. Maradona est testé positif à l'éphédrine, un stimulant totalement interdit. Du coup, il est exclu de la compétition. C'était son dernier match avec l'Argentine. J'espère que la sortie de Messi sera plus glorieuse, Apolline.
6: Merci Arthur. Toutes vos chroniques à retrouver évidemment à tout moment en podcast sur l'appli RMC. 7h25, Arnaud Demanche.
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6: Salut Arnaud.
4: Bonjour.
6: À 8h30 tout à l'heure, je reçois Gérard Larcher, le président du Sénat.
4: Oui, c'est un monument historique. C'est Gérard Larcher, réélu président du Sénat comme depuis 2014. Et il est au Sénat depuis...
6: Oh, bon, je sais pas, depuis toujours.
4: 86.
6: Voilà.
4: J'avais 4 ans et je m'en souviens encore. Moi, c'était le plus beau jour de ma vie. J'étais devant la télé. Gérard Larcher entre au Sénat. J'ai tout de suite compris que tout allait changer.
7: C'est voilà, et après j'ai regardé la plémette de Colaro, et là aussi j'ai compris que la vie allait changer. En tout cas, c'est bien de l'avoir ce matin. Qui d'autre, hein, pour nous parler des aspirations des lycéens qu'un homme de 77 ans, de droite et président du Sénat? Pour faire jeune, il va arriver avec un skate et une casquette à l'envers en faisant «
1: Je comprends la colère des jeunes. Vous avez vu ce qu'ils mangent à la cantine? J'ai vu les menus. Aucun gibier. Et ils boivent de l'eau, les pauvres lapins. C'est pour ça que je me mettrai à leur service lors de mon sixième mandat. 6-7
7: Calmez-vous, monsieur Gérard.
1: Non, mais 6-7, c'est ma tension. J'ai un peu de cholestérol.
7: D'ailleurs, Gérard Larcher, il était bien tranquille jusque-là au Sénat. Et vous avez vu, poum, les dernières sénatoriales. Il voit débarquer chez lui un groupe du Rassemblement National et même un sénateur de la France Insoumise, Gabriel Amar. On le rappelle, c'est le gendre de Jean-Luc Mélenchon. Vous imaginez ? Jean-Luc Mélenchon, c'est ton beau-père. Le super repas de Noël. Bonjour l'ambiance. Mmh. Bon papa, je vous ai fait un cadeau.
1: Papa, moi ! Profiteur ! Bourgeois ! Monsieur croit quoi ? Que le peuple a les moyens de lui acheter des cravates pour aller au Sénat ?
7: Mais joyeux Noël. Vous voulez que j'ouvre une bouteille de champagne ?
1: Oh, du champagne ! Louis XIV est parmi nous. Depuis qu'il est au Sénat, il a honte de boire de l'eau de pluie, tout simplement, comme les travailleurs, hein, c'est trop bien pour sa majesté.
7: Non, mais je vais aller me laver les mains.
1: Mais bien sûr, princesse, qu'on apporte du lait d'ânesse pour le bain de Cléopâtre et des serviettes en soie pour pas abîmer ses mimines de sénateur qui a jamais vu un outil de sa vie.
7: Pauvre Gabriel Amar. En attendant, pardon, rendez-vous avec Gérard Larcher.
6: À 8h30, par exemple.
7: À 8h30, désolé. À tout à l'heure.
6: À tout à l'heure, Arnaud, il est 7h28. On se retrouve dans un instant pour la météo et le journal. Remettez-vous.
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6: 7h30, beau et chaud, Géraldine.
24: Mais beaucoup de soleil sur le pays, alors on surveille quand même encore les pluies sur le golfe du Lyon. C'est surtout à partir de la nuit prochaine qu'elles vont se réactiver, mais on est déjà en vigilance orange pour le Gard et l'Hérault. Et puis cet après-midi, on a des averses orageuses qui vont arriver par l'Atlantique. Les températures qui restent encore très élevées pour aujourd'hui, on ira jusqu'à 28 degrés à Bordeaux, il fera 27 à Marseille, à Lyon, on aura 25 à Paris ou encore 22 pour Lille.
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6: Le journal de Victor Pochet. Bonjour Victor.
25: Bonjour Apolline et bonjour à tous. 11 ans et mobilisés, c'est une information que vous révélez RMC hier. Des collégiens ont bloqué leurs établissements solidaires du mouvement des lycéens, tout comme des agriculteurs et les syndicats de travailleurs. Une pluie de chiffres pour noyer la polémique. Le Rassemblement National présente son contre-budget ce matin en pleine affaire Jordan Bardella, accusé d'avoir écrit des messages antisémites. Et l'Argentine attend le départ de de Messi. Un demi-million de fans ont tenté d'obtenir des billets pour la dernière sous le maillot de l'albicéleste de la légende du foot ce soir.
6: Des manifestants toujours plus jeunes.
25: Même plus des ados, mais des enfants. Le mouvement des lycéens s'étend à leurs cadets. C'est une information que vous révélez RMC dès hier. Des collèges ont été bloqués, au moins 17 dans l'académie de Créteil qui regroupe la Seine-et-Marne, la Seine-Saint-Denis et le Val-de-Marne. Exemple à Montreuil, où vous vous êtes rendu pour RMC, Victor Girard.
0: Des débris de pétards, des pancartes, des palettes de bois et une longue rangée de poubelles.
2: On essaye de se faire entendre en fait.
0: Clam Louchain et son amie Myriam, 12 ans, qui listent leurs revendications à proximité de leur collège fermé hier.
2: Un emploi du temps trop chargé, avec plein de devoirs tout le temps. Si je veux aller aux toilettes pas dans les horaires, bah c'est fermé. Il y a des lavabos que j'utilise pas parce que je sais qu'ils vont pas marcher. C'est pas normal, on doit travailler dans des bonnes conditions en fait.
0: Des collégiens qui dénoncent aussi, comme les lycéens, des professeurs non remplacés.
3: Les revendications, elles attendent pas. Malo. J'ai 11 ans.
0: Son collège a lui aussi été bloqué puis fermé hier pour la première fois toute la journée. Ce matin, tu vas te mobiliser, toi ?
3: Ouais, je pense. Le but, c'est que personne rentre, parce qu'on nous entend pas. Il y aura des poubelles. Si t'as envie de te faire entendre, tu fais ça dès maintenant, dès ton âge. Petit, c'est pas une raison pour pas faire.
0: T'as pas peur pour ta sécurité ?
3: Non.
0: L'élève en classe de 6e réclame du changement et vite, il n'est pas prêt de baisser les bras, il prévient.
3: S'ils nous écoutent pas, on continue. S'ils nous écoutent, on arrête. On reprend les cours normalement. C'est pas pour plaisir, les blocus sont.
0: Hein. Déterminé, Malo prévoit de se rendre ce matin avec ses amis devant son collège à Montreuil.
25: Et de premiers rassemblements sont en cours ce matin à Paris ou encore à Toulon, où nous serons en direct dans le journal de 8h. Vont rejoindre ce mouvement également des agriculteurs de la Confédération Paysanne qui les appellent à venir avec leurs tracteurs. Une vaste intersyndicale doit manifester aussi. Des soutiens qui font espérer un regain de mobilisation aux lycéens. Une mobilisation que Matignon exige pacifique, alors que ses réponses aux revendications peinent à convaincre Sébastien Krebs.
5: Oui, encore hier soir à Matignon, les ministres de l'Éducation et de l'Intérieur étaient réunis autour du Premier ministre. La jeunesse dans la rue, c'est toujours politiquement périlleux. On est sur une ligne de crête, reconnaît un conseiller. D'un côté, la fermeté et l'ordre, en évitant absolument l'incident qui ferait tout basculer. Et de l'autre, l'ouverture au dialogue. Sébastien Lecornu tente d'inventer des réponses qui ne soient pas que sécuritaires, témoigne l'un de ses proches avec un mot d'ordre, surtout pas de mépris. Hier, le ministre de l'Éducation, Édouard Geffray, saluait, je cite, « la grande sincérité des lycéens », d'où cette plateforme ouverte en ligne, sorte de cahier de doléances avec la promesse que toutes les contributions seront exploitées et l'engagement d'organiser des temps d'échange dans les lycées au retour des élèves que le gouvernement souhaite enclencher progressivement dès demain. Façon de se projeter sur une sortie de crise, encore faut-il que les blocages soient levés.
25: Et ses réponses aux revendications sont insuffisantes selon Pierre Sourza, le président de l'association Les Lycéens, qui sera notre invité dans Apolline Matin à partir de 8h10. Je vous donne aussi les derniers chiffres. 715 policiers et gendarmes blessés, 215 élèves, 10 enquêtes de l'IGPN. La police des polices sont en cours. Dernière en date à Lens, hier, ce lycéen dont la main a été arrachée par une grenade policière. La politique, ce sont aussi ces chiffres pour faire oublier des mots polémiques. Le Rassemblement National présente son contre-budget ce matin, prévu de longue date, bien avant donc l'affaire Jordan Bardella, le patron du parti auquel Mediapart attribue des écrits antisémites datant de 2013. Alors pour Marine Le Pen, c'est l'occasion de tenter de reprendre la main, Sonia Gobry.
8: Oui, Marine Le Pen veut se montrer imperturbable. Jordan Bardella sera bien à ses côtés. Elle lui a renouvelé toute sa confiance ce week-end. Nous souhaitons toujours qu'il soit Premier ministre, insiste une cadre du RN, pour convaincre que le tandem est toujours solide et il sera clairement mis en scène. Jordan Bardella, dans la perspective de Matignon, détaillera le premier budget en cas de victoire. Marine Le Pen, dans son rôle de candidate à la présidentielle, portera la vision avec l'enjeu de gagner en crédibilité auprès des milieux économiques. On va parler de fond, pas des sottises de Mediapart, lance remonter un cadre du RN qui compte sur cette conférence de presse pour clore la polémique. En attendant, la stratégie ne change pas. Serrer les rangs, faire bloc en espérant que le travail de dédiabolisation ne volera pas en éclats.
25: Il y aura bien un nouveau procès à Rambourou après Romain Bouvier et Loïc Le Priol, l'autre militant d'ultra-droite condamné pour le meurtre de cet ancien rugbyman en plein Paris, a fait appel hier. Ils avaient respectivement écopé de 19 et 26 ans de prison. Une mesure de Donald Trump sur les carburants. Il vient de signer un décret pour autoriser tous les Américains à acheter du GNR, ce carburant moins taxé, réservé habituellement aux machines agricoles, par exemple. Le président américain tient en campagne, son camp en difficulté avant les élections de mi-mandat le mois prochain. L'équipe de France en mode diesel. Hier soir, les Bleus l'ont emmené 1-0 par la Belgique, mais qui ont fini en beauté. Score final 4-1 grâce au but de Doué, Cherki ou encore Olise. La France est seule en tête de son groupe de Ligue des Nations. Le monde du foot aura les yeux rivés sur Buenos Aires. Ce soir, l'Argentine rend hommage à son héros. 208e match et le dernier de Lionel Messi sous le maillot de l'Albi Céleste contre le Bénin. Edgar Grollo, envoyé spécial de RMC dans la capitale argentine. C'est presque un pèlerinage pour les supporters avant la retraite du champion du monde.
9: Oui, les supporters n'ont qu'une hâte, chanter et rendre hommage à Lionel Messi. L'émotion est partout.
10: Et mañana, pasar la última.
9: Alejandra est en larmes rien qu'en parlant des adieux de son idole.
11: Ça va être très touchant pour tout le monde, parce que c'est le dernier tango de notre Messi. Que ça vous plaise ou non, c'est le plus grand joueur de tous les temps.
9: Seuls les plus chanceux ont réussi à obtenir des billets pour la dernière de Lionel Messi, comme Ricardo. Il a fait 20 heures de route depuis le nord de l'Argentine pour venir à Buenos Aires.
12: Je vais garder ce souvenir toute ma vie. C'est un privilège que beaucoup aimeraient avoir. Sentir l'ambiance de son dernier jour, sa dernière danse, c'est magnifique.
9: Une admiration de tout un pays pour Lionel Messi, expliquée par l'ancien international argentin Sergio Goycochea.
13: On vit le foot de manière très passionnelle. Une génération entière a grandi avec Messi. C'est notre ambassadeur argentin. Je crois que ça va être très émouvant.
9: Plus d'un demi-million d'Argentins ont tenté d'acheter les billets pour la grande dernière de Lionel Messi en sélection. Ce soir, ils seront 85 000 au stade Monumental.
25: Et pour vivre ce moment historique, il faudra rester réveillé tard. Ce sera coup d'envoi vers 1h du matin.

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0: On ne répond pas à des revendications lycéennes en lançant des grenades. Voilà votre indignation. Boris Vallot, bonjour.
3: Bonjour.
0: Vous êtes le président du groupe socialiste à l'Assemblée, vous-même député des Landes. Vous demandez l'audition du ministre de l'Intérieur, qu'il s'explique devant la commission des lois à l'Assemblée nationale. Vous voulez qu'il s'explique sur sa gestion du maintien de l'ordre, évidemment, alors qu'un lycéen de 15 ans a eu sa main arrachée hier par une grenade policière. C'était à Lens. Vous nous le dites dans un instant. Vous-même qui nous écoutez sur RMC, appelez-nous au 3216, venez réagir et témoignez, on vous attend.
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0: 7h42 sur RMC, le ministre de l'Intérieur doit s'expliquer. Voilà ce que vous demandez, Boris Vallot, bonjour. Vous êtes bonjour. Le président du groupe socialiste à l'Assemblée, vous êtes député des Landes. Vous demandez donc l'audition de Laurent Nunez, il semble qu'il ait répondu favorablement. Cette audition aura lieu devant la commission des lois ce mercredi. Vous allez lui demander quoi?
3: Je vais lui demander comment il justifie qu'à un mouvement lycéen, il soit d'abord répondu par des mesures de police. Pourquoi, face à des mineurs, à des enfants, les opérations de maintien de l'ordre sont souvent d'une grande brutalité? Comment il justifie que la doctrine du maintien de l'ordre n'ait pas évolué, qu'elle ne soit pas à l'identique de l'Allemagne, une doctrine de désescalade? Pourquoi sont encore utilisées dans les manifestations des grenades de désencerclement quand il s'agit de mineurs, de jeunes, des LBD? Pourquoi la pratique des NAS avec les lycéens prime sur la recherche du dialogue, de la désescalade? Je suis très inquiet, je dois vous dire.
0: Vous êtes très inquiet?
3: Oui, je suis très inquiet de ce que j'observe. Je suis très inquiet des blessures graves que l'on a...
0: On a parlé

0: Évidemment, de ce jeune lycéen de 15 ans, c'est le dernier épisode. Il a eu sa main arrachée hier matin devant son lycée, c'était à Lens.
1: Vous savez, ni l'Allemagne, ni bien d'autres pays de l'Union européenne n'utilisent ces moyens en matière de maintien de l'ordre.
0: Ces grenades de désencerclement,
1: a fortiori,
0: ne sont pas utilisées par nos voisins.
1: A fortiori, quand il s'agit de manifestations lycéennes. Et je dois vous dire que c'est une des inquiétudes et une des questions, une des interpellations anciennes que nous formulons à l'endroit du gouvernement et l'endroit de M. Nunez en particulier, puisqu'il est le ministre de l'Intérieur. Garant, non seulement de l'ordre public, mais de la possibilité d'exercer un certain nombre de libertés publiques. Et non seulement nous interrogerons M. Nunez, mais nous déposerons une proposition de loi pour que, lorsqu'il s'agit de manifestations lycéennes avec une majorité de mineurs, ce que vient de confirmer le profil de ceux et de celles qui ont été
0: interpellés. 85% des personnes, des jeunes arrêtés sont mineurs.
1: Eh bien, nous voulons une proposition de loi qui, comme en Allemagne, comme en Belgique, comme dans les pays nordiques, fait que quand il y a des manifestations, je parle de manifestations de lycéens, c'est-à-dire pour l'essentiel de mineurs, il n'y ait pas d'utilisation de grenades de désencerclement, de LBD, et que des pratiques qui sont des pratiques brutales, comme l'étranglement, ne soient pas utilisées.
0: Mais Boris Vallaud, il y a des pratiques brutales en face. C'est-à-dire que les manifs lycéennes, on a eu d'ailleurs de nombreux auditeurs depuis ce matin qui disent « Mais moi, j'ai manifesté quand j'avais 15 ans, 20 ans, mais on ne cassait pas. »
1: Alors d'abord, il y a toujours eu malheureusement des casseurs, et il faut évidemment condamner toutes les formes de violence, et les lycéens eux-mêmes, devant leurs établissements, quand il y a des blocus, réclament que ces manifestations soient pacifiques pour faire entendre leur message, parce que c'est d'abord leur message qu'il faut entendre. Ceux d'une angoisse face à l'avenir, de la dénonciation de conditions de travail qui sont inadmissibles, enfin du temps surchargé. Il y a besoin d'une réponse à ces lycéens. Et aujourd'hui, je ne l'entends pas. Moi, aujourd'hui, je souhaite que les manifestations, elles soient pacifiques, oui, que ce soit un moment d'expression des revendications, et surtout qu'elles soient entendues par un gouvernement qui est aux responsabilités depuis 10 ans,
2: oui,
1: 10 ans durant lesquels la situation de l'école n'a cessé de se dégrader et la part de l'école dans les dépenses publiques a régressé.
2: Et Boris Vallaud, ça ne vous inquiète pas que des collèges, c'est-à-dire des enfants de 11 ans, soient bloqués? Je veux dire, c'est quand même une question de société, ça. Il n'y a pas un problème, là, quelque part?
1: Oui,
2: des collégiens, des enfants de 11 ans,
1: oui,
2: qui bloquent un lycée,
1: vous avez
2: et vous demandez à la police de vous adapter à cette situation?
1: Mais pourquoi vous suggérez-vous qu'ils lancent des grenades de désencerclement devant les collèges?
2: Je dis juste que le problème de société...
1: Je dis juste que compte tenu de la nature de ces mobilisations avec des enfants, il faut que la doctrine, oui, de maintien de l'ordre corresponde à la nature de la manifestation.
2: Vous ne pensez pas qu'on doit aussi s'interroger sur ce qui se passe dans cette société les enfants?
1: Bien sûr, est-ce que l'on peut aussi s'interroger sur ce qui se passe en Allemagne ou en Belgique en matière de maintien de l'ordre? Ça ne se passe pas de cette manière-là. Par ailleurs, vous avez raison, oui, il y a un problème avec l'éducation
2: de société.
1: Oui, il y a un problème d'angoisse d'une jeunesse qui se dit « Mais finalement, on m'envoie dans une école dont le niveau régresse, qui accroît les inégalités ». Avec des conditions de travail qui sont
0: les mêmes,
1: dégradées.
0: C'est-à-dire, Boris Vallaud, est-ce qu'on ne parle pas de deux choses différentes? C'est-à-dire que lorsqu'on écoute Éric Delbecq tout à l'heure, Alain Bauer hier, qui était lui-même l'ancien président de l'UNEF, vice-président de l'UNEF, qui a bien connu des manifestations, il dit aujourd'hui nous avons deux groupes distincts, qui en réalité d'ailleurs, même physiquement, sur les trottoirs des lycées, ne se mélangent pas.
1: Madame,
0: les lycéens de leurs écoles et des groupes de casseurs qui sont parfois même plus nombreux.
1: Vous évoquez le nombre des interpellations de mineurs, des interpellations
0: considérables.
1: De lycéens. De lycéens.
0: 5 000 interpellations.
1: De lycéens. Qu'il y ait des casseurs et que. Je ne dis pas qu'il ne faut pas qu'il y ait de maintien de l'ordre. Je dis oui, il faut qu'il y ait du maintien de l'ordre. Mais il faut qu'il y ait un maintien de l'ordre qui soit adapté à la nature des manifestants. C'est ça qui est important. Je veux dire, c'est nos enfants, c'est nos gamins qui sont devant leurs
0: Est-ce que vous appelez aussi les parents à se mobiliser? Je voudrais qu'on donne la parole à Christelle. Vous allez pouvoir lui répondre. Bonjour Christelle.
3: Bonjour.
0: Christelle, vous nous appelez de Seine-et-Marne. Vous êtes vous-même d'ailleurs, je crois, enseignante et par ailleurs maman de 3 enfants.
3: Oui, tout à fait, oui. Et c'est vrai que ce mouvement, je le trouve légitime. Je comprends en fait les revendications des lycéens. Ce que je ne comprends pas, c'est la violence en fait des deux côtés. Parce qu'on parle beaucoup de la violence policière, mais il y a aussi, il faut pas oublier, des enseignants, des personnels de l'éducation qui ont été touchés. Et pas par des lycéens, du coup, souvent de l'établissement, mais d'autres groupes qui viennent et qui perturbent le mouvement lycéen pacifique. Et c'est à ce niveau-là que je souhaitais intervenir, parce qu'en fait, il y a une peur en tant que parents pour nos enfants. Quand on les
0: Vous avez, je crois, parmi vos enfants, un lycéen et un étudiant?
3: Oui, tout à fait. Et c'est vrai que jusqu'à présent, c'était relativement calme. là, comme le mouvement s'étend, ils sont impactés.
0: Et vous leur dites quoi, de rester chez eux ou alors au contraire d'y aller?
3: Alors là, au niveau du lycée, les cours sont en distanciel.
0: D'accord.
3: Mais pour l'instant, au niveau de l'université, c'est encore en présentiel.
0: Mais vous dites, j'ai peur.
3: Oui. Alors, en tant que lycéenne, je me souviens avoir manifesté, avoir essayé de pour défendre nos droits. Là, j'ai peur parce que franchement, c'est ultra violent. C'est mon fils est rentré choqué hier suite aux événements qu'il a pu avoir devant son lycée.
0: Et choqué par les autres jeunes ou choqué par la police?
3: Par des deux côtés, en fait, par les jeunes qui n'étaient pas de son établissement et qui sont venus clairement pour casser, pour frapper.
0: Boris Vallot, je voudrais que justement vous puissiez réagir à ce que dit Christelle. Au fond, est-ce qu'on n'est pas devant deux phénomènes, des manifs lycéennes et des violences urbaines?
1: Mais peut-être, moi je suis pas un ministre de l'Intérieur, je le dis avec netteté, on ne s'en prend pas aux établissements scolaires, on ne s'en prend pas au personnel enseignant, évidemment et d'évidence.
4: Et là, ce qui est compliqué, Boris Vallot, c'est qu'il n'y a pas de loi à retirer pour calmer la colère.
1: Monsieur,
4: etc.
1: Est-ce que vous me parlez de revendications lycéennes ce matin? Non, elles sont étouffées.
0: Vous-même, Boris Vallot, votre objet aujourd'hui et ce qui vous intéresse, c'est la question du maintien de l'ordre. Votre mobilisation aujourd'hui, c'est pour demander au ministre de l'Intérieur. Donc n'inversez pas les choses. Je veux dire, c'est important.
1: Parce que la cellule de crise, face au mouvement des lycéens, elle s'organise place Beauvau et pas rue de Grenelle au ministère de l'Éducation nationale. Et je souhaite que la réponse, elle soit d'abord, évidemment, une réponse éducative. Je veux qu'il y ait un dialogue qui s'engage non seulement au sein du ministère, mais au sein des académies, au sein des départements, établissement par établissement, que la démocratie lycéenne puisse s'exprimer, que les moyens soient mobilisés. On sera en soutien de cette mobilisation. Et puis, vous le savez, les services d'ordre, je crois, des organisations syndicales, des partis politiques, seront là pour encadrer, parce que nous souhaitons toutes et tous, pour nos enfants, pour l'avenir, que les choses se passent bien. Et je crois que cette préoccupation, elle doit aussi être celle du gouvernement. C'est ce que nous attendons.
0: Une dernière question, Boris Vallot. Je reçois tout à l'heure Gérard Larcher, le président du Sénat. La loi casseur-payeur qui a été accélérée pour être examinée par le Sénat dès le 27 octobre. Ça, c'est une des réponses que vous trouvez tout à fait décalées.
1: Honnêtement, c'est un hochet. Moi, je veux bien qu'on fasse plaisir, mais cette loi ne servira à rien. Il y a déjà un certain nombre de dispositifs légaux qui peuvent être activés. Par ailleurs, vous avez bien compris le principe de cette loi. C'est vous pouvez être dans une manifestation de façon parfaitement pacifique et finalement payer la facture pour les autres. Non, le principe, c'est que quand on est responsable, d'abord, de ces actes.
0: Merci beaucoup, Boris Vallot, d'être venu sur RMC ce matin. Vous êtes le président du groupe socialiste à l'Assemblée et vous êtes à l'origine donc de cette convocation à laquelle, semble-t-il, le ministre de l'Intérieur a décidé de répondre oui.
1: Et une proposition de loi que nous déposerons.
0: Et votre proposition de loi, effectivement, pour une désescalade face à des manifestants mineurs. Il est 7h51. Cécile Duflot est avec nous. Bonjour, Cécile. Bonjour. Chaque matin, proposition de droite ou proposition de gauche, et ce matin, c'est vous, la proposition de gauche. Vous vous attaquez aux violences sexistes et sexuelle, vous voulez qu'on aille plus vite?
5: Oui, il faut absolument former l'intégralité des policiers et des magistrats. On sait bien que c'est une des clés pour réussir à lutter efficacement contre ces violences. Et cette nuit, lors de l'examen de la loi intégrale, il y a eu un détricotage et pas une bonne nouvelle.
0: Vous allez nous le dire dans un instant, 7h52.
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0: Dans un instant, la proposition de gauche, mais d'abord le bonus. Mathieu, un pot de départ à la retraite?
12: Oui, bon, c'est assez rare dans le bonus, oui, mais c'est un événement dans la scène pop française. Le bassiste historique d'Indochine qui annonce prendre sa retraite. Il a 68 ans. Ça devrait vous plaire, il veut tourner la page.
4: Moins que la Manonera, mais bon.
12: Marc Elliard, 34 ans dans le groupe. C'est le plus ancien membre du groupe derrière le chanteur Nicolas Sirkis. Nicolas Sirkis, qu'il remercie ainsi que toutes les équipes. Bref, c'est un vrai pot de départ. Bassiste jazz à l'origine, il suit Indochine depuis 92. S'en sont suivis trois décennies, des tournées, des stades, des albums, notamment l'Arena Tour, hein, tournée XXL de 110 dates, dont 12 Bercy. Indochine a rempli 12 fois l'Accor Arena. La tournée qui fera l'objet d'un film en novembre prochain, avant trois dates finales à la scène musicale pour conclure la tournée pour

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2: C'est mardi, c'est la gauche, c'est Cécile Duflo. Bonjour Cécile. Votre proposition ce matin, elle concerne la loi intégrale pour lutter contre les violences sexistes et sexuelles. Vous proposez de ne pas attendre cette loi pour former les magistrats et les policiers.
3: Oui, c'est très, très intéressant. Dans la loi avait été prévu un dispositif de formation obligatoire assez détaillé. Le ministre de l'Intérieur l'a fait retirer. Un amendement a été adopté cette nuit et c'est une erreur. Mais c'est une double erreur parce qu'en fait, c'est pas normal d'avoir à mettre dans la loi cette obligation de formation. Le ministère de l'Intérieur et le ministère de la Justice peuvent mettre en œuvre cette formation sans avoir besoin de la loi. Mais si on en est arrivé à le mettre dans la loi, c'est que ça traîne. Et qu'est-ce que ça pose comme problème ? Ça pose comme problème que les policiers et les magistrats sont souvent pas du tout formés, accueillent les victimes de violences sexistes et sexuelles qui peuvent avoir des réactions très particulières liées au psychotraumatisme de la mauvaise manière, ce qui aboutit à rajouter de la souffrance à la souffrance. Donc là, vraiment, le ministre de l'Intérieur qui a dit qu'il allait lancer un choc de formation qui n'est pas à la hauteur, il faut absolument mettre ce sujet sur la table maintenant.
4: Mais on forme à quoi exactement et on les forme quand? Parce qu'on nous dit les magistrats, les policiers...
3: On les forme déjà lors de la formation initiale, pour tous les nouveaux, et de manière plus...
2: Donc le mettre de manière systématique dans la formation initiale.
3: C'est ce que demandait la loi, à la fois sur l'accueil des victimes, sur la formation, je parlais du psychotraumatisme, c'est très important. Une femme qui est victime de violence, et notamment si c'est son compagnon, elle peut continuer à interagir avec lui, elle peut avoir l'air très détachée, elle peut être dans une position très ambiguë, c'est documenté par les scientifiques, on sait que c'est normal. Et il y a plein de policiers qui disent, oh bah ça va, c'est bon, elle lui a reparlé, vous avez vu, elle lui a dit qu'elle l'aimait, etc. Affaire classée. C'est aussi parce qu'il y a un manque de formation qu'on traite mal judiciairement ces affaires et que lors des procès, les femmes sont exposées à des situations très difficiles. On connaît l'histoire des procès pour viol. C'est aussi parce qu'elles savent qu'elles risquent ça qu'une partie des victimes ne porte pas plainte.
5: Oui, et puis il y a une question aussi de délai en général entre le temps judiciaire et le temps de en fait simplement comment est-ce que les juges et les policiers appliquent la loi. L'écrire c'est bien, l'appliquer c'est une autre affaire. Et donc moi je suis tout à fait d'accord.
2: Accélérer sur la formation.
5: Exactement, je suis d'accord avec Cécile parce que ça va permettre de mettre tout le monde en ordre de marche à peu près au moment où la loi sera votée et décrétée, quoi.
3: Parce que le vrai sujet, c'est la difficulté de traiter ces affaires, mais c'est aussi le fait que beaucoup de femmes ne portent pas plainte parce que ça sert à rien ou parce qu'elles ont pas envie de s'exposer. Moi, j'ai porté plainte une fois pour diffamation contre Éric Zemmour qui avait expliqué que l'affaire Baupin, c'était un complot organisé par moi. Je suis allée au tribunal, je faisais confiance à la justice. Il était pas là, on lui a posé aucune question. En revanche, moi, je me suis retrouvée comme... sur le grill, interrogée de façon très brutale sur mes positions, sur plein de sujets parfois même intime, et je me suis dit, je suis repartie en disant, plus jamais je fais ça.
2: C'est terrible.
3: Et oui, ça date, et j'en ai pas reparlé depuis toute cette époque, depuis il y a eu le procès.
2: C'est-à-dire que face à la justice, vous avez eu l'impression, vous, victime, de devoir plus rendre des comptes que celui
3: et
2: que...
3: Et ça arrive souvent, les victimes de viol, et on sait aussi que cette difficulté qui a apporté plainte, c'est que les femmes savent d'instinct, parce qu'elles se le sont partagées...
2: Et vous-même, femme publique, vous vous êtes pas sentie suffisamment préparée?
3: Ah ben pas du tout, je m'attendais absolument pas à ça. J'avais un avocat, et les choses étaient quand même pour moi assez évidentes, d'ailleurs l'histoire l'a montré, et je me suis retrouvée dans cette situation et ça m'a vaccinée. Et donc je dis souvent, je l'ai plus fait d'ailleurs, j'ai reporté plainte une fois et je suis pas allée au tribunal parce que je me suis dit en fait c'est trop violent et c'est normal que la justice s'exerce, c'est normal qu'on puisse poser des questions, mais je pense que la manière de le faire est très importante. Et pour le faire avec la bonne manière, poser les bonnes questions, il s'agit pas d'empêcher les magistrats d'agir, il faut qu'ils soient formés à l'impact que ça a sur les victimes, ce qui est une situation dramatique. Et je voudrais le dire, surtout, 1 € investi pour ça, dans la lutte contre les violences, ça rapporte de 30 à 87 euros, selon les études. Donc, en plus, c'est une dépense publique utile. Il le faut moralement, c'est un principe, et on doit vouloir éradiquer la violence contre les femmes.
2: Merci Cécile. On est un peu en retard, mais ça valait la peine. On a senti que votre témoignage, en plus de votre proposition, vous tenait à cœur. 7h58, à tout de suite pour la météo et le journal.
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2: Il est 8h, beau et chaud Géraldine.
16: Oui, presque partout. À noter qu'on a quand même encore des pluies plus près du golfe du Lion avec le Gard et l'Hérault qui sont en vigilance orange pour ces fortes pluies, des risques d'inondation. Mais c'est vraiment la nuit prochaine, donc c'est à partir de 22h que ces vigilances seront en cours puisque c'est à ce moment-là que les pluies vont se réactiver. Sinon, effectivement, du soleil partout ailleurs et quand même aussi des averses orageuses qui vont arriver par l'Atlantique cet après-midi. Les températures qui restent toujours estivales. Cet après-midi, on ira jusqu'à 28 degrés à Bordeaux, 27 à Marseille, Lyon, 25 à Paris, 22 à Lille, températures qui vont dégringoler avec de fortes pluies pour demain.
2: 8h passées de 1 minute. Très belle journée sur RMC.
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2: Le journal de Quentin Vinet. Bonjour Quentin.
17: Bonjour Apolline, bonjour à tous. C'est donc l'acte 3 de la mobilisation lycéenne qui démarre ce matin avec le premier blocage, le premier rassemblement. Ils seront rejoints, les lycéens, par les enseignants, par leurs parents, les agriculteurs même. Pour cette journée, il y a des manifestations qui sont prévues dans une trentaine de villes. On va faire un point complet. On vous révèle un chiffre ce matin sur RMC, celui de l'absentéisme, encore à la hausse. 38 jours en moyenne d'absence pour un salarié du privé. Et puis on va dresser un premier bilan des premiers matchs des Bleus versus Zinedine Zidane. Les Bleus ont battu la Belgique 4-1, c'était hier soir.
2: Des lycéens se rassemblent déjà ce matin.
17: Oui, ils seront rejoints, vous le savez, donc dans leur mouvement par les enseignants, appelés à se mobiliser par les syndicats, aujourd'hui même par les plus jeunes du collège et par les agriculteurs qui voient une convergence des colères, ce qui fait dire aux lycéens donc que c'est l'acte 3 de leur mobilisation. Ils se rassemblent déjà ce matin à Toulon devant le lycée Bonaparte. Avant d'aller manifester en centre-ville, ce sera à 9h. Écoutez-les, il y a quelques minutes au micro notre correspondante Anna Jojard, ce sera une des premières manifestations de la journée.
18: Je pense que ça peut faire bouger les choses parce que là, on fait blocus en 2 jours à Bonaparte. On a eu le préfet, la maire, le rectorat. Donc je pense que c'est bien et qu'il faut continuer.
19: Ça fait quand même quelques années qu'on parle de ce qui se passe, qu'on demande du changement de façon pacifique, que ça n'a pas bougé, que rien n'a été fait et rien n'a été changé. Bah, maintenant, on a décidé d'agir, de faire en sorte qu'on se fasse entendre.
20: J'ai de l'espoir. Parce que je me dis que si on est énormément à tous revendiquer les mêmes choses et tout ça, bah, ça peut que faire ouvrir les yeux sur la situation actuelle.
21: On va manifester pacifiquement, car c'est notre rôle aujourd'hui, tout simplement. On n'est pas là pour incendier, casser ou blesser les gens. Donc si les parents m'écoutent aujourd'hui, je peux vous le dire, laissez-les venir vos enfants. On a une organisation, on est structuré. On n'est pas là pour casser, incendier.
17: À Paris, les prestigieux lycées Louis-le-Grand et Henri IV sont bloqués, c'est l'info ce matin. Tous les campus de l'université Paris 1, dont fait partie la Sorbonne, sont fermés par prévention. Car c'est à 14h qu'est prévue la manifestation parisienne. Ça va se passer place de la République, comme bien souvent. Au moins 20 000 personnes sont attendues, avec évidemment dans le cortège eh bien ces enseignants en grève que Solène Leroux a rencontrés pour RMC.
22: L'établissement de Thomas Ben Simon, professeur d'art appliqué à Paris, est ouvert aujourd'hui, mais lui a décidé de se mettre en grève pour aller manifester.
23: Ça me semble indispensable que des adultes puissent encadrer cette manifestation lycéenne, puisqu'en fait on a évidemment des revendications qui sont communes en termes de bâti, en termes d'effectifs, en termes de conditions de travail.
22: Indispensable aussi d'être là pour protéger les élèves, c'est ce que pensent beaucoup de ses collègues.
24: On a besoin d'être à leur côté.
22: Lucas Marchand enseigne l'histoire-géographie en Seine-Saint-Denis.
24: On a bien vu lors des blocus dans nos lycées que lorsque les adultes étaient là, ça se passait mieux. On pouvait à la fois écouter les élèves et puis ça permet aussi de désamorcer des possibles conflits avec la police justement.
22: D'autres craignent les casseurs. Pour Aurélie Liobet, professeure de SES dans les Hauts-de-Seine, la présence des profs est primordiale.
25: Le fait que les enseignants, les personnels les soutiennent et leur permettre de s'exprimer, je pense que c'est quelque chose d'important pour apaiser les relations.
22: De quoi permettre, elle l'espère, de donner une suite constructive au mouvement.
17: 2000 policiers et gendarmes seront déployés donc aujourd'hui à Paris. La justice administrative a suspendu dans plusieurs départements là ces dernières heures des interdictions de manifester qui avaient été prises devant les lycées de Bayonne, de Valence, de Strasbourg aussi, en estimant, comme dans la Drôme, eh bien que ces interdictions n'étaient pas proportionnées. Alors vous savez que 10 enquêtes ont été ouvertes par la police des polices depuis le début du mouvement lycéen, comme à Saint-Ouen-l'Aumône, où la famille d'un jeune de 14 ans blessé au visage va porter plainte pour tentative d'homicide volontaire. Les parents de ce jeune, prénommé Eden, ont raconté ce qui était arrivé à leur fils, touché par un tir de lanceur de grenades lacrymogènes, Maxime Clier-Ruza.
1: Après avoir été emmené à l'infirmerie de son lycée par ses camarades, Eden a été transféré à l'hôpital puis opéré. Encore en pleurs, sa mère raconte son quotidien depuis le drame.
3: Eden a alors nageoire serrée. Il ne peut pas s'alimenter autrement qu'avec une paille et de façon liquide. C'est un processus qui va durer plusieurs semaines, plusieurs mois. Ses dents du haut, donc, elles sont cassées, mais les dents du bas ont été complètement arrachées. Et je le répète, mon fils n'a que 14 ans, donc il n'a pas fini sa croissance. Pour ce qui est du reste, ben, c'est de la veille constante, mais il dort très mal aussi, il fait pas mal de cauchemars et il ne peut pas parler. Donc on essaye de communiquer un maximum à l'écrit.
1: Son père, lui, se remémore les mots que lui a dit son fils avant de se faire opérer.
4: Qu'est-ce que je vais faire? Ils ont gâché ma vie, ils ont gâché ma vie. Moi, je fais en sorte de le rassurer sur ce point, en disant que voilà, la médecine d'aujourd'hui a beaucoup évolué. Maintenant, le vrai combat sera un combat mental.
1: Le père de famille appelle les autres parents à protéger leurs enfants et à ne pas les laisser participer aux manifestations.
17: Et avec toutes les manifestations, il y a énormément de conséquences dans les transports en commun ce matin, surtout dans les grandes villes, souvent des arrêts de bus qui sont non desservis. Les réseaux de bus, il y a une quinzaine de lignes qui sont touchées à Paris, Toulouse, une trentaine à Marseille, même une cinquantaine et une soixantaine à Lyon. En fait, quasiment toutes les lignes qui sont touchées par ces perturbations liées donc à cette mobilisation lycéenne. La politique, c'est le Parti Socialiste qui annonce 140 000 participants pour sa primaire vendredi et samedi, le premier tour. Primaire avant la présidentielle, c'est plus qu'espéré, mais c'est nettement moins que lors des dernières primaires de gauche. C'est ce matin que le Rassemblement National va dévoiler son contre-budget pour 2027. Des contre-propositions, en fait, en opposition à celles faites par le gouvernement. On est à quelques mois de la présidentielle, mais surtout une semaine après les révélations de Mediapart concernant Jordan Bardella. Alors, puisqu'on parle de budget et de la chasse aux économies, on vous révèle donc ce matin sur RMC les chiffres de l'absentéisme dans le privé. Absentéisme de 38 jours en moyenne par salarié, 5% quasiment du temps travaillé, qui en fait ne l'est pas, chiffre en hausse pour la deuxième année de suite, qui explose même chez les cadres selon la mutuelle WTW. Un exemple écouté avec Martin Lange pour RMC.
5: Éléonore est juriste dans une PME en pleine expansion. Depuis un an, elle a vu sa charge de travail et son stress considérablement augmenter.
8: Toujours le sentiment de travailler dans l'urgence, toujours le sentiment qu'un dossier allait m'échapper. J'avais des angoisses tous les dimanches soirs, l'incapacité de se reposer, de déconnecter.
5: Une situation qui a contraint un médecin à l'arrêter au printemps dernier.
8: Ce qui m'a fait imploser, au-delà de cette charge mentale, c'est le management qui n'a pas suivi de mon boss, où lui a commencé à avoir des sautes d'humeur, des consignes contradictoires.
5: Un cas loin d'être isolé, selon Philippe Beau, secrétaire national de la CFE-CGC, le syndicat des cadres.
13: Depuis des années, les cadres sont moins bien considérés, plus pressurisés. Quand on regarde le motif de leur absence, les pathologies liées à la santé mentale, donc le burn-out, etc., est la première cause très, très largement.
5: 44% des arrêts de travail, selon le syndicat, qui note que les évolutions récentes, notamment le recours accru au télétravail, participent à compliquer la vie des personnels encadrants.
17: On est au lendemain de la victoire des Bleus 4-1 contre la Belgique. Il fallait pas rater la fin hier soir sur RMC. Hein. Les Bleus qui ont marqué leurs 4 buts dans le dernier quart d'heure. Jean-Louis Tour, c'est vous qui avez commenté ce match pour RMC. On vous retrouve en direct ce matin. Bon, ce qu'on retient là des 4 premiers matchs de Zinedine Zidane, c'est cette volonté de jouer et même de prendre des risques chez les Bleus.
26: Exactement, le bilan au niveau du jeu de Zidane est réussi, car à peine arrivé, il a réussi à imposer certaines idées, en parlant de 15 jours de qualité au niveau du travail. Il s'est félicité après le match hier soir, même si, a-t-il dit, il y a des choses à améliorer, comme la présence devant le but pour se créer plus d'occasions. Car la fin de match hier, ces 4 buts embellissent un peu le bilan d'un secteur offensif parfois ronronnant, sauvé par Michael Olise. C'est d'ailleurs lui le grand bonhomme du rassemblement, 4 buts, 2 passes décisives pour le joueur du Bayern qui a pris le costume de sauveur, laissé momentanément par Kylian Mbappé blessé. Désiré Doué, passeur et buteur hier, a aussi marqué des points, là où le ballon d'or parisien Ousmane Dembélé en a perdu. Car même si Zidane a apprécié son match hier, il ne sera pas parvenu à marquer sur 4 rencontres. Autre élément à retenir, le sélectionneur n'a pas peur de chambouler son équipe, d'utiliser tout son effectif et de lancer de nouveaux visages sur ce plan-là. Luka Dacuna, Jérémy Jacquet ou hier Lenny Yoro sont mis en évidence.
17: Et le prochain rassemblement des Bleus, ce sera mi-novembre contre l'Italie et contre la Turquie. Et alors ça, ce sera l'événement de la nuit prochaine. Lionel Messi qui va faire ses adieux avec la sélection argentine, avec un tout dernier match international, match de gala, on peut dire, contre le Bénin.
2: C'était le journal de Quentin Vinet. Moi, hier soir, je me suis couchée désespérée, je me suis réveillée très heureuse avec les, Effectivement, je me suis couchée, on était 0-1.
17: Mener 1-0 jusqu'à la 77e minute, en effet, les 4 buts, notamment le doublé d'Olise dans le dernier quart.
2: Heureusement, le réveil était plus joyeux. Il est 8h09 sur RMC. Vous en parliez aussi, Quentin, lycéens, parents et syndicats d'enseignants sont appelés à la mobilisation aujourd'hui. Mais que demandent vraiment les lycéens? Dans un instant, nous serons en direct avec Pierre Sourza, le président de l'association Les Lycéens. Il nous expliquera les revendications, ce qu'ils réclament et comment sortir de la crise. 8h10.
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2: Il est 8h13 et vous êtes bien sur RMC et RMC Story. Comment faire retomber la colère des lycéens et en même temps accéder à leurs revendications? Pierre Sourza, bonjour. Vous êtes le président de l'association Les Lycéens, point d'exclamation. Vous êtes en direct de Toulouse, c'est là que vous habitez, c'est là que vous manifesterez aujourd'hui?
34: Oui.
2: Est-ce que vous craignez des débordements?
34: Bah écoutez, nous on vient pour manifester pacifiquement, donc des débordements, a priori, il n'y en aura pas lieu.
2: Il n'y en aura pas lieu. Vous vous dites qu'aujourd'hui, c'est une journée d'ailleurs à laquelle sont appelés aussi les syndicats, sont appelés également les parents. Est-ce que vous pouvez nous expliquer exactement vos revendications et si vous deviez dire les trois priorités, ce seraient lesquelles?
34: Les trois priorités, d'abord sur les enseignants, et ces deux revendications qui vont ensemble, c'est d'abord recruter davantage d'enseignants et baisser les effectifs par classe. Pourquoi recruter davantage d'enseignants? Parce qu'on vient en classe, c'est pour être devant des professeurs. Il y a des classes à examen où on n'a pas de prof pendant la moitié de l'année et à la fin, on passe les examens dans les mêmes conditions. Donc ça, c'est la première chose. Ensuite, la deuxième chose, ça va être sur tout ce qui est sur les bâtis scolaires. Donc nous, on demande un plan d'urgence sur le bâti scolaire, notamment pour adapter justement les lycées au réchauffement climatique, puisqu'on l'a vu l'année dernière, des élèves de terminale ont passé leurs grands oraux dans des garages. Mmh. Donc ça, c'est pas possible.
2: C'est fou.
34: C'est exactement. Et après, c'est tout ce qui est sur autour de la pression. Ça passe donc par les emplois du temps, la charge scolaire. Il y a eu la Convention citoyenne sur les temps de l'enfant qui avait été lancée par le président de la République, qui a été rangée dans un coin du bureau à Matignon. On n'a pas vu de suite. Pourtant, tous les rapports montraient qu'il fallait travailler sur l'emploi du temps français. Et aussi, on demande une réforme importante de Parcoursup.
2: Alors moi j'ai une question d'abord sur la première, c'est-à-dire la question du nombre de profs. Vous dites il y a des moments où pendant 6 mois on n'a pas de profs. J'aimerais comprendre une chose, est-ce que ça veut dire qu'il n'y a pas de profs qui vous sont attribués, c'est-à-dire qu'il y a vraiment un prof qui manque, il n'y a pas de profs, ou est-ce que c'est qu'ils sont en arrêt, qu'ils ne sont pas remplacés? C'est quoi? C'est un problème de l'éducation nationale?
1: Les profs sont moins absents que la moyenne des salariés, globalement.
2: Alors comment est-ce que vous pouvez expliquer ça, Pierre Sourza? Est-ce que ça veut dire qu'il y a des classes où on n'attribue pas de profs d'entrée de jeu, ou est-ce que ça veut dire qu'ils sont en arrêt au bout d'un mois et pas remplacés pendant 6 mois?
34: En fait, ça dépend.
2: Très
34: ça
2: concrètement.
34: Dépend. Eh ben, il y en a. Moi, je peux vous le dire, hein, parce que les deux cas me sont arrivés. Puisque je suis en classe préparatoire, je suis dans un grand lycée à Toulouse, mais avant, j'étais dans un petit lycée de campagne, donc j'étais vraiment touché par ça. Ça nous est arrivé de pas avoir de prof, et on a eu un prof, un contractuel, c'est-à-dire que c'est un prof qui est recruté avec un contrat d'embauche, donc à durée déterminée, comme dans le privé. Donc c'est des gens qui n'ont pas le diplôme, qui n'ont pas le CAPES, qui ne sont pas certifiés, et donc eux, bon, ils arrivent en cours d'année, voilà. Donc il y en a, ils arrivent en classe, on leur dit.
2: Ça veut dire que vous avez fait votre rentrée sans prof. C'est pas un prof qui est tombé malade et qui a pas été remplacé. C'est que vous avez fait votre rentrée sans prof.
34: Ça m'est arrivé, oui, bien sûr, ça m'est arrivé.
2: Sur la question des effectifs des profs, je voulais cette précision effectivement pour qu'on comprenne de quoi on parle. Il y a aussi évidemment la question de la pression et la question des bâtiments. Et Arthur.
3: Et moi j'ai une question pour vous. Vous savez qu'il y a plus de 60% des Français qui soutiennent ce mouvement. Ça n'est pas si fréquent dans les mouvements lycéens. Moi j'aimerais savoir ce que ça vous fait. Est-ce que vous vous sentez soutenu? Parce qu'on a l'impression dans vos revendications que vous vous sentez abandonné, mais la vérité c'est que les Français vous soutiennent. Qu'est-ce que ça vous fait? Comment vous ressentez ça?
34: Bah écoutez, c'est une très bonne chose, hein, et on le voit sur les réseaux sociaux qu'on a beaucoup de soutien.
3: Ça vous touche?
34: Oui, évidemment, ça nous touche parce que on le voit encore aujourd'hui, hein, il y en a certaines figures politiques, certains médias qui essaient de décrédibiliser ce mouvement, et donc voir des gens. Je peux vous le dire. Hier, je suis passé à la télé, je me suis fait attaquer, voilà. Donc c'est pas évident, mais ça fait plaisir de voir des gens sur les réseaux qui nous soutiennent et qui prennent encore au sérieux la jeunesse.
2: Attaquer par qui? Pardon, mais vous dites je me suis fait attaquer, ça veut dire quoi attaquer?
34: Je suis passé hier à la télé et je me suis fait attaquer par un représentant d'un syndicat de police. Il fallait absolument que je dise que toutes les violences étaient commises par les lycéens. On m'a brandi les chiffres du ministère de l'Intérieur. Puis après, on m'a dit, j'ai répondu à une personne qui avait fait des déclarations scandaleuses par rapport au mouvement lycéen. Et il m'a pris de haut en disant que j'étais la preuve que l'école allait mal.
2: Alors, en effet, Pierre Sourza, je comprends que ça vous mette hors de vous, mais je vais quand même vous poser encore une question. Depuis ce matin, on a l'impression qu'on parle de deux choses différentes. D'un côté, les revendications des lycéens, dont vous faites partie, avec des revendications en réalité de plus en plus claires, même si elles viennent effectivement parfois de théâtres, j'allais dire, différents. Pour les uns, ça va être plutôt le problème des nombres de profs, pour les autres, ça va être le problème du bâtiment. Ça, c'est pour les lycéens. Et puis, on a l'impression qu'on parle d'un autre groupe qui, parfois, est tout à fait étanche au premier groupe, qui sont des casseurs, parfois politisés ou ultra-violents. Est-ce que vous comprenez qu'on ait parfois du mal, en fait, à comprendre que c'est la manière dont un des groupes vient en quelque sorte phagocyter l'autre?
34: Bien sûr, je le comprends totalement. Après, je voudrais dire, évidemment, on peut pas légitimer la violence, ça c'est sûr. Moi, je peux vous le dire parce que donc comme je suis encore lycéen, je suis allé dans des blocus, j'ai fait la tournée des blocus à Toulouse et on a vu donc des lycéens qui manifestaient. Et j'ai reconnu plein de gens de mon lycée, hein, des amis à moi, qui avaient des pancartes, qui eux manifestaient pacifiquement, et d'autres qui arrivent, qui sont habillés en noir, qui sont cagoulés, donc c'est interdit, on n'a pas leur identité, qui sont arrivés et qui ont cassé le portail de mon lycée. Vous voyez, c'est eux qui ont des mortiers, des fumigènes, et ils n'ont pas de pancartes, ils n'ont pas de revendications. Ouais. Et en fait, c'est dommage, parce que c'est ça qui vient tout casser.
2: Merci beaucoup, merci d'avoir répondu à nos questions ce matin. Pierre Sourza, je rappelle que vous êtes le président de l'association Les Lycéens, point d'exclamation. Vous étiez en direct de Toulouse, il est 8h20, Arnaud Demange.
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11: Et salut Arnaud. Bonjour les amis, bonjour à tous, j'espère que vous allez bien. Et alors, tiens, avant de parler d'actu et des lycées, je voulais vous parler un peu de culture, parce que c'est important de se culturer. Et ce week-end, c'était les journées du patrimoine économique. Vous saviez ça? Ça existe vraiment. C'est comme les journées du patrimoine.
1: Allez visiter les usines.
11: Voilà.
1: Mais oui, c'est
2: magnifique. Il y en a un ici qui le savait. Oui, Manu.
11: Je me doute qu'il y était.
1: C'est incroyable.
11: Tu visites donc des usines d'agrafeuses et des fabriques de poutrelles, etc. Et donc, Manu Le Chypre n'était pas sur BFM Business avec Edwige Chevrillon ce week-end. Alors, il en a profité à fond. Il nous l'a dit, là, à l'instant, j'ai passé un week-end de ouf dans les bureaux de la compta de la Socorève d'Evry-Courcouronnes.
1: Oh non.
11: Ils ont un outil qui permet de piloter en temps réel le suivi de la trésorerie. Tiens, ça, c'est moi en photo avec Marie-Christine, c'est la contrôleuse de gestion.
13: Chouminou! C'est qui cette Marie-Christine?
11: Oh. Merde, Edwige, c'est pas ce que tu crois, Moumoun.
13: Vas-y, je t'écoute, Chouminou. C'est qui cette petite traînée? On les connaît, les contrôleuses de gestion, c'est Souillon et compagnie. Elle t'a fait des avances?
11: Une avance de trésorerie, mais...
13: Je le savais! Tu es un mufle! Tu m'as menti, j'y croyais! Il me dit que je suis belle! Et qu'il n'attendait que moi! Il me dit que... Gouja!
11: On vous laisse régler votre truc à tous les deux. Et on va parler un peu de politique.
2: Voilà.
11: Raphaël Glucksmann poursuit sa tournée médiatique. Après cette vidéo polémique où on le voit dire Jean-Luc Mélenchon et Marine Le Pen, je leur pisse dessus. Et ben,
1: il a pas tenu.
11: Hier, il était chez nous. Il était chez nous dans les grandes gueules. En face de Charles Consigny. Monsieur Glucksmann, je suis désolé, mais vous, président, j'y crois pas. Vous saurez pas vous opposer à Trump. Monsieur Consigny.
2: Oh mon Dieu, ce dialogue va être fou.
11: Avec tout le respect que je vous dois, je te dévisse la tête, je te défèque dans ton petit coup de poulet. Zarma, je n'ai pas peur de Trump. Je l'ai appelé hier, je lui ai dit, si je suis président, je turine dessus. Non. Et Trump m'a répondu, oh super, ça me rappellera mes vacances en Russie, j'adore. Voilà, le monde est prêt pour Raphaël Glucksmann. Au top.
2: Mon Dieu, le mouvement lycéen Arnaud se poursuit aujourd'hui.
11: Oui, c'est pas un mouvement, c'est une révolution, Apolline.
2: Bien sûr.
11: Et on en parlera dans Secret l'Histoire. Nous sommes en l'an de grâce 2026. Et alors que la révolte gronde, notre bon roi Emmanuel Ier se terre dans son château.
14: Mais que diable me veulent ces hordes de sauvageons?
11: Eh bien, ils veulent plus de professeurs.
14: Oh, je les comprends, c'est normal à leur âge d'avoir une forte libido.
2: Oh,
14: moi aussi, je...
11: Alors, l'Iran... L'Iran a critiqué...
2: Pardon.
11: L'Iran a critiqué la réponse policière française face au lycéen. Critiqué par l'Iran maintenant.
2: Ouais,
11: franchement, ça craint, quoi. C'est Patrick Bruel qui te dit « Eh, doucement avec la masseuse, tu vas la traumatiser.
2: »
11: Et... Pour que ça se calme un peu, Jean-Luc Mélenchon demande aux parents d'accompagner leurs ados et d'encadrer les manifs avec un casque blanc ou un brassard blanc. Et ben avec ça, dans deux jours, le mouvement est terminé. Si vous avez des ados, vous le savez très bien, qui supportent déjà pas qu'on les dépose devant le lycée. Alors va faire une manif avec tes parents.
16: Mathéo, tu fermes bien ta veste, hein, tu vas attraper froid.
11: Mais maman, c'est bon, laisse-moi faire la révolution, ça va.
16: Ah bah bravo! Tu préfères la révolution à ta mère. Bravo la reconnaissance. Moi j'ai dû faire une rééducation du périnée pour t'avoir mis au monde. Et les potes à côté.
1: La mère à Mathéo, elle a un périnée.
11: Ça va maman, elle est pas devant les copains avec ton vieux périnée.
16: Mathéo, C'est elle la fille dont t'es amoureux ?
1: Oh là là.
16: Tu me la présentes ? Mais c'est bon, arrête ! Oh, tu sais, si tu préfères les garçons, il y a pas de problème. Les pauvres ados.
2: Gênante.
16: Courage, courage.
2: Gênante, maman.
16: La gênance ultime.
2: Tout le temps t'es gênante, maman. Le parti animaliste a présenté sa candidate à la présidentielle. Il s'agit de Mira Markovic.
11: Et une de plus. On en est à 1000 candidats pour le poste. Vous vous souvenez de Mira Markovic ? C'est elle qui avait dit les surmulots.
2: Ah
11: celle-là,
2: oui,
11: voilà,
2: ah
11: juste
2: oui.
11: pour vous situer. Donc, elle est candidate pour le parti animaliste, donc le parti où sur les affiches, il n'y a pas de photo de candidat, il y a un chien, il y a un chat, il y a un canard. Et souvent, c'est mieux d'ailleurs, c'est plus sympa.
2: Ouais,
11: hein.
2: C'est vrai, c'est beaucoup sympa.
11: T'as des candidats, la photo, bon, elle est bien, mais elle n'envoie pas du rêve, tu vois. Je ne veux pas balancer les noms, mais tu remplacerais Édouard Philippe par un labrador. Là, il se passe un truc. Là,
28: il y a du chien.
11: Là, il y a du fun. Là, il y a de la joie. Là. Donc, il va falloir la recevoir d'ailleurs dans le face-à-face, ouais. Mira Markovic. Bonjour Mira Markovic, vous êtes la candidate du parti. Pourquoi vous frottez contre ma jambe comme ça ?
5: Parce que je suis contente d'être là. Je suis super contente. Abo. Allez, lance-moi une baballe. Allez, je te la ramène.
11: Est-ce que Mediapart va sortir des dossiers ? Est-ce qu'on va découvrir que Mira Markovic, la candidate du parti MLIS, aurait écrit dans un forum « Quel shampoing anti-mythe pour mon berger allemand ?» Et voilà ! Elle aussi, elle est anti-mythe et elle aime les Allemands. Et on dit rien. Décidément, cette campagne ne nous épargnera rien du tout. Je vais m'en sortir. Et à demain.
2: Merci, à demain. Merci Arnaud. Il est 8h25 sur RMC. Dans un instant, ça se passe sur RMC, BFM TV. Je vais pas réussir à les calmer. Ils sont dans un état.
28: Mais vous avez un vétérinaire dans pas longtemps.
2: Oui, et justement, je passe au vétérinaire parce que mon invité, c'est Gérard Larcher. Merci Mathieu pour cette belle transition. Gérard Larcher, le président du Sénat, qui répond à mes questions dans un instant dans le face-à-face. À tout de suite.
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2: Il est 8h29 et vous êtes bien sur RMC et BFM TV. Bonjour Gérard Larcher.
3: Bonjour Apolline de Belair.
2: Merci de répondre à mes questions ce matin. Vous êtes président du Sénat. Félicitations d'ailleurs puisque vous venez d'être réélu, confortablement réélu. Et c'est pour la 6e fois consécutive. Votre voix porte, vous êtes le second personnage de l'État. Et dans le contexte actuel, mobilisation aujourd'hui qui promet d'être massive, les lycéens qui promettent un mardi noir, le gouvernement qui craint l'embrasement. Et vous, que craignez-vous?
3: Écoutez, d'abord... Je dois dire que cette crise doit nous rappeler que rien ne justifie les émeutes et les saccages. Mais qu'en même temps, elle révèle une crise de l'autorité de la transmission des savoirs. On n'a pas vu de manifestation quand le classement PISA nous a mis dernier en français et en mathématiques. Et c'est quand même la crise de transmission des savoirs. Et je suis certain que même de manière subliminale, ça doit inquiéter les jeunes par rapport à leur avenir. Arrive aussi, je l'entendais un instant sur votre antenne, la question des générations, la chute de la démographie, l'apparition de l'intelligence artificielle avec ce qu'elle conduit comme incertitude sur l'emploi demain, et puis le rôle et la place des réseaux sociaux qui jouent un rôle dans cette mobilisation.
2: Mais aussi les manques de moyens, les manques de professeurs, les bâtiments vétustes, les emplois du temps à trous.
3: Ça nous emmène à quelques demandes qui existent. Premier sujet, par le manque de professeurs, c'est 15 millions d'heures non remplacées d'enseignants. Ça, c'est une première réalité sur laquelle, me semble-t-il, il faudra que s'engage un vrai dialogue. Nous l'avons déjà souligné, notre commission de la culture au Sénat. Le second des sujets, c'est l'absence d'accompagnement, le caractère chaotique de Parcoursup. Là aussi, ça fait partie des observations que nous avons faites. Tout ceci peut inquiéter, et c'est sans doute la base. Une fois qu'on aura rétabli l'ordre...
2: Ça participe de ce climat d'angoisse.
3: Oui.
2: Vous comprenez donc que la mobilisation est prise.
3: Je pense que la mobilisation aurait dû s'exprimer d'une autre manière. Il faut des interlocuteurs, il faut dialoguer, il faut négocier. Ce qui est insupportable, ce sont les émeutes, c'est le saccage et la violence. Il faut donc rétablir l'ordre.
2: Rétablir l'ordre, vous l'avez vu, il y a effectivement des débordements et des scènes de blocage, d'incendies parfois, de véritables émeutes. Le gouvernement parle d'émeutes urbaines. Il y a aussi des blessés. Hier, un jeune a perdu la main, il a eu la main arrachée avec l'usage d'une grenade de désencerclement par les forces de l'ordre. 10 enquêtes de l'IGPN qui sont ouvertes. Le ministre de l'Intérieur, qui a d'ailleurs été convoqué par la commission des lois pour s'expliquer sur le maintien de l'ordre. Est-ce que aujourd'hui la réponse des forces de l'ordre est proportionnée?
3: Écoutez, il y a aussi 300 policiers qui ont été blessés. C'est aussi la réalité. C'est naturellement dramatique. Ce jeune avec une grenade, peut-être on ne sait pas encore les circonstances. Est-ce qu'il a renvoyé la grenade ou pas? On verra ce que dira l'enquête
2: de l'IGPN. Sont confrontés.
3: Mais tout ça est dramatique. Voilà pourquoi ceux qui attisent la violence, ceux qui attisent ce type de manifestation et de saccage, ont une responsabilité.
2: C'est qui?
3: Vous voyez bien qu'il y a un certain nombre de forces politiques, et je pense à la France Insoumise, qui joue un rôle. Quand monsieur le maire de Saint-Denis quand tu parles, d'à quelque sorte, d'une violence légitime.
2: D'une violence qui peut être légitime,
3: oui,
2: dit-il.
3: Écoutez, quand vous voyez un certain nombre de députés avoir été au premier rang, je crois que sur tout ça, il faut qu'on agisse en responsable.
2: Ça veut dire que vous considérez aujourd'hui que, vous avez commencé par le dire, les revendications des lycéens, elles prennent leurs racines très profondément, on va y revenir, la question aussi peut-être de la responsabilité du gouvernement et des dernières années, mais vous considérez que la manière dont se déroulent aujourd'hui ces manifestations et la manière dont elles ont dégénéré, c'est un fait politique?
3: C'est un fait politique inacceptable, voilà pourquoi, j'allais dire, il faut rétablir l'ordre.
2: Mais c'est justifié pour vous la manière dont il y a des confrontations des forces de l'ordre avec les lycéens ?
3: C'est le rôle de l'État d'assurer l'ordre public. C'est le rôle de l'État de défendre des bâtiments publics. C'est le rôle de l'État, regardez cette enseignante poursuivie, vous avez vu aussi ces images, il faut la tuer. Et donc c'est le rôle de l'État de défendre l'État de droit.
2: Gérard Larcher, l'une des premières réponses, vous dites il faudra du dialogue. Il y a eu d'abord beaucoup de temps avant que le ministre de l'Éducation nationale... Oh, quand même, vous n'avez pas l'impression honnêtement que ça a traîné.
3: Ça commence le 21 septembre. Nous sommes...
2: Première rencontre avec les organisations syndicales vendredi après-midi dernier.
3: Nous sommes le 6 octobre. Voilà.
2: Vous considérez que c'était normal?
3: Écoutez, je vais pas vous dire que j'ai considéré que sur ces 10 ans, 7 ministres successifs, ça soit l'idéal en matière de gestion de l'éducation nationale. Il y a ces réalités-là. Mais je dois dire que le temps est venu, et le Premier ministre a bien fait du dialogue, mais d'abord, rétablissons l'ordre.
2: D'abord l'ordre,
3: et ensuite
2: puis le dialogue.
3: C'est le propre d'ailleurs du dialogue social.
2: Gérard Larcher, l'une des réponses également du gouvernement, ça a été d'accélérer l'examen de la proposition de loi dite casseur-payeur, avec la première étape au Sénat, puisqu'elle sera examinée, je ne sais pas si vous allez nous le confirmer, le 27 octobre prochain.
3: Écoutez, nous avons une conférence des présidents demain. Ce texte qui était prêt dès le mois de septembre, ce texte... Il avait poursuivi son chemin, examen par le Conseil d'État, la conférence des présidents demain dialoguera avec le gouvernement pour un examen avant la fin du mois.
2: Avant la fin du mois, ça veut dire aussi que vous considérez qu'une des réponses à tout cela, même si vous le dites, hein, c'était dans les tuyaux depuis un certain temps, depuis plusieurs émeutes déjà qui ont eu lieu, c'est la question de la responsabilité collective, c'est-à-dire que ce ne sera plus une responsabilité individuelle.
3: On a déjà la loi Riposte qui a été adoptée et publiée le 18 août dernier, qui, par exemple, réprime le transport, l'usage des mortiers d'artifice et autres explosifs. Nous avons déjà la loi Riposte. Aujourd'hui, posez la question de la responsabilité collective du groupe. Posez la question de la responsabilité des parents, parce qu'il y a une responsabilité des parents pour les jeunes mineurs. Tout ceci mérite d'être posé, c'est le cadre de ce texte. Naturellement, la réponse doit être proportionnée avec l'exercice du droit à manifester, paisiblement, mais du droit à manifester. Et nous examinerons à la commission des lois ce texte, mais qui s'inscrit dans une démarche qui existait déjà dès la loi de 2019. Qui a été la suite aussi d'un rapport du Sénat début 2024, vous savez, après le drame de Naël et les manifestations qui avaient eu lieu.
2: Gérard Larcher, vous êtes président Les Républicains du Sénat. Le candidat Les Républicains, Bruno Retailleau, demande à abaisser la majorité pénale à 15 ans. Aujourd'hui, on le voit, 85% de ceux qui ont été arrêtés, qui ont été placés en garde à vue, sont des mineurs. Ça veut dire qu'il n'y aura pas de comparution immédiate et ça veut dire que le jour où ils seront jugés, ils auront l'excuse de minorité. Est-ce qu'il faut revoir la justice des mineurs ?
3: Nous l'avons déjà revue. Je vous rappelle, c'était d'ailleurs une proposition de Gabriel Attal.
2: Tout à fait.
3: Et cette proposition de Gabriel Attal, nous en avons débattu les deux assemblées. Le Conseil constitutionnel a considéré que la réponse qui a été proposée ne s'inscrivait pas...
2: Il a censuré une grande partie de cette loi.
3: ...ne s'inscrivait pas dans cette notion de proportionnalité, et notamment dans ce code de la justice des mineurs qui date de la Libération. Est-ce que vous pensez que le mineur, qui passe, pour beaucoup d'entre eux, plus de 4 heures par jour sur les réseaux sociaux, il est comparable à un mineur des années 50 ou des années 60? La réponse est évidemment non. Et donc, il va falloir que nous adaptions. Et donc, il va falloir que nous réexaminions et remettons sur le métier. En écoutant ce que nous a dit le Conseil constitutionnel, mais en marquant la volonté du législateur, le mineur 2026 n'est plus le mineur 1956.
2: Vous êtes inquiet?
3: Écoutez, toutes ces crises, on ne sait jamais comment elles peuvent évoluer. Et ça conduit, pour moi, bien sûr, à des interrogations, mais aussi à la détermination. Voilà pourquoi il faut rétablir l'ordre.
2: Lorsque vous entendez un ministre, le ministre de l'Enseignement supérieur, en l'occurrence, à qui on demande s'il craint un embrasement national, répondre oui, il craint un embrasement national. Est-ce que vous le craignez aussi ?
3: Écoutez, l'embrasement national, il faudrait qu'il y ait une forme de conjugaison avec d'autres forces.
2: Le 5 novembre prochain, il y a un appel à ce que la grève soit, j'allais dire, on ne peut pas utiliser l'expression de grève générale, mais une grève large, massive, des manifestations.
3: L'ancien du ministre du Travail,

0: nous avons une forme de déficit de dialogue dans ce pays. Vous savez, j'ai dit dans mon discours au Sénat, juste après avoir été élu, que je sentais le pays tendu, c'était jeudi, que je sentais la démocratie à la peine. Je crois que c'est parmi ces sujets qu'il nous faudra, j'allais dire, axer les réflexions pour l'élection présidentielle. Je l'ai peu entendu jusque-là, dans les débats préparatoires à la présidentielle, notamment sur des débats que vous avez eus il y a peu de temps.
1: J'imagine que vous faites référence au débat de la primaire de la gauche qui avait lieu dimanche soir. Gérard Larcher, Bruno Retailleau, estime qu'il faut se poser la question de l'interdiction du parti LFI, considéré par lui comme un parti séditieux, fasciné par la violence. Est-ce que cette question, vous vous la posez aussi?
0: Écoutez, la France Insoumise a une responsabilité aujourd'hui de souffler sur les braises. Il faut, j'allais dire, se poser la question par rapport au code de la sécurité intérieure. Mais en même temps, c'est un parti politique qui exprime la sensibilité d'une partie de la population, et notamment de la jeunesse. Et article 4 de la Constitution prévoit que les partis politiques contribuent à l'expression de la démocratie. Il faudrait vraiment des motifs majeurs qui relèvent d'un article du code de la sécurité intérieure. On l'a appliqué pour la Jeune Garde, Monsieur Raphaël Arnaud. On l'a appliqué à l'extrême droite pour Génération Identitaire. Je pense que sur ce sujet, c'est au gouvernement de se poser la question. Je suis assez prudent.
1: Vous vous sentez beaucoup plus prudent que Bruno Retailleau sur cette question.
0: Je suis prudent parce que article 4 de la Constitution, c'est aussi mon rôle de président du Sénat. Par contre, j'appelle les responsables politiques à faire preuve du sens des responsabilités, à cesser de souffler sur les braises et à regarder l'intérêt du pays et en même temps la protection des jeunes.
1: Il est toujours votre candidat, Bruno Retailleau?
0: Bien sûr, et je le soutiens sans réserve. Il est aujourd'hui, avec deux autres candidats, Gabriel Attal et Édouard Philippe, et il doit développer son projet et le proposer.
1: Ça veut dire quoi, il est avec les deux autres? J'ai pas l'impression que ce soit tellement ensemble.
0: Non, parce que chacun est dans son couloir. Je reprends une formule comparable à l'athlétisme.
1: Mais vous aimeriez qu'il soit dans le même couloir?
0: Non, on verra. Pour être présent au deuxième tour, chacun sait qu'il faudra en début d'année se poser la question.
1: Ça veut dire quoi, Gérard Larcher? Pardon, mais c'est important. Vous parliez d'un débat de la primaire de la gauche. Il n'y a pas eu de primaire, effectivement, pour ce centre qui irait de Gabriel Attal à Édouard Philippe ou Bruno Retailleau. Comment vous allez faire, là, pour qu'à un moment, il n'y en ait plus qu'un?
0: Écoutez, ce sera le sujet de la responsabilité d'un certain nombre d'entre nous. Ce sera le sujet de la responsabilité des trois. Je leur fais confiance pour être responsable.
1: Vous leur faites confiance pour être responsable? Vous êtes bien optimiste, non?
0: Non, je suis réaliste et je pense qu'ils ont tous trois le sens de l'État. Et en tous les cas, pour Bruno Retailleau, je suis sûr de son sens de l'État.
1: Mais ça veut dire sur quels critères? C'est-à-dire que si Bruno Retailleau, en janvier, c'est le timing que vous donnez, est derrière les trois autres, il faudra qu'il renonce?
0: Écoutez, nous verrons la situation. Il nous reste aujourd'hui trois mois de débat, trois mois pour présenter leur projet. Moi, je suis aux côtés de Bruno Retailleau.
1: Vous êtes aux côtés de Bruno Retailleau sans réserve?
0: Sans réserve.
1: Mais si, en janvier, il y a un problème, vous prendrez votre responsabilité.
0: Nous verrons le si.
1: J'ai du mal juste à comprendre ce que ça veut dire, je prendrai mes responsabilités.
0: Mais écoutez, vous le verrez. Je vous donne trois mois pour le voir. Et vous avez vu qu'au Sénat, nous sommes capables de nous retrouver, de nous rassembler.
1: Dans le même temps, il y a le projet de budget, il y a la dette qui explose, un Premier ministre assez inaudible sur cette question-là, mais qui régulièrement fait des tribunes, des alertes, des tweets pour dire attention, il est minuit moins une, les taux d'intérêt n'ont jamais été aussi élevés, la France qui emprunte à des prix terribles. Comment est-ce que vous voyez la discussion budgétaire et surtout comment est-ce que vous voyez la situation de la France?
0: C'est vrai que nous sommes au bord de la crise financière. Ça, c'est une réalité. Quand vous êtes à près de 5 points de taux d'intérêt et que l'écart, notamment avec l'Allemagne, ne cesse, j'allais dire, de grandir, vous vous dites que pour les finances publiques, l'heure est venue, enfin, de retrouver une trajectoire de réduction de la dépense publique. Dans le budget qui nous est présenté aujourd'hui, on voit qu'il y a une part de trajectoire de réduction de la dépense publique. Il y a aussi une part d'impôts en plus, et ça c'est un vrai sujet, parce que quand on nous annonce des chiffres, regardez ce que dit le Haut Conseil des Finances Publiques, il y a plus 17 milliards d'impôts en plus, il y a 11 milliards de diminution de la dépense publique liée au gel budgétaire. Cette réalité-là, nous allons l'examiner, essayer de trouver les bons équilibres entre un projet de loi de finances, mais surtout

0: aussi un projet de loi de financement de la sécurité sociale.
1: Quand vous dites, Gérard Larcher, on va rentrer dans le détail sur la question aussi des retraites, sur la question du pouvoir d'achat, des impôts, dites-vous, mais vous dites, on est au bord d'une crise financière. Oui. Est-ce que vous pouvez nous expliquer ce que vous avez en tête? Ça veut dire quoi une crise financière? Ça veut dire quoi? Ça veut dire qu'à un moment, le FMI ou d'autres vont devoir venir nous sauver en quelque sorte? C'est quoi
0: Début d'année 2026, on avait prévu charge de la dette un peu plus de 60 milliards. On va terminer l'année plus proche de 80 milliards. En 2028, on est à 100 milliards. Quand la charge de la dette en intérêt devient supérieure à tous les budgets, vous vous dites, et notamment supérieure aussi, j'allais dire, à la ressource qu'est l'impôt sur les personnes physiques, et l'IRPP, eh bien, vous vous dites qu'on a
1: un
0: vrai
1: sujet. Mais ça se manifeste comment? Pardon, mais si vous dites une crise financière,
0: parce
1: c'est quoi?
0: C'est, ben, c'est des taux d'intérêt qui montent à 6%, qui sont insoutenables, et que la signature de la France ne devienne pas crédible.
1: Est-ce que le mot de faillite, il avait été prononcé par François Fillon il y a des années, est-ce que vous dites que la France est au bord de la faillite?
0: Non, j'espère que non. Je ne veux pas être non plus hyper alarmiste, mais en 2023, nous avons proposé au président de la République une trajectoire de retour à l'équilibre.
1: Je m'en souviens très bien, vous étiez venu la défendre ici même.
0: Il a refusé. Nous n'en serions pas là aujourd'hui. On ne va pas pleurer sur le lait qui n'a pas été récolté. Mais on va se dire qu'il est temps de revenir.
1: Ou qui est au minimum renversé. Oui. Gérard Larcher, vous dites qu'il est temps de revenir. On fait comment? Sur quoi est-ce qu'on coupe dans les dépenses?
0: Toutes les dépenses, à mon avis. Il reste des dépenses sur lesquelles il faut être attentif dans la situation internationale sur les dépenses de défense.
1: On sanctuarise les réponses.
0: On a une loi de programmation militaire.
1: L'éducation.
0: Puisqu'on parle d'éducation, le projet de budget prévoit une croissance du budget de l'éducation. Il était cette année autour de 64 milliards. Il va avoir cette année 1 milliard 2 en plus. Mais sur les autres budgets, nous n'avons pas d'autre choix. Et il faut, dans le budget de la sécurité sociale, passer d'un déficit. Je rappelle qu'on était quasiment à l'équilibre en 2008, qu'on a aujourd'hui un déficit qui dépasse les 22 milliards et qu'il faut réduire à 12 milliards.
1: Et vous faites comment là-dessus? Veut dire qu'il y a des médicaments qui seront moins remboursés? Ça veut dire qu'il y a des gens malades qui vont avoir des journées de carence en plus?
0: Non, mais il y a bien sûr un certain nombre d'évolutions sur l'ONDAM, sur l'indexation des retraites. C'est un sujet qui
1: Je vous parlais
0: compte.
1: À l'instant de on va parler de la retraite, mais sur les arrêts maladie, et c'est un chiffre qu'on révélait sur
0: l'AMC
1: ce matin, les arrêts maladie qui explosent, notamment dans le privé.
0: Que sur les transports, certains.
1: Oui, mais est-ce que vous considérez que les arrêts maladie qui explosent, c'est parce que, et ça rejoint ce qu'on disait au début, parce que la société française, elle va mal, elle est inquiète, elle a du mal à se projeter.
0: Mais il y a aussi, à mon avis, un certain nombre de fraudes, d'abus, de situations. Et ceci nécessite vraiment une reprise en main. On ne peut pas continuer à laisser aller et à considérer qu'il y a une espèce de fatalité au déficit. De toute façon, on n'arrivera plus à le financer.
1: Les retraites, Édouard Philippe propose 65 ans et 45 ans d'annuité, ainsi qu'une part de capitalisation. Quelle est votre position?
0: Ma position, il y a trois paramètres, vous savez, pour les retraites.
1: Oui.
0: C'est très simple. Il y a le nombre d'années travaillées et l'âge de départ. La deuxième, c'est soit vous baissez les pensions, soit vous augmentez les cotisations et vous tapez sur le pouvoir d'achat. Il y a une réalité incontournable. Le gouvernement a abdiqué l'an dernier en suspendant la réforme des retraites, qui était sans doute la seule véritable réforme du deuxième quinquennat d'Emmanuel Macron.
1: Donc il ne restera rien du macronisme.
0: Pas grand-chose en tous les cas. Aujourd'hui, il faut se dire face à la vérité, que nous devons retrouver progressivement un équilibre de notre système de retraite et poser la question de la capitalisation pour les jeunes générations. Elles sont inquiètes.
1: Bruno Retailleau, il dit 63 ans. Édouard Philippe, il dit 65 ans.
0: Écoutez, c'est 63 ans et évolutif.
1: Pardon, il y a une grosse différence.
0: Non, il n'y a pas de drôle de différence.
1: Ah bon?
0: Quand vous regardez, non, le seul différence vraie est avec Gabriel Attal qui supprime l'âge légal.
1: Et c'est pas mal, ça, cette idée de supprimer l'âge légal ou non? C'est une erreur.
0: Je pense qu'il faut une borne, qui soit claire.
1: Donc il faut une borne entre 63 et 65 ans.
0: Voilà. Et la réalité nous conduira. Regardez nos voisins en Europe, ils sont plutôt à 67 ans, mais ça viendra avec le temps.
1: Ah, donc il faudra sans doute aller jusqu'à 67.
0: Bien sûr, mais je note que les deux proposent de suivre l'augmentation de l'espérance de vie, les réalités démographiques.
1: Ça, même François Hollande le dit aujourd'hui,
0: ancien président de gauche. Il faut se dire la vérité.
1: Et la capitalisation?
0: Oui, je viens de vous dire que j'ai.
1: Mais la capitalisation, ça veut dire quand même aussi parfois une inégalité, y compris face au retournement éventuel du marché, un risque, non ?
0: Bien sûr, mais voilà pourquoi il faut sauver le système par répartition, qui doit rester le soubassement de notre système de retraite.
1: Gérard Larcher, les propos attribués à Jordan Bardella par le journal Mediapart, il nie, mais Mediapart affirme ses preuves. Quel regard vous portez là-dessus ?
0: Écoutez, je vois bien les preuves, je vois la négation, je pense que ça devrait être tranché par la justice. Ce sont des propos, s'ils ont été tenus, et qui sont strictement inacceptables. Et qui, à mon avis, s'ils sont confirmés, disqualifieraient Jordan Bardella d'exercer des responsabilités politiques. Je pense qu'on est à la veille du 7 octobre, ça nous rappelle quand même des choses extrêmement claires. L'antisémitisme, c'est insupportable. C'est insupportable. De même que le racisme.
1: Merci Gérard Larcher d'avoir répondu à mes questions ce matin. Président du Sénat, à nouveau élu président du Sénat. Donc il est 8h50 sur RMC et BFM TV. Dans un instant, les GG sur RMC. Jusqu'à midi, vous allez pouvoir débattre de l'actu. Quel est le programme, Alain Marchand ?
2: Eh bien, nous allons revenir, bien sûr, sur cette nouvelle journée de contestation lycéenne. Alors, les profs seront avec les lycéens. Il y aura les étudiants aussi. La CGT qui a appelé à encadrer le mouvement. Cet acte 3, est-ce qu'il peut et est-ce qu'il va bien se passer ? Voilà, vous venez en discuter avec nous au 32-16. On reparlera de cette adolescente de 15 ans qui a eu la main, une partie du bras arrachée par l'explosion d'une grenade de désencerclement. Est-ce que les moyens utilisés par la police sont disproportionnés ? Il y a un phénomène, et là on va sortir du conflit social, il y a un phénomène que l'on constate aussi, c'est une vague de vols dans les parcelles des agriculteurs, des maraîchers. On vient leur voler les fruits et les légumes. Est-ce que c'est vraiment lié à la situation sociale et économique du pays ? Et puis, nous recevrons aussi Ségolène Royal, la dernière candidate à la primaire socialiste, mais puisque nous avons tous reçu, c'est Ségolène Royal, la cinquième, qui passe aujourd'hui par le grand oral des GG, par son face au GG. Allez, à tout de suite en direct sur RMC, RMC Story.
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0: Ils sont dans la place, les grandes gueules sont là. Il ne manque que vous, bien sûr, au 32-16 pour venir discuter, pour venir débattre avec les grandes gueules. Bonjour Olivier Truchot.
1: Salut Alain, bonjour les grandes gueules, bonjour à tous. Tiens, Didier Giraud est très en forme, je tiens à vous le dire tout de suite.
2: Bah, ah bon, tu trouves
3: il a...
2: Moi je trouve qu'il a maigri.
0: Oh. Ben juste, alors attendez, là,
4: c'est pas gentil ce que tu viens de faire. C'est pas gentil ce que tu viens de faire, Zora.
2: Non, mais c'est vrai.
4: Regarde ma chemise tend. Reste pas en face, oui, les boutons peuvent
2: chier. Non, mais regarde, elle est pas tendue, donc ça va mieux. Ouais. La chemise est pas tendue.
1: Non, j'ai plutôt grossi.
2: Et en fait, il rentre le ventre pendant toute l'émission.
1: Mes vaches ont maigri et moi j'ai grossi.
2: Il rentre le ventre pendant toute l'émission.
0: Ben voilà, vous avez déjà entendu nos trois GG, Bruno Poncet, le cheminot de Vierzon, Didier Giraud, l'agriculteur, et Zora Bitan, l'intervenante jeunesse qui est là. Salut à tous. Salut à tous. Tout le monde va bien, tout le monde est en forme. Il a un t-shirt des Smiths, l'ami Bruno Poncet.
1: J'ai cru que c'était la rose du Parti Socialiste, oui, pour accueillir Ségolène Royal.
2: C'est ça.
1: Mais non, c'est pas ça.
0: Oui. Alors, il l'a fait, il l'a
5: ceux
0: fait.
5: Ceux qui connaissent les Smiths, c'est pas une rose, c'est un glaïeul.
1: Un glaïeul.
5: Eh oui, monsieur.
4: Ah bah, c'est vachement mal dessiné. Alors.
5: Ah bah, c'est pas moi qui dessine. Hein.
4: C'est pas ça.
5: Moi, j'ai dessiné avec Zizi, moi.
0: Avant de vous présenter nos sujets de discussion, et vous vous en doutez, on va tourner autour de la colère lycéenne et de cet acte 3, là, aujourd'hui. Acte 3 qu'on présente comme celui de tous des dangers ou au risque. 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
0: RMC, il est 9h. On a le journal des GG en direct sur RMC, RMC Story avec Quentin Vinet. Bonjour Quentin.
14: Bonjour Alain, bonjour à tous.
0: Je disais, c'est l'acte 3, la contestation de lycéennes et les premiers défilés ont commencé.
14: Oui, ça y est, les lycéens sont rejoints, vous le savez, ce mardi par les enseignants à l'appel des syndicats, par leurs parents aussi, les collégiens et même les agriculteurs qui voient une convergence des colères. Alors des manifestations sont prévues dans une trentaine de villes. Aujourd'hui, il sera 14h à Paris. Et c'est déjà en ce moment à Toulon. Vous êtes en direct pour RMC, Anna Jojard.
15: Oui, les manifestants se mettent en marche direction la préfecture du Var à Toulon. Alors, il y a beaucoup de monde ici. Hein. Ils sont arrivés tôt ce matin, 7h30. Dans la foule, on retrouve évidemment des lycéens présents en masse avec leurs pancartes où on lit notamment « Marre des promesses, l'avenir c'est la jeunesse » ou encore « Trop jeune pour être écouté, mais assez grand pour être gazé ». Il y a aussi quelques parents, des professeurs et beaucoup de syndicalistes hein, qu'on repère facilement avec leurs gilets floqués sur le dos. Alors, ils ne sont pas vraiment mélangés aux lycéens. Ils se positionnent vraiment autour des jeunes, mais ils applaudissent quand même à certaines prises de parole. Au micro, l'un des représentants des lycéens vient de lister des revendications, entre autres la fin de Parcoursup et la rénovation des lycées. Et tant que ces revendications ne seront pas entendues, beaucoup le disent ici, ils continueront d'être mobilisés.
14: Anna Jojard en direct de Toulon ce matin pour RMC. Quelques dizaines de lycéens sont bloqués ce matin. C'est ce que vient de dire le ministre de l'Intérieur, Laurent Nunez, qui revient aussi sur ce qu'il qualifie être un drame hier à Lens, où vous savez, un jeune a eu la main arrachée parce qu'il était manifestement, selon le ministre, une grenade assourdissante.
0: L'actualité, elle est aussi internationale avec ce conflit Russie-Ukraine et la Russie visée par une attaque massive de drones.
14: Oui, au moins 650 drones ukrainiens visant la capitale, Moscou, au moins deux morts selon le tout dernier bilan. C'est une des plus importantes attaques ukrainiennes depuis le début de la guerre. Il y avait des élections provinciales au Canada et je vous signale que ce sont les indépendantistes qui l'ont emporté au Québec. Le nouveau dirigeant promet un nouveau référendum pour faire du Québec un pays à part entière. Il estime que c'est une question de survie pour les francophones en Amérique. C'est la nuit prochaine en Argentine que Lionel Messi, ce sera l'événement, va jouer son tout dernier match avec la sélection albiceleste, un match de gala si on peut dire à Buenos Aires contre le Bénin. Et vous savez aussi qu'on est au lendemain de la victoire des Bleus 4-1 contre la Belgique. 3 victoires en 4 matchs pour l'équipe de France de Zinedine Zidane désormais avant le prochain rassemblement qui aura lieu mi-novembre avec au programme l'Italie et la Turquie.
0: Merci Quentin Vinet.
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sont dans la place, les GG sont avec vous. On vous attend au 32-16 pour prendre la parole, pour commenter l'actualité avec nous. Zora Bitton, intervenant de jeunesse, est là. Didier Giraud, agriculteur de Saône-et-Loire. Et Bruno Poncet, le cheminot de Vierzon. Nous serons rejoints tout à l'heure à 11h par Ségolène Royal. On a fait défiler face au GG tous les candidats à la primaire socialiste. Ségolène Royal est la dernière. Hier, c'était Raphaël Glucksmann, Madame Royal tout à l'heure avec nous à 11h. D'ici là, on aura parlé de l'absentéisme record au travail. Est-ce que c'est un vrai mal-être? Ou est-ce que c'est de la flemme? Aujourd'hui, la colère lycéenne, les interventions de la police sont-elles disproportionnées? Avec notamment ces grenades de désencerclement, ces grenades qu'on appelle les GM2L, les grenades à effet de souffle. Mais d'abord, on va revenir sur la journée en elle-même. L'acte 3, à quoi faut-il s'attendre aujourd'hui? À une mobilisation massive, à la journée des dangers, à des dérapages. 32-16 pour en parler avec les grandes gueules. D'ailleurs, peut-être allez-vous y participer en tant que parent aux côtés de vos enfants, c'est le moment de nous le dire.

0: La musique, c'est celle de Gaëtan Roussel. En bruit de fond, ce que vous entendez, ce sont les slogans habituels, plus des petits bruits d'affrontement, parce que c'est ce à quoi on va sûrement avoir droit aujourd'hui. Bon nombre de lycées sont bloqués à Paris et dans toutes les grandes villes de France. C'est l'acte 3.
1: Oui, l'acte 3 de ce mouvement lycéen avec aujourd'hui des étudiants et même des collégiens en renfort. J'entendais ce matin dans le journal de 7h30 d'RMC un collégien de 11 ans à Montreuil qui bloquait hier son collège et qui sera dans la manif ce matin. Alors il expliquait qu'il bloquait parce qu'il trouvait qu'il avait trop d'heures de cours, que le soir il avait trop de devoirs et qu'il pouvait pas aller faire pipi pendant les cours. Dixit, hein, c'est exactement ce qu'il disait. Bon, le problème, c'est que quand vous avez des mômes de 11 ans dans la rue, forcément, il y a toujours un risque que ça dégénère pour leur sécurité, pour la sécurité des autres. Alors, il y a le renfort des parents, des syndicats. On a entendu Madame Binet de la CGT dire que la CGT allait aider justement à que cette manifestation, à ces manifestations se déroulent bien. Il y a des partis de gauche également qui seront dans la rue. En fait, la préfecture de police, notamment à Paris, craint surtout la participation de l'ultra-gauche, appuyée par des militants contestataires, violents, qui sont là pour faire dégénérer la manifestation. Il y a aussi les casseurs-voleurs, ceux qui vont sans doute piller encore des magasins sur le parcours entre République et Nation, mais aussi à Nantes, à Rennes, à Marseille. C'est donc un acte 3 sous très haute surveillance. Je discutais avec un policier ce matin qui m'expliquait qu'on avait rappelé en renfort au moins 10 compagnies de CRS. Donc il y a une grande inquiétude sur le déroulé de cette journée. Et du côté du gouvernement, on peine à trouver des réponses crédibles. Vous avez entendu Sébastien Lecornu ce week-end a confié au ministre 5 chantiers sur le remplacement des enseignants absents, garantir aussi des conditions d'accueil dignes, réfléchir à l'organisation des journées, améliorer la transparence de Parcoursup. Bon, tout ça semble assez dérisoire parce que ce mouvement est toujours là. Va-t-il continuer ou est-ce que c'est aujourd'hui le point d'orgue et ensuite les cours vont reprendre, selon vous?
0: 32-16 pour le dire au GG. On va avoir un mardi noir, Bruno?
2: En tout cas, dans les lycées, les collèges et les universités, oui, je pense. Après, ce qui est vraiment dommage et on en a la preuve nous aujourd'hui. Alors, je vais pas teaser le menu, mais en fait, Olivier vient de le dire, les réponses du gouvernement sont pas là. Mais en fait, on va parler que de ce qui va se passer. Et certainement, il y aura des débordements parce qu'en fait, tout est fait pour qu'il y en ait aussi. Il faut jamais oublier quand même. Hein.
0: Enfin voilà. Ouais, tout est fait qui?
2: En fait, moi, je me rappelle et je le disais ce week-end avec un copain de droite à qui on a manifesté il y a quelques années parce qu'on était du même côté. C'était assez drôle et on discutait. Et il me dit, mais l'autre fois, lui, il était venu parce qu'il est, il travaille aujourd'hui il est dans un cabinet d'avocat. Était venu sur une manif, il m'a dit mais il y a un truc qui l'a surpris, c'est la proximité de la police avec les manifestants. Et quand moi j'étais plus jeune, on était plus jeune, et je te parle ça il y a quand même quelques années, ils étaient dans des coins de rue, ils étaient prêts à intervenir, mais dans la rue, assez loin, mais ils n'étaient pas aussi près des manifestants. C'est-à-dire que là aujourd'hui ils sont en contact tout de suite. Et il n'y a plus une manif qui part à l'heure parce qu'en fait ils sont pas invisibles. Et avant ils n'étaient pas invisibles et t'inquiète pas, on les voyait arriver. D'ailleurs en 86, quand ils ont été tués Malik Houssekine, je vais te garantir un truc, ils n'étaient pas invisibles du tout avec leur moto et leur grand bâton pour tabasser tout le monde quand ils passaient.
1: Il n'y a rien de nouveau alors.
2: Ouais, mais à l'époque, en fait, ils étaient quand même un peu plus loin. Et donc c'est vrai que tout est fait pour. Par contre, on parle pas de ce que vivent les gamins aujourd'hui et pour ça ils sont dans la rue. Tu vois, moi je parlais aujourd'hui avec une copine, elle m'expliquait que elle a l'ami d'une fille, de sa fille, qui fait qui est en bac S et qui fait spécialisation SVT. Donc ça veut dire, Olivier, t'as connu ça comme moi, t'as vrai nom d'âge, c'était le bac D.
1: Oui, mais maintenant, il n'y a plus de filière.
2: Voilà, maintenant, non, c'est des spécialités. Et tu vois, en début d'année, leur prof arrive, reste deux semaines, elle leur dit, je suis enceinte, salut, à bientôt. Pas remplacé. Et donc, on leur a expliqué, vous n'aurez pas de SVT de l'année. Qu'est-ce qui a été la réponse du rectorat? Faites une autre spécialisation. Mais pourquoi tu n'as pas eu la dernière, en fait? Donc, les gamins, ils vont arriver en terminale, ils n'ont pas de prof.
1: Ça, c'est des trucs. Que l'éducation nationale soit mal organisée, je crois que tout le monde est d'accord.
2: Non, mais regarde, il y a juste un autre exemple.
3: L'éducation nationale.
1: Malheureusement, c'est toutes les administrations sont un peu comme ça.
3: Il y a un problème de DRH dans toutes les grandes administrations.
2: Hier, tu vois, par exemple, là, les gamins, tu vois, t'as des gamins qui sont internes, dans les lycées français, faut jamais oublier. Qu'est-ce qu'ils ont fait hier à 18h? Ils ont dit aux gamins, faut trouver une solution pour dormir, parce que demain, on ferme tout. C'est ça.
1: C'est intéressant que toi, Bruno, qui demande l'intervention de l'État partout, tu fais le constat que l'État partout, c'est l'État qui gère mal partout aussi.
2: Je demande pas l'intervention de l'État. Moi, je demande surtout que quand nous on paye des impôts autour de 60% de mon salaire, ils servent à quelque chose pour que les gamins ils apprennent et pas qu'on leur casse les mains ni la bouche.
1: C'est l'État.
2: Moi, je voudrais vraiment pas que mon argent ça va casser la bouche des gamins ni les hors leurs mains, tu vois.
1: C'est surtout ça. Est-ce que tu crains cette journée ou est-ce que c'est la journée, on va dire point d'orgue et que ça va se calmer ensuite?
3: Je pense que ça va se dégonfler un peu quand même, mais
1: je pense que ça ensuite.
3: Vous dites dans les grandes villes, mais c'est pas que dans les grandes villes, c'est partout. Il y a eu des affrontements à Mont-sous-les-Mines, quoi.
1: Voilà. Et en plus, il y a moins de policiers là.
3: Les policiers sont un peu démunis et dans 80 ou 90% des cas, les affrontements démarrent avec des gens qui viennent de l'extérieur, quoi. Enfin, moi, depuis toujours, j'observe les manifs étudiantes sans y avoir jamais participé de ma vie. Comme quelque chose qui est, enfin, il y a toujours un fondement, mais c'est facile à instrumentaliser, quoi, les étudiants. On voit bien, il faut deux rats dans un collège, trois profs pas remplacés, et allez hop, tout le monde dans la rue.
2: Mais c'est pas que le rat, Didier.
3: Mais
2: ah, c'est,
3: non, mais cueillez des vrais sujets.
2: Raison. Et vous, les paysans, quand vous êtes en train de niquer les radars, c'est pas grave. Alors, ah, je veux dire, c'est pas un problème.
3: Alors, si tu veux qu'on parle des manifs paysannes, on
2: en
3: parle.
2: On peut, en ce moment, ils sont en train de labourer. Mais la préfecture à Bourges, elle est labourée tous les jours par les paysans, mais c'est vrai que, bah, il y a deux rats dans les gamins, ils sont dans la rue. Ok, pas de problème. En fait, c'est toujours aussi facile de dire les gamins ils font ça parce qu'ils font des trous de balles.
3: Mais
2: et
3: non, j'attends la fin du monologue gaucho de ma droite là.
2: Gaucho, c'est rien. Attends, je
1: ce que dit Bruno, on accepte que les agriculteurs bloquent.
3: Mais arrête de faire l'amalgame, ça a quand même rien à voir entre des gens qui sont instrumentalisés par les LFI et puis on leur a dit allez, on y va, et puis des gens qui crèvent de faim parce qu'on en est là aujourd'hui. Si vous voulez qu'on parle des manifs paysannes, on en parle.
1: Non.
3: Et je vais dire que très franchement, il ne se passe pas grand chose ces temps vu la situation.
1: Non, mais est-ce que est-ce que les lycéens,
3: on les a tous vus les vidéos de Louis Boyard qui vient dire, de toute façon, il faut qu'on casse parce que sinon les médias vont pas nous regarder. Et dès qu'il y a une grenade qui pète, tu le vois qui se sauve en courant. On les a vus ces images-là. On
1: mais
3: est pas
1: au-delà
3: con,
1: de ceux qui instrumentalisent. Est-ce qu'il y a des raisons d'être en colère quand on est jeune aujourd'hui?
3: Mais bien sûr.
1: On a 15, 16, 17,
4: il y a des paysans
1: ans.
4: Qui vont se mettre avec les lycéens.
3: Bah, on parle de la convergence des luttes entre les paysans.
1: La confédération paysanne, c'est pas les paysans.
3: Mais j'ai dit, il y a des paysans.
1: Il y a des paysans. C'est les paysans de gauche.
3: Non mais en dehors de ces amalgames, si on veut parler des étudiants, je pense qu'il y a des raisons dans certains coins qui sont en colère parce qu'il y a des profs pas remplacés. Ok, ça. Mais après, aujourd'hui, quand on voit des collégiens qui disent qu'ils ont trop d'heures de cours, à un moment donné, faut pas être con. On voit bien que c'est instrumentalisé. Et moi, j'ai une pensée pour les policiers parce que même si Bruno nous dit que c'est des tueurs d'enfants, moi je pense que les policiers, qui sont en face de ça, quand t'as des collégiens, c'est quand même, à mon avis, vachement compliqué pour faire du maintien de l'ordre quand t'as des gamins de 11 ans, 12 ans, 13 ans en face de toi, alors qu'ils se prennent des mortiers d'artifice sur la tronche, y compris dans les petites villes, quoi. C'est plus des pétards. On leur tire dessus. Donc, à un moment donné, je pense que le face-à-face d'aujourd'hui, il est très compliqué à gérer. Voilà.
1: Zora, est-ce que... si tu avais des enfants encore au lycée, tu les autorisais à les manifester aujourd'hui?
5: Alors déjà, j'ai une petite fille de 15 ans et demi qui est au lycée. Donc
1: est-ce qu'elle va manifester?
5: Non, elle ne va pas manifester. Elle est à la maison. En plus, son lycée est fermé. Je lui interdis et ses parents lui interdisent. Non, c'est interdit.
3: Aller
5: prendre des grenades et des coups dans la gueule. Bah oui, parce que pourquoi? Parce que la grand-mère, elle est engagée. Elle est engagée. Et quand on voit, non mais acte 1, Mélenchon en direct sur BFM TV. Le fire direct. Allez-y les gars, Bali Bakayoko, pareil. Boyard. Attendez. Acte 1, les lycéens, pour moi, ils ont des raisons légitimes de se plaindre. D'ailleurs, depuis des décennies, l'éducation nationale, elle est super mal gérée, en dehors du fait qu'il y a aussi des plaintes disproportionnées de la barre des élèves qui vous expliquent qu'on commence à 8h, on finit à 17h. La moitié d'entre eux, quand ils essayent d'aligner une phrase, c'est catastrophique alors qu'ils sont pas loin du bac. Et que moi, j'estime que même dans une chambre sans chauffage et dans la pauvreté, on peut apprendre à lire, à écrire et se cultiver. Il y a quand même à boire et à manger dans les plaintes des mômes. Ça, c'est la première chose. Quand on instrumentalise une colère légitime des élèves, sur laquelle on peut trier, on peut écouter, on peut entendre, on peut améliorer leurs conditions, on peut avoir de l'exigence pour qu'il y ait un peu plus d'excellence, je peux l'entendre. Mais à partir du moment où vous avez politiquement des gens qui s'infiltrent, idéologiquement, auprès des gosses, et la France entière a vu les vidéos de casseurs, de
1: 87% des gens qui ont été... mis en garde à vue sont des mineurs, précise.
5: La France entière a assisté, qu'on soit dans un village de 200 habitants ou dans une ville de 100 000 habitants, tout le monde a vu les dizaines et les centaines de milliers de vidéos avec des mômes Free Palestine toute la journée, les drapeaux des pays autres que la France,
3: avec des
5: revendications, mais c'est du n'importe quoi, on n'arrive pas à les voir. Donc tout comme les gilets jaunes ont été infiltrés pour bordéliser, de toute façon, la base, la matrice, l'extrême gauche oui, a dit on bordélise. Ils ont bordélisé, donc les étudiants, les lycéens ne seront plus entendus. Puisque qu'est-ce qui va se passer aujourd'hui? Ça va être encore de la casse, ça va être encore du bordel. C'est pas un complot. Ce n'est pas un complot
1: pour toi,
5: de gens.
1: C'est annoncé, c'est sûr mais, que ça sera.
5: Mais évidemment,
1: casse,
5: mais oui. évidemment, mais parce que c'est construit comme ça l'extrême gauche. Mais enfin,
3: et je crois pas que ça soit les flics qui les premiers vont charger. Si
5: non, mais on
3: rien.
5: Te dit que c'est disproportionné.
3: Moi, j'ai écouté aussi des lycéens plutôt sensés qui faisaient des
5: mais
3: phrases
5: y en a plein,
3: correctes.
5: Il y en a plein.
3: Dire on est débordé par les mais gens qui viennent de l'extérieur,
5: les
3: quoi. Hein.
5: Mais les pauvres
3: et ça,
5: gosses.
3: On les écoute peu ces
5: mais
3: témoignages.
5: Mais les pauvres gosses, mais ils sont majoritaires ces jeunes. Moi, quand je vois ma petite fille, elle me dit ses revendications à elle calmement, je la crois. C'est pas une délinquante, c'est pas quelqu'un qui va casser. Mais pourtant, elle veut pas s'associer parce qu'elle sait très bien qu'on lui a volé la légitimité de
6: Romain,
5: son combat.
6: Romain qui va en parler avec nous, il est à Paris, il est auto-entrepreneur. Bonjour Romain.
7: Ouais, salut les GG.
6: Bienvenue Romain. Vous avez une Bonjour. Fille en seconde, elle va manifester aujourd'hui ou pas alors?
7: Ah non, certainement pas, non.
5: Voilà.
7: Moi en fait, à 7h du matin, elle m'a envoyé des vidéos de ses camarades qui bloquaient déjà le lycée à 7h du matin. Et pourtant, c'est un lycée privé. Moi, je me fais chier depuis des années. Je bosse le soir en plus pour payer à une école privée voilà. et pour éviter ce genre de choses. Et putain, et on y arrive quand même. Donc, je dis, tu restes à la maison. Il y a
3: brûler.
7: Des camarades à elle qui viennent bosser à la maison. Ils restent à la maison. J'ai envoyé un message à la proviseure pour dire, si vous avez besoin d'aide pour débloquer, pour enlever ces poubelles devant et ainsi de suite, vous m'appelez, il n'y a pas de souci. Mais il va falloir qu'on se mobilise, nous, les parents. Parce que, je veux dire, il y a des parents qui se battent pour bloquer les collèges avec leurs gamins, mais d'autres parents qui veulent, l'école doit être ouverte, ils prennent trop de retard, c'est pas possible. Donc aujourd'hui, c'était prévu, donc je laisse pas de soucis.
1: Et que pensez-vous, Romain, des parents aujourd'hui qui bloquent, on a vu ce matin, qui bloquent avec leurs enfants leur lycée?
7: C'est des idiots utiles, des complices idiots qui n'ont rien compris. Nos gamins prennent déjà tellement de retard, et ils rebloquent. Moi, j'ai qu'un seul conseil à donner, c'est vos gamins, ils passent le bac ici, école supérieure à l'étranger.
5: Voilà.
7: Envoyez vos gamins dans des pays civilisés pour ceux qui le peuvent. Et j'aimerais écouter Emmanuel Macron, là. Pourquoi il ne prend pas la parole le soir? Il dit que l'école, on doit aller à l'école, c'est très important d'aller à l'école. Tenez vos gamins. Moi, je tiens ma fille. Moi, je ne supporterai pas qu'elle soit prise à faire des conneries, ça n'est pas possible. Et elle a peur, c'est elle qui a peur. Elle n'a pas peur des flics, elle a peur de ses camarades qui ont acheté des mortiers sur Internet. C'est ça la
5: oui.
7: réalité.
5: Mais oui.
7: Donc au bout d'un moment, putain, mais...
1: Oui, on joue à la révolution.
5: Et attendez, Romain, je rajouterai une chose.
7: Des autres parents. C'est ça qu'on va... Mélenchon, il met son casque blanc, son brassard blanc, et t'auras des autres parents qui vont mettre des brassards jaunes et des casques jaunes, et les parents vont s'affronter. Mais tout le monde s'affronte dans ce pays. Mais c'est pas possible. Ce n'est
5: mais
7: pas
5: Romain...
7: possible.
5: Romain, il y a autre chose aussi. Moi, je dis toujours à ces gosses-là qui sont en retard et que c'est pas facile pour eux, qui sont dans des milieux sociaux populaires, pas privilégiés, etc. Je leur dis, mais vous allez faire le con comme ça, à l'appel de l'extrême gauche qui a infiltré vos colères légitimes. Eux, leurs gosses, il n'y a pas de problème. Ils sont en école privée, ils iront faire des stages à l'étranger. Mmh, ils ont déjà tout d'assuré. Mais vous, vous êtes la chair à canon de ces gens. Vous êtes l'instrument. Parce que moi, j'ai connu ça. Nous, on est de milieux pauvres, on nous utilise, on nous dit, allez, venez, on va lutter contre le racisme. Venez, on va lutter contre le gouvernement. Mais à la fin, tous leurs gosses, les uns après les autres, ils sont au chaud. Ça va aller bien pour eux. Et puis toi, tes gosses, eh ben, ils vont se retrouver avec pas de bac, des trous dans la raquette encore pire que leur colère du départ. Et puis c'est comme ça, cette bourgeoisie d'extrême gauche, ses opprimés, c'est son commerce, c'est son business. Donc
6: alors,
5: moi,
6: Romain,
5: j'interdis à mes petits-enfants d'y aller, point.
6: Romain, je vous remercie d'avoir été avec nous. Tu as vu, Bruno, il y a les syndicats traditionnels qui vont être là en chasuble. Alors, je ne sais pas s'ils vont faire les services d'or.
2: Normal, on est là, nous, l'extrême gauche.
6: J'ai vu,
2: on est surtout là pour qu'à un moment donné, on se mette en face un peu le tampon pour éviter que ça, là, ce qu'il y a derrière toi, on marche dessus sur les gamins. Donc, à un moment donné, tu vois, s'ils marchent sur nous, on est habitué, c'est notre âge. Mais qu'on ne marche pas sur des gamins. Parce qu'en fait, on peut faire tous les discours qu'on veut, on en parlera avec le gamin tout à l'heure. Mais une grenade qui arrive sur un gamin qui s'arrache la main. Et puis, alors, moi, Didier, je t'ai écouté.
6: Mais moi,
2: j'ai quand même vu des CRS aussi tabasser tes copains. Les copains paysans de Didier ont été tabassés aussi par les CRS. Les infirmiers ont été tabassés. Les pompiers, bien sûr.
3: Est-ce que tu as vu les paysans qui se plaignaient de se faire tabasser par les CRS?
2: Bien sûr. Mais c'est comme les paysans, tu les vois peut-être pas, mais ils sont en train de labourer le 78 et puis ils ont racheté.
3: Arrête de nous répéter ça, il n'y a aucun mot d'ordre. Alors,
1: cette pièce de théâtre, on a l'impression qu'on l'a vue 150 fois. Les méchants policiers qui sont là pour taper sur les mots, pour m'en blesser,
8: qui n'ont rien fait,
1: pour faire, qui voilà, et de l'autre les pauvres qui étaient là uniquement pour manifester. Arrête, on sait très bien que malheureusement.
2: Tu dis quoi là en fait? T'es en train de justifier qu'un gamin de 10-15 ans se retrouve avec une marque.
1: Mais bien sûr, je justifie pas, mais il n'aura pas dû ramasser la grenade. Il n'aura pas dû ramasser la grenade.
8: Je ne sais pas ce qui s'est passé.
1: Ah bon? Très bien. La grenade est atterrissée.
2: Il y a un gamin qui dit qu'il l'a ramassée, puis t'as une fille qui dit bah la grenade elle est arrivée directement sur sa main. Personne sait. Moi j'ai un collègue de Surat qui a pris une grenade de désencerclement.
5: L'antifique, il a abandonné.
2: Il l'a prise dans l'œil. Oui. Ça veut dire quoi?
1: Non, mais personne ne justifie ça.
2: Voilà, mais ça, non. Bah c'est pour ça, mais c'est tu dis que c'est normal.
1: Non,
2: mais
1: on a raison. J'ai dit que c'est normal. Ah, je dis que.
2: Mais on a
1: dit
2: raison de tapasser, les gamins. Pièce, allez-y. Moi, j'ai pas de gamin, je m'en branle.
1: La pièce de théâtre que tu nous joues, personne n'y croit.
2: Mais tabasser vos gamins.
1: Tu fais croire que les flics sont là pour tabasser les gamins.
2: Mais je sais pas, c'est ce qui se passe.
1: C'est honteux ce que tu racontes.
2: Mais écoute. Vous êtes en train de commenter. Oui, le gamin, c'est un chemin. Ah, quand même, il avait rien à faire.
5: Non, mais de là à câbler la police.
2: Depuis tout à l'heure, je vous entends parler, je vous dis rien, mais vous avez raison, j'ai pas de gamin qui se fasse tous
6: dans un instant.
1: Justement, c'est n'importe quoi.
5: Les pauvres gamins. Et la police, elle sort pour les. La police.
6: On en parlera du maintien de l'ordre. On en parlera tout à l'heure du maintien de l'ordre. Dans un instant, on va s'intéresser.
1: On ne parle pas du reste.
2: Non, mais vous parlez que de ça aussi. C'est ça qui est bien.
6: Dans un instant, on va donner la parole.
3: Folie.
6: Dans les Vosges, pour montrer justement qu'il n'y a pas les grandes villes, c'est notamment du côté d'Épinal, mais pareil, Cyril, il a l'impression d'assister à une espèce de jeu de rôle où tout le monde est à sa place.
1: C'est une pièce de théâtre.
6: Et en fait, on voit exactement ce qui va se passer. Il va nous raconter ça, Cyril, et tout à l'heure à 10h, on parlera de la colère lycéenne encore avec le vice-président de l'organisation des lycéens, Louis Le Toublon. Il sera avec nous, puis on évoquera aussi la manière dont les forces de l'ordre répriment aujourd'hui ces manifestations ou interviennent. Est-ce que c'est proportionné ou pas? Mais dans un instant, simplement cette journée, est-ce que vous allez y participer? Est-ce que tout est écrit d'avance, c'est-à-dire ça risque de dégénérer? Vous venez en discuter avec nous, il est 9h20, on vous attend au 32-16.
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0: La parole avec les GG, avec les grandes gueules, avec Zora Bitant, Bruno Poncet, avec Didier Giraud, comme Cyril qui est avec nous. Là, il est 9h25, vous êtes avec les grandes gueules en direct sur RMC, RMC Story. Bonjour Cyril.
1: Bonjour.
0: Parce que vous, vous voyez cette journée de contestation de chez vous, des Vosges, d'Épinal. Comment ça se passe alors, dites-moi?
1: Ça se passe qu'en fait, sur le principe, assez calmement. Bon, on a forcément les jeunes sur les groupes, parce que j'ai un fils qui a 15 ans, hein, donc il est rentré au lycée cette année. Donc on sait que les jeunes font un peu les malins sur les réseaux sociaux, certains font les kikés, ramènent des mortiers, etc. Mais ça reste, dans les faits, après, assez calme. Sur mais les voilà. réseaux, en tout cas.
2: Ramener déjà un mortier d'artifice, c'est pas calme.
1: Oui, non, mais la différence entre faire les kékés sur les réseaux et le faire après.
0: Bien sûr.
1: Par contre, là où ça devient problématique, c'est dans les faits. Parce que dans les faits, dans les réseaux sociaux, les gamins sont plutôt calmes. Par contre, quand on dépose son gamin au collège de 15 ans et qu'il y a en face, sur le trottoir d'en face, 10 gars avec les chasubles CGT et les kéfiers, on peut me dire ce que ça fout là, sérieux? On peut me donner le rapport.
3: C'est pour les protéger, Cyril.
1: Non, mais je veux bien.
3: C'est ça l'utilise, c'est pour les protéger.
1: Juste un truc, moi, les manifs étudiants, je les ai faites. J'étais représentant PS et UNEF en 2006, donc contre le CPE. Donc je sais encore de quoi je parle et je sais encore comment ça se passait. Bruno peut se voiler la face et raconter toutes les conneries qu'il veut. On sait très bien comment ça se passe et la récupération par la CGT, l'extrême gauche, c'est systématique.
4: Non, mais je veux dire quand même. Avant c'était l'UNEF, maintenant c'est les filles, d'après vous, mais c'est
5: toujours avant, c'était le PS, oui.
4: Allez-y, PS. Et là c'est étonnant que t'aies pas fini au PS dans les cadres, parce que tous les encadrants de l'UNEF,
0: c'est exactement ce qu'il vient de dire.
6: C'est ce qu'il vient de dire. Il dit avant j'étais à l'UNEF.
1: Le mot d'ordre à l'époque, ça a toujours été de la part de l'extrême gauche et de la CGT, c'était on veut mai 68, on veut refaire une révolution. C'est tout, il n'y avait pas de mot d'ordre, il n'y avait pas, on s'en fout.
2: Et là, votre fils, Cyril, pardon, mais votre fils, il est où là?
1: Là, il est au lycée parce que j'ai pas eu le choix, il avait loupé les cours dernièrement. Mais je suis pas tranquille de l'avoir laissé.
2: Le lycée n'est pas fermé?
1: Non, le lycée n'est pas fermé. Il y avait les 10 abrutis, il y avait les 10 abrutis en face et il y avait une demi-douzaine de forces de l'ordre pour juste zioter.
2: D'accord.
1: Ils n'interpellaient pas les sacs, ils n'interpellaient pas rien du tout. Par contre, là où ça commence à me gaver, c'est qu'il y a des gens qui se voilent la face, où effectivement l'extrême gauche est à la manœuvre, parce que ça a toujours été le cas, ils rêvent de mai 68, ils ne parlent que de ça. Ils n'ont que ça en tête. Ouais. Et par contre, moi je suis désolé, s'il y a un gamin de 11 ans qui a vu, parce qu'en plus j'ai été gendarme, donc j'ai les deux façons de voir les choses. S'il y a un gamin de 11 ans qui s'est retrouvé avec la main arrachée, c'est pas à cause des CRS, c'est pas à cause des forces de l'ordre, c'est à cause des abrutis qui ont manipulé le mouvement, c'est à cause de sa réaction à lui, si il est prouvé qu'il a ramassé la grenade pour la rejeter, c'est de sa faute à lui, clairement. Mais s'il y a des débordements, et les seuls qui sont responsables, c'est les abrutis de la CGT, c'est les abrutis de LFI. Parce que c'est eux qui foutent la merde. Les mouvements, ils
2: peuvent très bien. Laurent Nunez a expliqué ce matin, sur une radio concurrente, le contexte de, effectivement, l'intervention policière, là où ce jeune a perdu, malheureusement, et c'est terrible, sa main et une partie de son avant-bras, c'est qu'il y avait eu des jets de cocktails de Molotov contre les policiers. Les policiers avaient fait
3: des grenades comme ça.
2: Les policiers avaient fait des sommations, avaient demandé à la foule de se disperser, et ensuite. Ils ont lancé des grenades, c'est comme ça que ça se passe depuis la nuit des temps. Et ce jeune, alors soit la grenade malencontreusement est arrivée sur sa main, bon, soit il s'est penché, il s'est peut-être mis accroupi pour essayer de la récupérer, et à ce moment-là, elle a explosé. Ce qui est, sans mettre le scénario, le plus probable. Mais on va voir, il y a une enquête en cours, donc restons prudents. Et bien sûr, pensez pour ce gamin, parce que à 15 ans, on n'a pas à perdre.
0: Allez-y, Cyril.
1: Les gamins, ils le savent qu'une grenade, ça explose au bout d'un moment.
2: Oui, mais enfin, la bêtise, malheureusement.
1: Donc, le mec qui ramasse, le gamin, ou l'adulte d'ailleurs, la personne qui ramasse une grenade, après avoir vu tout ce qui s'est passé sur les manifestations de Gilets jaunes, il sait très bien ce qu'il risque. Et je suis désolé de contrarier notre cher ami Bruno, pour qui tout le monde il est gentil, à part ces enfoirés de force de l'ordre. Hein.
4: J'ai jamais personne, dit ça, mais t'as raison. Non, toi, t'es un gendarme socialiste, tu devais être le seul dans ta caserne.
1: Au bout d'un moment, c'est à chaque fois la même chose.
4: Ah, mais là, tu devais être pas mal, gendarme socialiste. Hein.
6: La sécurité, c'est pour la gauche aussi, Bruno, c'est pour les gens qui sont à gauche.
4: Ah, mais oui, il m'insultait depuis tout à l'heure. Essaye de parler intelligemment déjà avec moi, ce serait pas mal. Commence doucement. Déjà, t'arrêtes pas de m'insulter depuis tout à l'heure. Détends-toi déjà, que si tu parles avec les gens.
2: T'as pas
4: un petit peu. Les abrutis des filles, mets un peu dedans quand même.
1: Il n'y a personne.
4: Mais moi, alors déjà, je t'oublierai. Et puis déjà, je suis pas CGT, j'ai pas de kéfier. Donc déjà, tu vas te détendre un peu là-dessus. Et puis les abrutis, là, c'est les filles, j'ai pas de carte et les filles. Donc déjà, on va remettre déjà. Et puis sache très bien, et Olivier est témoin, qu'en 86, il y avait déjà des gamins avec des kéfiers dans nos manifs. Donc c'est pas d'aujourd'hui que
2: les kéfiers sont. Les je les ai toujours connus à la fac. Première, deuxième intifada.
6: Non, mais là, Là où ça aurait pu être intéressant, c'est que des syndicats ou que des organisations politiques se saisissent de ces mouvements pour les organiser, pour relayer leur colère, pour faire en sorte que ça se passe bien, ça peut se comprendre.
4: C'est la base.
5: C'est pas grave, mais quand ils ont
6: fait la base, ils viennent pas pour ça.
4: Mais si, ils viennent pour ça aussi.
6: Mais si,
4: moi, les gens du 93,
5: de bordéliser le truc, elle est claire.
4: À quel point à Saint-Denis, ce qui s'est passé, c'est que voyant que les gamins, ça se passait pas bien du tout à Saint-Denis, beaucoup d'associations, dont des syndicats, ont fait des appels à grève, ont essayé de canaliser le truc pour qu'un peu les gamins soient aussi protégés, pour que ça dégénère. Après, on peut penser ce qu'on veut sur syndicat. Si vous pensez réellement, mais réellement, moi je vous le dis comme ça, gentiment, si vous pensez réellement que les filles derrière tout ça, moi je vous dis, vous vous trompez. Vous oubliez déjà le point de vue du principal. Non, mais moi, laissez-moi finir. Je vous dis juste le point de vue principal. Il y a des colères dans tous les corps de métier et les filles sont pas représentées.
5: Non, mais ça,
4: donc n'oubliez pas, les gamins. Les
5: sur
4: gamins
5: la
4: aujourd'hui.
5: Phrase, on peut être d'accord
4: je
5: avec
4: suis
5: toi,
4: pas,
5: Bruno,
4: je ne suis pas sûr que les gamins
5: sur
4: soient avec les filles.
5: Bruno,
2: je suis d'accord avec toi. Hein.
5: Sur la Seine-Saint-Denis, Bruno, tu te trompes quand même parce que les toutes premières images qu'on a vues de la Seine-Saint-Denis, c'est quoi? C'est Bali Bakayoko qui est porté en triomphe et Boyard devant un lycée qui appelle à border le lycée.
4: C'est pas n'importe quoi. Déjà, t'es un peu loin pour voir de très près. Je pense en plus, la chambre de lunettes, c'est peut-être pour ça. Je te dis juste que Bali Bakayoko y a été parce que t'es maire d'une ville, t'as des poubelles qui forment.
2: Je crois que Bruno a raison. Voilà. C'est-à-dire que ce n'est pas LFI qui a lancé le mouvement. Ils n'en ont pas la capacité.
5: Le premier jour, ils y étaient.
2: Non, mais en revanche, ils ont senti, je pense qu'il y a des meilleurs capteurs chez LFI qu'au gouvernement. Ils ont senti qu'il y avait un truc qu'ils pouvaient prendre et que là effectivement ils ont poussé le truc mais
5: vidéos de Boyard et Bakayoko c'est quand par rapport à la manifestation,
2: je pense que Boyard
5: c'est le premier jour
2: oui mais Boyard il a senti le truc et
6: d'ailleurs il y avait énormément d'élus LFI postés dans les lycées, on a vu Mathilde Panot, on a vu
2: mais c'est pas Mathilde Panot qui a la capacité de mobiliser,
6: on n'a pas dit,
4: je ne dis comme ça, vous faites,
6: on ne dit pas qu'ils sont à l'initiative, on n'a jamais dit que la colère des lycéens a démarré et que LFI s'est engouffré dans l'opportunité de ce mouvement lycéen.
2: Mais ça a toujours existé, je suis désolé, moi en 86, nous sommes dans la rue avec Bruno Poncet, on ne se connaissait pas à l'époque, Réforme de Vaquet, qui sont les deux leaders du mouvement, David Assouline et Isabelle Thomas. David Assouline finira sénateur socialiste, il l'est toujours d'ailleurs, et Isabelle Thomas fera également carrière au Parti Socialiste.
6: Et vous avez tout cassé,
2: c'était le PS qui était fort.
6: Vous avez tout cassé, les vitrines.
2: Non, à l'époque, on cassait pas.
5: Les abribus.
2: La différence, c'est qu'à l'époque, il n'y avait pas de casse. Et à l'époque, on ne s'en prenait pas aux proviseurs.
6: Merci.
7: Cyril, je voudrais qu'on écoute Thomas, qui est kiné, qui est à Paris, qui est dans le 15e. Bonjour, Thomas.
8: Bonjour.
7: Vous voulez intervenir dans notre discussion par rapport aux interventions de la police, vous, Thomas?
8: Oui. Alors, juste petite précision, là, vous abordez la loi de Vaquet. La nuit du 5 au 6 décembre, il y a eu 1000 casseurs au niveau des Champs-Élysées et il y a eu 86 policiers blessés. Je me suis renseigné là-dessus, donc dire que à l'époque on cassait pas, c'est justement faux.
2: On cassait moins, on cassait ça moins. Il y avait vraiment, par rapport à ce qui va se passer sans doute cet après-midi à Paris.
8: 86 policiers blessés en une journée, c'est quand même un peu.
2: Oui, mais 4 voyers.
8: Et sur les Champs-Élysées, il y a eu 20 vitrines de casseurs.
2: Et là, vous savez combien il y a de policiers blessés depuis le début du mouvement?
8: Oui, mais ça fait combien de temps?
6: 700.
2: Il y a plusieurs centaines. Vous voyez, donc la proportion n'est pas la même.
8: Oui, mais ça fait combien de temps? Parce que si on compte à la journée, il y avait plus à l'époque. Mais bref, je voulais revenir juste sur ce qui se passe actuellement. C'est que, alors tout d'abord, on parle bien souvent d'une récupération de la France insoumise, etc. Mais la colère, elle n'est pas née par l'instrumentalisation de la France insoumise. Si aujourd'hui il y a la France insoumise qui est sur les lieux de blocage, c'est justement parce que les autres partis politiques, on voit les conneries de jeunes avec Retailleau, de machins, etc., qui sont des vieux des mascarades, qui eux ne peuvent plus y aller, et aujourd'hui il n'y a que la France insoumise qui est en capacité d'y aller.
2: Il y a que la gauche, parce que c'est du mouvement de gauche.
8: L'intervention policière. Quand on voit le ministre de l'Intérieur sur TF1 qui dit qu'il n'y a aucune consigne de retenue, et donc après il se rattrape sur France Inter, mais bon, bref. Et qu'on voit M. Alain Bauer en trentaine qui dit que les personnes qui interviennent ne sont pas formées pour justement gérer ce genre de situation, et qu'on a le ministre de l'Éducation nationale qui relève 215 blessés du côté des étudiants, moi je considère qu'aujourd'hui ce qui se passe, on ne peut pas dire que les policiers interviennent de manière professionnelle quand on sait qu'ils ne sont pas formés justement pour ça. Et quand je vois, moi, des personnes de 14 ans, je fais des sports de combat, et dans les sports de combat, aujourd'hui, les personnes adultes, ça commence à partir de 16 ans. Et moi, personnellement, j'arrive à maîtriser un gamin de 16-17 ans aisément. Quand je vois un CRS qui fait 100 kilos faire une clé d'étranglement à une gamine pour essayer de la calmer, m'expliquer qu'il y a une retenue du côté des CRS et que je vois des lances. Mais moi, pour moi, ils ont juste envie de faire des exemples et essayer de mater la foule à travers les réseaux sociaux.
5: Mais du coup, Thomas, vous proposez quoi, là? Si on retire les CRS, on laisse brûler tous les lycées, c'est ça? C'est ça la proposition, c'est de dire les CRS, faut qu'ils regardent ça, qu'ils interviennent pas, et on laisse cramer tous les lycées, ça va régler les problèmes de matériel?
8: Non, c'est pas du tout ce que je dis. Mais déjà, moi, je me pose la question de savoir les personnes cagoulées qui interviennent à chaque manifestation, est-ce qu'il n'y a pas juste un moyen de savoir qui ils sont?
5: Oui, c'est des mineurs. Hey, c'est de les gauler, quoi. En général,
2: c'est des mineurs. C'est des mineurs et ils sont vite relâchés. C'est ça aussi le problème. C'est qu'il y a un problème aussi de justice derrière.
4: Ils sont pas vite relâchés. Ils font la garde à vue. Ils passent des nuits au commissariat.
2: Oui, ils passent trois nuits en garde à vue.
4: Regarde Alexis Corbière. Demande-lui à Corbière ce qu'il a vu.
2: Oui, mais il y a très peu de poursuites. Tu sais très bien.
4: Parce que c'est des mineurs.
2: Eh bien, et alors?
4: Mais alors?
2: Mais tu es très bien que tu fasses une nuit en garde à vue à 16 ans.
6: Non, mais attendez. Faut rester
2: raisonnable.
6: Non, mais attendez. Non, on marche sur la tête. Tu chopes des mômes à coups de batte de baseball dans des vitrines. Ils pètent tout. Enfin, mais c'est quand même hallucinant. Regardez où on en est.
5: Les mômes,
6: ils pètent tout, ils brûlent tout. Et t'es en train de te demander que le pauvre gamin qui va faire deux nuits de garde à vue parce qu'on l'a chopé à tout péter.
4: Ça doit servir quelque chose, la garde à vue. Mais t'as qu'à demander aux parents de rembourser la vitrine déjà. T'appelles les parents.
6: Donc tu crois que l'argent c'est pédagogique, mais c'est une plaisanterie.
4: Oui, c'est pédagogique.
6: T'as pas de gosse, tu peux pas savoir ce que c'est. Non, mais tu crois pas.
4: Il fera rien, gamin, garde à vue. Tu vas faire quoi derrière? Tu crois qu'il va aller au tribunal?
6: Non.
4: Tu crois que c'est pas là?
6: Non, est-ce que j'ai demandé la prison? Je pense que quand on voit les gosses bousiller des boutiques entières, mettre le feu, avoir des jeunes qui ont pris feu même, et toi tu penses que la garde à vue ça sert à rien, et que de lâcher un billet ça suffira, et que le môme finalement il est jamais puni, puisque de toute façon le billet aurait été réglé. Non mais vous êtes des grands malades.
4: Mais non, c'est toi qui es malade,
6: vous êtes des grands malades de ne pas punir.
5: C'est normal de punir celui qu'on attrape en train de tout casser.
4: Mais oui, sauf que tu le puniras pas, il a 16 ans.
6: Mais attends,
4: c'est
5: Léo
4: Dagan. Là, vous montez vos bras au ciel, vous avez raison, vous allez grandir. Mais en attendant, c'est la vérité. À 16 ans, tu ne seras jamais puni pour ça.
2: Donc, tu recommences.
4: Si tu responsabilises les parents après, ils vont le tenir, leur gamin.
6: Oui, c'est ça.
2: Sauf que tu sais très bien que la loi casseur.

0: Quel est votre avis, oui. Zora, Bruno, Didier? Est-ce que, et je remercie Thomas d'avoir été avec nous. Acte 3 de la mobilisation. Est-ce qu'on va vivre un mardi noir? À votre avis, simplement votre sentiment? C'est déjà chaud dans les GG, dans les grandes gueules. Vous dites oui, ça va être chaud, ça va être un mardi noir à 75%. Dans un instant, le on s'en fout, on s'en fout pas, et à 10h, on aura un représentant de l'organisation Les Lycéens qui sera avec nous en plateau, Louis Le Toublon, justement pour voir comment il sent lui aussi cette journée.
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0: 7 avec les GG, avec les grandes gueules, avec Bruno Poncet, Didier Giraud et Zora Biton. Il est 10h moins le quart, c'est long, on s'en fout pas.
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0: Bonjour Anaïs Inès Sainz.
3: Bonjour les GG, bonjour à tous. Un peu de calme, hein. Vous m'avez fatigué là.
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3: Vous vous souvenez de ces deux jeunes qui ont dégradé et cassé une statue de la Vierge à Porto Vecchio en Corse la semaine dernière? Bon, et bien le départ des deux suspects de l'île de Beauté après leur garde à vue a tourné au véritable calvaire. Est-ce qu'on s'en fout ou pas, Didier?
5: Non, on s'en fout pas.
3: Bruno?
4: Non, on s'en fout pas du tout.
3: Zora?
6: Non, on s'en fout pas.
3: Alors, à l'aéroport d'Ajaccio, d'abord, ils ont été reconnus et hués. Ils auraient même été empêchés d'embarquer par le commandant de bord. Après cet incident, ils se sont rendus dans un hôtel, mais ont été priés de quitter l'établissement une fois identifiés. Ils ont finalement pu quitter la Corse par voie aérienne dans le week-end. Ils comparaîtront le 16 novembre prochain devant le tribunal correctionnel. Où ça? Bah, Ajaccio. Donc, bon. Ils vont être obligés de revenir dans un peu plus d'un
7: le
3: mois.
7: Le cauchemar pour eux.
3: Didier, pourquoi tu t'en fous pas?
5: Parce que je trouve que cette affaire est assez révélatrice de ce qu'un peuple qui, je dirais pas qui se respecte, mais un peu quand même qui se respecte est capable. Et alors, ils en font des caisses, les Corses. Ils ont cassé une statue, ils ont profané une statue, ok, ils en font des caisses.
3: Ils ont mimé des actes sexuels dessus.
5: Peut-être c'est un peu trop, mais je trouve que ça véhicule quelques valeurs qui me plaisent assez sur le respect de quelques institutions dans notre pays. Et les gens du continent seraient bien inspirés de regarder ça avec un œil attentif.
3: Ma chère Zora.
8: Oh, ça fait du bien, la tolérance zéro, en fait. Moi, j'en rêve. En fait, tu laisses rien passer, quoi. C'est-à-dire qu'à un moment donné, tu te dis, quand tu es dans la tolérance zéro comme les Corses, moi, j'ai assisté sur une plage cet été à un truc un peu banal, où deux mecs viennent faire du boucan au milieu de gens qui sont tranquilles. Ils ont été éjectés de la plage en 2 minutes chrono. Je veux dire, c'est le bon sens. C'est-à-dire que l'éducation, le respect dans l'espace collectif, il est du bon sens. C'est ici qu'il est devenu totalement en roue libre. C'est-à-dire que nous, on est à l'autre extrême. C'est-à-dire que là, t'as des gosses qui balancent des mortiers en train de t'expliquer que est-ce que c'est pas disproportionné. Là-bas, c'est tolérance zéro. Donc voilà, moi je me dis, si je dois changer de pays, je vais en Corse.
5: D'ailleurs, ça se passe bien dans les collèges.
8: Voilà.
3: Non, il y a eu quand même à Bastia des petits blocages la semaine dernière. Il faudra regarder où on s'en est aujourd'hui.
0: Didier.
3: Bruno,
0: pardon.
4: Au-delà de tout ce que vient d'être dit, mais c'est un raisonnement mondial cette affaire. J'en parle tout à l'heure avec Alain. La femme du chanteur de Deftones, qui est un groupe de métal hyper connu par ceux qui connaissent en musique.
5: Ouais, c'est ça.
4: Et en fait, elle le relayait sur ses réseaux parce qu'elle est pratiquante. Elle le relayait sur ses réseaux en étant outrée en fait. Et donc tu te rends compte que cette image-là de gamins qui font n'importe quoi, comme beaucoup de gamins font, mais qui se filment pas en règle générale, ils se filment derrière, ça dégénère complet. Ça montre beaucoup de choses, mais ça montre aussi le fait que les gamins n'ont pas le réflexe de se dire si je filme mon gars, ça va partir. Et si ça part, ça s'arrête pas. Et là, on le voit, c'est arrivé de l'autre côté de l'Atlantique, tu vois. Mais bon.
3: Les GG, du pari en ligne au poker, de plus en plus de joueurs en France. 4,2 millions de Français ont même dépensé en moyenne 259 euros l'année dernière dans les jeux d'argent. Est-ce qu'on
0: s'en fout ? On joue de plus en plus alors.
3: Ou pas ? On joue de plus en plus, oui. Est-ce qu'on s'en fout ou pas, mon cher Bruno ?
4: Non, on s'en fout pas du tout.
3: Didier ?
5: On s'en fout pas.
3: Zora ?
6: On s'en fout pas.
3: Une hausse de 7,2% en un an, selon le rapport de l'Observatoire des drogues et des tendances addictives. Et parmi les jeux les plus plébiscités et en plus forte augmentation, les paris sportifs en ligne et le poker. Bruno.
4: Là, en fait, ça dit beaucoup de choses aussi sur notre société, où les gens aujourd'hui, peut-être la seule façon pour eux d'espérer un meilleur avenir, c'est de jouer et c'est de gagner un peu. Alors, tu penses toujours gagner beaucoup. Le loto, ça sert à ça, ça sert à faire rêver les gens. Mais surtout, ça veut dire que les gens aujourd'hui se disent, la seule façon peut-être que j'aurais de survivre un peu mieux ou de vivre un peu mieux, c'est peut-être de gagner au jeu, parce que en fait mon travail me permet plus de vivre. Je vis dans une société où l'espoir est pas grand. Peut-être mon seul espoir c'est les jeux. Ça fait quand même peur, ça fait mal. Et puis je rappelle surtout que la Française des Jeux avant c'était une boîte de l'État. Donc tout ce que la Française des Jeux rapportait, resservait aussi dans le budget de l'État, on l'a privatisé. Au moment où ça marche le mieux, c'est intelligent. Encore une belle idée de Macron en fait.
9: Bien joué. Est-ce que c'est une mission régalienne de l'État d'organiser des jeux?
4: C'est peut-être pas sa mission régalienne. Par contre, si ça rapporte, je serais bien content que ça rentre dans le budget de la
5: Les impôts, ça rapporte plus.
4: Oui, je pense. Oui.
0: 1200 milliards.
4: Ça bien. Et les autoroutes aussi, ça rapporte à l'État. Mais écoute.
9: Non, mais surtout, ce qu'elle montre, c'est que les gens ont plus de thunes et que leur seul espoir de gagner un peu plus d'argent, si c'est pas jouer. De travailler plus parce que le travail ne rapporte pas, c'est des jeux, quoi.
3: C'est de parier
5: sur Didier. Bah quelque chose c'est ce que je voulais dire. Olivier m'a coupé l'herbe sous le pied. Je pense que le salut par le travail, c'est quelque chose qui est terminé. Et je ferai un petit lien quand même.
3: L'argent magique.
5: Je parle souvent des arbitrages dans le budget des ménages. Et ben voilà, ceux-là même qui vont jouer, ils t'expliqueront demain matin qu'il faut leur faire un chèque pour aller bouffer parce que ils ont plus rien à mettre dans l'assiette.
3: Voilà. Bon, fallait pas rire sur la victoire des Bleus hier soir.
0: Zora l'a dit qu'elle s'en foutait pas.
3: Ah bon?
8: Non, je voulais juste dire que, en dehors des arguments des uns et des autres, il y a aussi le fait que la liste des choses pour être heureux, elle s'est considérablement amenuisée. C'est-à-dire que l'argent a pris un espace tellement considérable que, du coup, eh ben, les gens jouent au jeu du hasard. Et ça raconte qu'en fait, la richesse, par l'argent, c'est la priorité de chacun, de trop de gens. Alors que finalement, ça veut dire que la société va mal quand même.
5: N'étant pas riche, ouais.
8: Ben oui,
3: faut l'enchaîner. Pas le bonheur. Mmh. Bon, fallait donc parier sur une victoire des Bleus. Allô, fallait parier sur une victoire des Bleus hier soir, une victoire renversante. Et festival de buts au Stade de France, les Bleus ont écrasé la Belgique 4-1 lors du dernier match de Ligue des Nations avec 4 buts inscrits en seulement 15 minutes en fin de match. Il me semble qu'Olivier Truchot, tu y étais.
9: Tout à fait, très beau spectacle au Stade de France. La vraie star de cette équipe n'était pas un joueurs, anglais. C'est l'entraîneur, c'est Zizou.
3: C'est-à-dire que
9: Zizou, dès qu'il apparaît sur l'écran, tout le monde est en délire. C'est vraiment le du vivant, Zidane. Heureusement qu'il gagne pour l'instant, parce que le jour où il va pas gagner, certains de mes confrères vont devoir faire leur métier un peu de avec un esprit critique, parce que là, pour l'instant, les journalistes sont en pamoison, tout le monde est en pamoison. Ouais, bon. Après, il y a une chose, c'est un peu une victoire en trompe-l'œil, c'est-à-dire qu'au début, la première mi-temps, il a aligné l'équipe B, et ça n'a pas fonctionné du tout. Et puis après, il a fait rentrer ses titulaires. Et là, ils ont inversé la tendance. Donc la victoire, elle est belle, mais elle ne dit pas grand-chose, à mon avis, de l'avenir de l'équipe de France.
4: Je crois qu'il y a plus important aujourd'hui dans le monde du football, c'est le dernier match de Messi ce soir avec l'Argentine.
3: Ah oui.
4: Ça me paraît beaucoup plus important.
5: Face au Bénin.
4: Moi, je ne l'aime pas, Messi. Moi, je suis maradonesque, donc je ne serai jamais pour Messi. C'est réglé. Mais
9: on ne peut pas être les deux.
4: Non, on ne peut pas être les deux. C'est pas possible.
5: Je préfère les tricheurs cocaïnés.
4: Je préfère les mecs qui peuvent driver toute une équipe en Coupe du Monde. Mais moi, ce que je trouve exceptionnel, c'est que quand même, ce mec, la carrière qu'il a, et ce soir, c'est son dernier match, ils font un match spécial. Nous, on ne l'a pas fait pour un tas de nos joueurs qui ont quand même impacté.
9: Ouais, on ne le fait pas.
4: Et on ne le fait pas. Eux, les Argentins ont le truc. Et moi, pour avoir
9: 500 000 Argentins ont voulu une place, ils n'ont pas eu.
5: Non, mais ce qui est dingue, c'est que. Le Bénin avec tout ce qu'ils ont dit sur les Noirs en équipe de France.
4: Ce qui est dingue, c'est que les Argentins.
5: En 2018, moi, en 2022, ça me
4: fait. Les Argentins, ils ont que ça, en fait. Et là, malheureusement, Messi partant, les Argentins n'ont plus d'espoir. En fait, le seul espoir, c'était ça.
5: Ils vont faire des manifs, alors.
4: Non, ils ne vont pas faire de manifs. Je pense qu'aujourd'hui, ce qu'ils veulent, c'est récupérer les Malouines. Donc, je pense que les manifs qu'ils veulent faire, ça sont un peu différentes. Mais c'est vrai que c'est dur pour les Argentins ce soir. Je pense que quand Messi va quitter le terrain ce soir, ça va leur faire vraiment du mal. Et pour l'avenir, ça va être un peu compliqué, je pense.
0: Allez, dans un instant, avec les GG, avec ses grandes gueules, la colère lycéenne, on va continuer de l'évoquer, on va continuer d'en parler. On va recevoir Louis Le Toublon. Il est vice-président de l'organisation Les Lycéens. On va discuter avec lui de cette journée, bien sûr, avec Zora Bitant, Didier Giraud, Bruno Poncet. Voilà, restez avec les grandes gueules en direct sur RMC et RMC Story. Il est 10h05.
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0: 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Toute l'actualité, Rémi Barré, bonjour.
37: Bonjour Alain, bonjour à tous. L'acte 3 de la mobilisation lycéenne, appel lancé pour ce mardi par l'Union syndicale lycéenne, rejoint par une vaste intersyndicale de l'éducation nationale. La France insoumise, le Parti communiste et le Parti socialiste soutiennent également le mouvement avec un rassemblement prévu à 14h, place de la République à Paris. Et alors que le ministre de l'Intérieur, Laurent Nunez, assure avoir toute confiance dans les forces de l'ordre, Boris Vallaud, président du groupe PS à l'Assemblée nationale, lui réplique.
38: Je veux lui demander comment il justifie qu'à un mouvement lycéen, il soit d'abord répondu par des mesures de police. Pourquoi, face à des mineurs, à des enfants, les opérations de maintien de l'ordre sont souvent d'une grande brutalité ? comment il justifie que la doctrine du maintien de l'ordre n'ait pas évolué, qu'elle ne soit pas à l'identique de l'Allemagne, une doctrine de désescalade. Pourquoi sont encore utilisées dans les manifestations des grenades de désencerclement quand il s'agit de mineurs, de jeunes des LBD?
37: Boris Vallaud ce matin sur RMC. À l'heure actuelle, des blocages de lycées sont déjà signalés, notamment à Paris et à Lyon. De nouvelles intempéries sur le sud du pays, les départements du Gard et de l'Hérault sont concernés. Ils passeront en vigilance orange, pluie, inondation et orage ce soir à partir de 22h. Météo France y prévoit des pluies intenses, voire de la grêle et des phénomènes tourbillonnaires. Et puis Pierre Mignoni et le rugby club toulonnais, c'est terminé. Selon un communiqué publié ce matin, le directeur du RCT a présenté sa démission, ce que le club a accepté. Toulon, 13e au classement du top 14, a encaissé 4 défaites en 5 journées, dont la dernière dimanche, 28-0 face à Montpellier. RMC 10h01, tout de suite, les grandes gueules.
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0: On attaque la deuxième heure des GG, la deuxième heure des Grandes Gueules avec aujourd'hui Bruno Poncet, le cheminot de Vierzon, Didier Giraud, l'agriculteur de Saône-et-Loire, et nous sommes avec Zora Bitant, l'intervenante jeunesse. Deuxième heure des Grandes Gueules au cours de laquelle on reparlera de la hausse du vol des fruits et légumes dans les récoltes directement aujourd'hui. Ça, c'est quelque chose qu'on n'avait pas vu venir. Alors, est-ce que ça montre la désespérance d'une partie des Français aujourd'hui? Bah, Didier Giraud, lui, l'avait vu venir. Il nous en parlera tout à l'heure à midi moins 20. Peut-être vous y êtes confronté en tant qu'agriculteur. Là aussi, vous venez en parler avec nous. L'absentéisme record au travail, est-ce que ça veut dire que c'est un... Alors, que ce soit fonction publique ou privée, hein, est-ce que ça veut dire que c'est le reflet d'un vrai mal-être au travail ou de gens qui ont de moins en moins envie de bosser, de travailler? Ça, c'est à 10h20, mais on va continuer de parler de la colère lycéenne. On va recevoir un représentant, justement, lycéen.
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0: Il s'appelle Louis Le Toublon. Il est vice-président de l'organisation Les Lycéens. Bonjour, Louis Le Toublon.
2: Bonjour.
3: L'acte 3, c'est aujourd'hui. Qu'est-ce qui pourrait faire reculer ce mouvement, en tout cas l'arrêter? Qu'est-ce que vous attendez précisément?
2: Ce qu'on attend de la part du gouvernement, du ministre de l'Éducation en l'occurrence, c'est qu'il réponde politiquement au mouvement lycéen. Et donc qu'il donne des moyens financiers et des moyens humains. C'est-à-dire, d'une part, des moyens financiers et matériels pour rénover le bâti scolaire. A priori, c'est pas ce vers quoi on va. Hein, quand on voit le budget prévisionnel de 2027 qui prévoit la suppression de 5 à 6 milliards d'euros pour les collectivités territoriales, comment vont-elles rénover les lycées? Et de la même façon, on voudrait des professeurs devant chaque classe, mais le même budget prévoit la suppression de 1588 postes d'enseignants. Et donc, on se demande comment est-ce qu'on aura des professeurs devant chaque élève.
3: Monsieur Lecornu a lancé des chantiers, 5 chantiers qui doivent répondre effectivement à ces préoccupations, le problème du non-remplacement des profs, le bâti scolaire, peut-être plus de transparence sur Parcoursup. Vous ne lui laissez pas le temps de mener à bien ces chantiers?
2: Moi, je crois qu'il faut juger sur les actes, sur ce qu'on aura concrètement dans les lycées. Et donc, jusqu'à ce qu'on n'ait pas un professeur devant chaque classe et des lycées en état correct.
3: Vous ne l'aurez pas tout de suite, ça, vous savez très bien.
2: D'accord.
3: Soit des lycées neufs tout de suite.
2: Mais on attend en tout cas de juger concrètement sur les actes et pas que sur les paroles, parce que ça fait quand même une décennie que la Macronie au pouvoir nous promet des choses et a promis un certain nombre de choses sur l'éducation et ne les met pas toujours en œuvre.
3: Mais alors, donc l'acte 3 n'est pas le dernier, si je vous entends bien.
2: Ça dépend du gouvernement.
4: J'ai une question.
0: Zéro habitant.
4: Moi j'ai une question. Alors vous êtes quasiment la génération Covid, hein. Et donc, moi, je comprends tout à fait ce que vous vivez. Et en même temps, je me dis que finalement, ça fait des décennies qu'on parle plus des jeunes en politique, que la jeunesse est totalement effacée.
3: Non, on parle des retraités.
4: On parle des retraités, on parle de fin de vie, on parle pas de vous. Moi, je suis pas du tout d'accord avec la tournure que prend le mouvement et qui efface justement les vraies revendications légitimes à la fois des classes moins chargées, des établissements de meilleure qualité, même s'il y a des établissements neufs qui ont quand même été brûlés. Mais vous êtes quand même la génération Covid. Et dans votre génération, je crois que le pouvoir politique a pas pris la mesure de ce qui se passe dans votre génération avec toutes les influences négatives qui vous arrivent. À la fois une société anxiogène, à la fois une dette abyssale qui arrive, à la fois un Covid qui vous a laissé quand même beaucoup de traces et une classe politique qui ne vous parle plus. C'est-à-dire qu'il ne vous parle plus, c'est encore plus grave que ça. C'est-à-dire qu'aucune personnalité politique n'a érigé la jeunesse en numéro un. C'est-à-dire on ne s'est pas dit que cette jeunesse-là, il fallait à la fois être en airbag sur les fléaux qu'elle subit, mais aussi la considérer comme une richesse et l'accompagner. Parce que si la jeunesse, elle maîtrise aussi mal le français aujourd'hui, si elle est aussi en retard sur beaucoup de choses, c'est parce qu'on l'a un peu abandonnée. Mais moi, ce que j'aimerais, c'est qu'il y ait un appel des lycéens en masse, massivement, pour que ce mouvement soit totalement débarrassé de tous ceux qui cassent et qui vous amènent finalement que de la haine et du désordre, parce que vous méritez d'être entendu.
2: D'abord, je rejoins ce que vous dites sur la génération Covid. C'est une génération qui actuellement connaît, et tout ça part du Covid je pense, de graves problèmes de santé mentale.
4: Mais oui.
2: En 2026, selon Santé publique France, c'est 19% des lycéennes et des lycéens qui présentaient un risque de troubles dépressifs. Il y a des chiffres qui font encore plus peur, 2 à 3% de lycéens hospitalisés pour une tentative de suicide. C'est absolument horrible et il faut une réaction politique qui est vraiment pas assez présente, on trouve. Sur les violences, nous, on croit que dans la plupart des cas, elles sont pas commises par des lycéennes et des lycéens, que c'est des personnes qui s'y greffent parce que ils et elles ont envie de casser, on sait pas pourquoi, et on le condamne fermement. Effectivement, je leur dis, hein, j'appelle toutes les lycéennes et tous les lycéens à se mobiliser aujourd'hui, pacifiquement, pour défendre leurs droits.
3: Qui casse, selon vous ?
4: Mais oui.
2: Bah, des casseurs, des éléments perturbateurs qui viennent se greffer dans les manifestations.
3: Plus de 80% des gens qui ont été interpellés sont des mineurs. Donc, a priori, ce sont donc des lycéens. S'ils sont mineurs, ils sont au lycée. Alors, peut-être que ce sont à chaque fois des éléments extérieurs au lycée qui est bloqué, mais ils viennent bien d'autres lycées.
2: Je crois, oui, que c'est la plupart du temps des personnes qui sont extérieures au lycée. Et en tout cas, c'est ce qu'on dit à un certain nombre de préfets, que dans un grand nombre de cas, il ne s'agissait pas de lycéennes et de lycéens.
0: Bruno, Didier Giraud,
1: j'aimerais savoir comment vous faites pour faire exister un message qui peut être entendable et qui peut être légitime, justement par rapport à cette violence. Parce qu'aujourd'hui, ce qui va tourner en boucle sur les chaînes d'infos et sur les réseaux sociaux, c'est quand même les affrontements qu'il va y avoir. Et comment vous, demain, vous capitalisez sur cette mobilisation pour arriver à vos fins dans des revendications qui, si elles peuvent être légitimes, deviennent inaudibles, quoi, en fait.
2: Oui, je pense que les violences peuvent parfois faire, occulter les revendications qui sont les nôtres. Après, tout dépend du cadrage médiatique qui en est fait. Et quelque part, c'est aussi vous, là en l'occurrence, qui avez le pouvoir de montrer les revendications, de montrer les violences.
3: Ce qu'on fait ce matin, oui, en vous invitant, mais on peut pas non plus occulter le fait que les gens ont été très choqués de voir notamment du personnel éducatif pris à partie. Ça, c'est la première fois que je vois ça dans un mouvement de jeunes où on s'en prend
1: les
3: directement
1: sont là pour
3: aux
1: ça,
3: professeurs, aux proviseurs, aux surveillantes, des
1: aux femmes
3: d'ailleurs,
1: de ménage.
3: Souvent des femmes qui ont été visées par des jeunes hommes. Alors je veux bien qu'il y a la génération Covid, la santé mentale, tout ne doit pas excuser des comportements inadmissibles chez des jeunes et des moins jeunes.
2: Non, mais ça, c'est complètement inacceptable. Et c'est, je crois que quand on attaque un professeur, on doit être condamné, on doit être puni pour ça, mais c'est absolument pas la majorité des lycéennes et des lycéens qui font ça. Et c'est, pour celles et ceux qui le font, quand ce sont des lycéens, et la plupart du temps ça n'en est pas, c'est condamnable et je le condamne très fermement. Par contre, je crois aussi qu'on peut parler de la peur qui chez les lycéennes et les lycéens s'installe, notamment aujourd'hui, vis-à-vis du fait d'aller manifester et de la peur de la répression policière. Quand on voit les 6 cas, les 6 enquêtes en cours de l'IGPN, quand on voit hier cet élève qui, à Lens, à 15 ans, a eu la main arrachée par une grenade de des encerclements, où cet autre élève qui a perdu la vue d'un œil quand même, ça nous rappelle les gilets jaunes, c'est absolument insupportable à voir, et cette répression policière, elle est insupportable. Moi, j'ai vu tout à l'heure, je crois que c'était sur BFM, les images de ce qui se passait cours de Vincennes.
3: Qui était bloqué.
2: Qui était bloqué, question. Tout à fait, par une chaîne humaine de syndicalistes devant, des jeunes derrière, et les CRS qui arrivent et qui font monter la tension.
3: Oui, mais c'est normal qu'ils débloquent. Mais pardon,
1: c'est leur métier.
3: C'est une inverse, c'est une accusation. Mais là, il y a un problème, c'est que si vous bloquez une route, c'est normal qu'à un moment donné, des policiers viennent la débloquer. Le cours de Vincennes, pour ceux qui ne connaissent pas, c'est un axe assez important parce qu'il mène au périphérique. Bref, il y a beaucoup de circulation le matin, notamment pour le trajet domicile-travail. Donc on ne peut pas laisser l'axe bloqué. C'est le rôle des policiers.
4: Le maintien de l'ordre, c'est différent d'une manifestation. Parce que moi, j'aimerais bien revenir sur la répression.
3: Attends,
4: la répression, ils ne viennent pas pour faire de la répression. Ils viennent pour...
3: Justement.
4: Non, ils ne se disent pas, on va aller taper des gosses qui sont assis en train de... Non.
5: Tout à l'heure, ils se mettent face,
2: ils se mettent face
5: aux syndicalistes. Ils sont juste en face d'eux. Ça ne va pas débloquer la route, on est d'accord. Si tu te mets en face avec
3: alors,
5: tu veux pas
3: des grenades et tu seras le premier à le condamner.
5: Ça. Moi j'ai vu à l'époque ce qu'ils faisaient, c'est qu'ils venaient de voir, ils disaient oh, laissez passer un chemin, il y a des voitures et tout. Et normalement, si par exemple t'as une ambulance, je ne sais pas, ça
3: pas
5: passait. Je sais pas.
3: La chaîne ne sait pas.
5: C'est peut-être Nunez le problème.
2: Alors justement, si vous le permettez, il y a une doctrine répressive actuellement qui est.
0: Alors justement, Louis, si vous le permettez, parce que voilà, doctrine répressive, il y a un policier qui voudrait dialoguer avec vous. Il s'appelle Gabriel, il est fonctionnaire de police dans le Val-de-Marne, je crois. C'est ça. Bonjour Gabriel.
4: Bonjour Gabriel.
0: Est-ce que les interventions sont disproportionnées aujourd'hui ou pas, alors dites-moi? Ou vous êtes dans une doctrine répressive?
6: Pas du tout. Pas du tout. Je crois qu'on utilise mal les mots. J'ai écouté ce jeune homme et déjà, il faut savoir que L'essentiel des policiers sont pères de famille. On a des enfants qui, pour certains, sont lycéens et on comprend les revendications. Ça, c'est le premier point. Il est évident que l'éducation nationale dispose d'un budget qui est faramineux et qui est très mal utilisé. Ça, c'est le premier point. Donc, nous, on n'a rien contre le fait que les lycéens manifestent. Maintenant, moi, je veux bien qu'il y ait des manifestations. En revanche, faut-il aussi respecter les règles de la manifestation. C'est-à-dire que la manifestation, c'est une liberté publique qui répond à des règles et que ces règles doivent s'appliquer. Là, problème qu'on a, c'est qu'on a eu des blocages. Le blocage est interdit. Pourquoi ? Quand vous manifestez, en fait, vous empiétez en fait sur la liberté individuelle des autres. C'est-à-dire qu'à un moment donné, vous les empêchez de circuler parce que vous bloquez des routes et ainsi de suite. Donc c'est pour ça qu'il y a des règles et que c'est établi, qu'il y a un chemin, qu'il y a des organisateurs et ainsi de suite. Là, c'est quelque chose de spontané. J'ai pas de problème avec ça. Néanmoins, vous ne pouvez pas bloquer les lycées en fait. C'est-à-dire que vous avez des lycéens qui eux, ne sont pas en accord avec ce que vous dites et qui veulent aller eux étudier. Donc, que vous manifestiez devant le lycée, il n'y a pas de problème, mais ne bloquez pas. Après, ça c'est le premier point. Le second point, et c'est là où en fait je ne suis pas d'accord quand on parle de politique répressive. Au départ, effectivement, les manifestations se passait plutôt bien, c'était bon enfant, il n'y avait pas de casse. Vous avez des groupes qui sont arrivés par la suite, et là je rejoins parfaitement ce que dit ce garçon, et eux ils sont débordés malgré tout par ça, qui viennent pour casser. À partir de là, vous sortez du champ de la manifestation, vous rentrez dans des violences urbaines avec
3: des armes armées.
6: Ouais. Ça devient des émeutes. Ce qui s'est passé avec la grenade, pourquoi la grenade a été lancée ? Donc déjà il faut savoir que la grenade utilisée, une GM2L, ce sont des grenades qui ne sont tirées que sur ordre. Que sur ordre, c'est pas des grenades comme les grenades lacrymogènes qu'on lance pour nous repousser une charge ou autre. Ouais. Ça n'a rien à voir. La GM2L, elle est faite parce qu'à un moment donné, on est censé tenir une position et qu'on a une convergence de groupes violents qui viennent au contact ou qui nous lancent des projectiles. En l'occurrence, là, des cocktails Molotov.
0: C'est ce qui s'est passé à Lens, c'est ce que vous dites, quoi, en fait. C'est
6: exactement.
0: Ça. Des gens qui ont une main arrachée en allant cueillir des fleurs, ça arrive jamais, hein.
6: Non. Alors après, c'est, encore une fois, c'est dommageable. Je vais rejoindre ce que disait tout à l'heure Monsieur Poncet. Une grenade qui arrive sur une main, ça n'existe pas. La grenade, elle est tombée au sol. Si elle a arraché la main, c'est qu'elle a été ramassée.
5: Gabriel, juste pour vous dire,
2: l'enquête est en cours.
5: Dans votre façon de procéder, on l'avait étudié. En fait, normalement, quand vous tirez les grenades et vous tirez vers le sol, parce que c'est
6: pas la GM2L. Non, pas la GM2L, parce que la GM2L, en fait, c'est une grenade qui est tirée avec le Cougar. La grenade de désencerclement, c'est autre chose. C'est une grenade qui est beaucoup plus petite.
5: Moi, j'ai
6: un effet. Attendez, laissez-moi finir, Bruno.
5: Ouais, mais j'ai pas fini ma phrase. Mais bon, vous m'avez coupé avant, mais pas de problème.
6: Oui, non, mais parce que je sais ce que vous alliez dire, mais cette grenade-là ne peut pas être. C'est parce que cette grenade-là, en fait, est tirée avec un Cougar. Et donc, automatiquement, elle a un tir courbe, comme la MP7. Donc, automatiquement, il va y avoir un rebond et elle est faite pour être tirée à une distance de 50, 100 mètres grand maximum. Grenade de désencerclement, c'est autre chose. C'est une grenade qui est beaucoup plus petite avec un gros effet détonant. Mais elle a une charge, comment dire, en...
0: Alors, Gabriel, si vous le permettez, vous avez entendu Louis, ce que dit ce policier.
2: Je l'entends et j'ai rien de personnel contre vous, monsieur, ou contre tous les policiers d'ailleurs. Mais je constate, en attendant, que... Alors déjà, sur le cas précis dont vous parlez, je crois que l'enquête est en cours. Il faut attendre d'avoir les confirmations de l'enquête. Et de façon générale, actuellement, les lycéennes et les lycéens ont peur d'aller manifester. Et je parle pas des blocus, je parle de la manifestation de tout à l'heure. Les lycéennes et les lycéens ont peur. Et quand dans un pays on a peur d'aller manifester parce qu'on a peur pour son intégrité physique, ça n'est pas sain.
3: Vous devriez avoir peur des casseurs,
2: mais il y a également une peur de la police.
6: Jeune homme, j'entends ce que vous dites. Moi, pour des manifestations, après, je réagirai sur le fait que soi-disant on est mal formé, ce qui est absolument faux. Je rejoins ce que vous dites. Effectivement, vous ne devriez pas avoir peur d'aller manifester. Mais toutes les manifestations auxquelles que j'ai encadrées, moi, ou auxquelles j'ai participé, s'il n'y a pas de violence, s'il n'y a pas de dégradation, ne se passe jamais rien.
3: Mais il y a des manifs où ça se passe très bien.
6: À partir du moment où il y a des dégradations, à partir du moment où vous en prenez aux forces de police, à partir du moment où vous pillez des boutiques, vous sortez du champ de la manifestation et on bascule dans le maintien de l'ordre public et donc dans la répression des violences urbaines. Il est là le problème, en fait. C'est vos
1: est-ce que vous pouvez nous rappeler le dispositif policier pour la venue du pape en France ? C'était combien d'effectifs ?
6: Alors,
3: vous savez,
6: c'était énorme. C'était énorme. J'y ai participé, je crois qu'on était près de 10 ou 12 000 fonctionnaires.
1: Voilà. Combien il y a eu d'incidents ?
6: Non mais alors c'est pas le cas.
7: Rien, absolument pas comparable.
2: Non mais à un moment donné, pas comparable. Non mais
5: parce que vache avec une rose.
1: Non mais ce qui,
3: oui mais bon.
1: Ce qui nous explique,
2: ça n'a rien à voir.
1: Ce qui nous explique, Gabriel, c'est qu'à un moment donné, il y a une manifestation qui est pacifiste avec beaucoup de monde et il y a pas de maintien de l'ordre à faire et que là, devant un lycée où il y a 10 policiers, 15 jeunes, et ben il peut y avoir des affrontements.
4: Aucun jeune ne dit j'ai peur des casseurs. Ça c'est grave.
1: Non mais les affrontements,
2: il y en a qui le disent.
1: Les affrontements quand ils ont lieu,
5: laissez-le finir l'ancien là. Va labourer le parking de Super U en disant que tout est normal. Vous me faites rigoler. Tu fais une manif, c'est une manif.
1: Quand ils ont lieu, c'est juste
3: par rapport à l'attitude des manifestants.
5: Non, attends, il parlait du pape. À quel moment tu
3: Non, mais il y a des manifs.
5: Et tu sais qu'au sein de
4: ces il y en a d'autres, il n'y a pas de casse.
5: Bah oui. Et puis hier, au sein de France, le match de foot s'est bien passé.
3: Si tu peux arrêter de crier. Il y a des manifs. Il y a des manifs chaque jour qui se passent bien sans casse.
5: Manif chaque jour sans casse.
3: Ah oui.
5: Oui,
3: ah bah, voilà. Je peux dire, moi j'ai habité Place de la République pendant 10 ans. Ouais. Tous les jours, il y a une manif Place de la République.
5: Ça fait combien de temps que t'es plus Place de la République?
3: Bah, il y a tous les jours, il y a
5: Combien de temps que t'es plus Place de la République?
4: Il n'y a plus de cas.
3: Il y a deux autres.
5: Moi, je vais te dire un truc.
2: Excusez-moi. Enfin, bon, d'une part, je suis d'accord avec monsieur. Je crois qu'on ne peut pas comparer la visite du pape avec une manifestation. Qui plus est, une manifestation où en ce moment, il y a un climat de tension. Monsieur, excusez-moi, je vais finir ma phrase. Et je trouve, en fait, ce débat absolument problématique dans la mesure où, en fait, tout ça, ça occulte nos revendications. Exactement. Quand est-ce qu'on va parler de la santé mentale?
1: Quand vous ferez du ménage dans vos manifestations.
2: Mais comment ça, quand vous ferez du ménage, monsieur, vous croyez qu'on contrôle qui vient dans nos manifestations?
4: Vous voulez pas de la police?
2: C'est ça le problème.
5: Ils ont pas de service d'ordre, c'est des gamins.
2: En fait, on va exactement.
5: Mais même on peut aller quand on pénalise le service d'ordre. Arrêtez de leur laisser pas la cause de tous les problèmes, ils font ce qu'ils peuvent déjà.
2: Oui. Actuellement, il y a un climat de tension dans notre pays et que tout ça alimente une division entre les jeunes d'une part et des personnes qui pensant que les jeunes n'aiment pas les enfin il y a une attaque qui est faite en ce moment sur le pacte générationnel et moi ça m'attriste beaucoup, je trouve.
0: Alors je vous remercie
4: personnellement,
0: je vous remercie d'avoir dialogué avec Gabriel, le fonctionnaire de police, je vous remercie d'avoir été avec nous. Une accusation aussi qui revient souvent contre votre mouvement, c'est de se laisser infiltrer par la France insoumise, c'est-à-dire de prendre vos ordres auprès d'LFI et d'avoir les gens d'LFI qui viennent faire un peu d'agitation. Qu'est-ce que vous répondez
2: à
0: ces critiques?
2: Moi, à titre personnel, mon organisation, les lycéens, elle est absolument apartisane, apolitique. Et je crois que chaque parti politique a le droit de se placer sur les questions d'éducation, que c'est une question qui est intensément politique et qu'en ça, chaque acteur politique a le droit de donner son avis. Sur la France insoumise en particulier, je ne crois pas qu'il y ait d'infiltration comme vous le dites, et je crois que d'ailleurs supposer qu'il puisse y en avoir une, ou que ça marche, hein, parce que les lycéennes et les lycéens, en fait, ils sont capables de penser par eux-mêmes. Et dire ça, c'est aussi laisser penser que on a des jeunes qui ne seraient pas capables de penser par eux-mêmes. Et ça, c'est absolument insupportable, je trouve.
3: Oui. Merci. J'ai une dernière question bonus. Vous êtes à Sciences Po, c'est ça?
2: Bordeaux, oui.
3: Vous voulez faire de la politique plus tard?
2: Je sais pas.
3: Bonne question piège, hein,
5: Fait ministre de l'Intérieur, ça change un peu des doctrines actuelles.
0: Là, vous allez aller manifester tout à l'heure.
2: Oui.
0: Vous serez de quel côté de cortège? Vous rejoindrez vos petits camarades
1: Au CRS. Non.
2: A priori, je serai avec des organisations étudiantes.
0: Ok. Merci beaucoup, Louis Le Toublon. Je rappelle donc que vous êtes vice-président de l'organisation Les Lycéens. Merci d'être venu discuter avec nous. Allez, dans un instant, avec les GG, avec les grandes gueules. L'absentisme. Au revoir, Louis. Absentisme record au travail. Est-ce qu'on a un vrai problème de mal-être au travail aujourd'hui oui. ou c'est de la flemme, tout simplement? Vous venez en parler avec nous au 32-16.
3: Ce qui se trame.
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0: Gigi, il est 10h25, nous sommes avec Zora Bitan, avec l'ami Bruno Poncé, avec Didier Giraud. Il faudra aller penser à les passer, ces deux-là d'ailleurs. Oh, la bagnole! 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
0: Allez, on y va pour maintenant parler de l'absentéisme record au travail.
1: Salon de la chignole. Ouais.
0: L'absentéisme record au travail, c'est une étude que vous révèle RMC. Là aujourd'hui, on a un absentéisme record dans le privé et dans le public. Durée moyenne des arrêts de travail cumulés, hein, ça fait 38 jours quand même. Hein. Plus d'un un mois et une semaine.
1: Oui, c'est deux jours de plus qu'en 2023. Ce sont des chiffres 2025 révélés par le baromètre WTW. Des absences de plus en plus longues. Et quand on regarde dans le détail, ce sont les jeunes qui font grimper ces chiffres. Alors les jeunes, eux, sont en général absents moins longtemps que les plus âgés, mais ils sont de plus en plus absents. L'absentéisme chez les jeunes explose, ce qui semble assez surprenant, parce qu'a priori, quand on est jeune, on est plutôt en bonne santé, en meilleure santé que les salariés qui triment depuis des années. La question est de savoir, est-ce que c'est la grande démission des travailleurs, est-ce que c'est la flemme, le refus d'aller travailler, ou est-ce que ça cache un mal-être au travail? On parle beaucoup du burn-out, du stress au travail, de l'intérêt aussi du travail qu'on propose aux gens.
2: Mais il y a aussi les seniors, hein, qui sont aussi pas mal impactés. On dit qu'il y a un gros absentéisme chez les seniors, mais en fait l'étude elle donne pas vraiment les raisons. C'est ça qui est dommage, c'est-à-dire qu'on n'a pas, parce que je pense qu'elles sont multifactorielles. Il y a probablement et sûrement, comme il y a toujours eu, des gens qui ne vont pas au travail par flemme. Mais ça, c'est évident. Il y a carrément même des gens qui travaillent pas par flemme, puisqu'on a un arbac social quand même qui est quand même pas mal bien fait. Et puis il y a un sujet dont on parle jamais. C'est le mal-être au travail. C'est-à-dire, peu importe, que ce soit justifié ou pas, mais n'empêche que le mal-être au travail, c'est quoi? D'abord, comme dit Olivier, c'est déjà, les gens sont plus intéressés par leur travail. Ça, c'est un phénomène.
0: Ils
2: s'emmerdent au boulot. Alors pourquoi? Ça vient de loin. Regardez dans les établissements scolaires. On a voulu des bacheliers partout, alors qu'il y a des gosses qui seraient éclatés dans des travaux manuels.
1: On a même voulu des gens qui vont faire des études supérieures.
2: Voilà. Alors qu'il y a des enfants, il y a des jeunes qui auraient été extrêmement heureux dans des métiers manuels qu'on leur aurait fait découvrir.
1: Qui ont plus de sens souvent.
2: Qui ont plus de sens pour eux. Et d'ailleurs, il y a énormément d'étudiants qui retournent faire des CAP, des BEP, des BTS pour donner un peu de sens à leur travail. Donc ça, c'est un premier facteur. Le mal-être, c'est un deuxième facteur. Le harcèlement au travail, le management par le harcèlement, il est aussi très courant. Donc je pense qu'il faut quand même aussi qu'on ait la culture du projet, de l'intérêt de travailler, de la production de la richesse, et pas de la... Parce qu'on est encore à l'ancienne en France. Un employeur, il va vous dire, tu viens de 9h à 17h, mais il s'en fout de ce que tu produis. Alors que de dire, finalement, ce que tu produis, c'est ça qui m'intéresse. C'est ce que tu vas ramener comme plus-value dans l'entreprise. Sauf qu'en France, on n'a pas cette culture-là. Et dans l'administration, moi qui ai été 36 ans, c'est encore pire. Il y a plus de 200 000 fonctionnaires placardisés. Le harcèlement, il est au maximum et tout le monde s'en fout. C'est terrible. Et donc, ces chiffres-là, on peut les entendre, mais il faut aussi les disséquer.
1: Alors, le mal-être au travail,
0: Didier. Écoute, moi, Didier Giraud, qui est régulièrement absent en arrêt de travail.
3: Tu m'expliques une réalité que je ne connais pas. 38 jours, t'as dit, par an. Moi, je pense qu'il va me falloir 3 vies pour arriver à 38 jours d'arrêt maladie.
4: Bonjour pour toi.
3: Dans ce que je vois autour de moi, l'arrêt maladie, c'est un chantage à la remontrance, c'est un chantage à la rupture conventionnelle et c'est maintenant devenu un palliatif à l'augmentation de l'essence. Voilà ce que je vois autour de moi. Et des gens à qui t'es un peu en conflit entre employeurs, entre responsables, parce que le mec il fait pas bien son boulot, l'arrêt de travail il tombe direct. Quoi. Ils tombent direct. Et moi, je côtoie des petites entreprises. Les mecs, ils me décrivent tous la même situation. Le gasoil à 2,50, le palliatif, c'est l'arrêt maladie, quoi. Moi, si tu me dis que, il y a du mal-être au travail, je veux bien l'entendre. Mais moi, ce que je constate, c'est que le mal-être au travail, il a bon dos, quoi. Il a bon dos et c'est devenu aujourd'hui, notre code du travail est tellement favorable aux salariés que c'est devenu un moyen de pression.
4: Je ne connais pas. Depuis le Comri, je veux dire que le code du travail, il a pris une sacrée.
3: Mais vous pouvez raconter tout ce que vous voulez. Moi, ce que je constate, je côtoie des petits patrons. Oui. Et qui disent, moi, je peux plus faire une réflexion à mes salariés parce que demain matin, c'est arrêt de travail.
0: Bah, on a un manager,
3: Les arrêts de travail, c'est à 60, je sais plus combien de pourcents, le vendredi ou le lundi, quoi. On a qu'à augmenter les jours de carence et tu vas voir, ça va se régler, quoi.
5: Quand on les a augmentés dans la fonction publique, l'absentéisme va baisser. Ah
0: ben, on a Laurent qui veut en discuter avec nous. Il est manager, justement. Bonjour, Laurent.
2: Bonjour, Laurent.
0: Vous la constatez, cette augmentation des arrêts de travail? Ou pas? Alors, c'est un vrai mal-être, une flemme, dites-moi.
6: Bah, pour reprendre ce que disait Zora, effectivement, tout à l'heure, c'est que bon, c'est multifactoriel aussi. Faut pas se voiler la face. On vit aussi dans une société qui évolue, des charges de travail où on en demande plus parfois aux gens. Il faut pas se mentir non plus. Ouais. C'est factuel. Maintenant, et ça aussi, il faut pas se mentir, c'est-à-dire qu'il faut pas se mentir des deux côtés. Il y a aussi une forte proportion de gens qui, parfois, parce qu'ils n'obtiennent pas ce qu'ils souhaitent, alors je vais être très concret. C'est potentiellement, on est dans des systèmes de roulement par équipe, des congés, telle ou telle date. Ou parfois, on essaye même d'arranger, on fait des montages, vous ne pouvez pas savoir comment, pour essayer de faire passer des choses. Et là, parce qu'il voulait 3 semaines, il n'a que 2 semaines, et la veille de reprendre, il vous recale 1 semaine d'arrêt maladie. Mmh. Bon, vous avez compris l'idée. Maintenant, le problème, c'est effectivement, le soleil, il va se lever le lendemain, hein, je suis d'accord. Par contre, ces petits collègues-là, je peux vous dire que quand il va se repointer le lundi d'après, c'est sympa l'ambiance. Parce qu'ils ne sont pas bêtes, hein, ils se parlent entre eux. Ouais. Bon. Ils le savent. Et ça, malheureusement, ça aussi, il faut le dire, ça aussi, ça s'est accru avec le temps.
0: Parce que ça retombe sur les autres, quoi, c'est ça.
3: Et du coup, les autres, eux, ils ont du vrai mal-être au travail.
6: Ah, et du coup, quand on va dire à tel ou tel, excuse-moi, au lieu d'être deux sur cette mission-là, tu vas être tout seul, il a compris dès 8 heures le matin que sa journée va pas être paisible. Et ça, effectivement, ça pèse du coup aussi sur l'ambiance.
0: Ce sont des arrêts vraiment de tir au flanc ou de gens qui s'en foutent du travail.
6: Non,
0: c'est quoi là?
6: Effectivement, on a de tout. Moi, par exemple, j'avais un salarié avec qui je m'entendais très bien, la cinquantaine, qui a eu un accident de la vigne, une maladie. Et là aussi, le rôle de l'employeur, c'est aussi de faire comprendre que on va t'accompagner. T'es pas tout seul.
2: Ça c'est le rêve.
6: Non, mais ce que je veux dire, c'est que après, c'est là aussi l'humain du management de proximité de se dire, ok, il y a des choses où à un moment donné, on est quand même, moi, je suis un être humain avant d'être le manager de telle ou telle chose. On a tous une famille, des gens qui subissent des choses, et à un moment donné, faut faire la part des choses. Néanmoins, moi, je vois, et notamment, c'est pour ça que c'est Olivier Truchot, je crois, qui disait ça tout à l'heure. Moi, j'ai des petits jeunes de 23 à 24 ans qui tranquillement t'expliquent à moitié déjà cette fameuse phrase, je vais me mettre en arrêt. Je la trouve lunaire, parce qu'apparemment, les gens ont le pouvoir de signer un arrêt maladie bientôt.
4: Ils sont médecins eux-mêmes.
2: Ça me fait rêver. Du coup, Laurent, ça pose vraiment problème. Regardez, ces tirs au flanc, ils invisibilisent tous les gens qui souffrent vraiment au travail. Je vais vous faire une confidence. Moi, j'ai fait des arrêts de travail, mais plein pour harcèlement, parce que c'était invivable. C'était insupportable. C'était l'enfer. Vous dites qu'il faut accompagner les gens malades. Le rêve.
6: Je me permets juste. Effectivement, c'est pour ça que je reprenais aussi ce que vous aviez dit tout à l'heure. Et là, je suis totalement en adéquation avec vous. Il y a aussi multifactoriel. Il y a aussi du management ou des patrons de PME ou des patrons d'administration, certaines, qui se comportent comme des saligots. À un moment donné, à force de presser le citron, il explose.
1: Mais il y a une autre raison, je sais pas, Bruno, ce que t'en penses. plus générale, c'est que aujourd'hui le travail n'est plus au centre de nos vies.
2: Voilà, c'est à ça.
1: Et je pense que avant on se posait pas de questions, c'est-à-dire qu'avant on allait bosser, que le boulot soit intéressant ou pas, on y allait. Et le travail,
2: on lui a donné un autre sens.
1: Le travail, ça rythmait toute notre vie en fait. Et aujourd'hui, je pense que pour notamment une nouvelle génération, et ça explique pour les jeunes, pour eux le travail doit pas être au centre de leur vie. Ils ont d'autres préoccupations, ils ont d'autres envies, etc. Et ça montre, il y a peut-être un décalage d'ailleurs générationnel entre une génération qui comprend pas pourquoi ces jeunes effectivement n'ont pas l'air de s'investir comme ils devraient, et ceux qui parfois ont même tout sacrifié pour leur boulot parce que c'était une façon de se réaliser et autres. C'est ça le vrai changement.
4: Je pense que t'as oublié une donnée aussi, c'est qu'aujourd'hui ton travail te permet plus de vivre. Si tu commences à travailler et que tu es au SMIC à 1425,
1: moins tu travailles, moins aussi. Oui,
4: non, mais c'est pas ça. Mais c'est qu'aujourd'hui, ton travail, tu n'as plus de vivre.
3: Laisse-moi tranquille.
4: Si vous voulez, moi, je vais faire les grandes gueules sur notre plateau, ça sera peut-être plus pratique.
3: Avec Louis Gerbier.
4: Ah ben non, mais là, ça sera un combat de boxe. Moi, j'en ai marre du Berrichon, de pacotille. Non, mais moi, il y a aussi le sujet, c'est qu'aujourd'hui, le travail. Alors, tu parles de sens, mais aussi que ton travail, ton salaire ne te permet plus de vivre. Alors, peut-être que les gamins, ils pensent à d'autres trucs, mais moi, je crois pas. Moi, je te dis, il y a des exemples autour de lui. Moi, j'ai l'exemple de gamins sortis de l'école à 18 ans. Ils sortent le 30 juin, le 1er juillet, ils bossent. Et là, ça fait 3 ans qu'ils bossent, les gamins et tout.
3: Existe.
4: Sauf que quand le gamin, il te parle, et moi, je discute avec eux parce qu'ils veulent acheter un appartement, quoi, mais ils se rendent compte que. Bah putain, heureusement je vis chez mes parents avec 1750 euros, tu vois. Et donc en fait, toi, il y a de ça. Moi, tout à l'heure, Didier disait oui, les mecs, ils vont pas bosser, machin. L'autre fois, moi, je parlais avec mon boulanger. Mon boulanger, il pense qu'un truc aujourd'hui, c'est de vendre parce qu'il a l'agonie alors que ça fait 6 ans qu'il y a à peine 6 ans qu'il est ouvert. Il me dit qu'il a des. Parce que nous, autour de chez nous, il y a plein de travaux qui se font, parce qu'ils refont des bâtiments et tout. Il me dit qu'il a des artisans qui sont venus lui dire, nous, on va pas venir la semaine prochaine, on va se mettre tous en arrêt maladie, notre patron nous l'a dit, parce que l'essence coûte trop cher. Et qu'on attend que l'essence baisse pour venir.
1: C'est
4: dingue. Oui, mais Olivier, c'est ponctuel. Mais malheureusement, ça fait comme depuis le mois de février ou mars que ça dure.
1: On est dans une tendance à long terme.
4: On est quand même dans une sacrée mauvaise période. Et moi, je trouve réellement qu'aujourd'hui, il y a beaucoup de questions à poser. C'est pourquoi aujourd'hui le travail n'est plus la priorité des gens, alors que c'est le travail qui te permet d'aujourd'hui d'aller manger et de te déplacer.
1: Le travail n'est plus la priorité.
3: Merci à Laurent. Parce qu'il y a un palliatif à manger correctement quand tu vas pas bosser. Voilà, c'est tout.
2: Oui.
4: Mais c'est vrai que tu veux manger de la terre quand tu veux de la terre.
0: Bah justement, on va en parler. Je remercie Laurent d'avoir été avec nous.
1: Aussi, on a augmenté le social.
0: L'absentéisme record au travail, est-ce que c'est la flemme ou est-ce que c'est un vrai mal-être? On va voir quel est votre sentiment par rapport à cette donnée qui a été révélée ce matin sur RMC, cette étude. 38 jours, hein, en moyenne, les arrêts de travail cumulés dans l'année. On va regarder ce que vous en pensez. Vous dites, pour vous, c'est question de flemme plutôt à 61%. Eh bien, dans un instant, les vols de fruits et légumes qui sont en hausse, où ça? Dans les champs, directement. 32-16 pour venir en discuter avec les grandes gueules. Il est 11h20.
7: 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À tous les aventuriers qui ont traversé la mer à la nage, trempés dans des bains de boue, transpirés sous 35 degrés, avec le même t-shirt, pourrait peut-être changer un peu les règles, non? Parce que là, c'est pour les autres que ça devient de la survie. On a pensé à vous. 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

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Il est 11h moins le quart. On va parler des paysans et de leurs champs.

0: Les agriculteurs sont face à une vague sans précédent de vols directement dans les parcelles et dans leurs champs.
1: Oui, depuis quelques semaines, les exploitants agricoles constatent une hausse inquiétante de ces vols dans leurs parcelles. Une situation, bien sûr, qui découle des difficultés financières que traversent certains Français, mais c'est pas pour ça qu'il faut aller voler. Alors, il paraît que ça pousse aussi des agriculteurs à remettre en place une

0: pratique ancestrale qui s'appelle le glanage. Le glanage, ça permet d'aller récupérer les fruits et légumes qui restent après la récolte. C'est vieux comme le Moyen Âge.
1: Comme les glaneurs.
0: Alors, est-ce que c'est une solution, Didier? Toi, est-ce que tu l'as constaté autour de toi? Effectivement, il y a des vols de fruits et légumes.
1: Moi, je suis pas dans une région où il se produit beaucoup de fruits et légumes. Ce que je peux vous dire, c'est qu'on parle de quoi là? On parle pas du gars qui arrive pas à nourrir sa famille et puis qui va ramasser trois pommes de terre, quoi. On parle de trafic organisé, de gens qui dans la nuit arrachent un demi hectare de patates, quoi. Voilà. On parle de ça et qui revendent derrière, quoi. On parle de ça dans les zones de production. On en est là. On en est sur des volumes hyper importants. Mmh. On a toujours connu ça, la campagne, le gars qui vient ramasser de l'herbe pour ses lapins dans ton champ, le. Voilà, c'était pas super, mais on pouvait faire avec. Là, on est sur des choses qui sont organisées, où c'est des volumes qui sont importants.
0: Il y a un agriculteur qui témoignait sur RMC, il a perdu 10 000 euros de tomates, aubergines, courges et fraises.
1: Voilà.
0: Il dit qu'il y a des vols en moyenne un par semaine. Voilà. Il a mis 16 caméras.
1: Et du coup, là, c'est pas des particuliers qui vont voler. C'est des gens qui revendent derrière.
0: Mais est-ce qu'on est assuré? Non.
1: Oui.
0: Si, on est quand même assuré.
1: Avec, normal, enfin, moi, ça m'est arrivé. J'ai eu un taureau il y a une quinzaine d'années, 10 ans. Je me suis fait voler un taureau. Ce que je savais pas, c'est que quand on assure nos bâtiments, on est assuré pour le vol avec nos bâtiments, donc ça assure aussi nos champs. Je sais pas dans des cultures légumières ou fruitières là où il y en a pour des milliers d'euros comment ça se passe, mais je pense que quand t'as des bâtiments d'assurés, normalement le vol est assuré. Mais derrière ça, ce qui peut être dangereux, c'est des gens qui excédaient après multiples plaintes. Ouais. Moi, j'ai eu un copain dans la Drôme qui s'était fait, il avait posé 16 plaintes. Pour s'être fait voler des truffes et un jour il a sorti le fusil et du coup c'est lui qui a fait de la prison parce qu'il a tué le mec et c'est lui qui a fait de la prison, quoi. Donc à un moment donné, c'est ça qui peut être quand même grave et dangereux. Moi je trouve que il y a des endroits qui sont à risque où les gens, alors certes mettent des caméras, mais on sait que ça marche pas. Il devrait y avoir un peu des patrouilles de gendarmes un peu parce que
0: tu peux
1: les endroits
0: se connaissent. Des hectares.
1: C'est toujours possible de passer de parce qu'on parle. Je te dis, on parle de choses organisées, de trafic important et à un moment donné, tu peux aussi en essayant de te faire justice toi-même tomber sur des mecs armés. Enfin, tu vois,
2: Il y a Rémi qui peut en parler dangereux. Avec aussi. Il est arboriculteur dans la Drôme. Bonjour Rémi.
3: Oui, bonjour Rémi.
2: Salut Rémi, un fidèle des GG. Ça vous est arrivé les vols aussi ou pas?
3: Oui, ça nous arrive chaque saison. Alors moi particulièrement, je suis producteur donc de cerises, abricots et poires. Effectivement, les gens, tous les vergers qui sont en bordure de route se servent comme si c'était ouvert au grand public et se rendent pas compte que nous c'est notre gagne-pain. Donc, quand j'arrive de temps en temps les week-ends, en fait, je suis obligé. Hein, je fais des rondes avec mes chiens. D'ailleurs, ça les balade aussi. Et quand je tombe sur les gens, il y a différents types de profils. Donc il y a des gens avec qui ça se passe très bien, on est pédagogique. Moi, je les laisse même repartir avec les fruits et légumes en leur disant c'est la première et dernière fois. Et d'autres un peu plus virulents, donc il faut aussi un petit peu l'être.
4: Donc et c'est moi, des particuliers, Rémi?
3: Ah oui, c'est des particuliers. Par contre, moi, je tiens à souligner que dans notre région particulièrement, il y a une hausse, mais de vols sur les matériels et de dégradation et de vols gratuits. Sur tout ce
1: gasoil,
3: qui
1: GPS,
2: mais ça,
3: gasoil,
2: GPL, ça sont des bandes organisées, ça alors.
3: Alors là, pour le coup, les retours des gendarmes qu'on a, oui, c'est des bandes organisées. Il y a des vols de tracteurs et de matériel agricole. Putain. On sait très bien que la semaine qui suit, c'est déjà dans les pays de l'Est ou au Maghreb. Voilà, c'est comme ça. C'est le retour des gendarmes qu'on en a, et c'est vraiment récurrent. Et là, ça, c'est plus embêtant, quoi. Donc voilà, c'est nous dans la Drôme, honnêtement, dans le Nord Drôme, ça devient.
0: Qu'est-ce que vous faites pour protéger vos biens alors?
3: Les fruits que j'ai sur mes arbres, je peux pas faire grand chose parce que il faut que je dorme aussi, donc je vais pas aller nuit et jour les regarder. Éventuellement des caméras, mais c'est tellement compliqué de protéger la plupart de ces vergers, sachant que c'est un petit peu éparpillé. Par contre, ce qui concerne les bâtiments, on va être sur des caméras de surveillance, mais bon, ça n'empêche pas le vol. Et puis les mecs pour un peu qui viennent cagouler, de toute façon, ça mènera à rien. Donc c'est difficile de se protéger.
2: Vous n'êtes pas armé, Rémi, quand même.
3: Non, mais je pense, hein, j'y pense sérieusement. Hein. Déjà, moi, pour professionnellement et d'un point de vue privé aussi.
2: Hein. Ah ouais.
3: Oh oui, bien sûr, bah bien sûr.
2: Pas de bêtises, hein, Rémi. Hein. On tient, oh, on tient à vous avoir dans les GG quand même.
1: C'est temps, avec les tarifs, il y a aussi le GNR hein, qui est beaucoup volé. Quoi.
3: Moi, je demande à faire
2: le gasoil non routier.
3: Seulement quand on sait que la justice ne suit pas derrière, bah, malheureusement, il faut régler ses comptes soi-même. Mais moi, je demande.
2: Mais il n'y a pas de vol, on va dire qu'il n'y a pas de vol par nécessité de la part de gens qui n'ont rien à bouffer ou quoi que ce soit.
3: Non, voilà. Franchement, j'en ai vu hein, des mamans de famille ou des pères de famille, voire avec leurs enfants, se servir une poignée de cerises ou trois abricots.
2: Ouais, ça...
3: Là, je leur explique, il n'y a pas de problème, ils m'entendent. Y a
2: un peu de pédagogie et puis ça passe.
3: Mais tout à fait, mais complètement. Ouais. Hein. D'ailleurs, on discute souvent et après, il faut défendre aussi notre métier.
2: Ouais,
3: mais voilà, après des disparitions de gros volumes de production, moi, personnellement, ça ne m'est jamais arrivé, mais c'est plus sur le matériel. Parce que maintenant que le gasoil, il est hors de prix, bah forcément, on regarde nos réservoirs. Avant les saisons, on laissait les clés sur les tracteurs et les tracteurs au champ. Bah maintenant, on y réfléchit à deux fois. Parce que si c'est pour se faire siphonner dans la nuit, bah ça devient compliqué, quoi.
2: Merci Rémi d'avoir été avec nous dans les GG. Salut Rémi, bonne journée, monsieur Bruno Poncé.
5: Mais en fait, tu vois, dernièrement, tu apprenais aussi que tu avais des mecs qui abattaient des arbres, et des arbres des fois centenaires et tout, pour le bois, et qui c'était des professionnels, en fait. En fait, là, aujourd'hui, tu as des espèces de pillage intégral de nos campagnes, fait par des personnes, parce que déjà, ils savent un truc, c'est qu'il y a tellement plus de gendarmes qu'en fait, ils sont quasiment tranquilles toute la journée, parce qu'avant, tu avais le gendarme.
2: Oui. Il n'y a même plus de gens dans
5: le
2: pays.
5: Donc en fait, ils font ce qu'ils veulent. Et en fait, ils peuvent faire. Ils pillent tout. Et en fait, après, comme il disait, alors là, le temps avait raison, mais en plus, des fois, le bois, aujourd'hui, notre bois français qui est de bonne qualité, on le vend en Chine. Et donc après, en fait, on a vraiment ce sujet. Et puis, moi, je tiens à rappeler aussi que, pour l'avoir vu quand j'habitais dans le 17e, les gens pauvres, eux, ce qu'ils font, c'est qu'ils vont à la fin du marché et ils vont récupérer les fruits et les légumes qui sont abîmés et que les gens, les arbres, les maraîchers leur vendent pour pas cher ou leur donnent. C'est ça ce que font les gens pauvres. Les gens pauvres ont toujours la dignité hein, régulièrement. C'est pas eux qui vont voler les premiers. Hein. Ceux qui vont voler souvent les premiers, c'est les organisations qui sont déjà des organisations délinquantes ou criminelles, ce qui sont souvent là. Et comme dit Didier, ça vole du matériel. Enfin, pour voler un taureau à Didier, franchement, c'est pas moi qui vole un beau taureau à Didier pour lui prendre quoi, au taureau, pour bonfler une côte de taureau, ça doit pas être terrible.
2: J'ai jamais...
5: du muscle. Hein.
2: Là aujourd'hui, les vols de parcelles, tu aurais pas maintenant commencé à mettre des caméras dans les champs partout, quoi.
0: Il y en a qui le font.
2: Je veux dire, on est en train de tomber dans un drôle de monde.
0: Tu mets des caméras, regarde les particuliers mettent bien des caméras chez eux.
2: Non mais c'est
1: cambriolage, c'est une chose. Maintenant, si aujourd'hui,
2: tu dois avoir les campagnes qui sont bardées de caméras, si tu veux, parce que tu dois protéger ton champ. Tu vois Rémi, t'as entendu ce que nous dit Rémi, qu'on a régulièrement dans les GG. Rémi dit, je pense pas à m'armer, mais maintenant j'y pense régulièrement.
0: Mieux mettre des caméras.
4: L'évolution des campagnes, elle est quand même.
2: Dégradation de la situation dans les campagnes.
4: Mais les signaux rouges, ils sont énormes. Hier, je lisais un maire qui fait signer aux mariés une charte bruit, mortier, etc. On lit ça en 2026, on dit ok, tu vas prévenir une famille qui va se marier et tu lui fais signer une charte de non-violence pendant le mariage, de bruit, etc. Et dans les campagnes, les gens comme il dit, ils avaient l'habitude de laisser les clés sur le tracteur, ce qui n'est plus le cas. Ce ne sont pas des particuliers, c'est des gens qui sont organisés donc pour vendre sur le marché, etc. Et on s'aperçoit que finalement les incivilités, la délinquance, la violence, le vol, etc. n'épargne quasiment plus rien dans le
1: territoire. C'est même plus tranquille à la campagne, quoi.
4: Oui, c'est ça.
2: Quand tu vois maintenant...
1: Entre autres, sur ce qui est tracteur et matériel, il y a beaucoup de vols de GPS.
2: Ouais, bien sûr, mais quand tu vois...
1: Les GPS, en plus, on sait où ils sont, par définition, un GPS.
0: Pourquoi les GPS sont volés?
1: Parce que ça vaut des sous. Et puis c'est facile à refourguer, et ça partout dans les pays de l'Est.
2: Allez, dans un instant, avec les GG, avec les grandes gueules, nous accueillerons Ségolène Royal, candidate à la primaire dans la gauche. Tous les candidats sont passés dans les GG. Hier, c'était Raphaël Glucksmann. Aujourd'hui, Ségolène Royal. Et puis à partir de 11h30, on vous redonnera la parole au 32-16 sur la mobilisation aujourd'hui dans les lycées à travers toute la France. Vous allez manifester, dites-nous pourquoi vous êtes aux côtés de vos enfants. Pourquoi? Ou au contraire, vous leur dites non, tu restes à la maison. Hors de question que t'ailles dans ce bazar. Eh ben c'est au 32-16 que ça se passera avec les grandes gueules.
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0: 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Rémi Barré. Bonjour Alain, bonjour à tous. Des lycées bloqués à Toulon, Nîmes, Lyon. Le cours de Vincennes à Paris bloqué par une chaîne humaine. L'acte 3 de la mobilisation lycéenne a débuté ce matin. Appel à la mobilisation lancé par l'Union syndicale lycéenne, rejoint par une vaste intersyndicale de l'éducation nationale, mais aussi par la France insoumise, le Parti socialiste et le Parti communiste. Un rassemblement est prévu à 14h, place de la République à Paris. Mobilisation également des étudiants, avec, selon l'Union étudiante, l'ensemble des universités actuellement perturbées. De son côté, le ministre de l'Intérieur assure que des consignes ont été données pour que les forces de l'ordre restent à distance des manifestants. Elles interviendront en revanche avec fermeté en cas de présence de casseurs. Laurent Nunez, qui estime ne pas avoir à présenter d'excuses aux lycéens blessés lors des interventions policières, ajoutant que les enquêtes judiciaires en cours détermineront si les responsabilités sont confirmées ou pas. De nouvelles intempéries à prévoir sur le sud du pays. Le Gard et l'Hérault passeront en vigilance orange, pluie, inondation et orage ce soir à partir de 22h. Météo France y prévoit des pluies intenses, de la grêle, voire des phénomènes tourbillonnaires. Pierre Mignoni et le rugby club toulonnais, c'est fini. Selon un communiqué publié ce matin, le directeur du RCT a présenté sa démission, ce que le club a accepté. Toulon, 13e au classement du top 14, a encaissé 4 défaites en 5 journées, dont la dernière dimanche, 28-0 face à Montpellier. Fin de saison pour Yannick Sinner, blessé au genou. L'italien numéro 1 du tennis mondial annonce ce matin ne pas être remis de ses blessures. Et puis les courses. Le Quintet se déroule sur l'hippodrome d'Auteuil. Ce sera à partir de 13h55. Le pronostic de Dimitri Blanc-L'Œil de la Dream Team des courses RMC. Sa favorite, c'est le 9 Passia Lela. Son outsider, le 8 Falcon Jet. Le 9 et le 8. 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

0: Vous êtes avec les GG, avec les Grandes Gueules en direct sur RMC et RMC Story. Nous sommes avec Bruno Poncet, le cheminot de Vierzon, Didier Giraud qui est agriculteur en Saône-et-Loire, Zora Habitant qui est intervenant de jeunesse. Il est 11h30, tout à l'heure 11h30, on vous redonnera la parole au 32-16 en direct pour vous nous racontiez ces manifestations. Les premiers cortèges, ça y est, sont élancés du côté de Marseille, du côté de Lyon notamment. La priorité, c'est de protéger la jeunesse, c'est ce que vient de dire le ministre de l'Éducation nationale, Monsieur Édouard Geffray, là où le garde des Sceaux, Gérald Darmanin, a réuni ce matin les procureurs en leur demandant des consignes d'application fermes, mais sans être excessives. C'est ce qu'a dit le garde des Sceaux, Gérald Darmanin. Alors, les cortèges s'élancent. Est-ce que ça peut être cet acte 3, la journée de tous les dangers? Vous venez nous parler de la manifestation. Peut-être que vous manifestez en tant que parent, enseignant, élève, lycéen, étudiant. Vous venez discuter avec nous au 32-16 à 11h30. On accueille notre invité.
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0: C'est Ségolène Royal qui est avec nous, candidate à la primaire socialiste. Bonjour Madame Royal.
2: Bonjour.
3: Vous vous êtes adressée aux jeunes là, qui sont dans la rue aujourd'hui. Vous leur avez dit, ce pouvoir-là ne vous donnera rien. Arrêtez de vous abîmer, rentrez chez vous. Vous leur dites toujours, rentrez chez vous?
2: Aujourd'hui non, c'est la journée nationale. Donc j'espère qu'elle va bien se dérouler. Mais ce qui est tellement triste, c'est de voir la fin de ces 10 ans de macronisme. Où finalement, on a en répétition ce qui s'est passé pour les gilets jaunes en début. Vous voyez, au début, il y a les gilets jaunes.
3: Les gilets jaunes.
2: Ensuite, il y a les agriculteurs. Tout le monde s'est fait taper dessus. Les gilets jaunes qui ont été réprimés avec des gens mutilés. Il y a eu 15 morts sur les ronds-points, quand même, je rappelle. Ensuite, il y a les agriculteurs matraqués, les pompiers matraqués, les infirmières matraqués. Alors que si un pouvoir écoute les gens avant de leur taper dessus, avant qu'ils soient obligés de sortir dans la rue, le pays serait quand même beaucoup mieux géré.
3: Mais là, ils n'ont rien vu venir. Ils n'ont pas senti le malaise de la jeunesse, le gouvernement.
2: Mais ils n'ont rien senti parce qu'ils n'ont pas envie de sentir. Ils sont complètement coupés du peuple et des aspirations profondes du pays. Ils l'ont montré à chaque fois. Comment se fait-il, par exemple, que pour les gilets jaunes, au bout de 24 heures, on ne retire pas la taxe carbone? Comment c'est possible? J'avais appelé Emmanuel Macron.
3: Il y a des gens dans la rue et on retire le projet.
2: Mais pas du tout. Les gens sont intelligents. Vous savez, c'est pas facile de descendre dans la rue. Ça se fait pas du jour au lendemain. C'est-à-dire qu'il y a toujours des signes avant-coureurs. Donc, il faut écouter à ce moment-là. Par exemple, il y a 2 ans que les lycéens se mettent en mouvement. On a parlé de cette génération comme une génération anxieuse.
3: La génération Covid.
2: La génération Covid, ça a pas été soigné après le Covid. 1 jeune sur 10 a pensé à faire une tentative de suicide. C'est quand même extravagant. Je vais vous dire une chose. La jeunesse n'a pas toujours raison. Mais ceux qui la répriment, ou ceux qui l'ignorent, ou ceux qui la méprisent, ont toujours tort.
3: Vous êtes en train de dire que le président le plus jeune de la Ve République n'a pas su entendre les jeunes?
2: Exactement. C'est quand même extravagant, cette histoire. C'est-à-dire, il est tellement coupé, il a tellement peur du peuple. Il pense qu'il n'y a pas de solution. Mais si, il y a des solutions. Et c'est pour ça que j'ai dit aussi que si un jour je suis à la tête de ce pays, il n'y aura pas de mouvement social. Non pas parce qu'il n'y a pas de colère sociale.
0: Là, je ne signerai pas, moi.
3: En France, vous êtes
2: et vous verrez. Pourquoi?
4: Non, mais le macronisme, il est quand même arrivé par l'échec de la gauche. Enfin, il n'est pas arrivé par hasard. Enfin, il faut quand même aussi...
0: C'est juste après François Hollande.
2: Oui, regardons le futur. Mais je vais expliquer cette phrase qui a surpris. C'est-à-dire, par exemple, les gilets jaunes. Il n'y aurait pas eu les gilets jaunes avec moi. Il n'y aurait jamais eu taxe carbone. D'abord, j'avais supprimer aussi l'éco-taxe. Je suis contre l'écologie punitive. C'était absurde de faire payer tout le monde. Ensuite, la question des pompiers. Mais je les aurais écoutés, les pompiers. Et je les aurais équipés et on n'aurait pas eu cette...
3: Mais là, comment on répond aux jeunes? Parce qu'habituellement, il y a une réforme qui déplaît, les gens manifestent et on retire la réforme. Là, on ne peut pas le faire, il n'y a pas de réforme particulière. Comment on répond précisément à ces jeunes?
2: C'est très juste ce que vous dites. C'est-à-dire, les jeunes manifestent pour pouvoir travailler dans de bonnes conditions. C'est pas extraordinaire, ça? Des jeunes qui manifestent pour pouvoir travailler dans de bonnes conditions. Mais n'importe quel adulte, quel parent, et je parle en tant que mère de famille, parfois je dis, mais il faudra un peu plus de tendresse pour gouverner ce pays, vous voyez, un peu plus de bon sens, un peu plus de bienveillance.
0: Nunes, tendresse.
2: Ouais. Exactement, mais quand la bienveillance disparaît, vous savez, quand un pouvoir n'est plus capable de se mettre à côté, à la place des autres, mais c'est la barbarie qui vient. Et c'est pour ça.
0: Vous appelez quand même maintenant la barbarie, Madame Royal.
2: Mais c'est de la barbarie.
4: Non, mais en 2018,
0: la barbarie qu'on subit là.
2: Mais vous vous rendez compte, les images qui font le tour du monde.
3: Non, mais c'est vrai que l'image
2: sortez de votre studio. Regardez la presse internationale.
3: Oui, c'est vrai.
2: Regardez la presse internationale.
0: C'est ça, la barbarie. La barbarie, elle est en Iran, Madame Royal. Ça, c'est de la barbarie.
2: Je vais vous citer
0: dans les rues de France, c'est pas la barbarie.
2: Non, parce qu'on est censé donner l'exemple au monde entier sur la démocratie. Vous savez ce que disait Anna Arendt ? Quand la bienveillance disparaît, la barbarie arrive. Et honnêtement, la France est au bord du gouffre financier. On est le pays le plus endetté, celui qui emprunte avec un taux d'intérêt le plus élevé. Donc c'est gravissime. C'est-à-dire non seulement ils ont ruiné la France, ceux qui sont là, mais en plus ils ne sont pas capables de répondre aux aspirations sociales et ils envoient, parce qu'ils ne comprennent même pas ce qui se passe, ils envoient face à nos jeunes des policiers armés comme s'il y avait une guerre. Mais jamais, jamais j'aurais pensé connaître ça dans ma vie politique.
3: Oui, mais enfin, en même temps.
2: Jamais j'aurais pensé ça.
3: Pardon, c'est Ségolène Royal. Moi, c'est la première fois que dans un mouvement lycéen, je vois des professeurs qui sont coursés, tabassés, que je vois, on met le feu à des lycées. Là, on n'est plus dans un mouvement social. Ce sont des émeutes urbaines.
2: Mais parce que quand vous déclenchez l'escalade, quand font le tour des réseaux, des jeunes qui sont menottés, des filles qui sont étranglées, des tentatives de noyade, une main arrachée, mais les jeunes, ça les rend fous.
0: Le procureur a démenti la tentative de noyade.
2: Vous avez vu que c'était très contesté, hein, parce qu'il a démenti. Alors attention. Mais
3: il y avait pas
2: honnêtement, vous êtes parents ou grands-parents ou mais. Vous êtes adulte, mais comment est-ce qu'on peut accepter ça, enfin, comment ça peut arriver? Moi, je crois qu'on a un pouvoir tellement faible qu'il n'est même plus capable de faire appliquer le protocole de maintien de l'ordre. Qu'est-ce qu'il y a dans le protocole de maintien de l'ordre dans la République française et dans les lois françaises? Il y a la liberté de manifester.
0: Bah, vous qui êtes tenant de l'ordre juste, comment vous faites régner l'ordre juste aujourd'hui alors?
2: Par la justice et par l'ordre. C'est-à-dire il y a une liberté de manifester et par conséquent vous n'avez pas arrêté des jeunes uniquement parce qu'ils manifestent depuis
3: longtemps. Non,
4: il n'y avait pas de casseurs.
2: Non, les premiers jours, c'est pas vrai. Si les jeunes ont été arrêtés, c'est pas vrai. Il y a des gamins de 14 ans qui se sont fait passer des menottes dans le dos, ce qui n'a jamais été vu en France, jamais.
4: Vous aviez quand 18 à Mantes, vous avez soutenu la police quand on a mis des gosses par terre, les mains dans le dos et qu'on les a alignés. L'interview est encore disponible. Vous avez dit je soutiens la police dans ce qu'elle a fait. Enfin, bon, on a mis ses gosses à genoux et c'est pas très grave.
2: Oui, sauf que
3: ce que je ne savais pas
2: et qui a été révélé par l'enquête d'après, parce que quand on m'interroge, on voit des jeunes. Effectivement, c'est assez calme. Et avant, il y avait eu des tentatives d'incendie dans des bennes à ordures. Vous avez vu des passants qui ont failli se faire flamber vivants
4: aujourd'hui.
2: Et donc j'ai dit bon bah les jeunes, on les calme le temps qu'on protège aussi la vie. Et ce que je ne savais pas quand j'ai pris la parole, ce qui a été démontré ensuite dans l'enquête, c'est qu'il y avait en effet eu des maltraitances, que des jeunes avaient été matraqués. Or là, ça n'apparaît pas dans les images. On voit des policiers, effectivement, des jeunes, effectivement, à genoux. Mais on ne voit pas qu'il y a de violence sur les jeunes. Et ce que j'ai appris après, ce qui apparaît dans les témoignages à ce moment-là qui n'étaient pas parus, c'est qu'en effet, il y avait eu des frappes et des maltraitances sur les jeunes. Et si j'avais su ça avant...
4: Quand on aime ces jeunes, Madame Royal, on les punit. On punit les casseurs. Vous savez, moi je suis grand-mère aussi. Et moi je considère que la pédagogie et l'éducation, le respect qu'on doit aux jeunes, c'est de leur poser des limites. Et c'est important parce que c'est ce qui les construit. Ça fait 40 ans que j'interviens auprès des jeunes et je peux vous dire que je suis pas gentille avec eux. Pourquoi ? Parce que j'ai envie qu'ils grandissent dans de bonnes conditions. Et aujourd'hui, quand les jeunes revendiquent des moyens, et vous avez raison, ils ont le droit d'étudier dans des bonnes conditions et c'est le moins qu'on puisse faire, surtout dans un pays anxiogène avec une dette. Mais on ne peut pas aussi laisser ces jeunes en roue libre, sans rigueur, sans règles et sans punition. Parce que quand on punit pas, on les sacrifie finalement. Et donc moi j'aimerais qu'on parle à ces jeunes en disant on prévient et on punit. Et quand on dit que c'est la police qui est responsable et qu'il y a une répression, et c'est ce que j'ai dit aux lycéens tout à l'heure, monsieur Le Toublon, je lui ai dit il faut que vous vous manifestiez contre ces casseurs qui viennent pourrir vos bonnes intentions. Donc vous êtes une responsable politique,
2: vous avez été au pouvoir des années et des années,
4: la situation elle n'est pas arrivée aujourd'hui, hier matin, c'est pas que la Macronie, ça date depuis 40 ans. sans ce laxisme. La paix sociale, elle a été achetée depuis 1981. La dette sous François Hollande, c'est plus 347%. Tout ça n'est pas arrivé hier matin. Et là, tout le monde feint de découvrir une génération qui n'a plus de repères, plus de patriotisme, plus d'autorité, qui est capable de caillasser les pompiers, alors que tous les gosses voulaient être pompiers quand ils étaient mômes. Mais enfin, vous êtes tous responsables quand même. Il n'y a pas qu'un responsable
3: de l'autorité,
4: il y a 10 ans, mais complètement, mais c'est hyper important.
3: Est-ce qu'il n'y a pas la nécessité de remettre de l'autorité un peu dans ce pays ?
2: Mais l'autorité, bien évidemment, l'autorité éducative et l'ordre juste en particulier. Et un enfant sans limite, c'est un enfant maltraité d'une certaine façon. Sauf que la description que vous venez de faire de la jeunesse est intolérable.
4: Mais vous plaisantez.
2: Est inadmissible. Ah, vous avez présenté les jeunes, tous sont tous des casseurs.
4: Mais non, justement.
2: Tous des délinquants.
4: Vous transformez mes propos.
2: Et par ailleurs, je vais vous dire une chose. L'éducation, elle se fait aussi par l'exemple. Quand les jeunes voient certains adultes, quand on a un ancien président de la République qui est en prison, vous croyez que les jeunes, ils disent, mais qu'est-ce que c'est que ce monde dans lequel on vit?
4: On a oublié Hollande,
2: mais attendez, ça se fait par l'exemple. Et quand les jeunes ont vu les gilets jaunes tabassés, les pompiers tabassés, les infirmières au sol tabassées, les agriculteurs tabassés, ils se disent, mais quel monde nous font les adultes? Mais dans quel monde on nous fait vivre? Et quand ils voient la dégradation dans le classement PISA du système éducatif, ils se disent, mais où passe l'argent? Et quand ils voient qu'il y a 60 milliards de dividendes distribués aux actionnaires et qu'eux, ils n'ont pas d'enseignants dans leur classe, mais où va l'argent?
3: Donc
2: les jeunes, ils ont soif de justice. Ils ont soif de vérité. Et c'est comme ça, quand on leur donne la justice, la vérité, les moyens de travailler, et qu'on leur donne une espérance sur le futur, qu'à ce moment-là, ils se comportent bien. Ils ne savent même pas quel sera leur futur, ces jeunes. Et en plus, ils vivent par ricochet la crise de pouvoir d'achat de leurs parents. C'est terrible, la crise de pouvoir d'achat des parents aujourd'hui, qui n'arrivent pas à boucler les fins de mois. Des jeunes qui rentrent chez eux, qui n'ont que le déjeuner de midi au lycée, au collège ou à l'école. Et le soir, il n'y a rien à manger. Ou trois pattes qui sont pleines de cadmium maintenant.
0: C'est pas tous les jeunes qui sont des casseurs, mais c'est pas tout le monde qui mange hépatocadmium.
2: Voilà. Bah si 80% on vient d'apprendre, vous avez vu ça. En plus qu'il y a une dégradation de la qualité alimentaire.
3: Je dis ça parce qu'il y a aussi dans les revendications
2: des jeunes sur la cantine scolaire. Des choses très simples sur le fait de pas avoir de trous horaires pendant la journée, donc de traîner dans la rue. Il y a une soif d'éducation. Il y a une soif d'encadrement. Oui, il y a un cri d'alarme vis-à-vis des adultes. Il faut l'entendre. Il faut l'entendre.
3: Vous avez une élection à gagner quand même. C'est le week-end prochain. Vous êtes candidate à la primaire de la gauche. 140 000 inscrits. Ça ressemble quand même plus au congrès du Parti Socialiste qu'à un vrai élan démocratique, non, cette primaire. Vous n'êtes pas un peu déçu? Vous n'attendiez pas à plus de mobilisation?
2: J'entends cette petite musique déjà de dénigrement de la primaire. C'est-à-dire que les journalistes sont passés du « non mais cette primaire avec 50 000 personnes » ou « non, 35 000 personnes au départ, ça ressemble à rien », etc. Ensuite, « ah, la primaire, c'est intéressant ». Les chaînes se sont battues pour nous avoir quand même dans le débat.
3: Il y a eu trois débats télé, oui.
2: Si c'était si peu intéressant, je pense qu'il n'y aurait pas eu autant de temps consacré par les brillants animateurs et les journalistes passionnés et les gens passionnés. Parce que regardez les taux d'audience,
3: c'est bien considérable.
2: Et aujourd'hui, on a trois fois plus d'inscrits qu'au début. Donc, il y a un processus. Moi, comme vous le savez, j'ai regretté que ça soit aussi cher parce que le coût voulu par Raphaël Glucksmann a été vraiment une barrière. Comment voulez-vous que les jeunes payent 10 euros pour aller voter? Parce qu'on pouvait voter à partir de 16 ans. Mais les jeunes, ils n'ont pas 10 euros à mettre dans une primaire. Et même 15 euros, c'est très, très cher. Donc, ça a été un très gros frein, je pense, à l'inscription. Mais, si vous voulez, les gens qui vont voter, ils vont voter aussi pour les Français. C'est-à-dire que c'est ce groupe-là de votants qui doit prendre la responsabilité de se dire, mais qui on peut choisir pour pouvoir faire une campagne présidentielle qui tienne la route, éventuellement être au second tour de l'élection présidentielle. Donc c'est pas un vote de congrès. Et c'est d'autant plus intéressant le règlement qui a été mis en place, parce que vous savez, dans les votes de congrès, ce dont les gens ont peur, c'est de renverser les majorités département par département dans les fédérations.
3: Vous avez connu ça?
2: J'ai connu ça.
4: Tout le long de la
3: spécialité du PS. Les magouilles aussi.
4: Les magouilles internes.
2: Oui, les triches, tout. Bon. Là, on vote sur son téléphone.
3: Oui, c'est électronique. Okay.
2: Donc les gens n'ont pas besoin de se déplacer, on vote, il y a un lien, c'est un clic, etc. Donc en principe, les tricheries sont écartées. Mais surtout, le résultat sera national. C'est-à-dire que je dis aux militants qui m'écoutent, votez en liberté. Personne n'ira vous dire, ah, vous avez renversé la majorité de la fédération.
4: Vous pourriez faire les congrès avec le vote électronique aussi, ce serait bien.
2: C'est le vote électronique.
4: Ah, bah, ouais, c'est bien. C'est vous avez progressé.
2: On n'est pas non plus. C'est la première fois qu'il y a un vote électronique.
3: Donc cette fois-ci, il y aura plus de liberté de vote.
2: Voilà, j'espère.
0: Bruno Poncet et Didier Giraud.
5: Moi, j'ai 54 ans demain. J'ai jamais voté de ma vie. Je prends une carte d'électeur cette année parce que ce que je vois arriver au mois de mai, j'ai surtout pas envie de vivre, moi, dans un pays dirigé par l'extrême droite. Donc, je vais aller voter. Et moi, pour avoir été militant pendant longtemps, maintenant je suis juste adhérent, mais je suis plus militant. Qu'est-ce que vous pourriez, vous, aujourd'hui, me dire d'aller voter pour le Parti Socialiste? Moi, le Parti Socialiste que je connais, c'est celui qui nous a trahis depuis 80, parce que Mitterrand, quand même, comme social traite, c'est le premier. C'est Hollande, en 2012, qui nous explique l'ennemi, c'est la finance, et qui, derrière, nous pond la loi El Khomri, nous met Macron comme ministre de l'économie. Moi, ce que je voudrais réellement, et je pense qu'on est quelques-uns à vouloir ça, c'est que, effectivement, que votre primaire vous la fassiez, et que, quelque part, derrière, il y a un programme qui en sorte. Et un programme où tout le monde vous suive, pas les dernières primaires où quand Valls derrière pilonne Benoît Hamon, qui était quand même le candidat du PS. Moi, je voudrais, on voudrait ça, et puis surtout après, on voudrait vraiment qu'on ait une union de la gauche rapidement pour éviter de se retrouver avec un second tour Le Pen, Philippe ou Attal qui viennent de nous faire la même sauce depuis 10 ans. Donc réellement, moi, je suis content de vous voir aujourd'hui. On a vu Morel, j'ai beaucoup aimé Monsieur Morel, j'ai trouvé très bien, j'ai trouvé avec des positions qui étaient vraiment...
0: Manuel Morel, qui est candidat Morel, qui est plus à gauche, à la primaire.
5: Je trouvais bien, mais moi, je voudrais vraiment savoir ça. Si demain, vous êtes là, vous passez, et c'est vous qui êtes la candidate PS, à un moment donné, vous ne voulez pas faire une union de la gauche, plutôt pour qu'on ait quand même un vrai choix à faire au
0: avec Mélenchon,
5: premier tour.
0: C'est ça,
5: bah, avec Mélenchon, mais pas que lui. En et fait, il y en a d'autres à gauche. Quand même.
0: Avec Fabien Roussel et autres.
3: C'est-à-dire, je peux reposer la question, est-ce que vous soutiendrez le vainqueur de cette primaire, quel que soit le vainqueur?
2: S'il respecte les règles, oui. C'est-à-dire, si, comme vous le dites, il y a l'union de la gauche. Pas s'il va être tout de suite patouillé avec les macronistes.
3: Jean-Luc Mélenchon, si par exemple Raphaël Glucksmann gagne cette primaire.
2: Jean-Luc Mélenchon, il fait sa candidature. Non, c'est d'abord l'union de la gauche avec le PC, les Verts. Et ensuite avec les électeurs. Vous savez, une élection présidentielle, c'est pas une opération d'appareil.
3: Non.
2: C'est une mobilisation des électeurs qui se disent, tiens, avec celle-là, au moins la France va se porter mieux, on va prendre soin de nous, il y aura plus de justice fiscale et sociale, l'éducation, bah, ça va être au cœur de nos priorités, et surtout, vous savez, moi, ce que je pense par rapport à ce qui se passe dans le mouvement lycéen, c'est qu'aujourd'hui, on est en train de laisser une dette à la nouvelle génération, et ça, on n'a pas le droit. Entre la dette climatique, la planète qu'on leur laisse, la dette sociale, la dette fiscale, la dette morale, la dette démocratique, on est dans un pays démocratique, là? Mais c'est impensable façon dont ont traité les jeunes et n'ont pas été
4: dictateurs non plus.
2: Et pendant 10 ans,
6: on peut brûler sa porte de lycée sans qu'il se passe rien.
4: Exactement, on n'est pas en dictature.
6: Je ne crois pas qu'il y ait beaucoup de pays dans le monde où ça se passe aussi tranquillement quand on bloque des lycées. Quoi.
2: Mais je ne pense pas qu'il y ait beaucoup de pays dans le monde non plus où on arrache les mains des lycéens.
4: Oh, mais il faut arrêter.
2: Et on les
4: Madame Royale, en Iran, l'Afghanistan. Vous ne pouvez pas dire que la France est une dictature. Enfin, c'est exagéré quand même.
2: Mais
4: c'est toujours les excès. Enfin, la France serait une dictature.
2: Si vous pensez que l'Iran est bien, allez-y.
4: Non, c'est justement le contraire.
0: Non, c'est parce que vous avez dit Barbarie tout à l'heure. C'est
2: vous
0: qui
2: mettez la comparaison. On est la France, madame.
4: Vous dites que là, on arrache des mains, on est la barbarie, on est...
2: Mais
5: si tu veux prendre un exemple plus récent, t'as quand même un pays qui vient de faire un truc infernal, qui a viré une petite vieille de chez elle, de son appartement, il la remet dedans.
0: L'Espagne,
5: qu'est-ce qu'il a fait? Le premier ministre, quand il a vu que ça chauffe un peu, il a viré tout son gouvernement et dit, je vais refaire une nouvelle alliance avec ce que les gens m'ont dit. Ça, c'est un pays démocratique. Nous, un pays en France où quelqu'un gagne les élections, c'est pas lui qui est au pouvoir.
2: C'est ça.
5: C'est tout. Mais c'est ça. Alors, si tu veux parler de démocratie, si tu veux.
3: Personne n'a gagné la dernière élection.
5: Démocratie, c'est le peuple qui
3: gagne. Personne n'a gagné la dernière élection.
5: Oui, mais en tout cas, les premiers n'ont pas été au pouvoir. C'est tout ce qu'on a vu.
2: Et vous avez tout à fait raison. Je pense que si Emmanuel Macron avait respecté le vote issu des urnes pour les législatives, mettant la gauche au pouvoir, et vous. Pourquoi pas ensuite élargir cette...
3: Bah oui, parce que ne voulait pas à l'époque Jean-Luc Mélenchon, souvenez-vous.
2: Mais alors, LFI ne venait pas.
3: Le programme, rien que le programme. Tout le programme.
2: Donc, puisque LFI ne venait pas, il fallait mettre la gauche, éventuellement élargir au centre-gauche, pourquoi pas. Mais il ne l'a pas fait. Il a tout de suite repris les macronistes et la droite. Et donc, c'est pour ça que ça s'est dégradé.
0: Didier Giraud,
7: moi, j'ai une question très concrète, Madame Royal. En quoi une candidature en 2026 à la présidence de la République, alors que vous aviez perdu en 2007 le deuxième tour de la présidentielle, il y a quoi de nouveau dans votre programme qui fait que 20 ans après, les gens vous emmèneront à l'Élysée?
2: C'est les circonstances politiques, c'est l'histoire qui est là. D'abord, je pense que le temps des femmes est venu, premièrement. Deuxièmement, je ne veux pas que cette révolution, justement, de l'accession d'une femme aux responsabilités, ce soit l'extrême droite qui la fasse. Ouais, mais ça ne suffit pas. Hein. Je pense qu'il faut...
6: C'est votre motivation ?
2: C'est une des motivations. Quand j'ai vu ça, et qu'en face, il n'y avait pas grand-chose, c'est une des motivations.
0: Et pour torpiller Raphaël Glucksmann, qui était au meeting de Sarkozy en 2007 plutôt qu'au vôtre ?
2: Ah bah, je pense effectivement qu'il faut que la gauche...
0: Non, mais c'est pour ça.
2: Désigne quelqu'un aussi... de gauche que
0: c'est ça,
2: c'est... quelqu'un de droite. Ça, c'est sûr.
0: Voilà, Raphaël Glucksmann est de droite.
2: Et ensuite, vous savez, moi, comme vous le dites très justement, je suis une candidate de transition. Je vais préparer la nouvelle génération. Je suis quelqu'un qui va faire qu'un seul mandat. Et redresser le pays avec du bon sens et de la visibilité sur ce qu'il faut faire. Et je le redis ici, je pense que compte tenu des difficultés économiques que nous avons, du gaspillage financier qu'ils ont fait, du fait qu'on soit au bord de la crise financière, mais la moindre des choses, c'est que le pays soit au travail, que les gens arrêtent d'être secoués, qu'ils ne soient pas obligés de descendre dans la rue pour se faire entendre. Vous imaginez l'énergie perdue ?
6: C'est d'abord l'État, le gabegi. La gabegie de l'État, c'est d'abord gabegie. L'État. Hein,
2: oui,
6: quand
2: mais
6: même, hein.
2: C'est une gabegie aussi de ne pas gérer correctement un pays. Plus la gabegie
0: Merci.
2: De l'État.
0: Ah, une
2: plus,
0: dernière question.
2: Plus la baisse du train de vie de l'État et les économies avant de faire
3: dernière question très rapidement.
0: Dernière question concrète.
4: Madame Royal, vous étiez chez Benjamin Duhamel hier et vous avez refusé de qualifier le régime algérien de régime autoritaire. Pourtant, Boualem Sansal y a été détenu, Christophe Glaize y est encore. Et vous avez dit que c'était au peuple de qualifier ce régime d'autoritaire. Pourtant, en politique, en responsabilité politique, les hommes politiques ont l'habitude de qualifier certains pays d'autoritaires par expérience. Pourquoi pas pour l'Algérie ? Qu'est-ce qui empêche de qualifier ce pays d'autoritaire ?
0: D'abord, réponse à Zora Bitton.
2: D'abord, pourquoi ce sujet ?
4: Parce que je suis de franco-algérienne.
2: Oui, enfin, je sais, mais...
4: pas de double nationalité, oui, mais ça m'intéresse.
2: Pourquoi est-ce que France Inter me pose cette question ?
0: Ça, il faut leur dire, je ne sais pas.
2: Non, mais je vais vous expliquer.
3: Benjamin,
2: il y a la France en crise. Il y a les lycéens et la jeunesse menacés d'avoir plus aucun avenir.
4: Oui.
2: Il y a une crise de pouvoir d'achat terrible. Mmh. Il y a une crise financière. On est près de basculer dans la dépendance financière et dans la mise sous tutelle. Et puis tout d'un coup, ah, au fait ! Et l'Algérie. D'habitude, c'est l'extrême droite qui fait ça. Ou c'est Retailleau. Non, tout va mal. Hein. Ah, mais au fait, et l'Algérie ? Ça suffit d'utiliser l'Algérie.
0: Mais personne n'utilise l'Algérie.
2: Mais c'est une espèce de diversion.
3: Non, on a quand même un Français qui est...
2: Tous ces problèmes en France, il y a des Français. Mais au fait, l'Algérie, vous ne pourriez pas nous dire...
3: Un journaliste qui est retenu.
4: Non, parce que qualifier d'autoritaire, c'est taper. Non, c'est la réalité.
2: Oui, non, mais la question...
4: Non, mais quand même, peu importe l'intention de la question...
2: La question vient pour cela.
4: Non, mais vous n'êtes pas journaliste. Donc, peu importe l'intention de la question, vous êtes une responsable politique. Donc, on s'en fiche de l'intention du journaliste. C'est votre réponse qui nous intéresse.
2: Moi, je suis candidate à l'élection présidentielle.
4: Et bien justement.
2: Un président de la République ne qualifie jamais.
4: Ah bon ?
2: Non ? Alors quand le Qatar vient financer le Paris Saint-Germain, vous dites ah non.
0: Alors l'Iran, c'est pas un régime autoritaire.
2: On veut pas le Qatar.
4: Donc si on
2: ne veut pas le Qatar parce que c'est un régime autoritaire.
4: Donc si on vous pose la question en tant que président de la République sur la Russie, sur ce qui se passe avec les Ouïghours, ce qui se passe en Corée du Nord, ce qui se passe dans certains pays comme l'Afghanistan où il y a un crime contre l'humanité parce qu'on marie des gamines de 8 ans, 9 ans, etc. Vous direz, je laisse les Afghanes qualifier leur pays.
2: Pas du tout. C'est vous rendez compte ce que j'ai dit. Il y a des positions... Attendez, vous permettez. Il y a des positions diplomatiques et ensuite, il y a des jugements sur tel ou tel pays. Et donc, quand on accepte des financements de l'Arabie Saoudite ou du Qatar, on ne dit pas, bah tiens, non, on n'accepte pas parce que ce ne sont pas des démocraties ou ce sont des régimes autoritaires.
4: Ça n'a rien à voir.
2: Et, première chose. Deuxièmement, ceux qui font de l'algérophobie, parce que c'est de ça qu'il s'agit.
4: Ah, c'est votre invention.
2: Ceux-là, ils n'ont jamais bougé pour libérer Christophe Glaize. Mmh. J'ai entendu Raphaël Glucksmann, là, sur votre plateau.
3: Ici.
2: Il a demandé officiellement la libération de Christophe Glaize. Eh bien, moi, je l'ai fait. Non seulement je l'ai fait, mais je suis allée le voir en prison.
4: Oui.
2: Alors ceux qui déblatèrent sur tel ou tel pays, eh ben qu'ils commencent par concrètement s'engager pour la défense des uns et des autres.
0: Merci Ségolène Royal de passer par les JG dans un instant, la colère lycéenne. Comment ça se passe près de chez vous ? Venez en parler avec nous au 32-16. Est-ce que vous êtes mobilisés ? Est-ce que vous êtes dans les cortèges ou pas ? C'est maintenant que ça se passe, il est 11h25.
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0: Allez, c'est le moment de prendre la parole dans les GG, dans les grandes gueules, comme tous les jours d'ailleurs de 9h à midi. Mais là, on va faire une espèce d'antenne ouverte à propos de la mobilisation lycéenne. Alors, il y a quelques collégiens qui sont là aussi. Il y a les centrales syndicales qui ont appelé à rejoindre le mouvement. La question étant de savoir si ça va bien se passer ou pas. C'est ce que tout le monde souhaite, que ça se passe correctement, sans heurts, sans casse. On a des cortèges qui sont élancés partout en France. Et c'est maintenant vous qui prenez la parole au 32-16.
1: En tout cas, la mobilisation est réussie pour l'instant.
0: Fait
1: aussi
0: beau.
1: Bien à Marseille, où on manifeste en ce moment, à Lyon, c'est plutôt en province, et puis cet après-midi, ça sera à Paris. Il y a aussi des lycées qui sont toujours bloqués. Pour l'instant, ça se passe bien. Il n'y a pas de heure à signaler. Il y a du monde. Donc ça, quand même, pour le gouvernement, c'est pas une bonne nouvelle. C'est-à-dire que la mobilisation est très forte.
0: Et puis est-ce on est content de revoir les drapeaux avec la faucille et le marteau aussi.
1: Oui, toujours. Bon, après,
2: au
1: tu
2: milieu
1: vas voir.
2: Des drapeaux
1: oui,
2: palestiniens.
1: Oui, il y aura des drapeaux palestiniens. Mais bon, ça fait partie du folklore.
3: Non, mais donc c'est calme.
1: Mais sincèrement, est-ce que selon vous, c'est une étape supplémentaire dans la mobilisation, c'est le point d'orgue? Parce que si c'est une étape supplémentaire, le gouvernement a plutôt intérêt à s'inquiéter, parce que pour l'instant ce qu'il raconte, ça ne prend pas. Les réponses d'Edouard Geffray ou Sébastien Lecornu finalement ne font pas plier les jeunes. Est-ce qu'on va vers quelque chose de plus fort? On a entendu des agriculteurs, la Confédération paysanne, vouloir ce genre de mouvement. Est-ce que ça peut s'étendre? Qu'est-ce que vous en pensez?
4: Moi je crois pas à la conversion des luttes là-dessus, à la convergence des luttes là-dessus. Les revendications sont trop éloignées les unes des autres. Et puis, je vais essayer de répondre à ta question. Qu'est-ce qui pourrait faire que l'annonce de Lecornu les fasse rentrer dans leur lycée? Alors, explique-moi aujourd'hui quelle solution ou quelle proposition peut faire Lecornu ou Geffray pour les faire rentrer dans leur lycée.
1: Il peut annoncer un grand plan
3: oui.
1: À la fois de rénovation, d'aménagement des horaires.
4: Un Beauvau
1: ouais. Il peut essayer d'endormir. Là, pour l'instant, il a lancé des chantiers.
4: Tu veux que je te dise qu'est-ce qu'il va aller faire rentrer? La flotte et le froid la semaine prochaine.
1: Et les vacances.
4: Et tout le monde va rentrer à la maison. Voilà.
1: Ah, non, mais
4: c'est sûr qu'il va se passer ça.
3: Ouais. Non, mais
4: pourquoi ils jouent le pourrissement? Parce que, un, ils n'ont pas de marge de manœuvre.
1: Deux, ils regardent Météo France.
4: Et deux, la météo et les vacances, ça va finir de tuer.
1: Zora, qu'est-ce que t'en penses?
3: Moi, je pense que.
1: Parce que là, la mobilisation, elle est là ce matin.
3: Oui, la mobilisation, elle est là. Et si ça se passe bien, et si les revendications lycéennes sont beaucoup plus claires et limpides, et que les 80% de lycéens qui sont top et qui s'engagent pour leur école, leurs études, leur avenir, c'est super. Moi, je n'ai pas de problème avec ça. Au contraire. Maintenant, ce que le gouvernement doit savoir ou sait déjà, c'est que de toute façon, la niche de colère, elle est partout. Elle est partout. C'est-à-dire que le pouvoir d'achat, le prix de l'essence, le logement, l'Observatoire des inégalités est en alerte rouge sur la pauvreté. Les Restos du Cœur ont sonné la sonnette d'alarme entre 2018 et 2025. La pauvreté a augmenté de 35%. Donc il est clair qu'on est sur une cocotte minute, parce que les gens n'arrivent plus à manger, à se loger et en tout cas à espérer, à avoir confiance dans l'avenir. L'immobilier est à l'arrêt, la construction aussi. Tous les signaux sont au rouge. Donc je ne sais pas si les Français sont prêts à entre guillemets cette convergence des luttes transpartisane qui n'a rien à voir avec les sensibilités politiques des uns et des autres, mais c'est clair qu'on est sur une poudrière. C'est non, évident.
4: On
3: c'est...
4: est trop
0: Attends,
4: près
0: on a l'élection Loïc.
4: Présidentielle.
3: Je sais pas.
0: Avant de donner la parole à Bruno,
4: du changement.
0: On a Loïc qui est artisan peintre, qui est dans l'Isère. Bonjour Loïc.
5: Bonjour
3: Loïc.
0: Bienvenue Loïc. Vous avez des enfants ou des ados autour de vous qui sont dans la manif, dites-moi.
5: Non, justement, moi j'ai un neveu. J'ai un neveu qui a 17 ans, qui la semaine dernière devait se rendre à son lycée professionnel, hein, comme tous les jours, pour aller continuer ses études, qu'on a eu du mal à lui faire continuer, parce que cette nouvelle génération veut ni aller à l'école, ni de travail, rien ne les intéresse, si ce n'est à part traîner dans la rue. Enfin bref.
1: Et on a découvert, pas des généralités, quand même.
5: Non, mais c'est quand même beaucoup ça, parce que j'ai que 34 ans, et donc je suis quand même proche de cette génération. Hein. Je suis pas bien plus vieux qu'eux. Et quand on les voit, enfin, on regarde les réseaux sociaux, d'un coup, on découvre mon neveu sur les réseaux sociaux. En train de manifester. Alors, pourquoi il manifestait? Quand on lui demande, il est même pas capable de savoir pourquoi il revendique ça. pas devant son lycée, en train de balancer des parpaings sur la police et de les insulter. Alors, son excuse, il est que, oui, mais ils nous ont chargé. Ah, ils t'ont chargé, d'accord, bah c'est bizarre, parce qu'avant de te charger, on doit ramasser un caillou et lui balancer dessus et de continuer à les insulter. Donc, la seule chose qu'il a eue, 24 heures de garde à vue. Et qu'est-ce qu'on a eu comme retour à cela? On a LFI, parce qu'on a bien évidemment LFI qui est toujours pas très loin de ces manifestations, qui, sur les réseaux, a enlever cette partie-là de mon neveu en train de balancer des cailloux, juste en train de se faire menotter, et le pauvre gamin, le pauvre, il a 15 ans, mais le pauvre, vous vous rendez pas compte? Ah bah non, bah alors je vais vous expliquer, les pères de famille là, qui sont donc des CRS ou même des mères de famille qui sont dedans, là, qui sont en train d'essayer de protéger en fait, soit les professeurs, soit même les bâtiments en fait, parce qu'on se casse le cul tous à travailler chaque jour pour payer des impôts pour que ça puisse être construit, et il y a des petits jeunes qui y vont, et qui vont détruire, et ma propre famille, et moi ça me rend fou, parce que je suis artisan depuis 8 ans maintenant, et je paye des charges chaque année, des impôts chaque année, pour que la France ça tourne, et on a toujours des gens, des bien-pensants qui, oui mais les pauvres, en fait faut arrêter au bout d'un moment.
0: Alors attendez Loïc, Bruno, qu'est-ce que tu réponds à Loïc?
2: Moi je réponds déjà, c'est bien de généraliser, c'est sûr, hein, tous les enfants sont comme ci, tous les enfants sont comme ça, c'est une évidence, on a tous raison, on est tous pareil, autour de la table on pense tous la même chose, c'est très grave, déjà c'est simple. Après oui, les gamins veulent pas bosser, évidemment les gamins veulent pas bosser, les gamins veulent... En fait c'est ça qui est dingue, c'est qu'en fait là aujourd'hui où vous êtes artisan, vous certainement vous êtes en train de vous dire que l'essence est trop chère, que c'est compliqué, que les gens peuvent même plus payer les travaux qu'ils vous font faire, vous êtes en train de vous dire vous, bah les gamins ils veulent rien branler, ok. Non mais qu'en fait, alors qu'on pourrait quand même se dire, les gamins, il y en a la plupart, peut-être que votre neveu il a fait une connerie, ça arrive, et effectivement il va être puni pour ça, et je pense que votre frère ou votre sœur qui est de sa mère ou son père, ils vont l'allumer, ça sera réglé, ils vont le cadrer. Mais en fait là, aujourd'hui, au lieu de dire ça et de se dire dans chacun dans son coin, de dire ah mais regardez ces trous du cul, ils font ça, non, on peut peut-être se dire aujourd'hui qu'il n'y a pas un corps de métier, il n'y a pas un adulte en France
0: qui ne
2: pas se dire qu'aujourd'hui il vit mal. Moi l'autre fois j'ai dit à Berger, on n'a jamais aussi mal vécu, alors que moi j'ai jamais aussi bien gagné ma vie. Donc je ne comprends pas aujourd'hui pourquoi on n'est pas là en train de se dire ah les gamins ils ont peut-être allumé la mèche, ça serait peut-être le temps qu'on dise au gouvernement stop pour tout. Et stop, de dire stop au gouvernement, c'est pas d'aller péter, c'est juste de tous aller arrêter d'aller bosser une journée ou deux. Ouais, on va tous perdre des ronds, mais ça c'est compliqué hein, d'entendre des gens dire ah ben moi je veux bien que le monde change, mais je vais pas sacrifier quoi que ce soit. Moi je vois mon boulanger en face de chez moi, il vient juste d'ouvrir, il y a quoi, il y a 4-5 ans, il me dit je vais arrêter, j'en peux plus. Moi mon boulanger, c'est un boulanger en fait, on est bien d'accord. Moi il commence à 4h du matin, le soir je le revois à 20h et il est en train de me dire je peux plus. Il me dit j'ai des artisans autour de
4: moi. Il t'a expliqué pourquoi il pouvait plus.
2: Mais bien sûr, parce qu'il a jamais autant
4: chargé. Parce que lui il fait que de payer des charges pour des gens qui bossent pas. C'est tout simple.
0: Allez-y Loïc.
5: Le souci, il est que, alors franchement, je vous adore les GG, je vous écoute depuis 2012, et ce que j'aime chez vous, c'est que tout le monde a des avis différents, et c'est ce qui est bien pour faire avancer le débat. Je suis pas du tout d'accord avec toi Bruno, mais j'adore ça. Le souci, je paye des charges de malade parce qu'on aide trop en France. C'est un pays d'assister. Tu sais, je vais juste un truc. Je gagne 2500 euros net par mois pour 260 heures. Vous en faites en moyenne en France du 35 heures, les gens sont à 160 heures. Quand on fait un calcul annuel, j'ai travaillé 1100 heures de plus pour uniquement 2500 euros.
4: Payer les
5: charges. Parce que j'aime mon pays, ça me dérange pas. L'essence, il a augmenté, je vais pas vous mentir, je suis artisan, ça devient dur, mais me plaindre, ça va pas faire avancer. Par contre, continuer de pouvoir travailler et de pouvoir
0: et mieux gagner sa vie.
5: Et de continuer à gagner sa vie, je suis désolé, je travaille dans tout secteur, que ce soit la personne avec des très bas revenus ou des très hauts revenus, et

0: La forte mobilisation est partie, les premiers cortèges se sont élancés. Souhaitons que ça se passe bien. On continue de parler de cette colère avec vous au 32-16. Merci Loïc, bonne journée, à bientôt. Et je vous envoie un t-shirt DGG pour vous remercier de votre fidélité.
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0: côté de Noisy-le-Sec en Seine-Saint-Denis. Bonjour Camilla.
1: Oui, bonjour.
0: C'est vous qui prenez la parole au 32-16, la midi moins le quart, pour terminer, pour parler de la colère lycéenne. Parents, étudiants, appelez-nous. Est-ce que vous êtes dans la manif? Et comment ça se passe vers chez vous alors, Camilla? Qu'est-ce que vous avez vu? Dites-moi.
1: Alors nous, c'est même pas un lycée, c'est un collège en fait ce matin où ça a été tout un bordel incroyable. Après, c'était annoncé puisqu'il y a des groupes. Oh oui, c'est un collège. Un collège.
2: Des gamins.
1: C'était annoncé. Ouais, des gamins, exactement. Donc ils sont venus très tôt ce matin. La police était déjà venue vers 7h30, 8h pour les déloger. Et puis bon, après il y a eu l'entrée de cours, donc ils ont fait rentrer tout le monde en collège. Ils ont fermé les grilles et après les enseignants ont refusé de faire cours. Donc,
2: ah bon,
1: ils ont parqué 600 enfants dans une cour de récréation qui est déjà minuscule. Et puis, plus personne ne pouvait sortir. Donc, imaginez la colère des enfants. On ne comprend pas pourquoi un collège suit ce mouvement. Mais déjà, ils sont tellement petits.
2: Ceux qui ont bloqué, c'était heures. Des collégiens du collège ou d'ailleurs?
1: Oui. Non, collégiens du collège. C'est un mouvement des troisièmes qui ont fait
2: des
1: tracts. C'était sur les réseaux. Donc, nous, on a suivi. Donc, ce matin, on a été plusieurs parents. Être vigilant, on a surtout rentré les poubelles devant notre résidence qui est juste devant le collège.
2: Mais je comprends pas, vous êtes parent d'élèves, vous?
1: Moi, oui, enfin, moi, je suis parent, mes enfants ne sont même pas au collège encore, mais c'était devant notre résidence, puisque le collège est devant chez nous.
0: Ouais, d'accord.
1: Mais est-ce que les... deux heures devant le collège à essayer de calmer un peu tout le monde. Alors, certains comprenaient, d'autres pas, mais on a réussi à calmer. Mais 600 enfants pendant deux heures derrière une grille, ils ont essayé de casser les grilles, ils ont essayé de sortir. Ils sont sortis au compte-gouttes, et le compte-gouttes, quand ils sortaient, nous, les parents derrière, on était décalmés, de faire rentrer.
0: Vous êtes fait insulter?
1: Pas du tout. Alors, justement, non, pas du tout. Vraiment,
2: les petits,
1: on a pris les parents pour qu'ils viennent les chercher. Je peux vous dire qu'on dit oui, les parents sont où? Bah, nous, ce matin, les parents étaient là.
0: D'accord.
1: Les parents sont venus récupérer leurs enfants. Après, il y a eu, un petit groupe qui s'est mis sur le côté, qui est parti tirer un tir de mortier.
0: Mais pas d'incident, pas d'incident vers chez vous.
1: Il y a quand
0: vous,
1: même eu un tir de mortier.
3: C'est quand même
1: côté,
3: un tir de mortier sur l'école maternelle.
1: Voilà.
0: Ah merde. Donc, ah ouais, d'accord.
1: On a dispersé un peu tout le monde. Après, ils nous écoutaient. Donc, ça a été la chance que la police est venue. Et je peux vous garantir que dès que la police arrive, on a l'impression que ça les excite, en fait. Et comme ils étaient avec les lacrymos dans les mains, on avait l'impression que ça allait péter à tout moment. On a réussi à contenir. Donc, je tenais quand même à dire que même en banlieue, les parents sont là.
0: D'accord.
1: Les mamans sont là, on est là, on arrive à faire tenir nos enfants.
0: Alors, Camilla...
2: Je croyais que les mortiers d'artifice, on ne pouvait plus s'en procurer facilement. Souvenez-vous, on avait mis en place des règles.
0: Une blague, non ?
2: Et que désormais, c'était très limité, très réglementé. J'ai l'impression que maintenant, un collégien, donc
0: dans
2: un mineur,
0: 10 minutes,
2: qui a 13-14 ans, il peut se procurer un mortier d'artifice comme ça.
0: T'en veux des mortiers d'artifice ? Là, j'en ai un lot de 8 pour 17 euros, si tu veux. Là. Si tu veux, cet après-midi, on tire ça dans les studios.
2: Mais alors,
0: TV,
2: je comprends pas,
0: ça,
2: parce que quand la préfecture,
0: un peu d'ambiance,
2: mais quand la préfecture, une préfecture interdit la vente, la préfecture du Rhône, par exemple, l'a interdite. En fait, c'est interdiction. C'est bidon,
0: Anthony, bonjour.
4: Oui, bonjour.
0: Bonjour Anthony, comment ça se passe vers chez vous, du côté de la Haute-Savoie, Annecy, là? Alors, dites-moi.
4: Pour l'instant, c'est assez calme comparé à la semaine dernière.
0: Mm-hmm.
4: On verra. La manifestation doit partir depuis la préfecture de Haute-Savoie.
0: Et vous allez y aller avec du monde ou avec des enfants ou en soutien, dites-moi Anthony.
4: Alors moi, j'ai trois filles. J'ai une collégienne, une lycéenne et une étudiante à la fac à Grenoble. La collégienne et la lycéenne, la collégienne aimerait beaucoup manifester, mais elle est encore trop jeune. La lycéenne, elle aimerait manifester, mais elle a un peu peur de ce qui se passe autour.
2: Ah, c'est sûr.
4: Et puis, j'ai l'étudiante, elle, qui manifeste à Grenoble en ce moment.
0: D'accord. Et vous
2: êtes inquiet?
4: Pardon?
2: Vous êtes inquiet?
4: Je suis pas inquiet. Après, dans toutes les manifestations, il y a toujours eu des casseurs. Hein, on le voit toutes les années au 1er mai. Après, moi, ce que je trouve dommage, c'est cette façon de décrédibiliser le mouvement lycéen. Ouais. Je me souviens, il y a un mois, on parlait de PISA, on disait, mais regardez un peu le niveau français. Et quand les lycéens font entendre leur voix parce que les locaux sont insalubres, ou parce que je sais
2: pas.
4: Ils
2: ne manifestent pas sur PISA, hein. Je ne les ai pas entendus parler du classement PISA.
5: C'est la conséquence PISA du truc.
4: Mais tout ça en fait partie. Un lycéen qui va à la fac à 8h le matin, qui en ressort, qui va au lycée à 8h, qui en ressort à 18h, parce qu'il y a 5h de trou dans la journée, parce qu'il a 30 professeurs à voir dans la journée depuis la réforme Blanquer. Non, ça ne va pas. Il y a des choses qui ne vont pas. Après, qu'on les compare à la Chine, allons-y, on va comparer aussi au Bangladesh. C'est trop, en fait. Donc, je trouve que les revendications sont justes. Après, les casseurs, je ne l'approuve pas du tout.
2: Vous avez donné des conseils à votre fille qui manifeste de ne pas se tenir près de ceux qui cassent, justement, pour éviter les mouvements de foule.
0: De faire gaffe.
4: D'être prudente, d'être en tête, si elle manifeste, d'être en tête du cortège.
0: Okay.
4: Parce que tout ce qui se passe toujours derrière.
0: Non, ouais. Mais c'est Anthony, je vous remercie. C'est vous qui aurez conclu la discussion. Mais vous pourrez continuer de réagir avec Estelle. 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Bonjour Estelle Denis.
3: Salut Alain, salut les GG. Eh bien, on va continuer à débattre autour de cette grande mobilisation lycéenne dans un instant dans Estelle Midi. Est-ce que vous soutenez ce mouvement? Pour l'instant, ça se passe bien. On voit énormément de jeunes qui manifestent. Eh bien, écoutez, donnez-nous votre avis au 32-16. La revendication première des lycéens, c'est d'avoir de meilleurs emplois du temps. Vous en avez parlé. La France est le pays où les lycéens travaillent le plus en Europe. Est-ce qu'il faut alléger les emplois du temps? On en débat à midi et demi. On parlera
5: plus
3: également
5: que les cheminots.
3: Hein?
5: Plus que les cheminots.
0: Ah ben, c'est pas dur.
3: Oui, je pense que oui.
5: Dis donc, toi, tu vas prendre le train bientôt.
3: Mais je le prends tout le temps.
5: Et ben, fais attention quand même de dire ça sur les cheminots qui vont t'accompagner dans
3: le
5: train.
3: Alors, écoutez, les cheminots sont adorables. Et ils écoutent beaucoup Estelle Midi. Mais tout à fait.
6: Le problème, c'est pas les cheminots, c'est des cadres improductifs dans leur bureau.
3: Voilà, alors,
0: on enchaîne.
3: On va parler de Marine Le Pen qui a présenté un programme économique. Et parmi les mesures, il y a exonération d'impôts pour tous les jeunes qui gagnent en dessous de 7 500 euros, les jeunes de moins de 30 ans. Est-ce qu'il faut justement enlever les impôts aux jeunes de moins de 30 ans? Ça, on en parle à 13h30. Et puis la tendance de la colocation, bah oui, il y a une baisse du pouvoir d'achat. Pour vous, vivre en coloc, est-ce que c'est un bonheur ou un calvaire? 14h. Et puis, ça c'est pour vous Alain, semaine spéciale.
2: Il vit en coloc Alain aussi.
3: Dans le, ouais, dans le tu préfères. On a pris les deux stars féminines de la chanson.
0: D'accord.
3: Tu préfères, mais ça n'a rien à voir, Madonna ou Céline Dion?
2: Ah, alors Madonna avant.
3: Ouais. Eh oui, mais
2: pas aujourd'hui.
3: Bruno c'est pas et moi, facile. Moi, je dis Madonna,
0: on
3: par exemple.
0: On peut aller au bar.
2: Ouais, moi, non, mais attends, Madonna des années 80 ou la Madonna maintenant?
3: C'est Madonna et Céline Dion. Voilà, c'est. Ouais. Moi, c'est Madonna, je trouve qu'elle a inventé plus.
2: Madonna. Oui, Madonna a plus inventé, oui.
5: J'avais dit Joplin, mais bon.
2: Mais elle dit pas.
0: Bon, allez, 32-16 pour réagir avec Estelle. Bonne émission, dirais-je, jusqu'à 15h.
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25: Bonjour à toutes et à tous, c'est parti pour le défi hippique. Aujourd'hui un Quintet Plus qui est programmé sur l'hippodrome d'Auteuil à 13h55 avec au départ 15 sauteurs qui vont s'affronter sur la distance de 3600 mètres et la discipline des haies. Noter que le numéro 13 a été déclaré non partant. Pour ce défi hippique, on est toujours avec Frédéric au 32-16. Salut Frédéric, comment vas-tu? Quel est ton favori?
26: Bonjour, mon favori sera le 2 Dinadam qui vient déjà d'effectuer 2 fois 4e sur le parcours d'Auteuil et après une bonne rentrée, je pense qu'il aura progressé.
25: C'est noté. Nous, on va lui opposer numéro 3, Maskina, une jument qui reste sur une 3e place dans un quintet plus sur ce parcours face à des concurrents plus âgés. Elle affronte uniquement sa génération ici. Elle peut donc confirmer en luttant pour une nouvelle place sur le podium. Je rappelle la règle. Frédéric, ton numéro 2, Dinadam, termine devant le numéro 3, Maskina. Tu seras de nouveau avec nous demain. Bonne chance à toi et bon quintet.
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3: Dans un instant, dans STL Midi, on parlera de cette grande mobilisation lycéenne aujourd'hui qui se passe dans le calme pour l'instant. Soutenez-vous ce mouvement. On en débat avec vous dans un instant. 32-16. 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
3: Les infos tout de suite avec Rémi Barré. Bonjour Rémi.
0: Bonjour Estelle et bonjour à tous. L'acte 3 de la mobilisation étudiante du monde dans les rues, mais pas d'incident majeur pour le moment à signaler. Des lycéens dans les manifestations, mais aussi des profs. Et puis le RN dévoile son contre-budget.
3: Des lycées bloqués à Toulon, Nîmes ou Lyon. Le cours de Vincennes à Paris bloqué par une chaîne humaine. L'acte 3 de la mobilisation lycéenne est en cours.
0: Oui, appel à la mobilisation lancé par l'Union syndicale lycéenne, rejoint par une vaste intersyndicale de l'éducation nationale, mais aussi par la France insoumise, par le Parti communiste et par le PS. Un rassemblement est prévu à 14h, place de la République à Paris. Et manifestation déjà en cours à Marseille, où vous vous trouvez Anna Jojard pour RMC. Alors Anna, quelle est l'ambiance?
28: Eh bien, la manifestation se déroule dans le calme. Pour l'instant, c'est un cortège qui s'étend en longueur. Selon la préfecture, il serait autour des 4800 manifestants. On retrouve évidemment des lycéens, mais aussi des sympathisants du mouvement, des étudiants, des profs, des parents, des syndicalistes. Sur les pancartes qui dépassent de la foule, on peut lire « Éducation paupérisée, jeunesse sacrifiée » ou encore « Oui, il faut cesser les violences budgétaires ». Face à l'ampleur qu'a pris leur mouvement, ces deux lycéens que j'ai rencontrés sont pleins d'espoir. Écoutez-les.
29: Plus de monde, ça impacte plus.
30: On se fait plus entendre, il y a un mouvement plus solidaire, tout ça.
31: Qu'est-ce que vous attendez de cette journée? Est-ce que vous pensez que ça va changer des choses?
30: J'espère bien, en tout cas. Surtout qu'on en parle quand même aux médias, tout ça. Il y a quand même un impact avec ces manifestations. C'est pas quelque chose d'anodin, quand même.
28: Mais ces lycéens comptent rester mobilisés tant qu'ils estimeront ne pas avoir obtenu de réponse sur leurs revendications, parmi lesquelles la fin de parcours sup, moins d'élèves par classe et des emplois du temps mieux aménagés.
0: Mobilisation également des étudiants, avec, selon l'Union étudiante, l'ensemble des universités perturbées à l'heure actuelle. Dans les cortèges, les enseignants sont également présents, Solène Leroux.
1: L'établissement de Thomas Ben Simon, professeur d'art appliqué à Paris, est ouvert aujourd'hui, mais lui a décidé de se mettre en grève pour aller manifester.
2: Ça me semble indispensable que des adultes puissent encadrer cette manifestation lycéenne, puisqu'en fait, on a évidemment des revendications qui sont communes en termes de bâti, en termes d'effectifs, en termes de conditions de travail.
1: Indispensable aussi d'être là pour protéger les élèves, c'est ce que pensent beaucoup de ses collègues.
4: On a besoin d'être à leur côté.
1: Lucas Marchand enseigne l'histoire-géographie en Seine-Saint-Denis.
4: On a bien vu hein, lors des blocus dans nos lycées que lorsque les adultes étaient là, ça se passait mieux. On pouvait à la fois écouter les élèves et puis ça permet aussi de désamorcer des possibles conflits avec la police justement.
1: D'autres craignent les casseurs. Pour Aurélie Liobet, professeure de SES dans les Hauts-de-Seine, la présence des profs est primordiale.
5: Le fait que les enseignants, les personnels les soutiennent et leur permettre de s'exprimer, je pense que c'est quelque chose d'important pour apaiser les relations.
1: De quoi permettre, elle l'espère, de donner une suite constructive au mouvement.
0: Reportage de Solène Leroux.
3: Et soutenez-vous ce mouvement, justement cette manifestation des lycéens. On en parle avec vous dans un instant dans Estelle Midi.
0: Et en marge de ces manifestations, une enquête a été confiée à l'IGPN, la police des polices, après une vidéo qui a fait le tour des réseaux sociaux hier. On y voit une jeune fille maintenue au sol par un fonctionnaire de police après avoir été interpellée à Metz dans le cadre d'une manifestation lycéenne. Et la justice soupçonne aujourd'hui la commission d'une agression sexuelle par le policier à l'encontre de cette jeune fille. Une manifestation à l'appel du collectif Urgence Palestine interdite par la préfecture de police de Paris. Elle devait se dérouler demain, jour des commémorations des massacres du 7 octobre en Israël.
3: Elle parle de rupture. Marine Le Pen a dévoilé ce matin son programme économique pour la présidentielle.
0: Conférence de presse depuis le siège du RN dans le 16e arrondissement de Paris. Sonia Gobry, vous êtes sur place pour RMC. Vous avez assisté à cette conférence de presse. Marine Le Pen promet des économies massives.
6: Oui, 140 milliards d'euros d'économies nettes d'ici 2032 et un déficit public ramené à 3% dès 2030. Il tourne autour des 5% actuellement. Marine Le Pen évoque plusieurs leviers, immigration, suppression de certaines agences de l'État, baisse de la contribution à l'Union européenne, un discours sous le signe de la rigueur. Mais la quadruple candidate à la présidentielle assume une rupture politique. Sans cela, dit-elle, ce sera le défaut de paiement et cet objectif de redresser les finances publiques de la France. Elle le confie à celui qu'elle nomme notre Premier ministre, manière de renouveler sa confiance à Jordan Bardella. Il a présenté aussi une partie du contre-budget du RN, mais il a été rattrapé par l'enquête de Mediapart. Jordan Bardella, fébrile, le ton ferme, a une nouvelle fois formellement contesté avoir tenu des propos antisémites. Le président du RN dénonce, je cite, les méthodes perverses de Mediapart. Il s'est adressé directement aux journalistes du Média Indépendant. Vous auriez aimé que je pose un genou à terre, mais votre petite opération n'imprime pas dans le pays. C'est ce qu'a déclaré Jordan Bardella, qui assure qu'il ne peut pas extraire ses conversations de Facebook pour clore la polémique.
0: Sonia Gobry au siège du RN. Pour RMC, Pierre Mignoni et le rugby club toulonnais, c'est fini. Selon un communiqué publié ce matin, le directeur du RCT a présenté sa démission, ce que le club a accepté. Toulon, 13e au classement du top 14, a encaissé 4 défaites en 5 journées. Puis fin de saison pour Yannick Sinner, blessé au genou. L'Italien numéro 1 du tennis mondial annonce ce matin ne pas être remis de ses blessures.
3: Merci beaucoup Rémi. Midi 5 sur RMC, on vous retrouve à 13h pour un prochain JT. Et tout de suite, à cette midi, c'est parti.
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3: Bonjour à tous, soyez bienvenus dans Estelle Midi à la radio sur RMC, à la télé RMC Story, canal 23 de la TNT. On est ensemble jusqu'à 15h et on est ravis d'être avec vous avec plein de débats au programme et avec autour de la table Charles Magnin. Bonjour Charles.
8: Bonjour Estelle, bonjour à tous.
3: Nous sommes également avec le journaliste Daniel Riolo. Bonjour Daniel.
9: Bonjour les amis, ça va?
3: Bah oui, et vous?
9: Ouais, super.
3: 4 buts de l'équipe de France hier, quel festival.
9: Ma vie ne se résume pas au but de l'équipe de France.
3: Je sais, mais
9: quand j'arrive le matin ici, j'oublie. Quand j'arrive le matin ici, j'oublie ce que j'ai fait la veille.
3: C'est beau.
9: Je me consacre uniquement.
3: Moi, j'avais envie de vous accueillir gentiment, voyez-vous.
9: Je me consacre à vous, à l'équipe. Je suis là. Voilà.
3: C'est vous tout. Avez eu des consignes ou comment ça se passe? Bon, nous sommes également.
9: C'est quand même incroyable de vouloir contester mon bonheur matinal.
3: L'influenceuse et entrepreneuse Élise Goldfarb, qui était lycéenne il n'y a pas si longtemps. Bonjour Élise.
10: Et bonjour. Et j'ai fait tous les blocus quand j'étais au lycée.
3: Oui, bah ça. Bah, on voit. Voilà, on voit le résultat.
10: On voit le
3: aujourd'hui. Et puis, bah, il a un enfant au lycée également.
9: Ouais. Enfin, presque au lycée ce matin, là. Il est le lycée fermé.
3: Votre enfant manifeste en Philippe.
0: Mais non, mais le lycée est fermé. Donc, on nous a dit des cours distanciels. Je viens de lui redemander à l'instant, là. Non, pas de cours distanciels aujourd'hui.
3: Mais vous l'avez laissé à la maison. Vous lui avez interdit de manifester, j'imagine. Ben,
0: j'ai pas, je lui ai dit que je ne souhaitais pas qu'il manifeste. Je crois qu'il est en train de manifester.
3: Ouais. Bon, j'aurais mis un AirTag.
9: Bravo, t'as une belle autorité, Jean-Philippe.
3: Jean-Philippe Doux, journaliste et libraire du côté d'Aix-en-Provence. Dans un instant, on va parler justement de cette grande mobilisation lycéenne aujourd'hui. Est-ce que vous soutenez ce mouvement? Eh bien, venez nous raconter tout ça au 3216 et sur le WhatsApp, Charles.
7: Le 0612 424 424, c'est le numéro sur WhatsApp. Tous vos messages qu'on va lire en direct.
3: L'une des revendications des lycéens, c'est de trop travailler. La France est le pays où les lycéens bossent le plus en Europe. Faut-il alléger les emplois du temps? On en parlera à midi et demi. Et puis à 13h30, le programme économique de Marine Le Pen avec cette mesure choc, exonérer d'impôts les moins de 30 ans qui gagnent moins de 7 500 € par mois. Pour ou contre, on en débat avec vous, 13h30. Et puis,
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3: Il est midi 7 sur RMC, on démarre Estelle Midi tout de suite avec la mobilisation du jour et c'est celle des lycéens partout en France. Manifestation, blocage, chaîne humaine avec les parents. Les jeunes se sont mobilisés en masse pour faire entendre leurs revendications. Pour l'instant, ça se passe bien, mais ils demandent quoi au juste, Charles ?
7: De meilleures conditions pour étudier, à commencer par des moyens humains. Ils se plaignent de classes surchargées, souvent 30 à 35 élèves, des absences prolongées de professeurs pas forcément remplacées. Ils se plaignent également de l'amplitude de leurs emplois du temps. Autre revendication, le bâti scolaire, hein, vétusté du matériel, du mobilier, conditions d'hygiène dans certains lycées, autant de compétences qui dépendent de la région. Enfin, il y a la plateforme Parcoursup, dénoncée par de nombreux élèves. Son fonctionnement serait un motif d'angoisse dans l'orientation professionnelle. L'importance aussi que revêt la notation du contrôle continu, la sélectivité croissante des formations de l'enseignement supérieur. En réponse, le ministre de l'Éducation a ouvert hier soir une plateforme en ligne, une sorte de cahier de doléances numérique, avec la promesse que toutes les contributions des lycéens seront exploités et l'engagement d'organiser des temps d'échange dans les lycées lorsque les élèves seront de retour dans les lycées. Le gouvernement souhaite d'ailleurs enclencher progressivement ce retour dès demain. Façon pour le gouvernement de se projeter sur une sortie de crise, encore faut-il que les blocus soient levés dès demain.
3: Alors, soutenez-vous ce mouvement des lycéens? Je vais commencer avec vous, Jean-Philippe, vous venez de le dire. Jean-Philippe Doux, vous avez un enfant qui aurait dû aller au lycée ce matin, qui n'y est pas allé et qui a priori ne manifeste pas. Donc j'imagine que du genre à aller faire une chaîne humaine autour de lui, quoi.
0: Ah non, alors pas du tout. Moi, je ne soutiens pas du tout ce mouvement. Mais alors, pas du tout. On parlait à l'instant des lycées qui sont tenus par les régions. Nous, la région Sud, c'est les 6 départements du Sud. Hein. On est déjà à 3 millions de dégâts. Hier, on était à 3 millions de dégâts. Qui va payer? Évidemment, c'est moi. Parce que ça tombe bien, je vais payer ma taxe foncière là dans les jours qui viennent. Donc, je sais que c'est moi qui vais payer ça. Plutôt que mettre 3 millions de moyens en plus, on va dépenser 3 millions pour réparer. Et encore, ça, c'est que dans les lycées. On voit aussi tous les abribus, tous les mobiliers urbains, etc. Pourquoi je ne soutiens pas? Parce que, en fait, ce troisième acte dont on parle, le premier acte, il y avait Louis Boyard, LFI, l'ultra-gauche, qui a agité tout le monde. Parce qu'en fait, ils étaient frustrés de voir que les gens n'allaient pas dans la rue, malgré le coût de l'essence, etc. C'est vrai, ça n'a pas pris. Les gilets jaunes n'ont pas pris il y a quelques mois. Donc, ils se sont dit, allez, on va attaquer par le lycée. C'est ce qu'ils ont fait. Et là, cet acte aujourd'hui, c'est justement maintenant que les lycées sont embrasés, tout le monde se rallie et donc.
3: Non, mais ça se passe bien là. Là, il y a pas d'incident majeur. Oui. On les a vus à Marseille notamment. Ils défilent dans le calme avec des pancartes plus ou moins drôles, plus ou moins réussies. Oui. Mais en tout cas, voilà, il y a quand même du calme.
0: Des et manifs,
3: on entend
0: comme on a connu.
3: Enfin leurs revendications parce qu'il y a moins de violence.
0: Exactement. Et des manifs comme on en a connu nous parce que il y avait une réforme contre laquelle on n'était pas contre laquelle on se battait et du coup le gouvernement pouvait dire ok je retire la réforme. Et là quand on voit toutes les revendications qui sont vraiment multiples, moi j'en vois beaucoup qui sont aussi issues d'un gouvernement de gauche d'il y a très longtemps.
3: Vas-y, donne-moi une mesure.
0: Quand Jospin notamment, Chevènement aussi, disait...
3: On va pas revenir à il y a 30 ans.
0: Si, parce que ce qui se passe en ce moment, Parcoursup. Pourquoi Parcoursup? Parce que
3: c'est pas Jospin, Parcoursup.
0: Parce que le supérieur ne peut plus absorber sans sélection tous ces jeunes qui arrivent au niveau du bac. Les classes surchargées, pourquoi? Parce que Jospin, Chevènement et toute la gauche ont dit il faut que tout le monde aille au bac.
11: Il a raison,
0: on se retrouve avec des classes surchargées d'enfants qui ne trouvent plus de place en fac.
3: D'accord, mais
0: on arrête d'écouter tous ceux de gauche qui ont toujours la bonne solution.
11: Les réformes, il faut les faire, mais autrement.
0: Il faut une réforme.
3: Peut-être qu'ils ont raison, les lycéens.
11: En fait, l'idée, c'est qu'il faudrait faire. Moi, très peu de gens ont dit ce qu'a dit Jean-Philippe dans tous les débats qu'on entend.
3: Jean-Philippe, président.
11: Non, c'est qu'en fait, quelque part, il appelle, et je le suivrai, à une contre-manifestation.
9: En fait, il faudrait faire, et il faudrait impliquer des parents, une contre-manif. Parce que l'école, on est tous d'accord qu'elle marche pas.
3: Oui.
9: Mais en fait, tout ce qui est proposé là, c'est la continuité, pardonne-moi l'expression, je suis obligé de le dire, de la merde dans laquelle on est depuis 40 ans. Et il faudrait faire une contre-réforme, contre-manifestation, pour réellement regarder où sont les vrais problèmes. Parce qu'il y a autre chose qu'on n'a pas dit dans tous les débats que j'entends, dans toutes les manifs et dans tous ceux qui demandent des moyens. La France consacre, si on compare avec les pays de l'OCDE, c'est la France qui consacre le plus d'oseille à l'école. Oui. Entre parenthèses, je le rajoute, ça n'a rien à voir avec le débat, mais j'ai envie de le rajouter quand même, c'est pareil pour l'hôpital. Une fois qu'on pose ce chiffre-là, et j'aimerais que tout le monde l'entende, c'est vraiment un problème de moyens ?
3: Non.
9: Il faut encore venir dire, j'ai entendu un leader étudiant, le pauvre, il a 20... Non, c'était pas, je ne sais plus si c'était une fille ou un garçon, je ne sais plus, ce matin sur BFM, dire, il faut 10 milliards. Mais de quoi tu nous parles ? De quoi tu nous parles ? Quel est le soutien, puisque la question c'est soutenez-vous le mouvement ? Mais que faut-il soutenir en fait ? J'ai fait une liste et j'ai tenté soutenir quoi ? L'attaque des proviseurs à l'essence, l'attaque des policiers, les slogans politiques d'extrême-gauche. Tu parlais de pancartes, Estelle. Il y en a peut-être qui t'ont fait sourire, mais moi j'ai vu Faucille et Marteau ce matin. Pourquoi pas une croix gammée aussi ? Mais pourquoi pas une croix gammée ?
3: Non, mais il n'y avait pas que ça, Daniel.
9: Mais il y en avait. Il y en a beaucoup.
3: Oui, il y en avait qui étaient plutôt mignonnes.
9: Il y en a, elle est noyautée.
3: On peut aller chercher une pancarte parmi les 100 pancartes.
9: À partir du moment où elle est noyautée, où il y a un leader étudiant qui s'est exprimé, et LFI est allé dénicher qu'il est proche de Gabriel Attal. Et il a été immédiatement disqualifié. De quoi parle-t-on ?
3: D'accord, mais
9: Est-ce qu'on se rend compte qu'il n'y a pas de prise?
3: Oui, mais on peut les
9: soutenir.
3: Oui, mais on peut les écouter aussi. Enfin, franchement, Daniel, moi je comprends ce que tu dis, mais on a le droit aussi de les écouter. On sait tous que Parcoursup, personne n'aime Parcoursup. Peut-être que ce serait une bonne idée.
9: Rejoins-nous dans la contre-manif.
3: Mais moi je suis d'accord.
9: Je suis d'accord avec toi de
3: pas se laisser faire. Tu vois, il y a peut-être parmi leurs revendications, on n'est pas d'accord avec tout. On en parlera tout à l'heure, mais l'allègement des rythmes scolaires, peut-être moins de vacances
9: alors.
3: Bah oui, évidemment.
9: Est-ce que tu as vu des pancartes moins de vacances ?
3: Non, je n'en ai pas vu.
9: Donc c'est bizarre. Tu vois bien qu'en fait.
3: On en parlera à midi et demi de ça.
9: Tu vois bien que c'est un débat qui est tronqué parce qu'il n'y a pas de prise pour les soutenir, malheureusement. Parce que ce qu'il faudrait, c'est effectivement changer énormément de choses, mais pas dans le sens qui est demandé.
3: Alors, Élise Goldfarb, parce que vous êtes la plus jeune sur ce plateau, vous étiez au lycée il y a encore pas si longtemps. Vous avez fait énormément de blocus, à l'inverse de Daniel Riolo qui n'a jamais manifesté, et Jean-Philippe Doux.
9: Alors demain, je descends dans la rue pour la contre-manif. Avec les vraies propositions.
12: J'ai manifesté contre Devaquet, contre une réforme.
3: Oui.
12: Là, on manifeste pas contre une réforme, on y manifeste parce que on trouve qu'on travaille trop pour en plus gratuitement.
9: Devaquet, c'est la sélection, les débuts du problème.
3: 1986, ça date. Élise Goldfarb, est-ce que vous voulez soutenir ces lycéens, leurs revendications évidemment, elles sont peut-être un petit peu maladroites, un petit peu floues, mais est-ce que ça fait pas du bien de voir aussi une jeunesse qui commence à se prendre en main ?
13: Ouais. Évidemment que moi, sur le principe, toutes les revendications des étudiants de base, évidemment que je les soutiens. Je vous le répète, un blocus, c'est la découverte du monde démocratique, la découverte du droit de grève qui est un droit constitutionnel. Mais je vais vous dire un truc surprenant. Je suis un peu d'accord avec Daniel Riolo sur la contre-manif. Parce que quand je vois... En fait, je suis complètement d'accord
3: parce
13: avec...
3: Parce qu'on est vieux, en fait.
13: Je suis complètement d'accord avec ce que disent les étudiants. C'est-à-dire que moi, je me rappelle... Quand j'étais au lycée, j'étais à Carnot. Donc c'était un lycée du 17e, plutôt très bon niveau. Et je me rappelle qu'il y avait une élève dans ma classe qui venait du 93. Et dans le 93, elle était la meilleure élève de son lycée. Elle est arrivée à Carnot parce que ses parents ont déménagé. Elle était dernière de la classe.
3: D'accord.
13: Donc il y avait quand même une différence de niveau était terrifiante entre quelqu'un qui étudie en banlieue et quelqu'un qui est au cœur de Paris dans une Ivy League, enfin un très bon niveau du cœur de Paris. Donc évidemment qu'il y a des problèmes. Ma meilleure amie est prof de maths dans un lycée du 15e juste à côté d'ici. Je peux vous dire qu'elle n'a pas fait d'études pour être prof de maths. Elle s'est réveillée un matin, elle a dit « J'en ai marre de bosser en start-up, je veux être prof de maths. » Elle est devenue remplaçante comme ça, personne n'a rien vérifié. Donc oui, il y a un problème. Elle est super, mais elle me dit « Il y a des gens qui deviennent profs, c'est quand même très grave. On vérifie rien, on vérifie pas leur casier, ils peuvent être pédophiles, ils peuvent être tout ce que vous voulez. »
3: Non, ça tu peux pas dire ça, c'est pas vrai.
13: Aujourd'hui,
3: c'est pas vrai, il y a une loi qui est passée. Et
13: Tu peux plus
3: travailler avec des enfants si t'as un casier judiciaire.
13: Pas encore passé visiblement parce que je vous le dis, ma meilleure amie est prof en lycée et c'est n'importe quoi. Donc évidemment qu'il y a énormément de choses à changer. Maintenant, je trouve que cette mobilisation a été complètement noyautée par la France insoumise, complètement noyautée par des milieux militants qui rendent cette mobilisation excluante. Moi, je ne me sens pas
3: le cas aujourd'hui.
13: Mais je suis passée.
3: C'est pas le cas aujourd'hui.
13: Mais
3: les gamins aujourd'hui, tu vois personne de la France insoumise. Estelle, il y a des syndicats autour et je suis allée à la manif, c'est plutôt pas mal.
9: C'était hier.
13: Je suis passée devant le lycée Condorcet en venant, d'accord? Condorcet, bon bah c'est un des meilleurs lycées de Paris, hein, tout simplement. Il y avait que des panneaux ACAB, des drapeaux palestiniens et des panneaux de la France insoumise.
9: Et voilà.
13: Et en fait, moi je me dis, dans la rue, c'est con pour les élèves. Non, mais c'est con pour les lycéens parce que leurs revendications sont tellement légitimes. C'est vrai, il y a vraiment tout qui a changé dans le système éducatif. Malheureusement, vu qu'ils sont confisqués par la France insoumise, et ben c'est tout ce qu'on va retenir. Et ça, je trouve ça très dommage.
3: Ce matin, en manif, je suis désolée, les cortèges qui sont passés, il n'y avait pas de drapeau palestinien. Il y en aura peut-être tout à l'heure à Paris.
9: Pourquoi tu veux isoler ce matin, Estelle, je comprends.
13: Mais quand on voit...
3: Parce que il y a des mouvements sporadiques qui avaient lieu les autres jours. C'est des mouvements où, effectivement, qu'on puisse être orchestré, etc. Là, c'est une vraie manif. Un mouvement qui a été déposé. Je veux dire, des autorisations préfectorales qui ont été déposées. Le vrai mouvement, il est aujourd'hui. Les lycéens, aujourd'hui, regarde, ils ont repris leur mouvement en main. Moi, c'est ça que j'ai envie de retenir.
9: Okay.
3: C'est-à-dire qu'ils sont passés.
13: Non, ils n'ont pas repris leur mouvement. C'est la CGT et LFI qui ont appelé à manifester
3: aujourd'hui.
13: Donc, c'est plus leur mouvement.
3: Mais je vais te dire.
13: Justement, leur mouvement a été confisqué par des syndicats et des groupements politiques.
3: Moi, je suis désolée, mais si mes enfants manifestaient aujourd'hui, je serais très contente de savoir qu'autour d'eux, il y a la CGT et il y a des syndicats parce que en termes de grève, ils savent faire.
9: Oui, mais ça
3: devient, en termes de manif, ils savent faire.
9: C'est politique, Estelle. Là, tu es en train de dire que l'encadrement sera meilleur, mais si à partir du moment où tu es encadré par la CGT, par les partis politiques, ça devient politique. Et quand bien même aujourd'hui, tu aurais moins de débats. Débordement.
3: Ouais, mais tant mieux.
9: On va dire, évidemment, et j'allais dire, même si je vais dans ton sens, ça enlèvera pas le problème de base que j'évoquais tout à l'heure. Ça n'est pas un problème de moyens puisque nous sommes le pays qui consacre le plus d'oseille à l'école.
13: Et je vais même te dire
9: Organisons des contre-propositions.
13: C'est ok que ce mouvement soit politique, mais il doit être apartisan. Quand on voit comment le petit Nathanaël s'est fait dégommer juste parce qu'on a découvert qu'il était avec Attal.
3: Alors, le petit Nathanaël Combry, c'est un jeune qui était président d'une association lycéenne, qui n'est plus lycéen parce
13: Il est plus lycéen depuis un mois.
3: Il était lycéen cet été. Il n'est plus lycéen parce que les élections ont lieu en février et donc il est étudiant. Effectivement, comme il a travaillé avec Gabriel Attal, il a été un peu jeté en pâture, on va dire, par notamment la France Insoumise. Je voudrais qu'on lise des messages nombreux qui arrivent sur votre WhatsApp, Charles.
7: Nathalie qui nous dit, mais on a l'impression que les jeunes ne veulent plus de classement ni de sélection via Parcoursup. Or, c'est la vie qui est comme ça. Arrêtons avec l'égalitarisme forcené. Voilà ce que pense Nathalie. Thierry nous dit, compte tenu de la situation en ce moment, on a décidé de garder notre fille à la maison. Elle n'ira pas au lycée aujourd'hui. Ça manque en fait de cohérence, d'organisation, de propositions concrètes, cette manifestation. On sent bien qu'il y a une révolte, mais on ne sait pas comment la soutenir. Voilà ce qu'en pense Thierry. J'ai aussi Pierre qui nous dit, moi je les soutiens, ces lycéens, mais trop peur de la violence. Et donc, j'ai demandé à mon fils de rester à la maison avec moi aujourd'hui, trop peur que ça dégénère, mais sur le fond, je soutiens les lycéens. Voilà ce que nous écrit Pierre. Stéphane aussi dit courage aux lycéens. Par contre, je vois trop de drapeaux qui n'ont rien à faire dans ces manifestations, trop de slogans qui n'ont rien à voir avec les revendications lycéennes. Ça devient une manifestation de l'extrême gauche et plus une manifestation de lycéens. Voilà ce qu'en pense Stéphane.
3: Alors, on est avec Ludo qui nous appelle de Fontenay-le-Comte en Vendée. Il est auto-entrepreneur. Bonjour Ludo.
14: Bonjour.
3: Ludo, est-ce que vous soutenez ce mouvement? Vous avez une fille de 16 ans, hein, je crois.
14: Oui. Et je ne soutiens pas du tout, en fait. Parce que moi, hier, ce qui s'est passé, c'est que j'ai reçu un message du lycée comme quoi que ma fille était absente en cours. Donc, je l'ai appelée pour savoir où elle était. Et elle m'a dit qu'elle bloquait l'entrée du lycée.
3: D'accord.
14: Donc, quand j'ai cherché à comprendre s'il y avait des problèmes dans son lycée, vétusté, prof absent, ou elle m'a dit non, tout va bien, il n'y a pas de problème. Donc j'ai demandé pourquoi il faisait ça en fait, pourquoi il bloquait son lycée. Et la réponse qu'elle m'a apportée, c'est qu'il faisait ça par solidarité avec les autres lycées.
3: Mais donc vous, Ludo, évidemment, vous ne soutenez pas quoi?
14: Je veux bien, par solidarité par les autres lycées, je veux bien. En fait, elle m'aurait sorti d'autres arguments pertinents, j'aurais pu comprendre. Mais là, pour moi, c'était une excuse pour pas aller en cours, hein, clairement.
3: Ah. Et vous lui avez dit quoi, alors?
14: J'ai dit que j'excusais son retard au lycée pour aujourd'hui, mais que si ça continue demain, la réponse que je donnerai au lycée, c'est aucune excuse sanctionnée.
3: D'accord. Et vous, ce que vous souhaitez, c'est qu'elle retourne en cours, quoi?
14: Elle a un bac à préparer quand même, donc il faut qu'elle pense à son avenir aussi. Hein.
3: Oh bah, alors attendez,
9: le
3: alors
9: bac, là, c'est gratos, vous inquiétez pas.
3: Alors l'une des conséquences de ce mouvement, c'est quand même qu'a priori, on va entendre d'ici un ou deux mois le ministre de l'Éducation nationale qui va nous expliquer que le bac sera plus simple, qu'il y aura des aménagements parce que pendant trois semaines, les élèves n'ont pas pu aller
9: vrai,
3: en cours.
9: Estelle.
3: Bah, j'imagine que si. Voilà. Bah oui, ça, là-dessus, on est
9: d'accord. Tout va bien.
3: Ok, la contre-manif demain, je suis d'accord avec vous. Merci, merci Ludo.
9: Contre-manif et contre-proposition.
3: D'avoir été
7: juste
3: avec nous.
7: Pour compléter ce que dit Ludo, parce que moi, j'ai discuté avec beaucoup de lycéens. Ce week-end, de lycéens niçois. Et je leur ai dit, dans vos lycées, ça se passe très bien. Il n'y a pas forcément, selon les lycées en tout cas, mais.
3: Oui.
7: Ah non, mais, il y a deux mots qui revenaient beaucoup, c'était solidarité avec les autres lycées. D'un seul coup, ils étaient tous lycéens.
3: Ils sont jeunes, quoi.
7: Ils étaient tous à Créteil ou à Saint-Denis dans leur tête. Et puis, à la force des réseaux sociaux, c'est qu'ils voient quasi instantanément des boucles algorithmiques dans lesquelles on ne leur montre que des violences policières. C'est comme ça qu'ils les qualifient. Oui. Ils sont tous en solidarité avec regardez ce qu'ils ont fait à tel ado qui a le même âge que moi. Ça se passe à l'autre bout de
3: c'est
7: la France.
3: C'est très violent. Hein.
7: Et donc, il y a ce mouvement-là et c'est rempli aussi d'élites golfarbes en colère. C'est-à-dire des jeunes révoltés qui, par principe, ont envie de faire, j'allais pas dire la fête, mais de pas aller en cours, ont envie d'être dehors, ont envie. Il y a une excitation collective.
3: C'est officiellement la glandue du plateau. Hein.
7: Et puis c'est une réalité. Et il y a un peu ce côté, on est content de ce qui se passe.
3: Bien sûr,
7: voilà,
3: bien sûr.
7: Il y a une émulation.
9: C'est pas des vrais arguments.
7: Je raconte ce que j'ai entendu.
9: J'entends bien.
12: Il y a aussi des Louis comme mon fils qui, en fait, vivent un moment un peu exaltant. C'est l'adrénaline. Il va filmer, il s'approche au plus près, mais quand même pas trop près. En fait, ils ont l'impression de vivre une aventure incroyable.
3: Mais c'est ça l'avant de ces vidéos, non?
12: C'est tellement plus exaltant que d'aller en cours. En fait.
9: Tout ça n'est pas très sérieux. Donc, ce que vous décrivez là, qui sont des constats justes, ne sont pas des choses qu'il faut prendre en compte.
3: Oui, mais Daniel, Parcoursup, moi, je le prends
13: dans la non-violence. Si c'est pas fait dans la violence, c'est très sympa. Je veux dire, c'est la découverte du monde démocratique et tu peux faire un blocus tant que c'est pas violent. Il y a des lycées, je veux dire, Condorcet, même si je suis passée avec des affiches pourries, c'était pas violent. Il y avait les profs qui faisaient une ligne pour les protéger des voitures. J'ai pas trouvé ça choquant, j'ai trouvé ça mignon. Ça va, ça fait partie de l'aventure lycéenne.
9: Quelqu'un sait m'expliquer pourquoi il n'y a qu'en France que ça existe?
3: Non, mais on va demander à Greg.
9: Si, il n'y a qu'en France.
3: On va demander à Greg de Bordeaux, qui est manager dans le sport, à ce qu'il en pense. Bonjour, Greg.
15: Oui, bonjour, bonjour.
3: Et Greg, vous avez aussi une fille qui est au lycée.
15: Exactement, et qui, depuis, a décidé de rentrer normalement en cours, parce qu'en fait, ils ont...
3: Alors, Greg, on vous entend très mal. Est-ce que vous pouvez parler à côté de votre combiné, Greg?
15: Ah, mais je suis avec mon téléphone.
3: Alors là, c'est parfait. Allez-y.
15: Et je disais donc que ma fille, depuis hier, enfin plusieurs du lycée ont décidé de retourner en cours normalement, puisque ils trouvaient que ça s'était un peu politisé tout ça, et qu'on leur demandait, ils ont reçu des messages, parler de la Palestine, parler du RN, parler de ci, parler de ça, et en fait ils ont conclu que, alors c'est un lycée où il se passe pas grand chose hein, à la base, et ce matin ils se sont retrouvés, en fait il y avait donc a priori à 7h du matin, il y avait des syndicalistes qui étaient là et qui conseillaient aux élèves de faire chose, donc il y a des âmes faibles on va dire, donc ils étaient oui, on va dire ça aussi, etc. Et ben, en fait ça a pas plu, et heureusement qu'il y a des parents qui sont là, parce qu'il y a eu des parents ont fait barrage entre, on va dire, des émeutiers qui voulaient attaquer les policiers, et évidemment...
3: C'était des lycéens ou des personnes extérieures, Greg?
15: Alors, à votre avis?
3: Je sais pas.
15: Je pense qu'on a la réponse, on va pas le dire, mais oui, bien sûr, c'est des gens extérieurs, bien sûr. Et
3: d'accord.
15: Du coup, les parents font barrière pour leurs enfants, ce qui est...
3: Ouais.
15: C'est normal. Et puis, ben, comme par hasard, il ne s'est rien passé. Donc, ça prouve qu'en fait, il y a des choses qui ne sont pas maîtrisées. Et je trouve très, très dommage pour. Je prends le cas de ma fille. En fait, maintenant, elle est perdue parce qu'elle dit en fait, pourquoi on est là, en fait? C'est tout simplement ça. Mmh. Alors qu'elle, sa revendication, c'est Parcoursup, ça va être les conditions, à rigueur, l'intensité du travail qu'ils ont en cours, d'être jusqu'à 18h en cours et d'avoir encore des devoirs pendant 2h, etc. C'était plus ça, sa revendication.
3: Mais ce qui peut se comprendre pour nous parents, Greg?
15: Pardon?
3: Ce qui peut se comprendre pour nous parents, ces revendications.
15: Ah, mais je suis parent. Oui, les revendications légitimes, il n'y a pas de souci.
3: Ouais.
15: Mais tout le reste, ça n'a rien à faire sur les lycéens. Des gens de 15-17 ans, on leur demande de parler de choses qu'ils comprennent même pas.
3: Qui les dépassent.
15: Ben oui, parce que déjà, ils n'ont pas les bonnes informations, je pense, déjà. Donc, voilà. Alors, vous avez des lycéens lucides et puis vous avez des lycéens un peu... Tagada. Donc,
3: j'aime beaucoup le lycée.
7: La version sympa de casseur.
3: Greg,
15: quand vous avez un casseur qui vient le matin à 7h au lycée, qui voit les premiers, qui leur dit ouais, il faut faire ci, il faut faire ça. Et puis, il y en a un dans la révolte qui dit ouais, je mets mon bonnet et puis je fais pareil.
3: Ils sont jeunes.
15: Et après, on se retrouve avec un qui va se faire à la main arrachée. On va dire mais pourquoi? Parce qu'on lui a dit fais ci, fais ça. Enfin, moi, c'est mon avis. Après, peut-être que je me trompe.
3: Bah, il est partagé par beaucoup.
15: C'est une meute qui est pas bon et c'est pas bon. Voilà.
3: Merci Greg, en tout cas, d'avoir été avec nous. Un témoignage qui rejoint celui de beaucoup de parents. En tout cas, on vous a posé la question sur le compte Twitter d'Estelle Midi, Charles.
7: Est-ce que vous soutenez ce mouvement lycéen ? Pour l'instant, vous répondez non à 76%.
3: Dans un instant, on continuera sur ce mouvement avec la revendication principale des lycéens. Ils trouvent qu'ils travaillent trop et ils ont raison, les lycéens français, parce que ce sont ceux qui travaillent le plus en Europe. Bon, ce sont ceux aussi qui ont le plus de vacances. Alors, faut-il remettre en cause les rythmes scolaires ? Faut-il alléger les emplois du temps au lycée ? Bah, venez nous dire ce que vous en pensez. On vous attend 32-16 et le WhatsApp 06-12 424 424.
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3: Il est 12h32, vous êtes dans Estelle Midi sur RMC. RMC Story avec Charles Magnin, Daniel Riolo, Élise Goldfarb et Jean-Philippe Doux. On parle évidemment de cette grande mobilisation lycéenne aujourd'hui. Les lycéens français qui sont les champions d'Europe du nombre d'heures de cours par semaine. Et oui, 28 heures en moyenne contre 21 heures en Allemagne et 15 heures en Finlande. Ça fait partie des revendications des lycéens. Charles, alléger les emplois du temps. Et Édouard Geffray, tiens, le ministre de l'Éducation, leur a répondu ce matin.
8: La réponse immédiate est un peu compliquée parce que par définition l'année scolaire a déjà commencé, que les emplois du temps sont déjà faits. Les élèves ne font pas tous les jours 8h-18h. On a 3 semaines de vacances en plus que la moyenne de l'OCDE et on a un peu plus d'heures de cours en moyenne. Si on voulait faire ce que certains lycéens demandent, c'est-à-dire terminer tous les jours à 15h, il faudrait mécaniquement qu'on ait à peu près 3 semaines de vacances de moins. Je suis pas sûr que ce soit le contrat social qui s'exprime à la fin.
3: Oui, c'est pas sûr que les lycéens acceptent d'avoir moins de vacances, mais la principale plainte des lycéens, Charles, c'est effectivement de faire du 8h-18h. Comment est-ce qu'on explique cette amplitude horaire qui paraît folle ?
7: Alors, c'est d'abord la conséquence de la réforme Blanquer en 2019. Oui. Cette réforme qui a mis fin aux 3 filières générales, hein, S, ES et L. Désormais, les lycéens choisissent leurs options à la carte en classe de première. Résultat, plusieurs centaines de combinaisons possibles et un véritable casse-tête pour les chefs d'établissement pour faire des emplois du temps à peu près cohérents. La situation n'est pas nouvelle, hein, de cette rentrée. Dès 2023, par exemple, un rapport de l'Éducation nationale évoquait, je cite, 3, 4, voire 5 heures de trou dans une même journée pour certains lycéens. De nombreux jeunes contraints d'être présents dès l'ouverture de l'établissement à 8h et ce jusqu'à 18h. Voilà ce que disait ce rapport officiel de l'Éducation nationale dès 2023, avec des conséquences directes sur les activités extrascolaires, le temps libre des lycéens, d'où leur demande de journées moins chargées. Mais attention, si on prend l'exemple de l'Allemagne, les lycéens ont en effet 6 heures de cours en moins par semaine, mais 6 semaines de vacances en moins dans l'année.
3: Alors, faut-il alléger les emplois du temps des lycéens ? Daniel Riolo, vous avez été lycéen, vous aussi. C'est vrai qu'on faisait rarement 8h-18h. Est-ce que vous trouvez qu'il faudrait en tout cas une solution pour alléger leur emploi du temps ?
9: Mais moi, j'ai l'impression que le débat, il a une réponse qui est toute trouvée, puisqu'on n'a pas arrêté de le dire. Charles vient d'en parler, le ministre également. Ça veut dire qu'il faut moins de vacances.
3: Ben pourquoi pas ?
9: Et quand j'étais lycéen... moi, j'ai pas souvenir que à l'automne, en hiver,
3: on avait une semaine à la Toussaint. Nous,
9: on avait les 2 semaines.
3: On avait 2 semaines et une seule semaine à la Toussaint.
9: Ouais, voilà. Donc, on en avait moins des vacances. Oui. Donc voilà, l'équation elle est connue. Je sais pas moi si c'est ça qui va nous permettre d'avoir des meilleurs résultats PISA. Je sais pas si. Encore une fois, en tout cas, on voit que c'est pas une affaire de moyens, c'est une affaire d'organisation. J'ai l'impression que cette organisation de l'école, on n'arrête pas d'y penser, on remue ça sans arrêt dans tous les sens. Je sais même pas à quoi ça sert de revoir sans arrêt les emplois du temps. On peut pas se déterminer une bonne fois pour toutes.
3: En fait, c'est dur pour les élèves qui ont aussi des activités extrascolaires. En fait, l'idéal serait de les faire comme dans d'autres pays à l'école, histoire que quand ils sortent à 18h.
9: Et celle, ça fait 30 ans qu'on entend la même.
3: Oui,
9: argument.
3: Mais c'est dommage qu'on n'y arrive pas.
9: Mais il y a tellement de choses.
3: Qu'on en parle demain à la contre-manif.
9: Mais il y a tellement. Il y a tellement de choses qu'on n'arrive pas à faire dans ce pays. C'est quand même formidable.
3: On a un vrai problème. On est
9: le pays des aides et les gens se plaignent le plus. On est un pays que de paradoxes.
3: Oui, mais là, on est les champions d'Europe.
9: Simplement, c'est peut-être tout simplement que notre système est totalement cramé.
3: Oui, mais complètement.
9: Et qu'il faut revoir à peu près tout. Donc, je t'invite à la contre-manif, mais réellement du grand système français qu'il faut complètement revoir.
3: Élise Goldfarb, est-ce qu'il faudrait en tout cas aménager les rythmes scolaires, parce qu'effectivement c'est pas possible que des lycéens restent en cours de 8h à 18h et avec 4 heures de trou par exemple au milieu de la journée, quoi.
13: Oui, moi je pense que c'est complètement un problème de ressources humaines, en fait, cette histoire d'horaire. C'est que les gens qui construisent aujourd'hui les programmes et les emplois du temps ne comprennent pas comment fonctionne un jeune. Parce que c'est vrai que moi j'ai fait un an dans un lycée privé parce que j'étais nulle dans le public.
3: Ah oui.
13: Et quand j'ai fait cette année-là, j'avais 8h 18h tous les jours. Mmh. Et c'est l'année où j'ai été la plus malheureuse de toute ma scolarité, parce qu'en fait, j'étais épuisée en permanence. Alors que quand je suis retournée dans le lycée public, parce que j'avais eu des bonnes notes dans le privé.
3: Ah bah vous voyez, ça vous a servi.
13: Non, non, j'ai juste eu des bonnes notes au bac parce que j'ai bien bossé, mais par ailleurs, c'était une catastrophe le lycée privé. Quand je suis retournée dans le public, les horaires étaient mieux aménagés, mais bon, une fois de plus, j'étais là quand il y avait L, ES et S, donc bref, voilà. Mais je me retrouvais à avoir des journées où j'arrivais à 8h, j'avais 4 heures de perm dans la journée.
3: Oui, mais c'est ça.
13: 4 heures de trou, mais tu fais quoi pendant ces heures de trou? Moi, j'habitais pas loin du lycée, donc je rentrais chez moi, j'allais glander.
3: Tu vas au CDI?
13: Mais la plupart des gens, voilà, non, tu vas pas au CDI, mais tu vas au café, tu fumes des clopes,
3: bah
13: tu
3: non,
13: fumes des
3: joints. Non, non, mais nous, on allait au CDI. Déjà, bah moi, c'est la période au CDI, on travaillait en fait.
13: Et ben moi, je vais vous dire, les heures de perm, c'est la période de ma vie où j'ai le plus fumé de joints. Vous vous rendez compte? Et ça m'a mise en échec scolaire. Donc, la réalité, c'est que.
3: Mais t'aurais pu aller au CDI,
13: il faudrait adapter. Non, mais je te parle d'une réalité, c'est comme ça.
3: Mais la réalité, c'est que t'aurais pu faire autre chose en fait.
13: La réalité, c'est qu'aujourd'hui, quand un enfant, tu lui mets 3 heures de perm dans sa journée et qu'il commence à 8h, qu'il finit à 18h, il n'utilise pas ces heures-là pour bosser, bah, il utilise ces heures-là pour chiller parce que c'est trop intense. Donc la vérité, c'est que je pense qu'il faudrait regarder.
9: Chacun gère sa vie en même temps.
13: Il faut regarder ce que font les autres pays. Il y a des pays comme par exemple la Finlande où tu as cours de 9h à 16h. Et en fait, le 16h à 18h, ou même le 15h à 18h, il sert à quoi? Il sert à faire les devoirs et faire des activités extrascolaires. Pourquoi? Parce qu'à une époque où on est dans l'IA, aujourd'hui, les profs n'osent même plus donner des devoirs vu que les devoirs, tu les fais avec l'IA. Mmh. Et ben, si on les faisait à l'école sans téléphone, ce serait peut-être différent. Peut-être qu'on aurait un vrai temps d'apprentissage avec les professeurs pour faire nos devoirs. Mmh. Ça se fait dans les bons lycées.
7: Non,
13: ça se fait.
7: Non,
13: non mais attends, va.
7: Non, bah, je le vis dans le public.
13: Va à Ivry, tu vas voir si ça se fait.
7: Dans le public, mais bien
13: mais
7: sûr.
13: Oui,
7: que
13: non, il y a des, y a, mais les gars, enfin, excusez-moi.
7: Non, mais pardon, j'ai des enfants.
13: Il y a pas de problème alors.
7: J'ai des enfants dans le public.
13: Bon, bah, il n'y a pas de problème.
7: Alors, moi, je vais vous donner la réalité.
13: Voilà, enfin, c'est
9: débile. Les établissements qui ne le font pas, pourquoi ils ne le font pas?
13: La réalité, c'est qu'aujourd'hui, le temps scolaire est mal réparti. Il n'y a pas de temps pour le sport. Il n'y a pas de temps pour les devoirs. Il n'y a pas de temps pour le monde associatif. Je veux dire, aux États-Unis, le concept, quand même, aux États-Unis, c'est que tu as cours jusqu'à 14h. Et après, toute l'après-midi, tu t'inscris dans une association. Qu'elle soit sportive, qu'elle soit humanitaire, qu'elle soit pour les animaux.
3: Oui, mais le problème, c'est qu'on n'a pas les gens pour gérer les enfants.
13: Bah oui, mais résultat, on est dernier au classement PISA. Bah voilà.
7: Alors, moi, je pense vraiment que vous avez une image complètement tronquée de la réalité. Moi, j'ai deux enfants dans le public, à Aix-en-Provence. C'est une ville de province. On n'est pas au Liechtenstein. On a des cours normaux. Mon fils, il a 4 heures de sport, par exemple. C'est 4 heures de sport le vendredi matin. Donc, ils peuvent faire des grandes... Non, 3 heures, pardon. Ils peuvent faire des grandes sessions de sport. Il n'y a aucun trou dans son emploi du temps. Je ne sais pas comment ça se fait. Depuis 2 ans, je remarque avec mon fils, qui est maintenant en terminale, il n'y a plus de trou dans les emplois du temps. Peut-être que l'IA a aidé les proviseurs et les principaux à créer des emplois du temps. Moi, ils n'ont aucun trou.
13: Mais
7: ils
13: ont des demi... de ton exemple une généralité.
3: Ah bah, mais il y a aussi les élèves qui n'ont pas de trou.
9: C'est un peu ce que t'as fait de ton exemple perso.
7: Il y a 15 ans. Là, c'est en ce moment. Dans un lycée public et un collège public, ils ont des demi-journées. Ma compagne a le même truc avec son enfant dans une autre ville, avec le collège et le lycée. Il n'y a plus de trou comme on a connu nous.
3: Ça dépend des établissements.
2: Il y a beaucoup de témoignages là ces derniers jours d'élèves qui disent, avec le jeu des options, etc., il y a des emplois du temps avec du gruyère.
7: Et moi, j'ai un problème à cause de ces spécialités, c'est qu'il n'y a pas de salle de permanence, par exemple, dans le lycée de mon fils, parce que toutes les salles sont prises, parce qu'il y a des spécialités à droite, à gauche, etc. Et en plus, la seule salle qu'ils avaient laissée aux lycéens, elle a été vandalisée en 2 jours. En 2 jours, les lycéens, enfin, pas tous, hein, 1 ou 2 lycéens, ont vandalisé cette salle, ils n'ont plus de salle de permanence. Donc, je vous dis encore une fois, ma réalité à moi, c'est qu'il n'y a pas de trou. En revanche, plutôt qu'alléger les emplois du temps, aménageons-les, en effet, avec le matin, les matières essentielles et l'après-midi des choses plus créatives, plus récréatives aussi, plus sportives, pourquoi pas, et appuyons-nous sur l'IA. Il y a encore une fois ma compagne qui avait son fils de 6e qui avait des grosses difficultés en anglais. Il discute depuis 2 semaines avec une IA, vous savez, c'est ce nouveau système où vous discutez avec une IA en anglais, et bien là en 15 jours tout d'un coup il s'est remis et ça l'a boosté. Donc appuyons-nous là-dessus.
3: Fred est avec nous, il nous appelle de Saran, et Fred il a 4 enfants, 2 au lycée, 1 au collège, à la fac. Bonjour Fred.
10: Salut.
3: Merci beaucoup d'être avec nous. Fred, vos enfants qui sont au lycée, est-ce qu'ils se plaignent de leur emploi du temps?
10: Alors ma fille qui est au lycée, oui, elle se plaint de l'emploi du temps. Elle se plaint aussi du manque de profs. Je prends un exemple tout bête. L'année dernière, sa prof d'anglais, malheureusement, elle s'est foutue en l'air, elle s'est suicidée. La prof d'anglais a été remplacée au bout de 6 mois.
3: D'accord.
10: Voilà. Déjà 6 mois sans prof d'anglais quand on est au lycée. Quand on a le bac, cette année, elle est sur l'année du bac. Elle a eu 6 mois d'anglais au moins l'année dernière.
9: Ça, c'est une catastrophe.
3: Oui, c'est ça aussi qui crée des trous dans les emplois du temps. C'est les profs aussi qui sont absents. Mais là encore aussi, les gamins, ce qu'ils veulent, c'est avoir des profs qui soient remplacés plus facilement. Et votre deuxième au lycée, il a aussi des trous dans son emploi du temps?
10: Non, moi, c'est j'ai mon deuxième mon plus grand, il est à la fac. Donc lui, pour l'instant, j'ai pas de problème. Et après, par contre, c'est mon gamin qui est au collège. Bah, lui, c'est plus le fait que l'année dernière, je prends des embêtes. Alors, c'est pas une matière qui est super importante, mais bon.

0: le plus à l'éducation nationale. Je pense que.
1: Mais on est d'accord, tout le monde est d'accord.
0: Tout est là. Eh ben, contre manif.
1: Mais rien ne va quand même.
0: Contre manif.
1: Et c'est pas normal
0: Il faut tout revoir contre manif.
1: C'est pas normal que l'enfant de Fred ait 6 mois en fait. Sans anglais l'année du bac. Ça paraît fou en fait.
0: Mais tu te rends compte qu'on est d'accord dans ce qu'on dit.
1: Ah oui, on est d'accord.
0: Donc qu'on rejoint ceux qui disent que la prof n'est pas remplie.
2: Contre manif pour tous.
1: Je le dis un peu mieux, mais c'est un autre.
0: Oui, mais à un moment, il faut s'énerver un peu.
1: Ah oui, t'as raison.
0: À un moment, il faut, si tu veux faire une contre manif, tu vas pas y aller comme ça.
1: On l'a fait la contre manif. C'est vous qui aurez le mégaphone. Hein. Alors là, moi, je me tiens à l'égard de tout.
0: Moi, je fais les propositions. Oui. Et après, tu trouves quelqu'un pour aller dans la rue.
3: On va faire les merguez, nous.
1: Merci, Fred, en tout cas, d'avoir été avec nous et nous avoir exposé les difficultés auxquelles sont confrontés vos enfants qui sont en études supérieures. On termine avec le message de Doumé, Charles.
3: Qui nous dit que son fils a fait des études en Espagne, 8h-14h. Par contre, pas autant de vacances que les élèves français. En Espagne, c'était uniquement des vacances à Noël, à Pâques et aux grandes vacances.
0: C'est ça.
3: Ben oui, c'est aussi. Oui, mais alors, on pourrait relancer ce débat. Mais enfin, à chaque fois qu'on a ce débat, je vais vous dire, l'industrie du tourisme est la première à nous dire voilà. Attention, vous allez tuer les stations de ski si vous enlevez les vacances de février, par exemple.
1: Et ben nous faisons rien.
4: Et aussi les parents divorcés.
3: Les familles monoparentales. Exactement. En attendant, on vous a posé la question sur ces lycéens qui se plaignent de leurs emplois du temps à rallonge. Faut-il alléger les emplois du temps des lycéens? Vous avez répondu non à 75%.
1: Midi 43 dans Estelle Midi, c'est l'heure de Dame Cour 2027.
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1: Et aujourd'hui, Pierre-Antoine, vous revenez sur un phénomène qui se déroule à bas bruit en ce moment et qui porte même un nom.
6: Et oui, Estelle, c'est le François Hollande is coming. Ah. Alors, c'est un phénomène assez étonnant qui se déroule sous nos yeux depuis quelques semaines. Tapis dans l'ombre, le François Hollande se déplace à bas bruit en disant à tout le monde qu'il n'est candidat à rien. Pourtant, le François Hollande passe ses journées à faire exactement la même chose que ses congénères candidats à la présidentielle. Se rendre dans des endroits où ils n'ont absolument pas envie d'être. Oh tenez, regardez, la semaine dernière, il était au Congrès national des apiculteurs. Deux jours après, il a fait un lancer de ballon à la foire de Carvin. Oh, et il a bougé son bouti sur de l'accordéon à la foire de Châlons-en-Champagne. Alors, pardon, mais on peut le dire en exclu dans Estelle Midi, François Hollande est candidat à la présidentielle.
1: C'est possible.
6: Mais oui, Estelle, attendez, quand on se met à danser sur de l'accordéon en mangeant de l'andouillette fumée un dimanche matin à 9h, soit on est candidat, soit on est torché en sortant d'un EVG qui a mal tourné.
1: Possible.
6: Possible. Lundi, j'ai regardé le débat de la primaire de la gauche. Eh bien, vous savez quoi? C'est François Hollande qui était le meilleur. C'est le seul qui n'a pas dit une seule connerie.
1: Bah c'est normal, il n'était pas là.
6: Ben oui, c'est bien ce que je dis.
1: Ah oui.
6: C'est un coup de maître. François Hollande, vous savez, on dirait moi avec ma femme quand j'ai couché les gosses, cleané toute la maison, que j'ai cuisiné un bon repas et que je l'attends nue sur le lit avec une rose entre les dents et que je lui réponds de quoi faire l'amour? Bon, j'y avais pas pensé. Bon, puisque tu proposes.
1: Ouais.
6: Non, François Hollande, en fait, c'est un peu le gars qui fait une photo des candidats à la primaire socialiste au bord d'une falaise. Je vois pas tout le monde. Reculez un peu, encore. Ségolène, toi aussi, surtout toi d'ailleurs. Allez, ils ont disparu. Et ben voilà, c'est... je suis candidat. Ouais, il est fort.
0: En tout cas, c'est une imitation aussi.
1: Je l'ai entendu.
6: Ouais, en fait, j'imite les guignols qui imitaient François Hollande. C'est facile, hein. Mais ça fait son petit effet.
1: Mais vous faites Jacques Chirac aussi?
6: Non,
0: non, c'est pas sa génération.
6: Non,
0: c'est
6: Messi. Crac, crac.
0: Ça, c'est
6: une imitation
0: de bébé chaud. C'est encore plus vieux.
6: Ça va se finir en imitation cette connerie-là.
3: Le plus grand cabaret du monde.
6: Tremble, Canteloup. Bon, en tout cas, si François revient, le seul point positif, c'est que la pluie aussi sera de retour, et ça, c'est une bonne nouvelle.
1: Merci beaucoup, Pierre-Antoine Damecourt 2027, tous les jours. Midi 40 dans Estelle Midi. Et puis, écoutez, on vous fera faire d'autres imitations à 13h50, puisqu'il y aura le répondeur. Ah ouais, un petit Sarko.
6: Je vous donne rendez-vous à 13h50. Bonjour.
1: Le répondeur de Pierre-Antoine Damecourt. Tous les jours, ce sera un jour une imitation. Vous nous faites Ségolène Royal.
0: Ça, tu sais le faire.
2: En plus, il y a assez de candidats pour une imitation par jour.
1: Ah ouais, c'est parfait.
0: Ségolène, non, même pas un peu.
6: Non, je vais la travailler. Ouais. Allez, et je reviens demain.
1: D'accord.
6: Enfin, à 13h50.
1: Ouais, mais bien sûr. Eh bien, allez, à tout à l'heure, Pierre-Antoine. Et dans un instant, ce sera Anthony Morel. On va parler de l'IA. Vous savez quel est le plus grand danger de l'IA?
6: L'homme.
1: L'homme, bien sûr, très belle réponse de Pierre-Antoine Damecourt.
3: Un point.
1: On vous explique.
0: Donc
1: tout
0: reste avec nous maintenant.
1: Un
0: cerveau. 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
16: Il est midi 51, vous êtes dans Estelle Midi sur RMC, RMC Story. Et tout de suite, on n'arrête pas le progrès avec Anthony Morel.
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1: Anthony, on parle évidemment beaucoup de l'IA dans cette émission, du risque qu'une IA devenue incontrôlable pourrait faire peser sur l'humanité. Mais en fait, le vrai danger, c'est pas l'IA, c'est les humains.
14: Ben oui, c'est pas Terminator, c'est nous, c'est l'utilisation qu'on fait de l'intelligence artificielle. Et c'est ce que montre un rapport qui fait franchement froid dans le dos, qui a été publié par Anthropic. Anthropic, vous situez, c'est l'entreprise qui fait Claude. Donc Claude, c'est le grand concurrent de ChatGPT. Et donc, ils ont fait une étude qui recense toutes les utilisations les plus dingues, les plus extrêmes de leur intelligence artificielle par des humains, donc par définition. Et je dois avouer que c'est un petit peu flippant. Donc dans ce rapport, eh bien, ils notent par exemple, je commence par les trucs un peu les plus effrayants, j'allais dire, c'est le côté arme biologique. Donc il y a au moins 5 cas où des scientifiques ont utilisé Claude, donc l'IA d'Anthropic, pour essayer de rendre plus dangereux qu'ils ne le sont des virus déjà existants. C'est un peu embêtant. Donc par exemple, il y a des scientifiques qui sont amusés à travailler sur des gains de fonction pour le chikungunya. Donc l'objectif, c'était d'augmenter la transmissibilité du chikungunya. Il y en a un autre chercheur qui a échangé des milliers de messages sur une grippe aviaire hautement pathogène pour la transmettre plus efficacement aux mammifères. Alors on peut se dire,
1: et comment on le sait ça?
14: Ah ben eux, ils le savent parce qu'évidemment ils ont tous les logs de tout le monde, donc ils savent, ils doivent faire fonctionner par mots clés. S'il y a des alertes sur certains mots, si on tape un peu trop chikungunya, comment rendre plus dangereux le chikungunya, je pense qu'il y a
1: on
14: des
1: peut
14: petites.
1: Peut-être les arrêter ces gens.
14: Alors ils sont justement, on les arrête, c'est-à-dire que là les comptes ont été supprimés par exemple, mais il y en a probablement qui sont passés entre les mailles du filet. Alors quand je dis ça, ça peut aussi être peut-être des scientifiques qui travaillent sur des nouvelles générations de vaccins et qui se sont servis de l'intelligence artificielle. Mais le truc, c'est qu'on n'en est pas sûr. Le deuxième exemple, ce sont des États qui utilisent beaucoup l'intelligence artificielle. Alors là, pour les coups, à des fins de surveillance de masse. Par exemple, on a les services de renseignement du Mali qui ont utilisé Claude, visiblement, pour créer un système qui serait capable de surveiller 25 millions de cartes SIM. Donc 25 millions de cartes SIM, la capacité d'intercepter n'importe quelle conversation, d'intercepter des SMS, ce genre de choses. On va pouvoir s'en servir aussi pour essayer de concevoir des armes. Il y a aussi tous les systèmes d'influence et de propagande. Et là, il y a une agence de pub française qui est dans le viseur de ce rapport, rédigé avec l'intelligence artificielle des milliers d'articles pour le compte de différents gouvernements pour les publier en masse sur Internet. Donc c'est de la propagande à la demande, quoi, générée par l'intelligence artificielle.
1: Mais ça, normalement, quand on fait des demandes, je veux fabriquer une bombe nucléaire, à l'IA, elle est pas censée dire non?
14: Alors si, elle est censée dire non, sauf que on peut contourner si on est un petit peu malin. C'est-à-dire que si vous fractionnez votre discussion en plein de mini-questions qui ont l'air anodines, si vous demandez, alors il y a le cas d'un groupe armé au Yémen qui est pris dans le rapport où il demande de l'aider à fabriquer un missile à longue portée. Donc ça, évidemment, l'IA refuse. Mais par contre, si vous demandez aide-moi à fabriquer, par exemple, à corriger cet algorithme de navigation, ce qui peut servir pour un missile à longue portée, mais ça peut servir à plein d'autres trucs, hop, ça passe. Et en fait, l'IA, elle voit pas le puzzle global. Elle voit les pièces du puzzle, mais elle voit pas l'objectif caché, si l'on peut dire. Et donc, du coup, on peut détourner ou contourner plutôt les garde-fous comme ça.
1: Ça fait peur, ce que
14: c'est un petit peu filant, mais encore une fois, tous ces comptes ont été supprimés, arrêtés. Il y a quand même un système de surveillance et de petites alertes, petites lumières rouges qui s'affichent quand il y a ce genre de choses.
20: C'est ça qui fait peur aussi. Ça veut dire qu'ils peuvent lire nos prompts.
14: Et c'est aussi ça. Absolument. Il y a des systèmes de surveillance. Tout à fait.
1: Merci beaucoup, Anthony Morel, de nous avoir bien plombé notre journée.
14: Désolé.
1: C'était super.
14: J'ajoute à l'ambiance anxiogène.
1: Vraiment. Merci, Anthony.
14: Désolé.
1: Demain
14: sera beaucoup plus joyeux. Un traitement aux États-Unis extraordinaire. On va peut-être en finir avec les lunettes. Des gouttes pour les yeux qui pourraient remplacer nos lunettes. Ça vient d'être autorisé aux États-Unis. Voilà.
1: Bah écoutez, super. On a hâte d'être à demain. Merci beaucoup, Anthony. 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Dans un instant, le zapping, le meilleur de l'actu sur RMC. À tout de suite.
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1: Dans un instant, dans Estelle Midi, le zapping, le meilleur de l'actu sur RMC, on va parler vélo électrique, Ségolène Royal, jeu d'argent, absentéisme au travail et l'équipe de France de Zinedine Zidane. 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
1: Le journal, tout de suite, Rémi Barré. Bonjour Rémi.
22: Bonjour Estelle, bonjour à tous. Des milliers de lycéens, d'enseignants et de syndicalistes dans les rues pour l'acte 3 de la mobilisation lycéenne. Et puis une enquête de l'IGPN ouverte sur des suspicions d'agression sexuelle sur une lycéenne par un policier.
1: 86 000 personnes dans la rue ce matin hors Paris et 891 établissements scolaires perturbés par l'acte 3 de la mobilisation lycéenne.
22: Un chiffre du ministère de l'Éducation nationale qui parle également des cours totalement suspendus dans près d'un quart des lycées de France. Journée de mobilisation donc à l'appel de l'Union syndicale lycéenne, rejoint par une vaste intersyndicale de l'Éducation nationale, mais aussi par le Parti socialiste, par la France insoumise et le Parti communiste. Un rassemblement est prévu à 14h, place de la République à Paris. Alexandre Thibault, vous êtes devant le lycée Louis-le-Grand dans le quartier latin à Paris, où les lycéens attendent le renfort d'étudiants venus de la Sorbonne.
0: Une pile de poubelles vertes bloque l'entrée du lycée. Dessus, une dizaine de manifestants scandent des slogans au mégaphone. Nos privilèges devraient être des droits, ont-ils écrit sur des pancartes. Ils bloquent leur lycée en soutien des autres.
2: On est en soutien aux lycées qui n'ont pas de moyens.
3: Moi, je viens de banlieue, personnellement. Je sais que tous mes amis, ils n'ont pas du tout les mêmes conditions, qu'ils n'ont pas des profs pour toutes les matières, que les empaillettons, ils sont très surchargés.
0: Des lycéens rejoints par les étudiants en classe supérieure, comme Louise, 18 ans, en prépa scientifique.
2: Je pense que c'est important d'être là en soutien avec les lycéens qui vont vivre les mêmes choses que nous, on a vécu, et pour éviter que ça se reproduise sur des générations de lycéens encore et encore.
0: Et pour la manifestation de cet après-midi, place de la République.
2: Je serai bien dans le cortège de la manifestation, tout en suivant mon cours d'anglais en visio. Parce que là, c'est là que tout le monde va vraiment se regrouper, autres les lycées du quartier latin, c'est tous les lycées de Paris et même de banlieue qui vont arriver, toutes les unions étudiantes qui vont se rejoindre en un seul et même endroit pour porter les mêmes causes.
0: Entre 20 000 et 40 000 personnes sont attendues d'ici une heure pour le départ du cortège.
22: Et des tensions signalées en ce moment à Lyon, où des groupes principalement composés d'individus cagoulés et masqués affrontent les forces de l'ordre.
1: En marge de ces manifestations, une enquête a été confiée à l'IGPN, la police des polices, après une vidéo qui a fait le tour des réseaux sociaux hier.
22: C'est une info RMC. On y voit une jeune fille maintenue au sol par un fonctionnaire de police après avoir été interpellée dans le cadre d'une manifestation lycéenne. Un policier qui semble commettre sur elle des actes d'attouchement, Mathias Tesson.
4: Oui, le procureur de Metz confirme à RMC enquêter sur les conditions d'interpellation de cette jeune fille âgée de 14 ans hier à Metz dans le cadre de la contestation lycéenne. Sur une vidéo devenue virale sur les réseaux sociaux, on voit effectivement un fonctionnaire de police interpeller l'adolescente, la retenir au sol et manifestement passer sa main dans ses cheveux ainsi que sur sa poitrine, ce qui conduit la justice à vérifier aujourd'hui l'existence ou non de ce qui peut être qualifié d'agression sexuelle sur mineur de moins de 15 ans. La jeune fille et le policiers mis en cause n'ont pas encore été entendus par la justice. Une source policière précise à RMC que le policier mis en cause conteste les accusations. Il a déposé plainte pour diffamation.
22: Mathias Tesson, chef du service police-justice d'RMC. Une manifestation à l'appel du collectif Urgence Palestine, interdite par la préfecture de police de Paris. Cette manifestation devait se dérouler demain, jour des commémorations des massacres du 7 octobre en Israël.
1: 140 milliards d'euros d'économies d'ici 2032, un déficit public ramené à 3% dès 2030.
22: Marine Le Pen a présenté ce matin son programme économique pour la présidentielle, appelant les Français à une rupture politique face au risque de défaut de paiement du pays. Et en marge de cette conférence de presse, le président du RN, Jordan Bardella, qui était présent, a été interrogé sur la polémique autour de ses présumés écrits antisémites durant sa jeunesse. Et il a de nouveau contesté formellement ces accusations.
5: Je conteste d'abord formellement vos accusations. Je conteste vos preuves et je conteste vos sources. Mais me semble-t-il, la petite opération que vous avez montée il y a quelques jours n'a pas l'air de beaucoup imprimer dans le pays. Donc je suis désolé pour vous. J'imagine que vous auriez adoré me voir poser le genou à terre, mais c'est très mal me connaître. Et encore une fois, à la veille du 7 octobre, je n'ai aucune leçon à recevoir sur la lutte contre l'antisémitisme.
22: Le RN, dont la victoire au municipal en mars dernier à Wittelsheim dans le Haut-Rhin, est annulé par la justice pour cause d'irrégularité. Wittelsheim était la seule commune alsacienne conquise par le Rassemblement National au printemps dernier avec 17 voix d'avance. Emmanuel Macron a assisté ce matin à un premier tiers d'exercice d'un missile intercontinental lancé depuis un sous-marin nucléaire au large du Finistère. C'est ce qu'annonce l'Elysée. L'engin dépourvu de sa charge nucléaire est retombé en Atlantique Nord à plusieurs centaines de kilomètres de toute côte. Pierre Mignoni et le rugby club toulonnais, c'est terminé. Selon un communiqué publié ce matin, le directeur du RCT a présenté sa démission, ce que le club a accepté. Toulon, 13e au classement du top 14, a encaissé 4 défaites en 5 journées. Et puis les courses, Estelle.
1: Mais tout à fait, Rémi, avec le quintet qui a lieu à 13h55 sur l'hippodrome d'Auteuil dans la discipline de l'obstacle. Suite au forfait du numéro 13, 15 concurrents âgés de 4 ans s'affronteront sur les haies et la distance des 3600 mètres.
22: Le favori.
1: Pour tenter d'obtenir notre première victoire dans un quintet à 13h55. 55, Rémi. Nous allons miser aujourd'hui sur le numéro 9, Pachialella. Elle fait preuve d'une régularité exemplaire. Elle vient de terminer deuxième lors de ses débuts à Auteuil. On y croit.
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1: 13h06 sur RMC, la suite d'Estelle Midi, c'est maintenant.
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1: On est de retour dans Estelle Midi sur RMC, RMC Story, toujours avec Charles Magnin, Daniel Riolo, Élise Goldfarb et Jean-Philippe Doux. Dans un instant, le zapping, le meilleur de l'actu sur RMC. On parlera de Ségolène Royal, de vélo électrique et de jeux d'argent. À 13h30, cette proposition de Marine Le Pen, ne plus faire payer d'impôts aux moins de 30 ans qui gagneraient moins de 7 500 € par mois. Bonne ou mauvaise mesure? Eh bien, vous nous dites tout. 3216 et le WhatsApp.
7: Le 06 12 424 424, c'est le numéro sur WhatsApp pour tous vos messages qu'on va lire en direct.
1: On parlera colocation également à 14h. Vous avez peut-être déjà vécu en coloc, en tout cas c'est de plus en plus tendance. Mais la coloc, pour vous, est-ce que c'est un bonheur ou un calvaire? On en débat à 14h et puis on vous fait gagner une voiture sur RMC, Charles.
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1: Et on démarre tout de suite avec un extrait des Grandes Gueules. Ce matin sur RMC, Ségolène Royal peut-elle remporter la primaire de la gauche? La candidate était l'invitée des GG ce matin. Colère lycéenne, gilet jaune. Elle dit pouvoir régler tout sans violence. On l'écoute.
8: Si un jour je suis à la tête de ce pays, il n'y aura pas de mouvement social. Par exemple, les gilets jaunes, il n'y aurait pas eu les gilets jaunes avec moi. Il n'y aurait jamais eu taxe carbone. D'abord, j'avais supprimé aussi l'éco-taxe. Je suis contre l'écologie punitive. C'était absurde de faire payer tout le monde. Ensuite, la question des pompiers. Mais je les aurais écoutés, les pompiers. Et je les aurais équipés. Non seulement ils ont ruiné la France, ceux qui sont là, mais en plus, ils ne sont pas capables de répondre aux aspirations sociales. Et ils envoient, parce qu'ils ne comprennent même pas ce qui se passe, ils envoient face à nos jeunes des policiers armés comme s'il y avait une guerre. Mais jamais, jamais j'aurais pensé connaître ça dans ma vie politique. Oui, bon.
1: Jean-Philippe Doux, est-ce qu'à votre avis, Ségolène Royal peut remporter la primaire de la gauche?
9: Je ne crois pas, et surtout après ce qui s'est passé ce matin, j'ai écouté les Grandes Gueules, je rigolais spontanément quand je l'entendais, parce que elle arrive avec une virginité retrouvée, comme si elle n'avait jamais été au pouvoir, comme si elle n'avait jamais eu de responsabilité. Et
1: elle n'en a pas eu beaucoup.
9: Elle n'en a pas eu beaucoup, mais bon, enfin, elle en a eu quand même. Moi, je me souviens encore de ces portiques qui nous ont coûté des millions à mettre en place, puis après à retirer. Et quand on l'écoute là, mais en fait, si ça avait été elle, il ne serait rien passé de négatif. Tout aurait été. C'est le monde des bisounours avec Ségolène Royal.
1: Elle n'a pas réussi face au bonnet rouge, mais elle aurait réussi face au gilet jaune.
9: Face au gilet jaune, voilà. C'est juste une question de vêtements, en fait. Mais c'est hallucinant. Et alors, j'aime bien quand on voit la tête des Grandes Gueules pour ceux qui nous regardent. En fait, on ne sait pas si on doit rire, si on doit s'énerver. Moi, jusque là, je m'énervais contre elle. Maintenant, je m'énerve plus parce que c'est au-delà de ça. En fait, c'est quasiment pathétique. Elle compte sur notre amnésie générale.
1: Elle compte sur elle.
7: Les portiques, il faut le préciser, c'est elle qui a décidé de les retirer, pas de les installer.
9: Oui, mais ça nous a coûté combien?
7: Mais elle les a retirés face à une colère.
9: Et l'idée était bonne, c'était les pollueurs payeurs.
1: C'est sûr que si tu cèdes tout à la colère, il n'y aura plus de colère.
7: C'est ce qu'elle explique. Elle dit que sans elle, il n'y a pas de gilets jaunes, il n'y a pas d'agriculteurs dans la rue.
9: Je trouve que déjà, on achète déjà beaucoup la paix sociale, je trouve, dans notre pays. Mais alors, avec elle, c'est même plus. Il suffit de lever la main pour être entendu et pour être aidé. Non, vraiment, les pollueurs payeurs de l'époque des Cotax, je n'ai jamais compris comment elle pouvait revenir en arrière.
1: Est-ce qu'elle vous séduit, vous, Ségolène Royal, Élise Goldfarb?
10: Pas du tout. Et vous savez, moi, j'ai beaucoup de peine pour son entourage. J'ai beaucoup de peine pour François Hollande, j'ai beaucoup de peine pour ses enfants, parce que il y a une époque où Ségolène Royal, elle incarnait la gauche républicaine, la gauche raisonnable, la gauche démocrate, qui était vraiment dans l'arc républicain et qui était louable, comme l'est par exemple un François Hollande. Aujourd'hui, elle est tombée dans la mouvance populiste que moi j'affilie par exemple à la France Insoumise, mais en réalité je pourrais même l'affilier au RN à ce stade, tellement elle fait des propositions qui sont irréalisables, impossibles.
1: Bah, elle en a pas fait beaucoup
10: elle
1: ce
10: est matin. Complètement mal lunée. Je veux dire, ce qu'elle a dit l'autre jour sur France Inter sur l'Algérie, quand elle a comparé l'Algérie, on lui a demandé si c'était un régime totalitaire et qu'elle a dit comme la France, que la France est un régime totalitaire. Donc en fait, elle est complètement pour moi sortie de tout ce qu'elle était censée incarner. Elle est sortie de la gauche, elle ne fait plus partie de la gauche et elle fait
9: c'est
10: des propositions.
9: Elle est sortie que de la gauche.
10: Bon, elle est sortie de tout hein, à ce stade.
1: Là, vous êtes super
10: elle fait des propositions qui sont tellement lunaires et tellement clientélistes.
9: Elle est tellement clientéliste. C'est le rôle qui te va le moins bien, sache.
10: Elle est tellement clientéliste que pour moi, ce que ça donne, ce que ça me give, je sais pas, pour parler comme une gens, c'est qu'elle veut juste faire des propos. Elle a tellement pas d'idées qu'elle veut faire le pas de côté, un peu comme Villepin. Enfin, mais elle dit n'importe quoi.
1: Mais à votre avis, non, excusez-moi. Enfin, après, on peut pas la discréditer. Bah,
10: est-ce
1: comme
10: que la France
1: ça,
10: est un régime totalitaire?
9: Non,
10: voilà,
9: on peut pas.
10: Je
9: c'est elle qui le fait.
10: Elle
9: le fait toute seule.
10: Tout comme Sophia Chikirou dit que la Chine n'est pas plus un régime totalitaire que la France.
1: Non mais là, tu vois là.
10: Bah, excusez-moi, c'est de l'analyse politique et l'analyse politique, c'est qu'aujourd'hui,
9: oui, c'est vrai.
10: Ségolène Royal est populiste.
9: Absolument, elle a raison.
7: On verra ce que ça donne dans les urnes. Hein. C'est le week-end, le premier tour. On verra si c'est populaire ou si c'est des militants.
10: Elle n'incarne plus rien de la
9: gauche. Mais d'accord, Elise et Daniel, ce qui est déjà beaucoup.
6: Il paraît que la radio est un média qui est écouté par les vieux, donc vous m'en voudrez pas de cette référence. Assez lointaine, je sais même pas si toi Estelle tu vas la voir.
1: Bah,
6: dans les années 80, il y avait une émission animée par Stéphane Collaro, il y avait le personnage de Madame Foldingue. Ségolène Royal pour elle.
1: Là vous frisez l'insulte pour le
6: non,
1: coup,
6: c'est un personnage.
1: Oui, mais on peut pas dire ça.
6: Je m'y connais en diffamation.
1: Oui, ça merci Daniel. Et vous avez gagné pas mal de procès. Il faut le mettre à votre crédit.
6: La comparaison
1: crédit.
6: Avec un personnage, c'est possible.
1: Après, c'est une grande femme politique. Voilà, peut-être qu'elle fait l'élection de trop.
6: Bah malheureusement, je ne le crois pas.
7: Non, mais on peut la critiquer sur le fond, comme le fait Élise, en critiquant certains de ses propos.
6: Non, mais Charles,
7: à dire tout ce qu'elle dit, c'est la folie.
6: Le problème, c'est qu'on ne comprend pas ce qu'elle dit.
1: Non mais, moi je comprends très bien ce qu'elle dit.
7: On peut dire que c'est populiste, c'est vrai, démago.
10: Je comprends tout ce qu'elle dit, moi. Elle a dit que l'antisémitisme c'était de la faute des juifs. Elle a dit que la France était un régime. Elle l'a dit texto dans un débat.
6: On comprend rien. Moi je vous dis, sortons vraiment, même en essayant de mettre ou enlever le costume de la neutralité, je sais même pas. Quand elle parle, enfin ça fait marrer quand elle arrive au GG qu'elle dit avec moi il y aurait pas eu ça, avec moi il y a pas. Avouez que ça a pas de sens.
10: Avouez.
6: Non, mais crédible. Les deux neutres. Monsieur et Madame Neutre, les deux quoi Suisses du plateau.
1: Mais j'ai pas envie de
6: Lausanne,
1: tirer.
6: Lausanne, Genève.
1: Non, mais j'ai pas envie de tirer sur quelqu'un. Là, je veux dire, à boulet rouge, vous l'avez déjà fait.
6: On a juste dit qu'on comprenait rien.
1: Moi, je pense qu'elle fait l'élection de trop. Je pense qu'elle n'aurait pas dû se présenter. Je pense qu'elle avait fait une magnifique campagne, en tout cas contre Nicolas Sarkozy, en 2007. Elle avait incarné quelque chose.
6: Et nous ne sommes plus les mêmes.
1: Mais c'est pour ça que je te dis.
6: Plus la même qu'il y a 20 ans.
1: Elle fait la campagne de trop.
7: Elle refait
1: voilà.
7: Le match d'ailleurs.
1: Elle n'aurait pas dû. Et je trouve qu'il y a des trucs très faciles du style c'est du sexisme parce qu'on parle de danse du ventre. Des trucs très faciles qui, moi, me gênent. Voilà. Mais je pense qu'elle fait l'élection de trop. Mais peut-être qu'elle sera élue parce que voilà, elle part au même niveau que les autres.
6: Et une façon élégante de le dire.
7: Et on peut finir avec le message de Stéphane qui nous dit elle a oublié quelque chose, Ségolène, avec elle, il n'y aurait pas eu le Covid. Elle a oublié de rajouter ça dans sa liste de tout ce à quoi on aurait
1: envie de le croire.
6: Tu vois, finalement, en lisant ce message, Charles, tu te moques plus d'elle que
9: toi. Oui.
7: Voilà. Je n'en pense pas.
6: C'est comme tu peux me le donner comme ça, moi je paraîtrais beaucoup plus gentil que des messages.
1: Apolline Matin, ce matin sur RMC, allez-vous passer au vélo électrique? Avec la hausse des prix des carburants, les ventes de vélos électriques ont explosé, plus 30% en moyenne par rapport à l'an dernier. Écoutez, Claudine et Sylvain, un couple de retraités qui a sauté le pas.
11: Surtout moi qui ai beaucoup de réunions, je suis maire de ma commune. C'est des petites routes, on consomme aussi pas mal. Je m'imagine bien pouvoir aller en vélo dans les villages voisins plutôt qu'en voiture, oui. Je vais peut-être économiser au moins 70 euros par mois.
12: Pour aller à la boulangerie, pour aller à la pharmacie, ça va faire des économies. Donc la voiture, je vais l'utiliser beaucoup moins que j'utilisais avant. Elle va rester au garage.
1: Voilà, tous ces Français qui passent au vélo électrique. C'est une bonne chose, Jean-Philippe Doux.
9: Alors, ça pourrait être une bonne chose comme ça sur le papier, mais moi il y a une sorte de vélo électrique qui arrive là sur le marché et qui est en train de submerger tous les centres-villes, c'est les fat bikes.
1: Oui, ça arrive, enfin c'est arrivé il y a 5 ans, mais
9: oui, mais là c'est en train de se généraliser. C'est en train de se généraliser. Non, alors c'est à Bordeaux.
6: Il est un peu à côté.
9: C'est à Bordeaux.
6: Il met encore plus de temps.
9: C'est à Bordeaux que je les ai vraiment repérés. À Bordeaux, vous ne pouvez pas aller dans Bordeaux sans risquer de vous faire écraser par ces fat bikes. Alors un fat bike, c'est pour ceux qui savent pas,
1: c'est un vélo à grosse roue,
9: électrique. électrique qui va aussi vite que mon scooter électrique.
1: Sauf que
9: mon scooter électrique, moi je dois mettre un casque, je dois mettre des gants et je dois respecter le code de la route.
6: Il a pas tort là-dessus.
9: Ces gens-là, ils vont plus vite, ils vont sans casque, ils vont sans gants.
1: Mais sans casque, tant pis pour eux, j'ai envie de te dire.
9: En venant ici, j'en ai vu un, il était à fond.
6: Tant pis pour eux la cigarette, tant pis pour eux la ceinture de sécurité.
9: Oui, non, c'est la santé publique.
1: Non, t'as raison.
10: C'est interdit d'aller plus vite.
9: En venant ici au studio, j'en ai vu un qui allait à fond sur une piste cyclable beaucoup plus vite que les autres vélos avec un téléphone en main.
1: Les livreurs ont beaucoup de fat bike.
9: Voilà. Et vous savez que depuis hier, on n'a plus le droit d'avoir le téléphone au volant. Enfin, on avait déjà pas le droit, mais on peut perdre le permis.
6: Il n'a rien à perdre.
9: Il n'a rien à perdre. C'est-à-dire que il aura une contravention, il est cycliste. Et en fait, ils sont en train de passer complètement à côté de la loi, à côté du code de la route, et c'est devenu des vrais dangers.
1: Oui, alors il y a aussi des vélos électriques tout simples, vous voyez. On n'est pas obligé d'être en fat bike. Et c'est quand même agréable. Moi, ça me fait plaisir de voir que les Français délaissent la voiture pour aller en vélo électrique, Élise.
10: Mais oui, c'est super. Je trouve que nos centres villes ont changé, qu'il y a une vraie sensation de bien-être. On est tous sur notre petite piste de vélo. Moi, la rue de Rivoli, je suis désolée, mais je la trouve sublime maintenant qu'il n'y a que des vélos. On est trop bien. Par contre, pour les fat bikes, sache une chose, Jean-Philippe, c'est que c'est interdit d'aller plus au-delà de 25 km/h. Les gens les débrident. Normalement, la police est censée t'arrêter et te mettre une amende. Moi, j'ai eu mon fat bike. Bon, on me l'a volé, j'ai trop les boules. Mais je le débridais jamais. Tu vois, je roulais à la même vitesse qu'un live.
6: Le problème, c'est le vol aussi.
10: Ah bah, je peux te dire qu'on me l'a volé, j'avais bien les boules. Je suis allée à mon parking et il me restait juste l'antivol signé en deux.
1: Oh bah c'est une tristesse. Si
10: je suis allée au commissariat, ils m'ont dit on le retrouvera jamais, laisse tomber. C'était horrible. Ouais. Mais par contre, n'oublions pas...
1: Vous n'avez pas mis un AirTag dessus ?
10: Il y a un GPS. Mais en fait, ils savent aussi comment casser le GPS qui est dans le vélo. Par contre, il faut que les villes, maintenant, s'adaptent aux pistes cyclables parce que je peux comprendre que ça énerve certains automobilistes parce que c'est vrai que personne ne respecte le code. Parfois, les pistes cyclables sont mal foutues. Regardez, il y a eu une femme quand même, la rédactrice en chef du Figaro, qui est décédée, et c'est très triste, il y a deux semaines, place de la Concorde. Donc, il faut adapter aux nouvelles mobilités.
1: Daniel Riolo, je vous vois assez mal sur un vélo, mais peut-être me trompe.
6: Ça me déçoit. Je suis désolé de te dire que tu te trompes.
1: Ah oui.
7: Le Pogacar de l'Ouest parisien, on l'appelle.
9: Le Faustocopie.
1: Je vous ai pas vu sur le tour du bois de Boulogne, sur l'anneau du bois de Boulogne,
7: le
1: dimanche.
7: Le Paul Sexas des RMC.
6: Mais je ne sais pas pourquoi tu as cette idée.
1: Vous avez un vélo ?
6: Ben non, mais j'aimerais vous voulez parler d'un vélo en ville ?
9: Oui.
6: Ah mais moi j'attends qu'une chose, c'est la fin de l'histoire de mon scooter qui est en fin de vie, le pauvre. Ouais. Et après je passe au vélo électrique. Le souci que j'ai, c'est comment on fait pour pas se le faire voler en le garant en bas de chez soi ?
1: Ah. On peut pas vous aider, mais
6: c'est un vrai problème.
1: Vous avez pas un parking dans mon immeuble ? Il y a un parking à vélo, par exemple.
10: Il faut un très bon antivol, sinon. Mais ça coûte très cher.
1: Voilà. Mettez un AirTag, évidemment.
6: Si tu te le fais voler. Mais il paraît que ça sert à rien, ça.
10: Mais oui, il l'enlève.
6: Donc, bien sûr que j'ai envie d'y passer. Pourquoi j'y passerai pas ? C'est très bien.
1: Ah, mais j'ai hâte de voir une photo. Vous allez acheter un petit casque ou pas, Daniel ?
6: Ah, mais il faut.
1: C'est important.
6: Moi, je ferai tout ce qu'il faut, en fait. Ah, le règlement m'impose,
1: j'en ai
6: déjà un
1: scooter
6: du casque.
1: J'ai hâte de vous voir sur le vélo.
9: Pas des petites sacoches derrière aussi. Avec la baguette.
6: Mais déjà, d'ores et maintenant, si on veut me racheter mon vieux scooter, je le vends contre un vélo électrique.
7: Et vous, Estelle ?
1: Et moi, j'en ai en Bretagne, des vélos électriques, et je ne me balade que comme ça, et je trouve ça absolument extraordinaire.
6: Ah non, je suis dans le côté vacances et tout, pas électrique, j'y vais au mollet.
1: On voit même que t'es pas allé là où j'habite, et c'est pas possible. Mais après, et j'aime aussi également, alors avant il y avait des Lime, et je prenais beaucoup.
7: Il y en a toujours.
6: Les chauffeurs pour vélo, ça n'existe pas, Estelle, quand t'es en Bretagne. T'as pas de chauffeur pour ton vélo, c'est
1: non,
6: pas la même chose que la voiture.
1: Non, j'ai un pousse-pousse en revanche, Non, j'ai mon chauffeur en pousse-pousse qui va me chercher.
9: Au moins, c'est habité. Pour la Bretagne, c'est mieux.
1: Et je tiens à ce qu'il pédale à la force du mollet. C'est-à-dire que je supprime l'électrique.
7: Je ne suis qu'à la force du mollet.
1: Bien sûr. Et je mets mes mâles également avec, histoire qu'il transpire bien.
6: Moi, je fais tout au mollet.
9: La chaise à porteur était mieux.
1: Allez, nous allons terminer avec du foot, évidemment. Et cette belle victoire des Bleus, 4-1 en Ligue des Nations, c'était hier soir face à la Belgique, un match que vous avez vécu en direct sur RMC, et on vous fait revivre tout de suite les 4 buts avec Fabrice Hawkins et Jean-Louis Tour.
13: D'où est la frappe ? Et le but ! De Michael Olise.
1: Eh bien, en ces temps troublés, eh bien moi, ça me fait plaisir d'entendre ça, de voir de la joie, ah, et de voir qu'on est un peu sur le toit de l'Europe quand même, Daniel.
6: Oh, le toit de l'Europe. Ça n'est que la petite Ligue des Nations.
1: Oui, mais ça nous faisait plaisir.
6: Nous avons passé deux semaines et demie très agréable.
1: Oui. Bon, c'était un peu trop, 4 matchs c'est trop, mais ça c'est un autre débat.
6: C'est un vrai coup de fraîcheur de voir l'équipe de France jouer de cette façon après les 12 années ou 14 années d'ennui profond.
1: Oui, enfin on a eu quand même des moments pendant ces 14 années.
6: C'était de l'ennui profond. Mais même si ça n'a duré que 20 minutes, oui. 20 minutes de cette équipe de France-là, ça valait au moins 3 matchs de Didier Deschamps.
1: Ça valait 5 ans.
6: Tellement l'ennui était profond. D'ailleurs, les audiences s'en ressentaient. Plus personne ne voulait regarder cette équipe de France. Là, vraiment, la fraîcheur qu'elle dégage, ça donne envie. On est content, mais tout simplement parce que le sport, c'est du plaisir. C'est du plaisir. On veut voir des équipes qui régalent, qui amusent les gens.
1: Avec des petits nouveaux.
6: Avec de l'attractivité. Et voilà. Et c'est vrai qu'on s'ennuyait. On était au bout du chemin. Après, il y a une part d'injustice quand même. Après, c'est marrant parce que tu vas trouver ça paradoxal, mais en même temps, 14 ans de Deschamps qui sont effacés en deux semaines.
1: Ils sont pas effacés.
6: C'est un peu juste pour lui
1: 2018,
6: aussi. Mais en même temps, il l'a cherché. Il l'a cherché parce que toute sa vie, vouloir être moche, c'est dur.
9: Pardon, mais hier. Non, mais.
6: Bah, Daniel, c'est vrai.
1: Mais non, enfin, on a eu des magnifiques émotions chez Deschamps.
10: Il a gagné la
6: Mais c'est le syndrome du porteur d'eau. Quand tu as été un homme de l'ombre toute ta vie et que tu ne sais pas ce qu'est la lumière, c'est malheureux de voir que quelqu'un l'attire autant. Et Zidane est quelqu'un qui attire la lumière. Ouais. Et Deschamps est un homme de l'ombre.
1: Oui, alors,
6: c'est triste. C'est triste. C'est quelque part injuste.
1: Mais attention quand même. C'est comme vous l'avez rappelé, ce n'est que la Ligue des Nations et nous verrons lors des grandes compétitions.
9: Oui, Daniel.
6: Voilà. Je n'ai pas dit qu'il avait gagné la Coupe du Monde. Je dis le bonheur que ça procure. Bonheur, c'est simple. C'est comme ça. C'est un bon moment qu'on passe ensemble, tu vois. Voilà.
9: Jusqu'à la 70e.
1: Un coup de fil d'ailleurs.
9: Je peux te dire que la cote de Deschamps jusqu'à la 70e minute hier soir. La cote de Deschamps, elle était plutôt haute parce que on voyait qu'on perdait contre la Belgique 1-0 après un match nul contre l'Italie, heureusement le dernier quart d'heure jouissif a tout effacé.
6: Tu as couvert le truc, tu devrais le savoir.
9: Je suis peut-être un footix, mais quand je vois que.
6: C'est pas footix, tu as suivi une tonne de matchs de foot.
9: Oui, d'accord, mais en tout cas.
6: Duo légendaire avec Estelle.
1: Oui, ne te fais pas plus bête que tu n'es,
9: Jean-Philippe. En tout cas, jusqu'au dernier quart d'heure, c'était quand même très ennuyeux. Le dernier quart d'heure, ça a été un orgasme total, mais qui n'a duré qu'un quart d'heure.
6: Je n'irai pas plus loin dans le parallèle, mais je pense que tout le monde a compris.
1: Ah, je vais me faire le replay finalement.
6: L'important, c'est le dernier quart d'heure.
9: Regarde que le dernier quart d'heure.
1: À part du moment, ça suffit, vous savez. Bon, allez.
9: Dès qu'il y en a trois qui rentrent, tout d'un coup, là, c'est.
1: Oh là là, mais mon Dieu, mais quelle lourdeur.
6: On a compris.
14: On va souffler là.
1: La blague de trop.
14: On a perdu Élise. Ça va, Élise?
10: Ah, je me suis endormie, pardon.
14: Oui.
1: Mais vous n'avez pas regardé le foot hier?
10: Non, mais c'est pas mon sujet. Vous savez, moi, je suis là pour les Coupes du Monde, l'Euro, mais entre-temps,
1: c'est la Ligue des Nations.
10: Ouais, c'est pareil.
6: Elle est grand public, elle a le droit, elle est là.
10: Je suis grand public.
1: On la laisse. Allez, un instant, on parlera de cette proposition de Marine Le Pen. Pas d'impôt sur le revenu pour les jeunes avant 30 ans s'ils gagnent moins de 7 500 euros par mois. Bonne ou mauvaise mesure, on en parle dans un instant avec vous, 32-16.
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20: Il est 13h30, vous êtes sur RMC, RMC Story, dans Estelle Midi, avec Charles Magnin, avec le journaliste Daniel Riolo, l'influenceuse et entrepreneuse Élise Goldfarb, le journaliste et libraire d'Aix-en-Provence, Jean-Philippe Doux. Et on va tout de suite s'intéresser à la proposition du jour. Et c'est celle de Marine Le Pen, dans le cadre de son projet de redressement des comptes publics, qui souhaiterait exonérer d'impôts les jeunes de moins de 30 ans. Charles, ces jeunes ne paieraient rien en dessous de 7 500 euros par mois, c'est-à-dire 4 SMIC. Mais est-ce que ça améliorerait vraiment leur quotidien ?
21: 374 euros en plus par an. Voilà ce que gagnerait en moyenne chaque contribuable de moins de 30 ans qui serait donc exonéré d'impôt sur le revenu. Ce sont en tout cas les calculs effectués par l'Institut Montaigne en 2022 lorsque Marine Le Pen avait formulé pour la première fois cette mesure. Elle partait d'un constat. Chaque année, environ 160 000 jeunes quitteraient la France pour aller travailler à l'étranger. Pour les inciter à rester, le RN veut donc les exonérer d'impôt sur le revenu. Mesure chiffrée à 2 milliards d'euros à l'époque par le parti de Jordan Bardella. Mesure qui avait suscité plusieurs critiques. D'abord, la rupture d'égalité des citoyens devant l'impôt qui pourrait se révéler inconstitutionnelle. Et puis, autre critique formulée à l'époque, cette mesure pourrait exonérer des jeunes ultra riches. Kylian Mbappé était cité à l'époque en exemple. Pour répondre à ce biais, Marine Le Pen a donc fixé ce matin à plafond. L'exonération ne concernerait que les jeunes de moins de 30 ans qui gagnent moins de 4 fois le SMIC.
0: Ouais, 4 fois le SMIC, ça fait grosso modo 7 500 euros. Alors, pas d'impôt sur le revenu avant 30 ans, pour ou contre Jean-Philippe Doux ?
11: Contre. Moi, je suis pour que chaque Français qui bénéficie de la protection sociale, qui bénéficie des lycées, des collèges, etc., paye au moins symboliquement à la hauteur de ses capacités, pour que chacun prenne conscience que tout ce qui nous protège, tout ce qui fait que ce pays est un pays à part dans sa protection, eh bien, il faut le financer. Et c'est rien de le dire, en fait. C'est pas rien de le dire.
0: De consommer, d'acheter un appartement, de mettre de côté ce qu'ils ne peuvent pas faire aujourd'hui.
11: Ben oui, mais alors pourquoi s'arrêter à 30 ans ? Alors pourquoi pas à 35 ? Et puis pourquoi pas commencer à 50 aussi, les plus de 50 ans qui ont aussi parfois du mal, un plus de 50 ans qui serait au chômage mais qui continuerait à payer la taxe foncière. Pourquoi moi je paye ma taxe foncière si...
0: Et c'est peut-être pour les pousser aussi à s'arrêter moins. On sait qu'aujourd'hui c'est des jeunes qui sont beaucoup en arrêt de travail. Par exemple, on sait qu'il y a énormément de chômage parmi les jeunes. Ouais. Et alors évidemment la majorité ont très envie d'aller travailler. Mais là, c'est une incitation à aller travailler, à travailler plus, à moins s'arrêter, parce que justement, tu sais que, voilà, à la fin, ton net,
22: productif,
0: c'est
22: tu veux dire.
11: Ouais. Soyons plus durs avec ceux qui trichent avec ce système, qui font qui travaillent assez pour avoir des droits au chômage, qui après partent au chômage. On le sait, on a une génération, là, avec le droit à la paresse, etc., qui fait de plus en plus des allers-retours entre France Travail et un employeur. Moi, je suis vraiment contre ce genre de pratique. Il faut universaliser l'impôt pour que chaque Français... Moi, je suis contre la gratuité. Je suis aussi contre le fait de ne pas payer d'impôt. Il faut payer même un tout petit peu.
0: Élise Goldfarb, vous qui êtes jeune, justement, est-ce que vous trouvez que cette mesure va dans le bon sens, en tout cas en faveur des jeunes ? Et c'est vrai que les jeunes, à part les manifestations, mais on n'en entend presque pas parler dans cette campagne. On n'entend parler que des retraités, quoi.
23: Moi, je trouve cette mesure un peu populiste, je vais vous dire. Parce que la plupart des jeunes avant 30 ans sont au SMIC, en fait, déjà. Ouais. Quand t'es en première embauche, t'es souvent payé au SMIC. Moi, mon premier job, c'était un super taf, j'étais au SMIC. Quand t'es au SMIC, tu payes déjà quasiment pas d'impôt sur le revenu. Donc, en réalité, ça va pas impacter tant de monde, à part ceux qui gagnent 6000 euros par mois. Eux, oui, ils vont économiser des milliers d'euros. Mmh. Mais en vrai, la plupart des jeunes de moins de 30 ans... En fait, non, la réalité, c'est que je vous donne l'exemple de ma petite sœur. Ma petite sœur, elle a fait une très grosse école de commerce, elle bosse dans une très grosse boîte. Et en fait, elle a un bon salaire, mais il y a une telle différence entre le brut et le net qu'en fait, elle est presque payée au SMIC. Et c'est ça la réalité du problème, c'est que elle a pas besoin de payer moins d'impôts, elle a besoin d'avoir un salaire plus haut. Donc, pour moi, le vrai problème.
0: Mais si elle payait pas d'impôts, elle aurait son salaire plus haut de facto.
23: Mais non, parce qu'en réalité.
0: Il y a combien son salaire ?
23: Je crois qu'à la fin du mois, elle touche genre 2000 euros.
0: D'accord, mais avant son brut, il est de combien ?
23: Avant son brut, elle est 3006, le double, oui.
0: Donc voilà, en fait, elle gagnerait beaucoup plus.
23: Si tu baissais, oui, mais non, parce que ce que tu payes là, on parle des impôts, c'est pas le même taux d'imposition, les charges patronales.
0: J'entends.
23: Et les impôts. En fait, payer des impôts, c'est l'apprentissage aussi de la vie en France. Contribuer à la société, le pacte social. Moi, je veux qu'on nous apprenne le pacte social, ça ne me pose aucun problème. Et comme je vous le dis, la plupart des jeunes sont au SMIC. Donc, ils payent déjà pas trop d'impôts. Il y a déjà beaucoup d'aides pour les jeunes. Moi, quand j'ai créé ma boîte à 23 ans, j'ai bénéficié de l'ACRE, ce qui me permettait de pas payer de charges sociales. Enfin, t'es exonéré à 5%.
0: Peut-être on peut enlever un peu d'aide et simplifier le truc.
23: Il y a déjà des aides qui te permettent, quand tu montes une entreprise, par exemple, à moins de 25 ans, quand tu te payes un salaire, tu ne payes pas de charges. Donc, ça t'allège déjà. Ce qu'il faudrait, parce que imaginez juste son idée à Marine Le Pen. C'est-à-dire que quelqu'un qui a 29 ans, qui gagne 4000 euros par mois, mais quelqu'un qui a 31 ans, il paye pas les mêmes impôts. C'est très injuste, ça n'a aucun sens. Entre 29 et 31 ans, quelle est la différence ? Excusez-moi.
0: Oui, mais ça, mais la vie est injuste.
23: Non, c'est pour ça que la solution pour moi, ce serait de baisser l'écart entre le net et le brut, parce que au lieu de juste te faire une illusion que tu payes moins d'impôts alors qu'à 30 ans tu l'as vraiment bien profond, en fait, on te réduit l'écart entre le brut et le net, tu augmentes les salaires pour tout le monde et tout le monde sera plus heureux dans la société. Et je suis complètement d'accord sur l'égalité face à l'impôt. De toute façon, c'est une mesure anticonstitutionnelle.
0: Daniel Riolo, est-ce que vous, quand même, ça vous séduit que enfin, parce que parce que c'est vrai qu'on voilà, on parle pas beaucoup des jeunes dans cette campagne. Enfin, quelqu'un essaye d'améliorer entre guillemets la situation des jeunes, même si manifestement cette mesure ne plaît ni à Élise ni à Jean-Philippe Zou.
1: Je me pose la question alors que quasiment tout a été dit et que le sens de la proposition, j'ai du mal à le cerner. Et que
0: si c'est simplement
1: séduire les jeunes, comme tu viens de le dire, genre personne a fait de proposition pour les jeunes, donc c'est
0: bon. Après, en ça, on en entend
1: après,
0: peu.
1: Après, ça se chiffre, donc ça va concerner quoi, en gros, les 26-30 ans, puisque avant 26 ans, c'est de toute façon tu bosses pas ou tu payes pas d'impôts.
0: Oh bah si, 26 ans, t'imagines.
1: Oui, mais pas.
0: Ça fait bac plus 8, bac plus 9.
1: Non, mais comme on a dit, souvent c'est pas des gens déjà qui payent beaucoup d'impôts à ce moment-là. C'est quoi le sens? Relancer la consommation, c'est quoi? C'est d'aller, d'aller les faire consommer parce qu'ils paieront pas d'impôts, ils vont consommer.
0: Non. C'est de leur permettre d'aller se loger déjà.
21: Non, c'est pas ça. Le sens, c'est éviter que ceux qui sortent d'une école d'ingénieur ou de commerce comme
1: se barrent à l'étranger.
21: À l'étranger, leur dire restez en France, on va vous faire une fiscalité intéressante pour les jeunes.
23: Parce qu'on leur dit qu'ils vont faire des dizaines d'années d'études et gagner 1600 balles à la fin. Voilà. C'est pour ça qu'on se barre.
1: Et ça va les empêcher de se barrer jusqu'à 30 ans, alors que de toute façon, à 30 ans, ils reprennent l'impôt, et puis à 30 ans, ils peuvent très bien se barrer. Hein,
0: ouais, mais peut-être qu'ils auront fait leur vie en France et qu'ils se diront que finalement, voilà, ils peuvent aussi. Leur vie, elle sera installée. Ils auront monté leur boîte,
1: j'arrive pas à avoir une idée arrêtée sur le truc, sur comment ils le financent. Déjà,
23: ça coûte 3,6 milliards d'euros.
21: Ouais. Voilà. Selon l'Institut Montaigne, 2 milliards selon le RN.
23: Ouais, bah selon le RN, c'est la préfecture et les manifestants.
21: Bah, il faut tout donner. Vrai, on donne tous les chiffres.
0: Iris est avec nous et nous appelle de Bordeaux. Elle est commerciale en informatique. Bonjour Iris.
2: Bonjour.
0: Et merci beaucoup d'être avec nous. Iris, est-ce que vous avez des enfants?
2: Oui, j'ai un enfant de 1 an et demi.
0: Ah, bon, alors il n'est pas encore tout à fait concerné par les impôts.
1: Il est concerné par la présidentielle dans pas mal de temps.
2: Il n'est pas concerné, mais moi j'ai 31 ans, donc c'est ce que je disais juste avant. Donc je viens juste de dépasser, on va dire, la limite pour cette fameuse nouvelle mesure. Moi aujourd'hui, ce qui m'intéresse, c'est pas les impôts que j'ai pu payer, puisqu'il n'y en avait peut-être pas énormément quand j'avais 20 ou 25 ans. C'est ceux que je paye aujourd'hui à 31 ans, qui sont toujours plus importants en fait chaque année. On s'en sort plus, alors qu'avec mon conjoint, on est tous les deux, on travaille, on est en CDI, on a des postes avec des revenus plutôt corrects. Et en fait, tout ce qu'on peut gagner par les investissements qu'on peut faire, le fait de fonder une famille, en fait, on perd de l'argent sur tout. C'est sans fin, en fait.
0: En fait, vous ne voudriez pas d'impôt pour les plus de 30 ans?
2: En fait, moi, j'estime que c'est pas avec ce type de mesure-là que ça va aider en fait tout le monde. Je suis pareil que ce que disaient certains chroniqueurs. Je suis pas pour ne pas payer d'impôts. Et pour moi, ceux qui gagnent peu devraient quand même en payer un petit peu. Tout le monde doit participer à l'effort. Et je vois pas en quoi les jeunes de moins de 30 ans, alors qu'ils commencent dans la vie, on sait très bien les salaires qui sont proposés en sortie d'études, ça va pas rapporter grand-chose. C'est plutôt pour répondre à une demande. Mais nous, on attend les mesures pour les gens aujourd'hui qui cotisent, en fait. Qui cotisent de tous les côtés et qui ne voient jamais le retour sur leur investissement, en fait.
0: Alors là pour le coup, alors il y a eu beaucoup de mesures ce matin, mais c'est arrivé assez tard, donc c'est vrai que celle-là, elle nous a un petit peu tapé dans l'œil parce qu'on l'a trouvée plutôt originale et qu'en fait effectivement elle avait été déjà proposée, mais il y a peu de candidats qui la il y a pas de candidats qui la proposent, donc on s'est dit on va aller sur cette mesure. On en détaillera d'autres évidemment, on détaille chaque jour les mesures économiques de chaque candidat, mais on voit en tout cas Iris que vous avez 31 ans et cette mesure, elle ne vous séduit pas. Merci Iris en tout cas d'avoir été avec nous. Est-ce qu'il y a quand même des gens qui trouve ça plutôt bien sur le WhatsApp, Charles?
21: Alors, j'ai Didier qui est évidemment OK, nous dit-il, si c'est rétroactif, si je peux récupérer tout ce que j'ai payé en impôts avant mes 30 ans.
0: Pas mal.
21: Victor qui nous dit, bah oui, moi, mon fils est parti au Luxembourg pour ne pas payer autant d'impôts. Il avait deux masters à 25 ans. Il a préféré trouver un job bien payé au Luxembourg plutôt qu'en France.
23: Les salaires sont bien plus élevés au Luxembourg, bien sûr.
21: Oui,
0: et il y a moins d'impôts aussi.
21: Voilà, c'était fiscalement plus intéressant. Il serait peut-être resté en France s'il y avait eu cette mesure. Voilà ce que nous dit Victor. Arnaud nous dit, bah oui, l'idée, c'est de les inciter à commencer leur carrière en France, s'installer, fonder une famille, ensuite à passer 30 ans, bah peut-être qu'ils auront moins envie de s'expatrier. Voilà ce qu'en pense Arnaud. Pour le reste, beaucoup de messages contre. Nico nous dit, mais c'est dégueulasse. Le jeune de 29 ans qui touche 7000 euros ne paierait pas d'impôts. Et celui de 31 ans qui touche 2000 euros paierait des impôts. Oui. Ça serait hyper Bah, ça fait bondir Estelle. Oui. C'est vrai, ce que
0: non,
21: dit
0: ça me
21: Nico.
0: Fait pas, ça me fait pas bondir, mais c'est pareil. Par exemple, j'ai n'importe quoi, mais la carte senior SNCF, bah, à 64 ans et 360 jours, tu ne l'as pas. Oui. Et à 64 et à 65 ans et un jour,
1: c'est
0: tu l'as.
1: Oui, oui, non, mais ça, c'est pas un argument. Elle a raison, Estelle. De toute façon, à un moment, à partir du moment où tu fais toujours des limites,
0: ça s'appelle l'effet de seuil, en fait. Bah, l'effet de seuil, bah oui. Alors, il y a des trucs. Si tu gagnes 18 401 euros dans l'année, bah, tu as le droit à tes allocations de je sais pas quoi. Mais si tu gagnes 18 402, bah, tu n'y as pas droit. Il y a des effets de seuil, il y en a partout. C'est la vie et c'est pas bien, on les critique ici. Mais je veux dire, il y a des effets de seuil partout, en fait.
21: Mais vous êtes surtout nombreux à y voir une proposition purement électoraliste. C'est ce que dit Alain, Nico, qui nous dit c'est de la démagogie. Quelle est la part de l'impôt sur les revenus des moins de 30 ans? C'est franchement ridicule. On parle d'à peine 2 milliards d'euros. Ça n'est pas ça qui va redonner du pouvoir d'achat aux jeunes.
0: Eh bien, on va voir avec Valentin, parce que Valentin, il a 27 ans. Il nous appelle de Lille, il est commercial. Bonjour, Valentin.
3: Oui, bonjour à tout le monde. Bonjour.
0: Alors, c'est bien d'avoir un jeune de moins de 30 ans, Valentin, qui puisse nous dire ce qu'il pense de cette mesure. Est-ce que vous feriez des économies s'il n'y avait pas d'impôt avant 30 ans?
3: Eh bien, oui, je ferais des belles économies. Ah. Moi, par exemple, mon brut, avec les avantages, est de 3600 ou 3800.
0: Ouais, donc beau salaire.
3: Mon net après impôt se retrouve à 1680 euros. Et en sachant que là, depuis ce mois-ci, le mois dernier, on me prélève 430 euros. Donc après ça, on va me dire, oui, t'as des primes, t'as un 13e mois. Si je mets mes primes et mon 13e mois avec, je me retrouve en toute franchise à payer entre 3 et 4 000 euros d'impôt.
0: Ouais.
3: Au bas mot, hein, pour avoir 1600 euros sur 13 mois et une prime de 2000 euros net.
1: Comment voulez-vous qu'on accepte un tel système? Comment voulez-vous
0: qu'on accepte un tel système? Mais c'est une mauvaise idée.
1: J'ai dit que je veux comprendre et j'adore ce genre de témoignage parce que ce genre de témoignage peut nous permettre.

0: Jean-Philippe Doux.
1: Mais je crois qu'il faut se poser les bonnes questions, en fait. Si les jeunes partent à l'étranger, pourquoi? C'est parce que ce modèle social, et Daniel le dit à longueur de temps, ce modèle social, en fait, personne n'en veut, en fait. Enfin, à part ceux qui
0: en veulent.
1: À part ceux qui en profitent. Mais tous ceux,
2: ça marche plus.
1: Tous ceux qui regardent leur fiche de paye se disent, mais c'est pas possible. On vient le voir à la
0: Mais tout le monde n'a pas de fiche de paye, Jean-Philippe. Et le modèle social, il sert à ceux qui n'ont pas de fiche de paye.
3: Je gagne beaucoup d'argent. Je veux ce système social, mais juste pas de cette façon. Mais juste le repenser.
1: Quand j'entends Gabriel Attal qui dit, le droit au brut, je ne sais pas si vous avez entendu, c'est de, en effet de réduire cet écart entre le droit au brut et l'aide. Il dit comment on va financer ça? Eh bien, avec d'autres taxes. Mais ce n'est pas avec d'autres taxes, c'est avec moins d'aide, c'est avec moins d'assistanat. Mais non, ce n'est pas ce qu'il dit. Non, ce n'est pas ce qu'il dit.
0: On est arrivé sur Gabriel Attal, ce n'est pas du tout le sujet. Hein.
1: Pour dire que les jeunes, si on veut les faire rester ici, il faut qu'il y ait moins d'aide et moins de taxes, tout simplement.
0: On vous a posé la question sur le compte Twitter d'Estelle Midi, Charles.
4: Pas d'impôt sur le revenu avant 30 ans, proposition reformulée ce matin par Marine Le Pen. Vous êtes contre à 75%. Et puis une précision importante, Daniel nous écrit sur WhatsApp. Attention, Estelle, la carte senior, c'est à partir de 60 ans à la SNCF.
0: Pardon. Voilà. Ah oui, bah écoutez, je recule le moment, vous savez. Donc, 60 ans,
4: on est tous dans le déni.
0: Mais mon argumentaire tenait quand même. Voilà, juste que j'avais
4: précis sur les questions de carte senior.
0: C'est très important.
2: Ça, par exemple, j'ai jamais compris à quoi ça servait. Carte senior,
0: c'est génial.
2: 60 ans,
0: avoir des réductions quand t'es senior.
2: Ok, pourquoi?
0: Tu vas avoir tes petits
3: parce que t'es senior.
4: À la retraite, t'as une baisse de revenus, Daniel.
0: Voilà. Bon, enfin, c'est pas le
1: débat.
0: C'est
1: un autre sujet.
0: Mais
2: justement, la retraite, elle n'est plus à 60 ans pile. Donc
0: dans un instant.
2: Donc, il y a un problème.
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0: Dans un instant, le répondeur, les meilleurs messages laissés au 32-16 avec Pierre-Antoine Damcourt. Petite page de pub et on se retrouve juste après sur RMC.
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13: Il est 13h50, vous êtes dans Estelle Midi sur RMC, RMC Story. Et maintenant, c'est le moment que vous attendez tous. Le répondeur de Pierre-Antoine Damcourt.
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14: Ça va, Estelle?
13: Bah, toujours, oui.
14: Ouais, super. Vous avez vu le match hier?
13: Ouais.
14: Contre la Belgique. Ça m'a foutu des frissons à la fin. Aimé Jacquet dans les bras de Zizou. Mmh. On se serait cru en 98, quand j'avais 14 ans, ouais, et que je manifestais pour. Plus de moyens,
13: ouais.
14: Alors que j'allais jamais en cours. Ah là là. Bon, on écoute un premier message.
13: Eh ben allez.
14: C'est parti.
15: Bonsoir Estelle, c'est Didier Deschamps. Bah voilà, juste pour signaler qu'hier au soir, j'ai passé un bon moment devant ma télé. Alors au début, c'était un peu difficile, mais au final, les garçons se sont bien comportés, aussi bien techniquement que tactiquement. Et ils ont vraiment fini par être vraiment séduisants. Alors bravo à eux, et vivement la semaine prochaine pour un prochain épisode de L'Amour est dans le Pré.
13: Ça doit être dur pour lui.
14: Ouais, mais faut savoir qu'on a la page. C'est un romantique, notre Didier. On le savait, mais je suis sûr qu'il a versé une petite larme quand Jean-Marie a emmené Claudia à la pêche et qu'il a passé sa main pleine de poissons dans ses cheveux. C'était beau, vous avez pas vu ça?
13: Mais si, je l'ai vu, je l'ai vu avec une semaine d'avance.
14: Elle est forte.
13: Je regardais cet épisode avant. Bah oui, c'est
14: Estelle, regarde L'Amour est dans le Pré.
13: J'adore.
14: C'est dingue.
13: Ouais. Mais non, mais vous avez des épisodes en bonus.
14: Oui, bah voilà, bah oui. Fan. Allez.
13: Bah exactement. Allez, message suivant.
16: Bonjour Estelle, c'est Jean-Gustave de Courcelles. Voilà, nos enfants, Jean-Eudes et Marie-Sixtine, participent aux manifestations des lycéens et ils sont revenus avec... Oh mon Dieu, c'est atroce, j'arrive pas à le dire, c'est terrible. Ils sont revenus avec un poster de Jean-Luc Mélenchon. Pourquoi?
14: Oh mon Dieu, mon Dieu, fouillez-les, ils cassent peut-être pire un pin, c'est l'effigie d'Arlette Laguiller, qui sait.
13: C'est vrai, pourquoi pas.
14: Et pourquoi pas, oui. Ou Philippe Poutou.
13: Allez, on enchaîne avec le message d'une maman en colère.
14: Oula.
17: Ouais, salut RMC, c'est Véronique Rabiot. Eh, message pour le Zidane, là. Attends, tout doux, Oedipe, tout doux. Alors, tout le monde est content, hein? Eh ben, pas moi. Il a fait jouer mon Adrien, quoi, 4 minutes hier. Ouais. T'as pris la famille Rabiot pour des branques, Zidane. Là, je suis devant ton 4x4 à la Fédé. Je vais faire comme dans ta pub Volvic. D'abord, le rétro-gauche. Pas toujours. Par choc arrière, une grosse rayure. Puis le rétro-droit, toujours. Et pour finir, une Materazzi. Coup de boule dans le pare-brise.
18: Ah, putain, là, je me suis fait mal.
14: Non, pas ça, Véronique, pas maintenant, pas après tout ce que Zizou a fait. Mmh. Puis au moins, il a joué 5 minutes, Adrien. C'est mieux que rien. Moi, par exemple, je me souviens, Estelle, j'étais tellement nul au foot que le coach, il me disait Pierrot, va t'échauffer à la 75e minute. Ouais. Et j'entendais le coup de sifflet final quand j'étais en train de faire des pas chassés au poteau de corner. Allez, c'est pas grave, va remplir les gourdes. Voilà, c'était mon trauma d'enfant, j'avais besoin d'en parler.
13: Oui, je vois ça. C'est vrai qu'on n'était pas sur un projet Michael Olysée.
14: Non.
13: Allez, message suivant.
18: Ouais, bonjour, Radio Monte Carlo, c'est Edgar, supporter des Diables Rouges une fois. Eh bien écoutez, contrairement à ce que les gens peuvent penser, nous n'avons pas du tout le seum. Hier, c'est la meilleure équipe de football qui a gagné. Alors, bravo à Monsieur Zidane, et puis à Charles Dervinche, hein, voilà. Eh hey, Martine, c'est bon, j'ai fait croire aux Français qu'on n'avait pas le seum, mais moi j'en ai vraiment plein le cul de ces Français de merde, avec leur guerre de merde qui prend la piste, là, et Deschamps, maintenant c'est Zidane, on va aller où, putain de merde, putain de câble.
14: Calmez-vous, Edgar. Et puis, pas gentil pour notre bière, quand même. On a de la bonne. Non, c'est vrai qu'ils sont là-dessus. Ils sont
13: meilleurs. Ils ont un très bel accent. Hein.
19: Oui, on n'aurait pas. Hein. Décidément, les imitations, oui, c'est la journée.
14: Ah, bah là, c'est ma journée. Je me suis dit, allez, mardi 6 octobre, ouais, imitation.
13: Eh oui, on va faire mardi imitation.
14: Et demain, je ferai du mime en radio. En radio, c'est extraordinaire.
19: Ça donne une idée, Estelle.
14: Non, mais non, elle est inimitable, Estelle.
13: Oh, et moi, ce que vous dites. Non, moi, je sais imiter Estelle.
14: Allez-y.
13: Dans un instant.
18: Oui, bonjour, je suis le papa de Théo. Il a 15 ans, il est en seconde et aujourd'hui je suis là pour le surveiller. Bon, en même temps, c'est un peu mon métier parce que je suis CRS. Prépare-toi, fiston, on va charger. Et tu fais comme papa il a dit, hein. Tu protèges la tête et les couilles. Et oublie pas que je t'aime. Charge.
14: C'est beau, ces moments père-fils. Hein. Oui. C'est plein d'émotions et de lacrymo, du coup. Allez, on efface les messages et on se retrouve demain, 13h50.
13: Merci Pierre-Antoine. Nos répondeurs tous les jours, 13h50 dans Estelle Midi. Et puis Pierre-Antoine, que vous retrouvez ce soir.
14: Ouais.
13: Voilà, sur la scène du Petit Palais des Glaces. Demain également à Paris, c'est à quelle heure?
14: C'est à 20h10, il reste quelques places. Venez.
13: Allez-y, c'est vraiment très drôle d'aller voir Pierre-Antoine à Paris. Et puis, si vous êtes Messin, eh bien vous aurez la chance de voir Pierre-Antoine à Metz vendredi soir au Caméo Comedy Club.
19: Le week-end dernier, le pape. Et ce week-end, Pierre.
14: Zidane y va aujourd'hui, visiblement.
19: Eh oui, pour le jubiler Robert Pires ce soir. Plateau de stars dément.
13: Incroyable, cette ville. C'est the place to be.
14: Voilà. Venez vendredi, les messieurs.
19: T'es en train de devenir une star. Hein.
14: Il y a du temps encore.
13: Alors, encore quelques imitations et là on y est.
14: Ah bah dis donc. Ah bah c'est bon. Non, allez, on va.
19: Imitation de trop.
13: Je vais faire plaisir à Élise. Dans un instant.
14: De mardi. J'ai vos ceintures, les jeunes.
13: Allez. On parlera de la colocation, c'est très tendance la colocation et pas
14: la
13: forcément. Non, bah ça aussi, mais alors, c'est pas le même âge. Enfin, je veux dire, on est en colocation avant 60 et après on est en coloscopie. En tout cas, vivre en colocation, est-ce pour vous un bonheur ou un calvaire? Venez nous raconter vos expériences au 3216 et sur le WhatsApp d'Estelle Midi, 0612 424 424.
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21: 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Il est 13h57.
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13: Dans un instant, dans Estelle Midi, on parlera de colocation. C'est la grande tendance, logement en ce moment. Mais vivre en colocation, pour vous, est-ce que c'est un bonheur ou un calvaire? Venez tout nous dire au 32-16. RMC 14h01.
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13: L'OJT Rémi Barret.
14: Bonjour Estelle, bonjour à tous. Près de 900 établissements scolaires perturbés, des milliers de personnes dans la rue. Acte 3 de la mobilisation lycéenne. Et puis l'eurodéputé Rima Hassan accusé d'avoir renversé des drapeaux israéliens et européens lors d'une commémoration des attentats du 7 octobre.
13: L'acte 3 de la mobilisation lycéenne est le début de la manifestation parisienne.
14: Appel à manifester lancé par l'Union syndicale lycéenne, rejoint par une vaste intersyndicale de l'éducation nationale, mais aussi par la France insoumise, par le Parti socialiste et le Parti communiste. Alexandre Thibault, vous êtes en direct de la place de la République à Paris, pour RMC. Alors Alexandre, y a-t-il du monde ?
33: Oh oui, une place de la République qui est déjà noire de monde. Et ces manifestants qui ne cessent d'arriver, de passer les barrages très stricts de police. Beaucoup de ferveur, des cris, des chants, de la musique. Certains manifestants sont même montés sur la statue de la place de la République avec des banderoles. La répression n'arrêtera pas notre révolte. Alors ici, il y a tout type de personnes, des jeunes, des lycéens, des cadres, des représentants de la CGT, gilet rouge sur le dos, et même des maires d'arrondissement avec leur écharpe tricolore. Tous vont prendre le départ dans quelques minutes, direction la place de la Nation, à quelques kilomètres de là. À noter, je vous le disais, un dispositif policier très important, des dizaines et des dizaines de camions de CRS, des motos de police, tout est fait pour encadrer la manifestation. Manifestation qui devrait, ici à Paris, réunir 20 000 à 40 000 personnes.
6: Alexandre Thibault, place de la République pour RMC. Le ministère de l'Intérieur parle de 86 000 personnes dans les manifestations ce matin, hors Paris donc. Selon le ministère de l'Éducation nationale, les cours sont totalement ou partiellement suspendus dans 891 lycées, soit un quart du total, et l'Union syndicale lycéenne appelle à une nouvelle mobilisation dès ce jeudi. Les manifestations lycéennes et info RMC, un bébé âgé de 1 an blessé par des tirs de mortier ce matin à Saint-Cyr-l'École dans les Yvelines. L'enfant, vraisemblablement victime d'acouphènes, a été transporté à l'hôpital sans pronostic vital engagé. L'auteur des tirs de mortier, une lycéenne, a été interpellé et placé en garde à vue. Autre info RMC, une enquête a été confiée à l'IGPN, la police des polices, après une vidéo qui a fait le tour des réseaux sociaux hier. On y voit une jeune fille maintenue au sol par un fonctionnaire de police après avoir été interpellée dans le cadre d'une manifestation lycéenne à Metz. Un policier semble alors commettre sur elle des actes d'attouchement sexuel.
13: Rima Hassan, accusée d'avoir renversé le drapeau israélien au Parlement européen.
6: L'eurodéputée insoumise est visée par plusieurs autres élus européens après un incident survenu en marge d'une exposition dans l'enceinte du Parlement à Strasbourg pour commémorer les attentats du 7 octobre. Alors Romain Cluzel, que sait-on de cette affaire ?
7: La scène se déroule hier soir. Rima Hassan visite cette exposition consacrée au 7 octobre dans le Parlement européen à Strasbourg. Des photos, des objets d'art fabriqués à partir de débris de missiles sont présentés. Posés sur un pied, le drapeau israélien et de l'Union européenne sont côte à côte. L'eurodéputée insoumise retire le drapeau israélien et celui de l'Europe tombe aussi. Ce midi, en pleine séance du Parlement européen, la présidente de l'Assemblée dit prendre l'incident extrêmement au sérieux et affirme que des procédures sont en cours au Parlement. Rima Hassan s'est expliquée dans la foulée, toujours en séance. Elle dénonce la présence de l'ambassade d'Israël dans l'organisation de cette exposition, représentant selon elle un état génocidaire et coupable de crimes contre l'humanité. Rima Hassan insiste, on peut parfaitement commémorer les victimes du 7 octobre sans s'associer à l'État israélien. Plusieurs élus français se sont indignés de l'incident. L'eurodéputé LR François-Xavier Bellamy lance, nous ne vous laisserons pas entraîner l'Europe dans une spirale d'antisémitisme, de haine et de violence.
6: Pierre Mignoni et le rugby club toulonnais, c'est terminé, fini. Selon un communiqué publié ce matin, le directeur du RCT a présenté sa démission, ce que le club a accepté. Toulon, 13e au classement du top 14 à l'heure actuelle, a encaissé 4 défaites en 5 journées. On termine avec les courses. L'arrivée du Quintet, c'est avec la Dream Team des courses RMC. Alors, je ne sais pas avec qui. Fred Kita.
8: C'est Fred.
6: Salut Fred.
8: Salut Fred. C'est quelqu'un d'autre, hein, j'avoue.
6: Ah, c'est pas de bonne augure, ça.
8: Ça m'aurait arrangé. Ouais, 13h55, Estelle, j'ai entendu tout à l'heure. Effectivement, on n'aime pas cet horaire, hein, visiblement.
13: Ben non, on est nul.
8: Notre cheval se classe seulement 6e, donc c'est moins bien qu'hier. Oh. En plus, on était 5e. Et en plus, Rémi, je pense que tu as entendu, enfin, tu l'as annoncé, l'outsider au cours de la journée, c'était le numéro 8, Falcon Jet.
6: Bah, c'est lui, et c'est lui qui est arrivé.
8: Et à 15 euros en plus. Donc,
13: Incroyable.
8: Donc, notre deuxième cheval s'impose, le numéro 8 Falcon Jet, dans ce quintet disputé à Auteuil à 15 euros. La deuxième place, c'est pour le numéro 2 Dinadam. La troisième position pour le 7 Roman Skies. La quatrième place pour le numéro 3 Maskina, qui était finalement la favorite en cote finale. Et la cinquième place pour le 15 Ovalier. Malheureusement, donc, notre cheval termine seulement 6e. Je récapitule l'arrivée en chiffres 8, 2, 7, 3 et 15. 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
13: 14h06 sur RMC, la dernière partie d'Estelle Midi, c'est tout de suite.
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13: C'est la dernière partie d'Estelle Midi sur RMC, RMC Story. On est ensemble jusqu'à 15h avec Charles Magnien, avec le journaliste Daniel Riolo, l'influenceuse et entrepreneuse Élise Goldfarb, le journaliste et libraire Jean-Philippe Doux. Dans un instant, on va parler de colocation. Est-ce pour vous un bonheur ou un calvaire? Venez tout nous dire au 3216 et sur le WhatsApp. Il doit y avoir déjà des petits messages, Charles.
11: Bah, racontez-nous, évidemment, vos témoignages de vie en colocation. Ça se passe au 0612 424 424. Michel qui nous dit que c'est un bonheur pour le pouvoir d'achat. Jusqu'au jour où on s'entend moins bien avec ses colocataires. Et ça, je l'ai vécu. Quand ça se finit mal, c'est vraiment très déprimant. Voilà ce qu'il nous raconte de ses souvenirs de colocation. Racontez-nous. Peut-être que vous vivez actuellement en coloc. 0612 424 424.
13: 14h25, ce sera le Tu préfères. On est sur une semaine spéciale musique. Tu préfères pas facile entre deux stars de la chanson de femme, Madonna ou Céline Dion. 14h25, RMC Conso. Alors là, ça va être le moment de Daniel Riolo. On va vous dire comment bien choisir votre jambon au supermarché. Et Daniel,
14: ah, vous l'avez pas fait.
11: Ah, on t'a attendu.
13: Daniel devra reconnaître les jambons de supermarché du plus mauvais au meilleur. Daniel,
14: on sait que vous l'avez grosse, fait sans moi.
13: Mais non, grosse pression, Daniel, et on terminera avec les immanquables.
6: Zéro pression.
11: On parlera, tiens, d'un marché qui progresse, celui des jeux d'argent et de hasard. Les Français n'ont jamais autant joué. En revanche, les Français n'ont pas acheté de vêtements. Moins 17% au mois de septembre. Ouais, secteur qui s'écroule. Et puis Daniel va avoir de la concurrence. Un certain George Clooney va ouvrir un restaurant italien dans le Var.
13: Oh, le dopo du Var.
6: À Brignoles, non ?
11: Ça va. À côté.
6: À côté de Brignoles.
14: Dans le Var.
6: Ça va.
14: C'est un peu loin.
13: On a le droit de bien manger dans le Var, Daniel ?
14: Mais il n'est pas. Bon. Non mais pour la concurrence.
11: Eh oui.
14: Mais il n'est pas impossible qu'on y aille un jour dans le Var.
13: Oh, si vous faites une petite déloc, tiens. Bonne idée.
11: Une belle rivalité entre Daniel et Georges.
14: Les projets existent.
13: Pour Georges, taper un. Pour Daniel.
11: Tu préfères un jour entre Daniel et Riolo.
14: T'étais pas fan, toi ? T'étais fan quand t'étais plus jeune de Clooney ?
13: Ouais, j'aime bien. C'est pas.
14: J'ai un souvenir de.
13: Enfin bon, on aime bien. On aime bien. Allez, les immanquables, 14h40.
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13: 14h08 sur RMC et on va tout de suite s'intéresser aux chiffres du jour. 1 400 000, c'est le nombre de Français qui vivent désormais en colocation, popularisé par le film L'Auberge espagnole de Cédric Clapiche. L'habitat partagé est de plus en plus tendance en raison de la baisse du pouvoir d'achat. Et si les étudiants sont toujours les plus nombreux à vivre en coloc, eh bien, de plus en plus d'actifs, Charles, se retrouvent aussi dans cette situation.
11: Oui, si on en croit les chiffres du site La Carte des Colocs, premier site de recherche de colocation, en 6 ans, la part des plus de 35 ans a progressé de 10% sur cette plateforme. C'est aujourd'hui un utilisateur sur 5 qui a plus de 35 ans. L'âge moyen du colocataire est passé de 26 ans en 2016 à 29 ans aujourd'hui. La motivation première, oui, est évidemment financière. Vivre en colocation coûte moins cher qu'en logement individuel, même si l'écart de prix est de moins en moins grand. En 2023, l'écart de prix entre une chambre en coloc et un studio atteignait 22%. Il s'est réduit à 15% en 2024, puis à 11% en 2025.
13: C'est tout.
11: Tout dépend en fait de la tension sur le marché dans chaque région. Les villes dans lesquelles les recherches de colocation sont les plus élevées, sont dans l'ordre Paris, devant Lyon, Nice, Montpellier et Strasbourg. Enfin, au-delà du prix, il y a la question du lien social. Tiens, prenez cette étude de l'Atelier parisien d'urbanisme. Près d'un quart des habitants de la région parisienne disent se sentir seuls, souvent ou très souvent. La colocation vient aussi répondre à ce besoin, notamment quand un étudiant débarque seul dans une grande ville, mais aussi désormais pour des actifs ou des seniors après une rupture ou un changement de vie, par exemple.
13: Alors, vivre en colocation, est-ce un bonheur ou un calvaire ? Et je me tourne vers vous, Daniel, et je me dis, en fait, en préparant celui-là, je me disais, mais tiens, tu te dis, tiens, je vais passer une colocation tranquille, je suis en train de faire mes études, j'ai besoin de calme pour réviser, je me retrouve à côté de Daniel Riolo. Très bien. Alors,
14: je ne sais pas pourquoi à chaque fois elle veut me donner une espèce de mauvais rôle et tout.
13: C'est vrai qu'on ne voit pas.
14: C'est quand même pour la peine.
13: Oui.
14: Pour la peine, puisque tu n'as pas
13: vous avez vécu en coloc, Daniel ?
14: Sache que l'auberge espagnole, ça popularise le fait d'étudier à l'étranger. C'est Friends qui a beaucoup fait pour la coloc.
13: Très bien. Merci de cette précision, Daniel.
14: Voilà.
13: C'est pour ça que ça doit être dur.
14: Moi, je suis pour ça.
13: Le gars, tu lui dis, passe-moi le beurre salé. Non, il n'est pas tout à fait salé, tu comprends.
14: Moi, j'ai un a priori hyper favorable. Mes deux enfants sont en coloc.
13: Ah !
14: Et ça se passe bien pour eux. Et de toute façon, au vu des tarifs là où ils étudient, ça aurait été injouable tout seul. C'est très compliqué. Ou alors
13: c'est beaucoup moins cher.
14: Ouais, oui. Ou alors sinon, il faut prendre un truc tout petit et où ils ont un confort qui est très limité. Là, à deux, tu augmentes le confort et tu réduis les frais. Ouais, je pense que c'est une solution pour beaucoup.
13: Et ça vous rassure, ça vous rassure en tant que père de savoir que vos enfants sont pas tout seuls. Parce que ça aussi, je trouve que pour les parents, il y a aussi cet aspect-là de savoir que le petit dernier, par exemple, il ne sera pas tout seul, en fait.
14: Je n'ai pas souvenir que pourtant la décision n'est pas vieille, c'était l'année dernière, cet argument-là soit arrivé vite.
13: D'accord.
14: Sur le fait d'être seul ou pas, mais maintenant que tu le dis, oui, à partir du moment où tu connais la personne, quand tes parents, tes parents, si tu connais l'autre, que tu connais les parents de l'autre, que tu sais qu'ils sont amis depuis toujours. Bon, écoute, oui, probablement un sentiment rassurant dans l'histoire. Oui, c'est vrai. Après, moi, je ne l'ai jamais pratiqué, mais je m'y serais vu. En revanche, à plus de deux, j'y crois. Franchement, là, ça me paraît.
13: Oh, c'est là où c'est plus sympa. Bah, c'est oui. Quand t'es 5-6 dans un.
14: Moi, perso, je ne l'aurais pas supporté parce que le côté le bordel, le machin et tout, moi qui suis un petit peu trop maniaque, rangé, machin, non. J'aurais moins été. Non.
13: Parce qu'il faut supporter le bordel des autres, effectivement, lorsqu'on est en coloc.
14: Je pense que j'aurais pas trop pu.
13: Voilà, ou les autres qui lavent pas. Très bien la salle de bain derrière eux.
14: Ça me dégoûte encore plus.
13: Jean-Philippe Doux,
0: Moi, je l'ai vécu. On était quatre, trois garçons, une fille. C'était en sortie d'études. Et on s'est tous retrouvés à travailler à Strasbourg, une ville qu'on ne connaissait pas. Moi, j'étais jeune caméraman. Il y avait une jeune monteuse, etc. On avait fait nos études ensemble. On était vraiment une petite famille d'étudiants. Et on s'est retrouvés une petite famille de colocataires à Schiltigheim, deux kilomètres de Strasbourg.
13: C'est là où j'ai tourné Splash.
10: Mon cousin était maire.
0: On embrasse tous les Chiliquois.
12: Oui, j'ai un cousin, moi, qui a vécu à Schiltigheim. Oui. Non, mais c'est.
0: Mon beau-frère est gendarme. Bon, non, mais. On embrasse d'ailleurs tous ceux qui habitent Chilique, comme on dit là-bas. Bon, bref, on s'est tous. On a tous respecté, en effet, il n'y avait pas de bordel, parce qu'on était tous à peu près pareils. Pas maniaque.
13: C'est la fille qui faisait la cuisine et qui faisait le ménage.
0: Et maintenant, en fait, elle était chouchoutée, en fait. Vraiment, on faisait attention à elle.
12: On n'est pas plus tolérant à 20 ans avec le bordel des autres.
0: Ah ben non, parce que
13: non,
0: il n'y avait pas de bordel. Et pareil au niveau du bruit, on faisait pas la fête tous les soirs, etc. Quand on faisait la fête, c'était ensemble, et c'était vraiment une super année. On a fait un an, et dès qu'on a
13: des couples qui se sont fait ou pas.
0: Parce que en effet, Gaëlle qui était avec nous était en couple déjà avec un de nos amis qui n'habitait pas avec nous. Non, il n'y avait pas du tout ce genre de d'ambiguïté.
15: Vous n'étiez pas là et vous étiez dans l'appart.
0: Oui, oui, il n'y avait pas d'ambiguïté.
15: C'est très bizarre.
13: Daniel,
0: l'amitié homme-femme existe.
13: Vous êtes très vieux jeu, Daniel.
15: Et alors attends, on va poser les bases très simplement. Alors, donc toi et on va juste inverser le truc. Donc toi, Estelle Denis.
13: Oui.
15: Donc tu as ton fiancé.
13: Oui.
15: On va se placer en mode plus jeune.
13: Oui.
15: Ton fiancé, il va être en coloc avec trois femmes.
13: Oui.
15: Et toi, ça ne te pose aucun problème.
13: Bien sûr que si.
15: Merci.
13: Mais en revanche, l'inverse, ça va quoi.
15: Ah oui, si t'es pas concerné, évidemment.
13: Oui,
15: mais c'est moi, elle qui
13: en mais moi être moi, en coloc avec trois amis fiancée, garçons, ça ne le gêne pas.
15: Elle doit aller bosser, je sais pas, aller en mission et tout, et elle va partager un appart avec un, deux ou trois hommes, mais jamais de la vie, ça va pas ou quoi?
0: Ah oui, bah là, il avait confiance. Et voilà. Bon, bref, et j'ai vécu aussi la colocation du côté
15: qui avait confiance?
0: Le mec. Bon, bref, je l'ai vécu aussi côté propriétaire. J'avais investi dans un petit appartement de deux chambres. Et pour vous dire que c'était Eddie de Préto, en fait, qui était intermittent du spectacle. Et en fait, il avait pas l'argent. Il avait
13: dans
0: pas,
13: le 18e.
0: Il avait pas les revenus pour s'acheter.
13: Avant ça.
0: Et donc, il s'est mis avec une amie et c'était super. Et dès qu'il a eu les moyens, il a quitté l'appartement, etc. Mais en fait, c'est vraiment génial pour ceux qui n'ont pas les moyens et qui voilà.
15: Mais vous n'avez pas le ménage quand t'habites avec lui.
13: Mais non, il n'a pas habité avec lui.
0: J'étais propriétaire. Et c'est très rassurant en tant que propriétaire aussi. C'est très rassurant en tant que propriétaire parce que s'il y en a deux, ben il y en a un qui s'en va, qui donne la place à un autre. En fait, c'est plus stable pour un propriétaire.
13: Alors, à mon avis, la pire à vivre en coloc sur ce plateau, je suis désolée, Élise, et Dieu sait que je vous aime. Mais en fait, ça doit être infernal de partager une colocation avec vous. Et je suis sûre que vous avez été en colocation déjà.
10: Évidemment que j'ai été en colocation, c'était les meilleurs moments de ma vie.
13: Oui, et pour les
10: autres. Mais moi, c'était très facile. En fait, c'est simple. Pour moi, une colocation, il te faut les bonnes dispositions pour être en colocation. Mm. Le meilleur moyen pour éviter les embrouilles, c'est d'être complémentaire, d'avoir quelqu'un qui cuisine, d'avoir quelqu'un qui.
15: D'avoir des domestiques, tu veux dire.
10: Et d'avoir quelqu'un qui vient faire le ménage, oui. On a débloqué un budget. Parce que en fait, mais sinon
13: vous étiez étudiant en colocation, parce que vous n'aviez pas beaucoup d'argent, vous payez une femme de ménage.
10: Bah oui, mais en vrai, tu réfléchis, c'est pas si cher que ça à la fin quand tu divises par trois.
13: Oui.
10: En fait, donc ça pouvait rentrer dans notre budget. Moi, j'avais absolument pas les moyens de vivre seule dans Paris, c'était beaucoup trop cher. Et on a fait une coloc et c'était trop bien. Et on s'est dit toute l'année, on faisait des énormes teufs. Et on s'est dit, mais c'est fou, nos voisins sont tellement sympas, personne ne nous dit rien. Et à la fin de l'année, on réalise quand on déménage qu'on n'a jamais ouvert la boîte aux lettres. Et en fait, on ouvre la boîte aux lettres et on avait genre 10 mains courantes de voisins et des mots de voisins qui disaient « Je vais vous tuer, je vous déteste, allez crever !»
15: Donc ouais, il n'y en a pas un qui est venu frapper à la porte.
10: Bah non, il venait pas nous voir.
12: Bah, il n'entendait pas, il avait la musique tellement forte.
10: Ils n'avaient absolument pas de coronesse, ils n'avaient pas le courage de venir nous voir en face.
13: Comment,
10: et de nous dire
13: après, la coloc, vous êtes quittés bons amis ou pas?
10: La coloc, c'était trop bien, oui, on s'est quittés bons amis, mais non
13: trois
10: sans
13: filles
10: beaucoup d'embrouilles, trois filles, et dont une que tu connais. J'en parlerai plus tard. Ça s'est mal fini avec une de des colocs. Mais oui, c'est vrai que quand tu le fais avec des amis, il y a quand même le risque que ça se finisse mal.
13: Ah, et donc vous, ça s'est terminé en embrouille.
10: Ça s'est terminé en embrouille sur plusieurs années. On va dire que ça a commencé à la coloc et que la coloc a cristallisé.
15: Oui, ça s'est fini mal, ça veut dire.
10: Ça s'est mal fini.
15: Voilà, okay,
13: mais alors, le petit élément.
10: Ouais.
13: Qui fait qu'en fait ça s'est terminé en embrouille. Est-ce que c'est du ménage? Est-ce que c'est il y en a une qui veut faire la fête et pas l'autre?
0: Ouais.
13: Est-ce que il y en a une qui a son fiancé et donc le fiancé
15: il venait un peu trop souvent?
10: C'était les différents rythmes de vie. C'était les différents rythmes de vie, c'est-à-dire qu'elle nous disait ouais non moi je veux pas de sèche-linge, ça sert à rien. Si vous en achetez un, je m'en servirai jamais.
13: Bah, du parce coup, que vous avez acheté sèche-linge,
10: on en a acheté un. Et en fait c'est elle qui s'en servait tout le temps. On pouvait plus mettre nos affaires tellement elle s'en servait. Elle voulait pas en acheter un. Oui. Donc ça commence.
13: On sent que c'est encore tout chaud. Hein.
10: Voilà. Oui. Elle était en mode je suis anti bouteille d'eau parce que c'est pas écolo. Un jour j'ouvre sa chambre. Un cimetière de bouteilles d'eau en plastique. Donc, en fait, elle arrêtait pas de nous arnaquer. Voilà, c'est encore très vif, hein, dans ma tête.
13: Bah, je vois ça.
10: Mais par contre, c'était trop bien.
15: En fait, votre coloc, c'était un château que vous aviez loué, là. Bah, chacun avait sa pièce. Il y avait la femme de ménage.
10: Tu crois pas si bien dire sèche-linge.
15: Il y avait le cuisinier, le sèche-linge.
10: Tu crois pas si bien dire. En vrai, tu veux habiter seul à Paris pour 1200 euros. Déjà, faut mettre 1200 euros minimum et t'as 20 mètres carrés. Et là, en coloc, on était trois. On payait 800 euros chacune. À peu près, on avait 140 mètres carrés. Et donc, on avait chacune une salle de bain, chacune des toilettes. Très important d'avoir chacun ses chiottes. Parce que vraiment,
13: oui,
10: en coloc.
13: C'est un autre débat.
10: En coloc,
13: c'est
10: je vais vous dire, c'est très problématique.
11: C'est
10: central en coloc, les salles de bain et les toilettes. Attention.
13: Alors, nous sommes avec Christophe qui nous appelle de Dizy-le-Gros. Dans l'Aisne, il est facteur. Bonjour, Christophe.
1: Oui, bonjour.
13: Et alors Christophe, vous avez fait deux colocations déjà, c'est ça ?
1: Oui, c'est ça. Alors une première avec mon meilleur ami de l'époque, qui l'est toujours encore aujourd'hui, mais disons pendant la colocation, il y a eu beaucoup de divergences. En gros, on était sur deux profils complètement différents. Lui, c'était quelqu'un de très maniaque, très ordonné. Moi, je suis plutôt à l'inverse. Alors sans être dégueulasse, hein, mon pot de yaourt, il peut rester. Une journée ou deux sur la table basse, moi ça me dérange.
15: Ah ouais, non, alors
13: c'est pas possible ça.
15: Alors c'est un truc comme ça, il finit dans le lit du gars et puis au bout de deux semaines il est foutu dehors.
1: Ouais, je pense que c'est pour ça que ça a compté mon séjour chez lui.
13: C'était chez lui.
1: À l'époque c'était chez lui, il avait acheté avec sa compagne de l'époque, il s'est séparé, moi j'étais célibataire. Il m'a proposé une coloc, j'ai fait allez, vas-y, c'est parti, on s'entend bien en dehors, il n'y a pas de raison. En fait, il y avait toutes les raisons du monde d'éviter. Et la deuxième coloc, par contre, c'était une entreprise qui venait de se lancer, qui avait acheté une maison. Ouais. Et c'était six chambres séparées. Et comme Élise disait, avec chacune sa salle de bain et ses toilettes dans chaque chambre.
13: Ça c'était bien.
15: Ça c'est bien.
1: Honnêtement, c'était plus que génialissime. On a passé des soirées incroyables à l'intérieur. Pas dans les toilettes, hein, dans.
13: Oui.
1: et sinon, sur les six personnes avec qui j'étais en coloc, je suis resté en contact avec deux, avec qui tout se passe très bien, dont un qui j'étais témoin de mariage il y a 3 ans.
13: Ah ouais.
1: Donc, ouais, franchement, c'était c'était deux salles, deux ambiances. Je pense que pour le coup, oui, il faut choisir la bonne personne. La deuxième coloc, c'était vraiment 6 personnes. On se connaissait ni d'Adam ni d'Ève. Il y en avait, à l'époque, c'était sur Reims. Il y en avait qui venaient même pas de Reims du tout. De mémoire, je crois qu'on était 3 sur les 6 à être de Reims et tous les autres venaient d'ailleurs.
13: En fait, Christophe, ce que vous me dites, c'est que le meilleur plan, c'est de dire ce qui se fait beaucoup en ce moment avec des grandes maisons ou des grands appartements avec 5-6 chambres, chacun son espace chambre, son espace salle de bain et une grande pièce pour que tout le monde se retrouve, mais où chacun peut aussi avoir son intimité. Parce que, voilà, ça aussi, c'est important. Merci, Christophe, en tout cas.
1: Merci à vous.
13: D'avoir été avec nous. Très drôle, Christophe.
11: Oui.
13: D'ailleurs, alors, Charles, sur le WhatsApp, ça donne quoi ? On aime ou pas la coloc ?
11: Plein de messages. Tiens, Arthur, ça m'a touché. Arthur qui nous dit « Moi, je me suis illuminé depuis que je suis en coloc. Ça fait un peu plus d'un an. Je me suis toujours senti très timide. Voilà, j'avais du mal à m'exprimer, un peu isolé. Et désormais, je vis en coloc et je m'illumine depuis. » Voilà ce que nous raconte Arthur, à qui ça a fait beaucoup de bien, la coloc. À l'inverse, j'ai Camélia qui nous dit « Plus jamais de colocation. Je faisais tout le ménage toute seule. Le principe de ma colocataire était, le premier qui craque et qui trouve que c'est trop sale fait le ménage. Et j'étais plus maniaque, je finissais toujours par le faire. Vanessa aussi nous dit, moi, je l'ai vécu à 42 ans et c'est un âge où c'est difficile de réapprendre à partager. Il y avait une sorte de concurrence sur la gestion à deux de l'appartement. On se retrouvait vite à être la première qui vide la poubelle, la première qui fait la vaisselle et l'autre culpabilise derrière. Et puis Maurice, ça lui a laissé des souvenirs partagés. J'ai vécu la cohabitation pendant 3 ans. Et à l'époque, j'ai dû supporter les ébats amoureux très réguliers de Jean-Claude et Mireille, qui sont toujours mes amis aujourd'hui. Mais à l'époque, c'était l'enfer. Voilà ce que nous raconte Maurice en parlant de ses amis Jean-Claude et Mireille.
13: Alors, en tout cas, on vous a posé la question. Maurice, Jean-Claude et Mireille, c'est une autre génération.
15: Ah oui, voilà. C'est une autre génération.
13: A priori, ils n'ont pas 22 ans aujourd'hui. Voilà. Là.
11: Sacré Jean-Claude.
10: Enfin, ça revient à la mode.
11: Oui, en attendant.
13: Ça fait 3, là.
15: Mireille, pas vraiment encore.
13: Mais
11: ça va revenir.
13: Jean-Claude non plus. Mais Mireille peut revenir plus vite que Jean-Claude.
11: Ouais. En attendant, la colocation. On vous a posé la question, vivre en coloc, calvaire ou bonheur? Ah, vous avez répondu calvaire à 88%.
13: Oh. Ah oui, quand même, c'est une très large majorité. Ah ouais,
11: des mauvais souvenirs.
13: Bon, il est 14h22, c'est l'heure du tu préfères dans Estelle Midi.
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13: C'est une semaine spéciale musique dans le tu préfères. Et aujourd'hui, vous allez devoir trancher entre deux stars féminines de la chanson. Tu préfères Madonna ou tu préfères Céline Dion?
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13: Je m'empêche de hurler là.
2: Si tu l'emportes ailleurs.
13: Alors, Jean-Philippe Doux.
0: Bah, je suis fan ni de l'une ni de l'autre. En revanche, je suis plus sensible à l'émotion de la voix de Céline Dion que Madonna.
13: Oui, il y avait peu d'émotions chez Madonna. Enfin, je veux dire, c'est pas ça qu'elle voulait nous transmettre.
0: Oui, la seule émotion, c'est la nostalgie, parce qu'en effet, elle est. J'ai l'impression que Madonna, elle n'a plus d'actualité, alors que Céline Dion, elle nous accompagne depuis très longtemps et toujours avec cette émotion dans la voix. Donc oui, voilà, je dirais Céline Dion.
13: Et alors, qui écoutez-vous en star féminine, Jean-Philippe? Bon, cherchez et je reviendrai vers vous après. Je sais que vous avez une passion pour Céline Dion, Elise Goldfarb, mais Madonna, elle a quand même, elle a apporté énormément. Il y avait ce côté subversif, tout ça. Ce que n'a pas eu Céline Dion finalement.
10: Bah, moi, j'adore Madonna. C'était mes premières booms. Mais Céline Dion, elle est imbattable et puis surtout, elle est en train de réparer la France. À part les lycéens, mais elle répare quand même une partie de la France.
13: Qu'est-ce qu'elle a?
10: Elle nous fait du bien. Ce concert nous sauve.
15: Plus ou moins Zidane.
11: Alléluia. Oui.
13: Enfin, il sauve ceux qui ont les moyens d'y aller.
11: Oui.
10: Bah non, même
11: tu
10: les gens qui vont
11: dans les rues. Bobos parisiens qui ont eu des places là.
10: Bonne ambiance. Elle,
11: oui, oui, bien
10: il y a des gens du monde entier, de la France entière.
11: Non.
10: Céline, bravo.
11: Elle remplit pas les frigos. Hein.
10: Je suis team Céline.
13: Oui, ni les réservoirs d'essence.
10: Oui, elle remplit nos cœurs.
13: Elle distribue pas des pintes.
11: Elle fait pas baisser les tarifs à la pompe. Hein,
10: elle remplit nos cœurs.
13: Daniel Riolo, je vous ai gardé pour la fin.
10: Oh, il me regarde.
13: Vous allez devoir nous dévoiler vos goûts musicaux, Daniel.
15: Ah, déjà, pour répondre à la question, tu le sais bien. Parce qu'il y a à peu près tout que je préférais à Céline Dion. Donc, je cherche ce que tu aurais pu dire d'autre, mais oui, à peu près tout. Et non, Madonna Prime, parce que là maintenant, il faudrait juste qu'elle se retire, évidemment, parce que là, ça fait plus de peine qu'autre chose. Mais Madonna, son Prime, et qui a été long, hein, parce qu'entre 84, son premier tube, et même encore à la fin des années 2010, elle a encore fait des choses. Elle est formidable, c'est une formidable star, Madonna, évidemment, je la préfère, mais mille fois. Le style de musique, la personnalité, tout, quoi. On ne parle même pas de la même chose. Mais les fans de Céline Dion, je ne peux rien dire, ils sont fans.
13: Alors, je me retourne vers Jean-Philippe Doux qui a eu le temps de réfléchir. Jean-Philippe.
0: Ouais, il n'y a rien qui me vient vraiment.
13: Ah, bah, sympa, très bien. Femmes ne savent pas chanter, c'est ça que vous voulez dire?
0: Non, mais je suis fan de personne. En fait, j'aime tout,
11: J'écoute de tout.
15: Je ne voyais pas misogyne, en fait.
13: Vos cassettes dans votre voiture, Jean-Philippe.
11: Patricia Cass,
15: encore décédée.
10: Eva Queen, Aya Nakamura.
13: Patricia Cass, c'est votre région.
0: Oui, c'est ma région. Non, mais j'aime bien tout, en fait. J'ai jamais eu de poster. Dans ma chambre.
13: Comment ça, vous n'avez jamais eu de poster?
0: J'ai
13: dans
0: jamais
13: votre
0: eu de poster, non, jamais. Oh, non, je suis pas. Mais j'ai pas de passion.
13: Mais vous n'achetez pas de CD?
0: Enfin,
13: je veux dire avant.
0: Non, mais du coup, j'écoute sur les playlists, sur les Spotify et tout, j'écoute un peu tout. Bah,
13: je suis obligée d'ouvrir une parenthèse.
0: Nelly Furtado, j'aime bien.
13: Nelly Furtado, mais
0: oui,
13: tu sais ça.
0: Oui, si, elle fait des covers.
13: Je ne connais pas Nelly Furtado.
0: Bref. Non, par exemple.
13: Excusez-moi, mais qui, pardon, en France, à qui tu dis, tiens, quelle est la star et la personne? Nelly Furtado.
0: Cet été, j'étais avec Julie Zenati, j'aime beaucoup ce qu'elle chante, etc.
13: Oui, mais là, vous pouvez pas. Alors, on adore Julie Zenati, sauf votre respect, comparer la carrière de Julie Zenati avec celle de Madonna.
0: Elle n'a pas fini encore.
13: Je veux bien, c'est un peu camouflé.
10: Nelly Furtado, c'est trop bien.
13: Je ne connais pas. Nelly Furtado, tu connais pas?
10: Oui, ça, c'est un peu connu, mais je sais pas.
13: Pardon, mais on peut pas comparer ça.
0: Mais c'est pas
13: avec Madonna ou avec Céline Dion.
0: Il y a ce qui est connu, puis il y a le reste.
10: Whitney Houston, Mariah Carey
0: qui va revenir, là, oui, pourquoi pas, pour Noël.
13: Oh là là, la tristesse. Incroyable.
11: Et vous, Estelle?
13: Entre Madonna et Céline Dion? J'adore les chansons de Céline Dion, mais Madonna m'a tellement plus apporté à mon adolescence. Je pense que toutes les jeunes filles ont voulu être Madonna. Ah ouais. Elle a ouvert une brèche quelque part. Elle était là avec ses costumes extravagants. Elle n'en avait rien à faire de rien. Et elle était avec Sean Penn. Et là, respect.
15: Ça n'a pas duré longtemps. Hein.
13: Ouais, mais respect. Moi, c'était Madonna et Sean Penn. Je trouvais ça incroyable.
12: Elle n'est pas finie. Hein. Moi, je l'ai vue sur scène il y a deux ans.
13: Oui, enfin, elle est moins bien quand même.
12: Ah, bah, vous voyez encore. Non, mais vous faites comme
13: ça.
12: Il y a deux ans. Avec Manu Le Chypre, on y allait tous les deux.
13: Pardon.
15: Manu Le Chypre.
13: Il y a trop d'infos dans ce moment. Moi aussi, je suis allée au concert de Madonna, c'était trop bien. Avec Manu Le Chypre.
15: Alors, qu'est-ce que tu nous emmerdes avec Céline Dion?
13: Bah, j'ai le droit d'être fan des deux, mais de préférer Céline Dion. Tu sais, la nuance, c'est encore possible dans ce pays. Dans un instant, taisez-vous.
12: Après, on va donner le résultat.
13: Ah, bah oui,
12: parce que ça a été serré jusqu'au bout. C'est un 51-49, les amis. Ouais, 51 pour Céline Dion.
13: Ouais, mais c'est. En vrai, c'est kiff-kiff. J'ai envie de partir sur ça.
12: Ah, c'est un 50-50.
13: Dans un instant, on parle de jambon avec Charles Fleurican.
12: Sans transition.
13: Ouais, mais j'ai pas réussi à trouver un truc. Jambon du supermarché. Daniel Riolo, on lui a lancé un défi il y a une semaine, c'est de réussir à trouver, à classer tous les jambons des supermarchés du moins cher au plus cher. Et on va vous dire ce qu'ils valent, justement, ces jambons des supermarchés et comment bien les choisir. À tout de suite.
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13: Estelle Denis. 14h33, vous êtes sur RMC, RMC Story, dans Estelle Midi. Et tout de suite, on parle jambon avec Charlotte Véritan, c'est RMC Conso.
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13: Et Charlotte, on parle d'un choix qu'on a tous dû faire au supermarché, choisir son jambon. Et c'est pas facile parce que il y a toujours des dizaines de références différentes et vous allez nous expliquer comment bien choisir son jambon.
11: J'ai apporté 4 jambons différents que donc on va soumettre à Daniel Riolo qui va goûter les 4 et qui doit les classer selon le moins cher, du moins cher ou plus cher ou inversement dans ce petit panel.
15: Ah, c'est pas
11: panel.
15: Le meilleur, c'est le plus. Ouais, c'est une affaire de prix, une affaire de meilleur.
11: Bah, normalement, t'associes le goût au prix, donc on va voir si donc ça correspond.
15: Je te dis celui qui est le meilleur.
11: Oui, bien sûr, on va voir.
15: De toute façon, déjà, la couleur, elle aide beaucoup quand même. Et puis, il y en a un, je pense qu'il est découpé. Ils ont pris une hache pour le découper. Déjà, ça ne peut pas être bon.
11: Non, c'est moi qui l'ai découpé.
15: L'épaisseur de la tranche.
13: Ah, oui. Alors, on va expliquer. Il y a 4 jambons qui sont en compétition. Charlotte, lesquels?
11: Oui, nous avons un top budget. Le premier prix d'Intermarché, ça aurait pu être n'importe quelle autre enseigne, mais je suis allée à Intermarché. En 2, on a un Monique Ranou qui est la marque distributeur d'Intermarché. On a un jambon Herta et enfin on a un jambon Chiterayo qui est donc censé être le plus haut de gamme. Et les prix de ces jambons vont de 10 euros le kilo pour le top budget à 40 euros le kilo pour le Chiterayo, donc des prix, une gamme de prix quand même assez gigantesque pour ces 4 jambons. Et l'idée c'est de voir s'il faut vraiment à tout prix acheter le plus cher pour avoir de la qualité ou si à un petit peu moins cher on peut quand même avoir un bon jambon.
13: Alors là, Daniel aime pas.
11: Il y en a un franchement.
13: Alors c'est lequel? C'est quel numéro?
15: Le numéro 3, franchement, je ne peux même pas le garder dans la bouche.
13: C'est drama queen. Alors, le numéro 3,
11: c'est le top budget, ouais.
13: C'est le moins cher.
15: Franchement, je ne pouvais même pas le garder dans la bouche.
13: Qu'est-ce qui fait augmenter ou baisser le prix du jambon Charlotte?
11: Il y a plusieurs choses. Déjà, l'appellation. Vous remarquerez en rayon que pour une même marque, il y a du jambon dit supérieur qui est plus cher que d'autres qui s'appellent, par exemple, jambon de Paris. Alors, la raison, c'est que, jambon de Paris, ça ne veut pas dire grand-chose. C'est surtout un terme marketing. D'ailleurs, sur le top budget, c'est écrit jambon de Paris. Voilà. En revanche, jambon supérieur, c'est une vraie appellation qui est encadrée. Donc dans du jambon supérieur, il y a moins d'additifs autorisés et c'est aussi un produit de meilleure qualité au niveau du choix de la viande, etc. Donc le conseil numéro 1 que je peux vous donner, c'est ça vaut le coup de mettre un petit peu plus cher pour un jambon supérieur. Et les autres appellations, par exemple comme à l'étouffée, au torchon, etc., ça n'a pas tant de valeur que ça.
13: C'est juste qu'elle a marqué au torchon.
11: C'est une question de cuisson. Donc après, c'est une question de goût, mais pas de qualité.
15: Vraiment, tu te fais avoir par le marketing.
13: Oui, enfin, j'ai trouvé le bon classement, moi. Oui.
15: Donc le 3 est absolument immangeable. Le meilleur, c'est le 4. Il n'y a aucun doute, ça se voit même à l'épaisseur de la tranche.
13: Voilà, c'est vrai.
15: Il est extraordinaire.
11: C'est lequel le 4? C'est le Chiterayo.
15: Ouais. C'est l'italien. Et après, entre le 1 et le 2, il y a. Enfin, le 1, quasiment, il n'a pas de goût. C'est un peu bizarre, il n'a pas vraiment de goût. Donc s'il faut faire un classement, bon, le 4, évidemment, c'est le meilleur. Le 2 serait deuxième, mais si tu me dis que c'est le 1, bon, pour moi, ils sont pas tellement... mais le 1, il a pas de goût, et puis le 3, il pourra la poubelle.
11: Bien joué, ouais, 10 sur 10. C'est le bon classement, effectivement.
15: Mmh. En fait, non, franchement, n'importe qui peut le faire.
11: Ouais, les deux sur lesquels tu as hésité, ce sont les milieux de gamme. Milieux de gamme, donc marque distributeur, mais sans nitrite, avec un jambon 10 supérieur, donc disons le top de la marque distributeur. Et ensuite, c'était le Herta, qui effectivement est une gamme milieu de gamme, 20 euros le kilo, ce qui est quand même pas donné pour du jambon, mais
13: on a aimé les 4.
15: C'est vrai.
13: Mais là, vous nous avez parlé de jambon sans nitrite. On a dit beaucoup de choses sur les nitrites, notamment qu'elles étaient cancérigènes. Est-ce que le jambon sans nitrite, c'est mieux?
11: Alors, c'est vrai que c'est à la mode maintenant. Oui, alors, pour les nitrites, pour rappel, hein, pendant la digestion, ils réagissent avec le fer apporté par la viande et se transforment en composés nitrosés. Et c'est ça qui est classé comme cancérogène probable. Donc, les fabricants ont trouvé des alternatives. Aujourd'hui, le sans nitrite, c'est même un des premiers critères de choix des consommateurs. Donc, c'est pour ça que c'est hyper important. Alors, les alternatives au début, c'était des bouillons de légumes qui sont naturellement riches en nitrates. Et donc, les nitrates, ils ont la même action de conservation que les nitrites. Ce sont en fait des composés chimiques proches. Mais le problème, c'est que dans le processus de fabrication du jambon, les nitrates se transforment en nitrites.
13: C'est une arnaque alors.
11: Oui, bah oui.
13: J'achète que ça.
11: Non, mais alors attendez, parce que. Attendez, ça dépend. En fait, vraiment, il faut regarder la liste des ingrédients. Parce que ça, dans le cas des bouillons de légumes, oui, on peut dire que franchement, c'est une arnaque. Les fabricants ont trouvé une autre alternative, donc pour pallier ça. C'est ce qui s'appelle extraits végétaux et antioxydants sans nitrite grâce aux extraits végétaux et antioxydants. En fait, ils utilisent de la vitamine C. Dans la liste des ingrédients, ça sera écrit comme acide ascorbique. Et des polyphénols, c'est dans les extraits végétaux ou les arômes naturels. Ces additifs-là, ils bloquent la transformation des nitrites en composés cancérogènes. Donc c'est mieux, ils bloquent ce phénomène. Attention quand même, ça réduit le risque certes, mais ça ne l'efface pas complètement. Et on manque d'études pour le confirmer véritablement. Donc est-ce que ça vaut le coup de payer 25% plus cher? Parce qu'en général, c'est ça, hein, c'est 25% de plus. Bon bah ça c'est à vous de voir, Estelle acquiesce, mais c'est à chacun son choix. Souvenez-vous aussi que les nitrites servent quand même à éviter le développement de bactéries. Donc en fabrication industrielle à l'usine, il n'y a jamais de risque sanitaire, évidemment. Mais à la maison, une fois ouvert, oui, il y a un risque. Donc si vous prenez du jambon sans nitrite, eh bien ça se conserve moins longtemps, il faut faire attention à ça. Parfois ils sont un peu gris aussi, mais ça c'est juste, vraiment c'est pas du tout une question de qualité, c'est juste parce que les nitrites rendent le jambon rose.
13: On arrête de manger du jambon, c'est un peu ce que vous nous dites.
11: Non, mais comme d'habitude, en fait, tout est une question d'équilibre. Ça reste quand même une bonne source de protéines. 20% de protéines dans le jambon, c'est pas très calorique, c'est pas cher, et en tout cas quand on prend pas les, bon, on va dire les milieux de gamme. Et en plus de ça, c'est évidemment pratique. Donc les recommandations, c'est pas plus de 150 grammes de charcuterie par semaine, donc toute charcuterie confondue.
13: Même le chitero.
3: C'est pas beaucoup.
11: Oui, oui. Alors si vous mangez que du jambon blanc et pas de saucisson, etc. à côté, vous avez le droit en gros à 4 tranches par semaine.
13: J'ai 6 là.
3: On est que mardi.
11: C'est terrible. Bah oui, 4 tranches par semaine, ce sont en tout cas les recommandations
13: des sans nitrite.
11: Et mais même si les sans nitrite, les autorités l'ANSES considèrent, l'autorité sanitaire française considère que ce soit du sans nitrite ou pas, on manque encore de recul pour pouvoir dire allez-y, mangez-en autant que vous voulez. Donc c'est 150 grammes par semaine. D'autant que c'est aussi un produit qui est très salé. Alors vous pouvez éventuellement prendre les gammes moins 25% de sel. C'est moins 25% de sel par rapport à la moyenne du marché.
15: Excuse-moi, donc c'est quand même moins salé. Charcuterie, on parle de cochon.
11: Oui, non, mais toute charcuterie confondue.
15: Par exemple, si tu manges des tranches de blanc de poulet ou de blanc
11: de c'est pas de la charcuterie,
13: de la viande.
11: Pas considéré.
13: Ça n'a rien à voir.
15: Alors, rillettes.
11: Sur le plan de santé, viande rouge, c'est porc, bœuf. Et les seules viandes blanches, c'est volaille. Donc sur le plan d'accord. de la santé, c'est et charcuterie, bah ça peut être aussi charcuterie du bœuf séché, par exemple, ça compte comme charcuterie.
15: Ah ouais.
11: Oui, vous verrez aussi souvent dans la liste des ingrédients du jambon sucre ou dextrose. Dextrose, c'est un genre de sucre. Mais pas de panique sur ce plan-là, c'est vraiment dans des quantités minimes. En général, c'est moins de 0,5% de sucre et ça a un intérêt en termes de conservation. C'est tout.
13: Merci beaucoup pour toutes ces explications, Charlotte. À retrouver en podcast rmc.fr, l'appli RMC et toutes les plateformes de téléchargement. On parle de quoi demain?
11: Vous connaissez Damar, c'est quand même une marque.
13: Ah bah bien sûr.
15: Ah bah oui,
11: ça
15: oui.
11: arrive en supermarché. Vous allez
13: avoir chaud cet hiver.
11: Avoir chaud, faire vos courses, prendre des carottes et en même temps un petit Damar.
15: Ça gratte un peu.
13: Oui, et ça fait les cheveux électriques.
11: Justement, ça a bien évolué. Bah, je vous présenterai quelques produits.
13: Écoutez, merci beaucoup, Charlotte. Méritant tous les jours 14h30 dans Estelle Midi. Dans un instant, les immanquables de Charles. À tout de suite.
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16: 14h46, vous êtes sur RMC, RMC Story, dans Estelle Midi. Et tout de suite, voici les immanquables de Charles.
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16: Et Charles, on commence tout de suite avec les joueurs du jour.
17: Ce sont les Français, de plus en plus nombreux à jouer aux jeux d'argent et de hasard. C'est le rapport de l'Observatoire français des drogues et des tendances addictives qui a été publié ce matin. Une dépense annuelle moyenne par Français de 259 euros dans ces jeux et surtout de plus en plus de joueurs. Une augmentation de 8%, 4,2 millions de Français ont joué de l'argent à des jeux en ligne en 2025. Une hausse, oui, je le disais, de 8%, notamment pour les paris sportifs et plus 15% pour le poker en ligne.
16: Alors, Daniel Riolo, je sais que vous êtes un grand joueur de poker. Est-ce que vous jouez en ligne aussi ?
18: Non. D'accord. Très peu en ligne.
16: Ok.
18: Je sais pas, ça m'intéresse pas. Ça demande beaucoup trop de temps et je ne l'ai pas. Maintenant, ces chiffres, oui, on le sait, hein, que cette industrie est une de celles qui marche le mieux. Je sais pas si c'est bon signe pour une population que de voir dans le jeu une élévation financière. Mmh. J'allais dire une élévation sociale, n'exagérons pas, mais une élévation financière. C'est aussi peut-être le signe que quand tu sais plus si le travail rapporte, tu te dis, tiens, je vais aller jouer pour arrondir mes fins de mois.
16: C'est un peu de rêve aussi. Qui dure pas longtemps.
18: On sait quand même que c'est très difficile, quoi. C'est structurellement perdant, le jeu.
16: Oui, donc, sinon il n'y en aurait pas.
18: Faut quand même être averti.
17: Casino qui gagne à la fin.
18: Ouais. Faut quand même être averti, quoi.
16: Mais voilà, le temps que tu grattes ton petit ticket, le temps que tu fasses ta petite partie de poker, bah t'as peut-être cette idée que ça peut marcher, etc. Ça envoie un petit peu de rêve aussi. C'est ça. Malheureusement.
19: C'est ça que tu t'achètes en fait. Tu payes cette adrénaline, cet espoir un peu fou à chaque fois qu'il y a une super cagnotte. On se dit ah tiens qu'est-ce que je ferai avec voilà et on se pose la question entre nous. Mais c'est vrai, je rejoins Daniel. C'est pas forcément bon signe pour une société.
16: Très mauvais signe.
19: Hier midi, je suis allé déjeuner dans un restaurant de casino, parce que souvent on y mange bien quand même, mais les gens que j'ai vus là, C'est, bah, hier c'était bien, dans le Var, en bord de mer, c'était très bien. Et les gens que j'ai vus là, qui venaient, c'était pas les plus argentés, hein. D'ailleurs, dans le parking.
16: Donc c'est assez rare de voir Bernard Arnault voilà. Au casino l'après-midi avec un bandit manchot, quoi.
19: C'est ça. Les Ferrari et les Porsche qui sont souvent garés devant, c'est pas pour les gens qui viennent jouer. Hein. Quand vous regardez le parking et les voitures.
16: Si, mais le soir et dans certains casinos.
18: Roulette, bah oui. Poker,
19: mais ceux d'hier.

0: misère, par exemple. Non, c'était les gens, en effet,
1: bah,
0: qui voulaient sortir sûrement de leur misère du quotidien grâce à ça. Après, moi, je joue au poker, par exemple, avec mes garçons en famille. Et faut pas stigmatiser le poker. Moi, je trouve que c'est un super jeu de cartes. Mais c'est dès qu'il y a de l'argent dedans que ça peut un peu pervertir.
2: Le poker, c'est toujours de l'argent. Ben l'idée du jeu, c'est de ne jamais dépenser et perdre ce que tu ne peux pas encaisser comme perte.
1: Exactement. Élise Goldfarb, la dernière fois que vous êtes venue sur ce plateau, vous nous avez dit que vous essayez de vous sevrer de tous ces jeux en ligne. Alors vous êtes assez accro à des jeux style Candy Crush, etc. et Royal Match notamment, dont on voit beaucoup les pubs sur nos écrans. Est-ce que vous avez réussi?
3: Bah, vous savez que j'ai dû faire des séances avec un psychiatre pour arrêter. C'est vraiment
1: grave. Vous avez arrêté?
3: Ouais, j'ai arrêté.
1: Super.
3: J'ai pas arrêté Royal Match. Mais je dépense plus d'argent dessus déjà, et j'ai supprimé tout le reste. Mais vous savez que je connais des gens qui sont à la rue à cause du poker en ligne, qui envoient des messages à leurs potes, s'il te plaît, prête-moi 20 balles pour que je puisse continuer à jouer. Enfin, c'est ça rend fou. Et vraiment, les gens se font aider de psychiatres. C'est une vraie addiction.
1: Les addictologues.
3: C'est très grave et on en sort très souvent perdant. Donc, faut vraiment faire attention. Moi, ça m'a flingué quand je vois en fait l'argent que j'ai dépensé. Moi, c'était même pas des jeux d'argent, c'était juste payé pour avoir plus de vie. Donc, je suis encore plus conne que les autres.
4: C'est vraiment
1: débile. Parce qu'il suffit dans ces cas-là de, ce que j'ai déjà fait. Vous
3: changez l'heure du téléphone.
1: Bah oui.
3: Figure-toi que tous les développeurs de jeux maintenant, ils connaissent cette arnaque, donc ils ont trouvé des moyens de lutter contre.
1: Bref, quand je vois l'argent, vous avez perdu.
3: Ouais, franchement, je vais pas le dire parce que c'est honteux, c'est minable. Il y a des gens qui vont. Enfin,
1: ouais, d'accord. Non, mais gardez-le pour vous. Ouais.
3: Je vous le dis, c'est la honte. C'est des milliers d'euros, d'accord. C'est la honte. Donc vraiment, faut se protéger et n'hésitez pas à aller voir des psychiatres. C'est vraiment important. Après, je fais quand même la différence entre les jeux de poker en ligne et par exemple jouer au loto. Parce que jouer au loto, bon, c'est marrant, t'achètes
2: c'est quoi,
3: ton flash à 2 euros.
2: Pardon.
1: Tu mets moins
3: t'achètes
1: cher.
3: Un flash
2: si
3: à 2
2: addict,
3: euros.
2: Tu peux faire des tournois de poker à 2 euros.
3: Mais non, mais Daniel, oui, le concept.
2: Ah non, non, c'est pas oui, c'est d'ailleurs les plus gros tournois
1: Daniel,
2: sont
1: oui,
2: faits à 2 euros.
1: La différence, c'est que le loto, c'est à des jours fixes en fait.
3: Non, mais surtout, les gars, le poker en ligne, il y a un phénomène de récompense. C'est un phénomène de récompense qui active la dopamine de ton cerveau, c'est-à-dire tu vas bluffer ou non et gagner ou perdre. Ce qui te permet de remettre ta mise en jeu. T'as pas ça avec le loto. Le loto, tu mets ton flash à 2 euros.
1: Ouais.
3: Moi, ma mère, elle joue toutes les semaines depuis 20 ans.
2: Depuis 20 ans,
4: il y a une grande différence. Attention, le loto, c'est du hasard pur. Quand vous grattez, c'est du hasard pur. Quand vous jouez au poker ou au pari sportif, vous avez l'impression de que votre stratégie, votre technique va pouvoir vous rattraper.
3: Il y a un système de récompense et de dopamine qui n'est pas du tout le même quand tu joues au loto. Donc voilà, faites attention.
1: Allez, on va terminer très rapidement. Je sais pas si on a le temps avec le restaurant du jour.
4: Oh bah, le futur restaurant de Georges Clooney. Le futur collègue, rival peut-être de Daniel, Georges Clooney, qui selon Nice Matin.
2: Si on s'installe dans le Var, on le met à la rue.
4: Alors, en tout cas, il a élu domicile à Brignoles et il devrait ouvrir son propre restaurant italien haut de gamme à 20 km dans le village de Cotignac.
1: Ah, c'est le village des stars.
4: Ouais, le restaurant devrait ouvrir dans les murs d'une ancienne pizzeria.
2: C'est marrant, pourquoi il ouvre pas un resto français, la grande gastronomie française.
1: Mais parce qu'il a une maison au lac de Côte.
2: Maintenant qu'il est devenu français, citoyen français.
1: Oui, mais.
2: Et alors donc
1: mais il a des.
4: Il rachète une pizzeria.
0: Et oui, Cotignac, c'est pas un hasard. Hein. C'est un village qui a été touché par les incendies dans le Var cet été. Et Clooney, d'ailleurs, comme Brad Pitt, qui a aussi une propriété à Miraval, donc juste à côté de Brignoles, il a aidé la commune, il a aidé les pompiers, il les a fait venir dans leur domaine, dans son domaine. Donc c'est pas pour rien, en fait. Cotignac, c'est vraiment un endroit qui a souffert cet été.
1: La carte du resto, Daniel, vous irez ou pas?
2: Il faut que je prenne connaissance un petit peu des éléments, mais j'imagine
4: c'est
2: que
4: dans 6 mois, c'est
2: j'imagine
4: dans 6
2: que les prix vont être exorbitants et que ça va être comme
4: t'auras
2: souvent.
4: T'auras le temps de répliquer, c'est dans 6 mois d'ailleurs.
2: Une carte italienne, on va faire 3 fois le prix. Oui, mais on va attraper les gogos.
1: Ben non, je crois pas. Moi, je crois que ça va être une très belle carte, Daniel.
2: Oui, bah toi, tu peux être cliente, oui. Une belle carte.
1: Quel imbécile. Il y a des plats qui me viennent là comme ça, je voilà. Bon, alors bon. Alors.
5: Bonjour.
1: Oui, pardon.
4: Pierre Dorian.
1: Excusez-moi, Pierre Dorian. Le sommaire du.
5: Alors, le sommaire du Super Moscato Show. Aujourd'hui, on a des questions très claires. Il n'y a pas besoin de réfléchir 3000 ans. Michael Olise est-il le meilleur joueur du monde? Voilà.
2: Ah, carrément du monde là.
5: Oui.
2: Tout de suite c'est tombé.
1: Mais il n'aura pas le Ballon d'Or, hein, vous le savez.
5: Non, il n'aura pas le Ballon d'Or. C'est pas ça dont on parle. On parle pas Ballon d'Or là. On parle du joueur, du moment,
2: de ses performances.
1: Tout de suite là maintenant. Oui.
5: Ah bah tu vois.
1: Mais là tout de suite, mais sur la soirée d'hier.
2: Non, mais ce soir oui. L'Espagne joue, oui. Yamal va faire un festival Yamal. Et donc demain Yamal. Vous ferez, est-ce que c'est Yamal?
5: Exactement. Ouais, t'as compris le Moscato Show, Daniel.
1: Vous connaissez bien les émissions d'RMC, Daniel.
5: Non mais poser une question, c'est pas y répondre. On pose la question.
1: Ah bon, bah écoutez, alors.
5: Courageux. Ensuite, alors, autre question très claire. Messi a-t-il dépassé Maradona?
1: Non.
5: Pas facile à trancher non plus.
1: C'est fou, quoi.
5: Ah, parce qu'il y a l'aura, il y a tout ça, mais il y a aussi la carrière.
1: Mais Maradona, c'est un personnage.
5: Maradona, oui, c'est totalement oui. À part. Après, est-ce que le sport que la carrière n'est que de le Messi terrain.
2: C'est ça la question.
1: Exactement. Bien joué, Daniel.
2: Avec laquelle il faudra enchaîner.
5: Si tu prends juste les palmarès, bon, bah, c'est facile.
1: Mais on
5: ne
1: prend pas juste les palmarès, c'est un sport d'équipe.
5: Justement, parce qu'on ne prend pas que les palmarès.
2: Parce que le sport, c'est la vie.
1: Exactement.
2: Le sport, c'est du roman.
1: Oui, c'est de la vibration.
5: Et puis.
1: Maradona m'a plus fait vibrer que Messi.
2: C'est le temps qui passe.
0: Il arrête ce soir, Messi. Il arrête ce soir.
5: Il va dire au revoir, en tout cas, à la sélection argentine et donc aux Argentins. Et puis à Toulon, alors, départ surprise de Pierre Mignoni.
1: Incroyable,
5: gros bazar.
1: Ah ouais, c'est fou, ça.
5: Le patron Bernard Lemaître en veut aux joueurs, donc on s'inquiète pour le RCT.
1: Oui.
5: Dernière chose,
1: oui.
5: Dans les 20 ans du Super Moscato Show, nous allons rendre hommage à Johan Cruyff.
1: Oui.
5: D'accord. Ah. Or, on n'est pas très bon pour les hommages, nous, en général. Donc,
1: oh là,
5: on
1: le coup d'écouter. Terrible. Merci beaucoup, Pierre Dorian. Le Super Moscato Show, c'est tout de suite. Et nous, on se retrouve demain, midi 15h, dans Estelle Midi. Salut à tous.
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5: Vous écoutez RMC, c'est parti pour le Super Moscato Show et c'est le feu à Toulon, le RCT, départ de Mignoni. Toulon peut-il s'en sortir? Bernard Lemaitre a chargé ses joueurs, on va faire le point dans un instant sur RMC. Supporters de Toulon, on vous attend au 32-16 pour réagir à cette info surprise. 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Les infos, c'est avec Rémi Barré. Bonjour Rémi.
27: Bonjour Pierre, bonjour à tous. 260 000 personnes dans les rues de France ce matin selon la CGT, 86 000 selon le ministère de l'Intérieur et la manifestation parisienne en cours en ce moment. Nouvelle journée de mobilisation des lycéens aujourd'hui, rejoint par les étudiants, une intersyndicale de l'éducation nationale, mais aussi par la France Insoumise, le PS et le Parti communiste. À Paris, le cortège a quitté la place de la République il y a une heure pour rejoindre celle de la Nation. Journée de mobilisation avec, d'après le ministère de l'Éducation nationale, des cours totalement ou partiellement suspendus ce matin dans 891 lycées, soit un quart du total. L'Union syndicale lycéenne appelle à une nouvelle mobilisation dès ce jeudi. Les manifestations lycéennes et info RMC, un bébé âgé de 1 an blessé par des tirs de mortier ce matin à Saint-Cyr-l'École, c'est dans les Yvelines. L'enfant, vraisemblablement victime d'acouphènes, a été transporté à l'hôpital. Son pronostic vital n'est pas engagé. L'auteur des tirs de mortier, une lycéenne apparemment, a été interpellé et placé en garde à vue. Autre info RMC, une enquête confiée à l'IGPN, la police des polices. Après une vidéo qui a fait le tour des réseaux sociaux hier, on y voit une jeune fille maintenue au sol par un fonctionnaire de police après avoir été interpellée dans le cadre d'une manifestation lycéenne à Metz. Un policier semble commettre à ce moment-là des actes d'attouchement sexuel sur elle. Donc une enquête est ouverte. Une manifestation à l'appel du collectif Urgence Palestine, interdite par la préfecture de police de Paris. Elle devait se dérouler demain, jour de commémoration des massacres du 7 octobre en Israël. Pierre Mignoni et le rugby club toulonnais, c'est fini. Selon un communiqué publié ce matin, le directeur du RCT a présenté sa démission, ce que le club a accepté. Toulon, 13e au classement du top 14, a encaissé 4 défaites en 5 journées. Fin de saison pour Yannick Sinner, blessé au genou. L'Italien, numéro 1 du tennis mondial, annonce ne pas être remis de ses blessures. Et puis les courses, l'arrivée du quintet et les rapports. C'est avec Frédéric Kita de la Dream Team des courses RMC. Rebonjour Frédéric.
28: Rebonjour Rémi, bonjour à tous. Le quintet avait lieu aujourd'hui sur l'hippodrome d'Auteuil dans les disciplines de l'obstacle avec l'outsider des courses RMC numéro 8 Falcon Jet qui s'est imposé à la cote de 15,90€ devant le numéro 2 Dinadam, la troisième place pour le 7 Roman Skies, la quatrième place pour la favorite le numéro 3 Maskina et enfin la cinquième place pour le numéro 15 Ovali. Je récapitule l'arrivée donc définitive du quintet en chiffres 8, 2, 7, 3 et 15. Et aujourd'hui le quintet plus dans l'ordre rapporte un peu plus de 45 000€ pour 2€.
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5: Oh, Pierrot. On va à Toulon tout de suite. Oui. On est là, c'est le feu à Toulon. Pierre Mignoni est parti. Bernard Lemaitre voulait le retenir. Ouais. Toulon peut-il s'en sortir 32-16?
30: On va en parler. On va en parler parce que Toulon rouge. Parce que Toulon noir, parce que Toulon rouge et noir. À 15h02, le Super Moscato Show, on vient tout de suite.
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30: Il est 15h05, on est dans le Super Moscato Show. On y revient, on mastique bien entendu, comme tous les jours, on est là, vous le savez, de 15h à 18h, ça vous le savez. Ça vous le savez parce que je le sais, vous êtes de plus en plus nombreux à nous écouter. On est là du 1er janvier au 31 décembre. Parce que le siphonnet Brin est un vaillant, il prend jamais de repos. Comment il va le siphonner?
5: Salut mon petit Vincent, salut à tous. Moi, ouais, je suis content de te voir comme ça. Bah, t'as le sourire, t'es beau. T'es beau.
30: Oui, oui, oui, t'as mis la moustache un peu.
23: Ah, bah, vas-y,
30: quelle est cette petite voix que j'entends?
5: C'est un mec content.
30: C'est agréable. Comment il va, Eric?
23: Bah, ça va, allez-y.
30: Putain de mêlée, t'as fait une partie en Corée.
23: Comment ça va? Salut Steve, salut Bessa, salut Pierrot, salut Adrien.
30: Comment ça va?
5: Comment ça va, Eric?
23: Ça va,
5: les Coupes de France, Eric. La Liga reprend ce week-end, Eric.
23: Purée, c'était bien cet intermède là de 15 jours. Oh, on n'a pas perdu un match depuis 15 jours par semaine. Oh.
30: C'est vrai, c'est bon. À 3, on va y avoir un gros match.
5: Vous n'avez pas perdu de match, vous, mais vous avez perdu des joueurs.
23: Ouais, c'est ça le problème. Ouais. Putain, tu sais que je me fais du souci. Alors, je sais que je ne me faisais pas de souci quand on avait fait les débats, mais là, si on perd des mecs.
30: Mais non, il ne peut rien vous arriver à 3.
23: Non?
30: Ah, ça va. Puis toi, en plus, t'as toujours aimé les parti à 3. T'as souvent joué à 3, pardon, Eric.
23: Ils n'étaient pas trop en Ligue 1, mais c'est vrai que j'aurais aimé.
5: Mais ce qu'ils préfèrent, c'est les parties à 7.
30: Ça, parce qu'au moins, t'as des relais. Adrien, comment ça va?
23: Au moins, tu peux mater. À 3, tu es obligé de participer peu quand même.
30: Je sente mon tour, c'est le cas de le dire. À 3, mon petit Adrien.
5: J'aime bien quand les émissions démarrent comme ça. Question moyenne du jour. Quel est le plus probable? Quel est le plus probable? Un jour dans sa vie, Ousmane Dembélé gagne un deuxième ballon d'or. Un jour dans sa vie,
34: C'est peut-être dans un
5: Dembélé,
34: mois.
5: Dembélé deuxième ballon d'or. Ou un jour dans sa vie, Bruno Genesio gagne un titre avec l'OM. Quand je dis titre, je dis Ligue 1, Ligue Europa, Coupe de France, un titre Ligue avec l'OM. Ligue des champions, pourquoi pas. Peut-être champion de France de Ligue 2 dans un an et demi.
34: Oui.
5: Qu'est-ce que tu réponds, Vincent?
23: Non mais toi, il va t'arriver des bricoles, toi. On va t'envoyer une équipe, là, non, quand même.
5: On va t'envoyer une équipe.
30: En France, c'est l'humiliation, quand même.
5: Il va faire descendre la deuxième marque. Ah, ouais, c'est des blagues, hein, c'est pour rigoler.
30: Je pense que Bruno Genesio a plus de chances de gagner un titre, une Coupe de France, tout ça dans les 2-3 ans à venir, parce qu'après ça peut aller vite.
5: On sait jamais.
30: Tu chopes 4-5 mecs, 2-3, 2 bons à l'intersaison, 3-4 ans prochain.
5: La deuxième, non ?
30: Et puis tu changes la. Ah, Dembouze, le problème, c'est que l'influence de ces trois, des matchs qu'il a fait en équipe de France.
23: Ah ouais, on non, dit mais ça... les votes, déjà, c'est ils fini, sont déjà faits. Hein, ça jouera pas sur le truc. Les votes, c'est déjà fini.
5: Fait. Un jour dans sa vie, un deuxième ballon d'or.
30: Parce que s'il s'était pas fait les votes, non, non, non. Là, papa. Là, c'est.
5: Genesio pour Vincent. Genesio.
14: Moi, j'ai du mal à voir l'Olympique de Marseille là dans 2-3 ans.
30: Une Coupe de France, c'est quand même
5: besoin. Ouais, il attend depuis 89.
14: Je me dis que Dembélé au Paris Saint-Germain, la Ligue des Champions, il ira il souvent, feu, très souvent, très loin. Il est titulaire, donc je vais aller sur Ousmane Dembélé, un deuxième ballon d'or.
5: Ou un euro dans 2 ans stratosphérique, oui, voilà, on ne sait jamais, non. Enfin, dans 4 ans. Éric Dimeco.
23: Écoute, on est 5 autour de la table, donc c'est une partie à 5. J'ai fait comme je fais quand d'habitude, je passe mon tour.
5: Ah, il veut pas,
23: je vais participer, les jeunes.
15: Non, je me dis, là, il y a une petite chance, qui n'est pas énorme, mais que Dembélé soit ballon d'or. Allez, on va l'estimer à 10-15%.
5: Une fois dans sa vie, deuxième fois dans sa vie.
30: Mais 3 ans. L'OM dans 3 ans. Il a 3 ans, Bruno.
15: Bah, il a 3 ans, on ne sait pas.
5: Il reste
30: 3
5: ans déjà.
30: On dit s'il reste 3 ans.
5: Non, non, on ne dit pas ça. On dit un jour dans sa vie, est-ce qu'il aura un titre avec l'OM ?
30: Peut-être. Moi, il n'est plus là, peut-être.
14: Il n'y a pas de titre dans les mois à venir.
15: Est-ce qu'il a 10-15% de chance de gagner un titre ? Non, je ne pense pas. Parce que vu les années récentes de l'OM, je dirais non.
23: Tu vas voir. Alors moi je repasse mon tour, j'ai le droit, comme on est 5, j'ai le droit de passer deux fois mon tour.
5: Tu vas retrouver le sourire, Eric. La France du Moscato Show, qui connaît bien le foot, qui connaît bien l'OM, qui connaît bien Dembélé, répond le plus probable, c'est un titre de Genesio avec l'OM à 60%.
14: C'est parce que cette année. C'est parce que la France du foot a regardé le match d'Ousmane hier, surtout.
23: Ils ont regardé celui d'avant, et puis ils ont regardé aussi celui d'avant, et puis ils ont regardé aussi celui d'avant. Donc c'est ça le problème.
15: Alors Ousmane, on va en parler à 17h30. Donc soyez bien au rendez-vous. C'est Vincent Moscato qui va lui tirer les oreilles.
30: Ah oui, non, mais là, je vais lui dire là.
15: Sur l'équipe de France, alors on a Ousmane qui déçoit, mais on a un mec qui est incroyable, c'est Michael Olysée. Je vous livre le débat. Je vous lis le livre clé en main pour toi, Vincent Moscato.
23: Tu nous l'as envoyé hier soir après
15: Olysée
23: le match. Est-il le
15: meilleur joueur du monde
5: en ce moment?
15: On le refait. Alors,
30: vous déconnez pas.
5: Right now.
30: Après un match amical contre la Belgique, vous déconnez.
15: La Belgique.
30: Et donc, on en parle tout à l'heure.
23: Mais c'est surtout.
30: On va pas sacrer le joueur du monde. Pas après un match contre la Belgique.
23: C'est surtout.
14: C'est un peu avant aussi, quand même.
15: Oui, c'est ça le problème.
23: Oui, il en a fait un peu avant, mais le problème de ce débat, c'est que ceux qui vont répondre, ils n'ont pas vu les matchs de l'Espagne pendant ce temps-là. C'est
15: ensuite,
23: ça le problème.
15: Ensuite, Messi a-t-il dépassé Maradona ? Ce soir, les adieux de Messi à son public argentin. Et puis d'abord, on va à Toulon dans un instant. Après le départ de Pierre Mignoni, c'est le feu. Le Super Moscato Show fête ses 20 ans tous les jours à 15h45.
5: Pareil. Vous me le réclamez, je vous rends ce petit cadeau. Je vous offre ce petit cadeau à 15h45. Nous serons le 24 mars 2016.
30: Donc, qu'est-ce qui s'est passé ?
5: Édition spéciale du Moscato Show pour rendre hommage à Johan Cruyff qui vient de décéder. C'est donc l'heure.
23: Le pire moment de l'histoire du football.
5: C'est donc l'heure du petit Cruyff d'Éric Dimeco que nous allons décrypter en longueur. On va rendre hommage à Johan Cruyff et même à Éric Dimeco qui était très ému.
23: Comment ça dure le passage, Adrien ?
5: Huit minutes.
23: Ben voilà, pendant 8 minutes, j'aurai le temps d'aller me faire le petit goûter, le petit café.
5: Rendez-vous 15h45.
23: Je ne vais pas écouter ça, mais je serai avec vous quoi qu'il arrive.
30: 8 minutes, tu auras le temps de faire autre chose.
5: Oui, ça va être long même.
23: Ah ouais, j'ai peur d'être obligé de recommencer même.
15: Sur RMC, je vous rappelle qu'on a
23: doubler.
15: 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Tout de suite, Toulon, ça a toujours fait rêver les amoureux du rugby français.
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15: Donc, coup de tonnerre à Toulon ce matin. Le RCT a annoncé le départ de Pierre Mignoni. Après 4 défaites en 5 matchs, le propriétaire Bernard Lemaître charge ses joueurs et a tenté de retenir Mignoni. Alors, dans ce bazar, on se pose quand même une question. On est un peu inquiet. Le RCT va-t-il s'en sortir? Supporter toulonnais, vous appelez le 32-16 pour échanger avec Vincent Moscato, qui a toujours rêvé de porter la tunique rouge et noire, mais qui n'a jamais été pris. Ouais. Je ne sais pas pourquoi. Il n'a jamais accepté.
20: Non, jamais.
23: Ah ben, disons qu'il y a eu un concours de QI pour entrer au RCT et il n'avait pas, les minima.
15: Il a gagné alors.
30: Pas trop élevé.
23: Pour le RCT de l'époque, j'ai peur. Tu étais ingénieur, toi. C'est ça le problème, c'est que tu aurais dû être ingénieur.
15: Pas gentil pour Aix-Champ. On fait le point avec Julien Landry. Salut Julien.
21: Ardichat, messieurs.
19: Salut Jules.
15: Julien, Bernard Lemaître a donc tout fait pour retenir Pierre Mignoni.
21: Oui, mais la mission semblait impossible. Dès le coup de sifflet final, on a senti le manager du RCT lassé, sans solution.
22: Il n'y a rien à dire ce soir. On est déçus, tristes, en colère. Voilà, moi je crois qu'on fait beaucoup trop d'erreurs. Des choses qui ne sont pas acceptables à ce niveau. Oui, mais là on a pris un coup. Hein. Mais tu prends un coup logiquement. Hein. Sur la deuxième mi-temps, tu n'es pas au niveau. Donc tu n'es pas invité, tu te tais, quoi. Tu te tais et tu fais mieux parce que tu as intérêt de faire mieux. Il faut prendre ses responsabilités hein, sur le terrain. Voilà, maintenant on est ensemble, on assume, on va faire le dos rond, on va fermer notre gueule et puis on va se préparer pour le prochain match. Il n'y a rien d'autre à faire. Hein.
21: Ses responsabilités, Mignoni les a donc pris ce matin en annonçant son souhait de partir au président. Lundi matin, en annonçant son souhait de partir au président, Bernard Lemaître a tout fait pour le retenir toute la journée lors de multiples entretiens. Mission qu'il avait réussi en février après la mise en retrait de Mignoni pour son burn-out. Cette fois-ci, Mignoni n'a pas écouté son président et Lemaître voit la pierre angulaire de son projet partir. Si le directeur du rugby n'a pas souhaité accabler les joueurs dimanche soir, le président ne les a pas épargnés chez nos confrères de Midi Olympique, de l'équipe ce matin, déclarant qu'il n'était pas professionnel, qu'il faisait joujou. Il leur en veut, sentiment partagé par Serge Audot, patron des Bulls de Toulon.
24: Ça veut rien dire de faire partir Pierre Mignoni en pensant que les joueurs du jour au lendemain vont se retrouver mieux. Les joueurs sur le terrain, il y a quand même des internationaux, on n'a pas une équipe de juniors. C'est à eux de mettre en place la meilleure politique sur le terrain. Je ne pense pas qu'ils ont besoin chaque fois d'avoir un entraîneur qui leur dise ce qu'il faut faire et tout. C'est désolant et malheureusement à Toulon, il n'y a jamais rien qui se passe comme ailleurs. Il y a toujours des mouvements, toujours des gens qui ne sont pas contents. On n'arrive pas à avoir une stabilité même dans le staff, c'est un peu dommage.
21: La réaction, elle est attendue samedi après-midi contre le Racing avec Franck Azéma à la tête du projet sportif maintenant. L'ancien coach de l'USAP qui reste malgré tout sur une inquiétante série de 12 défaites sur les 13 dernières rencontres.
15: Alors, est-ce que tu es inquiet pour Toulon? Est-ce qu'ils peuvent malgré tout s'en sortir? On l'a dit quand même, il y a un groupe de joueurs qui vaut mieux que la 13e place. Hein.
30: Non mais le groupe de joueurs, c'est sûr qu'il y est. Hein. Tu vois les Charles Olivon, tous les mecs devant, le pied
15: Ficou,
30: gauche.
15: Ficou, Rebans,
30: tout ça, quand même, tu te dis, là, je comprends pas qu'ils se prennent pas en main. En plus, l'arrivée de Ficou, quand même, Gaël, il peut fédérer derrière lui. Il est frais, il rentre dans un groupe, quand tu rentres dans un groupe.
15: C'est le seul
30: frais,
15: qui est épargné par le mec dans l'interview. Il dit, ouais, lui, au moins, il a parlé aux joueurs.
30: Voilà. Il faut qu'il y ait une union sacrée qui se crée autour de lui. Bien entendu qu'il mérite mieux. Il mérite mieux par rapport aux supporters, par rapport au club, par rapport à la valeur qu'ils ont sur le terrain. Bien sûr qu'il mérite mieux. Mais ça marche pas parce que les mecs ne prennent pas de responsabilité. Faut détacher les leaders, dire maintenant c'est lui et lui qui vont être responsables de la victoire comme de la défaite. Faut les mettre au pied du mur. Voilà, faut les mettre au pied du mur, leur dire c'est comme
23: et après,
30: ça.
23: Après faut le construire. Hein.
15: Tu comprends le président Vincent qui allume ses joueurs là.
30: Mais il a raison de les allumer ses joueurs au bout d'un moment quand tu vois le comportement sur le terrain. Comment tu veux allumer Pierre Mignoni? Quand tu vois le comportement sur le terrain, c'est comme à un moment donné, comment tu vas allumer les mecs de Marseille? C'est pas la faute à Genesio. À un moment donné, si les mecs ils savent pas quand ils font des contrôles américains et compagnie, c'est la faute à la formation, c'est la faute à eux qui sont mauvais comme des cochons. Mais eux, en plus, à Toulon, ils sont bons. Eux, c'est ça qui peux leur reprocher, c'est qu'en plus, t'as un niveau moyen qui est à 14-15 semaines. Voilà, qui peuvent jouer dans les. Ben, bien sûr qu'ils peuvent se qualifier. Même si une équipe comme ça se qualifie.
23: Même maintenant encore.
30: Mais même au début de saison, une équipe comme ça, s'ils te disent qu'ils peuvent jouer la deuxième place, mais oui, alors avec une très belle saison, ce groupe-là peut jouer la deuxième place. Allez, on ne va pas exagérer. Dans les 6 premiers, mais c'est normal. Toulon qui ne va pas dans les 6 premiers, c'est un échec, un gros, gros échec. Donc, il a raison, Pierre Lemaître, il a raison de dire stop.
15: Bernard.
30: Il a raison de dire Bernard, j'aime pas le canard. À un moment donné, ça s'arrête. Au revoir là-haut.
1: au revoir. Là,
2: dit, si des joueurs sont pas contents sur ce que je dis, ils viennent dans mon bureau et on s'arrange, on règle les comptes.
1: Tout à fait.
2: On c'est règle très aussi simple que ça.
1: Voilà, voilà. Bon, alors après,
3: ah ben, c'est le président qui paye, donc il faut aller le voir quand même. Hein,
1: oui, c'est pas.
3: Oui, c'est lui qui fait l'échec à la fin.
2: Oui. Comment tu te sors de cette situation, Eric?
3: Non mais ouais, alors on l'a déjà fait, rappelez-vous quand il sortait de 3 matchs 0 ouais. victoire, j'étais pas inquiet parce que c'était des défaites d'un point, c'est il y a tellement peu de choses entre une défaite et une victoire ouais. quand c'est voilà, c'est donc et rappelez-vous quand il gagne contre Vannes, alors attention contre Vannes, c'est pas ils ont pas surfé non plus hein. Mais malgré tout, je regardais le avec les résultats du samedi, je m'amusais à regarder le classement dimanche matin là, et ben 8 points toujours, puisque bon ils ont pris la branlée là, donc je me suis dit tiens putain, s'il faut un bon résultat à Montpellier, bim, il pouvait être dans les 6, il pouvait, oui, fait, non, peut-être pas dans les 6, mais il remontait en tout cas à la 7ème ou à la 8ème place, donc ça veut dire que dans ce championnat tout va très vite, sauf que là où, alors je suis pas beaucoup plus inquiet pour la suite, parce que c'est tellement concurrentiel ce top 14, tout le monde peut accrocher tout le monde, et deux victoires, tu remontes vite. Mais là, quand même, quand tu sors d'un week-end comme ça, moi, je veux bien comprendre que le président soit énervé. Moi, ça me fait de la peine pour
2: Pierre. Merde, en gros, il dit qu'il a lâché les joueurs, ouais. Lâché Pierre. Hein, c'est ce qu'il dit, le président.
3: Voilà. Parce que je pense que c'est pas le problème. Moi, j'aime beaucoup Pierre Mignoni. Pour moi, c'est toujours l'homme de la situation. Mais après, il faut respecter sa décision, parce que peut-être, rappelez-vous, puisque l'an dernier, il avait eu ce coup de moins bien, peut-être que lui sent qu'il n'a pas les ressorts, et on va respecter ça. Moi, je ne suis pas sûr que ce soit la solution. Moi, j'aimerais bien que Pierre continue, mais maintenant, tu es président, tu fais l'échec à la fin du mois, tu demandes un minimum, tu ne demandes pas d'être obligatoirement dans les 6, parce que les autres, ils travaillent bien aussi, ils sont bons, mais au moins, de pas prendre ce genre de branlée, quoi. Voilà, autant sur les 3 premiers matchs, tu as fait beaucoup à l'extérieur, si je me souviens bien, et c'est de juste aller, bon, il n'y a pas d'enseignement à tirer, mais là il faut pas que ça continue, surtout que là c'est le Racing, c'est ça tu m'as dit, bon ouais. on peut pas dire que le Racing il
2: dans les équipes en difficulté,
1: ouais, mais quand tu commences à pas perdre, Eric, quand t'es comme ça tu peux perdre devant tout le monde, quand t'es comme ça dans ce marasme,
3: mais le Racing ils peuvent perdre devant tout le monde aussi, c'est ça aussi, qui
1: ouais.
3: Tu vois,
1: si tout le monde perd,
3: on va être quoi, que vous dans le rugby vous êtes capable d'arriver à faire des matchs où tout le monde a perdu.
1: Tu sais quoi, c'est bah, vas-y.
14: Non mais en fait j'ai du mal ouais, vas-y Julien.
4: Non, je disais juste qu'après début février, c'est quand même seulement 4 victoires pour le RCT en 16 matchs de top 14. Oui. Ils sont quand même sur une plante très glissante.
14: Ils sont 10e hein, la semaine dernière. Ils dégringolent sur la fin de saison. Après, moi j'ai du mal à analyser ça. Parce qu'on avait dit que Mignoni devait un petit peu déléguer à Azema et prendre un peu de recul. J'ai l'impression qu'il n'arrive
2: pas.
14: Il a besoin d'être encore dans le feu de l'action. Ce qu'il a connu l'année dernière, peut-être qu'il est en train de se dire j'ai tellement souffert physiquement l'année dernière et que peut-être je me revois pas de nouveau replonger, que ça m'impacte peut-être tant que sur ma santé personnelle, et je pars. Après, le maître, il dit chez nos confrères à l'équipe, il dit pas qu'il y a eu un putsch des joueurs, n'en font pas assez sur le terrain, manque de combativité, manque d'envie, alors qu'il y a des mecs qui sont internationaux, Jaminet, Jean-Baptiste Gros, Charles Olivon, que font ces garçons-là pour tout remobiliser. Après, Mignoni, ça fait 4 ans qu'il est là quand même. Ça fait 4 ans qu'il est au RCT. Donc les garçons qui aujourd'hui ne performent pas, la plupart c'est des mecs qu'il a quand même fait venir au RCT, Mignoni. Donc c'est bizarre qu'il n'y ait pas ce rendu-là. Après, je vais attendre de voir un petit peu ce qui se passe, parce qu'il y a quelques rumeurs, Julien, je ne sais pas si tu vas me contredire ou pas, que les Fidji est intéressé par Pierre Mignoni. Si dans 3 semaines il s'engage avec Fidji, il y aura peut-être une petite carotte dans l'air quand même.
2: Une petite peut-être.
1: Ouais, après de changer. Après,
3: ça, c'est pas obligatoire. C'est pas obligatoire. Carottes, c'est que si il change. Parce que si tu es au bout de l'histoire, là,
2: il y aura suspicion de carotte.
14: Il y aura suspicion. Vas-y, ouais, je me barre pour prendre une sélection pour être un peu plus peinard.
2: Après, les gars, question. Azema était déjà avec Mignoni au début. Vous vous souvenez, il y a quelques années.
14: Oui.
2: Ça revient. Donc en fait, on fait du neuf avec du vieux. Je remets pas du tout en cause Azema.
14: On en avait parlé, du retour de ce binôme qui n'avait pas
2: marché. Est-ce qu'à un moment, je cite un exemple à l'absurde, mais est-ce que le maître va pas se dire je vais repartir avec vraiment du neuf et du frais. Moi, je te dis, je serai le maître. Mais, exemple à la con, j'irai chercher Michalak. Michalak, il veut devenir entraîneur, il veut devenir manager. Il a travaillé en tant qu'entraîneur dans ce club. Il est en train de rouler sa bosse.
14: Il vient d'arriver.
2: Non, mais c'est pas grave, ça. Peu importe les contingences de contrat et d'Australie. Moi, je serai le maître. Je tenterai un coup comme ça. Peut-être pas Michalak, mais du frais. T'as l'impression que ce groupe-là et ce club-là, ils sont engoncés dans des jeux par je reviens, on reprend les mêmes. Finalement, il y a une sorte de léthargie qui s'installe. Pourquoi pas tenter un coup, Vincent?
23: Imaginons, on switch Mignoni à l'OM et Bruno au RCT. Est-ce que vous pensez que ça peut le faire?
15: Allez, 32-16, c'est les supporters du RCT, on vous attend.
30: Ce top 14.
15: C'est une machine.
30: J'ai eu Thomas Lombard il n'y a pas très longtemps.
2: Il est gentil?
30: Il me dit, il est très sympa.
23: Il est gentil.
30: Il m'a dit que si t'es pas entre 80 et 100% tous les matchs,
14: tu sautes.
30: Tu peux perdre devant n'importe qui. Mais c'est dur. C'est dur d'être toujours entre 80 et 100%.
23: Des fois, tu mets l'équipe bis,
30: tu perds. Automatiquement, tu perds.
2: Il m'a dit,
30: sinon, rien que c'est.
23: Et Thomas, il est. Et Thomas, il a dit,
30: je l'avais rajouté, tu diras. Voilà.
23: Et Thomas, il est toujours avec Christelle?
15: Bonjour Yorick, 32-16.
30: Bonjour. J'ai quand même.
15: Écoutez les supporters de Toulon, s'il vous plaît.
30: Génial, t'as tout ça.
15: Yorick, qu'est-ce que ça t'inspire, le départ de Pierre Mignoni?
6: Je suis presque content. Je disais que j'étais presque content parce que je pense qu'on a vraiment besoin d'avoir un changement et d'avoir un entraîneur qui essaye de remobiliser cette équipe. On voit que Pierre, depuis le début de milieu de l'année dernière, il a complètement perdu l'équipe. Il n'arrive pas à faire jouer son équipe comme il veut. Et j'étais déjà très récitant du fait que Franck arrive pour prendre le relais, parce qu'on a vu que ça avait déjà pas marché la première fois. Et je me demandais comment allait marcher le binôme sur ce début de saison. Et on voit qu'il n'arrive pas du tout à faire marcher son équipe. On ne sait pas si Franck entraîne ou pas, parce que c'est toujours Pierre qui parle. Et Franck est vachement en retrait. Franchement, je suis content parce que peut-être qu'on va amener du sang neuf et d'avoir un entraîneur qui arrive à la
30: faire jouer comme
6: il faut, quoi.
30: Qui tu verrais, toi, qui rentrerait dans le jeu, là?
14: Dinoves?
6: Franchement, Adrien, à propos de Michalak, je trouve que c'est pas bête de faire venir un joueur qui
2: il
6: a déjà
2: que ça,
6: bien joué.
2: Mec comme Michalak.
23: Pour une fois qu'il dit un truc intelligent, Adrien, il faut le noter quand même.
2: On dit pas ça parce qu'on le ressent régulièrement, mais c'est un technicien qui a 43 ans, qui a envie que de ça.
15: Très bien. Merci pour ton appel, Yorick.
30: Merci.
15: Dans un instant.
30: Ça fait. Je suis embêté par rapport à Pierre Mignoni, qui est quand même un mec qui est d'une compétence rare et tout ça. Il n'y arrive plus avec ce groupe. C'est un moment de. C'est important qu'il démarre, qu'il se casse. C'est peut-être important qu'il prenne un peu de.
23: Oh, bah là, le mec, il te roule dessus.
30: Ça, c'est Paris, toi, Eric. Il te roule dessus.
23: Le mec, il a fait boîte.
15: RMC qui est arrivé. 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Alors dans un instant, on va raconter l'incroyable parcours de Momo Sanadji. C'est peut-être un nom que tu connais, mais c'est un homme de l'ombre. C'est le super flic des Bleus qui aurait abusé de la confiance des joueurs jusqu'à encore il y a quelques semaines. On va vous raconter tout ça avec Nicolas Pelletier.
30: 15h25, le Super Moscato Show. On revient tout de suite avec l'appel.
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30: Il est 15h30, le Super Moscato Show, on y revient au Mastic, bien entendu, on est avec le Stifoulet, Eric Dimenco est avec nous, Adrien Gouin-Pirot dans demi-heure. Fais-moi claquer le programme.
15: Messi a-t-il dépassé Maradona ? Vincent Moscato règle le problème.
30: Ah ouais, là c'est plus compliqué.
15: C'est plus compliqué ?
30: Ah oui, c'est plus compliqué.
15: Ouais. Là, c'est le cœur qui va parler. Faut faire parler sa sensibilité.
30: Là, c'est un truc à plusieurs.
15: C'est un débat un peu clivant. Hein. C'est clivant.
30: Là, en Argentine. C'est très clivant.
15: Si vous êtes argentin et que vous écoutez le Moscato Show, vous nous appelez au 32-16.
30: Maradona, ça dépasse l'entendement. C'est un dieu vivant, mort.
23: Ah, le problème pour les mecs de notre âge.
30: C'est un dieu mort. C'est un dieu mort.
15: Un dieu mort.
30: Mort vivant.
15: C'est possible, les dieux ne. Non.
30: Non, non, non, lui, il est voilà.
23: Au contraire, tu es déifié quand tu finis ta carrière.
30: Canonisé.
23: Comme ça qu'on y est piré.
15: Déifié.
30: Déifié.
15: Comment on écrit déifié ?
30: Des fois, il y a une ligne blanche qui dans le ciel, mais c'est lui. C'est une petite dernière ligne.
15: Alors, avant de parler de Maradona, l'affaire Sanadji.
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15: Nicolas Pelletier vous raconte l'incroyable histoire de Momo Sanadji. C'est un nom que vous avez probablement déjà entendu sans savoir exactement de qui il s'agit. C'est normal. C'est un personnage de l'ombre de l'équipe de France de foot depuis 20 ans. C'était en gros le flic des Bleus. Parce que dans toutes les équipes d'ailleurs qui ont un dispositif de sécurité important, il y a un relais avec le ministère de l'Intérieur.
0: Exactement.
15: Nico, les joueurs lui accordent une confiance absolue. Et ce qu'il faut dire désormais, lui accordait. Parler au passé, parce que Momo est rattrapé par la justice.
0: Exactement, et il a duré quand même 22 ans au sein de l'équipe de France. Il a connu toutes les sélections. Alors c'était un peu le lien entre l'équipe de France, les autorités françaises, par exemple un problème de visa, un problème au quotidien avec les policiers, les gendarmes. Il assurait la sécurité de l'équipe de France partout. On le voyait sur tous les déplacements de l'équipe de France. Donc c'était un peu son métier au quotidien. Il était détaché du ministère de l'Intérieur auprès de l'équipe de France.
15: Et évidemment, comme il règle des problèmes un peu pénibles à régler, rapidement, il acquiert la confiance des uns et des autres. Zidane comptait sur lui dans son staff.
0: Exactement.
15: Il se trouve que c'est un déplacement privé avec Kylian Mbappé qui a tout remis en question et surtout tout fait sortir.
0: Exactement, parce qu'il avait la confiance du clan Kylian Mbappé. Et donc, en 2023, il accompagne Kylian Mbappé lors d'un déplacement au Cameroun. Kylian Mbappé se rend au Cameroun. Et là, sur plusieurs photos, on voit le chargé de sécurité de l'équipe de France qui n'est pas en mission officielle. Donc, c'est une mission officieuse. Et derrière, il va recevoir un don, entre guillemets, de 60 300 euros de la part du clan Kylian Mbappé. Cela intervient juste quelques mois après la Coupe du Monde 2022 au Qatar. Et donc, ce don va être signalé par un banquier auprès de Tracfin. Tracfin, c'est le service du ministère des Finances qui signale les montants suspects sur les comptes bancaires. Et donc, à partir de là.
30: De quoi il se mêle?
0: Tu connais maintenant? Et à partir de là, on va avoir ce signalement. C'est à ce moment-là que débute l'affaire parce qu'il y a une enquête qui est ouverte et derrière, il va être mis sur écoute. On va entendre certaines personnes dans ce dossier. Et à partir de là, on va connaître l'histoire que l'on va voir.
15: Et on va se rendre compte donc de qui est ce personnage parce que l'affaire Mbappé n'en est qu'une parmi un nombre hallucinant avec à peu près tout le temps la même procédure, la même façon de procéder. C'est-à-dire, là, une fois que la confiance est acquise, eh bien là, il essaye de tirer un maximum aux joueurs, notamment de l'équipe de France.
0: Ouais, c'est nos confrères de l'équipe qui racontent parfaitement cette histoire la semaine dernière. Il avait tendance à demander beaucoup d'argent, mais quand on dit beaucoup d'argent, c'est vraiment beaucoup, beaucoup d'argent. Par exemple, il a obtenu un prêt de 120 000 euros auprès de Kylian Mbappé via sa mère Faïza Alamari, 20 000 euros auprès de Varane, de Lamouchi, de Mvilla pour un total de 215 000 euros. Ça, cette partie-là, c'était pour faire financer son achat de villa, sa première maison. En réalité, c'était pour construire une annexe de sa villa qui existait.
15: C'est-à-dire qu'il dit aux joueurs, c'est pour acheter la maison dans laquelle je vis. En réalité, il est déjà propriétaire, il va acheter la maison d'à côté.
1: Avec un argument sentimental en disant c'est la maison de mon père, où il a vécu depuis tant d'années.
0: Et toujours un argument aussi sentimental auprès du joueur.
30: C'est le meilleur.
0: Ouais. Toujours un argument sentimental auprès du joueur, t'es le meilleur. Je t'aime bien, t'es le seul à qui je demande. Et pourtant, il envoyait le même message à chaque joueur. Même méthode à chaque fois. Donc, il dit qu'il veut un premier achat pour sa villa. Il répète aux joueurs qu'il ne faut surtout pas dire, sinon, je cite, il est mort. Il entretient une relation par message avec tous les joueurs, des petits messages personnalisés. Momo, comme on l'appelle, demande aussi aux joueurs de l'argent pour partir en vacances. L'enquête démontrera aussi qu'il copie-colle les messages, des longs messages, très longs messages dans une conversation, mais il change juste le nom du joueur en
2: question. Un message type, quoi.
0: Exactement, un message type. Et donc, il envoie à beaucoup de joueurs de l'équipe de France et
1: comme
0: certains répondent
1: comme quand tu souhaites la bonne année,
0: par... c'est
2: vrai. Comme sur Tinder aussi, parfois.
0: C'est vrai que c'est le même procédé.
23: Ah, Adrien, tu as quelque chose à nous dire?
2: Voilà, c'était pour c'est pour ça.
23: Tu dois te confier? Ah non, moi j'écoute religieusement.
0: Et donc, cette information judiciaire, parce que tout cela, ça sort de PV d'audition et PV d'enquête, l'information judiciaire est toujours en cours et dans les prochaines semaines, on pourrait peut-être avoir d'autres secrets qui seront révélés, parce que ça, c'est qu'une petite partie des secrets de Momo Sanadji.
30: Alors, je vous apprends un truc, la Casa di Meco, vous connaissez? Bon, mais c'est lui en partie qui l'a financé avec Eric, qui s'est associé à
2: 50 avec l'argent d'Mbappé, du coup.
30: Avec l'argent d'Mbappé. Non, mais d'après moi, c'est il n'est pas très malin d'avoir agi sur les joueurs, parce qu'à un moment donné, tout se recoupe et tout ça. Mais d'après moi, on va lever des lièvres et les joueurs ne vont pas être fiers parce qu'il y a un peu de honte probablement de se faire pigeonner. Mais d'après moi, c'est passé son là. Quand t'es un escroc, puisqu'il a une capacité à rentrer dans l'intimité, dans la même, c'est une relation presque d'amour avec les joueurs. En plus, lui, c'est le plus grand, c'est comme le père. Il a 57 ans, donc il a une espèce de patriarcat là-dedans qui est très important. C'est son rôle.
0: Il y a deux éléments. son rôle, il y a une confiance. Vincent, 22 ans à la tête des Bleus, je pense que là, c'est qu'une petite partie que l'on a appris dans cette enquête de nos confrères. Et deuxième partie, c'est surtout un homme qui avait le pouvoir de faire pratiquement tout ce que tu veux, de faire avancer des visas, de faire avancer
15: il rendait
0: beaucoup de services.
30: Ce mec-là te protège en plus. Voilà. Et donc il y a une relation avec un mec qui te protège qui est très très forte. Donc d'après moi, on va découvrir quand même des trucs. D'après moi, ça va se chiffrer à millions et millions d'euros.
0: Et pour vous
30: parce que autrement il est mauvais. Autrement il est mauvais comme un cochon. Parce que là, il a découvert la mine d'or.
0: On peut vous raconter quand même une scène qui est importante, mais ça montre aussi la toute puissance de Mohamed Sanadji au sein du staff de l'équipe de France. En 2022, on avait dévoilé qu'il avait été le premier au courant, vous vous souvenez, de la séquestration de Paul Pogba, la séquestration de cette affaire qui avait fait grand bruit. C'était le premier homme au courant. Paul Pogba s'était confié à Mohamed Sanadji. Tout le staff des Bleus était au courant. Mohamed Sanadji donc avait été entendu par les enquêteurs. On avait dévoilé ça sur rmcsport.fr. D'ailleurs, je peux vous dire que vous recevez des appels pour vous dire, ah mais non, mais il fallait pas écrire ce Mohamed Sanadji, c'est la République, il représente la République, c'est un homme bien humble, discret. Et donc là, maintenant, quand vous connaissez tout le dossier Sanadji derrière, ça vous montre aussi qu'il avait le staff des Bleus, sûr, notamment des Deschamps, incroyable. Dans sa poche.
1: Il faudrait pas qu'on apprenne qu'il y a un rôle à jouer avec l'OM en 92-92.
23: Il faut d'abord, présomption d'innocence quand même, il faut le dire, tant qu'il n'est pas condamné. Si c'est le cas, ça va pas être le seul à tomber, hein, parce que dans les services qu'il rendait,
1: il a mouillé
23: des gens au-dessus, c'est-à-dire qu'il y a des gens qui, d'après ce que j'ai compris, il y a eu des cadeaux pour avoir certaines choses, tu es obligé, voilà. Donc ça veut dire que ça va être
30: un château
23: de cartes, ça va être.
30: Non, c'est pour ça que tu ne surveilles
23: pas. Dans la police,
15: certains doivent serrer les fesses.
23: Ouais, ça va être chaud.
15: Merci Nicolas. Mais c'est fou parce que c'était comme vient de le décrire Nicolas, le mec adoré de tous, qui était au-dessus de tout.
30: Mais attention, c'est la capacité de l'escroc à justement t'endormir. Non, mais ça, c'est Gérard Majac, ce mec. Il te fait ça. Ouais. Mm-hmm.
23: Non mais Pierrot, dans une équipe de foot ou dans une équipe nationale, tu as le gars de la sécurité et les kinés, oui, ou l'intendant, mais l'intendant, j'ai pas souvenir, ouais. Mais eux, c'est les confidents, c'est-à-dire qu'ils savent tout. C'est-à-dire tu as un problème physique, un problème truc, c'est les kinés, et tu as un problème dans ta vie administratif, et ben c'est le gars de l'équipe de France, il est toujours avec toi, et en plus il est proche de toi parce que c'est les mecs qui sont le plus proche de toi. Et je soupçonne même certains.
15: Les kinés sont très proches des joueurs aussi.
30: Ah ouais, très très proche.
23: Aussi,
30: le président était très proche.
23: Président, mais
30: très proche. Mais vous, à l'époque, Eric, tu me disais, vous, c'était Francis le Belge qui était très très proche.
15: Bon, merci en tout cas, Nicolas, pour cette histoire assez hallucinante. C'est l'heure de parier sur RMC.
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15: Avec Johan Bredov.
5: Salut Johan. SMS, salut à tous.
15: On parie sur quoi aujourd'hui?
5: La Ligue des Nations, on continue à parier sur la Ligue des Nations, Croatie-Espagne. Déjà bravo Stephen, parce que ton pari hier est passé. Au Lycée avec les deux équipes qui marquent, 3,45, bravo. 8,50, le sourire. 8,50 la Croatie, 6 le nul, 1,24 l'Espagne. La Croatie qui reste sur un 7-0 infligé par l'Angleterre. Alors c'était un match à huis clos, il n'y avait que des enfants dans le stade. Voilà, ils ont pris un 7-0, ils ont vu un 7-0. L'Espagne qui avait mis 4-1 la Croatie lors du match aller dans cette Ligue des Nations, on va proposer l'Espagne qui est à 1,24, c'est 6 le nul, 8,50 la Croatie, et le but de Yamal c'est 1,84, on peut même aller sur le doublé de Yamal s'il joue, s'il est titulaire, et ça c'est 4,50.
15: Qu'est-ce que Merino, il est à combien?
5: Je vais regarder le but de Merino, faut remonter, il est à 3.
23: Merino, j'avais la même référence, Vincent. C'est terrible.
15: Je sais pas, je propose ça, Vincent.
5: Le but de Merino à 3.
30: Après, on fait la sieste, tranquille. Pam.
23: Merino, Steve. Allez, Espagne, but de Yamal.
30: Tu veux remonter un souvenir quand on parle des mecs très proches. C'est vrai que dans les groupes, il y a toujours les kinés. Et le kiné au pays de Galles. Le kiné au pays de Galles. Il paraît qu'il était très proche d'être des joueurs.
15: Dans un instant, le Super Moscato Show fête ses 20 ans. Et ça va être un moment peut-être un peu gênant, Adrien.
2: Oui, on enchaîne les moments gênants. Donc dans le Moscato Show, non, c'est pas gênant. Moi, moi j'ai jamais trouvé ça gênant, c'était l'émotion, la radio. La radio, c'est la vie. Un jour, malheureux, on a appris le décès de Johan Cruyff, l'idole d'Eric. Eric nous avait ému puisqu'il était ému à l'antenne. Il y a que Vincent qui s'est moqué depuis 10 ans. Nous, avec Pierrot, on a toujours respecté.
23: Ah ouais, le mec, il a pas de figure quand même. C'est
2: les
23: fou,
2: Vincent
23: ça.
2: Du Moscato Show, le petit Cruyff décrypté tout de suite. C'est un moment d'histoire de cette belle émission.
30: Tu sais que ça me fait. Ça me fait
2: je suis gêné à la
23: Mais moi, je vous préviens, je pars de l'antenne. Non, mais vous savez ce qu'on fait. On part tous de l'antenne pendant 8 minutes et on revient.
2: On l'a déjà mis un seul.
30: Le super Moscato Show, on revient tout de suite.
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16: Il est 15h46, le Super Moscato Show. Adrien, remonte le temps.
17: Oui, Vincent, remonte le temps du Moscato Show. 20 ans de rire dans cette émission, 20 ans de débat dans cette belle émission, et dans cette belle émission, 20 ans d'émotion.
18: Vous qu'on y croyait, mais je ne croyais pas que ça allait à tourner comme ça.
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17: Nous sommes le 24 mars 2016. L'entraîneur de l'OM s'appelle à l'époque Michel. Il est espagnol. On ne sait toujours pas que Paris accueillera les JO 8 ans plus tard. Vincent, ouais. C'est une autre époque. Le 24 mars 2016 à 13h30, nous apprenons la mort d'une légende du foot, Johan Cruyff, âgé seulement de 68 ans. Cruyff, c'est les années 70, numéro 14, 3 ballons d'or, 3 ligues des champions avec l'Ajax, une finale de Coupe du Monde en 1974 et une histoire d'amour avec le Barça, avec lequel il gagne la Ligue des Champions en tant qu'entraîneur en 1992. Le Barça qui encore aujourd'hui applique à tous les niveaux de catégorie, la méthode, la philosophie, Cruyff. Et donc entre 16h et 18h, édition spéciale du Moscato Show, édition spéciale pendant laquelle Eric Dimeco nous a offert un très joli moment d'émotion. Cruyff, c'est la jeunesse d'Eric. Alors il y a deux réactions depuis, ouais. Depuis 10 ans. Il y a les moqueurs, un moqueur comme Vincent depuis 10 ans. Dès que Vincent entend l'extrait, il se moque d'Eric, c'est pas beau.
16: Non, c'est pas beau.
17: Et puis il y a des gens comme Pierrot et moi qui respectons et qui sont même parfois émus, gênés, émus. Ouais. Donc le 24 mars 2016, édition spéciale, souvenez-vous. Et à l'époque, Pierrot, à l'époque, c'est quand même important.
16: Il est parti, très important.
17: Cruyff est mort. Joli dispositif autour de la table. Il y avait Pierrot, Vincent, Julien Cazard à l'époque et Jacques Monclar. C'est parti, on débute l'édition spéciale.
19: Alors, donc Johan Cruyff est mort à l'âge de 68 ans. Johan Cruyff est l'un des plus grands joueurs de l'histoire. Triple ballon d'or, finaliste de la Coupe du Monde 74 avec les Pays-Bas, trois fois vainqueur de la Coupe des clubs champions. Michel Platini a déclaré aujourd'hui que c'était le meilleur joueur de tous les temps.
17: Ah oui.
19: Hommage donc à Johan Cruyff au 32-16 avec vous sur Twitter également avec le hashtag RMC Live. On va aller en Espagne parce qu'il a marqué et peut-être marquera-t-il encore l'histoire du Barça. Nous sommes donc avec Fred Hermel.
20: Hola chicos.
17: Un Pierrot d'Orient très propre, un journaliste. Là, quand il y a un événement comme ça, il retrouve sa carte de presse. Pierrot,
21: on était
17: en Espagne, on était partout. Vincent, hasard de la vie, hasard du calendrier, Jeannot Rességuier était aux Pays-Bas à ce moment-là.
19: Alors, on va tout de suite aller aux Pays-Bas puisque l'équipe de France joue un match amical demain soir à Amsterdam. Jeannot Rességuier est sur place. Salut Jeannot.
22: Salut.
23: Oui, bonsoir.
19: Alors, comment les Néerlandais ont-ils accueilli la nouvelle?
17: Jeannot sur place, le hasard, les Bleus jouent le lendemain aux Pays-Bas, nous raconte l'émotion des Néerlandais, des supporters. Il y aura une minute de silence, il y aura plein d'événements le lendemain pour le match. Et puis après, on donne la parole à Eric. Et nous, on le

0: pas encore. On savait pas encore que Johan Cruyff comptait autant pour notre Ricou, qui avait une dizaine d'années, Ricou, à la grande époque du triple ballon d'or. On sent très vite, ça je m'en souvenais pas, c'est en réécoutant les archives, on sent très vite en direct que notre Ricou est sur un fil.
1: Bah Eric, dis-nous pourquoi ou comment t'es devenu un fan absolu de Johan Cruyff.
2: Quand tu as plus de ces 4 piges comme moi, bah tu as été élevé à la mamelle de l'Ajax du début des années 70, quoi. Voilà. Donc c'est pour moi c'était le plus grand. Et puis voilà. Moi j'ai deux souvenirs, hein, deux anecdotes que je peux vous raconter. Vincent et Julien sont venus chez moi. Moi je suis pas hostile à garder des trophées, des maillots, des machins. Hein, mais par contre, les deux souvenirs que j'ai de Cruyff, c'est quand j'avais 14 ans.
0: Quand j'avais 14 ans, on sent que notre Ricou, il est touché. On sent que Ricou est touché. C'est un moment d'émotion.
3: Il se retient.
4: C'est une saloperie. Moi, je l'annonce à 15h50. Adrien, tu es une saloperie.
3: Acte tes doigts de tout ça.
4: Hors contexte, c'est absolument insupportable. C'est ridicule et insupportable.
5: Vas-y, continue.
0: Donc, c'est pas fini. C'est là que l'émotion va submerger Eric. Eric se souvient de ses 14 ans, de ses souvenirs, Johan Cruyff.
2: Par contre, les deux souvenirs que j'ai de Cruyff, c'est quand j'avais 14 ans, tournoi international de la MJC d'Avignon. Je jouais attaquant à l'époque et j'avais un style plutôt, et ne rigolez pas pitié, élégant, technique et élégant. Non mais c'est la vérité, c'est la vérité. J'ai joué attaquant jusqu'à 24 ans, même en professionnel. Hein, donc je joue contre une équipe allemande, avant-centre, je crois que c'était Munich 1860. Et à la fin du match, l'entraîneur de l'équipe en face vient. Alors à l'époque, c'était pas les pins là, c'était les espèces d'épingles là avec le fanion du club là, que tu crochetais sur ton truc là. Et l'entraîneur vient me voir en me disant tiens pour le petit Cruyff, il me dit. Et je m'en souviendrai toute ta vie.
5: Oh mon petit Cruyff,
2: c'est comme ça.
3: Fred Hermel, est-ce que l'émotion alors toi tu es à Madrid, hein, on le précise.
0: Depuis 10 ans, Vincent se moque et c'est pas beau.
5: Mais non,
0: Eric disparaît quelques minutes de l'antenne, mais il revient, Eric, parce que quand même, il y a du caractère. Ouais, il veut terminer l'émission avec ses copains. Et là, non, je suis très sérieux. Parce qu'à un moment, on est gêné en direct, il y a de l'émotion et Eric est en train de pleurer.
5: Ouais, bien sûr.
0: Et le Moscato Show reste le Moscato Show. Et c'est là que Vincent, tu es le meilleur de tous. Qu'à un moment, tu sens qu'il y a de la gêne. Parce que t'as dit, oh, t'es ému, Eric. Vincent, tu es très fort. C'est la fin de l'émission. Et là, bah, Vincent, tu règles le problème et on retrouve le sourire.
3: Eric, ton témoignage de tout à l'heure a fait réagir aussi à Maury qui nous dit témoignage émouvant d'Eric qui rappelle qu'il y a un cœur de sportif dans un corps d'homme. Il y a un cœur.
2: Ce matin, quand Adrien m'a appris ça, j'ai mis une demi-heure pour m'en rendre.
5: C'est lui qui t'a appris, d'accord.
2: Ça m'a fait exactement pareil quand Serge Blanco est mort.
3: Ah, merci à Fred Hermel. Merci à Fred, merci à Laurent. Avec qui on a eu une petite.
2: Je précise que c'est une connerie.
5: C'est pas vrai,
2: on en fait mourir trois par semaine. En moyenne, donc.
0: On sait pas. Grâce à toi, Eric a vite retrouvé le sourire, Vincent, sur cette mauvaise blague sur Serge Blanco.
5: Ah ouais,
0: bon, Eric, désolé.
5: Non, mais il dit.
0: C'est un moment qui a marqué. Oui, c'est fini, salut Eric.
3: C'est fini, je peux revenir, du coup.
0: Ça t'a plu?
5: Non, mais que c'est ça. C'est
0: insupportable. Grand moment de l'histoire du Moscato Show. Tout le monde nous en parle.
5: Mais non, mais c'est vrai que même en le réécoutant,
4: t'es ému. Non, même en réécoutant, t'as envie de te marrer.
5: Non,
2: mais la graine de saucisse, il avait pas tenu, il a rigolé, je l'ai tenu.
6: Par contre, Eric, on va arrêter de se moquer de toi. J'ai quelques petites questions justement sur ces anecdotes-là. C'est pas un pin, à l'époque c'était des badges, mais tu l'as encore le badge, tu l'as gardé.
2: Non, bien sûr que non.
0: Tu penses quoi de tout ça?
2: Ah ouais, tu l'as pas. Non, mais il y a des gens quand ils meurent. C'est pas le fait, bon, quand tu admires quelqu'un, quand il meurt, tu es malheureux, c'est normal, mais c'est surtout que ça te ramène à cette époque-là, et c'est quand même les années 70, ceux qui ont vécu ça, c'était des années merveilleuses,
0: oui.
2: C'est l'année de l'insouciance, tu joues au foot, tu t'en fous de l'avenir.
0: Football total,
2: Cruyff, c'était plus qu'un joueur de foot, c'était comme les Beatles à l'époque, l'équipe des Pays-Bas, ils étaient beaux, ils étaient élégants, c'est le premier maillot que j'ai eu, c'est le maillot de...
7: le maillot de l'Ajax, c'est le premier maillot que j'ai eu. Et donc, ça m'a ramené à mon enfance et ça m'avait fait beaucoup.
5: Tu l'as lavé le maillot de l'Ajax? Non, mais chaque fois, tu peux ressentir ça.
7: Mais tu sais.
5: Regarde Pierrot et Mitterrand, il s'était pissé dessus. Ça, Pierrot, il était malade comme une bête.
7: Mais tu sais que je suis allé.
6: C'est Chirac ou Mitterrand, Pierrot?
5: Non, non. Les deux.
7: Mais Adrien, tu sais que je suis allé commenter à la Johan Cruyff Arena l'Ajax.
0: Leur épopée, là.
7: Et aller là-bas avec toutes les références qu'il y a à Cruyff, ça m'a fait un truc. J'ai fait des photos comme un gamin. Je suis un gamin.
4: Mais je sais que ça va se passer maintenant. Non pas avec Mitterrand, un homme politique, mais avec Mick Jagger, je le sais.
0: Ah ouais?
7: Voilà.
0: Faire la même chose qu'Eric avec Johan Cruyff.
7: Et tu sais, je voulais.
5: Moi, je vais te dire, avec John Bess, ça va me faire pareil. Tu vois, je vais te dire, elle a bercé comme
7: une amie. Elle est morte,
4: comme il y a Émilie Image, quoi.
7: Non, elle est morte déjà, Vincent.
5: Mais non, elle est pas morte, John Bess.
7: Non, c'est pas vrai. Mais tu sais que je garde pas grand chose, mais une semaine après la finale de la Ligue des Champions, il avait fait un article dans France Football et dedans il parle de moi. Et je peux te dire, je l'ai gardé. Mais non, mais c'est vrai.
5: Il a marqué
7: encore aujourd'hui à l'Ajax, on essaie toujours de jouer comme Cruyff voulait. Au Barça, c'est toujours le cas. C'est-à-dire que ces mecs, il
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4: Vous écoutez RMC, le Super Moscato Show continue avec dans un instant l'adieu de Messi à la sélection argentine. Messi a-t-il dépassé Maradona selon vous ? Vincent Moscato règle le problème sur RMC. 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Les infos avec Rémi Barret. Bonjour Rémi.
25: Bonjour Pierre, bonjour à tous. La colère de Sébastien Lecornu à l'Assemblée nationale cet après-midi lors des questions au gouvernement. Le Premier ministre a accusé la France insoumise d'avoir le projet politique de bordéliser le pays avant la présidentielle. En plein mouvement lycéen, il réfute par ailleurs l'idée d'une répression policière. Il évoque certes des accidents, c'est le terme qu'il emploie, survenus ces derniers jours, mais parler selon lui d'instruction politique pour qu'il y ait répression policière est un mensonge. Le mouvement lycéen avec 260 000 personnes dans les rues ce matin selon la CGT, 86 000 d'après le ministère de l'Intérieur et la manifestation parisienne en cours en ce moment. Les lycéens rejoints aujourd'hui par les étudiants comme ces derniers jours mais aussi par une intersyndicale de l'éducation nationale, de la France insoumise, du PS et du Parti communiste. À Paris, le cortège a quitté la place de la République il y a maintenant 2 heures pour rejoindre la place de la Nation. Journée de mobilisation avec, d'après le ministère de l'Éducation nationale, des cours totalement ou partiellement suspendu depuis ce matin dans 891 lycées. C'est un quart du total des lycées de France. L'Union syndicale lycéenne appelle à une nouvelle mobilisation dès ce jeudi. Une manifestation à l'appel du collectif Urgence Palestine, interdite par la préfecture de police de Paris. Elle devait se dérouler demain, jour de commémoration des massacres du 7 octobre en Israël. Et puis Pierre Mignoni et le rugby club toulonnais se séparent. Selon un communiqué publié aujourd'hui, le directeur du RCT a présenté sa démission, ce que le club a accepté. Toulon, 13e au classement du top 14, a encaissé 4 défaites en 5 journées du championnat, dont la dernière dimanche, 28-0 face à Montpellier. 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
4: Et le Super Moscato Show continue avec toujours Lionel Messi. C'est la nuit prochaine, les adieux au public de la sélection argentine. Ça va être une folie, parce que c'est un demi-dieu, mais il y en a eu un autre avant lui, c'est Diego Maradona. Pour vous, Messi a-t-il dépassé Maradona ?
5: Hier, on a fait avec Ronaldo, mais là, ça va être intéressant.
4: Ah oui.
5: Parce que là, c'est
4: on sera en direct de Buenos Aires dans un instant avec Edgar Grollo.
5: 16h02, le Super Moscato Show, on vient tout de suite.
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5: Il est 16h04, on est dans le super Moscato Show. On est là tous les jours, 15h-18h, on est sur RMC avec... le petit Cruyff.
4: Non, mais je tiens à le souligner.
5: Pierrot, c'est pas grave, hein, franchement.
4: C'est gênant, mais je sais
5: que c'est gênant parce que moi, quand je vois des gens qui ont des émotions à la télé, ça me gêne.
4: Eric, juste, est-ce que tu m'en veux?
5: C'est la vie, moi, je peux plus.
4: On a fait la chronique des 20 ans de Moscato Show sur le petit Cruyff, il est en pleurer.
5: Par exemple, là c'est, vas-y.
4: Un truc moi que je ne pouvais pas regarder. Bon déjà le programme était bien naze, mais gênant. Ce truc machin avec le rideau là.
11: Il y a que la vérité qui compte.
5: Sauf que Pierrot, là dans ce genre d'émission, tu savais où tu allais.
4: Oui, tu allais pour ça.
5: Mais même moi, j'ai été submergé par l'émotion. Ouais. Tu peux pas. Voilà, c'était soit je partais de la tête, soit j'essayais de dire deux mots. Ça permet de faire des chroniques
11: 10 ans après, tu vois, Eric. Écoutez, merci. Il est gêné par rien.
5: C'est
4: la rouquine Carmélite. Elle est avec
11: nous. Salut Sarah.
12: Bonjour messieurs.
5: Comment va Sarah?
12: Très bien.
5: La Pauloise.
12: Cette semaine, je suis lilloise.
5: Tu vois, j'ai vu qu'il y avait du rififi à la bol. J'ai vu des articles et tout. J'ai même cité dedans et tout. Rififi à la bol.
11: Comment ça, il y aurait des gens de gauche à la bol?
12: Non,
11: il n'y a pas de risque.
12: Une histoire de club de tennis. Ça, c'est pas possible, ça.
5: C'est pas possible, quand même. Adrien Écoué est avec nous.
4: Si il y allait, moi, ils m'ont pas laissé rentrer.
5: Ah, ben non, tu peux pas. Il y a une barrière. C'est la ligne de démarcation, rentrer, Pierrot. Pierrot, dans demi-heure.
4: Alors, dans une demi-heure, dans le Super Moscato Show, nous allons faire une grande page de tennis avec le succès, finalement, de Novak Djokovic à Pékin. Et puis, attention, le mystère est en train d'être levé. Yannick Sinner, saison terminée. Il n'aura pas joué pendant 6 mois et peut-être plus. Il y a un problème au genou. On commence à réellement être inquiet pour Yannick Sinner. Avant cela, Messi a-t-il dépassé Maradona? Alors là, appelez le 32-16. Vous êtes fan de foot, vous adorez Messi, vous adorez Maradona. On les compare, les deux. Et puis, Michael Olise est-il le meilleur joueur du monde? C'est un débat qu'on a fait avant la Coupe du Monde.
5: Oui.
4: Depuis la Coupe du Monde est passée. Alors déjà, avant la Coupe du Monde, tu étais sceptique. Alors après, encore plus. Bon. Eh bien, on le refait aujourd'hui, rien que pour toi, Vincent.
5: D'accord, merci.
4: 16h45, journal moyen. Adrien.
11: Service après-vente de Vincent. Tu vas pouvoir souffler, Eric. Ah. Vincent qui a frappé très fort hier, qui a rechuté sur des faiblesses. Donc rendez-vous 16h45. Et puis, l'after hier a essayé de résoudre un problème incroyable, très sensible. Ils essayaient de savoir, après le match des Bleus, si les Bleus étaient qualifiés ou pas pour les quarts de finale. C'est très compliqué.
5: Oh, c'est vrai que c'est leur spécialité.
11: Il y a 4 équipes dans le groupe et 2 matchs. C'était compliqué à calculer. S'en sont-ils sortis? Ont-ils donné la vérité aux auditeurs? Rendez-vous 16h45.
5: C'était le Big Bang.
11: C'était le Big Bang de l'after.
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5: C'est quand même un drôle de cadeau, quand même.
4: C'est très beau cadeau.
5: On se moque pas quand même avec les auditeurs. C'est une super bagnole. Il manque plus qu'un gyrophare sur le toit et rouge mon pont, camion pompier. Mais non, mais elle est magnifique, magnifique.
4: Tu sais que le rouge, c'est la couleur la plus sécure. Celle avec laquelle t'as le moins d'accidents.
12: Ah bon?
5: Parce que tout le monde te voit.
11: C'est la couleur la plus sexy aussi, le rouge.
5: Ouais, non, enfin, sur une bagnole, sur une bagnole, tu vois, l'intérieur rouge, ça fait quand même un peu.
12: Enfin, une Ferrari toi, rouge, mais tu te verrais dans le
11: chaussures
12: rouge.
11: Toi, t'as des chaussures avec les semelles rouges, souvent.
5: Oui, soirée, oui, et des talons aiguilles. Et des talons
1: oui, mais aiguilles, c'est parce que c'est des Louboutins.
11: Donc, vous nous écoutez bien. À tout moment, vous envoyez RMC par SMS au 732-16, puisque l'alerte peut retentir à tout moment. Mais d'abord, Messi, que va-t-il laisser dans l'histoire ?
8: À 12 ans, Diego porte déjà un maillot au numéro prédestiné et jongle.
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8: Capable un jour de régner sur la planète football.
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11: Ça me fait toujours rire, Vincent.
5: Ah ouais,
11: parce que moi, ça me fait mourir de rire, donc souvent ça tarde sur moi, mais Vincent rigole à chaque fois.
5: Non, mais il y a quelques
1: exceptions
5: qui me font rire.
1: Mais ça, il rigole à tout. Hein. Il est peneneux, il rigole à tout. Hein. On a compris maintenant, c'est bon. Hein.
11: Et puis, Eric, il n'a jamais rigolé aux blagues sur Deschamps.
1: Non, mais, alors moi, ça me fait pas rire du tout.
11: Tuteur, on t'avait enregistré ce jour-là.
1: Ah oui, c'est vrai.
5: Ah merde, tu rifagnes, mais t'as le rire un peu gêné.
11: Ce soir, Messi fait ses adieux à la sélection argentine. Comme Maradona, il est élevé au rang de demi-dieu par le peuple argentin. Mais contrairement à son aîné, il a une carrière plus linéaire et un palmarès plus important. Messi a-t-il donc dépassé Maradona selon vous ? Vincent règle le problème. C'est un débat subjectif. Il n'y a pas de réponse. Il n'y en aura pas un qui aura raison plus que l'autre. Mais on veut avoir votre avis. On va aller prendre l'atmosphère justement à Buenos Aires à quelques heures du dernier match donc de l'idole en Argentine. Edgar Grollo est sur place. Salut Edgar.
17: Salut Pierrot, salut Vincent, salut tout le monde.
11: Alors, toi, tu es arrivé il y a un peu plus de 24 heures. Est-ce que dans le cœur des Argentins, Messi est passé devant Maradona ?
17: Ce qui différencie les deux, surtout aujourd'hui, c'est surtout leur personnalité. Certains préfèrent le Messi discret, d'autres le Maradona plein de revendications.
18: Messi est très humble. Il avait des problèmes à cause de sa petite taille. Il a continué à tout donner. Il mérite ce qu'il a aujourd'hui. Il a tout gagné et il se comporte comme notre égal.
19: Maradona représente beaucoup plus le peuple que Messi, beaucoup plus. Il vient d'en bas, mais malgré ça, Messi veut tout dire pour nous parce qu'il nous a remplis de satisfaction. C'est important de vivre ça.
17: Footballistiquement, beaucoup ont tendance à placer Messi légèrement au-dessus, mais la réalité, c'est que l'héritage des deux coexiste ici. Hein. Le centre d'entraînement, par exemple, de la Fédé, il est nommé après Lionel Messi, mais à l'entrée, t'as une immense statue de Diego Maradona en Argentine. Ce qui compte, c'est d'aimer les deux, nous explique Ariel Senossian, journaliste commentateur de la sélection.
19: Maradona et Messi ont généré de nombreuses embrassades entre des pères et des fils, des grands-parents et leurs enfants, des amis. Ce sont deux génies et on a eu le privilège d'avoir les deux. On est le seul pays au monde qui peut dire qu'il a eu deux génies et la gratitude est éternelle. On n'a pas eu l'occasion de dire au revoir à Maradona avec la sélection, mais on va pouvoir dire adieu à Messi.
17: Et on en parlait hier, hein, Vincent, Messi va avoir le droit à un vrai hommage alors que Maradona, lui, avait terminé son dernier match en train de se faire escorter du terrain par une infirmière avant d'être contrôlé positif au test antidopage. Ça représente bien l'écart aussi d'image entre les deux joueurs ici en Argentine.
11: Merci Edgar. En direct donc de Buenos Aires, la capitale argentine, Vincent, est-ce que pour toi, Lionel Messi est passé devant Diego Armando Maradona ?
5: Automatiquement, le momentum à la primeur. Donc Messi va énormément marquer par la publicité, par la médiatisation qu'il a créé avec ce talent, bien sûr. La dernière Coupe du Monde où il fait une finale, celle d'avant où il est champion du monde. Mmh. Il a fait trois finales. C'est un mec, un palmarès qui a joué dans, c'est un des plus grands clubs d'Europe à son apogée quand Barcelone était plein badin. Donc c'est vrai qu'on pourrait penser à Messi footballistiquement. Mais dans les âmes, dans le romantisme, dans la légende, on pense à Maradona. Parce que Maradona, C'était le premier. C'était les premiers médiatiques. Comme Pelé l'était. Maradona, c'est la génération après. Mais ce que je veux te dire, c'est les premiers qu'on a retenus, comme Cruyff, tout ça. Ces mecs qui sont nés dans les années 50. Maradona, il a dû naître en 55 ou un truc comme ça. Même peut-être un peu plus tard, il n'était pas si vieux que ça. En 60, il était peut-être né par là. Mais en 60, je crois. Et donc, à partir de là, il a eu une Maradona avec Naples en Europe. Il a eu quelque chose d'incroyable. Incroyable. Oui. Il a été champion du monde. Il avait une gueule. Il est né en quelle année?
4: 1960.
5: Ouais. Tu vois, il était pas très, très vieux non plus. Et donc, il a une aura qui dépasse le joueur de foot. Il a autre chose que Messi. C'est-à-dire, en dehors, sa vie, c'est comme Mike Tyson. Pourquoi Mike Tyson, des bons boxeurs, Tyson Fury est aussi bon que Mike Tyson. Mike Tyson était dans une différence, était différent. Enfin, Mike Tyson ou un autre était différent.
11: On
5: est des enfoirés.
11: On n'a rien dit.
1: Tu pédales dans la choucroute quand même.
5: Ils ont autre chose. Ils amènent autre chose. Ils amènent quelque chose de leur vie, une personnalité. Des embrouilles.
11: Donc il ne sera jamais dépassé si on part de ce principe-là.
5: Mais c'est une image de vie.
11: Oui,
5: bien sûr que ça fait partie de ta légende. Ça fait partie de ta vie d'homme. Et comme il vient d'un milieu très populaire, tu sais, il est chez les cailloux pour manger. Et ben ça participe. Vous m'emmerdez.
4: Je voulais que tu ailles au bout.
1: Il n'y arrivera jamais au bout, Pierrot, sans doute.
4: Dans sa vie d'homme, moi je suis obligé de rigoler.
5: Dans sa vie d'homme. Mais c'est autre chose, et c'est ce qui en fait une légende. Johnny Westmuller, c'est pas qu'un nageur qui a été champion du monde, c'est une légende à travers ce qu'il a fait au-delà du terrain. Et bien Maradona, par rapport à ses péripéties, il connaissait tous les présidents du monde, il allait à Cuba, il était reçu par Fidel Castro, mais ça compte. Je veux dire, Messi,
4: ça bien
5: Messi
4: aimé,
5: ah ouais, moi je me suis régalé.
1: Pierrot, toi aussi Pierrot,
5: il y a rien de mieux. Si tu veux faire de l'oseille, rien de mieux qu'un dirigeant communiste, là t'es sûr de le corrompre, il y a rien de mieux. Et donc non mais tu comprends ce que je veux dire, Pierrot? C'était une époque, mais rien que Cuba, son épopée à Cuba, à Maradona et tout ça, c'est quelque chose d'incroyable. Mais il est lisse, quoi, pour que ça ne finit pas. Tu pars pas, moi je pars en vacances, je vais à Narbonne avec Maradona. Ouais,
11: mais tu reviens jamais.
5: Mais c'est ce que je veux savoir, si je reviens ou je ne reviens pas. C'est ça que je veux savoir, est-ce que je reviens ou pas? C'est ça qui m'intéresse. Je pars avec Maradona pendant 15 jours, mais jamais, même pas une semaine avec Messi. Okay. Mais c'est un joueur extraordinaire. Mais la légende, c'est Maradona. Tu peux rien y faire.
4: Eric, est-ce que Messi a dépassé Maradona?
1: Le problème, c'est que nous, on parle à travers notre âge, on est nostalgique, on en parlait tout à l'heure avec Cruyff, mais c'est pareil, Maradona, c'est un moment de notre vie, c'est un joueur qui a eu tellement d'excès en dehors du terrain que sa vie, c'est tu peux faire un film sur la vie de Maradona. De Maradona, je suis pas sûr que tu fasses un film sur Messi, puisque oui, tu vas faire un match de foot. Tu vas mettre que des images de foot. L'autre, tu vas mettre la Naples, la Camorra. Enfin, c'était la Camorra.
5: Oui, Camorra, oui.
1: C'est la Camorra, à Naples. Tu vas mettre ses excès. Tu vas mettre. Il est passé au Barça. Il est retourné en Argentine. Sélectionneur. Il est devenu sélectionneur. On le portait sur un trône comme Idi Amin Dada. Tu te rappelles le truc là? Il était tellement qu'il s'asseyait sur un trône au bord du terrain.
5: C'est un
1: truc de fou. Et puis, ce qui joue pas pour lui, malheureusement, c'est que maintenant, tout est filmé. C'est-à-dire que dans 50 ans, on aura tous les matchs de Messi. Le petit qui naît dans 50 ans, il veut voir ce que c'est Messi. Il pourra voir tous ses matchs. Il pourra voir même ses entraînements. Maintenant, il filme les entraînements. C'est-à-dire que maintenant, un mec qui fait un bon contrôle avec une reprise de volée à l'entraînement, ils disent que c'est Messi. Bientôt, dans 50 ans, ils diront,
5: on a vu l'entraînement.
1: Et malheureusement, Maradona, Oui, il y a des images Coupe du Monde et tout. Il a tellement fait d'exploits. Mais voilà. Donc, et puis le Ballon d'Or, il était pas à l'époque pour les Sud-Américains. Donc, tu peux même pas le comparer sur les trophées parce qu'ils ont gagné tous les deux une Coupe du Monde. Messi s'est retrouvé dans la pluie.
11: Tu peux comparer sur la longévité peut-être.
1: Oui, mais la longévité, elle va avec les excès de Maradona.
11: Voilà, il pouvait pas être dans la longévité elle, Maradona. C'est pas possible.
1: Mais ça va avec ses excès. C'est oui, il y a plus.
3: Elle est magnifique. Mais elle est magnifique.
4: Il la chante dans le documentaire donc, là de.
3: Elle est extraordinaire. Elle est extraordinaire.
4: Merde, Kostouritsa, il y a un moment Kostouritsa, génial.
3: Ouais. Et c'est coquette, féminine. Mais... Il était avec Julia Roberts. Il était avec Capri. Avait... Ben oui, avec Cindy Crawford. Il était avec, avec Sarah Pilipowski. Il était avec tout le monde.
1: Avec Marilyn Monroe. Avec Marilyn Monroe. Oui, voilà, pas d'agonie.
11: Est-ce que Messi est passé devant Maradona?
20: Je suis d'accord avec ce que vous dites, donc je ne vais pas le répéter, mais peut-être que. On laisse aussi Maradona devant Messi parce qu'à l'époque, il y avait forcément une plus grande part d'imaginaire puisqu'on n'avait pas, on voyait pas autant de matchs qu'aujourd'hui, on voyait pas autant de highlights, on n'avait pas les réseaux sociaux. Donc, en fait, ça participe à l'imaginaire. Donc, t'en fais quelqu'un peut-être de plus grand de ce qu'il était.
11: On le lisait ou on l'écoutait souvent le match?
20: Oui.
11: On l'écoutait à la radio.
20: Oui, c'est vrai, absolument. C'est vrai, c'est donc, vrai. Forcément, je pense que l'imaginaire, c'est-à-dire qu'on monte des gens encore plus haut de ce qu'ils sont. On rêve à travers eux, bah parce qu'on n'a pas des choses du quotidien. Messi, pardon, bah on voit les choses de son quotidien. On le voit descendre du bus, on le voit en costume. Ouais, ça, rentrer
11: on s'est quand
20: vestiaires.
11: Même émerveillé devant du foot de Messi. Déjà,
20: ça peut être le légendaire. Si on parle de foot et de trophées, vous l'avez dit, je pense que depuis 2022, je crois qu'il n'y a plus de comparaison à faire sur le plan purement sportif. Mais aujourd'hui, l'impact sur une époque et sur une équipe, eh bien, comme on n'avait pas toutes les images, tous les ralentis, je pense que ça participe à ça. Je vais faire une comparaison.
1: Vas-y, c'est moi qui ai
20: tout. Je vais faire une comparaison qui peut paraître un peu. Mais je cherchais en réfléchissant au sujet, c'est comme si. On demandait à comparer James Dean et Elvis Presley, en fait. C'est-à-dire
3: et moi, non, c'est vrai.
20: Oui, c'est-à-dire qu'en fait, tu as deux énormes icônes et en fait, tu veux essayer de les comparer et savoir quel est celui qui est devant l'autre. Et en fait, c'est celui qui marque. C'est celui qui marque une époque, en fait.
3: Oui,
20: c'est
3: mais pas... alors, tu prends l'exemple. Alors, Elvis Presley, on l'a tous vu par rapport à des, peut-être pas à vous, mais nous, on l'a vu par rapport à des retransmissions, des reportages, images, tout ça. Dis-moi des films à part La Fureur de Vivre, hein, de James Dean.
20: Bah, rien.
3: Mais
20: en fait, rien. Il a fait trois films.
3: C'est que de l'imaginaire. On a fait une star parce qu'il est mort, justement, dans un accident de bagnole. Trop jeune, on en a fait une star incroyable.
1: Après, autre époque, mais Maradona, quand il gagne le titre avec Naples, voire la Coupe, c'était la Coupe de l'UEFA à l'époque, c'est ça. Voilà. Il a pas une grande équipe autour de lui. C'est-à-dire qu'il passe devant la Juve, devant toutes ses équipes, le Milan, toutes ces équipes qui gagnaient tout le temps, et le Napoli, c'était l'équipe du Sud qui gagnait rien. Il les a fait gagner, il les a rendus fiers. C'est-à-dire que, il y a ça. Et ensuite, les adorateurs de Maradona, dont nous faisons partie avec Vincent, du coup, ils rétorqueront toujours dans ce débat pour faire pencher la balance que j'aurais aimé voir Messi à l'époque de Maradona et l'inverse.
20: Bah oui,
1: regardez,
20: ça,
1: amuse-toi Sarah, à aller mettre highlight Maradona ou je sais pas comment on dit là sur ma chaîne. Et tu regarderas les tacles qu'il prenait.
20: Oui, mais ça jouait
1: il fallait
20: pas aussi
1: sauter.
20: Vite, c'est la même chose.
3: Oui, mais tacle,
1: ah non,
3: c'est
1: oui,
3: tacle.
1: Par contre, tu regarderas ce que l'attaquant ce qu'il prenait à l'époque par rapport à aujourd'hui. Voilà. Donc moi, je suis sûr d'une chose, c'est que Maradona aujourd'hui l'aurait flammé comme Messi. Je suis pas sûr que Messi aurait flammé comme Maradona à l'époque.
3: Le talent,
1: mais
3: pour moi,
1: c'est
3: était intergénérationnel.
1: C'est peut-être faux ce que je dis. Hein. C'est le
3: talent était intergénérationnel. Je pense que les deux auraient flammé. Mais je veux te dire, l'appréhension des joueurs de foot à l'époque, quand tu étais Maradona, quand tu rentrais sur le terrain, c'est pas du tout l'appréhension des joueurs de maintenant qui rentrent sur le terrain. J'ai envie de te dire, c'est un peu pareil au rugby. C'est-à-dire que les mentalités automatiquement changent par rapport à la peur que tu peux avoir en rentrant sur le terrain. Rappelle-toi quand Maradona se fait casser la jambe, il se la fait briser en deux quand même. C'était terrible. c'était mal, terrible. Et c'est vrai, que certains grands attaquants maintenant, peut-être, lèveraient plus les jambes il y a 30 ans ou 40 ans. Et peut-être qu'il y en a certains qui ne pourraient pas jouer maintenant. Mais Maradona, je pense qu'il pourrait jouer n'importe, même dans 100 ans, il jouerait encore, hein, je peux le dire.
4: 32-16. Messi a-t-il dépassé Maradona? Voilà. Philippe a 60 ans et nous rejoint dans ce débat. Je précise là, c'est important.
1: Oui, mais c'est bien joué. C'est
11: salut
1: important.
11: Philippe.
0: Salut à tous. Salut Eric particulièrement.
11: Comment ça va? Donc, Philippe, t'as vu les deux?
0: Salut Eric, on ne s'est vu il n'y a pas longtemps. Je suis le collectionneur de maillots. Tu te rappelles de moi?
1: Magnifique.
11: Des maillots de Cruyff.
1: La bise. Il a plein de beaux maillots.
3: Attends, arrête de mettre là.
0: J'avais une grosse collection de maillots.
1: Ouais, ça va. Magnifique. Ça va.
0: Alors, voilà, donc, écoutez, moi, peut-être que c'est générationnel, je sais pas. En tout cas, nous, c'est vrai que moi, j'ai vu Maradona complètement différemment de ce que j'ai pu apprécier Messi. Maradona, c'était un personnage à part. C'était pas seulement un joueur de foot. Et comme disait tout à l'heure Eric, si tu fais un film aujourd'hui sur Messi, il y aura pas grand-chose à raconter. Maradona, c'était plus qu'un joueur. C'était extraordinaire. Et tu parlais tout à l'heure, Vincent, de joueurs qui se font casser en deux. Je me rappelle d'un match Bilbao au Barcelone. Il s'était fait exploser la jambe par Gogochia, je crois, me souvenir de
3: ce nom.
0: Et à cette époque, bien sûr, tout le monde le cassait en deux parce que c'était le meilleur joueur du monde et c'est resté pour moi. Il sera inégalé ce
11: truc-là. Il y a quand même le fait qu'on ne voyait pas les matchs, qui a quand même romancé beaucoup de choses. Non, on n'en voyait pas. C'est-à-dire qu'en France, tu pouvais pas voir Bilbao Barça. C'est pas possible.
1: Tu pouvais pas voir les matchs italiens, tu les voyais pas.
11: Moi, j'ai toujours des gens de ton âge, Philippe, pas toi, mais qui me disent j'ai vu les matchs de Naples en Serie A, c'était impossible. Il n'y a pas de parabole à l'époque. Tu pouvais pas les voir.
0: J'ai eu la chance de le voir à San Siro contre Milan. Grande époque du Milan.
11: Ah, au stade, je peux d'accord. Te dire,
0: voilà. Oui, et pourtant, moi, j'étais
3: mon grand-père, non,
0: j'étais fan du Milan, mais honnêtement, tu allais au stade, tu voyais Maradona, tu regardais que lui. Tu regardais que lui parce que c'était impressionnant. Donc, moi, je suis désolé, mais Messi, même si je reconnais que c'est un grand joueur, il m'a jamais fait sauter au plafond. Tu vois, je sais que je vais me perdre. Je t'assure. Je t'assure parce que j'ai jamais sauté au plafond. Messi, Maradona, quand tu le voyais avec un ballon, c'était à part. Quoi. Moi, je ne l'ai jamais vu de la part de Messi. Ce que faisait Maradona à l'époque, je ne l'ai jamais vu de la part de Messi.
1: Sur le terrain,
20: sachant que la vitrine elle est beaucoup plus remplie de trophées du côté de Messi que du côté de Maradona.
1: Tu es formé au Barça qui devient la meilleure équipe d'Europe, tu gagnes. Il y en a plein qui gagnent autant de trophées que lui au Barça, à côté de lui.
3: Les Argentins peuvent se dire, quand je joue au Stade français, qu'ils l'ont vu des fois, et ça Messi l'aura jamais fait. Il était sur une table dans l'hôtel du Crillon, les grandes fenêtres ouvertes, tu le sais, l'hôtel du Crillon, et visait avec une balle de golf
1: et un club de golf
3: visé l'obélisque de la Concorde quand même.
11: On va dire qu'il était en forme à ce moment-là.
3: Il rentrait, c'était fort romeux à l'intérieur de la pionne.
4: Bon, merci en tout cas pour ton témoignage, Philippe.
3: Je suis sûr que tu le verras pas.
1: Ciao Philippe, la bise.
4: Et merci à Edgar Grollo en direct de Buenos Aires. 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Novak Djokovic et Yannick Sinner, les trajectoires sont peut-être en train de se croiser, Vincent.
3: C'est dingue. Il est 16h26, le Super Moscato Show, on vient tout de suite.
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3: Allez, on y revient, Mansik. Il est 16h31. On est dans le Super Moscato Show. Comme tous les jours, Sarah Pipos qui est avec nous, Eric Dimeco, Adrien Gouin, mon petit Pierrot, dans demi-heure.
11: Alors, dans une demi-heure, Michael Olise est-il le meilleur joueur du monde? Alors, pourquoi cette question? Il a brillé hier, bien sûr. C'est pas sur un match de Ligue des Nations qu'il est devenu le meilleur joueur du monde, mais c'est comme un feuilleton dans le Moscato Show. On a déjà fait le débat. Et Vincent, ça t'énerve.
20: Vous n'êtes pas tout seul dans la presse belge, elle l'a mis le meilleur joueur du monde.
3: Alors, si les Belges, c'était une référence pour nous, le sourire
11: de Pierrot. Ils sont bons au football.
3: Et écoute-moi, c'est pas une impression d'être le meilleur joueur du monde. Tu t'engages à dire que lui, c'était le meilleur joueur du monde. Et là, faut derrière, faut gagner des choses. Faut le durer.
11: Écoutez quand même le débat, vous allez voir.
0: C'est surtout qu'il a moisé quand même,
11: malgré ce que vient de dire Vincent, ce sera mieux.
1: Il t'a pas respecté, là.
3: Oui, non, mais je laisse faire des fois. Attends, je vais tordre les lunettes.
11: Non, mais ça y est, c'est mon idole.
3: Oui,
11: Zizou avec Adrien.
1: T'as vu comme Zidane, il aime bien.
3: T'es assez fragile, je trouve. T'as
1: vu le sourire de Zizou quand il marque le but.
3: C'est peut-être un peu fragile.
11: Il est trop fort.
3: Ouais.
11: Mais vraiment, ouais, on en parle à 16.
3: Et un peu de fidélité par rapport à Dembélé et pas Mbappé.
11: J'adore Dembélé.
3: Et un peu de fidélité ne part pas sur une autre conquête qu'est Olysée.
11: Mais oui, c'est comme ça, quand on a un cadre qui chaud, on va à gauche, à droite.
3: Voilà, tout droit. Ça a toujours des tours.
11: Et on est fait comme on est fait, Vincent, qu'est-ce que j'ai ?
1: On n'a qu'une vie.
11: Et puis le problème, c'est que quand on a du succès, ben on n'y revient.
3: le Marc Lavoine des pauvres.
1: C'est chaud,
3: ouais.
11: Allez, direction où alors du coup ?
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11: Zap. D'abord, direction Pékin, parce qu'on va aussi aller en Azerbaïdjan. Il va y avoir peut-être une médaille pour l'équipe de France de judo dans un instant. Mais c'est pas tout de suite, donc avec Eric Salio, on va dire un mot quand même de la victoire de Novak Djokovic en finale face à Demi-Nord, bon, qui a dû abandonner. Bonjour Eric Salio.
4: Salut la team.
11: Mais quand même, Novak Djokovic l'a fait, il a remporté ce Masters 500, non ? Tout de même.
4: ATP 500, pour être précis.
11: Oui, ATP 500, excuse-moi.
4: 102e victoire en carrière, et surtout, ça fait 21 ans qu'il remporte un titre tous les ans. Je ne sais pas si vous vous rendez compte.
1: C'est pas mal.
4: Donc, il est totalement relâché dans la course au Masters, et en plus... on va peut-être en parler, la fin de saison de Sinner arrange aussi ses affaires. Donc c'est juste énorme.
11: Avec quel niveau de jeu, c'est ça qui est intéressant aussi.
4: Fantastique. Sur les trois derniers jours, fantastique. Zverev, Medvedev et Demi-Nord, c'était fantastique. Les deux premiers tours étaient poussifs. Mais voilà,
20: c'était même plus que poussif. Moi, quand j'ai vu les deux premiers tours, je me suis fait la réflexion. Je vois juste les résultats, je me suis dit, il faut arrêter quoi. Ah oui. La première réflexion contre Nuno Borges, je me dis, mais non, il est dépassé, il faut qu'il arrête. Et quand je vois qu'il bat Alexander Zverev, là, je me dis, mais j'en perds mon latin. Ouais. Franchement, je ne sais pas quoi penser de Djokovic. Sincèrement, je ne sais pas quoi en penser.
3: Et peut-être qu'il est revenu. Peut-être qu'il avait quelque chose à prouver
11: en l'espace de trois jours.
3: Mais non, c'est le manque de confiance qu'il avait dû à sa maladie, le virus qu'il avait chopé, où il perdait,
20: Un truc. Hein.
3: Peut-être qu'il y a eu un match pour se jauger et tout, et qu'après, il a repris.
1: S'il y en avait un la semaine prochaine, est-ce qu'il aurait le niveau quart, demi, grand chelem pour toi, là?
20: Ben en fait, ça dépend du tableau. Franchement,
1: Même physiquement.
3: Sauf qu'il tombe.
20: Je le vois plus en finale de Grand Chelem, en fait.
1: Quart demi.
20: Ouais, quart. Moi, je ne vois pas.
3: Pas mal.
11: Il y a la longueur des matchs aussi en 5-7.
20: Ouais, il y a les longueurs des matchs en 5-7.
3: Bien sûr, si tu as des matchs à 5 heures, c'est quand même plus compliqué que les matchs en 3 heures ou 3 heures.
20: Il est étonnant.
11: Alors, en attendant, donc, il remporte ce tournoi, donc il va se rapprocher d'une qualif au Masters, d'autant que Yannick Sinner met fin à sa saison, donc ça fait une place en plus. Alors là, on ne s'intéresse pas au Masters, mais vraiment à l'info en elle-même, parce qu'elle n'est quand même pas très rassurante, Eric. On se demandait où il en était, puisqu'il n'a pas joué depuis Wimbledon, ce qui commence à remonter. Et il a pris cette décision de mettre fin à sa saison après consultation du professeur Sonry Cotet, qu'on connaît bien en France, qui est un grand spécialiste notamment du genou, ce qui est assez inquiétant.
4: Oui. Il est allé à Lyon jeudi, et toute la journée là, j'ai écouté Sky Sport, et donc j'ai le nom de la blessure. Tenez-vous bien. C'est le syndrome de la bandelette iliotibiale. Syndrome de l'essuie-glace. C'est une sorte de tendinite qui le gêne considérablement depuis 3-4 mois. Et donc, après consultation avec le professeur à Lyon, il a été décidé de stopper la saison. Pas d'opération, mais des soins, du repos, ultrasons, lasers, et pour espérer repartir de l'avant donc en 2027, avec évidemment l'Open d'Australie en point de mire. Donc, pas de Masters, pas de Coupe Davis, du repos pour Yannick.
11: Ouais, alors ce qui est quand même un peu curieux, c'est que c'est une blessure qui se soigne normalement. Donc, alors soit c'est une nouvelle blessure.
3: Ouais, c'est du repos.
11: Mais tu souffres pas de ça depuis le mois de juillet. Hein.
3: C'est de la tendinite. Hein. D'après moi, c'est ça. C'est de la tendinite.
1: Ça, ouais.
3: Le mec, il est collé pendant 3 mois, 4 mois, 5 mois.
20: Ouais, il a été vu s'entraîner. Donc je pense que la décision de ne pas faire la fin de saison, c'est pour pas prendre de risque que voilà qu'il que ça, soit ça s'aggrave, soit parce que une fin de saison sur dur avec tous les points à défendre, la douleur peut revenir. Donc il s'est entraîné. Je pense que la décision, elle a été prise petit à petit. En tout cas, on sait, enfin, a priori, c'est pas les comme vous dites, c'est ça peut pas être des ligaments ou des choses comme ça, puisque au final, il a repoussé à chaque fois sa reprise. Après, ce qui est quand même interrogeant. Ou en tout cas compliqué, c'est de se dire qu'aujourd'hui, sur 2025, les deux, ça a été une année de folie pour tous les deux. Et on s'est dit, mais 2026, ils vont se tirer une bourre, pas possible. On en a un qui a arrêté 4 mois et demi, l'autre 6 mois. Finalement, ils se sont joués une seule fois cette année, c'était en finale de Monte-Carlo. Et comme on entend la petite musique de dire que la saison est trop longue, qu'il y a trop de tournois, de choses comme ça, de ne pas avoir notre numéro 1 et numéro 2 sur une saison, ça pose quand même question. Bon, certes, ce sera Zverev qui sera numéro 1, mais par
3: défaut... On ne va pas s'en plaindre, parce que heureusement qu'Arthur Fils a profité pour Arthur gagner
1: un Grand Slam. Il se qualifie au Masters, Eric. Ouais.
4: Ah bah là, il est sixième virtuel, puisque si on retire Sinner de la course, il est sixième virtuel avec un petit
3: match d'avance. Ah bah s'il arrête tout, il sera premier.
1: Mais ce que dit Vincent n'est pas bête.
4: Dans les huit.
1: S'il y a un créneau pour s'infiltrer quand t'es au top, maintenant. Pour Arthur Fils, s'il redevient l'Arthur Fils qu'on a vu il y a quelques temps, c'est maintenant. Hein. Sinner, il va pas se blesser toute sa vie et
20: Non, mais on est d'accord, mais la difficulté pour Arthur Fils, c'est aujourd'hui, c'est de gagner des matchs. C'est que depuis son très bon début de saison, maintenant...
3: C'est dommage.
1: Oui. Mal regretté. Hein.
3: Merci, Eric Salio. C'est ballot parce que là, il se blesse lui aussi, mal au dos, machin, tout ça, au moment où il fallait enquiller, ou peut-être qu'il avait le potentiel de pouvoir gagner. Il va le regretter.
1: À l'US Open, peut-être. Alors, on zappe le tennis, on va au judo, donc au championnat du monde à Bakou, en Azerbaïdjan. Oui. Retrouvez Morgane Maurice. Salut, Morgane. Salut, Morgane. Le français Dayan Boulem Tafès va disputer un combat pour le bronze dans quelques instants. Simplement, dans cette catégorie, grosse désillusion ce matin pour Johan Benjamin Gaba, le champion en titre, ainsi que pour Sarah Léonie Cizik chez les femmes. Morgane.
0: Oui, d'abord pour Sarah Léonie Cizik. Tony Truant ce matin, stoppé en demi-finale en 20 secondes par le Haraigoshi, mouvement de jambe de la japonaise Omori Cizik, dont le cou a été placé dans une minerve, évacué en civière vers l'hôpital de Bakou pour y passer des examens, car elle a chuté sur le côté de la tête en faisant une sorte de pont avec son cou. Ses bras et ses jambes bougent. On n'a pas encore le diagnostic. Elle n'a donc pas disputé le combat pour le bronze, bien entendu. Johan Benjamin Gaba, lui, le champion du monde en titre des moins de 73 kilos, n'était pas monté sur un seul podium cette année. Il s'est blessé à l'épaule à cause d'une chute à vélo au mois de juin qui a beaucoup perturbé sa préparation. Et bien, il s'est incliné au premier tour après 10 minutes de combat face à un Bulgare. Gaba, écoutez-le, très lucide sur son niveau aujourd'hui au championnat du monde.
5: Je vais reprendre des paroles d'une vidéo que j'ai vue ce matin de Dembélé. On lui a posé la question: qu'est-ce qui a changé depuis que t'es ballon d'or? Il a répondu: rien, à part que je suis plus critiqué. Ah, je vais dire la même chose aujourd'hui et je tiens à rappeler que je suis un humain. Il y a des hauts, il y a des bas. J'ai fait champion du monde l'année dernière. Et je sais qu'on attend de moi que je sois présent sur tous les événements. Mais je suis un humain. Aujourd'hui, les 6 combats pour gagner le titre, je ne les avais pas. Je ne les avais pas dans le coffre. Je reviens de blessure. Une longue convalescence de 3 mois sans judo. Je ne me trouve pas d'excuses. Aujourd'hui, je suis arrivé, je n'avais pas la forme qu'il fallait.
1: Voilà, Johan Benjamin Gaba, un des héros des JO 2024, notamment dans le titre par équipe face aux Japonais. Alors, le moment fort de la journée arrive, puisque Dayan Boulem Tafès monte sur le tapis. Donc, c'est une médaille de bronze qui est en jeu dans quelques instants, Morgane. Hein.
0: Oui, en moins de 73 kilos pour ce jeune garçon lyonnais de 20 ans qui n'a pas eu de grande médaille chez les juniors dans le bain senior. Il marche très bien, déjà troisième du championnat d'Europe cette année. Aujourd'hui, il a réalisé une grande journée. Il a battu le Russe, ancien champion d'Europe. L'Azerbaïdjanais, devant son public, ancien médaillé européen qui vient d'obtenir l'autre médaille de bronze. Et là, il monte. Le combat va commencer dans 5 secondes. Pierre Vincent face à Elbaz, l'Israélien. Ça commence à Jimé dans ce combat pour les moins de 60. Oui, après la vérité, sinon, il s'est relancé, Vincent. Il vient de faire du judo.
1: Pourquoi pas,
0: le
1: vérité 6-3,
0: il était
1: premier assaut et on revient pour la fin du combat, Morgane.
0: Voilà, ouais. C'est un gaucher puissant, Dayan Boulem Tafès. Il a piqué la manche gauche d'Elbaz, ça c'est très bien. Ensuite, il faut monter sa main gauche dans le dos de son adversaire. Il était très tactique, très chirurgical aujourd'hui dans cette journée. Il essaye de grappiller des centimètres sur la toile de judogi de son adversaire. Mais Elbaz qui a refusé le contact. Il est placé, ça y est, Dayan Boulem Tafès. Il tente un grand fauchage extérieur. Il part sur un mouvement d'épaule. Il l'enroule, Ouazari. Il mène Ouazari. Oh, Vincent, dans ce combat, c'est... il est tout près de la médaille mondiale. Le jeune, le lyonnais de 20 ans, il mène dans Ouazari face à Elbaz sur ce hérisseur.
1: Magnifique mouvement.
3: Ah oui, oui. oui, là, là c'est joli ça. Ça c'est clair.
11: Net, la force qu'il faut pour les arracher du sol. Quoi. On revient tout de suite avec peut-être une médaille de bronze pour l'équipe de France de judo.
3: Il est 16h40 de le Super Moscato Show. On revient tout de suite.
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13: Il est 16h47, avant le journal moyen, nous allons à Bakou.
14: Avec l'énorme émotion de Dayan Boulem-Tafès, médaillé de bronze des championnats du monde, Morgan Mori.
15: Oui, en moins de 73 kilos, il avait déjà le bronze européen à 20 ans. 20 ans, il vient d'ajouter le bronze mondial. Il avait marqué un wazari sur un mouvement d'épaule. Eh bien, il a terminé le combat face à l'Israélien Elba sur un raigoshi, un mouvement de jambe et un cri de libération, de rage du jeune Boulem Tafès après cette marque qui lui offre cette troisième place sur le podium. Puis les larmes qui ont coulé sur son visage, ce garçon qui a longtemps été entraîné par son papa, son petit frère aussi, est un excellent judoka. Voilà de la très bonne graine, ce Boulem Tafès, l'adversaire de Johan Benjamin Gaba. Sur le chemin de Los Angeles 2028, Dayan Boulem-Tafès, deuxième médaille française dans ces championnats du monde de judo. Médaille de bronze en moins de 73 kilos.
14: Merci Morgan, c'est l'heure du journal moyen sur RMC.
16: Le journal moyen avec un beau service après-vente de Vincent, puisque tu as rechuté hier Vincent, ça arrive. L'after, ils avaient un sujet sensible hier à 22h42, c'est de dire si les Bleus étaient qualifiés pour les quarts de finale de la Ligue des Nations. Ouais. C'est compliqué, il y a 4 équipes dans le groupe et il y avait 2 matchs. Bon. Et puis 16h55, première question du Kikadi du jour. C'est pas gentil ça, c'est pas sympa. 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
16: Tu nous as vu te griller avec Suzanne hier, en plein direct. Oui, oui, tu sais que tu as frappé avec une nouveauté, une déclinaison de la Vitus. Vous vous souvenez de la Vitus? Service après-vente de Vincent Moscato, bonjour.
17: Bonjour. Oui. Bonjour.
16: Alors,
18: attends, je crois que Sarah ne connaît pas la Vitus.
19: Non, c'est quoi?
16: Ah, bon, on va l'écouter. Vincent, un jour, à la place de dire Sarah... vitesse, il a dit Vitus. Il a demandé à des skippers à quelle Vitus vous allez, à quelle Vitus. Donc, hier, première minute d'émission hier, il est 15h05 et dès le première minute de jeu, première en avant de Vincent, vous connaissez donc la Vitus. Hier, nouveauté, première minute, il veut accueillir Marion Bartoli et lui souhaiter également joyeux anniversaire un peu en retard. Voilà. Et ça donne ça. C'est une subtilité, mais nous, on est fans avec Pierrot et Suzanne.
20: 15h, 18h, vous savez, parce que vous êtes de plus en plus nombreux à nous écouter. On vous en remercie. Vous savez qu'on est là du 1er janvier au 31 décembre, avec la petite Bartol qui a fêté son anniversaire vendredi et je l'embrasse bien fort avec Tom Cruise. On va passer la soirée ensemble.
16: Bien fort. Mais pourquoi bien fort?
20: Mais ça se dit dans le
21: show. Parce qu'il parle avec la bouche un cul de poule.

0: tribune à la parisienne. La petite Bartol qui a fêté son anniversaire vendredi et je l'embrasse bien fort avec Tom Cruise. Ils sont passés la soirée ensemble. Ça, vous ne comprenez pas. Je m'excuse, c'est dans le showbiz.
1: Bien fort.
0: Je t'embrasse bien fort.
1: Et du coup, Sarah, on peut comparer avec la vitesse. Un extrait, donc Vincent parlait à deux skippers en pleine mer et doit demander à quelle vitesse ils allaient.
2: Nous, ça nous impressionne. À quelle vitesse?
0: Et je l'embrasse bien fort.
2: À quelle vitesse?
1: Pardon.
3: Moi, à ta place, je sais virer quand même.
4: Je sais pas pourquoi c'est aussi.
3: Faut sévir là.
0: Je sais faire.
1: Est-ce que tu trouves ça drôle?
0: Ça les amuse. Ça les amuse.
3: Mais avec le nombre d'heures que vous passez à parler, au bout d'un moment, ça, du chewing-gum, du yaourt,
0: merci,
3: tout.
0: Merci.
1: Et puis Vincent,
0: tu viendrais chez toi là-bas, pendant 4-5 jours.
3: Hier, je suis pas sûr.
0: Avec mes petits enfants, mes filles, tout ça.
2: Je suis pas sûr que tu aies tous les codes de la bol, Vincent. Il va falloir mettre et que tu mettes les mocassins à popo.
0: Je te rappelle que j'étais à Dubaï quand même. Il y a eu la guerre. Quand je suis arrivé, ils ont déclaré la guerre.
3: Mais est-ce que tu es capable de mettre un pull sur les épaules noué devant ça?
2: Noué.
0: Ouais, je te prendrai une petite veste.
1: Des mocassins.
0: Je te prendrai ta veste en lapin que tu avais autrefois.
3: Oui, je l'ai toujours.
0: Voilà.
3: Je la garde.
1: Mais Vincent, je te laisse un petit peu respirer puisque Eric a frappé aussi. Salut Eric, ça va?
5: Oh, mais tu es sur ton sous le canapé.
2: Non, mais moi, je pensais quand même être tranquille là.
1: Débat enflammé hier sur Dembélé. Débat enflammé, c'est un sujet qui clive le Moscato Show, là. Oui, on n'est pas dans la mesure.
0: C'est clivant.
1: C'est clivant. Ah, ouais. On est un peu binaire, j'ai l'impression, sur ce débat. Ce débat a eu des effets sur la mâchoire d'Eric en plein direct hier. T'as pas remarqué, Vincent? On écoute Eric?
2: Mais parce que tu peux mettre Barcola à gauche, justement. À un moment donné, tu changes ton dispositif. Si tu mets un garçon, c'est meilleur côté. Et je comprends.
0: On écoute.
2: De la bouche.
1: Je réclame le VAR, s'il vous plaît.
2: Tu changes ton dispositif. Si tu mets un garçon dans ses meilleures conditions, et je comprends.
1: Voilà.
4: Bonne réaction.
1: Très bonne réaction. Bravo.
4: Tu as enchaîné.
1: Bravo.
2: Ah oui, non, mais là tu poses, tu accélères.
4: C'est ce qu'il faut faire.
2: Surtout pas répéter le mot.
1: Sans transition, direction l'after.
2: Mais vous mentez.
1: Tu mens quand tu dis que je mens.
4: C'est toi qui l'as dit.
1: Et je sais qu'Eric, tu as remarqué ça depuis 20 ans. La spécialité de Gilbert et de l'after, c'est pendant une compétition, juste après un match, savoir et surtout donner précisément aux auditeurs le classement et l'info. La France est-elle qualifiée ou pas pour les quarts de finale de la Ligue des Nations?
0: Ça, c'est important quand même.
1: Alors, il n'y a pas 36 000 groupes et 36 000 trucs à surveiller.
0: Il y en avait combien de groupes?
1: Il y a un groupe avec 4 équipes.
0: Ah ouais?
1: Il y a 2 matchs. Donc, mission sensible, Gilbert va-t-il s'en sortir? C'est parti.
6: L'Italie bat la Turquie 3-1. Daniel, je sais que la Ligue des Nations te passionne. Oui. Sache que la France n'est pas officiellement qualifiée ce soir pour les quarts de finale.
1: Ok.
7: Ça va, tu vas battre la Turquie à domicile quand même.
6: La France, oui.
7: Tout le monde bat la Turquie.
6: On l'espère.
1: Donc la France n'est pas qualifiée. Pour l'instant, Pierrot, toi qui es spécialiste, c'est juste. Mais... c'est l'after.
2: Et oui, la musique de la chèvre, j'adore cette musique.
1: Donc, exactement, tout allait bien. Il dit que la France n'est pas encore qualifiée. C'est juste. Mais 5 secondes plus tard, on écoute.
6: La France a 10 points, l'Italie en a 7, la Belgique en a...
7: C'est la deuxième place qui est un suspense, alors qu'a priori, il ne devait pas trop y en avoir.
6: Alors, c'est là que tu n'as pas suivi, parce que la France est en quart.
7: Il est bon, il vient dans la même phrase de dire.
6: T'as pas suivi, la France est en quart, je te l'ai dit. Ils sont pas sûrs d'être premiers, mais ils sont en quart. Parce que l'Italie
7: pas sûr d'être premiers, mais oui, ils sont qualifiés. Voilà.
1: Félicite-moi Jean-Louis, s'il te plaît. Félicite pas du tout. Il laisse se noyer parce que Jean-Louis, lui, il sait. La France n'est pas en quart de finale. La suite, on parle du calendrier à venir. Et là, oulala, fallait pas parler du calendrier, c'est trop loin, trop compliqué.
6: Donc, la France a 10 points, l'Italie 7, la Belgique 6, la Turquie 0.
2: Oui.
7: Voilà. Et donc, tu bats la Turquie, t'as sûr d'être premier.
2: Ouais. Et tu commences en Italie?
6: Eh oui. En Italie,
2: t'as d'abord le déplacement en Italie.
6: La Turquie, donc si la Turquie gagne. Non, c'est.
7: Ah oui, le premier match, il est à Milan, c'est vrai.
6: Si l'Italie bat la France, bref.
0: Bon, on s'en fout, avec des si, on peut faire plein de choses. Hein.
1: Merci Manu.
4: Manu, on s'en fout, quand même.
3: Voilà. J'ai rien compris.
1: RMC, la radio numéro 1 sur le foot, on dit toutes les informations sur le foot.
0: Oh, bah c'était précis, hein.
2: Et en plus, si tu bats la Turquie, tu n'es pas sûr d'être premier en plus, si l'Italie gagne de poids. Avec un bon goal à l'average en plus.
3: Non, n'y va pas.
1: Bravo, l'after.
2: c'est tellement facile que je comprends pas comment à chaque fois il s'embrouille.
1: C'est comme ça, c'est le marque de l'after. On était en train de manger une pizza au Dopo, on peut pas tout faire. Sans transition, les grandes gueules. 9h30 sur RMC, ça fait longtemps que j'ai voulu pas parler des grandes gueules.
3: Ouais.
1: 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Début débat sur la sécurité routière, avec de nouvelles mesures, de nouvelles amendes encore à venir. Hein, on va faire cracher les Français. Ouais. Olivier Truchot veut parler d'une application bien connue qu'on utilise en voiture pour se repérer, pour la circulation. Et c'est mignon, parce qu'Olivier, il prononce le nom de cette application comme mon papy. Mon grand-père, il dit ça aussi quand il met l'application en route.
8: La plupart des gens conduisent avec leur téléphone puisqu'ils mettent une application pour leur chemin, Google Maps ou Waze, une application GPS.
3: Waze.
8: Waze. Ça c'est autorisé, ça.
1: Il a dit Waze, mais qui dit Waze encore aujourd'hui en 2026? C'est pas possible. Même toi, tu ne dis pas, Vincent.
0: Waze. Oui.
1: Waze.
0: Waze.
3: Waze. De toute manière, il conduit pas.
4: Dis-moi,
1: rien, toi, tu traces.
2: J'espère que tu vas me trouver.
4: Non, mais les amis.
2: Bien.
1: Eric.
2: J'espère que tu vas me trouver la pub et les chutes, les rushs de la pub de Steve Boyd quand même pour Airbnb, parce que vous m'avez chambré moi. Et la grande saucisse, vous la chambrez pas.
1: Lui. On ne cite pas la marque, mais effectivement, Stephen, vous l'avez entendu à la radio. Il est sollicité, Stephen. C'est une star de la pub. Donc, il y a un spot qui tourne avec la voix de Stephen sur une entreprise qui loue des maisons et des appartements.
0: Bah bon.
1: Et du coup, jeudi, je débriefe tout ça. Il sera là, Stephen Brown. Oh. Voilà. Et on comparera les prestations d'Eric et Stephen. On jugera qui est le plus nul. Et les
2: tarifs. Ah, mais pourquoi je suis au milieu, moi?
1: Ah, mais c'est tous les deux, vous croyez.
0: Attends, vous êtes là.
1: Toi, un jour, tu nous as dit que. C'est peut-être des plus beaux villages de France, j'avais dit, avec la pub. C'était très bon. Qui a dit? C'est parti, chacun pour soi pour la première question. Je suis supporter de River Plate. River Plate. Là-bas.
2: D'Afonseca.
1: Il y a un attaquant qui s'appelle Sébastien Driussi. À chaque fois qu'il marque, il fait ce genre de célébration. J'ai fait la même quand j'ai battu mon record de points. Il a battu son record de points ce week-end avec l'USAP.
4: Ramos.
1: Ah, Urdapileta. Benjamin Urdapileta qui a battu le record de
2: points.
3: Pour
1: l'air professionnel.
0: Bien sûr.
1: Parce que Richard Dourte est au-dessus, mais il n'était pas tout à fait pro à l'époque.
4: Riri la godasse.
1: Pourquoi la godasse?
4: Parce qu'il finit des gros pointus.
2: Il finit des coups de godasse.
1: C'est aussi simple que ça.
3: De toute manière, avec toi, Pierrot, on est incapables, nous trois, de le prononcer.
4: Urdapileta.
1: Vincent, j'étais pas inquiet,
4: mais non. C'est pas très compliqué.
2: Urdapileta, quand même.
4: Il y a des noms basques beaucoup plus compliqués.
9: Donc, le cadeau du Kikadi, je vous le rappelle, c'est un casque Bluetooth Momentum 4 offert par les déménageurs bretons, réseau national de plus de 150 agences partout en France. 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Pour déménager en musique.
4: Voilà.
9: Tu déménages en musique, toi, Vincent?
4: Ah oui, bien sûr. C'est pas de porter le frigidaire ou la machine à laver, c'est la musique, bien entendu.
9: Kikadi par SMS au 732-16, après les infos. Michael Olise est-il le meilleur joueur du monde?
4: Il est 16h58, on est dans le Super Moscato Show, on revient tout de suite.
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9: Vous écoutez RMC, le Super Moscato Show continue et on va revenir sur la victoire des Bleus et donc la perf de Michael Olise. Est-il pour vous le meilleur joueur du monde? Vous appelez le 32-16 pour débattre juste après les infos. RMC 17h01, les infos de Rémi Barret. Bonjour Rémi.
24: Bonjour Pierre, bonjour à tous. Sébastien Lecornu annonce une suspension des cours en fin de semaine dans les lycées pour organiser un temps d'échange interne. Temps pour permettre aux proviseurs, aux équipes de direction de discuter avec les élèves à l'Assemblée nationale cet après-midi. Lors des questions au gouvernement, le Premier ministre a également promis de corriger ce qu'on peut corriger sur Parcoursup. Il a enfin accusé la France insoumise d'avoir le projet politique de bordéliser le pays avant la présidentielle. Le mouvement lycéen avec 450 000 personnes dans la rue aujourd'hui, selon les organisateurs, moitié moins d'après le ministère de l'Intérieur. Les lycéens rejoints aujourd'hui par les étudiants, une intersyndicale de l'éducation nationale, mais aussi par la France insoumise, le PS et le Parti communiste. Enfin, l'Union syndicale lycéenne appelle à une nouvelle journée de mobilisation dès ce jeudi. C'est une info RMC, une enquête confiée à l'IGPN, la police des polices, après une vidéo qui a fait le tour des réseaux sociaux hier. On y voit une jeune fille maintenue au sol par un fonctionnaire de police après avoir été interpellé dans le cadre d'une manifestation lycéenne à Metz. Un policier qui semble commettre sur elle des actes d'attouchement sexuel. Pierre Mignoni et le rugby club toulonnais divorcent. Selon un communiqué publié ce matin, le directeur du RCT a présenté sa démission, ce que le club a accepté. Toulon, 13e au classement du top 14, a encaissé 4 défaites en 5 journées. Puis le temps pour demain avec de la pluie sur l'ensemble du pays, même si le soleil fera encore de la résistance le matin sur l'extrême nord-est. Pluie qui pourrait prendre un caractère orageux en de nombreux endroits. Le Gard, l'Hérault, les Bouches-du-Rhône, le Var passeront en vigilance orange, pluie, inondation dans les heures qui viennent. Demain, dans l'après-midi, il fera 16 degrés à Brest, 18 à Paris, 22 à Lyon. RMC 17h03, tout de suite, le Super Moscato Show.
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2: Il est 17h03, on y revient, on mastique. Sarah Piposki est là aujourd'hui dans le Super Moscato Show, comme toutes les semaines, vous le savez. Eric Dimeco, bien entendu, ici. Le petit creuf, on n'y reviendra pas. Adrien Gouin, mon petit pion, dans une demi-heure, fais-moi claquer le programme.
9: Alors, dans une demi-heure, Vincent Moscato, ici présent, va tirer les oreilles du Ballon d'Or. Ousmane Dembélé.
2: Oh non, là,
9: de Dembélé, comme tu l'appelles.
2: Pas la peine que je me foute en quatre pour le défendre, pour me faire des prestations comme il a fait. C'est pas des prestations de salon.
1: Vous savez qu'en plus, ouais, il l'avait révélé il y a un an et demi dans Rotten sans flamme. C'est un fidèle auditeur d'RMC. Et ouais, c'était pas du flan parce qu'il avait donné en détail ce qui se passait à l'antenne.
2: Non, mais là, faut qu'il fasse
1: Ousmane.
2: Qu'il fasse tout.
1: Alors, Zizou l'appelle Ousmane. Je sais pas si tu as remarqué,
9: Ousmane. Comme Gislain.
1: Mais
9: sa femme est taveronaise. Donc, je pense que vous avez été à la même école, peut-être, avec Zizou.
1: Ah, Zizou, il fait du sud de la France,
2: mais
1: souvent.
2: Zizou, il est de Rodez. Zizou, c'est pas très loin. C'est à 30 km de la frontière.
1: Il est né à Marseille, Zizou. Alors, on dit Rodez ou Rodez?
2: Rodez, on dit Rodez.
1: Rodez.
2: On dit Rodez. Ouais, il y en a qui disent Rodez.
1: Moi, je dis Rodez.
2: Moi, je dis Rodez parce qu'il y a Zizou de Rodez.
9: On pensait avec Gislain et
2: Gislain. vois, tu dis,
1: Ousmane, j'avais jamais entendu
2: Ousmane.
4: Aussi, tu lui dis Ousmane.
2: Ousmane, oui.
1: C'est fou. Il a dit Ousmane, il fait du Ousmane.
2: Et Ousmane, oui, parce que parce qu'il est là-bas, il appelle Ousmane, tu vois.
1: Ousmane. À Rodez.
2: Mec, il s'appelle Ghislain, il n'appelle pas Ghislain.
9: Alors, tout de suite, question quand même. On va se tourner vers Eric. Eric Olisé, ça t'inspire quoi, Michael Olisé, Eric?
1: Michael Olisé, la frappe!
0: Pour moi, c'était le plus grand.
1: Le but de Michael Olisé!
0: Moi, j'ai deux souvenirs, hein, deux anecdotes que je peux vous raconter.
1: C'est plus que jamais l'homme fort!
0: C'est quand j'avais 14 ans, tournoi international de la MJC d'Avignon.
1: Trois buts, deux passes décisives en quatre matchs!
0: Et l'entraîneur vient me voir en me disant, tiens, pour le petit Olisé, il me dit.
1: Oh, le but exceptionnel, Michael Olisé!
0: Ouais, alors à l'époque, c'était pas les pins, là, c'était les espèces d'épingles, là, avec le fanion du club, là, que tu crochetais sur ton truc.
1: Terminé la victoire de l'équipe de France!
0: Et l'entraîneur vient me voir en me disant, tiens, pour le petit Olisé, il me dit.
1: Michael Olisé pour un doublé.
0: Et je m'en souviendrai toute ta vie.
2: Oh, mon petit poète.
4: Eric, c'est comme ça.
2: Je suis en train de regarder si c'est la scène Eric, là. On est quoi, là? Mais non, mais on n'est pas. Mais quand même.
4: T'as bon flow aujourd'hui.
2: Ah ouais. Non, mais le montage, il est génial.
1: Après, gaucher, un peu le même profil, Eric.
2: Ouais, c'est ça.
9: Alors, Michael Olisé a réveillé une équipe de France apathique face à la Belgique. En 30 minutes, les Bleus ont inscrit 4 buts, dont 2 du prodige munichois. Donc Michael Olisé est-il le meilleur joueur du monde? Oui, du monde. 32-16. Alors tiens, juste avant de démarrer
3: le débat, pose la question à toi, non?
9: Non, moi je réponds oui. Donc.
2: Ah non, lui il a déjà répondu.
9: Par exemple, au niveau statistique, actuellement, il n'a rien à envier à Lamine Yamal.
1: Ok.
9: Voilà, tout simplement en termes de buts et de passes décisives, sachant que lui ne tire pas les pénalties alors que Yamal les tire. Ah, hein. Ouais. Évidemment, au palmarès, il y en a un qui a une Coupe du Monde, pas l'autre. Oui. Hein, donc ça change aussi beaucoup de choses.
2: C'est pour ça que c'est l'autre meilleur joueur du monde. Hein.
9: Voilà, alors, tout c'est simplement. C'est ton avis, ça.
2: Mais c'est mon avis. C'est oui, bien sûr que c'est un grand joueur et qui peut devenir le meilleur joueur du monde. Mais n'allons pas trop vite en besogne. Il faut qu'il se fasse gagner quand même, ce mec. Yamal, il fait gagner. Mais Yamal, il est dans un club comme Barcelone où c'est le roi carotte, quoi. Je veux dire, Olisé, il est un peu en retard par rapport à Yamal, qui a 19 ans, qui est plus jeune que lui.
1: Il est champion d'Europe, champion du monde.
2: Les gars, ne baptisons pas des mecs, un champion du monde. Ok, il est bon techniquement, tout ça, la note artistique, super. Il a le sens du foot, il est dans des coups incroyables et tout ça. Mais il faut qu'il fasse gagner. Pour être champion du monde, pour avoir ce titre honorifique, la ceinture, tu vois, WBC, IBF, faut faire les combats.
4: Ah, l'IBO, elle est moins prestigieuse.
2: Oui, moins précis. Il faut faire les combats, Pierrot. Tu les fais pas, tu ne mérites pas ce titre. Ou alors on galvaude tout, Pierrot. On galvaude tout, c'est-à-dire qu'on dit que le sixième sur la ligne, tu vois, départ de Formule 1, le mec, il arrive, boum, il finit troisième, quatrième, on dit, mais c'est le meilleur technique. Non, c'est pas le meilleur, il gagne pas. Il n'est pas champion du monde. Pierrot, il faut pas emballer le moteur, la note artistique, c'est quelque chose. Et un mec qui fait gagner son équipe, c'est autre chose. Il a déjà ce qu'il a dans les pieds, c'est fabuleux. Maintenant, il va falloir qu'il fasse gagner, qu'il prenne le jeu à son compte et qu'il fasse gagner. Et là, on verra les meilleurs joueurs du monde comme Messi qui font gagner, comme Maradona qui font gagner, comme Ronaldo qui a fait gagner le Portugal. Comme là, ils ont fait gagner. Pour un instant, il n'a pas fait gagner personne. Ouais, la Coupe du Monde était là il y a un mois. Non, mais c'est pour te dire qu'il a du talent et qu'il ça, tout ça. Mais ça, il n'a pas le titre de meilleur joueur du monde.
3: C'est réglé.
2: Non, mais Pierrot, il dit que c'est le meilleur du monde. Moi, je dis non. Non, ne donnons pas des médailles à ceux qui ne l'ont pas encore mérité. Voilà.
3: Gagné, oui.
2: Pas mérité.
3: Après, ce qu'il faut quand même reconnaître, c'est que ce mec voit les choses à une vitesse, mais c'est hallucinant, quoi. T'as l'impression que son cerveau va plus vite que les autres. Et d'ailleurs, je pense que sa place dans l'équipe de France aujourd'hui, ça va être le cerveau de l'équipe de France.
2: Il n'a pas le cerveau dans.
3: Ouais, non, il n'a pas le cerveau là, non, t'as raison.
2: On disait ça de moi.
3: Les accélérations qu'il est capable de faire, mais c'est hallucinant. Et peut-être que, alors tu pourrais dire oui, mais pendant la Coupe du Monde, on est quand même un peu resté sur notre faim avec Olisé. C'est-à-dire qu'il a été passeur décisif.
1: Il n'a pas fait une grande Coupe du Monde, en fait.
3: Après.
2: C'est important, les
1: gars. Oui.
3: Ouais, mais est-ce que tu.
9: Mais Yamal est champion du monde sans faire une grande Coupe du Monde. Hein.
2: Oui, mais il est champion du monde.
9: Ah oui, mais c'est.
1: Il fait pas une grande Coupe du Monde, Yamal, ça
2: aussi.
3: Mais je me dis, alors j'y vais un peu. Je me dis que ça ne doit pas être évident de trouver sa place dans l'équipe de France quand tu as Mbappé qui est là.
1: Il n'est pas en train de la prendre là la place, non,
3: mais
1: non.
3: Mbappé n'était pas là. C'est-à-dire que je pense que quand Mbappé est là, je me dis que ça doit être, ça doit pas être évident de s'imposer.
2: Ah, le champion du monde, il joue avec n'importe qui.
3: Oui, bah, peut-être qu'il ne sera pas le meilleur joueur du monde.
2: Il joue avec n'importe qui. C'est le même Pierre-Paul Jack qui joue.
3: J'ai l'impression qu'il a pris plus d'ampleur là en l'absence d'Mbappé.
2: Non, bah, on va plus l'en faire revenir.
1: Après, regarde Sarah, Eric, je te laisse la parole, mais Griezmann a été très bon en même temps qu'Mbappé avec l'époque en bleu. T'avais deux leaders. Tous les deux en 2018, ils sont énormes et ça marche.
5: Non mais il a déjà été bon avec Mbappé, vous disiez. Oui. Il s'est imposé assez rapidement. Moi je comprends pas. Mais bon après Pierrot il nous concocte des petits débats aux petits oignons.
6: Il concocte.
5: Mais
3: voilà, il est pas libyen quand même.
5: Je comprends ta question, mais on peut pas simplement, on peut pas simplement se délecter d'avoir un joueur qui, je le répète, je l'ai dit l'autre jour, nous est tombé dessus il y a deux ans par miracle.
1: Pendant les JO, on le découvre.
3: Pendant les JO, oui.
5: Voilà, et se rendre compte que ce gamin, parce que c'est encore un gamin, en l'espace de deux ans, il a pris une dimension incroyable. Au point d'être peut-être aujourd'hui, là, à l'instant T, dans les trois meilleurs joueurs du monde, ou les cinq, allez, parce que on voit pas tous les matchs, on fait. Mais on juste ça. Matchs,
6: c'est vrai.
5: Juste ça. Parce que, pour moi, le meilleur joueur du monde du moment, c'est Yamal. Parce que Yamal, il est champion du monde. Peut-être en faisant une petite Coupe du Monde, mais il est champion du monde. Et derrière, en ce moment, il est, regardez, pendant les quatre matchs, pendant les quatre matchs de l'Espagne, là, en même temps que nous, il fait ce que fait Olysée. Mais sauf que, il est champion du monde, il est champion d'Europe, il est au Barça, il fait ça depuis des années. Donc, c'est, pour moi, c'est lui le meilleur du monde, en ce moment, à l'instant T. Mais, on peut, et si l'autre, il est que deuxième, mais moi, le deuxième, je le prends, hein. Et puis surtout, je le bichonne, je le mets dans le formol, dans le coton. Le formol, plus cher, ce serait pas possible. Dans le coton, pour pas qu'il se fasse mal. Et pour que dans deux ans il soit encore plus fort, parce qu'il est dans un club très fort, et peut-être qu'un jour il faudra qu'il parte pour aller dans un autre championnat. Mais putain, moi je me régale, je le vois rentrer, il est élégant, tu as l'impression qu'en plus il a l'air insouciant, et puis ce côté un peu timide fait que il est attachant. Tu vois qu'il a pas l'air d'être melon, fait ça, on sait pas les mecs comment ils sont, mais c'est en tout cas, c'est le truc qui renvoie quand tu le vois rentrer sur le terrain. Tu es content de le voir rentrer sur le terrain hier soir. Et ce qui est terrible, on va faire le débat tout à l'heure, c'est qu'à une demi-heure en quatre matchs, il fait dix fois plus que Dembélé. C'est ça qui est terrible. Et c'est là où, malheureusement, à un moment donné, je veux pas faire le débat avant l'heure, mais en équipe de France, alors tu as des statuts qu'il faut que tu aies un peu plus de chance que les autres. Mais à un moment donné, il faut flamber là-haut. Il faut les faire, les trucs comme ça.
6: Je vais rajouter un truc. Je dis pas ça dans l'optique de défendre Dembélé, mais plutôt de souligner la perf d'Olysée. Plutôt que, il a fait plus que Dembélé. Il a fait plus que toute l'équipe de France, et je pense que sans lui, on ne gagne pas le match d'hier. C'est là où il fait une énorme différence.
1: Doué, très bonne rentrée aussi.
6: Très bon rassemblement.
5: Doué, il mérite d'être titulaire sur les prochains matchs.
6: Il mérite d'être cité le Super Moscato.
3: Ils méritent tous d'être titulaires, sauf qu'il y a un problème. À un moment, on ne peut pas tous les mettre sur le terrain.
5: Non, Sarah. Après les quatre matchs.
3: Tu fais comment?
6: Non, mais ce que je veux dire, c'est.
5: Tu mets Doué. Tu as Mbappé en pointe, Doué à gauche, et Olysée à droite. Là, au bout de quatre match maintenant, oui, il a fait des essais, Zizou, et c'est bien qu'il ait fait
3: il faut le
5: signaler,
6: les trois meilleurs là, c'est sans problème.
5: Voilà, il faut le signaler, Zizou, sur ce rassemblement, pour une prise de fonction et de température, il prend son groupe, il fait jouer tout le monde.
6: Oui,
5: on a pu voir tout le monde, et là, eh bien, maintenant tu fais jouer les meilleurs, et les meilleurs devant, c'est les trois.
6: Et attention, parce que hier, la fin de match est fantastique, mais ça va très très vite. Hein. En quelques minutes, on a tout renversé. Sauf que moi, je suis désolé, j'étais déjà en train de me dire, bon, bah c'est bien, il a vu tout le monde, mais quels que soient les compos, ça dort. C'est-à-dire que il y a des
3: c'est-à-dire que
6: tu commençais à avoir une identité d'équipe de possession stérile. Alors comme ça arrive, et c'est pas dramatique.
1: Mais gros pressing,
6: parce que tu peux.
3: Vrai
6: pressing, tu récupères le ballon et t'en fais rien. Et ça commençait. Attention à devenir un vrai problème. Donc c'est pour ça que je tiens à souligner la performance de Michael Olysée. C'est que sans ce joueur-là, le projet de Zidane.
9: il est pas du tout le même.
5: Mais il n'est pas du tout le même.
9: On a vu exactement le même match quatre fois, sauf que quand il est là, ça change tout.
5: Pierrot, je souhaite me tromper, Pierrot. Mais je souhaite me tromper. Et ce qu'il y a de bien dans le foot, c'est que ben, dans un mois, on dira peut-être l'inverse. Et plus personne ne se souviendra
24: de ce qu'on a dit aujourd'hui.
5: Ou alors, on dira qu'il y a les bandes pour réécouter.
24: On les réécoute jamais.
5: Mais ne rêve pas.
24: Le syndrome
5: Zizou,
24: de la bandelette.
5: Zizou, comme Didier, il va être à la merci des performances de ses stars, de ces mecs qui font gagner les matchs.
9: Exactement.
5: Comme les autres, ne crois pas.
24: Comme tous les entraîneurs du monde.
9: Et voilà.
24: Mais comme tous les entraîneurs du monde, ils sont à la merci des mecs qui font gagner.
9: Préfèrent
24: avoir une bonne équipe qu'un bon entraîneur et une mauvaise équipe.
5: Mais là, la chance qu'on a malgré tout sur ce rassemblement, il faudra que ça se confirme. Mais même Doué, hier soir, quand il rentre,
1: il est décisif.
5: Bon, oui. C'est lui qui te débride le match, malgré tout aussi. Donc là, la chance qu'il a, c'est qu'il risque d'avoir trois mecs, plus d'autres qui sont sur le banc. Parce que Dembélé, même s'il joue pas, il va rentrer. Et il est capable de faire des différences, Dembélé.
24: Il va avoir du monde, il va avoir des grands de Cherki. Merci beaucoup, on revient et on continue de parler de Michael. Avec grand plaisir.
9: C'était super.
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9: Il est 17h20 sur RMC. Oui, Michael Olise est-il le meilleur joueur du monde? Gaëtan au 32-16 nous appelle de La Rochelle. Oui.
4: Gaëtan.
9: Pour un Gaëtan, il faut aller soit à La Rochelle, soit à La Baule.
4: Bah, bien sûr. Gaëtan.
13: Bonsoir. Bonsoir,
1: Gaëtan, non.
7: Bonsoir, Gaëtan.
9: C'est chic, Gaëtan.
1: C'est chic.
4: C'est pas moi.
1: Ah, attends, on va faire le test. Gaëtan, est-ce que quand tu portes un polo, tu relèves le col?
13: Pas du tout. Ah, pas du tout.
4: Gaëtan Huard. Gaëtan Huard. J'espère qu'il va, Michael Olise, s'il nous écoute.
13: Ouais, Michael Olise, bah, intrinsèquement parlant, là, je pense qu'il n'y a même pas de débat. En ce moment, oui, c'est sûr que c'est le meilleur joueur du monde.
1: Okay.
13: C'est le meilleur joueur du monde, au-delà
5: T'as vu jouer Yamal pendant la trêve, bah, hein?
13: Pendant la trêve, il était très bon, mais Coupe du Monde, à part le match contre l'Espagne, Olise a été un des meilleurs joueurs de la Coupe du Monde. Avec le Bayern la saison dernière, à part les matchs contre le PSG, c'est sûr que c'est les matchs décisifs, mais il y en a un seul match où il est passé à travers. Après, en ce moment, il n'y a pas mieux que lui. Il est décisif, il marque des buts, il fait des passes. Et en plus, comme disait Eric tout à l'heure, le côté un peu discret, timide, qui se met pas en avant, qui, je trouve que ça rajoute encore plus, ça le met encore plus en avant.
4: Ouais, mais ça, tu sais pas si c'est de l'humilité ou du boulard, hein. Attention, hein. Le boulard, il est expansif ou il est introverti,
7: bon, mais tu peux avoir
4: une citron énorme, hein.
7: Avec les images qu'on a vues, c'est pas l'image qui dégage.
4: C'est pas l'image, mais on peut pas savoir, on le connaît pas.
7: Non, ça, mais les insights qu'on a vus lors de la Coupe du Monde, ça a pas l'air d'être un très grand extraverti quand même.
4: C'est pas ce que j'ai retraduit, mais bon.
7: Il a l'air d'être quand même un peu dans son monde, le jeune homme.
1: Il est un peu dans son monde, c'est vrai.
7: Oui, oui.
1: T'as retraduit. Mais quoi?
4: Non, mais ce que je veux te dire, de pas parler. Là où il fait une faible, c'est que maintenant, son métier, c'est de parler aux médias quand ils arrivent. Voilà, c'est son métier. Ça fait partie du job. C'est fini de dire chacun fait comme il veut. Ça n'existe pas.
7: Et ben, il a dit, ça fait marcher le barnum.
4: Barnum, il marche parce que on voit les mecs, il y a la médiatisation, il y a la publicité. C'est un barnum et lui, il faut qu'il se plie au barnum et qu'il soit bon et qu'il nous fasse de temps en temps des belles déclarations, qu'il nous parle de son métier.
7: Il l'a dit hier soir. Vincent, il va s'y mettre. Il maîtrise peut-être pas le français parfaitement.
4: Ah, mais il est allé à l'école.
1: Mais il est anglais.
7: Bah, il est allé à l'école. Ah,
4: oui, il est anglais, oui, c'est vrai.
7: Bah oui.
5: Parce que là, sinon, dans cette émission, on est tous anglais. Hein, si, ouais.
1: Gaëtan, il n'est pas meilleur.
7: On est tous allés à l'école aussi.
1: Lamine Yamal, aujourd'hui?
13: Aujourd'hui, non, je trouve pas vraiment. Il attaque, il défend, il fait tous les efforts qu'il faut. Et à l'image de Dembélé aussi, hein, même si Yamal fait partie de ces peu de joueurs en ce moment, il n'y a pas beaucoup de joueurs qu'on peut citer qui sont bons en club et en équipe nationale.
1: Et tactique, une minute, est-ce que son meilleur poste à vie, c'est à droite? Ou est-ce que Zizou, par exemple, un jour, un entraîneur sera tenté de un peu sur la durée, de le tester meneur de jeu?
7: Mais pourquoi c'est Zidane qui le mettrait à l'heure? Parce que Zidane n'arrête pas de jouer les joueurs à leur poste.
1: Oui, mais c'est une question.
5: Non, mais regarde la différence hier soir.
1: Ouais.
5: Dembélé joue sur le côté droit. Alors je veux bien, il joue pas depuis longtemps.
1: Mais
5: avec sa qualité technique, sa vitesse et sa faculté à dribbler des deux pieds, tu joues dans le couloir, tu fixes ton latéral,
1: tu
5: accélères dans le couloir, tu centres, c'est pas compliqué pour des joueurs comme ça. Il en a pas fait un Dembélé, pas fait un. Il fixe les mecs, il s'arrête, il rentre dans l'axe et tout. L'autre, il est arrivé sur le côté. Tu as vu l'accélération qu'il fait,
1: tu le sais qu'il va partir là.
5: Le latéral sait qu'il va partir là.
1: Ce que je veux dire, il est tellement à l'aise, tellement élégant que la tentation un jour de lui donner les clés du jeu carrément.
4: Bien sûr.
5: Pour moi, sur ce côté-là, regarde Yamal parce que on peut le comparer à Yamal. Avec les qualités qu'il a, jamais personne ne te le mettra numéro 10. Ils vont le laisser sur le côté parce que ces mecs-là, ils ont un pied incroyable.
7: Et il a des stats qui sont bien devant, il a des stats meilleures que Mbappé, non?
1: En passe décisive, c'est ça.
7: Hein,
6: bah, il est meilleur passeur de la Coupe du Monde, déjà.
5: Oui, non,
6: quand même, pour quelqu'un qui a fait une mauvaise Coupe du
1: Mbappé qui est meilleur passeur décisif de l'histoire des blocages.
5: Voilà, là, c'est pas pareil. Voilà. On verra.
1: 17h25 et Vincent, il a deux boulots en même temps. C'est-à-dire, il fait son émission de radio, il faut aussi le mime Marceau, il y a des gestes qui accompagnent en même temps.
8: Il est impatient que l'émission se conclue. Eric, ça va parce qu'il fait l'apéritif chez son voisin.
4: Voilà.
8: Il attend ce moment avec impatience. Il va tout régaler.
1: Faites des voisins.
4: Ça fait longtemps que j'ai pas fait l'apéritif.
8: Comment il s'appelle?
4: Ah, je peux pas vous le dire parce que c'est assez secret.
6: Parce que tu te souviens pas.
5: C'est une vedette.
4: Nous les stars, on est avec les stars.
8: Ça se passe comment quand c'est comme ça? Tu ramènes du taboulé?
4: J'amène des tomates aux cerises. Tu sais quoi, je t'amènerais des courgettes à toi. C'est pas des tomates aux cerises.
8: J'adore les courgettes. Avec un peu de curry.
4: Et pas coupé en rondelles.
5: Et du coup, sinon la voisine, comment elle est la voisine?
7: C'est nous.
4: Très bien, non, ils sont très gentils.
8: Taboulé, c'est pas mal avec un peu de raisin.
4: Ah, mais arrête le taboulé, j'ai encore du taboulé. J'ai chez Lidl, là, chez les pauvres, là, j'en peux plus de ça.
8: Apéricube, un peu chaud.
4: Non, une horreur. Ça, c'est des trucs. Non, t'amènes du bon sauciflard de la côte.
5: Un bon sauciflard, un chorizo aussi.
9: Et les produits industriels dégueulasses, il y a des trucs très bons. Hein. Genre le caprice des dieux.
4: Ah, les caprices.
9: Ou genre.
4: Non,
9: mais.
4: Oui, mais le pirot, t'arrives pas à couper un caprice des dieux.
5: Comment ça s'appelle, pirot?
9: Tous les trucs boursins, c'est délicieux.
5: Non, comment ça s'appelle, pirot? Les petits trucs que tu manges là, que c'est des cacahuètes soufflées là, comment ça s'appelle?
4: Ah oui,
5: ça là,
4: c'est
5: là.
4: Ça t'amène
7: des chouchous
4: à la fête foraine.
5: Non, pas du tout, les pibouilles,
4: petit poisson avec des grosses couilles, tu les aimes pas pour ça?
9: Là on nous envole au-dessus d'un nid de coucou, c'est-à-dire qu'il n'y a plus aucune cohérence. Le dialogue n'a aucun sens.
8: Je sais ce que Vincent va ramener, ça tu le fais, des surimi, ça c'est bien pour la peau.
9: Surimi fourré au fromage à l'ail.
4: Fourré.
5: Ah, ça m'énerve de
9: pas arriver
4: à trouver le nom. Non, après il y a le crabe. J'aime bien le crabe en tube.
9: C'est ça, le surimi.
4: C'est ça, le surimi. Voilà,
9: non,
4: c'est
9: mais
4: ça.
9: Je vous dis, on se vole au-dessus d'un nid de coucou. Là, ça n'a plus aucun sens, ça, ce qu'on dit.
4: C'est l'Indien, toi.
5: Ah, voilà, les curly, les gars.
8: Non,
5: c'est bon, ça, les curly.
8: Faites-leur tous une piqûre, là. On revient avec Dembélé.
4: Surtout, ce qu'il ne faut pas oublier, c'est la bouteille de jaune. C'est ça, le plus important. 17h27.
9: Avec modération, je vous le rappelle.
4: Et pourquoi ça, modération? Et pourquoi, Pierrot? Voilà, modération surtout.
9: Le ministre de la Santé va pas être content.
8: Un petit peu de taboulé quand même.
4: Des préservatifs, il faut aussi.
8: Oh, il fout.
4: 17h27.
9: Le à super.
5: Tu arrives chez le voisin, tu jettes les préservatifs sur la table.
4: Quelle honte quand le mec complètement
9: insensé. Si vous nous rejoignez, vous êtes sur France Culture, il est 17h27 et on revient tout de suite.
4: Le mec, chez le voisin, a dit j'ai pris des capotes. 17h27.
8: Il y a des gens qui le font. Hein.
4: La classe internationale.
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4: Allez, on y revient. Moi, c'est qu'il est 17h33. Eric est avec nous, bien sûr, avec Sarah Piposki. Adrien Pierrot, dans un quart d'heure, le Kikadi.
9: Dans un quart d'heure, le Kikadi, pour vous offrir un casque Bluetooth Momentum 4 offert par les déménageurs bretons. Kikadi par SMS au 7-32-16.
4: Ça fait.
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9: Vincent, on a besoin de toi. Voilà, on a reçu une information de la part d'Olivier Romat qui devrait nous offrir une séquence de
4: gueule demain. Olivier, t'es vraiment énorme.
9: Donc, ça, quoi. C'est demain.
8: Demain.
9: Là, tu te concentres sur ta
4: Il envoie un commentaire sportif de 2002, c'est enfoiré.
8: Vincent se concentre 30 secondes. Je vous annonce que demain, 15h45, la chronique Les 20 ans du Moscato Show sera consacrée à la deuxième
4: vie
8: la deuxième vie de Vincent Moscato à la radio. Moscato, commentateur de match sur RMC, mais aussi un peu avant. Sur France Télévisions, mais commenter des matchs de
9: Alors, Vincent, il faut que tu te remettes dans le match parce que je t'ai observé. Ouais. T'as pris un coup moral. Ouais, parce que c'est le Vincent premier degré que tu adores, donc on va le redécouvrir demain. Donc là, tu as eu 30 secondes, maintenant tu te remets dans ton match. Ousmane Dembélé a raté son match. Oh. Et donc là maintenant, faut le remettre sur le droit chemin.
4: Je peux commencer par un vrai cri quand même, un cri parce que ça me le cri du cochon de Jean Cormier. C'est le cri, c'est un cri de gueule ça. Je vous le dis, non, c'est un cri parce que je sais pas comment faire. Tu vois Dembélé hier, on le protège, on en vit parce que il pue le bon mec.
9: C'est le joueur, football, comme on
4: il dit. Pue le football, il pue. Non, mais en plus de ça, j'ai de la sympathie pour ce gars-là. J'ai de la sympathie au PSG. Il est extraordinaire. Il fait gagner les deux Coupes d'Europe par la première. La première, ça suffit pas. Vous en voulez la deuxième? Je vous la mets, la deuxième. Elle est pour moi aussi. Il est ballon d'or, ça, je m'en cague complètement. Mais c'est un joueur exceptionnel qui, dans un groupe, doit être extraordinaire. Et il n'y arrive pas.
8: Hier, il a
4: encore un match de merde. Il joue à l'envers. Je sais pas ce qu'il a. Il joue dans la meilleure équipe du monde. C'est-à-dire que la meilleure équipe du PSG, n'importe quelle équipe, l'équipe d'Espagne en Coupe du Monde. Et là, dans cette équipe-là, c'est le plus fort. Et là, il joue contre ces pauvres Belges que ça vaut pas un pichet de cidre. Où il y a de la place, ça balbutie le football. Il faut attendre la fin pour que ça gagne. Mais lui, il ne fait pas partie de cette gagne. Il n'est pas là, il est absent, il a du mal. Il a du mal à jouer, il a du mal à trouver ses partenaires. Il a du mal à aller en zone de but, à aller foutre des frappes sans démonter. Maintenant, ça y est, il redémonte en plus les tribunes. Non, réveille-toi, tu vas péter, je te le dis. Dembélé, Ousmane, tu vois, tu es de tête, il pourra pas te garder. Si tu te secoues pas, Ousmane, il pourra pas te garder. Il va être obligé. T'as vu les mecs qui arrivent, les Doué, les Olysée, le meilleur joueur du monde, selon Pierrot, c'est pas vrai, pas encore. On attendra.
8: Cherki aussi qui est là.
4: Cherki qui revient. Mbappouille qui va revenir.
8: Marcola.
4: Après. Là, c'est quand même, parce que même Mbappouille, il va avoir, je vais te dire qu'il va revenir, Mbappé. Vous allez voir du très grand Mbappé parce qu'il sait que ça colle au cul derrière.
9: Oui,
4: parce qu'il sait que ça arrive derrière. Ça arrive quand même, il faut pas. Je vais te dire avec cette équipe, avec les mecs qui arrivent derrière, faut pas trop louper de match à l'équipe de France. Faut pas trop louper les statuts protégés. Il y en aura pas longtemps, Pierrot.
9: Oui, c'est j'aime si les gestes.
4: Non, mais il y en aura pas très longtemps.
9: Sur les réseaux, quand même, Vincent accompagne toute cette tirade de gestes fantastiques.
31: Oui, mais il est italien, écoute-moi, c'est pas pour rien.
4: Écoute-moi, ça. Oui. Je te dis un truc, je me fais du souci, vraiment, pour Ousmane.
9: Très bien.
4: Énormément de soucis, je pense qu'il y a de tête.
9: Ok. Eric.
4: Rapidette.
0: Bah écoute, on a fait le débat. Si on refait le débat, malheureusement, c'est que ça s'est pas bien passé. Mais là, c'est que tu peux rater des matchs. Lui, le problème, c'est qu'il en a, raté beaucoup en équipe de France.
4: Pour rater un match,
0: hier on se chauffait avec Stephen pendant le match là, pour déconner qu'autre chose. Mais dans un ratio de 70 matchs en équipe de France, tu peux pas avoir autant de matchs moyens. Et là-bas, hier soir, c'était pas un match moyen. Tu te rends compte? Que je sais pas s'il a réussi un dribble, je sais pas s'il a réussi une frappe, je sais pas combien de passes il a raté. C'est impressionnant, c'est à dire que on a l'impression qu'il est inhibé quand il est en équipe de France.
4: On a l'impression que
0: le fait, parce que ne rêvez pas, un joueur de haut niveau, même si l'entourage et le sélectionneur te confortent ou essaient de te dire tu es le plus beau, tu es le plus fort, tu le sais quand tu es pas bon. Tu le sens qu'il commence le match. Déjà, il commence par une frappe du gauche où il casse la tribune, mais pas, il casse pas la tribune à 3 mètres. Il casse la tribune à 10 mètres au-dessus des buts comme ça. Et derrière, je suis sûr que dans sa tête, il se dit,
4: allez, c'est parti.
0: Parce qu'il tente plus les trucs. Il va pas tenter les dribbles. Je le disais tout à l'heure, il va vers les mecs, il s'arrête, il revient soit dans l'axe, parce que bon, le défenseur, il t'empêche de passer dans le couloir, bien sûr. Soit il a refile. Il y a des passes molles, des passes. C'est-à-dire que ce n'est pas le même joueur qu'au PSG. Et donc, la confiance joue à plein, c'est-à-dire qu'au PSG, il est libéré. Ouais. Mais non, mais il est libéré parce que l'équipe, elle est tellement huilée, cette équipe.
9: Il n'a plus rien à prouver.
0: Voilà, c'est ça. Il est dans son cocon. Il est avec des mecs en plus qui sont que voilà, c'est une machine de guerre le PSG. Donc là au milieu, tout ne dépend pas que de lui. Là maintenant, tu as l'impression que, sachant que il est pas bon régulièrement et qu'il est attendu, puisque chaque match qui passe, on l'attend encore plus en se disant mais quand est-ce qu'il va faire un bon match. Alors la plus belle dans l'histoire, je te le dis, Pierrot, on va bien rigoler ce jour-là. Le jour où il va faire un grand match, il y a les mecs qui vont dire oh alors il a fermé les bouches. Hein. Mais dis-moi, si tu fais un bon match en 70 sélections quand même, et ça pêche pas les 69 que tu as fait moyenne quand même. Bon, ça c'est la petite anecdote. Mais il a cette pression sur les épaules où il sait qu'il est observé. Il a en plus on lui file le brassard. Donc alors là, écoute-moi, c'est le pompon. Donc du coup, ben il sait qu'il est observé et il voit qu'il n'y arrive pas. Et du coup, eh ben il a le pied qui tremble. Même Dembélé Ballon d'Or, il a le pied qui tremble en équipe de France, pour vous dire comment la différence de niveau qu'il y a entre le club et l'équipe de France.
9: C'est pas plus une différence de pression qu'une différence de niveau, je pense.
0: Oui, non, pas de pression. Bon, il est pardon. Mais non, mais c'est comme quand on parlait du petit Le Pôle. Tu sais, on disait mais laissez-le venir. Déjà qu'un club, il joue un peu en Coupe d'Europe, on verra. Vous avez vu Pecher, mais il y a 5 niveaux d'écart entre la Ligue 1 et l'équipe de France. Et il y a un niveau d'écart entre ce que il vit au niveau pression en club et ce qu'il vit en équipe de France d'Embélé. Et ça lui tombe sur les épaules.
1: On perd pas son football entre son club et l'équipe nationale. Oui, mais donc c'est une histoire, c'est vraiment pareil. Dans la tête en fait, c'est mental lui arrive. Ça vous fait pas penser à Benzema qui a été muet pendant je sais pas combien de semaines en équipe de France.
4: Il était timide.
1: Et Benzema qui était pas du tout pareil au Real et on attendait qu'il mette au fond et ça fonctionnait pas.
4: Et d'ailleurs ça n'a jamais été un énorme joueur de l'équipe de France.
1: Non,
4: Benzema.
1: Non,
9: ce qui est dommage c'est quand il est revenu une fois que il a pendant une période courte il a été très fort. Et ensuite, il y a eu l'embrouille avant la Coupe du Monde et qu'a mis fin.
1: Et après, quand il est revenu, il s'est blessé, donc il est reparti. Mais c'est vrai que ça doit être. Je comprends ce que tu dis, Vincent. Tu dis
4: ça fait
1: la tendresse pour lui parce que tu dis, mais c'est forcément pas une histoire de football, c'est une histoire de confiance.
4: J'aimerais voir gazer, c'est en équipe de France, d'être un leader, un capitaine, un vice-capitaine, puisque c'est Mbappé, mais c'est lui, tu vois, c'est lui parce que il a ta chance.
1: Et pourtant, on se doute bien que comme au sein du PSG avec Luis Enrique, on se doute bien qu'il y a un discours qui doit être très bienveillant autour de lui de la part de Zidane en plus de ça. Donc c'est vraiment qui n'arrive pas à faire sauter les verrous.
0: Mais je te dis, tu sais, un joueur il le sait, hein, je sais pas au tennis comment ça se passe ou au rugby, mais tu sens quand tu es pas dans le truc, quand ça se répète, eh ben tu arrives plus.
8: Vous voulez ces stats sur le match d'hier, tu dois réclamer Eric, c'est terrible. Hier, il a 22 ballons perdus, c'est le joueur français qui a perdu le plus de ballons. 5 frappes, 0 cadré, tentative de dribble. Il y a 6 tentatives de dribble, un seul réussi sur 6.
1: C'est terrible.
8: Passe décisive, but, évidemment 0.
4: 2 ballons perdus. Mais il joue de rugby qui perd 22 ballons. Il revient dans son club, même son club, il ne le fait pas jouer.
8: Centre réussi,
4: il est malade, le mec.
8: Il était là pour centrer hier.
4: Bon, c'est pas pareil.
8: Centre réussi, 0 sur 6.
9: Ah non, alors là, par contre, il y en a 2 sur la tête de Le Pôle.
8: Non, mais il considère que ça n'arrive pas.
0: Non. Oui, non, mais là, c'est pas d'accord. Pierrot, non, mais les stats, tu les prends, mais 22 ballons.
9: Benoît Boutron.
4: J'ai jamais vu, entendu ce stat de perdre 22 ballons.
9: J'ai jamais vu perdre un ballon, Benoît, mais j'ai jamais vu réussir un centre non plus.
8: En revanche, il court sur le terrain.
4: Benoît, jamais vu mauvais, mais jamais vu très bon non plus.
2: C'est un bon résumé. Voilà. Effectivement.
9: Alors, le programme de Rotten
2: Sans Flamme. Pas beaucoup de voix, mais un gros programme dans Rotten Sans Flamme ce soir.
9: Ah, qu'est-ce qui se passe?
8: C'est la voix de Zizou!
2: On a trop crié sur les mignon. Bleus hier. On en a ras-le-bol de la Zizoumania. On va faire le procès de ça.
4: Ça
2: à 18h30.
4: Bien. Faudrait pas que ce peuple devienne un peuple de cons.
9: Contrôle raté, ovation du Stade de France. On a touché le ridicule.
4: Tu vois les 7 textos que j'ai fait.
2: Il y en a ras-le-bol.
4: Ah ouais, je te jure.
2: Et à 18h, est-ce que les Bleus ont dépassé
4: le produit du Nutella? Je l'ai fini.
1: On t'écoute pas. On t'écoute pas du tout.
0: Tu as tapé les curlis dedans.
4: Je te jure que j'avais des chocos BM quand je t'ai pris des chocos.
0: Oh les chocos BM.
2: Et justement, Dembélé, on va en parler à 19h. Pour Jérôme, Dembélé peut devenir remplaçant en équipe de France. On vous attend en 32-16 pour en débattre avec nous.
9: Parfait.
2: Dans un instant.
4: Il n'y a pas non plus besoin d'être Madame Irma pour le voir. Nous, on l'a traité, ça.
9: On préfère les princes ou les chocos BN?
4: Choco.
0: Ah non, moi je préfère les presses, moi. Les presses coupées en deux, trempées dans le café.
8: C'est les chocos quoi?
0: Presse à la vanille.
4: Tu sais que tu diras ce que tu sais pas. Voilà, 17h43, on revient tout de suite. J'en ai marre.
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15: 17h48, Sarah Piposki, Eric Dimeco, Top Jingle.
16: Oui.
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17: Philippe et Ludovic s'affrontent pour un casque. Alors, un casque Bluetooth Momentum. Offert
16: il a attrapé le virus.
17: Par les déménageurs bretons. C'est dur à dire, hein. Les déménageurs bretons, évidemment. Donc, Philippe, tu vas choisir ton équipe. Philippe de Toulon, attention sur la crise au RCT.
18: Oula.
17: Je vais dire ton équipe, tire le sort de mon coéquipier ou de ma coéquipière.
19: Pierrot, tu vas jouer. Pierre Dorian va jouer avec 20-20.
16: Eh oui.
19: Pas de boule noire.
16: Non, bah non.
19: Vous serez opposé à Eric Dimeco et Sarah Pitkovski.
20: Je n'ai pas la boule noire.
16: La boule noire.
19: Non, on dirait le carnet des Méjaquet à l'époque en 98.
16: Oh là,
19: il notait tout.
16: C'est pour recarner.
20: Oui, c'est avec du papier recyclé.
17: Alors, Philippe, ton équipe.
16: C'est la classe. Pierrot
21: et 20-20 pour moi, s'il vous plaît.
17: Pierrot et 20-20.
19: Allez, donc on l'appelle 20-20, là, c'est fait.
17: 20-20,
19: pardon.
16: Mignon,
19: hein.
16: C'est mignon, mais
19: non, mais bon.
17: Sarah, la boule noire et Eric Dimeco.
19: C'est parti.
17: Tu vas crier au bout d'une question.
19: Pourquoi ?
16: Bah, comme ce doute, comme tous les soirs.
19: 8 minutes de Kikadi, une éventuelle
16: tous les soirs que Dieu fait.
19: Qui remettrait le score à 0-0.
16: Ah, mais non !
19: Il y aura aussi 20 secondes pour Vincent.
17: Ouais.
19: Dans le lot.
16: Oh, merde.
19: Révisons celui qui, pour Pierrot, est le meilleur joueur du monde.
17: Ah.
19: Michael Olise a signé son premier contrat pro dans quel club ?
16: Reading.
19: Reading.
16: C'est quoi cette blague là ? Ouais, il t'a piqué le Kikadi. Il t'a piqué le Kikadi. Non, mais il t'a piqué le Kikadi. C'est bon, allez. Allez, ça suffit. Allez, hop. Kikadi annulé. Allez, hop. Allez.
19: Non, mais je peux voir
16: tes
19: tustes ou pas ?
16: Non, mais j'ai rien marqué dessus.
19: Tourne la feuille.
16: Et l'autre. Non, mais je suis sûr qu'il a toutes tes réponses. Il a toutes tes réponses.
17: Il a travaillé son débat sur Olise.
19: Allez, question en un coup.
16: Moi, si pour vous travailler c'est trahir, c'est tricher.
19: Reading,
16: oui, mais sauf que explique-moi comment à 60 ans tu te mets à travailler alors que tu n'as pas travaillé à l'école, tu n'as pas travaillé au boulot, tu n'as pas travaillé au rugby, tu n'as pas travaillé à la radio. Est-ce qu'il n'y avait pas un travail Olise? Il n'y avait pas un truc Olise aujourd'hui? Est-ce qu'il n'y avait pas un débat?

0: Ah, oui,
1: si, si.
2: Donc, voilà.
1: Donc, Reading, c'est à l'ouest de Londres, bravo.
2: Et Christelle m'a fait réviser. Et j'ai, voilà.
1: J'ai...
3: Qu'est-ce qu'on n'entend pas?
1: J'ai une question en un coup à vous proposer. Vous êtes là? En 2027, dans un an,
2: ouais.
1: Dans quelle ville se dérouleront les championnats du monde de cyclisme?
3: En Savoie. En 2027, c'est en Savoie.
4: La France,
1: Albertville.
3: Non, Annecy.
1: Salanche.
3: Mais non, mais.
1: Salanche.
5: Non, mais tu as dit dans quel pays? Elle a dit en France, elle a dit.
1: J'ai dit dans quelle ville, hein?
3: Dans quelle ville?
5: Tu as dit dans quel pays?
1: Non, j'ai dit que dans quelle ville.
3: Et le contre-la-montre, il est à Annecy, hein. Alors, attends, je suis pas d'accord.
1: Non, champion du monde.
5: Ah oui, non, elle a raison, Sarah. Elle a raison.
3: C'est effectivement
5: Salanche.
3: Et
5: oui, elle a répondu.
3: Mais si c'est le contre-la-montre, c'est Annecy.
5: Elle a raison.
3: Elle a raison.
5: Elle a raison.
1: Pierre Dorian.
4: Ah bon?
5: Voilà. Mais d'accord. Mais non, mais Sarah. Sarah, c'est la gueule du client. On la connaît. C'est la gauche.
2: C'est la vie, aussi. C'est la vie.
5: C'est la gauche.
2: C'est les relations.
1: C'est la gauche.
3: Non, mais ça, je.
2: On a des amis au passé.
1: BFM TV.
2: Voilà, c'est tout.
4: Des amis au pouvoir.
1: Mort-port.
2: Qui qu'a dit?
3: Je suis dégoûté.
1: Pourquoi mon âge serait un gros mot?
4: C'est quoi, BFM TV?
1: Ouais. Elle sort
4: Lynn Renault.
1: 14e album déjà, elle sort.
5: Madonna.
1: Bravo, Sarah.
3: On devrait magnifique. Être deux, là.
5: Ah, là, tiens, fermé les bouches, là. Moi, je te le dis. Hein.
4: Zazie qui a écrit, le feu. Ouais.
1: Qui a écrit la chanson Allumer le feu. Ouais. Je pense que ça lui rapporte encore aujourd'hui.
2: C'est sûr. Ça a écrit aussi le lac du Connemara. Elle a écrit des trucs.
5: Oui, et puis le bolo aussi, elle a écrit. Allez, un chien.
4: Il est fort, le mec.
1: Question Kikadi. 7 joueurs en équipe de France, pour nous c'est une grande fierte.
4: Alors ça c'est
5: ça doit être
4: Pino.
5: Non, c'est comment il s'appelle le manager
4: Florian Maurice, non, il est plus
5: président. Non, c'est
4: oui,
5: le président, mais c'est Pino. Non,
4: il s'appelle
1: 7 joueurs formés à Rennes en équipe de France.
4: Ah bah c'est
5: Pouille. Non, je porte réclamation.
4: Non. Alors, je vais te dire, je l'avais en tête, je voulais pas vous donner l'indice rugby, je vais faire le signe passe de rugby.
1: Voilà. Arnaud Pouille qui vient du rugby, oui. Pouille qui est le président du Stade Rennais.
2: Il m'a fait la passe de rugby.
5: On a le droit de faire des mimes?
4: Ouais, on se fait des signes.
5: Sarah, on se fait des mimes.
2: Des mimes comme Sophie Marceau.
3: On y va, enchaîne.
1: Et on est très content de faire des mimes comme Sophie Marceau. La suite et la fin de ce festival des Galéjades, c'est tout de suite sur RMC.
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4: Il reste 4 minutes. Le score de 4-1 pour Vincent est à l'antenne. Oui. L'équipe de Philippe, Dorian et Moscato. Oui.
1: Question auditeur, s'il vous plaît. Triste nouvelle, nous avons appris sa disparition aujourd'hui, à l'âge de 60 ans. Dans quel club français jouait Jacek Ziober?
2: Strasbourg.
1: C'est une question auditeur.
5: Allez, c'est pour nous.
1: Et en plus, c'était Montpellier.
5: Ouais. Montpellier, pas cher.
1: Ziober, figure de la division à l'époque, à Montpellier.
3: 4
5: Oui, mais Nucolong et tout.
1: Polonais. Tu as joué contre lui, Eric.
2: Plombier.
5: Oui, oui. Il y avait Carlos.
3: Tu l'as mis à Eric.
5: Carlos. Oui, oui, bien sûr. J'ai vu ça, malheureusement. Carlos Moser, il avait opéré.
1: Thierry Loré, Fabrice Diver. Claude Barabé dans les buts, Montpellier, incroyable. Sous Louis
2: Nicolas. Comme on disait à l'époque.
4: 4-2.
1: Jérôme Bonicelle, tu te rappelles de Bonicelle?
2: Bonicelle, oui.
5: Ah, très bon joueur, Jérôme. Petit Jérôme.
1: BFM TV.
5: Petit arrière.
2: Ils sont tous morts, mon colonel.
1: Qui a dit? L'Espagne doit décider si elle veut rejoindre la vague d'extrême droite qui fait régresser ou continuer.
2: Sanchez.
1: Ah oui, Sanchez. Pedro Sanchez, le premier ministre espagnol, qui déclenche une élection anticipée.
2: Mmh. Voilà,
1: on fait un peu de géopolitique.
2: Oui, c'est bien, mon poulet Sanchez.
5: On va quand même le surveiller.
2: Lui aussi, on va le surveiller à Sanchez parce qu'après moi, il a quelques cassons derrière la.
4: Avec un dirigeant de gauche, des résultats, on le surveille.
2: Eh oui, on le surveille de près.
4: Il vaudrait mieux de le copier plutôt que de le surveiller.
2: Je donne la mission à Eric.
1: Eric, il surveille des mecs, ça donne jamais rien.
2: Oui, non, mais toi,
5: le problème, c'est que.
4: 5-2.
5: Vessel m'a dit de surveiller Bolsonaro aussi, il m'a dit.
2: Vous voyez, ah mais lui, on peut prendre un billet, on ne sait jamais.
1: 20 secondes pour Vincent. Oui. Tu te concentres, Vincent.
2: Oh non.
1: 20 secondes au départ.
5: Si le trouve,
1: tu as bien noté que LeBron James a signé à Philadelphie, à 41 ans. Quel est le nom de la franchise top départ?
2: Ah, pas les Knicks, c'est New York.
1: Oui, mais non.
2: Ah, mais les. Oh putain, les.
1: LeBron James, Philadelphie.
2: Ah, si, je l'ai.
4: Tu le sais. Tu le sais, c'est une référence historique.
2: C'est une référence historique.
1: Top Pierrot.
2: Les Mohicans, non?
1: Les Mohicans de Philadelphie.
2: Les Frankers.
5: Les Frankers.
1: Les Sixers,
4: les Fuckers qui ont déclaré l'indépendance des États-Unis, c'est bien connu.
1: Les Boycons et les Fuckers de Philadelphie. Non mais là, imagine quelqu'un qui écoute l'émission pour la première fois, il se dit on est chez les deux là.
4: Ah oui.
2: Pas loin, les Sixers.
4: 76ers. L'année de l'indépendance.
5: Il a dit les Sixers.
4: Les Sixers. 1976.
1: Il croit que c'est Sixers.
4: Donc ça reste. Donc ça fait 5-3 du coup. Tu vas réussir.
1: Sujet sérieux. Sujet sérieux, mais ça.
2: Là, on leur donne le point.
1: Oui. Sujet sérieux, mais ça me tient à cœur.
2: Fais 20 secondes avec Sarah.
1: Sujet sérieux, mais ça me tient à cœur. Qui a dit ce prix Federico Martín Aramburu est donc un hommage, mais aussi un devoir de mémoire avec ce qu'il porte comme valeur.
4: Alors, qui l'a
1: reçu? Un prix, une sorte de. Non, qui sera remis à partir d'aujourd'hui, qui a été créé.
2: Grille.
1: Par la mairie de Paris.
2: Eh ben la mère.
5: Rabadan.
1: Pierre Rabadan.
5: Oui, allez Sarah. Allez Sarah.
3: Non, accélère. Non, mais ça ne va pas. Ça
5: chut. Accélère.
1: Allez, Sarah. Accélère. BFM.
5: Allez, dernière.
2: Sarah Connor.
3: Il est en roue libre complet.
2: Sarah Connor, c'est vous.
1: Ok.
4: Non, il n'y a pas, c'est vous.
1: Qui a dit? BFM, qui a dit?
5: Arrête.
1: Qui a dit? Avec Léa, on n'a jamais été fâché.
4: Jérôme Cédou.
5: Ah ben c'est Ruquier.
1: Ah mais il m'ennuie lui.
5: Hein.
1: Parce que Ruquier va aller dans
5: mais, non mais non mais quoi, par contre j'aimerais une enquête de l'IKF.
1: Une enquête de personnalité.
4: J'appelle Fabrice Arti.
5: Il a volé le Kikadi.
2: Mais non, j'ai pas volé le Kikadi.
1: Il a pas volé le Kikadi, sinon il aurait pas dit les fuckers de Philadelphie.
3: Je ne crois pas du tout, celui-là.
4: Attendez, là, il y a 6-4, il faut attendre la Golden.
5: C'est obligé.
1: Il est tôt, il est très tôt.
5: C'est obligé.
1: 17h59, dans moins d'une minute, c'est Roten sans flamme avec toute la bande. La Golden Carotte, si elle est là, c'est 0-0 et balle de match. Je vous annonce, Vincent, que la Golden Carotte n'est pas là.
2: Yes. Voilà, bien joué, Pierrot.
4: Victoire de Philippe.
5: J'espère que la piche là-bas va
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4: Et tout de suite, on retrouve Jérôme Roten et Benoît Boutron pour Roten sans flamme. Le super Moscato Show revient demain 15h sur RMC.
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1: 18h tout pile sur RMC, bonsoir à tous, bienvenue dans Roten sans flamme, on est là, on est bien, on est reparti pour une magnifique émission en ce mardi soir. Analyse, enfin, c'est fini, la trêve internationale, on va retrouver le pain quotidien, la Ligue 1 à partir de vendredi, mais avant on va quand même débriefer cette victoire hier, cette belle victoire sur les 20 dernières minutes de l'équipe de France, 4-1 contre la Belgique, et on va en parler avec une superbe équipe.
10: autour du plateau et puis surtout avec vous. Appelez vos amis, on sera encore plus nombreux. Merci d'être aussi fidèles à Rotten sans flamme. C'est normal, c'est l'émission référence avec Benoît Boutron. Salut Benoît.
11: Salut Jérôme, salut à tous.
10: Ça va Benoît ?
5: Ah ça va, super.
10: Ça va mieux. C'est un demi-Benoît aujourd'hui, ouais, il n'y a plus de voix.
11: On a trop crié, on a fait comme Lizarazu, on s'est enflammé sur les buts de l'équipe de France.
10: Mais t'as déjà attrapé un virus ?
11: Non, mais non, c'est pas un virus.
10: L'hiver n'a pas commencé.
11: Le bonheur de voir les Bleus triompher. Il a fait Zizou, la Zizoumania.
10: Il dit que tu n'avais pas une grande autonomie, bah ça se confirme. Ouais, bon, on est avec. Lui, il en a une. Hein.
11: Ah, ça.
10: Et lui, ça.
11: Et ce matin, il a eu la confirmation, tu lui demanderas.
10: C'est lequel ? Je présente lequel avant ? Ah oui, bah oui. Le dinosaure, c'est Jean-Michel Larquet. Ah. Salut, Jean-Mi.
12: Comment ça va, les gars ? Ça va bien ?
10: Ouais, ça va. Et toi, Jean-Mi ?
12: Je suis en pleine forme, je peux rester en pleine forme. J'ai été transporté hier pendant le match par Jean-Louis Tour. J'ai été transporté par l'homme. Voilà.
11: Ah, t'as coupé le son de la télé, t'as mis la radio.
12: Non, je te laisse responsable de tes propos. Voilà. Mais c'était magnifique.
10: Bon, et voilà. J'espère que tu le fais pas quand sur Ligue 1 Plus, il y a des gens qui interviennent non. Comme Soulé Diawara. Ah, salut oui. Soulé.
11: Salut Soulé. Ça va les amis.
12: Le problème de Soulé, c'est que je sais ce qu'il va dire avant.
11: Jean-Mi, on repart sur de bonnes bases là. Ça y est, la trêve est finie.
12: Tu anticipes, c'est magnifique Soulé, magnifique.
10: Tu sais, Jean-Mi, on a pris des risques d'avoir Soulé le lendemain d'un match. Hein. Parce que la soirée en boîte a
12: moi, dû... je crois que t'as pris les risques pas uniquement le lendemain. Tous les jours.
11: Mais c'est fini ce temps-là.
12: Quel est le lendemain de match ?
11: Ça y est, on est vieux maintenant.
10: Ça
11: y est.
10: Ah, c'est fini ça ?
11: Oh non, là, souvent, Soulé, fait... que tu me vois maintenant, je te vois plus.
12: Soulé fait les 3-8. Soulé fait les 3-8, mais il fait surtout 10h et 6h.
11: Oh putain, ça y est, c'est fini.
10: J'étais droit comme un.
11: Comme la justice, c'est ça ?
10: Comme un.
11: Droit comme la justice.
10: Comme un Y.
11: Rotten sans flamme ce soir avec un gros programme, on l'a dit Jérôme. Le procès de la Zizoumania.
10: On va pas y arriver.
11: Ah ouais, ça va être dur.
10: Non, mais donne-moi le programme.
11: On va y arriver. Vas-y Jérôme. Vas-y, donne le programme.
10: Alors la Zizoumania.
11: La Zizoumania à 18h30.
10: À 18h30.
11: Les adieux de Messi à 18h45. Et à 19h, Rotten se chauffe. Dembélé pourrait devenir remplaçant en bleu, c'est ce que pense Jérôme. On vous attend au 32-16 pour en débattre avec nous. 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
11: 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Allez, on y va tout de suite, Jérôme. C'est l'heure du premier bilan pour les Bleus d'Zinedine Zidane. Oh,
14: Luke Bakio qui va être dans un contre avec Reiss, la frappe. But.
10: Mais putain, oh, alléluia. Oh. Alléluia.
14: D'où est la frappe?
13: Ce grand galet là.
15: Quand on a égalisé, en fait, ça a été un tout autre match.
16: Jamais douté de Zinedine. Tu as vu le coaching qui t'a fait, Zinedine ?
14: Michael Olise, ballon rentré vers le point, la frappe ! Et but !
15: Je suis content parce que c'est la réaction, en tout le cas, de tout le monde.
16: Tu as vu ce qu'il t'a fait, la Zizou, ce soir ? C'est lui qui l'a gagné le match.
14: Michael Olise, la frappe !
15: Ça termine, en fait, 15 jours, quand même, avec une note très, très, très positive.
14: Oh, il se régale, Désiré Doué, avec le petit contrôle derrière la jambe d'appui. La frappe ! Et but !
15: Pour ce qui est Olise, bon ben voilà, j'ai rien à dire. C'est juste exceptionnel ce qu'il fait.
10: T'as prévu de prendre les 3 points, de vivre une fin de match tranquille et puis patatrac.
14: C'est terminé. La victoire de l'équipe de France.
13: Un bon cucu. Tu rouges le cucu de la montagne.
10: Zidane il a marqué.
12: Zidane il a gagné.
10: Zidane il a marqué. Oh, Zidane il a contrôlé.
11: La troisième victoire en 4 matchs.
10: Il a régalé
11: les Bleus de Zizou.
10: Et il a régalé Lisa, c'est l'essentiel. Hein.
11: Ah ouais.
10: Et Marc Breton aussi.
11: Ah ouais. Ah ouais. Et nous tous. On est tous ébahis dès qu'il
10: Non, surtout les deux là.
11: Ah c'est vrai. Ah ouais. T'as aimé Jean-Michel l'analyse des contrôles de Zizou ou pas?
12: Allez, passez à autre chose, si vous voulez.
11: Valentin Samain avec nous, de la
10: série. Bonjour à tous.
11: De RMC Sport. Laissons le bilan de cette trêve d'ailleurs, Valentin.
10: Tu t'en es sorti, c'est bien déjà.
11: On est premier de notre groupe avec 10 points en 4 matchs.
1: Tout à fait, 3 victoires, 1 nul. Mais des buts qui ont eu un petit peu de mal à venir, on va y revenir. En tout cas, il y a quelques certitudes à la fin de cette trêve. Le système, un 4-3-3 avec une sentinelle technique. Le jeu vertical voulu par Zidane, un pressing plutôt intense, parfois du marquage même en 1 contre 1. Beaucoup de possessions d'ailleurs. Hier, les Bleus ont touché 76 ballons dans la surface adverse, un record sur les 20 dernières années, mais sans forcément être efficace. Et d'ailleurs, hier, Zinedine Zidane, il s'est montré satisfait avec un point d'amélioration principal.
15: C'est surtout la satisfaction d'avoir fait avec mes joueurs du bon travail et mon staff. C'était très important de faire 15 jours de qualité. Alors bien sûr qu'il y a des choses à améliorer, mais ça se fera petit à petit, doucement. Sur quel domaine? Mais je pense que là, pour vous dire quelque chose, c'est sûr que nous, il va falloir qu'on occupe plus la surface de réparation. Quand on déborde, quand on fait descendre, quand on rentre en conduction à l'intérieur de la surface de réparation, enfin, il va falloir que dans la surface de réparation, on mette un peu plus de joueurs. Peut-être de la percussion dans nos 25-30 derniers mètres.
1: Sur les hommes, il y a des choix forts, Jérôme. On l'a répété, Dembélé en pointe, Mbappé à gauche, les latéraux. Et donc des premières tendances aussi qui se dégagent et qui nous sont remontés. Donc Olysée, c'est le leader des Bleus en l'absence de Mbappé. Le staff aime beaucoup Désiré Doué, qui a été très bon contre la Belgique 2 fois, qui a été décisif, et même le staff réfléchit à l'installer comme titulaire, quitte à parfois le changer de poste, vu sa polyvalence, donc coûte que coûte entre guillemets. Au milieu également, bon rassemblement noté de Kamavinga, qui a récupéré beaucoup de ballons, qui a orienté le jeu, qui a fait beaucoup de tacles, notamment hier. Le staff a aussi aimé Cherki, Jérôme, installé au milieu, c'était une des nouveautés.
10: Et quand
1: on pouvait douter de son implication défensive, écoute, sur les matchs qu'il a joué, il a fait une bonne entrée hier selon le staff.
10: Ils l'ont bien aimé dans la vie du groupe.
1: Aussi, c'est plutôt important. Oui. Mais aussi sur le terrain, dans le milieu de terrin, en défense centrale, Jacquet et Yoro ont marqué des points également. Ah ouais. Et puis juste pour les côtés, on sait que la hiérarchie est un petit peu mouvante. Pour l'instant, c'est Truffert Kaloulou qui semble avoir le dessus. Ouais. Certains ont déçu. On l'a dit, Dembélé à Cliouche, un petit peu trop neutre. Andy Diouf qui a joué latéral gauche, c'était pas forcément son poste. Et puis Esteban Le Poil, ça a été un petit peu difficile.
11: Merci Valentin, c'est la une de Roten sans flamme.
10: Oui.
11: Est-ce que les Bleus ont dépassé vos attentes? 32-16 pour en débattre avec Jérôme Soulet et Jean-Michel. Jérôme.
10: Dépassé dans quel sens? Dépassé, être agréablement surpris de la politique sportive que
11: On pouvait se dire ça va être un peu brouillon au début, le temps d'installer
10: moi,
11: des idées.
10: Moi, je vais te dire.
11: Au final, les résultats
10: en étant totalement objectif et en sortant de la zizoumania, là, et on en parlera 18h30, il faut être objectif. Franchement, c'est rafraîchissant d'avoir un nouveau sélectionneur. Mmh. Alors d'autant plus Zinedine Zidane, il était, c'était l'élu, comme certains on peut le dire il y a quelques semaines. Donc l'élu, il est là, il a rendu beau à lui tout seul, sans avoir joué la sélection. Il y a eu une attractivité, une excitation avec son arrivée. C'est la vérité, ça se voit dans les chiffres. Les gens ont regardé un peu plus les matchs de équipe de France, contrairement à avant. Donc c'est qu'il y a un effet Zidane, ça on n'en doutait pas. Après, là où je suis pas agréablement surpris, parce que ça, c'est dégueulasse, ça voudrait dire que j'attendais rien, en fait, de ce rassemblement et de l'arrivée de Zidane. Oui, j'attendais ce qui s'est passé, en fait. C'est-à-dire une cassure avec ce que demandait Didier. Et on a gagné de cette façon-là, donc on va pas cracher dans la soupe et on va pas l'oublier, contrairement à certains qui ont déjà oublié parce qu'ils en ont plein les yeux de Zinedine Zidane. Donc en effet, moi j'oublie pas ce qu'on a fait pendant 14 ans. Alors il y avait des années un peu trop sur la fin, mais avec Didier Deschamps. Et là c'est un autre profil d'équipe qu'on va avoir. Valentin a bien résumé. Aujourd'hui il y a ce 4-3-3 avec une pointe basse qui est très technique, contrairement à Didier qui voulait des Golgothes au milieu de terrain. On l'a vu avec des boîtes aux pieds. Là, c'est pas le cas. Donc, à l'arrivée, écoute, est-ce qu'on arrivera à gagner comme ça? Je le souhaite parce que les matchs sont assez spectaculaires. Alors, le match d'hier, on peut revenir sur le match d'hier. La déception, en effet, c'est surtout individuellement certains joueurs qui n'arrivent pas à être au niveau. Mais les principes de jeu sont les mêmes. Du premier match en Turquie à ce dernier match-là contre la Belgique. Et c'est vrai qu'il y a eu du bon et du moins bon. Le match de la Turquie, il n'est pas bon. Avec sensiblement des titulaires en puissance normalement sur ce match en Turquie. Mmh. Alors il y a eu le blessure de papier depuis et tout ça, mais n'empêche qu'on a vu que dans ce qu'il veut, ce qu'il demande et ce qu'il va demander à l'équipe de France, bah il y a des profils de joueurs bah, qui rentrent pas dans la stratégie de Zinedine Zidane. Ça c'est une information. En effet, et lui en a conscience, même s'il a protégé tout le groupe en disant tout est merveilleux, tout a été fantastique. Non, il y a eu des déceptions, Zizou. La vérité, oui. C'est qu'il y a des mecs qui n'ont pas saisi l'opportunité de garder une position dans le groupe France. Déjà, je ne parle même pas. Bah, je pense, Valentin l'a très bien dit. Il y a des joueurs, les latéraux, c'est un vrai souci, ça c'est sûr. Ça, on le savait avant, mais on le sait encore plus là. Je ne pense pas qu'il y ait un joueur qui s'est démarqué. Or, Truffert a montré sur le deuxième match, pas le premier match, deuxième match un peu plus de poids, mais c'est quand même très léger à droite. Kaloulou, il peut pas faire pire que Koundé, on l'a vu hier. Koundé, la référence extérieure du pied, vu que lui a une marge de progression, bah, je le conseille d'en bouffer des extérieurs du pied, parce que là pour l'instant il les met directement pour les ramasseurs de balles. Donc à l'arrivée, ce que je veux dire, c'est que ces postes là bah, il faut recréer quelque chose et qu'il ait une invention. Il a essayé avec Diouf pour de bon. C'est pas exceptionnel ce qui s'est passé avec Diouf, responsable sur le but d'hier, mais même dans le jeu, il y a des manques. La qualité de centre, on l'a pas trop vu. L'avant-centre, le Paul. Bah écoute, excuse-moi, mais le Paul, c'est trop juste. Moi, je l'avais dit contre la Belgique. Dit, certains m'ont dit ouais, t'es trop dur. Non, mais la vérité, c'est que pour l'instant, il est pas invité. C'est la vérité, il est pas invité. Après, il a le droit de progresser, mais pour l'instant, il est pas invité. Et surtout, il y a de la concurrence à ce poste-là. Donc, à mon avis, lui, on le reverra pas pour l'instant. Et au milieu de terrain, vous l'avez dit, il y a des joueurs qui ont donné. Moi, j'ai adoré Kamavinga sur le match d'hier.
12: C'est la révolution au milieu de terrain. Moi, je pense que c'était. C'est dans ce stage-là où dans ce stage, pourquoi je dis le stage, il y a eu des matchs. Mais vrai, oui, c'est un peu original, ce stage de longue durée. Puis ce qui est quand même original, que l'on n'avait pas vu. Et moi, je ne vais pas cracher dans la soupe de Didier. Hein. Je ne dis pas que ce qui se fait aujourd'hui est mieux que ce qui se faisait avant.
10: Non, mais on va
12: attendre justement. Mais il y a une excitation. C'est simplement différent. C'est vrai que Didier, quand il y avait un stage, jamais de cette durée, mais jamais, même quand il y avait un match facile, il ne faisait jamais autant de changements.
10: Neuf changements, donc
12: ça déjà c'est une rupture. C'est bien ou c'est pas bien, c'est à tout le monde de juger. Et puis
10: c'était peut-être lié, Jean-Michel, je te coupe, excuse-moi, mais à ce rassemblement là il voulait certainement faire une revue d'effectifs.
12: Oui, mais je ne crois pas. J'ai pas le souvenir.
10: Je pense qu'il va pas continuer.
12: Le premier rassemblement de Didier.
10: Il y a
12: 14 ans. Mais je pense pas. En tout cas, ce qui est certain, c'est qu'il y a lui et nous. Modestement, on peut tirer des conclusions. La conclusion, c'est que il y a des joueurs qui se sont révélés aujourd'hui en l'absence de Saliba ou Pamecano, Jacquet, c'est pas mal en défense centrale.
13: Voilà. Petit Euro aussi, bon, qui était pas mal.
10: Euro était bon.
12: Mais on joue à 11 sous les.
13: On joue à 11. Des joueurs qui sont.
12: Et derrière, moi je te trouve sévère avec Truffert. Je pense qu'il a marqué des points et qu'il est supérieur à ce que l'on avait auparavant.
10: Pas sévère, c'est pas l'extase.
12: Je sais pas si il y avait un joueur qui me plaisait beaucoup arrière latéral, il a pas été sélectionné et je ne sais pas si au poste d'arrière droit il peut se révéler. Bousteau. Non, c'était le petit Mathieu Udol, mais il est plutôt à gauche lui.
13: À gauche,
12: mais bon.
13: À gauche.
12: Là il faut tourner la télé et changer les. Devant, tu as raison. Et c'est factuel. La concurrence est terrible. Mais à l'issue de ces quatre rencontres, à gauche Doué, à droite Olise, au centre Mbappé, point au final. Malheureusement, c'est aussi clair.
10: Moi, je suis pas si catégorique. Et on en parlera tout à l'heure.
12: Ce n'est que mon avis. Ouais. Mais je pense que tous ceux qui ont vu les matchs. Les derniers matchs, même si Mbappé n'a fait qu'une heure
10: que 60 minutes, décevante.
12: Je pense que c'est la conclusion quand même du staff. Mais au milieu, pour moi, c'est la grande révolution. Je t'ai entendu ricaner quand on a parlé de Cherki tout à l'heure. Jérôme, non, un petit peu.
10: Oui, c'est Jérôme.
12: Mais Dakuna et Kamavinga. Ils sont devant tous les autres.
10: Hein. Ah ben oui.
12: Pour moi,
10: c'est ça.
12: Ils sont devant tous les autres. Après, je pense que le plus complémentaire de ces deux-là s'appelle Cherki, mais ce n'est en rien le milieu de terrain que l'on imaginait il y a 20 jours. Ouais, mais en rien.
1: Ça, c'est vrai.
12: Voilà. Et pour moi, ces garçons-là, même si Camavinga, c'est pas ma tasse de thé, et qu'au Real Madrid, il n'a pas été non plus irréprochable, il a marqué des points. Le petit Dacuna, c'est une révélation. Ouais,
1: mais Camavinga, pour marquer des points et continuer à avoir un rôle essentiel en équipe de France, il va falloir qu'il joue un peu plus au Real.
12: Ça, ah, mais s'il joue comme ça, il sera titulaire au Real. Hein.
1: Ah, bah, je pense qu'il a, deux Tchouaméni dans les pieds, ça, c'est sûr.
11: Sauf que mais bon. Tchouaméni va revenir en novembre.
1: Bah, Tchouaméni, ça dépend. S'il est
12: remplacé. Oui, il va revenir. Et puis Tchouaméni, il va passer devant la porte de l'Estière.
1: Il a fait un match titulaire. Ils ont perdu. Ils ont été mauvais contre l'Atlético. Ils ont été mauvais, donc il va bien changer, non?
11: C'est un cadre de Real que tu l'as vu.
1: Là, le Real, il joue samedi, il joue Villarreal. À domicile. Franchement, quand tu vois je suis d'accord avec Jean-Michel, même avec Soulé, je pense qu'il pense comme nous sur Camavinga. Mais
11: en Paris, qui sera titulaire?
1: Tchouaméni, qui a passé son temps à s'entraîner alors qu'il sort d'un mauvais match contre l'Atlético, tu penses qu'il va être titulaire?
11: Ah bah j'en suis sûr même.
1: Ah bah moi je pense pas.
11: Ok, Paris tenu.
1: Allez,
11: Soulé.
17: Ouais, non, moi ce que j'ai aimé, moi c'est est-ce que les Bleus ont dépassé nos attentes? Je m'attendais pas à plus ou à moins, parce que ce serait aussi cracher aussi sur Deschamps. Je pense que Zizou a fait des ajustements. Donc moi, ce que j'ai aimé surtout, c'est j'étais content de voir un groupe et pas une équipe, parce que là, on l'a vu lors du deuxième match où il a changé neuf joueurs, c'est ça?
1: Oui, c'est ça.
17: Et j'ai beaucoup aimé l'état d'esprit des nouveaux.
1: C'est vrai.
17: J'ai beaucoup aimé les nouveaux pour leur première sélection. J'ai beaucoup aimé.
11: Six nouveaux joueurs.
1: Pas tous les nouveaux.
17: Ouais, non, mais bon, dans l'ensemble, je veux dire.
11: T'as aimé les centraux qui montent aussi haut, comme ça, pour
17: J'ai beaucoup aimé les centraux. J'ai beaucoup aimé le match encore hier de Euro.
11: Ouais.
17: Qu'est-ce qu'il y a encore? Il y a eu, j'ai retrouvé des joueurs qui ont repris confiance en eux, qu'ils ont eu, de l'ambition, il y a un vrai projet de jeu, il y a des joueurs maintenant qui ont retrouvé leur vraie place, car personne s'y attendait que Zizou allait remettre les joueurs à leur vrai poste. Donc c'est surtout ça que j'ai aimé. Après voilà, il est encore beaucoup trop tôt pour pouvoir juger ce que l'équipe de France est bien meilleure que quand Didier Deschamps avait cette sélection. Laissons le temps à Zizou de mettre ses idées en place.
1: Mais le temps Soulé, il va l'avoir de toute façon déjà.
17: Oui, non, je sais, moi je te parle par rapport à cette sélection là, ce rassemblement là, tu vois.
1: Mais si tu fais le bilan, et tu l'as très bien dit, et Jean-Michel aussi, il y a eu une revue d'effectifs. Il voulait voir certains dans des rôles qui ont changé par rapport à leur rôle en club, et surtout par rapport à sa philosophie. Je trouve que ce qui est marquant, et là pour répondre encore à ta question, Benoît, du jour, excellent, toi. En effet, tactiquement. Et on l'a dit, et c'est ce qu'il y a de plus dur dans le foot, c'est de travailler tactiquement en sélection. En général, tu n'as pas le temps. Là, il a profité des 20 jours, allez, un peu moins de 20 jours quand même, pour travailler des principes. Le pressing, je trouve qu'ils l'ont très bien fait par moment.
17: C'est pour ça que je dis que le projet de jeu était intéressant.
1: Mais les risques, il y en a eu beaucoup.
12: Ah, c'est ça. Est-ce que je peux poser une question?
1: Vas-y, tu peux me poser la question.
12: Moi, ce que j'ai trouvé dans les grands changements, notamment parce qu'ils ont les qualités pour le faire, c'est les sorties sur le porteur de balle des deux défenseurs centraux qui prennent beaucoup. Est-ce que c'est quand même
1: ce que tu n'étais pas capable de faire sous les
12: joueurs?
17: Je sais pas ce qui est derrière moi, c'est pour ça qu'on ne prend pas de vitesse.
12: Soulet, ils prennent quand même, ils prennent quand même beaucoup de risques.
17: Après, c'est le football de maintenant. C'est le football de maintenant.
12: Parce que l'interception, ils vont mieux la réussir quand même.
17: C'est le risque. C'est pour ça qu'il y a beaucoup. Maintenant, tu vois, les latéraux, ils font que de monter aussi. C'est des risques aussi. Si tu perds la balle,
12: ils vont mieux qu'ils restent à la maison.
17: Ça peut aller très vite aussi. Donc, c'est les risques. C'est le football de maintenant.
10: Donc, le football de maintenant.
17: J'aime
10: oui
17: et non, la mais prise de risque des centraux. Comme il l'a dit aussi, c'est que faut pas perdre le ballon. Tu vois,
18: ils vont très vite. C'est pour ça qu'ils le font.
10: Regarde, juste.
12: Oui, ils ont les qualités pour.
10: Tu peux prendre des risques comme ça, il n'y a pas de souci. Mais regarde, hier, on jouait quand même. Non, mais après, toute proportion gardée et le respect que j'ai pour les Belges, excuse-moi, mais les Belges qu'on a vus hier ou même qu'on a joué il y a une semaine.
18: Qu'on joue personne, ils sont top 10 nation FIFA. À un moment, faut aussi dire que c'est une bonne équipe.
10: Les Belges, ils sont top 10. Grâce à eux ou grâce à ceux d'avant? Mais qu'est-ce que tu me racontes, toi?
18: Mais ça prouve qu'il y a des bons joueurs dans cette équipe.
10: Mais les bons joueurs, ils étaient avant.
17: Quand j'ai remis les rouges comme
18: ils
17: ça,
18: ils ont fait quart de finale de Coupe du Monde
10: contre les Nations. Mais c'est la même équipe. Par rapport à hier, c'est la même équipe quart de finale de Coupe du Monde.
18: Il y a des ossatures, la plupart étaient
17: là. Et là, tu veux dire quoi? Que la Belgique, ils ont un gardien chez moi, ils ont pas d'équipe en Belgique.
10: De Bruyne, il joue pas. Courtois, il est plus là.
18: De Bruyne, il a joué au match aller.
10: De quoi?
18: En Belgique.
10: Non, mais je te parle du match d'hier. Tu as joué une équipe où c'est des jeunes joueurs. La preuve, c'est que le Seis, qui a joué latéral gauche, qui a mangé Dembélé.
18: Le sosie de
10: Jean-Bretagne. Non, mais qui a mangé Dembélé, c'est sa deuxième année professionnelle. Il joue au Club Bruges, il a 21 ans. Donc, excuse-moi que quand tu joues face à toi, là, le milieu de terrain, là, celui qui a mis la passe décisive.
1: Romeo Lavia.
18: Bon joueur.
10: Non, mais c'est un bon joueur. Mais sauf que c'est un jeune joueur. Il est passé par Southampton. Il est passé, oui, à Chelsea. Mais il va falloir qu'il montre à Chelsea.
18: Oui,
10: ce que je veux dire, c'est pas parce que tu joues à Chelsea, que t'as la carte Chelsea, que t'es un super joueur.
18: Mais là, tu veux dire quoi? Parce que la Belgique.
12: Je reconnais là.
10: Chelsea, non, mais arrête. Et Lukaku, il joue Lukaku?
18: Il nous a fait mal.
10: Il nous a fait mal. Donc, t'imagines qu'aujourd'hui, Moreira, le petit Moreira, qui est en pleine progression est magnifique, Moreira.
18: Star du Milan AC,
10: mais Moreira, excuse-moi, c'est pas Eden Hazard, quoi, tu vois, de l'époque.
18: C'est un bon joueur, Moreira.
10: Non, mais d'accord. C'est un bon joueur, mais c'est pas De Bruyne. C'est pas Eden Hazard.
18: Mais tu veux dire quoi? La Belgique, c'est une équipe
10: moyenne. Ça veut dire que pour moi, la Belgique, c'est une équipe moyenne.
12: Mais je vous reconnais.
10: Et que le but qu'on prend, Jean-Michel, le but qu'on prend hier, je suis désolé, mais au niveau intérieur, tu prends des risques, pas de problème.
18: La passe, elle est
10: sublime. Mais vous avez vu, en une passe.
18: Bah, magnifique cette
17: passe. Mais c'est ça le risque.
10: Mais
17: j'en aurais pu
10: faire
17: tout de suite. Ça, c'est le risque
10: si tu défends comme ça face à moi.
12: Tu ouvres la trouver très belle la passe.
10: Et les centraux, ils peuvent courir derrière. Non, mais sans déconner.
12: Jérôme, je vous écoute religieusement, c'est très intéressant.
10: Très bon.
12: Mais vous êtes, je vous le répète, vous êtes des enfants gâtés.
18: Eh oui.
12: Vous pouvez pas vous imaginer que l'équipe de France, par rapport à notre football, l'équipe de France, c'est une pépite par rapport au football français. On est très très au-dessus. L'équipe de France ne représente absolument pas la qualité du football français.
10: Écoute, pendant 70 minutes hier, j'ai pas l'impression qu'on était au-dessus de beaucoup
17: d'équipes. C'était le quatrième match.
10: Franchement, hier pendant 70 minutes, rassurez-moi.
12: Je souhaite que
10: j'ai failli aller coucher, vous aussi.
12: De la vache enragée.
17: Non, parce qu'à moi, ça dure 90 minutes et tu sais comment ça se passe.
10: Mais tu mens.
17: Tu sais.
10: Tu mens, t'attendais que de sortir hier soir. Tu disais, j'espère que
17: j'attendais ton appel.
10: Mais non, mais Jean-Michel, tu peux pas, surtout toi, tu peux pas me dire que pendant 70 minutes, hier, on n'est pas une grande nation du football pendant 70 minutes. Et c'est la vérité, comme
18: Ils ont joué la Croatie qui est nulle.
10: Je regarde l'Angleterre.
12: Si je peux. si je peux Portugal. Redire ce que je vous dis régulièrement. Un, que vous êtes des enfants gâtés. Surtout deux, que le réservoir dont vous me parlez tout le temps, on a un réservoir.
10: Ah non, moi je n'ai pas dit ça, bah, la preuve.
12: Ah bon, non, ça n'a pas été le cas quand on disait qu'avant la Coupe du Monde, on pouvait faire trois équipes de France d'égale valeur. Je ne l'ai pas entendu, ça.
10: Je ne faisais pas partie de ceux-là qui disaient qu'on avait trois équipes.
18: On avait fait le débat.
10: Dans le secteur offensif, on peut s'amuser en effet parce qu'il y a des grands joueurs dans le secteur offensif.
12: Tu ne peux pas t'amuser tellement. Tu mets Olysée, Mbappé, Doué aujourd'hui.
10: Mais arrête, on a un ballon d'or Dembélé. Alors moi, tu veux l'enterrer. Depuis, on va en parler tout à l'heure.
12: Mais je l'enterre pas.
10: Mais Ousmane,
12: il est ballon d'or. Il l'a pas volé.
10: Non, mais on a Barcola qui est double champion d'Europe. Non, mais les gars, offensivement, derrière, défenseur central, les centraux, on a un réservoir. On en a beaucoup et Soulé, il peut le témoigner. On a des grands défenseurs centraux, ça c'est clair. Je trouve que on a un grand gardien qui est revenu à un très bon niveau, c'est Maignan. Après, on a un problème. Excusez-moi, et pour soi-disant un grand vivier, une grande nation, des enfants gâtés et tout ça, t'es le premier aussi à dire, Jean-Michel, que le milieu de terrain est problématique depuis X années, et c'est encore la réalité, c'est pour ça qu'il y a un chantier, et que les latéraux, il n'y a personne. T'imagines qu'aujourd'hui,
12: on est obligé de s'enthousiasmer
10: sur Truchère.
12: Juste une question.
18: Non, mais il y a toujours les questions.
12: Terminons. Et Jérôme, cite-moi une nation aujourd'hui, où ils sont extraordinaires du gardien de but au défenseur, au milieu de terrain.
17: Pendant 90 minutes en plus.
10: Je trouve que l'Espagne, ils sont championnes du monde. Donc, c'est peut-être pas. Je vais les sortir de là parce que l'Espagne, c'est totalement
12: L'Angleterre, c'est pas mal.
10: C'est vrai que les Anglais, ils nous en ont mis 4 en une mi-temps. Le Sénégal, avec Pat Vieira, je peux te dire, écoute,
17: ça va arriver. Manu Sané, pas du Sénégal. Tu touches pas au Sénégal.
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18: 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Vous avez 10 minutes pour jouer 18h27.
10: L'Italie en pleine progression.
18: 18h37. Dans un instant, un grand procès dans Rotten sans flamme. 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Certains n'en peuvent plus.
10: Là, on est totalement
18: certains
10: dans ça.
18: Certains vont la défendre.
10: On est totalement dans. Et tu m'étonnes qu'ils défendent.
18: Tu vas voir.
10: Les deux, ils ont maillot. L'autre, il a maillot de Zizou.
17: Ah, Zizou, numéro 10 derrière.
18: Gardez du jus, on arrive.
10: Et Jean-Michel, il a peur qu'il lui dise plus bonjour.
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1: 18h33 sur RMC, on est là, on est bien et je peux vous dire que c'est croustillant ce qui se passe pendant pendant les pubs parce que là tu mets
18: t'es un enfant gâté Jérôme.
1: Non, on est avec Jean-Michel Larquet, on est avec Soulé Diawara, avec Benoît Boutron. Back to back, c'est sweep it. Sweep it.
18: Jean-Michel, on n'en peut plus. Donc,
1: dans 10 minutes, le sweep it sera de retour avec le Allo Jérôme.
18: Edgar Grollo
1: pour nous.
18: De Buenos Aires.
1: La dernière demi-six et cette nuit.
18: On va pleurer.
1: Donc,
18: 1h du matin. Argentine-Bénin. Eh ouais, au Monumental. Ça va être dingue. 85 000 personnes.
1: C'est quand. Bon, après, j'ai vécu ça, mais quand un gaucher comme ça quitte le foot, ça laisse un.
18: Et ton maillot, il a été retiré dans quelques
5: rigoles, Jérôme. Ah non, parce que je t'ai en train de dire un truc.
1: J'ai interdit. J'ai dit non, vous me le retirez pas. Le 25 doit rayonner. Le 25 au Parc
18: des Princes. Tu lui as donné
1: la vérité. Ah ouais. Tous les gens que j'ai quand je fais tous les matchs au Parc. Ouais. Numéro 25, Nuno Mendes. Les gens, ils disent 25 Jérôme. Oh, ah non, il n'est plus là. Ouais, c'est Nuno Mendes. Bah, ouais, ça, c'est beau.
18: Le plus grand 25 de l'histoire du PSG, c'est Jérôme.
1: Je pense que Nuno, aujourd'hui, est passé devant.
18: Allez, attaquons le procès tout de
30: suite. 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
1: Wow, on est champion du monde ou quoi?
31: Le public des Bleus qui acclame un contrôle de Zinedine Zidane. Il va arriver pour Désiré Doué.
18: Même ça, c'est beau.
31: Même ce contrôle est beau de Zidane.
32: Avec Zidane comme entraîneur, c'est là, j'ai pas eu l'occasion, gamin, de le voir jouer. 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
18: Tu rigoles toi, mais l'effet Zizou s'est confirmé hier avec 6 300 000 téléspectateurs pour ce France-Belgique. Il y a eu un pic à 7 millions.
0: Waouh.
18: L'effet Zidane, c'était encore plus visible vendredi dernier pour France-Italie avec 7 170 000 spectateurs. C'est un record vieux de 5 ans. Son arrivée était très attendue, on le savait, à Zizou. Le Stade de France a été à guichet fermé. Il a reçu une ovation à chaque apparition. Et ben nous, on va ouvrir le procès dans Rotten sans flamme de la Zizoumania. Il y en a ras-le-bol de la Zizoumania, c'est ce que pense Jérôme Rotten. Bonsoir.
1: Non. Bonsoir à tous.
18: On a deux avocats pour cette Zizoumania.
32: Non, pas ça.
18: Ça vous paraît surprenant,
1: mais pas ça, bien. Pas après tout ce que tu as fait.
18: Jean-Michel Larquet adore la Zizoumania. Bonsoir, monsieur Larquet.
32: Oh. Bonsoir.
18: Et Soulé Diawara aussi.
0: Oh. Bonsoir, bonsoir. Diawara, tu m'étonnes.
18: Et c'est Benjamin qui va rendre son verdict au 32-16. Salut, Benjamin.
9: Bonsoir tout le monde.
0: Benjamin, j'espère que t'es pas un
18: Jérôme,
0: gros
18: ramène aussi, de la raison dans cette émission, s'il te plaît. Explique-leur qu'on n'en peut plus de Zizoumania et compagnie. Là.
0: En fait, c'est clair.
18: Les contrôles de balles et
0: non,
18: tout ça, les trucs.
0: Mais moi, ça me dérange.
32: C'est clair, c'est pas si clair que ça.
0: Non, ça me dérange pas. Non, mais ce qui est clair, et je pense comme vous là-dessus, on est tous très contents de voir à la tête de l'équipe de France une figure. Une icône comme lui, il y en a pas beaucoup. Il y avait Michel Platini avant. On a eu la chance de l'avoir en tant que sélectionneur. Ça n'a pas duré très longtemps, mais c'est une chance de l'avoir. Et moi, j'étais gamin, donc je l'ai côtoyé aussi à Clairefontaine. Je voyais, on avait les yeux, tout était tourné sur Michel Platini, ce qui est normal. Et les joueurs à côté, tu les regardais, mais pas plus que ça. Tu regardais Michel Platini. Là, c'est normal. Encore une fois, que les regards soient tournés vers Zinedine Zidane, c'est encore une fois, c'est l'icône. Il est au-dessus de tous les joueurs, même tout Kylian Mbappé qu'il est, c'est Zinedine Zidane. Mais... Donc je peux comprendre qu'il y ait une euphorie, une excitation, et c'est normal, et c'est logique, et heureusement qu'il y a ça encore, parce que franchement, déjà qu'on souffre dans le football, donc si on retirait ça, je te dirais, oh, arrêtez, tu vois, les supporters, les spectateurs, même les téléspectateurs, ils ont envie de voir l'équipe de France de Zinedine Zidane. Aujourd'hui, c'est le cas. Ouais. Donc tant mieux. Et que ça perdure et que ça dure. Ça va s'estomper au bout d'un moment, ça je vous garantis. L'habitude, c'est toujours comme ça. Et surtout dans le football, on te monte très haut. Et puis après,
18: oui, puis on s'habitue à tout.
0: Regarde, ouais. Didier, on était content de l'avoir au départ. Ouais, et c'est pas l'icône. Carrière. Non, mais c'est pas la même chose. En effet, c'est pour ça que j'ai cité Michel Platini. Pourtant, j'ai beaucoup de respect avec Didier, tout ce qu'il a gagné,
18: et
0: ce qu'il a fait gagner cette équipe. Mais une fois que t'as dit ça, après nous. Les observateurs, les journalistes, les anciens joueurs, les consultants, c'est un vrai métier d'être consultant, de commenter les matchs. C'est un vrai métier. C'est pas juste se dire ah bah avec mon expérience je commente et je fais des émissions. Il y a du travail. Regarde les fiches de Soulé. Il y a du travail. Et donc à partir de là, quand il y a du travail comme ça, il faut laisser toute l'excitation de côté et rester concentré sur ce qui se passe sur le terrain.
18: Mais tu vas pas reprocher aux gens d'être enthousiastes.
0: C'est là, et là quand je dis stop, arrêtez vos bêtises, ce que je veux dire, c'est que quand t'écoutes le match hier, et vous n'allez pas me dire le contraire, et que le journaliste et le consultant, qui est l'ami en plus de Zinedine Zidane, Lisa, que j'aime beaucoup, il n'y a pas de souci. Mais vous passez des heures et des heures à nous raconter et Zizou ceci, et Zizou cela, et le contrôle, et truc. Et ce qui se passe sur le terrain, on n'en a rien à faire. En fait, on n'en a rien à faire. Le contrôle de Doué, Zizou, il pouvait le faire aussi. Zizou, il le faisait encore mieux.
18: Mais dans tous les matchs, tous les week-ends, tu le vois, quoi, un coach fait des contrôles.
0: Et la passe décisive. Alors. Ah ouais, mais Zizou, ça, il leur a montré.
18: C'est de la jalousie. C'est de la jalousie. Non,
0: mais c'est pas de la jalousie. C'est juste être objectif. Dire au d'un moment. Mais ils sont complètement tarés, en fait. Ils sont complètement tarés.
18: Ouais, donc j'ai
0: coupé le son.
32: Non, ça, je m'attendais pas à ce que ce soit le procès des commentateurs.
0: Mais la Zizoumania, c'est surtout là-dessus que je l'accuse. Ben, pas sur l'excitation du juge.
32: Alors justement,
0: le juge.
32: Est-ce que je peux prendre
0: Benjamin, et je peux comprendre, j'espère qu'il va me faire gagner. Il va comprendre pourquoi j'ai voulu accuser tous les spécialistes, les pseudo-spécialistes du football.
18: Vas-y, Jean-Michel.
32: Non, mais justement. Jérôme, c'est pas la peine de devenir tout rouge et de t'énerver là-dessus. Tu as dit exactement ce sur quoi je voulais insister. La Zizoumania, aujourd'hui, elle existe dans la sphère médiatique. Parce que ça fait vendre, parce que ça amène des gens devant leur poste de radio, parce que ça amène des gens devant leur poste de télévision. Et la Zizoumania aujourd'hui, je te rassure, et tu as raison, c'est un phénomène médiatique.
0: Mais oui.
9: Les supporters sont là, mais je te rassure, les supporters et les amoureux du football, ils regardent quand même le match, ils regardent ce qu'il se passe, et quand le match est moyen, comme le premier match contre la Turquie, ils n'hésitent pas à dire que ce qu'ils ont vu ce jour-là est un match moyen. Ça s'estompera comme la Zizoumania s'estompera sur le plan médiatique. Mais juste un point, et j'arrêterai là, je serai très court, juste un point. Dans le contexte actuel, que ce soit sur le plan national ou international,
18: ça, c'est vrai.
9: On est tellement dans la grisaille, pour ne pas dire dans les ténèbres, que de temps en temps, se raccrocher à une icône et se raccrocher à une équipe nationale qui gagne ses matchs.
0: Mais oui.
9: Jérôme, c'est pas mal. J'arrête là.
0: Mais chacun et son
9: le jour.
18: Alors soulé.
9: Et le jour où ça arrive, ça ira mieux en France et dans le monde.
0: Ça, je suis d'accord
9: peut-être
0: avec
9: que
0: toi.
9: La Zizoumania, on en parlera moins.
0: Et voilà. J'espère qu'on n'a pas s'estompé d'ici là.
10: Ouais, mais après, oui, il y a de l'emballement, mais après, c'est normal, c'est Zizou, les gars. Zizou, c'est pas n'importe qui, et on le sait.
0: Ah, voilà, c'est encore pire que ce que je pensais.
10: Non, c'est pas n'importe qui, c'est la plus grosse star du football français. Donc
0: oui,
10: d'accord. C'est normal que tous les joueurs l'admirent, tout ça. Et là, c'est son premier rassemblement. C'est normal qu'il y a tout cette folie. Mais comme tu l'as dit, arrivé à un moment donné, ça y est, on va arrêter. Mais là, c'est tout à fait normal, tout ce qui se passe autour de Zidane. Parce que tout le monde, je ne vais pas dire il l'attend de tournant, mais attend de quelque chose d'autre de Zinedine Zidane. Et donc, c'est normal que tout le monde soit émerveillé. Toi-même, le premier, tu étais fan de lui. Tu as eu la chance de jouer à côté de lui. T'étais... Oh,
0: c'est lui qui a joué.
9: Le fan, il ne faut pas exagérer.
10: Non, mais il était fan. Non, mais...
18: T'as vibré sous le contrôle. Le contrôle de balle de Zizou, ça t'a fait vibrer.
10: Je ne l'ai même pas vu, le contrôle. Mais c'est normal. Mais après, ces gestes-là. Non, mais ces gestes-là, on le voit tout le week-end quand un coach. Tu sais très bien quand un coach.
0: On a raté le but. Ils nous ont montré le contrôle de Zidane.
10: Non. Quand, mais ça, c'est tous les week-ends, tu le vois, quand un coach fait un contrôle, on le met toujours au ralenti. Bon, c'est tout. Là, t'es énervé parce que c'est Lisa qui en a fait un peu plus. Mais c'est normal. Mais c'est tout à fait normal qu'il y a cet emballement autour de Zinedine Zidane. Ce sont les journalistes qui ont fait les pataquès.
0: C'est vrai.
10: Ce sont les journalistes qui ont fait les pataquès.
0: Le débrief du match d'hier sur TF1.
18: Le câlin de Zizou.
0: Non, c'était les retrouvailles avec la famille 98. Je veux bien, on les apprécie, on les a aimés en 98.
10: Plus ça va passer, il y aura moins la folie de la Zizoumania. Mais là, c'est la première, c'est son premier rassemblement.
0: Chacun son rôle.
18: Benjamin, qui remporte ce procès, Benjamin, alors?
11: Alors déjà bonsoir parce que j'ai pas pu parler.
0: Bonsoir Benji.
11: J'ai pas pu parler déjà. Jérôme m'a coupé.
10: Ouais, Jérôme il parle
0: trop. Non.
5: Mais les mains est levée.
11: Jérôme, on se calme. On boit de l'eau, on se calme.
0: Désolé.
11: On est énervé depuis tout à l'heure.
0: Désolé Benji.
11: Depuis tout à l'heure, c'était insupportable. On aurait dit un débat politique sur TF1. Vous étiez. Vous pouvez pas vous entendre. C'était Jérôme en premier, après Jean-Michel, après Soulé. Inécoutable.
18: C'est toujours Michel. Ouais.
11: Bon, alors pour commencer, Soulé. Il a bien commencé, mais on voit qu'il est encore un peu jeune dans les débats. Donc l'idée était bonne, mais la construction à revoir. Mais heureusement, derrière, il y a Jean-Michel, l'expérimenté. Il nous a fait une plaidoirie. Il a repris tout ce que je voulais dire. Que Zidane, certes, on en fait
9: de
11: beaucoup
9: qui,
11: de choses sur lui.
9: De qui va parler?
11: Mais Zidane, aujourd'hui, c'est pour vous, Jean-Michel. Zidane, aujourd'hui, c'est un médicament pour le sport. Au vu de la conjoncture actuelle, comme l'a dit Jean-Michel, au vu de tout ce qui se passe, ça nous a permis d'être heureux, de se réconcilier avec l'équipe de France.
9: Et voilà.
11: De
9: et
11: voir
9: voilà,
11: du beau
9: et
11: jeu.
9: Et voilà le travail.
11: De donner envie d'être. Non, mais c'est vrai, mais moi, quand je ne me suis pas endormi devant les matchs d'équipe de France avec Zizou. Après, avec Deschamps, je m'endormais à la 60e. Là, on a vu du pressing. On a vu des nouveaux joueurs. On a eu la prise des risques. Donc, oui, Zizou, le tournoi en lui-même n'avait pas forcément d'enjeu. Donc, forcément. Bon, on parle de Zizou, on rend les Français heureux parce que Zizou, c'est un ballon d'or. C'est un gars qui va emmener l'équipe de France là où il va vouloir les emmener, au plus haut. Et honnêtement, moi, j'ai eu le smile pendant toute la compétition. Okay. Même sur le terrain, des fois, il y a eu des ratés. Et ben Zizou, on a parlé de lui, ça donnait envie aux gens de regarder l'équipe de France. La preuve, les audiences ont montré qu'on a eu des superbes audiences.
18: Oui.
11: Donc, je suis désolé, Roten. Et d'ailleurs, M. Roten, je n'ai pas aimé la petite attaque sur les notes de M. Diawara.
0: Mais non, au contraire, c'est montrer sa conscience que c'est un vrai travail.
9: En plus, une attaque au-dessous de la ceinture.
0: Consultant, c'est un travail.
18: Merci Benjamin.
0: Voilà.
18: Victor Soulet et Jean-Michel.
0: On ne peut pas le remercier sur ce qu'il a dit.
9: Soulet, on s'est baladé.
0: T'es passé devant Lisa là.
18: Continue à faire les miaou avec Zizou. Si tu vois Zizou, toi, Soulé, ça sera pas une bise.
0: Hein.
18: Dans un instant,
0: ça sera pas une bise.
18: Buenos Aires pour le jubilé de Léo Messi. Edgar Prodo nous y attend. Allez, à tout de suite sur RMC.
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18: 18h50 sur RMC, on est là, on est bien dans Rotten sans flamme. On continue l'émission, la fin de la première heure avec le Allô Jérôme. Dans un instant, on va aller direction Buenos Aires,
19: eh oui, le
18: Buenos Aires,
19: ah ouais,
18: avec Edgar Grollo qui va nous faire chialer. Ah ouais. Voilà, c'est la fin de Messi ce soir en sélection. Donc sortez les mouchoirs. Il y en a un qui est... Bon, ils pouvaient les sortir les deux parce que pour moi j'ai gagné le procès. C'est Soulé Diawara et Jean-Michel Larquet. On est avec Benoît Boutron. Et la deuxième heure, Benoît.
19: Ah, une grosse prise de position de Jérôme Rotten.
18: Toi,
19: Dembélé pourrait devenir remplaçant en équipe de France. Non, non, on en débat à 19h.
18: Oui, non mais.
19: Rendez-vous au 32-16 pour en parler avec.
18: Oh là.
19: Allez, direction Buenos Aires.
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18: Merci.
16: Allô Jérôme.
19: Edgar Grollo en direct de Buenos Aires, donc en Argentine, pour ce moment historique qui nous attend. Salut Edgar.
18: Salut Gagar.
20: Salut Benoît, salut Jérôme.
19: Ce soir, Argentine-Bénin, la dernière sélection de Léo Messi sous le maillot argentin. Messi, 39 ans, 207 sélections, 125 buts, 65 passes D et 21 années passées en sélection argentine. Une magnifique histoire va s'arrêter ce soir, Edgar.

0: Ouais, et ce qui est frappant ici, c'est vraiment l'émotion des supporters. Et ce qui m'a impressionné vraiment, c'est qu'hier, en parlant avec les Argentins, il y en a plusieurs qui avaient les larmes aux yeux au bout de quelques secondes de discussion, rien qu'à penser à la dernière de Messi. Écoutez.
1: Messi.
2: Messi, c'est la vie pour nous, il nous a tout donné, tant de joie, ce serait compliqué pour moi de vivre sans Messi. Voir la sélection sans Messi, c'est comme un coup de poignard dans le cœur.
3: Demain va être émouvant pour tout le monde parce que demain, ça va être la dernière danse du Messi, mais il sera toujours avec nous, on sera toujours reconnaissant envers lui, c'est le GOAT. Demain, j'espère crier, ne plus avoir de voix et j'espère que je pourrai le voir de loin. Je vais être près de sa dernière danse parce que c'est notre Messi. Messi, c'est l'Argentine, le GOAT du monde. Peu importe ce que vous pensez, Messi est le GOAT.
4: Pour moi, c'est le meilleur. C'est inexplicable. Je sens presque que c'est un membre de ma famille. C'est ça l'affection que j'ai pour lui. Je suis très reconnaissant.
0: Il y a un demi-million d'Argentins qui se sont connectés sur la billetterie pour avoir des billets. Mais à la fin, il y en aura 85 000 dans le stade qui viennent des quatre coins de l'Argentine. J'ai même croisé une supportrice, Jérôme, qui a fait 13 heures de route et m'a confié que son employeur ne l'avait pas autorisé à poser des congés, mais qu'elle était venue quand même. Donc il y a des histoires comme ça vraiment à l'appel avec des gens qui sont prêts à tout sacrifier pour voir la dernière de Lionel Messi.
5: On a une idée de garde de la façon dont les célébrations vont se dérouler. Il y a un maillot spécial évidemment. Est-ce qu'on sait combien de temps il va jouer? Est-ce qu'il va sortir, je ne sais pas, 10 minutes avant la fin?
0: Ah, on n'a pas tous les détails, on sait qu'il y a énormément de concerts qui vont avoir lieu avant le match, à la mi-temps, après. On sait aussi qu'il y aura ce maillot spécial floqué spécialement pour l'événement, avec ce flocage doré. Il y a tous ces coéquipiers de 2022 et de cette victoire à la Coupe du Monde qui ont été invités à l'événement. Certains qui ont été sélectionnés même uniquement pour ce match-là, à l'image de Rodri De Paul, son meilleur ami, ou de Giovanni Lo Celso. Donc il y a beaucoup de mystères autour de cette soirée. Il y aura sûrement beaucoup d'émotions, un hommage vidéo, un discours de Lionel Messi aussi. Mais en vrai, le véritable hommage va se passer en tribune avec l'ambiance incroyable qui nous attend.
5: Il va y avoir des larmes ce soir, Jérôme.
6: Là, je plaisantais avec les mouchoirs, mais bien sûr que c'est un moment déjà pour lui. T'imagines, après tant d'années, toute la gloire, un des plus grands joueurs de l'histoire du football. Après Maradona, c'est Messi. Donc il a vraiment bien pris le relais, hein, c'est le moins qu'on puisse dire. Donc oui.
5: Je pense qu'il a pas dépassé.
7: On fera le débat demain d'ailleurs.
6: Après, je sais. En termes sportifs, oui, résultats sportifs, bien sûr. Après.
5: En popularité, je veux dire.
0: C'est la personnalité. Après.
6: C'est toujours pareil. Tu vois, c'est comme nous les Français. T'as Zidane, Platini. Ouais. Lequel est plus important? Non mais c'est, tu vois,
5: et bah, c'est une génération.
6: Moi,
5: sensibilité.
6: Oui. Et pourtant, je connais les deux, mais j'ai grandi avec Platini. Et pour moi, Michel, il n'y a pas d'équivalent. Écoute, et certains vont dire, mais non, c'est Zizou. Et je leur en veux pas. Là, c'est pareil. Maradona, pour moi, Maradona, c'est quand même, c'est fou. Mais en termes de résultats sportifs, tout ce qu'il a gagné, la longévité et tout, bien sûr que c'est Messi qui est au-dessus de tout. Mais tous les joueurs confondus, hein, pas que en Argentine. Hein.
5: Jean-Michel, quel est ton sentiment justement avant ce dernier match sous le maillot argentin de Léo Messi?
8: Ah ben écoute, c'est quand même un joueur exceptionnel qui fait du bien au football. Hein, d'abord parce que on nous rabattait il y a quelques années que si tu ne faisais pas 1m90 ou 1m85 et tu ne pouvais pas jouer au football, tu ne pouvais pas être un joueur international. Et finalement, c'est peut-être le plus petit. Il doit mesurer 1m63, 64, quelque chose comme ça.
7: Ah, pas plus, hein.
8: 70,
7: pas
8: plus, non. Je ne pense pas qu'il fasse un 70. Ça m'étonnerait.
6: 68, on va trouver ça,
8: Un 68, c'est comme Maradona.
6: Ouais.
8: Alors, voilà, allez.
6: Je pense que c'est.
8: Ouais. Oui, bah, je pense il ne fait pas 1m85.
6: Non, il n'est pas comme moi.
8: Non seulement il ne fait pas 1m85.
5: 1,70 pour Messi. 1,70.
8: Et 1,70. Il nous a régalé. Il a écrit une page merveilleuse. Bon, on reverra tous les buts de Messi, comme on a revu les buts de Maradona, ce qui était marqué normalement, ce qui l'était un peu moins. Voilà. Mais les gars, moi j'ai toujours beaucoup de mal quand on veut à tout prix faire un classement. Ah oui, il est meilleur que l'autre. les mecs, ils se, les gens, les Argentins, ils se sont régalés et ils ont été fiers de Maradona. Mmh. Et une autre génération, peut-être les mêmes générations,
6: oui,
8: ont été fiers et se sont régalés avec Messi.
6: Façon,
8: et ils méritent une sortie.
5: Ouais,
8: en tout cas, ce qui est certain, c'est que la sortie de Messi est quand même plus glorieuse que celle de autres
6: Cristiano.
5: Ça, c'est sûr. Soulé.
6: Bah, ah, ouais, tu faisais référence
0: au Maradona d'ailleurs.
6: Tu faisais référence au coup de tête de Zizou, bah, c'est pas beau ça.
5: Non mais là c'est vrai que c'est un moment qui dépasse le sport. Messi c'est l'un des trois plus grands joueurs qu'on ait vu de notre vivant. Donc ouais, c'est avoir une vraie soirée d'adieu, je pense que organisé par son pays, c'est amplement mérité et ça mérite d'être salué parce que des Messi, je pense pas qu'on va en revoir de sitôt, tu vois. Bah, donc,
6: Yamal, si c'est tu pas veux. Mal, non ?
5: Ouais, mais ça restera jamais Messi.
6: Ah bon ?
5: Mais non.
6: Et le mec, il a 20 ans, 21 ans, et
5: c'est
6: déjà
5: possible.
8: On va regarder cette soirée d'adieu.
5: Messi,
8: en imaginant que, en espérant que la troisième prenne exemple pour la soirée d'adieu de Deschamps.
5: Merci Edgar. Il y aura des pleurs. Bonne nuit à toi, tu reviens demain.
6: Edgar.
0: Très vite.
6: Pour nous régale toi. C'est beau, hein, Buenos Aires.
5: C'est magnifique.
0: Ah bah, j'y manquerai pas.
6: Ouais.
0: J'y manquerai pas.
6: Bah, profite bien de la soirée.
8: Le bonjour à Osvaldo Piazza.
5: Et ouais, on l'embrasse, Osvaldo Piazza. Les gens d'Argentine de la AS Saint-Etienne. Ouais. Match à 1h du matin.
8: Et Gabriel Enze aussi.
5: Et le Bénin. Et dans un instant, Rotten the Show.
6: On a dit, on parle pas des traites ici.
5: On va reparler de l'équipe de France.
8: C'est pas traite.
6: Ah bah si, il a joué à Paris à Marseille.
5: Non. Dembélé pourrait devenir remplaçant.
8: Je me rappelle plus de son passage.
5: En équipe de France. Allez, à tout de suite.
6: Ah, lui, il s'en rappelle par contre.
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0: La deuxième heure de Rotten sans flamme, c'est maintenant avec une magnifique équipe. Jean-Michel Larquet, le dinosaure, est de sortie et il va bien. On est avec Souley Diawara, le petit jeune qui monte. Ah, ouais, le petit jeune, ouais, il est plus si jeune que ça en fait. Quand tu le regardes, il est plus si jeune.
5: Tourne les pages.
0: Ah ouais, non mais là tu m'as
33: dit. Il a dit que c'était un métier.
0: Je peux vous dire, il y a Benoît Boutron, on est impressionné. Jean-Michel, t'es pas avec nous, mais franchement, à distance, je vais t'envoyer une photo. Les fiches de Souley, c'est
5: clairement
0: incroyable.
5: Le consultant le plus travailleur de cette émission. Il n'y a pas photo, hein. C'est dingue.
33: Allez, passe à l'actualité.
34: Tu es sûr que c'est des fiches sur le football?
5: Ah bah oui.
33: Il y a des images. Sympa.
0: J'espère bien.
5: Il y aura le quiz, Jérôme, à 19h45, tous contre Rotten. 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
0: On va faire une dictée après, parce qu'il y a des fautes.
5: 32-16, touche 4, ou quiz au 7-32-16. On va reparler de Michael Olise à 19h30 dans la VAR. Jusqu'où peut aller Olise, hein? Mais tout de suite, parlons d'Ousmane.
0: Bien l'infinitif, hein.
5: Jérôme, parce que c'est l'heure du conseil de classe pour Ousmane Dembélé.
35: Le conseil de discipline est convoqué pour des faits
36: graves. Cette saison, c'est d'être très très bon en sélection, d'aider l'équipe de France à gagner des trophées.
35: Il ne s'agit pas, bien sûr, d'un tribunal. On parle ici d'éducation disciplinaire.
37: Ousmane Dembélé qui va frapper. Ça passe très très largement au-dessus.
38: Il va prendre la douche.
39: Et donc, il ne s'agit pas de punir une infraction à la loi. Il s'agit de la sanctionner.
37: Il y a une supériorité pour les Français. Ah non, Dembélé qui s'en pétré dans ses dribbles et qui est revenu dans les pieds de Seis pour perdre cette balle.
40: Il peut y avoir un temps d'adaptation un peu plus long.
39: On estime qu'un comportement est suffisamment significatif pour que le groupe social s'arrête et prenne une décision.
37: Sortie de Dembélé.
40: Ouais, Ousmane Dembélé.
37: Pour Michael Olise.
36: J'ai trouvé très bien Ousmane, début de match et même la deuxième mi-temps. Début de la deuxième mi-temps, il a été très, très dynamique.
41: Sur chaque fait et geste, t'es scruté un peu. Personnellement, moi, ça change rien.
38: Ah ben, c'est la fête à Neuneu, hein, ça y est, on change tout.
5: Cette nouvelle soirée compliquée pour Dembélé en équipe de France.
38: Plus que tu
5: il était capitaine
38: es.
5: Hier soir, il était positionné sur
38: mais dis-moi qui tu es.
5: La droite de l'attaque. 74 ballons, 22 pertes de balles. C'est sur une de ces pertes de balles d'ailleurs que la Belgique a ouvert le score. Son bilan en bleu, c'est 71 sélections, 13 buts, 7 passes décisives. Fabrice Hawkins avec nous. Salut Fabrice.
2: Ah, salut à tous.
3: Salut Fab.
5: Alors, est-ce que Dembélé peut réellement devenir remplaçant dans cette équipe de
3: France? C'est prématuré de dire qu'il est en danger parce que Zidane le soutient pleinement. Il a tenu des propos élogieux après la rencontre face à l'Italie. Déjà, il a été une nouvelle fois très positif hier soir. Vous l'avez entendu en disant notamment qu'Ousmane Dembélé était plutôt satisfait du travail et de ce qu'a produit Ousmane Dembélé dans le couloir droit. Sans doute une manière de maintenir la confiance à Ousmane Dembélé, qui sait qu'il n'est pas au niveau. Enfin, Ousmane Dembélé, il le sait, il connaît très très bien le foot. Il est aussi assez lucide sur ses performances. Alors oui, il court, il presse, mais il doit retrouver la précision qui a fait de lui le ballon d'or la saison passée. À court terme, le déclassement de Dembélé n'est pas un sujet, mais il y aura le retour de Kylian Mbappé au mois de novembre. Il y a l'émergence aussi du duo Ryan Cherki-Désiré Doué, les petits jeunes derrière qui poussent et qui sont vraiment bons. Donc il faudra vraiment que Ousmane Dembélé fasse plus. En résumé, son crédit n'est pas entamé, mais attention parce que il est entamé, pardon, mais il n'est pas épuisé.
5: On sait comment il le vit, lui, d'ailleurs, Fabrice.
3: Oui, avec beaucoup de sérénité, parce qu'il a l'habitude des critiques, parce que ça fait un moment, même avant son titre de Ballon d'Or, c'est un joueur qui a eu l'habitude d'avoir des critiques, qui a eu l'habitude de gérer ces situations-là. Et si vous regardez bien, même en Coupe du Monde, au départ, il fait pas un grand match, contre le Sénégal, contre l'Irak, ça va mieux, et il met 3 buts contre la Norvège. Donc, il est jamais aussi fort, Ousmane Dembélé, que quand il est au pied du mur. Donc, on va voir ce qu'il va produire avec le Paris Saint-Germain, et surtout, il sera très très attendu en novembre.
38: En conférence de presse, les critiques qu'il y a eu autour de lui, pour lui, ça ne change rien. Parce qu'il a confiance en ses qualités.
3: Exactement.
5: Mais il faut aller montrer en équipe de France, désormais. Bon, Roten se chauffe, Jérôme, pour toi, Dembélé pourrait devenir remplaçant en équipe de France.
4: Écoute, je suis sur la même longueur d'onde que Fabrice. Il ne faut pas être définitif avec Ousmane. Moi, j'entends beaucoup de critiques. Il faut être vigilant, juste, quand on parle d'un joueur qui a été Ballon d'Or il y a un an. Et ça, je tiens à le rappeler, parce qu'il n'a pas été Ballon d'Or par hasard. Et il n'a pas atteint ce niveau-là par hasard. S'il a atteint ce niveau-là, c'est qu'il est capable de revenir à ce niveau-là. En effet, aujourd'hui, c'est pas honteux de dire, et grave, il faut être objectif, même si c'est quelqu'un que j'apprécie énormément, à tout point de vue. Il faut dire que le début de saison, il n'est pas à la hauteur du niveau et du talent de Ousmane, que ça soit en club ou en sélection. En club, il y a eu ce très bon match contre l'équipe de deuxième division de Bratislava. Il a fait 2 passes D et 2 buts. Mais avant ça, il y a eu le repos, le fameux repos. Après, il est revenu, il a joué 20 minutes, il a joué donc ce match contre Bratislava. Derrière la sélection, là, il a eu un rôle important parce qu'en effet, c'est un des leaders. Et là, je parle sous le contrôle de Fabrice, mais il l'a dit, et tu le sens, quand Zinedine Zidane parle de Ousmane Dembélé, il en a plein la bouche. Et tant mieux.
3: Totalement.
4: Et tant mieux. Parce que il sait ce que c'est, les efforts qu'il a pu faire pour être Ballon d'Or. Lui, il a été Ballon d'Or, donc il est bien placé pour en parler. Donc, automatiquement, tu n'arrives pas là par hasard. Donc, oui, en ce moment, c'est même pas un problème de positionnement. Parce que moi, j'entends, oui, il a joué numéro 9, mais il a pas été bon. Mais, excusez-moi, mais le match en Turquie où il a joué numéro 9, lequel a été bon, en fait? À part Olise sur des phases de jeu, parce qu'Olise est le top player aujourd'hui de cette équipe, c'est la vérité. Les autres, ils ont tous été mauvais en Turquie.
5: Enfin, donc, sur 4 matchs, il aurait pu être bon sur 4 matchs.
4: Non, mais ce que je veux dire, c'est qu'il a été bon dans ce qu'il lui demande, c'est-à-dire la concentration à la perte de la balle, sur le déclenchement de pressing. Bien sûr que c'est pas suffisant. Je te dis pas que c'est suffisant. On parle d'un mec qui est Ballon d'Or, qui a le brassard de capitaine en plus. Donc, si tu veux, il y a tout ça qui est mêlé. Je pense, et c'est même sûr, c'est qu'il y a une pression qui est différente, le poids du maillot. Et ben lui, d'autant plus le poids du Ballon d'Or, parce que il y a ça aussi. Quand tu as le Ballon d'Or, regardez les derniers Ballons d'Or qu'il y a eu, à part Messi et Ronaldo, parce que eux, c'est deux monstres. Mais quand tu as le Ballon d'Or, est-ce que l'année d'après, elle est flamboyante? La plupart des Ballons d'Or, l'année d'après, ils ont du mal à s'en remettre, ce qui est normal. Donc, et pourtant, lui, il a été de nouveau champion d'Europe en ayant, avec le PSG, des stats importantes.
38: Il y en a qui ont été Ballon d'Or 2 années de suite, 3 années de suite.
4: Oui, mais pas beaucoup. Mais dernièrement, tu regardes, à part Messi et Ronaldo, dernièrement, sur les dernières années, regarde ceux qui ont été Ballon d'Or et les années d'après, ce qu'ils ont fait. Encore une fois, je trouve pas que des circonstances atténuantes à Ousmane. En effet, il a pas marqué des points sur ce rassemblement. Je suis d'accord avec Fabrice. Au bout d'un moment, quand il remis, parce qu'il le remettra, hein, vous inquiétez pas, il trouvera une place pour Ousmane.
5: Donc il va pas le dégager.
4: Non, attention, le mois de novembre, il y a deux matchs à jouer. C'est la Turquie et donc en Italie. Et ben là, quand il va jouer, il va falloir qu'il montre beaucoup plus de choses. Hier, moi, ce qui m'a surpris, je sais pas, Jean-Michel, je te donne la parole et saoulé, mais ce qui m'a surpris, c'est que dans le 1 contre 1, et il sait faire, c'est qu'il n'a pas pris une fois le dessus sur un mec qui a 21 ans.
38: Mais Jérôme, la première personne qui est consciente des insuffisances actuelle de Ousmane Dembélé, c'est Ousmane Dembélé.
4: C'est lui.
38: Il le dit. Et soyez pas étonnés non plus. Là, j'entends. Oui, c'est Zidane en a plein la bouche d'Ousmane Dembélé. Je ne vois pas quel autre discours peut tenir Zidane sur un joueur qu'il a sélectionné, qui est encore Ballon d'Or, qui fait partie du groupe. Il va pas dire, il a les pieds carrés, il est en travers. Bon, et c'est normal qu'il le soutienne, et c'est très bien ainsi. Mais ce qui est certain aussi, et vous le savez, on est tous autour de la table, même toi, Benoît, parce que tu as la concurrence dans ton métier. Bah, la vie est faite de concurrence, et aujourd'hui, il se trouve que la concurrence provoque un débat pour Ousmane. Ça provoque un débat parce que effectivement, quand on regarde ses stats cette année en club, c'est pas terrible, et ce début de saison en équipe de France,
4: c'est pas terrible.
38: Ça confirme ce qu'il fait en équipe de France depuis 77 sélections. Donc que l'on ait le débat, ça ne remet en rien les qualités, ça ne remet en rien en cause sur les qualités d'Ousmane. Mais on a le droit d'avoir le débat et puis de se poser la question.
5: Ben oui.
38: Mais je vous dis, celui qui est le plus conscient de ça, c'est Dembélé.
4: Moi,
5: jeter un joueur de ce calibre-là rapidement, parce que certes, ce début de saison, même avec le Paris Saint-Germain, on connaît les qualités d'Ousmane Dembélé, on sait qu'il peut faire beaucoup mieux. Moi, encore une fois, je vais rebondir sur mon truc où à chaque fois je dis que faut pas oublier qu'il a repris la saison beaucoup plus tard que mais tu connais pas, mais t'as pas joué au niveau, tu connais pas.
38: Tu connais pas. Mais s'il a joué au niveau,
5: laissez-lui le temps que son corps récupère, parce que il a
2: les autres noms.
5: Mais
4: les fiches, c'est le cahier de la semaine dernière.
5: Non, mais encore une fois, faut lui laisser le temps encore. Moi, j'ai confiance en la qualité d'Ousmane Dembélé. C'est vrai qu'on attend beaucoup plus d'Ousmane Dembélé, parce qu'on connaît ses qualités. Et s'il a été Ballon d'Or, c'est pas pour rien, parce qu'il a d'énormes qualités.
38: C'était l'an passé,
5: mais laissez le temps. La saison, elle vient de commencer. Maintenant, oui. La vraie question va se poser, est-ce que Ousmane Dembélé peut être
38: déjà,
5: mais dans le foot, il n'y a personne qui est garanti de jouer titulaire. Personne. Et Zidane, je pense qu'il l'a démontré lors de ce rassemblement, qu'à tout moment.
38: La vraie question, c'est est-ce qu'il peut être remplaçant? Et je vous dis que dans
5: le foot,
38: les deux matchs qui viennent, il sera à un moment donné remplaçant.
5: Je pense pas qu'il va être remplaçant aussi, mais non, toi, c'est exceptionnel.
4: Oui, je sais.
5: Il était au-dessus de Messi.
38: Il va le croire.
5: Jean-Mi, ils savent, dans le monde du foot, il n'y a personne qui a une place de titulaire garantie. Et Zidane, comme je te l'ai dit, il l'a prouvé. Lui, il juge sur la forme des joueurs et non sur l'étiquette. Et on verra sur les prochains rassemblements si Zidane va le mettre en place. Mais ça m'étonnerait, puisque Zidane, en conférence de presse, il a été satisfait du match.
38: Il était obligé de dire qu'il était satisfait.
5: Ce que Zidane demande, Ousmane Dembélé le fait bien, le repli défensif, mettre la pression sur la
38: quand tu commences à dire que l'atout numéro 1 d'un avançant, c'est son repli défensif.
5: J'ai pas dit ça. Mais après, il ne faut pas oublier, Ousmane Dembélé n'a jamais été un grand buteur. C'est vrai que la saison où il a fini, où il a été meilleur buteur, c'est vrai, il a eu une année exceptionnelle.
4: C'est vrai qu'il n'avait jamais fait ça.
5: Ousmane Dembélé n'a jamais été un grand buteur.
4: C'est pour ça que.
38: Son rapport au ballon.
4: Soulet, pour répondre, t'as raison de le dire, ça n'a pas été un grand buteur. Le problème, ce qui va
5: ce que nous a donné eux.
4: C'est qui va ce qui va se poser et Zidane a été dans son sens, c'est-à-dire le mettre dans ce cette position numéro 9. Donc en décalant Kylian Mbappé à gauche en Turquie. Après ça a pas pu se refaire parce que Kylian s'est blessé. Mais je pense que ça va se refaire. Par contre, en effet, si ça va se refaire,
34: il va falloir expliquer à Doué pourquoi il joue pas.
5: Mais Doué, voilà. Alors, comment
4: écoute,
5: tu lui dis à Doué,
4: écoute, comment tu lui dis à Doué, mais Doué, et je vous rassure, hein, Doué, il peut jouer comme les trois devant, là, il le dit, peuvent jouer partout, mais Doué, il peut jouer partout. Et tu sais où je le vois, Doué, là, il l'a pas testé pour l'instant.
34: Au milieu du terrain.
4: Ouais, moi, je le vois pas sur le côté gauche. Il a été très bon, il peut être très bon à gauche, mais rappelez-vous, à la Coupe du Monde, on l'a vu aussi sur ce côté gauche. Et moi, je trouve qu'on restait un peu trop sur notre fin, tu perds le volume qu'il peut
34: mais
4: avoir.
34: Tu le mets où?
4: Dans le milieu de terrain.
34: À la place de Cherki.
4: Bah oui, exactement. Bon. Tu vois, mais pourquoi?
5: Parce que.
4: Ah non, mais alors maintenant, Cherki. Bah alors vous, Cherki, c'est direct, ouais, il est titulaire. Mais non, mais Benoît, il dit ah, bah la place de Cherki, tu as l'impression que tu touches à Dieu. Non, mais franchement, mais Cherki, arrêtez
5: c'est,
4: vos conneries.
5: C'est un homme de base de Zizou désormais.
4: Cherki. Un homme de base de Zizou.
5: Ah bah évidemment.
4: Mais l'homme de base. Mais
34: arrête
4: comme,
34: de l'allumer.
4: Mais
34: comme, arrête comme, de l'allumer,
4: comme,
34: toi.
4: Comme Ousmane, c'est un homme de base de Zizou. Mais si les mecs, au bout d'un moment, il n'y a pas de répondant, si la concurrence, les mecs, ils sont très forts, parce que doués au niveau. Avant le rassemblement avec le PSG, plus là, les matchs avec l'équipe de France, je peux te dire que là, il revient en grande, grande forme, ben oui. Désiré Doué. Donc, automatiquement, s'il continue comme ça, sa place, elle est sur le terrain. Mais, hey, tu peux pas mettre tout le monde. Excuse-moi de penser que tu peux jouer avec Mbappé à gauche, tu peux jouer avec Dembélé dans l'axe, tu peux jouer avec Olysée à droite, et tu peux jouer dans le milieu de terrain avec Dakuna, Kamavinga et Doué. Eh ben oui, et Doué à la place du génie Cherki. Et puis Cherki, ben il jouera 20 minutes comme il a joué hier. Il a été très bon.
5: Mais t'as vu son rapport au ballon.
4: Et puis si Dembélé, si Dembélé n'est pas bon, eh ben tu redécales Mbappé dans l'axe. Tu peux remettre Doué à gauche si t'as envie de mettre à gauche. Et t'intègres Cherki.
5: Jérôme sélectionneur.
4: Mais non, mais la vérité, c'est que les grands joueurs, les bons joueurs de football, ils seront sur le terrain avec Zidane. Et c'est ça la réflexion qu'on doit avoir, c'est qu'aujourd'hui, ils préfèrent des joueurs techniques plutôt que des joueurs physiques. Donc, ils seront sur le terrain, ces mecs-là.
5: Vas-y, Jean-Michel.
34: C'est une possibilité. Jérôme, c'est une possibilité. Et ce ne serait pas non plus exceptionnel qu'ils mettent Doué en numéro 10. Il a les qualités pour le faire. Mais je pense qu'aujourd'hui, véritablement, certains au milieu de terrain, et c'est pas du tout les intentions d'ailleurs, il ne l'a pas mis Doué en milieu de terrain offensif.
5: Non.
34: Il ne l'a pas mis au cours de ces quatre matchs.
5: Non.
34: Donc, si tu veux, il le voit sur le côté, et sur le côté, il apporte beaucoup.
4: Mais il le voit.
34: Et en plus, il marque des buts quand il le veut.
4: Mais moi, je suis.
34: À ce niveau-là, moi, véritablement, alors, Olysée, c'est autre chose, mais véritablement, quand je le vois jouer, ce gamin-là, j'ai envie qu'on explique aux jeunes comment il faut jouer au football.
4: Mais il marque des buts, mais il peut marquer des buts en étant milieu relayeur. Hein. Et Cherki, hier, quand il rentre comment? Et il a marqué, Cherki, non?
5: Oui, oui.
34: Ben,
5: oui,
34: non, mais c'est Cherki qui a marqué.
4: Oui, oui, oui, non, mais il rentre dans quelle position, Cherki?
34: Je pense qu'aujourd'hui, quand on répond à la question.
5: Sauf que Cherki ne peut pas jouer sur un côté comme Doué le fait.
4: Mais Cherki, mais arrêtez, mais Cherki, t'as l'impression que c'est Dembélé, c'est Mbappé, c'est Olysée.
5: Personne t'a dit ça.
4: Non mais d'accord. Alors je veux bien qu'il fasse le fanfaron après en conf de presse, du moins sur l'analyse du match. Ouais, j'étais bon. Mais non, mais je fais pas.
5: C'est Benoît qui l'a chauffé.
4: J'ai écouté quand on a pu parler de l'analyse du match plutôt que la Zizoumania, tu vois, et j'ai juste écouté hier Cherki qui disait j'ai parlé avec David Bettoni avant le match, ouais, je lui ai dit ouais, j'en ai gardé un petit peu, mais faites-moi rentrer, faites-moi jouer ce soir, vous allez voir ce que vous allez voir. Ah, d'accord, bon, bah, et donc les trois premiers matchs, tu t'es foutu de nos tronches, et donc t'as attendu les 20 dernières minutes d'hier du match pour dire waouh, ça y est, maintenant le génie Cherki est de sortie. Excuse-moi que j'attends. Il y a eu du bon, il y a eu du moins bon. Attention, je dis pas qu'il est horrible. Je dis juste que il a pas, pour l'instant, convaincu totalement pour être un titulaire indiscutable de cette équipe.
5: Revenons à Dembélé, voilà, c'est tout. Et parlons-en avec Thibaut qui est là au 32-16, Jérôme.
4: Salut Thibaut. Ah,
5: salut Thibaut.
34: Thibaut, il a un peu de sagesse.
5: Il est un peu énervé, Jérôme.
2: J'entends les débats.
5: Vas-y Thibaut, vas-y.
2: Non, bah moi j'ai un avis. Déjà, comme vous, moi je remets pas en cause les qualités de Dembélé, mais moi ce qui me fatigue là depuis 2-3 saisons, c'est que en fait il joue la moitié d'une saison. il choisit un peu ses matchs, on le voit à partir du mois de mars, sauf qu'en équipe de France, à mon avis, on ne peut pas faire ça. Et bon, il fait ce qu'il veut à Paris. Paris font ce qu'ils veulent, mais
4: Thibaut, je te rassure,
2: France, il choisit tes matchs.
4: Arrêtez avec cette expression, il choisit ses matchs parce que.
2: C'est une façon de dire, mais tu comprends bien l'idée. C'est-à-dire que s'il n'y a pas d'enjeu, il ne va pas se mettre à fond alors qu'il est ballon d'or, qu'il est capitaine.
4: Mais tu crois qu'il était.
2: Aussi l'exemple.
4: Mais tu crois qu'il n'était pas à fond avec l'équipe de France? Tu crois comment vraiment qu'il n'est pas à fond? Quand tu démarres un match, t'as le brassard de capitaine, avec toute la pression qu'il a sur les épaules, parce que lui, ça fait beaucoup.
2: Vous venez de dire qu'il était fatigué, vous venez de dire qu'il a pas
4: eu beaucoup
2: de repos.
4: Ah non, moi j'ai rien dit.
33: Je lui ai dit, le docteur s'est saoulé.
2: S'il est fatigué, il se repose, il reste sur le banc, il reste à la maison, il fait ce qu'il veut, puis il vient quand il est en forme. Mais en fait, on avait ces débats avant la Coupe du Monde, vous avez ces débats après la Coupe du Monde. La Coupe du Monde, il y a des enjeux, il a fait pas mal de matchs, et il s'en est plutôt bien tiré. Et voilà, mais quand on a des matchs un peu comme ça, Coupe Ligue des Nations, pas trop important, il s'est pas trop donné, les matchs de préparation.
4: Après, la Coupe du Monde, il a mis 6 buts, quand même.
2: Ouais, mais j'ai dit qu'il avait fait une bonne Coupe du Monde. Franchement, il s'en est bien ciré, mais c'était la Coupe du Monde. Le problème, c'est que, voilà, mais quand
33: Thibaut,
2: tu vois,
33: il est pas que c'est l'inverse, c'est plutôt mental, et qu'il a tellement envie de bien faire en bleu qu'il surjoue, et là, on a du mal à le reconnaître. C'est pas une question de motivation,
2: mais d'envie. La constance, ça l'a toujours caractérisé, quoi. Il a jamais été constant plein sur une saison. Et là, c'est dommage parce que il passe dans l'axe contre la Turquie, premier match de Zidane. Putain, il aurait dû montrer que le choix était le bon. Il aurait dû faire comme il fait à Paris à partir du mois de mars, c'est-à-dire être un tueur, quoi. Parce qu'il a des qualités de dingue. C'est pour ça qu'il a été Ballon d'Or.
33: On met rien en question. Le joueur de PSG.
4: Après, pour parler du premier match contre la Turquie, où là, t'as raison. On attendait quand même que cette équipe, elle montre beaucoup plus de maîtrise.
33: C'est général, quand même.
4: Mais bien sûr, c'est général. Mais il y a quelque chose qui est important aussi de rappeler. Et que ça soit pour Mbappé ou pour lui. Mmh. On connaît la bise-bise qu'il y a eu entre les deux. Il se retrouve les bisbis qu'il y a eu.
33: La bisbise.
4: Ouais, ils ont fait la bise. Ils se sont fait la bise. Il y a eu un bisbis entre les deux. Voilà. Excuse-moi, mais quand tu as une complicité, si tu veux, sur le terrain. Oh, puis merde, tu m'emmerdes, Jean-Michel. Continue avec la bisbise. Voilà.
33: Merci à Thibaut.
2: Juste pour dire que s'il pouvait être constant tout le temps et qu'on arrête de remettre en cause ses qualités, qu'il nous montre une bonne fois pour toutes. Il y a forcément des jours.
33: Mais il revient de loin, Ousmane Dembélé. Mais il revient de loin. Faut pas oublier qu'avant, il faisait quoi? 10 matchs dans la saison.
6: Arrête d'être bisounours quand même. Dans le sport de haut niveau.
33: Je sais c'est quoi le sport de haut niveau. Il revient de très loin et vous le savez. Il a jamais fait une saison complète avant d'arriver au Paris Saint-Germain à l'époque.
6: Il n'a pas eu rupture de croisée, fracture de double fracture de tibia péroné.
33: Il était souvent blessé quand même. Merci Fabrice pour
4: merci Fabrice. Mais c'est vrai que de toute façon, c'est lié comme ça, Soulé. C'est comme ça. Ousmane, il va être jugé à chaque fois. Et c'est le titre de Ballon d'Or qui lui a donné ça. C'est-à-dire que s'il n'est pas décisif, s'il y a trop de pertes de balles. Oui, mais après, attention, c'est normal qu'on soit exigeant.
33: Évidemment.
4: Moi, sur le match d'hier, encore une fois, c'est pas normal que notre Ballon d'Or, il ait pas pris une seule fois le dessus sur un mec qui a 21 ans et qui a deux ans au niveau à Club Bruges. Il joue au Club Bruges. Excuse-moi, on attend. Et puis surtout, les frappes, il a frappé. T'imagines qu'il a frappé une dizaine de
6: fois. Tu redeviens un bon consultant.
4: Non, mais il a frappé une dizaine de fois, Jean-Michel. Quand Benoît disait, je suis assez d'accord avec toi, il force son geste. Des fois, il frappait, tu savais que de toute façon, si tu frappais, qu'elle allait être contrée. Le pied du mec, il est à 30 cm. Et il forçait.
33: Psychologique, ça. Tu sais que c'est psychologique.
5: Il a souffert du contraste parce qu'il a été remplacé par Michael Olise. Olise, on en parle dans un instant dans la barre de Rotten sans flamme.
4: Ça, je vous l'avais annoncé.
5: Jusqu'où peut aller Michael Olise? On vous attend au 32-16 pour en débattre avec
4: Soulé. Sur la planète
5: avec
4: Yamal.
5: Jean-Michel et avec Jérôme Rotten. À tout de suite.
4: C'est pas payé, il court après.
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48: 19h30 sur RMC, on est là, on est bien dans Roten sans flamme. La dernière demi-heure déjà est passée vite avec Jean-Michel Larquet, avec Souley Diawara et avec Benoît Boutron dans 15 minutes.
49: Le coup de
48: Luigi Gerbier sera là.
49: Tous contre Roten.
48: Ouais, magnifique.
49: Enceinte radio Bluetooth, Lexon a gagné.
48: Mais là, on va parler d'un des meilleurs joueurs du monde.
49: Et on y va, l'arbitre vidéo d'appel.
50: Jérôme, je t'invite à écouter ça.
51: Ce qu'il apporte à l'équipe à chaque fois, c'est impressionnant. En espérant qu'il puisse continuer comme ça.
52: Et après, pour ce qui est Olivier, bon, ben voilà, il n'y a pas de,
0: J'ai rien à dire. C'est juste exceptionnel ce qu'il fait.
1: Ah, exceptionnel.
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49: Vous venez d'entendre Denis Yoro et Zinedine Zidane et les chants du Stade de France. Olysée Ballon d'Or, la classe de Michael Olysée hier.
48: Ils ont copié.
49: Et Ousmane Ballon d'Or. Et ouais, c'est comme ça. Il a remplacé Ousmane d'ailleurs, hein, à 30 minutes de la fin. Un doublé, une passe D. Il a mis 4 buts et 2 passes D sur les 4 matchs avec Zidane. Il est en avance sur Zizou, Griezmann, Henry ou encore Mbappé en équipe de France.
48: 4 buts.
49: C'est déjà assez dur, Jérôme, s'il te plaît. Ouais. 10 passes D sur une année civile, ça aussi, c'est un record.
48: Je crois que tu avais fauté.
49: Jusqu'où peut aller Michael Olysée, Jérôme Rotten?
2: Mange du miel.
49: Ouais, bon, on essaye.
48: On a confondu un P avec un B.
49: Non.
48: Écoute, jusqu'où il peut aller? Je sais pas, mais je suis assez d'accord avec Zidane. Qu'est-ce que tu veux dire de plus? Du moins, c'est un magicien. Et je suis content, mais attention, je suis pas le génie du consultant, et je vous avais prévenu, parce que franchement on est beaucoup, ouais, à voir que Olysée il a quelque chose en plus de tous les autres joueurs. Mais ce qu'il a pour lui, je parle même pas de sa réalisation technique, parce que c'est du très très très haut niveau, mais c'est plus le jeu collectif qu'il a en lui, les efforts qu'il fait pour l'équipe, et c'est ça qui le rend sublime, et il n'y a pas d'équivalent. Bah, franchement, quand je parlais de Yamal et qu'il se rapproche de la planète Yamal, je le pense vraiment. Je
49: le pense vraiment. Du foot, tu vois Yamal et Olysée.
48: Ouais,
49: à ce
48: parce
49: quoi.
48: Que tout ce qu'ils font, ils sont très lucides avec le ballon. Ils ont un volume de course, les deux. C'est hallucinant physiquement. Je pense qu'Olysée, il est même supérieur à Yamal, parce que il fait plus d'efforts pour le collectif que Yamal physiquement.
49: Supérieur physiquement.
48: En termes de volume. Mais Yamal, attention, hein, c'est quand même très très solide. Après, ils ont du génie. En fait, c'est des magiciens, parce que la façon de contrôler le ballon, déjà, ils sont pas emmerdés, ça c'est sûr. Ils se trompent jamais de surface de pied. Et après, c'est une façon d'être toujours juste. Ils dribblent quand il faut dribbler, ils passent quand il faut passer, ils sont à les finitions quand l'équipe a besoin. Là, la dynamique qui change avec son entrée en jeu hier, elle est impressionnante, et ça montre à quel point il est hyper important pour cette équipe. Donc oui, c'est le leader, c'est notre leader, c'est notre meilleur joueur. Donc c'est un joyau, bah il faut y faire attention. Et puis j'espère juste qu'il va continuer à enchaîner les matchs et qu'il va pas se blesser, parce que le risque dans ces cas-là, c'est qu'il y ait une blessure qui t'arrête ta progression. Non, mais c'est ça. Mais Yamal l'a eu l'année dernière, par exemple.
49: C'est vrai.
48: Mais bon, c'est fantastique ce qu'il fait.
2: Tu vas pas lui porter la choucouboule quand même. Non, mais simplement. Moi, je suis toujours étonné par ces joueurs qui sont sur les côtés comme ça, et qui arrivent à marquer autant de buts, parce que il en marque beaucoup. Il en marque beaucoup avec l'équipe de France. Il en marque beaucoup avec le Bayern. C'est contre l'Union Berlin qu'il en a claqué 4, non, je crois.
49: Ouais.
2: 4 des 7 buts, quelque chose comme ça. Mais hier, tu as raison, parce que il n'y a pas que ses qualités techniques. D'abord, il a les deux pieds. Il l'a démontré hier, puisqu'il marque un but du pied droit, un but du pied gauche. Et il a un volume de jeu exceptionnel.
49: C'était un triplé contre l'Union Berlin, ouais.
2: Un triplé, ouais. Je croyais qu'il y en avait. Bon, enfin, c'est déjà pas mal. Et hier, son premier but, c'est l'illustration parfaite d'un joueur qui n'a pas que des qualités techniques, parce qu'il est entouré par 2-3 joueurs, il perd le ballon, il fait un tacle, vous vous rappelez? Je ne sais pas, ça a été tellement bien expliqué que je le réexplique quand même. Il fait un tacle, certains diront que c'était un tacle offensif qui arrive dans les... Et le ballon arrive dans les pieds de Doué. C'est bien ça?
48: Oui.
2: De Doué, qui, et il se relève plus vite que tout le monde, et l'autre le remet dans le bon tempo, et du bout du pied droit, il arrive à croiser son tir. On se demande comment. Mais c'est pas un but technique. Autant le second, on peut considérer que sa frappe est parfaite, autant le premier, il faut avoir des qualités physiques très au-dessus de la moyenne pour le réussir.
48: Ah oui.
2: Très très au-dessus, parce que la pointe du pied droit, je sais pas comment il va la chercher, mais c'est quelqu'un qui a des appuis et phénoménaux. Et je pense qu'effectivement, ce garçon-là, honnêtement, il y a 2-3 ans, on ne le connaissait pas, hein, ou très très peu. Hein.
49: Très, très, c'est vrai, on l'a découvert au lycée.
2: On l'a découvert aux Jeux Olympiques, un peu avant les JO.
49: Exactement. Il a cette régularité qui est rare pour son âge. Il ne force jamais, il est décisif.

0: Je sais pas.
1: Toi aussi, tu le mets au niveau de Diabaté, celui-là.
0: Ouais, pareil, quoi, tu vois.
2: Il sera pas loin, hein, au Ballon d'Or, hein, de toute façon.
0: Les deux, ouais,
2: loin,
0: je pense que en tout cas, il a le profil. Il a le profil pour devenir un cadre durable dans cette équipe. C'est pour ça que je dis, moi, pour moi, la seule limite, ça, c'est lui-même. C'est lui-même. Maintenant, il va falloir rester sur cette trajectoire parce qu'on sait que rester au haut niveau, ça demande beaucoup, beaucoup de d'efforts mentalement.
3: Ouais, mais tu vois, Soulé, et nous on était avec Thierry Henry la semaine dernière avec Jérôme, ouais. Et c'est de ça dont il nous parlait de Michael Olise, son début de carrière à Reading, quand il dormait dans sa voiture pour être à l'heure à l'entraînement. Et Henry nous disait, ce qui est fou avec Michael, c'est le mental, justement, Jérôme. Bah, c'est la concentration, la passion du foot,
4: en fait, c'est,
3: et la rigueur qui s'impose, en fait.
4: Non, mais il nous a expliqué un peu sa personnalité. Et c'est vrai que si tu le côtoies pas, nous, on est là pour analyser les matchs. Ouais, on le voit sur l'avant-match, sur l'après-match, en conf de presse. Il a pas envie de parler, de toute façon, parce qu'il est comme ça. Ouais. Mais après, tu vois son épanouissement sur le terrain. Et sur ce genre de joueur, il disait, la personnalité qu'il a, qui a une personnalité vraiment à part dans un vestiaire, il faut.
2: C'est vrai qu'il parle pas beaucoup.
4: Non, mais le moindre petit grain de sable, ça peut jouer aussi sur ses performances et ça peut expliquer aussi par moment que il a raté des choses. Mais rappelle-toi la Coupe du Monde, la première partie de la Coupe du Monde, magnifique. Ouais. Et puis après, il est rentré dans le rang. Alors dans le rang, façon de parler, mais c'est vrai qu'il était quand même moins influent, il était moins bon. Ouais. On sentait qu'il y a pas de la tristesse en lui, mais il y avait des choses.
3: Des
4: et ça, ça explique. Ouais, je pense qu'il se posait trop de questions. Mmh. Et c'est vrai que là, tu sens libéré de beaucoup de choses. Et surtout, je pense que il faut lui faire comprendre. Comme Titi Henry l'a fait avec les JO. Mmh. Alors après, toute proportion gardée, là on parle de l'équipe de France A avec Zinedine Zidane, et il a connu avant Didier Deschamps, mais je pense que Zinedine Zidane lui a donné ce contact-là, ce management-là avec lui, et il a tout compris, en fait, à sa personnalité. Exactement. Et c'est pour ça qu'aujourd'hui, t'as dit qu'il est sur le terrain. Mais franchement, le rassemblement qu'il fait, autant on pouvait parler de la déception de Dembélé avant sur l'ensemble du... Mais tous les matchs là qu'il a eu à jouer, les quatre matchs...
2: Finalement, tu réponds à la question, c'est bien ça.
4: De quoi
2: sur la déception de Dembélé, voilà.
4: Mais non, mais bien sûr, c'est une déception sur le rassemblement, mais sur les quatre matchs, on est d'accord. Mais Olise, franchement, il n'y a rien à dire. Et quand il est comme ça, il n'y a personne qui peut l'arrêter.
3: Sur WhatsApp, en fait. Nicolas me dit, le seul bémol avec Olise, c'est que parfois, il disparaît dans les grands matchs.
4: Mais non, mais
3: en Coupe du Monde et...
4: Mais c'est pas vrai, mais dans les grands matchs de Coupe d'Europe, rappelle-toi.
3: Ouais, qu'il a été énorme.
4: Rappelle-toi. Ouais,
3: le match à l'aider du final.
4: Il y a eu le match du Real Madrid. Il y a eu le match du Real Madrid contre le PSG. Mais arrête, sur les grands matchs. Non, mais franchement, comment tu peux lire une connerie comme ça?
2: Quand toute l'équipe, Nicolas, il dit que t'as dit une connerie. De toute façon, quand toute l'équipe disparaît, je te rassure, les grands joueurs disparaissent.
3: Donc l'Espagne n'avait pas à sauver, ouais, ça c'est sûr.
4: Par contre, je ne sais pas si Jean-Michel est saoulé, si vous êtes d'accord, mais le match où on s'est vraiment emmerdé sur ce rassemblement, c'était le premier en Turquie, où on a écrasé les Turcs 1-0.
3: Les passeurs décisifs.
4: C'est le seul. Ouais. Qui dès qu'il arrivait à toucher le ballon, il se passait des choses. Alors il n'a pas assez touché.
0: Il est décisif au bon moment.
4: Et donc ça montre à quel point aujourd'hui c'est le maillon essentiel de cette équipe de France. Et c'est pas honteux pour les autres de dire ça. Et notre meilleur joueur, c'est lui.
3: Ouais, pour l'instant.
0: Pourquoi il y a débat là en ce moment, hein, qui est le meilleur joueur en équipe de France? Il n'y a pas de débat pour l'instant.
4: Je sais pas, j'ai entendu un joueur de l'équipe de France dire qu'il était le meilleur joueur du monde. Donc à mon avis, quand il arrive en équipe de France, c'est qu'il se sent au-dessus des autres.
3: Mais là, il n'y était plus. On va voir quand il va revenir en novembre.
4: Eh ben. Non, mais je sais pas, Soulé, t'as bien entendu comme moi ou j'ai inventé des phrases?
2: Il y aura peut-être une petite bise-bise et puis ça repartira après.
0: Non, mais bon, voilà, le mental, après, comme on disait.
4: Franchement, j'avais envie de te dire un truc, mais je le dis d'accord.
3: Non, pas d'insulte.
2: Je te rassure, ça va te poursuivre.
4: La bise-bise.
3: Allez, dans un instant, le quiz de Rotten.
4: T'inquiète pas, mon vieux, on se retrouve demain.
3: Tous contre Rotten, Jean-Michel sera là demain, effectivement. La doublette Diawara Larké contre Jérôme, à tout de suite.
4: Non, encore les demain.
0: Ça fait 6 fois de suite, je gagne.
3: Allez, à tout de suite.
4: Allez.
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4: 19h46 sur RMC, on est là, on est bien dans Roten sans flamme, on finit l'émission, et oui déjà, avec Souley Diawara, avec Jean-Michel Larquet qui vont former une belle équipe, du moins une équipe. Oh. Ça sera le quiz de Luigi Gerbier dans un instant, vous l'avez entendu, le petit rire narquois. De Luigi, on est avec Benoît Boutron, deux auditeurs, un super cadeau à vous faire gagner. Allez,
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0: Quand il remet tout à zéro là. Ah. Ça fait 6-1. Allez, on remet tout à zéro. Allez.
1: Il répond à une question, il gagne. Ça
2: disons qu'au classement FIFA, la doublette Diawara Larqué, elle est pas très haute, quoi.
1: Ah, c'est la doublette du gars Diawara qui est.
3: Ah bon, elle est peut-être mieux, on vérifiera ça.
4: Ah, au quiz, j'ai vu la carte FIFA de Soulé. Au quiz, il est à 44.
3: Le thème du soir, hier le numéro 11 Olysée a fait une entrée fantastique. Et ce soir, Robert Pires, champion du monde avec le numéro 11, fait son jubilé. Donc c'est les numéros 11 en équipe de France.
1: Allez,
3: on y va avec une question flash. Olysée était numéro 11 lors de la dernière Coupe du Monde, mais qui était le 11 avant lui?
2: En bleu.
3: Ouais, bah, en bleu. Non, ah oui, bon. Camp bleu. Hein. C'est Camp bleu.
0: Malouda?
3: Non, on en a parlé ce soir.
1: Ah bon? Ousmane?
3: Ousmane, bonne réponse. Ousmane
1: 1-0 pour Flo. Zoulé. Je lui laisse un peu d'avance, mais il n'arrive pas. Donc, je suis obligé de répondre.
3: Je vais vous citer tous les clubs de la carrière de Robert Pires, sauf un. Faudra le trouver.
5: Roby.
3: Metz, OM, Arsenal, Villarreal, Aston Villa, Manchester, O'Hara et FC Goa. C'était en Inde, ça.
4: Oh. Hein, t'as dit quoi, Rodi?
3: Metz, OM.
0: Variété Club de France.
3: Non, les vrais clubs, pardon. Metz, OM, Arsenal, Villarreal.
0: Stade de Reims.
3: Eh oui, formé.
0: Oui, parce qu'il a été formé, je crois. À Sainte-Anne de Reims. Il a été formé.
4: Stade de Reims, je l'avais
0: formé à Sainte-Anne et il a joué au Stade de Reims.
3: Question.
4: Eh ben, on embrasse.
1: T'es un monstre, Jean-Mi.
4: Président Caillot qui nous écoute.
3: Auditeur.
1: Florian contre Mathieu.
3: Florian Mathieu, quel ancien international de grand talent portait le numéro 11 quand il a inscrit un coup franc contre les îles Féroé?
0: Oh là là là là!
1: C'est simple.
4: Il n'y a pas eu beaucoup de.
3: Ouais. C'était une patte gauche extraordinaire.
4: Ouais, tu vois, qui a fait
1: le numéro 25.
3: Ça a été dit, bravo, Valentin.
1: Qui l'a dit?
3: C'est Mathieu.
0: Oh, quelle perspicacité.
3: Allez, on va faire une question 3-0. On va faire une question croisée. Question Larqué.
1: Question Larqué.
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0: Gerbier, t'es un truand.
3: Avec une question con.
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1: Bah, c'est produit. Hein. Ah ouais. Les rôles, il la trouve toujours lui.
4: Et pourtant, tu pars avec un avantage.
3: Quel international français des années 70 portant le numéro 11 est très utile pour tuer du gibier?
4: Mélone. 70.
3: Très utile pour tuer du gibier.
0: C'est plomb.
3: Non, il faut
0: un fusil. Oui,
3: fusil.
0: Ah merde, Georges Beretta. Quel con je suis. Quelqu'un te l'a soufflé. Quelqu'un te l'a soufflé.
4: Non, parce que je me souviens quand tu jouais à côté de lui. Franchement, tu n'étais pas très très bon. Il était plus fort que toi.
3: Allez, on enchaîne. Cette question.
0: Soulé.
1: J'essaie de regarder la caméra, mais.
4: Non, c'est mon père qui m'a envoyé Beretta.
3: On cherche un. C'est de la triche quand même. Hein. On cherche un fils de.
4: Pour une fois qu'il a appuyé sur le bouton envoyer.
3: Quel fils de. Qui a porté entre autres le numéro 11 en bleu n'a pas été sélectionné par Zizou?
1: Thuram.
3: Oui, Marcus Thuram.
1: 4-1.
4: 4-1 quoi?
1: 4-0, non, 4-1, t'as marqué le dernier point. Ouais. 4-1.
7: Ça fait 5-0
1: normalement.
4: Tu connais, on va voir. Beretta.
1: C'est tout. On va se manger la roue.
3: C'est tout. Coup de fusil en un coup.
4: Je prends un joker.
3: Allez, le joker et la question du gars.
9: Le joker Kings League.
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0: Mais attention à toi, Benoît.
1: Non, mais c'est pas moi là.
0: Attention à toi.
1: C'est pas moi,
4: non, c'est pas lui.
3: Non, c'est Infantino.
1: Non, mais les menaces, il est fou.
3: Quel ancien coéquipier de Dugas en bleu qui a porté le 11 a gagné 4 championnats de France, 1 avec Bordeaux et 3 avec Lyon?
4: Wiltord.
3: Oui, bonne réponse.
1: Ça fait 4-3 désormais.
4: 4-3. Et je reprends le joker. Non, je n'ai pas.
3: Question flash. Quel joueur portait le numéro 11 lors de la Coupe du Monde 2014?
1: Oh.

0: Malouda. Non, 2014, Gignac.
1: Grande dérougade, hein.
2: Louis Crémy.
1: Il joue encore, mais loin de nous.
0: Gignac.
2: Non, c'était le début d'une aventure qui a été extraordinaire.
1: Il a pris le 7. Il a pris le 7 ensuite. Il est entré dans la légende.
2: Mais non, 2014.
1: Il est à Orlando, là, mince.
0: C'est moi. Juste avant, c'est moi, Soulet, tu le sais.
1: Monsieur Wurtz dit Soulé. Jérôme Rotten.
3: Bien sûr.
1: Allez, question, papin.
0: Là, c'est un ballon que je t'ai mis dans le dos.
4: Quel ancien coéquipier de Jérôme a rejoint Newcastle après son départ définitif du PSG?
5: Tu peux répondre ou pas? Jérôme Barrat.
0: Bravo Jean-Pierre.
1: Pour avoir la bonne réponse, le joueur s'appellera quoi qu'il en soit Jérôme, même si c'est pas son prénom. Quel joueur qui a porté le 11 en bleu a porté le 21 au PSG en hommage à l'équipe 21?
0: Jérôme Bernard Favre.
1: Oui, bonne réponse.
2: 5-4.
0: C'est vrai que j'ai eu la
5: feuille Bernard Favre.
1: Ouais.
0: Bernard Favre. Ah, je mène, hein.
2: Ouais, 5-4.
5: Yes. Stop.
6: 1-0. Du coup, on touche à rien.
5: Crucifié. Alors là, c'est à la fois t'as pas de chance.
0: Là, c'est beau. Il y en a
1: qui veut une augmente en régie, là.
0: Oh, cucu, les deux. Hop, ils ont mené 4-1.
2: On vient de vivre une remontada fantastique.
0: Regardez le mauvais joueur, Jean-Michel, il est déjà parti.
2: Incroyable.
1: Oh là là.
2: Et bravo à Mathieu qui remporte ce magnifique cadeau. Bravo, Mathieu.
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2: Merci Louis Jardin.
0: Merci Soulet. Désolé, un peu de cul encore.
2: Dans un instant, Génération After, et on revient demain, Jérôme.
0: Eh bien, nous, on revient demain, ça s'arrête jamais. Rotten sans flamme du lundi au vendredi, de 18h à 20h. On a passé une excellente émission. Je vous conseille de la réécouter en podcast. Abonnez-vous à la chaîne Rotten sans flamme. Et surtout, soyez là à partir de 18h demain. Encore beaucoup d'actu et une surprise demain à 18h. Bisous, à demain.
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2: Vous avez vu la ballon mousse là?
0: Bien sûr.
2: La ballon mousse, c'est CM1, CM2.
0: La jaune avec des carrés noirs.
2: Exactement, quand il pleuvait, s'y allait quand même. Et tu salissais la paire de chaussures. La paire de chaussures que papa
0: a fait. Il faisait une tonne de ballon.
1: Ah ouais. Il y avait des petites imperfections.
2: Ah oui, bien sûr.
1: Un petit côté
0: bien sûr.
1: Dur.
2: Ah oui.
1: Une petite boule dure dedans.
0: Oui, bien sûr. Tout à fait. J'avais pas fait un ballon mousse.
1: Par contre, j'ai fait boule de papier avec scotch aussi.
2: J'étais très très fort quand j'étais petit.
0: Bon, allez.
2: Vraiment.
1: Je faisais moi tout seul contre toute ma classe.
0: Moi, j'ai connu aussi le ballon en plastique.
2: Ah, celui qui vole.
0: Le chiant, qui volait.
2: Le corner,
0: c'est horrible.
2: Ça sent. Tu mettais des frappes de Marc Langer, ça
0: portait
2: à 10 000,
0: tu savais
2: pas.
0: Bon, stop.
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0: Et bonsoir à toutes et à tous, c'est Génération After RMC, 20h-22h, merci d'être avec nous. Bonjour à toi qui nous écoute en podcast. On est également en direct télé sur YouTube. La chaîne de l'After est sur notre chaîne de télévision, After Foot TV. N'hésitez pas à vous connecter, envoyez vos messages dans le chat. Ce soir autour de la table, Kevin Diaz, salut Kevin.
36: Salut à tous.
0: Jimmy Brown est là également, salut Jimmy.
37: Salut Nico, bonsoir tout le monde.
0: Walid Acharchour est là aussi, salut Walid.
37: Salut Nico, salut tout le monde.
0: Vous êtes là les gars jusqu'à 22h, tout à l'heure l'After, jusqu'à minuit comme tous les soirs. Ce soir, gros bilan de ce rassemblement, de ce stage, comme dit Manu Petit, le stage de l'équipe de France. Trois semaines, un peu moins, les quatre matchs. Zidane, on en parlera, vous étiez déjà convaincu sur toute la ligne. Qu'avez-vous aimé, moins aimé? Attitude leadership, quelles sont ses réussites, ses tests ratés? Évidemment, on va parler d'Ousmane Dembélé également ce soir. Faut-il enterrer l'idée qu'il est un remplaçant en équipe de France? Kevin, tu ne veux pas l'enterrer. Walid, tu vas nous faire un avis, je te lance en direct.
37: Ah, c'est un avis
0: qu'on va faire un avis ce soir sur Michael Olise.
37: Ah d'accord, ok.
0: On va voir ses capacités d'improvisation.
37: Ok.
0: Avec toi, Michael, on va gagner des compétitions.
37: Ah oui,
0: ça
37: d'accord.
0: Te va ou pas?
37: Ah ouais, ok. Wow.
0: Tu le tiens?
37: Ouais, enfin ouais, je vais le tenir. Ouais, je vais le tenir.
0: C'est plus convaincu. Non,
37: c'est un oral en fait. C'est quoi? C'est un.
0: Tout à fait.
37: Ah d'accord.
0: J'ai envie qu'on avance maintenant, vous surprendre.
37: Ok.
0: On va poser des avis à dernière minute.
37: Ok.
0: Et puis on fera aussi quelle est votre équipe type équipe de France après ce rassemblement. Messi, on ira à Buenos Aires en Argentine où Edgar Grollo est actuellement à quelques heures de la 208e et dernière sélection de Léo Messi. 1h du matin contre le Bénin. Sans Messi, débat, l'Argentine pourra-t-elle à nouveau gagner à court terme, voire moyen terme? On va en débattre aussi, on est là jusqu'à 22h, 32-16, ouvert, vous le savez, numéro WhatsApp 0612-424-424. Bonsoir Gilbert.
3: Salut les gars, à 22h, Benoît Bastien, c'est le patron de l'arbitrage professionnel. Autant dire que c'est pas souvent qu'on a un arbitre, qu'on a un patron des arbitres. Donc on a 1000 questions à lui poser. Je crois que ça fait plus de 5 ans qu'on n'a pas eu un responsable des arbitres dans l'after.
0: En studio.
3: Ah, oh, c'est fort.
0: Ok.
3: Exactement, gros invité.
0: C'est quoi la question que tu veux lui poser?
3: La première question que je vais lui poser, quand est-ce que M. Vatelier va réarbitrer Lille? Il y en a plein d'autres, hein. Par exemple.
2: C'est déjà bien.
0: Bon, bah écoutez, Benoît Bastien, si vous nous écoutez, voilà. Vous êtes prévenus.
1: Pourquoi M. Millot n'est plus arbitre de Ligue 1?
3: Alors que c'était un des meilleurs. C'est vrai que le classement, c'est un peu difficile à comprendre. Faudrait qu'il nous explique aussi. Ensuite, on reviendra aussi sur l'équipe de France. Daniel Riolo veut revenir sur le cas d'Embélé en équipe de France. Peut-être pour le mettre sur le banc, on verra ce qu'il en pense tout à l'heure. Mbappé qui fait du vélo, ça fait débat. Et puis les matchs du soir, bien sûr, sans oublier l'Argentine. Nous aussi, on ira voir Edgar Grollo tout à l'heure en fin d'after. Plus le reste de l'actu du jour. Jimmy, j'ai oublié un truc? Non, j'ai tout dit.
4: Non, t'as été très complet.
3: Voilà.
0: 22h.
4: Et on n'a pas cité la présence de l'excellent Fabrice Hawkins.
3: Bien sûr, le faucon.
4: Des gagnants et des perdants.
3: Le faucon va nous faire son tableau.
4: Baromètre.
3: Comme on dit, la big picture de l'équipe de France.
0: Là, ça consiste en quoi?
3: C'est les perdants, les gagnants. Qu'est-ce qui va se passer en novembre?
1: Ah d'accord.
3: Ah, il sait déjà tout.
1: Ah bah il sait tout.
4: Okay. Je le dis humblement, mais là il nous a envoyé un teaser de grande qualité quand même, Gilbert. Il l'a bien vendu.
1: Et tout ça. À la base, le conducteur est pas génial, mais je trouve qu'il nous l'a très très bien vendu.
0: Gilbert, sa force, c'est là qu'il est incroyable. C'est comme Alain Duhamel, il fait ça tous les soirs sans fiche, sans note.
4: Et je dis pas ça parce que Jimmy a fait le conducteur, bien évidemment. Il y a pas de balle perdue.
3: C'est un peu collectif.
4: Non, il y a pas de perdue.
0: Je vais pas dire ça.
4: C'est un excellent conducteur tous les soirs. Rendez-vous
3: 22h. L'after, c'est une équipe. Il y en a qui sont là dès le matin à bosser. Il y en a qui reviennent une minute comme Kevin, mais c'est pas pour ça qu'il sera pas bon.
4: Et non, voilà. Parce que Kevin, il a d'autres choses à faire.
0: Après, voilà. Jimmy, son travail aussi, Kevin, il est rédacteur en chef.
4: Kevin, leader de National 2, quand même. De N1.
0: Respecte-le.
4: De N1.
0: N1. Ouais. On a lâché une prime
1: encore
0: ou pas?
1: Le maintien se rapproche.
0: C'est combien la prime de victoire à Saint-Maurice-Thanos?
1: T'as pas à le savoir.
0: Oh là là, il a failli le lâcher. Je savais très bien qu'il allait répondre ça.
1: Ah, quand il est dans ça, c'est
3: humainement. Toi, l'américain, on balance tous les chiffres.
2: Humainement, qu'est-ce qu'on pense de ce type de réponse? Sincèrement, le degré, on le met où?
0: Soit
2: ça
0: vomit, soit on comprend, quoi.
1: Non, c'est fort. J'appellerais juste ça professionnel.
0: Le problème, c'est que tout le monde n'a pas la même prime, il peut pas le dire.
2: Vraiment, moi, je vous le dis vraiment.
1: Ça, pas du tout.
2: Vraiment, faites que.
1: Tout le monde a la même prime.
2: Faites que ça se réalise, que Kevin Diaz devienne directeur sportif professionnel. Dans le monde pro, Ligue 2. Ligue 1, Ligue 2.
0: Ligue 3, c'est professionnel.
2: Non, mais moi, je veux de la Ligue 1, Ligue 2.
0: Je pense.
2: Faites ça, sincèrement, sur la
0: commune. Non,
2: ça,
0: c'est
2: 3 à 5 ans. 3 à 5 ans, mais ça va arriver, vous inquiétez pas, ça va arriver.
1: Je sais que ça a failli se faire cet été.
2: Oui, mais je le sais très bien, j'ai eu des
0: PGE.
2: Il y a eu des discussions.
0: Stop.
1: Il n'aura aucune info.
0: Merci, c'est pour la musique, on arrivera à un moment important.
2: Non, non.
0: Là, on est dans l'actu du foot professionnel.
2: Nico, tu vas le gêner. Arrête, c'est réel, j'ai eu les échos.
0: Je ne vais pas donner le nom du club.
2: Mais en tout cas.
0: Tu as été approché par un club professionnel. Je peux le dire?
1: Été approché, j'ai fait un entretien.
0: T'as fait
2: un
0: visio?
2: Un visio.
1: Un entretien.
0: En français ou en anglais? Ou en portugais?
1: C'était un entretien.
0: Oh, il est lourd le mec.
2: Mais en tout cas, ça va arriver un jour et vraiment, je veux voir ça.
1: Ouais.
2: J'ai envie de voir ça.
1: Je t'enverrai des grands messages.
2: Nous
1: tu comprends rien au foot.
2: Ouais, exactement.
1: Tu comprends rien au foot.
2: Exactement.
0: Mais en tout cas, t'es un footix. J'espère que d'autres clubs vont prendre la mesure de ton talent, ta compétence, ta réussite également.
1: Pour l'instant, on travaille dans l'ombre
0: avec un petit budget et t'es deuxième de National 1, c'est ça?
1: C'est ça.
4: Mais l'after du mois d'août 2028, le recrutement de Kevin Diaz, c'est catastrophique. Signé Walid Acharchour, à la vie, il faudrait être là.
0: Ouais. C'est vrai, la question c'est ça. Tu préfères que Kevin fasse encore 10 ans dans l'after avec nous, à se marrer, ou qu'il prenne un club de championship?
2: Ah, bah, qu'il prenne un club de championship.
0: Mais tu perds.
2: Non, moi, je lui souhaite le meilleur. Et lui, ce qu'il veut, c'est rentrer, c'est être au très haut niveau, bien évidemment.
1: En championship, ouais, j'aimerais bien.
0: Bon les gars, lui c'est le patron de l'équipe de France, Zidane, on en parle bien sûr, on en a beaucoup parlé avant sa prise en main des Bleus, beaucoup parlé ici même après la victoire très convaincante face à la Belgique à Bruxelles. Là il y a 4 matchs, il y a 3 victoires, il y a un nul. Il y a pas mal de, comment dire, de décisions prises également, le choix du turnover qui a pu surprendre sur les 4 matchs. C'est presque 3 semaines ont été l'occasion pour lui et le staff de tester un maximum de joueurs dans un groupe réduit de 20 éléments, 19 après le départ de Mbappé. Qu'en avez-vous pensé? Qu'est-ce que vous voulez retenir en priorité, Kevin? Toi, tu retiens quoi?
1: Bah écoute, t'as un jingle là pour moi ou pas?
0: Est-ce qu'on a un jingle? Il va le sortir pour l'Ovexio. T'es prêt? Tu veux lequel? Attends, tu peux le dire.
1: La lune, Mars, qui prenne le jingle qu'il veut parce que
2: c'est freestyle.
1: Je vais faire un avis tranché.
3: Ah, tu vas le faire un avis tranché.
0: Ouais. C'est un gêne, émission.
3: Et c'est franchement,
0: ce soir, il se passe un truc.
3: Ouais, étrange. Un vrai
0: truc. Je crois qu'il y aura un avant, un après.
37: Exactement. Complètement jeté les types, en fait.
0: C'est devenu n'importe quoi. Il y aura un avant, un après.
37: Donc, on a le jingle, on l'a pas.
0: Par contre, ça n'a pas changé.
37: Ouais.
0: C'est bon, on y va. Jingle, Kevin Diaz.
1: Je suis d'accord avec Elton et en même temps je suis d'accord avec toi.
37: Ah ouais, mais là t'es la Suisse là, Kevin, on demande de te positionner. Là.
1: Je suis pas la Suisse, je suis l'Elysée. Écoute, Michael, moi je vais faire un avis. On en a parlé un petit peu cet après-midi, mais je vais le transformer en avis parce que j'ai écouté les émissions, notamment tout à l'heure, un très très bon procès dans Rotten sans flamme, et où j'étais d'accord avec la légende Captain Larquet, où en gros, notamment Jérôme attaquait gentiment, hein, avec du sourire, mais attaquait quand même la Zizoumania.
0: Comme Daniel le fait tous les soirs.
1: Voilà, comme Daniel aussi est sarcastique.
37: Comme Maxime Chano aussi.
1: Ah ouais, ok. Non. Moi, honnêtement, je vais vous dire, et je vais reprendre notamment les mots du capitaine Larquet, parce que je suis d'accord avec lui, mais moi, je trouve qu'on avait besoin de ça. Et c'est pas que dans le monde du football, en fait. Là, avec ce qui se passe dans le pays, sur et en dehors des terrains, malheureusement, en fait, de pouvoir aimer l'équipe de France, de pouvoir reprendre du plaisir à voir l'équipe de France, ben moi, je trouvais ça très agréable, en fait. Une petite parenthèse, il y a du public, je suis désolé de reprendre, allez, une dernière fois, peut-être pas, la phrase de Deschamps, si vous êtes pas content, changez de chaîne. Et ben là, les gens, ils sont contents et ils restent sur la chaîne. Et ils sont très nombreux à regarder l'équipe de France, jusqu'à 7 millions, un pic à 7 millions pour voir l'équipe de France. On n'avait pas vu ça depuis très longtemps et ce ne sont que des matchs de Ligue des Nations qui ont remplacé les matchs amicaux, même si j'aime bien cette nouvelle compétition, si on peut l'appeler comme ça. Et moi, je trouve qu'on a le droit d'apprécier de voir Zinedine Zidane, plus grande légende du football français, qui surtout a fait un travail énorme d'entraîneur avec le Real Madrid en gagnant 3 Ligues des Champions, s'asseoir sur le banc de l'équipe de France. Il l'a dit et on le répète, il a quand même laissé passer des opportunités, qu'elles soient sportives ou financières, très importantes pour attendre pendant 5 piges l'équipe de France. On parle pas de 5 mois, on parle de 5 ans. C'est énorme pour une carrière d'entraîneur. Et donc il a attendu l'équipe de France, il avait envie de l'équipe de France et surtout, il nous a montré sur le terrain que ce n'était pas une attente en vain, puisque on n'est pas le Brésil, on n'est pas encore l'Espagne, on n'est pas encore le PSG de Luis Enrique, mais en tout cas, ça va dans le bon sens. Il y a eu des choses, on les a vues, on va les continuer de les commenter. Et donc, oui, je pense qu'on a le droit d'être zizoumaniaque au moins au début, parce que ce qu'on a vu, c'est pas parfait. Il y a des choses qui doivent être améliorées, pas de problème. Les changements un peu tardifs, certains choix.
37: Pas de problème.
1: Mais on veut voir qu'on a le droit d'avoir du plaisir à revoir notre équipe de France et avoir la légende numéro 1 du football qui a mérité d'être là, être là et faire du bon travail dans ce premier rassemblement.
0: Question même personnelle, est-ce que tu penses que tu traites de manière objective le travail de Zidane ?
1: Pas du tout sur ce pas du tout sur ce premier rassemblement, puisque
3: après,
1: de toute façon
3: c'est pas comme si tu parlais à Duga, avec tout le respect Kevin, il pas non plus l'entretien pas des relations privilégiées.
1: Exactement,
3: avec
1: moi, j'ai aucune relation privilégiée avec Zidane.
3: C'est ça le sujet autour de Zidane.
1: Non, je te dis que
0: ce que certains rabat-joie peuvent apporter comme argument, c'est vous le regardez avec les yeux de l'amour en permanence, quoi qu'il fasse, un contrôle bord terrain, c'est incroyable.
1: Moi Zidane, c'est sûr que c'est top 3, top 5, je sais pas exactement, mais en tout cas, il est à la table des joueurs que j'ai préféré voir puisqu'on a grandi avec lui, ma génération, 98-2006, pas de souci. Mais j'ai surtout beaucoup apprécié la carrière d'entraîneur de Zidane. Pour moi, faire ce qu'il a fait en tant qu'ancien joueur, même s'il avait un groupe, même s'il allait gagner 3 Ligues des Champions de suite avec le Real, je trouve ça phénoménal. Et donc, le voir sur le banc de touche, même si certains disent que c'est un métier différent, sélectionneur-entraîneur, je ne suis pas d'accord. Pour moi, c'est le même métier, juste que les contextes sont légèrement, en effet, différents. Mais voilà, je trouve que il faut lui laisser un moment, comme les politiques, il y a un état de grâce. Il est en plein dedans, mais dans cet état de grâce, faut dire que les mesures sont bonnes et que le diagnostic est intéressant et on a envie de voir la suite.
3: Et puis si tu regardes juste l'aspect chiffre arithmétique, il fait 10 sur 12, c'est plus que réussi. Et juste pour être dans la continuité de ce que dit Kevin, moi ce que j'ai aimé aussi, c'est sur la conf d'hier, on lui pose une question, il lui dit c'est quoi le bilan que vous faites, est-ce que vous avez l'impression d'être à votre place après ces premiers 15 jours? Et le plus naturellement du monde, il répond moi c'était mon rêve en fait. Tu vois, il te le dit lui-même. Il dit, moi, c'était mon rêve d'être sélectionneur de l'équipe de France. Donc, une fois qu'il t'a dit ça.
0: La sincérité, il a pas dit qu'une fois.
3: Oui, voilà, tout au long du rassemblement, ça a été ça. Ça a été son kiff à lui d'être là. Ça a été assez communicatif. Les joueurs, ils ont l'air d'être tous ravis de.
0: Alors, c'est ça.
3: D'être coaché par lui et surtout par ses méthodes aussi. Tout le monde, enfin, je veux dire, c'est unanime. Il y a personne qui est. Après, tu me diras, oui, j'imagine mal un mec venir dire, ouais, moi, je suis pas trop chaud. J'aimerais bien que Deschamps revienne. Mais j'ai l'impression qu'assez naturellement, les mecs étaient tous contents.
4: content. Et puis franchement, il y a tout cet aspect-là de com, de ce dont tu parles, des à côté. Un peu, oui. Moi, je t'avoue que bon, s'il fait un contrôle hier sur TF1, on a fait 3 minutes sur son contrôle de balle. À un moment donné,
5: moi, je suis désolé. Moi, le contrôle.
4: C'est bien de le faire là, mais j'espère que ça va pas accompagner tous les matchs jusqu'à la fin de son mandat, quoi.
5: Le contrôle de Zidane, même quand Francaise il fait un contrôle avec Rennes, c'est montré à la télé. Faut pas.
4: Oui,
0: mais c'est pas la même émotion, en fait.
4: Mais tu vois, on en fait pas non plus.
6: Mais qu'est-ce qu'on en a à faire de ça? Parce qu'à un moment, TF1 fait son boulot, c'est-à-dire de mettre en avant l'équipe de France. Il y a toujours eu ça pour tous les sélectionneurs. C'est-à-dire que globalement, à l'époque, Deschamps ont tartiné du Nutella, même quand ça allait pas, en disant l'équipe de France est magnifique. Voilà, on sait que c'est un média partenaire de l'équipe de France.
4: Non mais Zidane, il y a un aspect différent, Walid. Tu vois très bien. Oui, mais c'est normal. Enfin, c'est parce que c'est Zidane aussi.
6: Non, mais
4: c'est
6: globalement,
4: normal,
6: on sait très bien que par exemple Margoton de Canal et Margoton de TF1, c'est différent. Il y a un côté mainstream, équipe de France, Chauvin. Voilà, moi je trouve qu'on, j'ai l'impression qu'on découvre. En fait, il y a une manie, c'est de sentir le attendez, là faut pas trop en faire sur Zidane, donc faut qu'on soit les pisse froids, parce qu'attention, si ça marche pas, va falloir qu'on soit cohérent par rapport à Didier Deschamps.
4: Oui, c'est ça.
6: Et on le voit, que ce soit avec Daniel ou tu parlais de Jérôme tout à l'heure, etc. On a le sentiment que, attendez les gars, là il y a les analyses barbapapa là de tout le monde là qui sont en plein kiff sur Zidane. Moi je vais me mettre en marge, moi je vais être lucide, moi je vais être honnête. Mais je pense que Kevin, moi ou d'autres, il y a des choses qu'on n'a pas aimées sur le rassemblement et on va le faire. Maintenant, l'engouement qu'il y a autour de Zidane, hier les images avec Aimé Jacquet, les 98 qu'on n'a jamais vu au stade, qui sont là, qui se font la bise, on a le droit d'aimer, d'apprécier ce type de moment là la remontada hier, alors que les 60 premières minutes sont pas exceptionnelles, mais une remontada avec Olise, Cherki, Doué, bah on est emmené, c'est une équipe qui est entraînante, ce qui s'est passé en Belgique, et voilà. Et c'est surtout en plus le premier rassemblement de Zidane, comme vient de le dire Kevin à juste titre. Il y a l'état de grâce de ces 15 premiers jours, on se les est mangés, on avait envie de manger ça. Et maintenant, sur les prochaines, on sera peut-être un peu plus exigeant. On va avoir.
0: Pas forcément, mais. Non, mais en tout cas, on saura jamais quoi qu'il arrive.
6: Exactement.
0: Mais de la même façon qu'on l'a fait pendant 15 jours.
6: Moi, Zidane, en fait, je bossais pas à RMC, mais je faisais des émissions à l'époque au Real Madrid. Quand ça ne m'allait pas, je le disais, Zidane ou pas Zidane.
0: Et c'est
6: mon joueur préféré. Et à RMC aussi. Ouais. Si demain, il enchaîne 2-3 défaites ou c'est pas bon, on va pas dire aux gens, non, les gars, le ciel là, il est pas bleu, hein, il est rouge le ciel. Bah, si, excusez-moi, monsieur, mais on a vu la télé. Le ciel il est bleu. On va pas mentir aux gens. Sauf que là tu gagnes 3 matchs sur 4, t'as quand même un jeu intéressant, t'as une démarche qui est intéressante, t'as des joueurs qui sont réceptifs, t'as un nouveau pressing. Voilà, c'est cool.
4: C'est
6: quand même cool. Et puis on le dit, et puis quand ça sera moins cool, on le dira aussi.
5: Depuis quand on s'est pas demandé c'était quand le prochain match de l'équipe de France aller le voir, pas pour se dire.
4: Mais c'est ce que j'allais dire, en fait, le vrai truc, c'est qu'il nous a réconciliés avec cette trêve-là de septembre. C'était abominable.
6: Mais ça
4: fait 10 ans que
6: moi je vais te dire,
4: septembre. Le foot de Deschamps en compétition, pas de problème, on était là derrière les Bleus, etc. Ouais,
0: heureusement.
4: On savait très bien qu'en cours d'année, ces rassemblements, c'était interminable, les coupures, c'était interminable, etc. Là, on a pris plaisir à regarder.
5: Si tu me demandes,
4: c'est un gros changement déjà.
0: Ce qui est intéressant, c'est qu'on a entendu des réactions de joueurs de l'équipe de France hier en zone mixte qui disaient, on a hâte de se retrouver également en novembre pour progresser.
6: Même nous, on a envie de la revoir.
0: Non, mais c'est intéressant.
5: Si tu me demandes,
0: c'est une déclaration spontanée de joueurs. Et Cherki en a parlé. On a vraiment kiffé ces 15 jours passés ensemble.
5: Si tu me demandes là.
0: Comme jamais.
5: Si tu me demandes si j'ai plus hâte de revoir la Ligue des Champions ou de revoir l'équipe de France, je te dis, je veux voir l'équipe de France. Je te le dis. Là, je te le dis.
6: La Ligue des Champions, il y a quand même PSG City, là, PSG Barça.
5: J'ai pas dit que je ne vais pas regarder PSG City. Mais là, le match, les matchs que je veux voir, c'est voir si en novembre qui va être convoqué. Est-ce que Tchouaméni va revenir? Est-ce que Tchouaméni va jouer?
0: C'est ça.
5: Est-ce que Dembélé va jouer?
0: C'est d'observer un cheminement intellectuel, savoir comment il va avancer.
6: Pour moi, il y a un décalage qui est moins important. Pour moi, il y a un vrai décalage. Mais le football de club reste quand même important.
5: Oui, mais là, pour moi, avec le Portugal, j'ai envie de voir.
6: Oui,
5: est-ce que Ronaldo va être convoqué?
6: Oui,
5: est-ce que Portugal va continuer à gagner?
6: Ah, et puis il y a une excitation qui est. Et puis surtout, moi, je vais le dire. Regardez ce qui se passe dans les émissions. En fait, éditorialement, il y a un enjeu. Il y a une curiosité de voir.
5: Est-ce que ça va pas Deschamps? Parce que t'avais dit qu'il allait te manquer.
6: Non, mais Deschamps, c'est pour autre chose. Non, mais
0: j'ai pas envie de parler des champs. On a regardé les chiffres tout à l'heure, notamment, sur les émissions, tout médias confondus d'ailleurs.
6: Oui, mais c'est le foot. C'est du x2.
0: C'est x2 en audience.
6: Ah non, mais c'est énorme.
0: C'est-à-dire que l'équipe de France est en train de tout cartonner par rapport à d'autres grandes soirées,
6: même
0: pendant la Coupe du Monde.
6: Moi, je pense même les articles sur Zidane, avec Zidane, etc.
0: Ça génial.
6: Ça fait du bien à l'équipe de France. Il y a un vent d'air frais là-dessus, parce que avant, et moi, je vais même te dire, hier, moi, je pense que si c'est pas Zidane sur le banc, il gagne pas le match hier. quatrième match après un stage de 3 semaines, les joueurs qui vont retourner en club, il y avait un supplément d'âme hier de se dire on va pas perdre la première de Zidane.
3: C'est l'effet, c'est voilà, l'effet nouveau sélectionneur. Bien sûr, c'est l'effet Zidane. Non, bah, c'est l'effet nouveau sélectionneur.
0: Tu vas un peu loin.
6: Ah non, moi je suis persuadé
0: que parce que tu fais rentrer 3 cracks.
6: Non, le supplément d'âme, le supplément d'âme que tu vas chercher sur la fin de match, un peu folle. Je suis persuadé.
0: Mais non, c'est l'activité. Et Kevin pareil, même philosophie.
6: Mais non, mais vous comprenez pas ce que j'ai.
0: C'est là que vous brillez un peu.
6: Mais vous comprenez pas ce que je veux dire. C'est pas que Zidane, c'est la nouveauté de Zidane, l'environnement, le côté entraînant. On termine cette histoire. Faut pas qu'on la termine avec une défaite contre la Belgique à la maison pour ternir le bilan du nouveau sélectionneur et de Zidane. Après et match, ça l'aurait terni. Et donc ils ont remis le coup de collier, je pense. Quand tu vois l'entrée d'Olivier, l'entrée de Cherki, ben je suis désolé. Si c'est Deschamps le quatrième match, mais c'est pas contre Deschamps. Si je dis juste que après peut-être
3: c'est nouveau sélectionneur.
6: Exactement. Oui, non, le côté fraîcheur.
3: Pendant 77 minutes, on a vu quoi ? On n'a pas vu grand-chose hier.
6: D'accord.
3: Donc, des joueurs en place, hier, choisis par Zidane, ils auraient pu aussi décider de faire une victoire.
5: Hier, c'est le match où l'équipe de France, dans l'histoire, a touché le plus de ballons dans la surface de réparation.
3: Ben oui, mais elle n'a pas été efficace.
5: D'accord,
3: Kevin.
5: mais c'est des stats, ils sont offensifs. Ils sont dans la surface, même s'ils sont maladroits, ils sont là et les autres,
0: les
5: ils
0: gars,
5: sont comme ça.
0: Ça tient aux entrées de Doué, Cherki.
6: Mais oui, mais je te dis que dans une fin de match où ça ne te sourit pas, où Barcola, il touche pas le poteau, mais t'as une grosse occasion et puis tu tombes face à un bloc bas et puis la Belgique, ils t'ont pas gagné depuis 83. Et donc tu dis, bon, bah, c'est pour ce soir. Et ben, je pense qu'il y a une énergie positive autour de ce rassemblement qui te fait,
3: et tu l'as senti même en tribune, ça.
6: Voilà.
3: Le stade qui accompagne.
6: Maintenant, si vous voulez ne pas voir ça, moi, c'est comme ça que je le ressens. Mais après, encore une fois, sur les prochains, il y aura peut-être une histoire de lassitude, ou peut-être que on vivra pas.
0: Il y a un effet nouveauté.
6: Il y a un effet nouveauté, et bien évidemment, qui est incarné par Zidane, qu'on le veuille ou non. Ça, c'est une réalité.
0: Bon. Tiens, Alexandre nous a appelé, il voulait réagir, supporter de l'équipe de France. Salut, Alexandre.
7: Salut à tous, merci beaucoup.
0: Alors, t'accueille sur RMC, Alexandre.
5: Salut, Alexandre.
0: C'est la première fois, sois le bienvenu. On est très heureux de t'accueillir.
7: Non, c'est la deuxième ou la troisième.
0: Super.
3: T'es quand même le bienvenu.
0: T'es le bienvenu quand même.
7: Des interventions chirurgicales toujours.
0: Alors vas-y, sois efficace.
7: Non, moi j'ai l'impression, si tu veux, c'est ce que je disais au Standard, c'est que il faut avoir une lecture d'un atelier de football qui a commencé dès le premier match. Beaucoup de tensions, beaucoup de rotations. C'est fantastique. C'est fantastique de voir cette équipe qui est en train d'évoluer, de progresser, même si les progrès ne sont pas toujours ce qu'on a imaginé, ou peut-être qu'il y a eu effectivement des moments un peu moins forts, mais globalement, c'est sensationnel. Moi, je kiffe l'équipe de France depuis un certain soir de Séville 82. Vous imaginez d'où on vient, sans déconner. Mais c'est extraordinaire. C'est extraordinaire qu'il y ait une bascule comme ça de Zidane devenu entraîneur, il gagne 3 Champions League, et puis là maintenant il prend l'équipe de France, il a attendu 5 ans, mais c'est sensationnel, quelle implication.
0: Ouais, t'as raison.
7: Moi je suis. Oh, il faut qu'on regarde ça comme des matchs qui sont un nouveau management, les compteurs sont à zéro, il y a des mecs qui ont eu leur chance, ils l'ont pas prise, c'est comme ça, on a vu qui étaient les patrons, hein, on voit dégager les patrons là, globalement, depuis 2 ans.
0: Tu dégagerais qui ?
7: Olise, évidemment.
3: Or, Olise, ouais, bien sûr. Ou pas Mécano derrière.
7: D'Acuña, puis le défenseur central de Liverpool dont les noms m'échappent. Mais
0: Jérémy Jacquet.
7: Ouais, Jérémy Jacquet.
0: Mais il faudrait plus qu'il t'échappe, quand même.
3: On va le faire après, ça. Mais vas-y, tu peux développer.
0: Ça va devenir sérieux, quand même, cette histoire.
7: Non, mais je trouve qu'il y a les ferments de quelque chose qui est vraiment, réellement intéressant. Et il y a énormément de culots. Qui aurait pu parier qu'il aurait changé toute l'équipe du jour au lendemain, comme ça? Personne.
3: C'est sûr, entre les deux premiers matchs, personne n'aurait misé là-dessus. Et surtout faire cette performance avec cette équipe très remaniée en Belgique.
7: Exactement. Mm. Donc non, il faut qu'on ait un regard. Moi, je trouve que c'est hyper positif. Le stade est enjoué par rapport à ce qu'on vit. Je suis fonctionnaire d'État, donc on vit une période difficile quand même.
0: Bien sûr, c'est clair.
7: Et là, c'est un pied. Moi, j'attendais ce match hier soir. Vous l'avez dit, moi, c'est la première fois depuis très, très, très longtemps qu'on attend ces matchs. De Ligue des Nations qui finalement sont en train de prendre aussi leur, leur marque. Voilà,
6: et avec des compositions d'équipe, excuse-moi, hein, mais moi quand je regarde le 11 hier, je me dis purée, Zidane, il arrive à m'exciter avec des joueurs. Non, mais il faut le dire, hein, c'est-à-dire qu'il y a un moment, si c'est pas Zidane, la compo d'hier, tu prends Lacroix, Yoro qui joue pas à United, Diouf, Koundé qui n'avance plus au milieu de terrain, tu as Kamavinga, Akliouche, Manu Koné, Barcola, Esteban Le Poll et Dembélé qui revient sur un côté droit où il ne joue plus. Sincèrement, il faut qu'il y ait la Zidane mania pour que tu sois devant la télé et te dire attends, je suis excité, j'ai envie de voir ça.
3: Pour le coup, cette compo c'était peut-être la moins bonne des quatre d'ailleurs.
6: Moi pour le coup je l'ai pas comprise la compo de Zidane, notamment devant, de remettre Dembélé à droite.
5: Comme on dit depuis tout à l'heure et comme l'a très fort justement dit Alexandre, c'est que là je regarde les audiences. Mais les gars, on en a parlé avant. En fait, on est obligé d'être dans une forme de comparaison. C'est-à-dire que quand tu entendais le discours avant et quand tu vois que là, tu fais 7,17 millions contre l'Italie un vendredi soir, alors qu'il fait beau dans toute la France, mais les gens, ils regardent le match. Ça veut dire que les gens sont intéressés. Et pourtant, ce n'est que de la Ligue des Nations. Et je suis désolé, mais aujourd'hui, je suis pas désolé, d'ailleurs, je suis très content de dire que le football peut encore amener ça, amener ce sentiment de, comme l'a dit Alexandre, voilà, tu passes une bonne soirée à regarder ton équipe.
6: Et surtout, la curiosité va se décupler parce que je pense que sur les quatre matchs, malgré les imperfections qui sont logiques, je pense que tu as eu une très bonne publicité du football de Zidane. C'est aussi très important. C'est comme un rappeur, tu as la curiosité de la première semaine. Ouais. Tu as eu la première semaine, tu as écouté ton album, mais tu vas réécouter un album. En fait, l'album est bon. C'est-à-dire que tu veux revenir. C'est important ça de dire ok, t'as eu Zidane. Ok, Zidane, qu'est-ce que ça va donner? Mais si c'était mal passé, si le football c'était du Deschamps bis, voilà, du Deschamps un peu remixé, bah je pense que sur les prochains rassemblements, ça se serait atténué le buzz autour de Zidane. Et là, moi, je pense que ça va continuer dans ce sens-là.
5: Et puis, qu'on est sur l'engouement. Bon, après c'était les deux premiers matchs de Zidane, mais moi, il y a jamais autant de personnes qui m'ont demandé des places pour ce match, par exemple.
6: C'est vrai aussi.
5: Alors que bon, j'en ai pas, mais on m'en a demandé. mais
6: ah, j'ai jamais quelqu'un qui m'a demandé une place pour Deschamps, hein, moi.
5: Moi non plus.
6: Moi,
5: jamais personne. Mais bon,
8: si, c'est arrivé.
6: Ah, moi, je te dis dans mon entourage, mais vraiment perso, sérieux.
8: De France et tout.
5: Mais je te dis. Et l'équipe de France, ça faisait longtemps qu'elle n'était pas revenue au Stade de France. Et là, j'ai cru voir un match de rugby.
6: C'est vrai.
5: Tu vois, on dit, le rugby, il y a les lumières, il y a les trucs, il y avait des images, Zidane, les joueurs.
3: L'hymne à cappella au Stade de France qui termine à cappella.
5: C'est ce que j'allais dire.
6: Mais ils essaient de refaire un peu le rugby.
5: Je sais. Et ils ont bien raison. Et l'hymne où la musique s'arrête à la moitié ou quasiment au début et qui finit à cappella, désolé, moi j'adore ça. J'adore
8: c'est
5: ce
8: bien
5: côté.
8: Pensé aussi.
5: Et donc, il y a quand même des gens à la fédération qui réfléchissent quand même.
8: Quand même.
5: Non, mais ça va dans le bon sens. Donc c'est très bien. Et je trouve que c'était vraiment des belles soirées.
8: Et puis tout à l'heure, il y a une sorte de.
5: Surtout dans les périodes
8: nostalgiques aussi. Tu parlais tout à l'heure dans les couloirs, le tunnel après le match.
6: Ah oui, c'est.
8: La longue étreinte entre Aimé Jacquet et Zidane. Qui est insensible à ça en fait?
5: Là, c'est les poils.
8: Surtout quand t'as vécu la Coupe du Monde comme nous, t'en as les souvenirs, les dans les bleus. Et tu vois que Zidane, il le garde dans ses bras pendant 10 secondes.
3: J'ai pas vu Candela, Carambeu, Laurent Blanc, Robert Pires, Aimé Jacquet. T'as 5-6 mecs de 98 qui sont là. J'ai pas souvenir d'images comme ça sous Deschamps, tu vois.
8: Parce qu'il est fédérateur. Parce qu'il est Deschamps.
3: Voilà, mais donc
8: c'est
3: kiffant d'avoir un sélectionneur fédérateur aussi.
6: Oui,
3: tout à fait.
6: Mais c'est bien ça aussi d'emmener ça, l'ADN de l'équipe de France, l'histoire de l'équipe de France derrière lui.
5: Et ne pas oublier pour finir, parce qu'on est quand même dans l'after, on parle pas que de foot, mais comme l'a dit Alexandre, comme l'a dit coach Captain Larquet, dans l'ambiance générale, ça fait du bien.
8: Et Alexandre l'a dit.
5: Des soirées comme ça, ça fait du bien.
8: Tu veux rajouter un mot, Alexandre?
7: Alors non, vous avez tout dit. Et vraiment, c'est une période sensationnelle parce que, je le redis, moi je vois ça d'un point de vue managérial. On voit une équipe en construction. Il y a des identités qui sont en train de s'imposer, qui vont rebattre totalement les cartes. Et ça, c'est la grande classe. Ça veut dire qu'il est très sûr de lui et qu'il a une trajectoire en tête, il a une dynamique interne d'équipe à construire.
6: Et juste une projection comme ça, ça va peut-être pas arriver, mais gagner un trophée avec ce sélectionneur en France,
8: le truc que ce serait.
6: On peut s'imaginer.
3: Mais justement,
6: parce que là, c'est que la Ligue des Nations, on peut quand même s'imaginer.
3: À l'inverse, on est tous très euphoriques.
6: Non, c'est pas euphorique, je dis juste qu'il y a des perspectives.
3: Si on parle d'engouement au pays. Mais moi je te dis juste que malgré tout le qu'on a aujourd'hui, si au niveau de la grande compétition, ça passe pas le cap,
6: oui.
4: il y aura un retour de bâton. Enfin,
5: quoi, il a 14 ans. Il a 14 ans.
6: Ça passe pas. Quoi, il fait demi-finale, il perd.
4: Ça veut dire que tu montes, tu descends dans les grandes compétitions en équipe de France. Il y a une exigence.
0: Ok, Jimmy, quand même. Et ça dépend comment tu perds.
6: Ça dépend comment tu perds.
0: Et voilà.
6: Donc, c'est-à-dire quoi? C'est la gagne ou rien, Zizou?
4: C'est pas la gagne ou rien. Si tu vas pas jusqu'en demi-finale comme son prédécesseur, il y aura la comparaison.
6: On jugera.
4: Mais avec tu vois, on compare ce qui est là hors grande compétition. Mais quand on sera en grande compétition, il faudra comparer aussi. Et les standards sont très élevés déjà.
5: Ça, faut le rappeler. En 14 ans, il va bien en gagner une.
4: Non, mais il a la régularité au plus haut niveau, demi-finale, finale, finale, victoire. Ouais,
6: enfin, il a mis 6 ans pour gagner la Coupe du Monde.
0: Il restera pas 14 ans s'il gagne pas.
5: Non, je suis d'accord.
4: Mais très rapidement, au bout de 2 ans,
0: Alexandre, merci Alexandre.
6: Au bout de 4 ans.
0: Merci pour ton intervention de grande qualité également.
4: Oui, c'est sa première compétition, je veux dire.
0: Ça faisait plaisir de t'avoir sur RMC. Dans un instant, c'est un homme qui va nous faire gagner avec Zidane, parce que ces deux-là vont être associés pendant des années sûrement. C'est Michael Olysée. Walid va en parler de Michael Olysée dans un instant. Ce sera un panégyrique, comme on dit, élogieux. On a tout ce qu'il fait. Il a été incroyable sur les 3 semaines. Michael Olysée, reste avec nous. Vous écoutez RMC. À tout de suite.
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0: Avec Olivier Chachou, avec Kevin Diaz, avec Jimmy Brown, merci d'être avec nous. Moi, je suis vénère.
5: C'est la meilleure pub, c'est le meilleur débat pub que je n'ai jamais vu dans une émission.
0: Si tu dis ça maintenant, je vais être obligé de raconter quand même ce qui s'est passé. C'est-à-dire qu'on a un Walid et un Kevin caricaturaux.
5: Non, pendant pas la pause, du tout, mais je suis
0: qui n'explique
5: sérieux
0: que Deschamps n'a absolument rien apporté, Kevin surtout. En 14 ans, l'équipe de France, Jimmy et moi, on s'inscrit en faux totalement.
5: Une Coupe du Monde.
0: Tu viens de dire, il y a
6: c'était
0: rien
6: pas
0: gagné.
6: Ça, le débat. C'était pas ça.
0: Et que,
6: le
0: en
6: débat,
0: fait, en réalité, il a gagné,
5: pas qui caricature,
0: il a gagné que contre des sélections moyennes. Non. Et qu'il a quasiment
6: mon,
0: pas de mérite.
6: Mon point était simplement de dire qu'il
0: a pris l'équipe de France après 2012.
6: Aussi de l'héritage de Deschamps, là où Deschamps, l'héritage de Blanc était plus compliqué que celui
5: de l'héritage de Blanc, c'est pas catastrophique, un Blanc. Faut arrêter.
6: C'était un
5: Blanc. S'il était resté, Blanc, s'il était resté 10 ans, il aurait aussi gagné une compétition.
6: Non, mais ça, après, on le sait pas, on le saura pas. Mais pour moi, sortir contre la plus grande équipe de tous les temps, l'Espagne 2012, sincèrement, il y a avec l'équipe qu'il y avait à l'époque, il n'y a rien d'infamant.
4: Je ne te parle pas forcément que de résultats, mais plus de cadres, de groupes, de
6: discipline,
4: de ce qu'il a pu apporter.
6: Moi, je pense que Deschamps a fait du très bon boulot, mais il a eu aussi une génération pendant 10 ans de joueurs qui ont émergé, monstrueux, des légendes.
0: Mais comme Luis de la Fuente également.
6: Enfin, oui,
0: je ne sais pas.
6: Il faut des très bons joueurs pour gagner.
4: Il n'a pas créé,
6: en fait, c'est la formation française, c'est des joueurs qui ont émergé dans des grosses équipes, et c'est comme ça. Et ce sera la même chose pour Zidane. Mais je vois pas en quoi tout de suite on dit oui mais Zidane en fait il va falloir qu'il fasse mieux que Deschamps rapidement sinon en fait c'est bien beau votre engouement mais là ok tranquille
5: toi,
6: les gars
5: dit qu'il avait, que tranquille il a gagné au bout de 2 ans alors qu'en fait il a gagné
4: que,
5: au bout t'as dit au bout
4: que Deschamps il a gagné au bout de 2 ans
5: au bout de 4 ans
6: au 6 ans
5: par
6: non au bout de 6 ans il a gagné
4: mais il a gagné au bout de 6 ans
5: il perd à domicile contre le pire Portugal des 15 dernières années.
4: Ok, très bien.
6: Voilà. Non mais c'est-à-dire que Zidane, on aura le temps de le juger sur 6 ans de compétition.
4: Moi, mon point avant la pub, c'était simplement de dire que les gens, le grand public, moins nous, parce que nous, effectivement, on s'intéresse au contenu, on est là tous les jours, et vraiment très content de voir
0: ceux qui nous écoutent aussi, Jimmy.
4: Le grand public et évidemment ceux qui nous écoutent aussi, mais parce qu'on parlait des audiences des 7 millions qui sont sur TF1. On fait pas encore bientôt, on fera 7 millions tous les soirs, mais on fait pas encore les 7 millions de TF1. Ce que je veux te dire, c'est que tu vas être très attendu sur les grandes compétitions.
6: Oui, d'accord, mais moi je ne m'ennuie pas en équipe de France. Je ne m'ennuie pas en équipe de France. Non. C'est déjà une très bonne chose pour,
4: c'est pas ce qu'on dit.
6: Pour l'instant. Mais si,
4: c'est
6: ce qu'on dit. Non, mais le débat, c'est sur le moment.
0: Le débat est dévié après. C'est sur le débat
6: derrière
0: des champs.
6: Il y a beaucoup de déviations depuis tout à l'heure. C'est le
4: débat. Non, parce que moi, c'est rigolo. Il a juste dit. Là, on compare le football de septembre de Deschamps Zidane. Il faudra comparer aussi le football de grandes compétitions. Les grandes compétitions.
6: Moi, je n'ai pas parlé de Deschamps pour l'instant depuis le début de l'émission. Il est 20h35. Je n'ai pas parlé de Deschamps. Par contre, j'ai dit juste que étape par étape, pour l'instant, encore une fois, on disait souvent, on s'ennuie. Les rassemblements sont gelés.
4: On
6: ils sont gelés.
4: Qui nous a
6: gelés en termes d'avis. On tournait en rond. C'était catastrophique, etc. On parlait pas de football. Là, on a parlé de football. Maintenant, bien évidemment, que Zidane aura un souci de compétitivité dans les compétitions. Il n'y a pas de problème. Et tout dépendra de l'histoire qu'il nous raconte.
0: Ça fait partie des choses qu'on peut évoquer ce soir aussi. On va le faire dans un instant sur les opportunités des adversaires de l'équipe de France sur ce rassemblement.
6: Mais je pense que c'est pas insurmontable.
0: De la Turquie, enfin, de l'Italie surtout, de la Belgique également. D'abord, ouvrons un chapitre qui a marqué positivement cette équipe de France sur ce rassemblement. Tu veux évidemment commencer par Michael Olise. Walid, jingle Walid.
6: Et t'inquiète pas, au Red Star, j'ai fait mes 6-7 apparitions l'année dernière à Bauer et je ferai la même chose à Jambon.
24: C'est quoi la vie tranchée, professeur?
0: Avec Michael Olise, l'équipe de France va gagner des compétitions.
6: Ouais, je vois pas comment en fait...
24: Cette équipe de France ne peut pas gagner de compétition. Il a quand même 24 ans sur les prochaines années avec un joueur comme Michael Olise. Alors oui, bien évidemment, qui s'est, excusez-moi de l'expression, un peu chié dessus sur la fin de compétition aux États-Unis il y a 3-4 mois où ça avait été très très décevant, notamment à partir des huitièmes de finale. Même si contre le Maroc, il a une image ou deux, mais surtout contre l'Espagne, dans un poste qui pour moi n'est pas le sien. J'ai toujours préféré Michael Olise en MOD, milieu offensif droit dans un 4-3-3. Il a retrouvé ce poste-là et quand je vois le rassemblement qu'il a fait en l'absence de Kylian Mbappé, qui est le leader naturel de cette équipe, qui est la valise à but de cette équipe, il s'est démultiplié pour être le créateur, le leader technique. On savait qu'il était le leader technique, on l'a vu sur la compétition, la dernière compétition, mais être le leader technique, le créateur de jeu et le buteur pendant tout le rassemblement, c'est-à-dire que premier match, je rappelle pour ceux qui nous écoutent, c'est lui qui fait la passe D pour Kylian Mbappé contre la Turquie. Deuxième match, c'est lui qui rentre dans un match qu'on maîtrise mais qu'on n'arrive pas à matérialiser par l'efficacité, qui met un but iconique. Le but, il est exceptionnel. Il part quand même de son camp pour aller mettre un but clutch. Contre l'Italie, il met un coup franc exceptionnel. Et hier, il fait une entrée à 1-0. C'est lui qui met le feu et il termine avec doublé, passe décisive. C'est-à-dire que ce mec-là, moi je le répète, à son meilleur niveau, il y a Yamal et lui sur la planète football aujourd'hui, dans sa palette globale, c'est-à-dire avant-dernière passe, passe, but, centre, élimination, QI football, IQ football, comme dirait Thierry Henry.
4: Football IQ.
24: C'est une bénédiction. Ce mec-là est une bénédiction. Il y a encore, voilà, le fait de pouvoir matérialiser en équipe de France que si il baisse en intensité ou en nonchalance comme contre l'Espagne, bah que ça peut être compliqué dans ces matchs pleins de tensions. Mais j'espère que cette Coupe du Monde, parce que c'est sa première compétition avec l'équipe de France, lui a servi pour appréhender ce type de rendez-vous. Mais c'est pas possible d'avoir un joueur comme ça, parce que pour moi c'est le meilleur joueur, c'est notre meilleur joueur en équipe de France. Mbappé est le meilleur buteur, mais le meilleur joueur pour moi est Michael Olise. C'est une nuance qui est très importante. Et on doit construire autour de lui, le mettre dans les meilleures conditions, comme quand il joue au Bayern Munich. Et je peux pas imaginer, sur les prochaines compétitions, l'Euro, la Coupe du Monde, que ce mec-là ne puisse pas rentrer dans la légende définitivement avec l'équipe de France en allant gagner un gros titre majeur. Et ce serait pour moi du gâchis, parce que sincèrement, je vous le dis, et je termine là-dessus, il faut remonter quand même à un moment, pour voir un mec,
4: allons-y,
24: me procurer autant de sentiments. Je parle de sentiments, pas de compétitivité, de sentiments.
4: Faut remonter à Zidane.
24: Non, sur un terrain de football avec ce maillot-là. C'est-à-dire me procurer.
4: Mais dis-le.
24: Non, j'ai pas travaillé le. J'ai pas encore parce qu'il y a eu des joueurs splendides.
4: Mais non, je te dis en 2018.
24: C'est monstrueux, c'est brutal, c'est extraordinaire. Je parle pas de compétitivité. Je parle de sentiments footballistiques. Tu sais la colle UU Patafix sur le crampon. C'est le ballon qui colle.
5: Pourquoi vous voulez toujours ramener Mbappé dans ce genre de discussion?
4: Non, Mbappé.
24: Moi, je veux juste dire
4: sa sensibilité,
24: ma sensibilité,
4: l'élégance,
24: la grâce, la classe, la compétitivité, le partage avec les copains, le joueur généreux. Ce qui fait. Alors, il y a eu cette limite en Coupe du Monde qui fait que ah Michael, tu nous as un peu trahi.
4: Et c'est pas loin. Hein.
24: C'est récent.
4: Mais t'es pas dans les meilleures dispositions.
24: Mais pour moi, c'est pas le même poste. Mais je le dis, Michael, tu m'as remis dedans là. Là, ce rassemblement, tu m'as remis dedans.
5: Non, mais les gars, d'ailleurs, bravo Walid pour ton avis improvisé
24: contre-référencé
5: par Nico Jamin.
1: Improvisé, évoqué au téléphone pendant 10 minutes.
24: Oui, mais d'accord, mais c'était pas prévu.
5: T'as été excellent.
24: C'était pas prévu. À la base, je devais parler de Lucas Digne.
5: Mais.
24: qui est pour moi le grand gagnant du rassemblement.
5: mais c'est simple. En fait, baladez-vous dans les rues, à Paris, sur les plages. Vous regardez les maillots de l'équipe de France. Maintenant, vous avez vu que malheureusement, il y a pas mal de contrefaçons, notamment. Mais en tout cas, il y a beaucoup de maillots qui sont floqués. Et je peux vous dire que je vois
24: malheureusement à 300 euros le maillot.
5: Oui. Ça reste quand même malheureux.
24: Oui, c'est vrai.
5: Mais je vois beaucoup de maillots Olise. J'en vois autant Olise que Mbappé.
4: T'en as un d'ailleurs.
5: J'en ai un. Bon, moi, c'est pas le mien à moi, mais
4: j'ai vu le porter.
5: J'en ai un à la maison, mais je vois vraiment.
24: C'est le fiston qui est fan.
5: Je vois vraiment beaucoup de. Bon, il y a le numéro 11 aussi, mais je vois beaucoup de gens qui
4: ont. Nos reporters nous ont rapporté hier soir le Stade de France a chanté Olise Ballon d'Or et tout. Il y a une vraie Olise mania aussi, comme il y a une Zidane mania.
5: Et puis qu'on veuille ou non, il est. C'est un personnage attachant par son côté très introverti, comme ça, un peu mystérieux.
0: Non. Oui, c'est cool aussi.
5: C'est ce que je te dis.
0: Il traîne une nonchalance qui nous plaît aussi.
5: Tu le vois hier avec sa Berdéfar.
0: Désinvolture.
5: Tu l'as vu hier avec sa Berdéfar.
24: Il parle de mieux en mieux français.
5: Et puis même, je le trouve attachant. Tu vois que c'est pas son truc de parler. Il est pas dans le moi-jeu. Ah, vous avez entendu Léo Lisée Ballon d'Or? Vous savez, pour moi, c'est l'équipe. Tu vois.
0: Et, enfin, il dit rien de fou, là, quand même.
5: Non, je te le dis. Tu sais, les jeunes.
0: Il dégage un truc différent.
5: Vous avez dû voir ça sur les réseaux sociaux. Les jeunes font des batailles d'aura. Ok, ouais. Donc on explique pour ceux qui connaissent pas.
24: Ah, on est passé de Lisée à la bataille d'Ora.
5: Non, mais je te le dis. Ouais.
24: Non, mais c'est quoi une bataille d'Ora?
5: Bah, j'explique. Bah, c'est ce que j'ai vu. J'ai appris ça il y a trois jours. Je ne vais pas faire l'ancien.
0: Face à face, tu fais des mouvements.
5: Face à face, où il y a de la danse, où il y a différents trucs qui vont que, en gros, tu fais un peu la bataille de qui a le plus de
24: flow,
5: qui a le plus de flow,
24: plus de flow
5: par rapport à un adversaire entre guillemets en face de toi. Et donc. J'ai l'impression quand même que ce gars-là a une espèce de aura de super-héros. Alors c'est pas le mec qui parle beaucoup, c'est le mec qui est un peu
24: il parle avec ses pieds.
5: Ouais, voilà, c'est un peu, je sais pas si on peut parler de Batman, c'est un mec un peu dans l'ombre, mais par contre, voilà, je vois le câlin qu'il fait à Saber des Farges et en mode en fait, moi comment je lis le câlin? Je vois en mode, je sais que je suis pas un gars qui parle beaucoup, mais c'est pas contre toi, gars.
0: Oui.
5: Tu vois, je veux dire, il a un côté très attachant.
0: Après, tu mesures pas aussi la capacité de Saber des Farges à donner envie de faire des câlins.
5: Ah, peut-être.
24: Il est trop fort,
0: Saber, il est excellent.
5: Je sais pas.
0: Il tape à la main comme ça, droit. Il tire la main au check quand tu te fais.
24: Moi, j'en parle tout à l'heure, moi, Saber, il me régale.
0: Sur
5: Vous voyez où je veux en venir. Pour moi, il a quand même une personnalité, même si elle est introvertie, qui est attachante. Et en fait, t'as envie de le mettre lui en avant par rapport à d'autres.
0: Il a un côté, tu sais, qu'il a un côté un peu lunaire aussi.
24: Et il y a un côté sur ce rassemblement où, tu sais, Daniel le disait, s'il n'y a pas Mbappé, il n'y a pas de but et tout, etc. Où en fait, tu dis, Mbappé n'est pas là, c'est un problème. Parce que c'est un joueur d'exception en équipe de France. Mais on a quand même un mec. C'est costaud. Non, mais vraiment. Les gars, quand ça pue. T'as aussi Désiré Doué, qui est le grand gagnant de ce rassemblement. Mais quand ça pue, t'as un mec quand même qui prend les responsabilités. Allez. Et ça, c'est quand même fort.
0: On fait une pause. Il y a Doué aussi, aujourd'hui, Olivier, encore plus important.
24: Parce que la gestion de son après-coupe du monde, parce qu'avec le Bayern, là, de toute façon, son début de saison n'est pas extraordinaire. Hein. Donc on pouvait se poser la question
0: sur le rassemblement. Il est bon quand même.
24: Oui, mais pas à la hauteur de ce qu'il a fait l'année dernière.
0: On fait une pause. Tranquille, quoi. Dans un instant, Xavier sera avec nous. Jimmy aura la parole. Dès le retour dans Génération After, vous écoutez RMC, on parle de Michael Olise. Pourquoi devient-il la coqueluche du foot français? Au-delà de ses performances, ses stats également, ses 4 buts sur ce rassemblement, ses passes décisives. On va en parler ensemble, restez avec nous. Et puis après, on évoquera ce qui a moins marché aussi dans un instant dans Génération After.
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6: Avec Kevin Diaz, avec Jimmy Brown et Walid Acharchour, les amis, c'est parti pour l'autre meilleur joueur du monde avec Michael Olysee. Lamine Yamal est sur le terrain, il enchaîne ce soir face à la Croatie, qui en a pris 7 hein, ce week-end par l'Angleterre.
7: Les Anglais en Croatie, ça
6: dit là. Je suis très inquiet pour la bande de Luka Modric, hein, qui a été catastrophique, le pauvre. Comme toute son équipe,
8: 7-0,
6: d'ailleurs.
8: Là, le 0-7,
6: il ne fallait pas changer d'équipementier. D'ailleurs, j'en profite pour vous dire que ce match a été débriefé en podcast exclusivement avec Julien Laurence, les Drôles d'âme hier. On a enregistré 2 heures d'émission. Donc, allez-y, c'est en ligne, bien sûr, le podcast Drôles d'âme du lundi soir. Si, n'était pas à l'antenne.
8: Sinon, on a 2 ans quand même de l'Euro, mais cette équipe de l'Angleterre avec Tuchel.
6: Angleterre-Espagne-France.
8: Sur une deuxième compétition.
6: Non,
8: le Portugal sans Ronaldo. Ça me permet de faire l'Espagne, la France. Alors,
9: Jimmy,
8: de Zidane,
9: vas-y. Ça me permet de faire le lien avec ce que tu disais avant, en fait. Évidemment, que le Olysee, il est le talent du joueur, il est monstrueux. Moi, je souscris à tout ce que tu as dit, mais son seul problème, en fait, c'est que le petit, il a 19 ans, Lamine Yamal, qu'il a une génération anglaise qui est monstrueuse, qu'il y a exactement le Portugal qui est en train d'émerger sans Ronaldo. On va avoir un euro exceptionnel, donc c'est dur de s'avancer et de dire avec ce joueur-là, on va gagner. Mais moi, ce qui m'intéressait dans ce que
8: et
9: tu disais.
8: Et même le Final Four fin d'année de Ligue des Nations, là.
9: Même les quarts de finale.
8: Des explications,
9: ça va être sympa.
10: Moi, je pense que.
6: C'est pas Jimmy avait la parole.
9: Non, mais moi, c'est une question que je vous pose à tous les deux. D'ailleurs, tu dis, il faut le mettre dans les meilleures dispositions. Mais c'est quoi, du coup, les meilleures dispositions?
8: Milieu.
9: Comment tu veux droit? Non, mais oui, mais avec qui? C'est avec quelle association tu vas faire jouer?
8: Un 4-3-3.
9: Oui, mais qui est à côté de lui? C'est-à-dire, est-ce qu'il va être meilleur avec Mbappé en neuf? Est-ce qu'il va être meilleur avec un profil comme Dembélé? Même si on voit que Dembélé, c'est compliqué.
8: Les matchs le diront. Moi, je te dis que je voulais Dembélé en faux numéro 9, mais que là, moi, très déçu.
9: Tu condamnerais cette
8: non, je suis pas condamné. Pas qu'un match. Il a quand même fait 2 matchs. Turquie, Italie. Plus ses dispositions à ne pas être déterminé, j'ai l'impression, à retourner la table dans sa communication.
9: Tu subis un peu.
8: Et même sur le frère de
6: Dembélé après.
8: On en parle après.
6: Gardez-en sur la semaine.
9: Mais c'est par rapport à Olysee.
6: On en parlera après.
8: Bah donc, ok. Le mettre peut-être avec les Niyoro en 9. Parce qu'en fait, on ne peut pas parler de Dembélé ou peut-être Andy Diouf. Andy Diouf en 9.
6: Mais je crois qu'on est tous d'accord autour de la table.
9: Non, mais après, on veut le voir à droite. L'équation de Zidane, c'est maintenant, ma priorité, c'est de mettre Olysee dans les meilleures dispositions. Donc, on sait qu'Olysee, c'est à droite. Maintenant. Qui est son meilleur partenaire?
8: Je pense qu'il peut s'adapter.
9: Est-ce qu'il faut être proche de Mbappé pour qu'il puisse combiner les deux, ou est-ce que si Mbappé est de l'autre côté à gauche, c'est peut-être moins bien?
8: Moi, je pense qu'il peut s'adapter à n'importe quel neuf. Avec Harry Kane, c'est un neuf global. Il y arrive. Avec Mbappé,
9: c'est un neuf qui est d'association plus. Même si c'est pas pareil que Dembélé.
8: Avec Mbappé plus Cherki qui va être dans la zone, dans l'interline là qu'évoquait Kevin dimanche, dans cette interline droit.
9: Parce qu'on a presque pas prononcé le nom de Cherki depuis le début de l'émission, mais d'entrée. Qui fait aussi hier.
6: Tu vas trop vite, Jimmy. T'as pas eu le producteur.
9: Elle est assez exceptionnelle aussi. Non, mais parce que ça s'associe à Olysee. Tu peux pas parler d'Olysee hier sans parler de Cherki.
10: Et
9: lui,
10: qui est doué aussi.
8: Non, mais ce que je vais expliquer, c'est qu'aujourd'hui, tu lui donnes les ballons, comme Lamine Yamal. Donne-lui les ballons. Je crois qu'il termine à 40 ballons hier. Alors qu'il rentre à la 65e minute.
10: Oui, mais plutôt que de l'associer avec un numéro 9, il faudra voir aussi qui est-ce qui est au milieu de terrain à côté de lui. Donc là, tu as parlé de Cherki, mais aussi le latéral. Parce que moi, je suis désolé, hier, c'est vrai que Dembélé n'est pas bon. Mais
9: Koundé,
10: il fait un match. Les passes en touche, les appels qui servent à rien. Ouais. Parce que quand tu es latéral derrière un joueur comme Michael Olysee, il faut vraiment avoir beaucoup d'intelligence de jeu, savoir quand est-ce que tu le laisses en 1 contre 1, quand est-ce que tu lui donnes la balle, quand est-ce que tu vas l'aider, est-ce que tu ne montes pas beaucoup parce que tu dis que il faut rester en place.
8: Après, Koundé ou pas Koundé, ça l'a pas gêné sur la fin de match hier.
10: Mais il est rentré aussi face à une équipe qui était fatiguée.
8: Oui, bien sûr.
10: Qui avait fait beaucoup d'efforts.
8: Oui. Après, Koundé, on le rappelle, hein, mais il joue quand même quand il joue au Barça avec Lamine Yamal et en équipe de France avec avec Olise.
10: Il avait deux meilleurs joueurs au monde
8: pour moi. Parce qu'il y a un moment, tu dois peut-être faire un peu mieux quand même, Jules. Mais pour revenir sur la question très rapidement, c'est les matchs qui détermineront. Si Mbappé en

0: numéro 9, parce que moi, Mbappé en 9 me dérange moins en 4-3-3 qu'en 4-2-3-1. Avec une structure vraiment, une structure bien plus équilibrée. Surtout si Olise est à droite. Après, ça va être les matchs qui vont nous donner. Alors, la tendance.
1: Xavier est avec nous, 32-16. Salut Xavier.
2: Salut les gars.
1: Bienvenue sur RMC dans Génération After. Xavier.
3: Salut Xavier.
2: Eh ben, merci, toujours un plaisir de parler avec vous.
1: Eh ben, pareil. Vas-y, tu veux parler de Michael Olise, toi?
2: Ah ouais, ben laissez-moi profiter quoi. Laissez-nous profiter les mecs. C'est...
1: On profite tous.
2: Moi je vous entends là, j'entends les projections de Jimmy. Et comment on va faire, comment on va jouer dans les grandes compétitions. Laisse-nous savourer bordel. Ça fait combien d'années qu'on n'a pas vu un mec. Moi c'est vrai que je suis un nostalgique. J'ai 38 ans donc le football des années 2000 avec les artistes, les Bergkamp, les Zidane, les Ronaldinho. Les mecs que tu regardes juste, t'allumes ta télé, tu regardes, tu te dis ouais, c'est beau quoi, c'est joli, c'est et ça, tout ça, j'avais perdu le truc de regarder le foot en me disant waouh. Et en fait, Olise, mais juste merci quoi d'exister parce que waouh, enfin, on arrête de parler des expected goals, des machines et tout ça. Le gars, il rentre rien qu'à sa manière de prendre le ballon, il est déjà iconique. Donc tout ce qu'a dit Walid, ben je suis d'accord avec ce qu'il dit évidemment. Et Zizou, s'il te plaît, fais-nous plaisir, file-lui les clés du camion, c'est lui.
1: Ça pourquoi veux-tu forcément filer les clés à quelqu'un en fait, Xavier?
2: Ben,
1: il est très bien comme ça, là.
2: Tu sais pourquoi je te dis ça? Parce que je sais pertinemment que, au retour de Mbappé, il va y avoir des débats comme ça tout le temps, là, sur votre antenne, et tous les gens vont se poser la question. J'ai pas envie, moi, personnellement, de les opposer. J'aimerais qu'ils jouent ensemble et que ça soit harmonieux et qu'on arrive à écraser tout le monde comme ça. Mais quand je te dis, file-lui les clés du camion, c'est soit sans restriction. C'est le joueur majeur de l'équipe et c'est par lui que la lumière va venir. Il va filer des ballons à Mbappé, il va filer des ballons à tout le monde. Il rend les autres meilleurs parce que vous parlez de l'entrée de Cherki et de Désiré Doué. Mais ce mec-là a le truc qu'avait Zidane, par exemple, à l'époque. Il est sur le terrain, les autres sont 100 fois meilleurs. Et il les a tous bonifiés. Par son entrée, il a bonifié tout le monde. Et tout le monde se lâche parce qu'en fait, ça redevient un jeu. Le contrôle de Doué à la fin, il en est évidemment capable footballistiquement et c'est un joueur extraordinaire. Mais c'est aussi, ça vient du fait que c'est donné par l'entrée d'Olise. On se lâche et moi, là, je suis dans ma
4: tête. Tu fais Doualy sur on gagne parce que c'est Zidane. Là, Doué réussit son contrôle parce qu'Olise est sur le terrain carrément.
2: Ben ouais, je pense parce que
4: je suis pas sûr de ça.
2: Je pense qu'il transmet ça, Jimmy. Moi, c'est mon avis. Après, je respecte.
1: Non, il peut y avoir une sorte d'émulation. Les mecs se régalent d'être ensemble.
2: Et... Vous avez joué au foot, les gars. Vous savez quand il y a un mec qui est trop fort à côté de vous, vous devenez meilleur. Et ces mecs-là sont déjà des monstres. Hein. Attention, Cherki, Doué, c'est des monstres. Je me régale de les regarder jouer, mais ils sont sublimés. Et ouais, ben ça fait plaisir d'allumer sa télé, de sortir des matchs comme ça en se disant ah ouais, ça peut encore exister ces joueurs-là, ça fait plaisir.
4: Mais en tout cas, sur le débat que tu projetais,
1: très bonne intervention de Xavier, je tiens à le dire.
4: Sur le débat que tu projetais, on a vu à la Coupe du Monde que ça pouvait très bien matcher Olise et Mbappé.
2: Exactement.
3: Oui, mais encore une fois, on ne pourra pas. Xavier, je sais pas ce que t'en penses, mais on ne pourra pas parler de cette équipe de. Là, pour l'instant, on va parler de l'équipe de France. Ok, ce qu'ils font avec le ballon. Mais Zidane, il veut aujourd'hui d'autres choses sans le ballon. Et sans le ballon, il va falloir aussi savoir qui va défendre le côté d'Olise, qui est pas non plus le plus grand défenseur sans le ballon.
1: Il travaille quand même.
3: Oui, il travaille, mais c'est pas. Tu vois, par exemple, moi, je vais vous parler d'un joueur. Je sais pas si on avait prévu d'en parler forcément maintenant, mais moi, j'ai pas aimé le match de Lepaul hier sans le ballon. Sans le ballon, je l'ai trouvé très passif.
4: Avec le ballon, on l'a pas vu non plus. Hein.
3: Non mais avec le ballon, bon, c'était pas facile.
1: Pas ce qu'on attend de lui.
3: Mais je veux dire que puisqu'on critique souvent Dembélé quand il joue en pointe, moi j'ai trouvé un Lepaul qui a marché beaucoup, qui a trottiné, qui était pas dans les bonnes zones de pression et notamment beaucoup de ballons qui étaient ressortis par la Belgique. Il y en a pas eu 50, mais tous les ballons qui étaient ressortis par la Belgique, c'était notamment parce que Lepaul était pas bien placé, parce que on n'était pas très bien en place et je peux te dire que ça va jouer aussi. Donc voir Olise à droite, pourquoi pas, mais Mbappé en pointe, il va falloir que s'il joue en pointe qu'il fasse les efforts.
0: De toute façon, la grande satisfaction de ce rassemblement, c'est quand même le pressing. Hein.
3: Bien sûr.
0: Et c'est vrai
3: même l'animation défensive.
0: Et même si pour moi, Kylian Mbappé est le grand gagnant du rassemblement par rapport à l'équation sur Dembélé, bon, après il faudra voir ce que Zidane va en faire, parce qu'il a expliqué qu'il était très très content d'Ousmane Dembélé. Mais par contre, s'il y a un petit point fort ou faible du côté de Mbappé, c'est que oui, sans lui, je trouve qu'on a mieux pressé. Et on est moins efficace sans Kylian Mbappé parce que il a cette force dans les 25 derniers mètres pour mettre des buts, mais sur le pressing aussi, il va falloir qu'il se mette au diapason s'il joue à gauche, surtout s'il joue à gauche et s'il joue dans l'axe aussi.
3: Ce n'est pas qu'un pressing parce que l'équipe de France ne récupère pas forcément le ballon sur le premier pressing, mais en fait comme ils sont monstrueux athlétiquement, ils récupèrent beaucoup de ballons sur le dégagement de l'adversaire suite au pressing. Et il y a eu beaucoup de récupérations très faciles de la défense. Et par contre, il faut, et on l'a vu hier, il faut un gardien qui soit proactif parce que Guillaume Reste, sur le but qu'on prend, il a le droit aussi de sortir de sa ligne.
1: Xavier, merci d'être venu dans Génération After et sur RMC. Tu reviens quand tu veux, évidemment. On fait une pause rapide. Les matchs en direct ce soir, 0-0 entre la Croatie et l'Espagne, 0-0 entre l'Angleterre et la Tchéquie également en Ligue des Nations. Restez avec nous, la suite dans un instant. On va parler, vous êtes nombreux à le réclamer, de Désiré Doué, bien sûr, de tout ce qui a fonctionné dans ce rassemblement. Ryan Cherki, Kamavinga par exemple, Jérémy Jacquet, on a déjà beaucoup parlé, d'Akuna aussi. Restez avec nous, vous écoutez RMC.
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1: Avec Kevin Diaz, avec Jimmy Brown, avec Walid Acherchour, on est ensemble jusqu'à 22h, vous le savez, 32-16 ouverts. On part de l'équipe de France après la fin de ce rassemblement, ponctué hier par une victoire face à la Belgique, 4 buts à 1. Stade de France, il y aura l'Italie, la Turquie pour les deux derniers matchs de Ligue des Nations. Les Bleus sont leaders évidemment avec 10 points de leur groupe. L'Espagne est menée par la Croatie. Eh oui les gars. 1-0, Perisic qui marque à l'instant, un beau but d'ailleurs de Perisic, le joueur du PSV Eindhoven. Et puis 0-0 entre l'Angleterre et la Tchéquie dans l'autre match de ce groupe 3 de la Ligue des Nations. Alors, avant qu'on parle de Dembélé, parce qu'il y a un gros dossier Dembélé bien sûr, même si on en a déjà beaucoup parlé, mais quand même, on va faire un point après ces 4 matchs lors desquels il n'a pas marqué ni délivré de passe décisive. Parlons d'autres joueurs qui ont bien fonctionné sous Zidane. On commence tiens par Désiré Doué évidemment. Désiré Doué a-t-il vocation à faire partie de manière incontestable d'un 11 de Zidane dans les prochains rassemblements, mon cher Kevin?
3: Bah écoute, je sais pas si on va pouvoir parler de 11 concernant Désiré Doué, parce qu'on l'a dit, il y a quand même pas mal d'extraterrestres. En tout cas, c'est clair qu'il a marqué des points.
1: C'en est un.
3: Et qu'aujourd'hui, il va être clairement dans la discussion pour animer notamment le couloir gauche. C'est clair, pour moi. Est-ce qu'il peut jouer faux numéro 9? Je ne sais pas. Il peut jouer aussi numéro 8, mais on n'a pas l'impression que Zidane veut le voir là. Donc en tout cas, ouais, il a fait un très très bon rassemblement. Même son geste superflu a été conclu par une passe décisive superbe pour Michael Olise. Donc on voit qu'il a une bonne relation technique. Et surtout, il joue dans un club où, on l'a dit, on le répète, le sélectionneur regarde beaucoup ce qui se passe au Paris Saint-Germain. Et donc, ça lui permet quand même d'avoir des joueurs.
1: Je précise que Zidane vraiment adore Désiré Doué.
3: Bon, je pense qu'il y a beaucoup de gens.
1: Il est complètement fan. Ouais, non, mais là, c'est un truc qui est raconté, qui est dit, qui transpire. Ouais. Tout le staff est charmé par son travail à l'entraînement, par sa production en match, évidemment. Voilà, quoi, l'implication du gars.
3: Ouais, non, mais de toute façon, je pense qu'ils sont fans aussi de Michael Olise ou de,
1: oui, mais là,
3: ou de Kylian Mbappé. Mais c'est vrai que Olise a été bon, mais il a été aussi dans une très, très bonne relation technique avec Doué et Cherki, d'ailleurs, sur la dernière demi-heure où ils sont rentrés tous les trois.
1: Désiré Doué, évidemment, un des hommes du rassemblement. Vous voulez rajouter qui? Ryan Cherki, on pourrait dire un mot quand même, qui nous avait laissé sur notre fin, et c'est peu de le dire sur la Coupe du Monde.
0: Bah, ce Ryan Cherki qui est rentré contre la Belgique. Bah, c'est
3: comme souvent en impact player.
0: Ouais, c'est le Ryan Cherki. 10 secondes sur Cherki, il est obligé d'envoyer un scud, Kevin. Oh
3: non, c'est factuel.
1: C'est son droit,
3: oui, c'est un fait.
0: Mais ça, globalement, on le dit, ça.
3: Non, mais c'est,
0: globalement, on dit que c'est un impact player très important.
4: Mais du coup, si tu lis les deux, est-ce que ça donne pas envie de voir Doué en 8 au prochain rassemblement?
0: Moi, j'ai déjà expliqué. Moi, j'ai dit que Doué, il faut pas l'enfermer dans un rôle que de côté gauche. Au poste de numéro 8, moi, j'ai envie de voir ça. Maintenant, pour revenir sur Désiré Doué, c'était déjà le cas à la Coupe du Monde. Moi, j'avais vraiment apprécié ce qu'il avait réalisé sur la deuxième partie de compétition, notamment le match contre le Paraguay et contre le Maroc. On avait sous-estimé ce qu'il avait fait sur ces deux matchs-là, où sa rentrée contre le Paraguay nous donne le penalty, et contre le Maroc, pour moi, c'est le meilleur des offensifs, malgré le but de Kylian Mbappé, où c'est lui qui est dans les bons coups, et en première mi-temps, il est très bon, et dans la lignée de ce qu'il fait en équipe de France. Aujourd'hui, c'est pour moi un joueur qui va être très très dur à. C'est un crève-cœur de le mettre sur le banc aujourd'hui, Désiré Doué. Et surtout, s'il n'est pas titulaire en équipe de France actuellement, c'est parce qu'il y a une gestion de statut avec Ousmane Dembélé, parce que Mbappé doit jouer à gauche, et ce sera le grand perdant, c'est le grand perdant injustement d'une redistribution des cartes avec Mbappé qui doit jouer à gauche et Dembélé qui joue au poste de numéro 9. Parce que la réalité, c'est que si Mbappé restait au poste de numéro 9, Désiré Doué joue tous les jours à gauche, parce qu'il a mis une danse et une vitesse à Bradley Barcola en équipe de France. Moi, j'ai ce sentiment là, et surtout qu'il est en train de s'affirmer. C'est un joueur qui a une palette globale, qui a de la personnalité. Qui, moi, ce que j'aime, c'est comme avec Michael Olise, c'est que Désiré Doué, il doit pas faire la passe à Mbappé, il la fait pas. Il doit, c'est-à-dire qu'il a pas ce, il a pas ce respect des statuts. Les gars, je suis mieux placé que vous. Je vais y aller, je vais marquer. Si je dois faire la différence, je vais le faire. Si je dois la donner, je donne. Mais il y a pas de, il est pas inhibé par le statut des autres ou il est même happé par les grandes soirées, par les grands matchs de football. Et autant il peut être exaspérant sur certains moments, autant il aime la lumière, quoi. Il aime les spotlights. Et moi, ça, c'est vrai que Désiré Doué fait partie après Olysée du grand gagnant de ce rassemblement. Ça, moi, c'est une certitude.
1: Bon, voilà pour ce qui a fonctionné. On aurait pu citer Kamavi.
0: Et je répète ce que j'ai dit aussi.
1: Kamavinga aussi.
0: Très bien. Et je répète ce que j'ai dit sur Désiré.
3: La défense aussi.
0: Et Yoro aussi, très bien. Et Dakuna sous côté sa rentrée. Mais je répète ce que j'ai dit sur Désiré.
1: Hein,
0: parce que tout le monde a parlé des trois offensives.
1: Oui.
0: Mais Dakuna, il fait une sacrée rentrée.
3: Ouais, il fait une très bonne
0: rentrée. Très très bonne entrée qui impacte
1: c'est
0: au
1: vrai,
0: milieu de terrain. Mais ce que je veux dire sur Désiré Doué, je l'ai dit il y a trois jours avant le match. Ça doit être son année à Désiré Doué. Mmh. Aujourd'hui, Désiré Doué doit devenir top 5 mondial. Il doit être un joueur important du PSG, important en équipe de France. C'est-à-dire que là, c'est bon, on a vu Golden Boy, tout ce qu'il est capable de faire. 21 ans. On a eu l'année de Kvaratskhelia au PSG. On a eu l'année de Dembélé. Là, pour moi, ça doit être l'avènement de Désiré Doué. Le joueur qu'il doit être, il doit le devenir. Sur la séquence qui va nous amener jusqu'à l'Euro. Pour moi, il doit avoir c'est déjà très fort, hein. Mais tous les matchs de championnat, matchs de Ligue des Champions.
4: Et ça n'a pas été vraiment clair depuis
0: le début de saison. Il doit avoir cette régularité. Il doit avoir ce droit de vie ou de mort sur un match de football. Tu sais, le côté, ah ouais, mais il y a Dez qui va surgir, là. Là, il y a un truc, le mec est au-dessus. Ça, c'est ce que j'aimerais voir cette année, de Désiré Doué.
1: Voilà, on l'a dit, Kamavinga aussi, on en parlera de Kamavinga.
4: Il a prouvé qu'il était capable de ça, comme tu disais, dans les très très gros matchs. Donc
3: si on parle de l'ensemble du rassemblement, même si on en a déjà beaucoup parlé, on peut pas omettre de dire une phrase sur Lucas Dacuña qui s'est révélé à la France entière du foot. Nous, on en avait parlé un petit peu, on en avait vu par bribes un ancien ailier formé à Rennes qu'on avait vu vraiment succinctement en Ligue 1 notamment et qui s'est relancé en 3e division italienne avec Combes, qui a participé à un projet extraordinaire et qui rencontre Fabregas, qui le repositionne à ce poste-là. Et franchement, c'est très très intéressant. Je suis d'accord avec Walid, j'ai beaucoup aimé son entrée. Il a récupéré des ballons et il a même fait un sprint retour là 2-1 pour annihiler une contre-attaque qui aurait pu être difficile.
0: Beaucoup mieux face à l'Italie par exemple, où j'avais trouvé un peu timide, un peu timoré.
3: Non, on voit que c'est un gars de caractère qui fait pas de bruit, mais qui pour moi va devenir une pièce maîtresse de l'équipe de France.
0: Et Cherki, on en a pas parlé parce qu'on a dit juste une phrase dessus, mais son rassemblement prend une autre dimension avec l'entrée qu'il a fait hier.
3: Ah, ça c'est sûr.
0: Moi, je pense que clairement, même sur ce poste de numéro 8, il y avait des débats avec Akliouche. Moi, je trouve que la rentrée qu'il fait et ce qu'il peut faire dans les 25 derniers mètres où quand c'est dur, quand c'est serré, c'est un mec qui est capable dans une cabine téléphonique de trouver des choses que personne ne peut trouver. Je pense que c'est une très grande force pour l'équipe de France. À voir comment il va être associé aussi au poste de numéro 9. Est-ce que c'est Dembélé? Est-ce que c'est Mbappé? Est-ce que c'est Esteban Le Poll? Est-ce que c'est Ekitike? Ou est-ce que c'est Elie Kroupi Junior?
4: Ce sera pas Esteban Le Poll.
0: A priori, ce sera pas Esteban Le Poll. Mais je pense qu'il a gagné l'idée de Zinedine Zidane. Alors je sais pas si ça va marcher au très très haut niveau, mais elle a gagné du crédit, je pense, avec cette entrée et ce rassemblement.
4: Mais l'interrogation, ce sera toujours, comme disait Kevin, sans le ballon.
0: Plus gros,
4: même si surtout sans le ballon.
0: Et il l'a dit. Moi j'ai trouvé très très bon micro de TF1 hier. Il a dit qu'il essayait d'apprendre ce poste-là, qu'il voulait travailler pour l'équipe. Il a même dit, j'ai dit à l'adjoint, à Bétoni, ouais, il y a un moment, là, il va falloir que je retrouve Ryan Cherki et que je sois créatif, parce que ça fait trois matchs que je m'attelle au travail défensif, au côté scolaire. Et s'il arrive à avoir les deux, ça peut donner quelque chose de très très fort, c'est sûr.
1: Voilà les amis, pour ce qui a bien fonctionné, il y a beaucoup de choses, hein, plein de joueurs à citer, on en a cité la majeure partie.
0: Ce qui a moins fonctionné, Diouf et Stéphane Le Poll pour moi.
1: On va en parler dans un instant. D'abord on va commencer par Dembélé, alors que là il y a un but tchèque, un CSC apparemment, je ne l'ai pas vu, on me dit ça dans
0: de
1: l'oreillette.
0: Koufal.
1: Complètement fou.
4: Un but anglais du coup.
1: Un but anglais, donc c'est un CSC tchèque contre l'Angleterre. 1-0 pour les Anglais, toujours 1-0 pour la Croatie face à l'Espagne après 30 minutes de jeu. Ah oui, il est horrible ce but, ce CSC, terrible. Tacle glissé, lucarne. 1-0 pour l'Angleterre. Dembélé donc, Ousmane Dembélé. Passé à côté de son rassemblement, je le disais tout à l'heure, aucune stat, 0 but, 0 passe. beaucoup de maladresse dans les derniers gestes. Il élimine très peu, notamment hier soir. Moi, j'ai quand même envie de dire que il a démarré avec des joueurs. Enfin, il n'était pas le mieux entouré de tous les joueurs. Tu vois ce que je veux dire, quoi. Il démarrait dans une équipe ultra remaniée, ultra renouvelée, mais pas forcément aidée par certains appels de Stéphane Le Poll. C'est pas la faute de Le Poll uniquement. Dembélé doit faire des différences tout seul, individuellement. Il les a pas faites sur l'ensemble du rassemblement. Justement... D'abord, comment on l'explique tactiquement? Et la vraie question que tout le monde se pose aujourd'hui, et je vois tous les messages sur le chat, Dembélé n'est plus un titulaire de l'équipe de France.
3: Voilà. D'accord. Une fois qu'on a dit ça, tu as quand même dit beaucoup de choses là dans ton introduction. Tu as dit que Dembélé doit faire des différences tout seul. Et moi, je pense que non. Dembélé ne doit pas faire des différences tout seul. Dembélé aujourd'hui, c'est un joueur de collectif. C'est un joueur qui marche très bien dans une animation qui doit être globale, avec des décrochages, avec du mouvement autour de lui. Il a plus ses jambes de 20 ans où il faisait la diff dans une cabine téléphonique, ouais, voire un peu plus. Et je trouve qu'il a montré encore hier où il fait un mauvais match, certes, mais il a montré hier que s'il n'y a pas le mouvement nécessaire autour de lui, qu'il soit à droite ou dans l'axe, eh bien, ce sera difficile pour lui.
4: Mais c'est moi, pour je ça pense. Par rapport aux qualités que tu décrivais, c'est pour ça que ça m'a étonné de le voir aligné à droite hier. Tu sens que c'est plus un poste où il peut performer en fait sur ce.
0: Moi j'ai pas compris le choix de Zidane de faire ça.
3: Parce comme que tu disais, en fait, tu dois travailler. Il voulait un cadre.
0: Oui, mais non, mais tu travailles une animation avec Dembélé en neuf. Il fait un mauvais match contre l'Italie. Tu le mets à droite alors que on sait très bien qu'aujourd'hui Olise est le numéro 1.
3: On espérait quand même tous qu'il fasse un peu mieux quand même. Dembélé,
0: oui,
3: même
0: mieux,
3: à droite.
0: Mieux. Mais moi,
3: là, il a fait vraiment
0: en
3: des
0: fait,
3: erreurs.
0: Stéphane Le Poll, tu sais que globalement, voilà, c'est pas un enjeu démesuré pour l'équipe de France. Je préfère travailler l'association avec Dembélé, avec Barcola et avec Olise par exemple.
4: Ou même j'aurais pu mettre Doué à droite.
0: Doué à droite pour travailler. Là, je sais pas, j'ai pas compris. Mais bon, bref, pour revenir.
1: Il a voulu revoir Esteban Le Poll peut-être.
0: Ouais, ouais, c'est tout. Ouais, il aurait pu rentrer 30 minutes. Mais pour revenir sur Dembélé, voilà, moi je le dis depuis 2-3 jours, je suis très déçu de son rassemblement. Moi j'attendais beaucoup, peut-être trop, comme le dit Kevin. Moi je pensais que c'était vraiment le rassemblement pour renverser la table au poste de numéro 9 avec ce changement de statut. Enfin, ces postes qui pouvaient être interchangeables avec ce 4-3-3. Force est de constater que pour l'instant.
1: Ah, tu dis pour l'instant donc. Tu y crois encore?
0: C'est pas, j'y crois encore, en fait. Nico, comme Kevin l'a dit, en fait, moi, j'ai pris une vraie baffe. Vraiment, moi, je pensais que, tu vois, un peu comme les joueurs portugais, quand Ronaldo est parti, qu'il allait avoir des messages envoyés sur le terrain. J'ai pas eu de message. Y a rien, le téléphone, là, y a pas de notification. J'ai rien reçu. D'accord? Maintenant, je suis pas le sélectionneur, Nico. C'est Zinedine Zidane, le sélectionneur. Et quand tu parles à Zinedine Zidane, il est content d'Ousmane Dembélé. Il voit des choses, peut-être différentes. Enfin, il a une exigence peut-être différente,
3: notamment sans le ballon,
0: dans le pressing, sans le ballon, etc.
1: C'est ça qu'il dit.
0: Il
1: a été très dynamique sur son côté. Il n'y a pas de souci de ce côté-là. Voilà, il dit ça, c'est important. Il n'y a pas de souci de ce côté-là.
3: Après, je suis d'accord. Excuse-moi, Wally.
1: De ce côté-là, ça veut dire qu'est-ce qu'il y en a ailleurs aussi.
3: Dans l'énergie, j'ai rien à reprocher.
0: Après, Zinedine Zidane ne dira jamais ce qu'il pense.
1: Évidemment, les gars.
0: Maintenant, moi, je pense qu'il prend en fait le positif de ce qu'il pense des matchs de Dembélé et il accentue là-dessus en termes de communication. Mais je pense qu'il pense ce qu'il dit sur ce que demande Zidane à Ousmane Dembélé. Par contre, moi, je ne peux pas m'en satisfaire parce que oui, il y a un rôle dans le pressing, etc. Ça, on l'a tous compris. Que oui, il a besoin d'être dans l'association, mais le déchet technique. Les tirs, on revoit le Ousmane Dembélé d'avant Luis Enrique sur certaines situations, même le, c'est pas le désintérêt, c'est un mot qui est trop fort, il est pas désintéressé, mais je trouve que c'est trop il y a trop de laxisme dans tout ce qu'il fait,
1: un peu désinvolture,
0: et c'est pas normal quand t'es capitaine. Et est-ce que j'ai pas l'impression que Dembélé saisit en fait ce qu'il y a eu à la Coupe du Monde à son poste, que la Coupe du Monde qu'il a fait, que les critiques qu'il y a eu envers sa Coupe du Monde alors qu'il a mis 6 buts parce qu'il est à droite et parce que il fait plus de 1 contre 1, et qu'il y a un moment, il a 29 ans, sa carrière n'est pas terminée en équipe de France, et qu'est-ce qu'il va devenir en équipe de France, quoi, un joueur de substitution, l'adjoint d'Olise, de l'adjoint de Mbappé? J'ai l'impression que c'est ce rôle-là, en fait, le message qu'il m'envoie dans ce rassemblement, Nico, c'est qu'en fait, il se satisfait de ça. Sauf que moi, j'aime bien ce que dit Kevin sur le rapport au collectif d'Ousmane Dembélé. Il l'a toujours mis en avant. Mais il ne doit pas devenir un joueur quelconque, juste un plus un. Non, on est en train de dire avènement de Doué, avènement de Olise. Mbappé, on sait ce qu'il représente en équipe de France. Il ne peut pas rentrer dans le rang, surtout quand Mbappé n'est pas là. Et là, moi, après, et je le dis, quand tu dis pour l'instant, est-ce que tu l'enterres? Si Zidane continue de lui donner l'opportunité au poste de numéro 9, eh ben, s'il a encore un pronostic est gagnant, eh ben peut-être qu'à un moment donné il va se réveiller. Mais aujourd'hui en l'état.
1: Mais la question c'est pas
0: aujourd'hui en l'état. Si demain tu me dis Olise à droite, Mbappé à dans l'axe et Doué à gauche, sur la dynamique, ce serait mérité. Maintenant si Zidane veut travailler et donner du temps, parce que l'Euro c'est dans 2 ans, et continuer comme ça, mais il va pas falloir que Dembélé sorte ce type de prestation constamment.
3: Il faut pas oublier qu'il y a d'autres joueurs en équipe de France. Il y a Hugo Ekitike qui va revenir.
0: Et Elie Kroupi un jour va venir.
3: Il y a Elie Kroupi qui un jour sera là. Bon. C'est vrai qu'on n'a pas beaucoup parlé.
0: Mbappé. On parle Mbappé de Mbappé peut jouer en neuf.
3: Oui, bien sûr. Mais on parle de Barco, on parle de Dembélé, mais Barcola hier.
0: Ah non, moi aussi. Alors lui, Barcola, lui. Ah non, mais c'est lui, on a rien à cirer, lui. Ah mais lui, t'as l'impression que les matchs, c'est
3: non,
0: super.
3: Mais non,
4: je sais pas. Moi, tant que ce soit Disneyland, c'est de la maladresse, en fait.
3: Il a toujours
0: mais non, mais c'est Disneyland. Il a le bras ballant. Encore une fois, moi, sincèrement, on dit, il a un super profil, c'est un super joueur. Mais il y a un moment, faut devenir sérieux dans la zone des crocodiles. Là, faut. Il y a un moment, faut tuer quoi. Faut être.
3: Mais ça, je t'ai déjà dit. Même si j'aime beaucoup Bradley Barcola, ce truc là c'est soit tu l'as soit tu l'as pas
0: ouais,
3: en fait.
0: Bah oui mais quand tu vois
4: regarde
0: Doué,
4: Dembélé, il a prouvé que finalement tu pouvais l'avoir sur le tard ce truc là
3: sur 5 mois.
4: Non, pas que sur 5 mois. Moi je suis pas d'accord avec cette analyse. La saison dernière Dembélé, il a été décisif sur plusieurs matchs importants aussi, tu vois. Je peux
3: il a raté
4: j'accepte pas
3: occasions.
4: Qu'on réduise Dembélé à ces 5 mois avec
0: deux fois six mois.
4: Ouais, non, non, six mois,
0: non, avec le PSG, avec le PSG, il y a aucun problème.
4: Et c'est pour ça.
0: Là,
4: que
0: t'as l'impression qu'il a des cachets oui. Au PSG, qu'il a plus ses cachets pour la tour.
3: Depuis le début de saison, PSG,
4: tu sais, la théorie de Manu Petit hier, moi, elle m'intéresse beaucoup. Il disait qu'il nourrissait peut-être une forme de complexe qui est paradoxale quand t'es ballon d'or, mais quand t'es en équipe de France, il avait peut-être un blocage psychologique, et il va falloir
0: peut-être mais blocage.
4: Zidane aussi de réussir. Et je pense que dans la communication de Zidane, le fait, tu vois, comme tu disais il y a 2 minutes, d'avoir dit voilà dans son rôle. Et c'est important aussi ce que tu disais Kevin sur le côté le jeu que veut mettre en place Zidane, et il a besoin peut-être d'avoir un œuf d'association, etc. Et il disait moi j'ai beaucoup aimé Dembélé, notamment son match précédent contre l'Italie, il a beaucoup dézonné, il est revenu, il a fait des efforts, etc. Pour moi il n'y a aucun problème. Je pense que Zidane est très malin en termes de communication par rapport à ce qu'il renvoie à ses joueurs, et c'est pour ça que ça m'étonnerait de pas le voir.
0: La seule chose qui peut le sauver,
4: s'accorder une deuxième chance.
0: La seule chose qui peut le sauver,
4: pas une deuxième,
0: la seule chose qui peut le sauver, c'est Zidane, comme tu viens de le dire. Et c'est Mbappé et Olise.
4: Oui,
0: parce que en fait,
4: il a le jeu pour. Ah,
0: non, parce
4: pour
0: qu'en fait,
4: auprès,
0: ici,
4: deux,
0: il devient porteur d'eau et joueur associatif de ces deux mecs-là à la Benzé Real Madrid.
4: Et
0: que c'est les mecs qui vont en gros faire la différence et marquer les buts, et que les matchs de Dembélé seront beaucoup moins problématiques que là sans Mbappé avec le brassard de capitaine.
4: Et là, il a été donc scruté parce qu'il n'y avait pas Mbappé. Si Mbappé en plus de Olise, il sera moins scruté aussi. Ça va le décharger.
0: Exactement. C'est ça. Ça peut être sa chance.
3: Sachant qu'il est complémentaire et qu'il aura moins les regards des défenses sur lui, puisqu'il va falloir faire gaffe aux autres. Et là, il aura peut-être des situations où il se retrouvera dans des zones de vérité où il va peut-être finir par.
0: Mais le Dembélé,
4: il a ce talent pour réussir, tu vois. On parle quand même d'Ousmane Dembélé, Ballon d'Or.
3: Techniquement,
4: le talent n'est pas en cause.
3: Je pense qu'il faut arrêter de parler de Ballon d'Or à chaque fois.
4: Non, mais le talent du joueur n'est pas en cause. Ça, je vais te dire.
0: Techniquement, ça reste aléatoire. Il va falloir qu'il fasse beaucoup mieux en équipe de France. Parce que quand il est très, très fort, c'est aussi parce que techniquement, il est très appliqué.
4: Oui, mais c'est pour ça que je pense que c'est dans la tête que ça joue.
0: Et le problème, c'est que par contre, on peut entériner le Dembélé leader en équipe de France.
4: Non, il est peut-être pas capable de ça.
0: C'est pas grave.
4: C'est fini. Parce qu'il y a Olise dont tu as parlé il y a quelques minutes, parce qu'il y a Mbappé.
0: Mais ce sera numéro 3 derrière Olise et Mbappé. Maintenant, il peut aussi faciliter certaines choses. Il peut être un joueur d'appoint dans un rôle axial sur les prochains rassemblements. S'il se remet à l'endroit, peut-être aussi, il est plus fort sur les deuxièmes parties de saison que sur les premières. Peut-être qu'il est dans le trou. Mais pour l'instant, il faut le dire. Le rassemblement, il est cata.
3: Mais moi je trouve cata. Saison aussi.
0: Ouais, oui aussi.
4: Oui, mais bon, oui. C'est ce que tu disais, ces premières parties de saison, elles sont rarement très bonnes.
0: Oui, mais moi au PSG, ça me dérange moins en fait au PSG. Parce que c'est la Ligue 1.
4: Si physiquement, il est pas là, tu vois,
0: là en équipe de France, ça me dérange plus.
4: Si physiquement, il est pas à 100% et que dans la tête, il est pas à 100%, ça fait beaucoup plus difficile de performer.
1: Sur le prochain rassemblement ou même sur des grosses échéances équipe de France là. On va voir comment sa saison évolue aussi Ousmane Dembélé, même si on a vu qu'il a du mal à calquer ses performances avec en club sur la sélection. Il sort du 11 ou pas?
0: Non, moi je pense qu'il va lui laisser encore une chance.
4: Pareil.
0: Mais il y a aussi un autre truc, Nido.
3: Après, tu l'as pas vu. D'ailleurs, je ne défends pas, mais je parle de Dembélé dans son rassemblement. Il n'a pas joué avec Olise et Mbappé comme ça sur un match.
4: Une heure en Turquie.
3: Voilà, ouais, mais d'accord, mais c'est pas grand chose, une heure.
0: Oui.
3: Et une heure, il fait un pressing. Le terrain, c'était un bourbier. Il récupère un ballon, on récupère la balle, on marque 1-0.
0: Non, mais il est pas mauvais son match en Turquie, c'est peut-être même le meilleur.
3: C'est ce que je te dis.
0: Vraiment mauvais.
3: Ouais. Il faudrait le voir aussi avec la menace, Mbappé dans la profondeur. Il peut se retourner, il peut lancer avec un Olysée.
0: Donc il a besoin d'Mbappé.
3: Oui, mais il faudrait le voir. Oui, non, mais il n'a pas besoin que d'Mbappé.
4: Oui, mais quoi, c'est pas grave. Pourquoi
0: oui, mais non, parce que non, parce que même si tu dis il a besoin d'Mbappé,
3: faudrait le voir dans un rôle. Tu vas pas nous refaire le coup de il doit porter l'équipe de France sur son dos quand même.
0: Pas sur son dos, mais en tout cas, il doit avoir une importance quand Mbappé n'est pas là.
1: Il doit s'affirmer un peu plus que tu veux dire.
3: Parce qu'en fait, c'est un joueur de collectif.
0: Non mais Kevin, on a dit
1: c'est un joueur de collectif, Kevin, t'as individuellement Kevin.
0: Kevin, excuse-moi, plus, j'ai, pas l'autre. J'ai pas envie d'être méchant parce que moi je veux le bonheur de Dembélé
3: en équipe
0: de
3: France. Dis ce que tu penses.
0: Mais il y a un moment, je dis ce que je pense. Est-ce que
1: toi,
0: je vois
1: tu sors du 11 aujourd'hui.
0: Mais non, c'est pas ça que je dis. C'est pas ça que je dis. Je te dis que on l'avait dit, il faut le voir en numéro 9 dans son poste préférentiel.
3: Avec la meilleure équipe.
0: Avec la meilleure équipe, avec ses gars du PSG.
3: Oui, il n'a pas eu la meilleure
0: équipe. Mais si, il joue contre l'Italie, à la maison, au Stade de France, quelle est l'attaque? C'est Michael Olysée et Désiré Doué.
4: Il a eu un match.
0: Voilà, bah d'accord. Et son match, il n'est pas bon du tout.
4: 29 ans, 70 sélections, il ne va pas devenir là le leader
0: mais
4: de l'équipe.
0: Mais on voulait quelque chose, on voulait une image, on ne l'a pas eu.
4: Il a loupé ce rendez-vous-là.
0: Maintenant, moi, je l'explique, je dis qu'aujourd'hui, ce serait totalement juste de voir Mbappé, c'est pas ce que je demande. Ce serait totalement juste par rapport à la dynamique de voir Désiré Doué à gauche, Mbappé en neuf, Olysée à droite. Maintenant, moi, je pense que Zidane.
3: Ça, tu l'auras pas. Mais pas avec Cherki en 10, mais en 8.
0: Bah, je sais pas.
3: Ça, ce sera très dur.
0: En tout cas, moi, je pense que Zidane, dans son processus, continuera avec Ousmane Dembélé. Mais est-ce qu'il le mérite sur ce rassemblement? Non. Par contre, il peut prendre cette opportunité-là avec plus d'automatisme avec Mbappé pour être meilleur. Okay.
3: Mais
0: c'est tout.
3: Tu dis qu'il le mérite pas, mais bon. Tu es aussi d'accord pour dire qu'il n'a pas eu la possibilité de jouer avec la meilleure équipe
0: confiance,
3: de France.
0: Je fais confiance à Zidane dans son processus parce qu'il faut du temps. Maintenant, Dembélé, il le mérite ce temps. Enfin, il y a un moment donné, il va devoir montrer plus de choses. Et je répète une dernière chose, c'est qu'il y a aussi ce que Mbappé va vouloir faire à gauche. Et est-ce qu'il est content de jouer à gauche? Parce qu'il n'y a pas que le rendement de Dembélé. C'est que si ça ne fonctionne pas à gauche, comme contre la Turquie où la première heure de jeu de Mbappé n'est pas bonne du tout techniquement et qu'il n'arrive pas à retrouver ses repères, ça peut devenir un double problème. Un double problème.
3: Il y a un problème de toute façon avec Mbappé à gauche, c'est que si tu joues contre des blocs bas comme c'est le cas de l'équipe de France, Mbappé à gauche dans un bloc bas, c'est pas là où il est le meilleur.
0: Bon. Ah voilà, donc ça. Donc tu vas peut-être avoir Mbappé en 9 à un moment donné.
1: On va accueillir Mohamed dans un instant qui est patient depuis quelques minutes. Harry Kane a marqué ce soir. Il a mis un doublé contre la Croatie. Harry Kane 2-0 pour l'Angleterre.
0: Ballon d'or, la Tchéquie. 1-0 contre la Croatie.
1: Ouais, exactement. On revient dans un instant. Vous écoutez RMC. Et puis Cristiano Ronaldo a envoyé un très long communiqué.
0: Ah oui,
1: sa version. Pour expliquer les raisons de son départ précipité de la sélection portugaise. Je veux dire, le communiqué, c'est pas hyper convaincant non plus. Restez avec nous, vous écoutez RMC Génération After.
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1: Avec Jimmy Brown, avec Kevin Diaz, avec Walid Acharchour. Merci d'écouter RMC, c'est Génération After. On poursuit et on termine sur Dembélé. Je vais accueillir Mohamed au 32-16. Salut Mohamed.
37: Bonsoir les teams, bonsoir Walid, bonsoir Kevin, bonsoir tout le monde.
1: Bienvenue Mohamed. Tu dis qu'on était trop indigents, toi, apparemment, concernant Dembélé.
37: Bah oui, quand même. Et pourquoi je dis qu'on est trop exigeants? C'est qu'on attend. Là, j'entends vraiment, on va dire, le côté il est mauvais, il est pas bon, il est pas au top avec l'équipe de France, que sur ce dernier match. Mais si on regarde toute sa carrière en équipe de France, parce que Dembélé, il n'a pas 15 ans, il n'a pas 18 ans, il n'en a pas 20, il en a presque 30. Il a commencé en 2018, il a fait la Coupe du Monde 2018, il a fait des Coupes d'Europe, il a fait plein de compétitions. Il a 13 buts, dont la moitié en coupe dans cette Coupe du Monde avec son triplé contre la Norvège. On parle d'un ballon d'or. Hein. On parle pas d'un Kidam. Il a joué au Barça, il a joué à Dortmund, il a joué donc là où il joue au PSG. C'est un joueur qui a valu plus de 150 millions d'euros, presque 200 millions cumulés, ou même plus que 200 millions d'euros cumulés. Et en équipe de France, soyons honnêtes, soyons clairs et disons les termes, il n'a pas été bon. Il a été très souvent moyen, bon de temps en temps. Mais quand des fois j'entends des gens qui remettent en question des Mbappé pour mettre en avant un Dembélé, et quand à chaque fois qu'on a mis Dembélé sur le devant de la scène, que ce soit en numéro 9 ou tout seul quand il n'y a pas Mbappé, il n'a jamais répondu présent, ou alors à très peu. Vous avez tout à l'heure entendu Walid dire « Oui, mais il a fait un plutôt bon match contre la Turquie. » S'il devait donner
1: non,
37: une note...
1: Non, j'ai dit c'est le moins mauvais.
37: Voilà. Donc s'il devait donner une note, tu donnerais à peine la moyenne, tu ne donnerais pas mieux. Donc est-ce que c'est bon par rapport à son statut? Est-ce que c'est bon par rapport à tout ce qu'on veut lui mettre? Moi, je pense que Dembélé, ben voilà, on a essayé, ça fait depuis 2018 qu'on essaye. Bah malheureusement, ça n'a pas marché. On peut essayer avec d'autres. On peut essayer avec des Désiré Doué qui répondent présents pour l'instant. Peut-être que dans le futur, il va être moins bon. Je ne suis pas Madame Irma. J'ai pas de boule de cristal, sinon je jouerais au loto. Mais donc, on peut pas le savoir. Aujourd'hui, on sait, Dembélé n'y arrive pas en équipe de France.
0: Mais Mohamed, on s'accorde tous sur ce que tu dis, mais ce qu'on disait nous, c'est que pour le coup, il n'a pas eu beaucoup de possibilités de jouer à ce poste de neuf dans lequel il a performé au PSG.
37: Oui, mais sauf que le rôle de neuf, il est déjà confié. Il y avait Giroud avant. Déjà, il y avait Giroud qui était bien meilleur que lui.
0: Ah non, mais je dis pas que c'est illégitime.
37: Aujourd'hui, tu as le choix entre Dembélé et Mbappé pour le numéro 9 en équipe de France, tu prends lequel?
0: Bah, pour l'instant, Zidane, son premier choix, ça a été Dembélé avec Mbappé à gauche.
37: Et est-ce qu'il a été concluant ce qui est problématique avec l'équipe de France, c'est que l'équipe de France, c'est pas un club que tu peux, on va dire, travailler régulièrement. Il te faut des résultats assez rapidement. Si on est là à dire, bah, en fait, Zidane va avoir 4 ans pour faire en sorte que Mbappé retrouve ses jambes de monégasque et qu'il puisse faire des percées comme il le faisait avant et que Dembélé ait son système de jeu parisien, bah, attendons ces 4 ans.
3: D'accord que Zidane, Mohamed, je suis d'accord avec toi, Zidane n'a pas 40 semaines dans l'année pour travailler avec son équipe de France. Mais le gars, il joue comme ça en club. Il joue en club dans un système dont le sélectionneur ne copie pas, mais s'inspire notamment pour l'animation défensive et offensive. Donc en fait, t'as pas besoin de grand-chose. C'est juste que là, Dembélé n'a pas réussi ses matchs. Ce n'est pas une question tactique, ce n'est pas une question d'implication, c'est une question physique ou peut-être surtout technique. Donc, Dembélé, ça reste un joueur qui est technique à la base. Peut-être qu'il se met trop de pression, peut-être, je ne sais pas.
1: Psychologique aussi, effectivement.
3: Peut-être aussi. Mais en tout cas, il joue comme ça en club, donc ce n'est pas un poste qu'il découvre.
37: Non, je suis d'accord avec toi. Mais sauf que ce poste-là, il y joue que depuis combien de temps? Un an et demi. Et encore, il n'est pas vraiment un neuf à proprement parler.
3: Ça, c'est sûr.
37: Ce joueur hybride qui était fabriqué.
1: Mais c'est peut-être que Zidane veut aussi.
37: Oui, mais est-ce que l'équipe de France peut faire ça? C'est ça aussi. Est-ce qu'avec les joueurs qu'on a, on a un Mbappé, on a peut-être même un Le Poll qui, peut-être dans le futur, pourrait devenir, je ne sais pas, je mets cette hypothèse-là, peut-être qu'un Le Poll avec des Coupes d'Europe, avec des matchs à haut niveau, peut devenir un espèce de Giroud.
1: N'oublions pas également Hugo Ekitike, hein, qui finira peut-être par revenir et retrouver
0: dans l'axe, hein.
1: son meilleur niveau. Donc en fait, une vraie solution en neuf, ce sera une autre possibilité.
37: On doit s'entêter avec cette idée de Dembélé, alors qu'on a aujourd'hui mieux que Dembélé, qui est efficace directement.
1: Donc on a compris, Mohamed, toi tu le mets sur le banc, Dembélé. Voilà.
37: Mettrai au moins sur le banc. Parce
1: c'est
37: que
1: le sens de ton propos.
37: C'est Désiré Doué, ben, il n'a pas envie. Olivier, bon, on l'a vu hier, hein, quand Olivier est rentré. Ben, c'était pas le même match.
1: Ouais,
37: on
1: n'a
37: pas vu les mêmes joueurs faire les mêmes choses. Et même la connexion qu'a eu Dembélé avec Akinouche hier, elle était. Akinouche n'a pas fait un très très bon match, mais il n'a pas été aidé. Et ils ne se sont pas aidés mutuellement, je trouve. Alors que la connexion Cherki-Olivier a été beaucoup plus frappante.
1: Elle était naturelle, évidemment.
3: Ce serait quand même la première fois dans l'histoire du foot que, dans son année de Ballon d'Or, la moitié de son pays footballistiquement le réclame sur le banc. Quand même.
1: Bon. Merci Mohamed, en fait, 32-16. À très vite sur RMC. Bon, les gars, voilà pour l'équipe de France. Parlons de Cristiano Ronaldo. Je ne pensais pas en parler ce soir, mais comme il a communiqué, il a envoyé un très long communiqué pour expliquer la période qu'il vit et notamment son, son départ de la sélection. C'est pas sur Instagram. Alors voici, je vais essayer de faire une synthèse claire parce que c'est très très long. Je rappelle le contexte. Hein. Après la Norvège, deuxième match avec des nations pour le Portugal, alors que son équipe gagne et que lui vit le match sur le banc après s'être échauffé pendant 30 minutes, ne va pas saluer et fêter la victoire avec ses coéquipiers. Il va directement au vestiaire, vexé de ne pas avoir été sollicité par Jorge Jesus, son sélectionneur. Pourtant, après s'être échauffé pendant quasiment 20 minutes. Après cette petite crise, qui était une petite crise hein, au départ, il avait rencontré le président de la Fédération portugaise et Jorge Jesus, tous les trois dans une salle, avant le match au Danemark, pour s'expliquer. Et ils étaient convenus d'une communication avant le match contre le Danemark, pour que tout rentre dans l'ordre, avec notamment des points validés par Cristiano Ronaldo, c'est-à-dire, encore une fois, l'importance du joueur, les éléments de langage que devait donner le sélectionneur en conférence de presse. J'ai personnellement proposé à Cristiano, sans intermédiaire, un plan pour sa saison sportive avec l'équipe nationale. Ce fut une longue et très bonne discussion. Ronaldo explique que lui, au départ, que Jorge Jesus ne voulait pas le solliciter pour Norvège-Danemark, le faire revenir pour le dernier match avec des nations au Dragao, avec le Portugal. Il lui dit non, mais je vais être là quand même. Évidemment, le maillot, c'est plus fort que tout. C'est mon pays, je veux le représenter dans les quatre matchs avec des nations. Derrière, la réalité, c'est que donc il n'a pas joué ce match contre la Norvège. Et il explique aussi qu'il y a un vrai décalage entre la réunion post-Norvège et la conférence de presse deux jours avant le match contre le Danemark du sélectionneur Jesus, qui n'a pas du tout respecté les éléments de langage trouvés ensemble. À savoir, il y a 10 points, c'est fou, il y a 10 points établis pour la communication du sélectionneur, décidé entre autres par Cristiano Ronaldo. Alors que dans cette conférence de presse, le sélectionneur a bien expliqué: je suis sélectionneur, c'est moi qui décide, je pense à l'équipe le mieux pour qu'on gagne, évidemment.
0: Ouais, les 10 points, t'as 2-3 points quand même dans les 10
1: J'en ai donné un si tu veux, mais franchement, ouais, c'est très très long.
0: Vas-y.
1: Je peux te dire, il aurait dû dire mot pour mot: je sais à quel point il vit et aime l'équipe nationale et le poids qu'elle a dans le monde, et plus encore le poids et l'influence positive qu'elle a eu sur l'équipe nationale pendant 24 années consécutives. Voici le plan que j'ai proposé à Cristiano, il a été accepté. Il n'a jamais remis en question mes choix, Cristiano, il était exemplaire, loyal et professionnel. Voilà, parmi les trucs qu'aurait dû dire Georges Jésus. Moi, je comprends le sélectionneur.
0: C'est ChatGPT, quoi.
1: On a voulu lui imposer un discours au mot près, en fait. Ouais. Et finalement, il s'est dit:
3: mais ça, c'est Ronaldo qui dit que j'ai demandé ce discours-là.
1: Non, il dit pas ça. Il dit: voici les notes que j'ai validées.
0: Ah, qu'il a validées.
1: Validé, mais bon, t'as compris, c'est écrit à plusieurs mains, tout ça.
0: Ah ouais.
1: Et il y a une des mains de Cristiano Ronaldo, bien sûr. Il reconnaît qu'il a fait une erreur en n'allant pas saluer ses supporters du Portugal.
3: Ouais.
1: Il aurait dû dire en point 8, final, dans la conférence de presse, le sélectionneur: pour conclure, je veux Cristiano en équipe nationale. En fait, je le veux vraiment. Heureusement, il croit en moi. Il croyait en moi, Al Nasser. Et il croit en moi ici aussi.
0: Non, mais après, ça, c'est sérieux.
1: Non, c'est sérieux, mec, c'est incroyable. Donc, ça, c'est la défense.
0: Ouais.
1: De Cristiano Ronaldo aujourd'hui.
0: Non, mais il n'arrête pas sa carrière internationale.
1: Et il le dit: je n'arrête pas ma carrière internationale. Je reviendrai avec plaisir, évidemment.
3: Si, c'est pas Georges Jésus ou c'est même avec.
1: Non, ça, c'est un journaliste proche de Cristiano qui a évoqué ça aujourd'hui. C'est pas ce que confirme Cristiano Ronaldo, en tout cas.
0: Lui, il dit qu'il revient.
1: Oui, il revient.
4: Lui, il dit: il y aura d'autres matchs d'adieu.
1: Il y aura d'autres matchs d'adieu.
4: C'est-à-dire, c'est pas fini, quoi.
1: D'autres matchs d'adieu, il peut y en avoir 25 matchs d'adieu.
0: Non, mais il y aura d'autres matchs d'adieu, c'est-à-dire que. Prochain rassemblement, on fait un beau jubilé comme la Messi, etc. De bon.
4: Non, plus, c'est pas l'idée. Lui, en plus, moi, je suis un compétiteur.
0: Non, mais en plus, ils sont qualifiés. Ils sont premiers, etc.
1: Donc, match,
0: les deux prochains matchs ne servent à rien sportivement. Deux belles fêtes pour tout ce qu'il a accompli avec le Portugal, avec les supporters portugais. Et puis après, on passe à autre chose. On remet Ramos, non?
4: Je peux promettre à tous les fans que nous organiserons un ou plusieurs matchs d'adieu. Il y aura du temps pour ça. Ce que je pense à la sélection, ce à quoi je pense vraiment, c'est à la compétition. Donc, t'as compris, il veut pas encore faire le match.
1: Il veut jouer l'Euro 28.
4: Lui, c'est pas encore.
0: Ah, il joue l'Euro 28.
4: Il est pas dans ça.
1: Bah oui. Il est encore joueur professionnel. Il plante quasiment tout le week-end à Al Nasser. Il dit: c'est bon, pourquoi pas moi, en fait.
3: Et non, mais
1: ce qui est intéressant, ce qui n'est pas dit, là, c'est ce qu'il attend maintenant du sélectionneur.
3: Non, mais ce qui est
1: de Georges Jésus.
0: Ah, ça devient très grave.
3: Ce qui est très inquiétant, même, enfin, je dirais.
1: C'est que là, il pense, au fait, soigner son image, là. Tu vois, en disant ça. Alors qu'il aggrave quasiment.
3: Ce qui est très inquiétant, c'est que pour certaines personnes, il continue de soigner son image, en fait. Et le souci, c'est que Gary De Jesus le disait, c'est qu'au Portugal, ou même en France, il y a encore des gens qui ne comprennent pas que parler en disant ou demandant à Ronaldo d'arrêter la sélection, ce n'est en aucun cas un manque de respect. Au contraire, c'est justement de vouloir le faire partir dans les meilleures conditions. Parce que là, ce qu'on est en train de vivre, malheureusement, c'est très triste. Et qu'il donne il a le droit de donner sa version, mais la version qui importe le plus, c'est la version qui est celle du sélectionneur aujourd'hui du Portugal et du président de la fédération portugaise. Donc aujourd'hui, version ou pas version, ce qui compte, c'est qu'on parle, et pas en positif, de la sélection portugaise et de Cristiano Ronaldo. Alors qu'à l'image de ce qui se passe avec Messi et l'Argentine, on devrait ne serait-ce que remercier uniquement Ronaldo pour tout ce qu'il a apporté. Il y a eu un faux départ, et bien on fera un beau départ pour la prochaine fois, et ensuite bonne chance à la sélection portugaise et bonne chance à Ronaldo.
1: Comment Georges Jésus va prendre ce communiqué?
3: Je ne sais pas.
1: Sincèrement, c'est quand même très compliqué.
3: Après,
1: parce qu'il est mis en cause.
3: Ronaldo ne fait que rappeler ce que lui avait demandé ou ce qu'il s'était mis d'accord avec le sélectionneur. Mais même qu'ils se mettent autant d'accord avec le sélectionneur pour parler, ce n'est pas naturel. C'est déjà inquiétant. C'est déjà le fait que aujourd'hui on ne gère pas un joueur comme Ronaldo comme les autres. Pas de problème.
1: Ça, on l'a compris.
3: On respecte la carrière de Ronaldo.
4: La seule subtilité, c'est qu'il a dit: moi, je veux arrêter après la Coupe du Monde. Ce qu'il te dit, c'est qu'il a dit: moi, en sortant de la Coupe du Monde, je voulais arrêter. Et on m'a demandé de rester.
1: D'accord. Et on m'a demandé de valider le choix du sélectionneur.
3: Voilà. Si on lui a demandé.
1: C'est moi qui ai voulu Georges Jésus.
0: Une question comme ça innocente.
3: Voilà. Mais il a dit ça aussi.
1: Oui, il dit ça.
0: Ah oui.
3: Mais ça c'est aussi.
0: Façon, je vous l'avais dit.
1: Qu'il a validé ce
3: là,
1: choix.
3: Là, ce n'est pas que le problème. Je répète, de Ronaldo, c'est aussi le problème d'une fédération portugaise qui, si tout ce qu'il dit est réel, c'est complètement surréaliste. Et encore une fois, j'emploie le mot, c'est très inquiétant. Si la fédération portugaise en est là.
1: Se couche aussi. Vas-y.
0: Ah, mais juste une question innocente comme ça. Si donc il devait se barrer après la Coupe du Monde, pourquoi là il fait pas de match d'adieu ou pourquoi il arrête pas?
2: Pourquoi il te dit encore une fois qu'il veut la compétitivité?
1: Mais oui, c'est la cohérence du propos.
2: En fait, il y a une cohérence. Parce qu'il y a un moment. Alors à ce moment-là,
0: si je me relance dans le projet, c'est pour moi. Si j'y vais, c'est pas pour faire des adieux. Si je vais, si je me réinvestis pour la sélection, c'est pour aller chercher la prochaine compétition.
2: Mais je comprends pas parce qu'il explique que après la Coupe du Monde, on lui a forcé la main à venir et que lui voulait arrêter. Donc à ce moment-là, là, il repart sur deux matchs d'adieu et il arrête. C'est pas ce qu'il nous envoie. Mais en fait, à quel moment on va se rendre compte de la mégalomanie excessive de ce grand champion? Il a fédé bien évidemment et fautif, il y a aucun problème là-dessus. Mais il y a un moment, faut arrêter quoi. Quand tu vois le communiqué qui te dit qu'il demandait à Georges Jésus qu'il avait commis une erreur et qu'il devait citer Pelé ou Maradona, un joueur de la dimension de Pelé ou de Maradona. Il y a un moment, c'est plus ChatGPT, c'est CR7 pété quoi. C'est-à-dire que c'est le mec, c'est lui qui donne la communication de son coach. Et moi, je vous l'avais dit, il va venir sur le cas humain en disant, moi les gars, si Georges Jésus est là, c'est aussi grâce à moi. Et donc en fait, il me manque de respect en m'envoyant à l'échauffement et en me faisant pas rentrer, parce qu'en fait, il me doit tout, genre Jésus. Est-ce que vous vous rendez compte, mais de l'incohérence du propos, même la communication, elle est faite. Mais tu penses que tout le monde va lire là, tout le monde va lire ce qu'il va dire. Non mais c'est tellement long et tout, etc. Il y a un moment. Même l'incohérence qu'il y a, les propos et tout. Il y a un moment, faut arrêter. Cristiano Ronaldo, merci beaucoup pour tout ce que tu as fait, pour tout ce que tu as réalisé pour ce pays. Fais tes deux derniers matchs d'adieu et s'il te plaît, vraiment, parce que là, ça devient, c'est vidéo gag, là, ça devient dramatique. Vraiment, je sais, ça devient très. C'est-à-dire que là, moi, je pense à chaque fois qu'on creuse et qu'on peut plus, voilà, on peut plus creuser. Hein.
1: Trouve le moyen.
2: Là. Et là,
1: il a foré. Là.
2: Déclaration après déclaration, on arrive à creuser là-dessus. Mais il faut que ça s'arrête. Bon, même voilà. Ses fans, j'espère qu'il y en a. J'espère qu'ils vont se dire, on arrête le massacre là. On arrête tout ça. Coupé. C'est comme dans les films. Coupé. Action. Coupé. Fini. Finito. Voilà. On l'arrête.
1: Bon. Voilà pour il en sera question sûrement dans l'after, j'imagine, à partir de 22h. La situation, vous l'avez comprise, Cristiano voulait arrêter après la Coupe du Monde. Il a été supplié de revenir en sélection par la fédération, qui a des enjeux financiers importants, ce que draine la simple présence de Cristiano. Il a validé la présence, la nomination de Jésus, qu'il n'a pas respecté en ne le faisant pas entrer en jeu, et qu'il n'a pas respecté également sa parole, à savoir tous les éléments de langage sur lesquels il s'était mis d'accord. Voilà où on en est. Dans un instant, on va en Argentine, par exemple.
2: Mais ça, encore une fois, c'est pas compliqué à gérer pour un groupe, pour un sélectionneur. C'est pas néfaste du tout dans une compétition. C'est du jamais vu dans l'histoire du football.
1: Tout à fait.
2: C'est-à-dire que des légendes, excuse-moi, qui sont Ronaldo et tout là-haut. Mais on vient de les citer là, les Maradona, les Pelé. Il y a eu des fins tragiques, terribles pour l'extra sportif, etc. Mais de là à vouloir gérer la parole d'un sélectionneur ou d'une suite de carrière à ce point-là, par peur de ne rien maîtriser. Mais qu'est-ce que vont dire les joueurs, les entourages, le sélectionneur, le public, la division? Comment le sélectionneur va se regarder dans une glace en se disant, attendez les gars, mais en fait je ne sers plus à rien, moi, en fait. C'est-à-dire que je suis Bruno Fernandez ou je suis Ruben Diaz. Je vois le message de Cristiano Ronaldo, Nico, qui dit qu'en fait, le sélectionneur n'a pas respecté les éléments de langage que je lui ai fournis. Mais à quoi? Mais la légitimité dans le vestiaire de ce coach.
0: Pour le coup, le coach, il ne l'a pas fait. Il a gagné ses matchs, il a mis dehors.
2: Il ne l'a pas fait. Mais c'est ce qui a impliqué tout ça.
0: Mais c'est Ronaldo qui s'en fout. Je ne pense pas que Georges Jésus va sortir à faire.
2: Oui, mais s'il revient et qu'il dit, moi, je veux de la compétitivité, et qu'en gros, tu ne peux pas le sortir parce que le président de la République ou le mec de la Fédé, il dit, excusez-moi, le Portugal sans Ronaldo, ça n'existe pas. Et que les mecs, ils roulent pour Ronaldo.
1: Tout le monde a peur de lui.
2: Le
1: président portugais a peur de
2: la crainte.
1: Tout le monde
2: génère,
1: a peur de lui,
2: en fait.
1: Sauf Georges Jésus.
2: Ils flippent tous les mecs.
1: Qui maintenant va devoir s'excuser. Voilà, platement.
2: Mais même Georges Jésus.
1: En mode vision.
2: Mais même Georges Jésus, il va devoir s'excuser.
1: Il va devoir s'excuser.
2: C'est grave.
3: Moi, je sais pas qu'il va s'excuser.
0: Je suis plutôt de l'avis de Kevin. Je suis pas sûr qu'il va s'excuser.
1: Il doit le faire. condition pour que le troisième, pour que Cristiano revienne.
0: S'il veut que Ronaldo revienne. Mais ça se trouve.
2: Oui, mais donc ça veut dire que Jorge Jesus à vie sera le sélectionneur qui a tué Cristiano Ronaldo.
0: Tout à fait.
1: Ouais, enfin, bon, tué.
2: Non, mais footballistiquement, voilà. Alors qu'il lui doit tout à Jorge Jesus. Ouais. Avant, il n'était pas au Sporting.
1: On en parle à Samba ou pas, Zidane, ça ou pas
3: Heureusement, très peu.
1: D'accord, ok. Dans un instant, on va en Argentine retrouver Léo Messi et Edgar Grosso surtout.
2: Deux salles, deux ans.
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7: Avec Jimmy Brown, Kevin Diaz et Walid Acharchour. 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Les 5 dernières minutes pour aller en Argentine retrouver Edgar Grelot qui est à Buenos Aires pour la dernière de Messi en sélection. Salut Edgar.
8: Salut Nico, salut tout le monde.
7: Comment ça va Edgar? On est quoi? On est à 3h09 du coup d'envoi de la 208e sélection de Léo Messi. Raconte-nous l'ambiance sur place là.
8: Bah écoute, je vous laisse même écouter. Autour de moi, on est à 200 mètres là du stade. Il y a des milliers de supporters. Ils sont tous rassemblés dans la rue. Ils sont en train de chanter. Devant moi, là, j'ai deux énormes drapeaux de Messi. Deux autres avec la tête de Diego Maradona. Il y a de la couleur partout. Il y a de l'ambiance. Il y a des chants. Il y a des sourires. On dirait pas du tout, en tout cas, un match amical face au Bénin. On dirait un match de Coupe du Monde. Et ils sont tous là pour faire la fête. Et c'est très, très beau à voir. Et c'est, surtout, ça monte petit à petit.
9: Qu'est-ce qui se gave, Edgar Grelot? C'est vraiment content d'avoir fait les meilleurs matchs à la Coupe du Monde.
7: Disait hier.
9: Et là, bam, Bueno. Dernière de Messi et
10: c'est
9: tout.
10: C'est incroyable, Edgar. Ta vie, elle est incroyable.
9: C'est cadeau.
7: Ah, tout ça à 19 ans, comme on le disait hier avec Jean-Laurent.
9: C'est fou,
7: ça,
9: c'est
8: mais
9: fou
8: en plus, quoi. En plus, je peux faire des émissions avec vous, quoi. C'est ça qui est beau. C'est tout ça.
10: En vrai, tu portes bien ton nom.
7: Oui, mais alors.
8: Ouais, mais oui, mais oui. Mais on l'utilise, on fait toujours la blague au mauvais moment. Ouais. Alors que c'est maintenant qu'il faut la faire. Hein.
10: Là, je l'ai fait au bon moment, merci.
7: Faut imaginer aussi la joie, je pense, des joueurs béninois de se retrouver là.
8: Bien sûr.
7: Leur vrai avantage pour les Argentins, c'est qu'ils ne sont pas payés. Hein, que la fédération ne va pas toucher d'argent aussi. Voilà pourquoi ils ont été choisis notamment par la fédération argentine. Mais il y a un joueur du Bénin, défenseur central, Tijani Mohamed, qui a dit ça aujourd'hui. On ne marque pas Messi. On va juste profiter de ce match. Je vais le regarder comme ça. Messi, tu es Dieu, et ne pas défendre sur lui. Voilà, les mecs, ils sont venus kiffer.
9: Mais tu sais, j'en parlais.
7: Ils sont venus kiffer.
9: Mais il y a pas une petite déception sur le fait qu'il n'y ait pas un adversaire un peu un sparring.
7: C'est un jubilé, Jimmy. C'est pas
9: grave. Tu aurais pu avoir une nation sud-am, par exemple.
8: De toute façon. Ouais, mais de toute façon, personne s'attendait à mieux parce que la fédération fait à peu près n'importe quoi tout le temps sur les matchs amicaux de l'Argentine.
9: On a vu avec
8: dans l'organisation de ce. Voilà, non, mais évidemment, mais au-delà de ça, dans la qualité des affiches, hein, au-delà de l'organisation même des matchs, la qualité des affiches, elle est très critiquée en Argentine. Et c'est vrai qu'il y en a qui aimeraient, surtout qui auraient aimé que ce soit une vraie dernière, qui soit pas un vrai match. C'est-à-dire que ce soit un match, par exemple, face aux meilleurs anciens coéquipiers, aux rivaux de Messi, tu vois, Argentine contre le monde, quelque chose comme ça. Il y en a qui auraient voulu un match de gala. Là, c'est un match face au Bénin où finalement, le match, à part le pénalty de Messi qui aura sûrement un moment dans le match, ça va pas être si intéressant.
7: Non, mais le match de gala, il le fera peut-être quand il arrêtera le football totalement, quoi. Léo Messi, en l'occurrence, il y a même une fan zone qui a été créée à Buenos Aires, grâce à Léo, mon cher Edgar. C'est la folie. On entend bien l'ambiance derrière toi. Tu crois Steve Mounier, tu le salues bien, international béninois, qui lui est blessé, indisponible, mais qui a quand même voulu faire le déplacement. Il a payé ses billets d'avion et tout pour venir assister au spectacle.
8: Et ce qui est excellent, c'est que Tijani Mohamed, il a dit « Moi, je suis le seul qui parle espagnol de l'effectif. » Donc, c'est forcément moi qui vais avoir le maillot de Messi.

0: Il n'y a que moi qui saura comment lui demander à la fin du match. Bon, je suis pas sûr que Messi lui laisse. Je pense qu'il aura envie quand même de le garder. Mais c'est devenu vraiment une star ici en Argentine en quelques jours, le défenseur béninois. C'est marrant.
1: Messi, plus grand nombre de sélections en Argentine, plus grand nombre de buts également, très loin devant tout le monde. C'est une partie de l'histoire. Est-ce que vous allez regarder, les gars, ce soir, ce match ou pas?
2: Pas du tout.
3: Si, totalement.
1: En tout cas, rien à secouer.
3: Rien à faire.
1: C'est clair,
3: c'est
1: bien.
3: Moi, je veux
1: voir. Toi, tu veux voir
3: l'avant-match, l'hommage de la cérémonie d'avant. Je pense qu'ils vont prendre à partir de minuit et demi.
1: Si je regarde, c'est pour après.
3: Et après, je regarde. Et pour l'excellent Hamza Ramani en plus.
1: Hamza Ramani au commentaire.
4: Moi, Omar Dafonseca.
1: Walid, t'en as rien à serrer?
2: Je vais regarder le début de match. Enfin, le début de match, ce qui va se passer avant, le début de match. Après, le seul gros problème, c'est que j'ai un mal fou à voir cette chaîne là. L'équipe live, c'est ça?
1: Oui.
2: Ouais, c'est très
1: bonné.
2: Ouais, mais très compliqué parce qu'il faut Chromecaster, tout ça, etc.
1: C'est compliqué. D'accord, ok,
2: très compliqué.
1: Très bien.
2: Mais on va essayer.
1: C'est une intervention assez intéressante.
2: Non, mais on va essayer.
1: C'est un problème technique.
2: Ah, moi, j'ai un gros problème avec ça. Moi, l'équipe live, j'ai un gros problème.
1: Tu peux aller chez Jimmy. Jimmy,
2: sur la Ligue 1, c'est très compliqué à chaque fois. En fait, il faut un ordinateur ou il faut une télé connectée. Ouais, il faut s'abonner. Quoi.
1: Ouais, c'est ça, tu payes,
2: ouais.
1: C'est tout.
2: Ouais. Ouais.
1: Edgar, merci. Ouais. Pour toi, ce sera gratuit, même si ça coûte un peu d'argent à la boîte. J'espère que tu vas rendre hommage à ce déplacement, à la chance que tu as d'être à Buenos Aires. Tu seras dans l'after aussi pour raconter ça quasiment au plus près du coup d'envoi de ce match Argentine-Bénin. Merci Jimmy, merci Kevin, merci Wayne,
3: merci Arrive,
1: avec Daniel, Jean-Louis, Gilbert, Flo Gautreau également ce soir. Ça dure jusqu'à minuit. Bonne soirée sur RMC.
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3: Bonsoir à tous et bienvenue dans l'After qui est jusqu'à minuit en direct sur RMC comme tous les soirs évidemment. Nous sommes également en direct sur After Foot TV, en direct sur la chaîne YouTube de l'After qui cartonne de plus en plus. Gros chiffres pour le match de l'équipe de France. Merci à tous.
40: Abonnez-vous. Des gros chiffres avec le match des Bleus. TF1 est ravi, nous sommes ravis, tout le monde est ravi, la France entière se réjouit.
3: On doit dire merci Zidane. Merci Olysée.
41: En fait, merci Zidane pour ses contrôles.
3: Merci Philippe dire. Diallo.
40: En fait, le merci Zidane, évidemment, qu'il faut dire.
3: Permis d'abord que je dise bonsoir.
40: Mais pourquoi t'as pas dit bonsoir?
3: Bah non, j'ai pas dit bonsoir, j'ai rien dit.
40: Ah, mais faut rentrer dans le vif du sujet, là. On traîne, là. Avec tous ces bonsoirs inutiles.
3: On a plus qu'une heure 58. Excuse-moi, j'ai quelques punchlines obligatoires.
40: Ah, pardon.
3: Ou que je me rends obligatoire. Comme par exemple, je cite, vous écoutez le vrai after et pas la copie.
40: Absolument.
3: Et ensuite, de vous accueillir.
42: C'est lequel la copie?
3: Je démarre par Jean-Louis Tour. Bonsoir Jean-Louis.
41: Salut Gilbert. Salut
3: Daniel Riolo, bonsoir.
40: Bonsoir les amis.
3: Florent Gautreau, bonsoir.
42: Bonsoir à tous.
3: Fabrice Hawkins arrive également dans quelques instants.
40: Ah, impatience autour du faucon parce que la vie des Bleus nous intéresse. Bah oui. Il y a pas mal de petits secrets.
3: Surtout que Fabrice va clôturer cette période d'équipe de France avec nous.
40: Il baisse le rideau.
3: Ouais, il baisse le rideau. Il va nous faire un petit bilan et les bons points, les mauvais points, qui reviendra peut-être pas, etc. Donc ce sera très intéressant d'avoir son avis tout à l'heure. D'ailleurs, sur l'équipe de France, Daniel, tu veux donner une fois encore un avis sur le rapport, on va dire, contrarié entre Ousmane Dembélé et l'équipe de France.
40: Si on a le temps, parce qu'on a une actualité chargée, j'ai l'impression.
3: On va parler aussi.
41: Au pire, on en a parlé depuis 3 jours. Donc
3: on parlera aussi de Mbappé.
40: Jean-Louis n'a pas envie que je donne mon avis là-dessus.
41: Si, mais je le connais.
40: Je suis pas sûr.
41: Ah oui.
40: Non.
41: Ah d'accord. Bah alors j'ai hâte d'entendre ça.
3: On parlera aussi de Mbappé et de sa vidéo sur un vélo qui met le feu à l'Espagne. Et puis nous irons en Argentine où Messi joue son dernier match international tout à l'heure à 1h du matin heure française. Edgar Groslo est sur place. Il y a des matchs en cours, messieurs. La Croatie mène face à l'Espagne 1-0. Ils ont égalisé.
40: À l'instant.
3: À l'instant. Bah voilà. Un partout. Il reste une demi-heure à jouer dans ce match. Les Croates qui se
41: remettent. De Merino.
3: Après avoir pris 7-0 par les Anglais. Les Anglais, eux, mènent 3-0 face à la République tchèque. Dans les résultats du soir, je vous signale également un match amical entre l'Algérie et le Niger. L'Algérie a gagné 2-1. Les gars, on parlera également longuement du communiqué assez lunaire de Cristiano Ronaldo ce soir qui s'explique.
0: point par point concernant son départ de la sélection nationale. Ce sera tout à l'heure. Et puis l'événement.
40: J'espère que tu as noté que dans son communiqué, la moitié de ces éléments, je les ai donnés la semaine dernière.
0: Non, mais il y a des trucs lunaires, pardon.
40: Mais il y a des éléments qui sont néanmoins à prendre en compte et j'en avais parlé la semaine dernière.
0: Déjà, je voulais juste un truc comme ça pour rigoler. Il dit que le président de la fédération l'a sollicité pour avoir son avis sur, en gros, valide-moi le prochain sélectionneur.
40: Ouais.
0: Voilà.
40: Tout à fait normal.
0: Je cite, le président de la fédération m'a demandé et a insisté pour que je reconsidère ma décision de partir.
40: Oui.
0: Car là, machin.
40: C'est ce que j'ai dit la semaine dernière.
0: Il m'a demandé mon avis sur le nom du sélectionneur actuel qu'il envisageait, et ainsi que sur d'autres noms qu'il ne m'a pas révélés. Donc, s'il a demandé son avis sur des noms qu'il n'a pas révélés, c'est un peu ridicule.
40: Genre Jésus, on en avait parlé.
0: Et il dit, j'ai répondu au président que c'était le bon choix.
40: Ben, c'est pour ça qu'il l'a vécu comme une trahison, parce qu'en plus, genre Jésus, il, grâce à lui, s'était gavé en Arabie Saoudite. Là, il s'est regavé puisqu'il prend un gros poste, et derrière, il le fait s'échauffer sans le faire rentrer dans la tête de Ronaldo. Ça passe pas. Mais ça, on l'avait décrit la semaine dernière.
0: Et tout à l'heure,
40: donc, je suis très content que Ronaldo confirme. Mais ça n'empêche pas cette impression de bordel absolu qui donne une image catastrophique de Ronaldo sur cette fin de carrière, malheureusement.
0: Et je vous expliquerai tout à l'heure comment il validait les éléments de langage que son coach devait donner en conférence de presse sur sa propre personne, sur Cristiano Ronaldo, ce qui est assez fou. Et alors là, il y a l'événement dans l'after.
40: Ah ouais,
0: ça, c'est un truc. Je crois que ça fait 5-6 ans qu'un représentant des arbitres n'est pas venu dans le studio de l'after. Donc on est très content ce soir d'avoir parmi nous Benoît Bastien, ancien arbitre international, responsable aujourd'hui de l'arbitrage professionnel à la DTA, la Direction Technique de l'Arbitrage. Bonsoir.
1: Bonsoir.
0: Merci d'être là.
40: Si, on avait l'ancien meilleur arbitre de Ligue 1 qui venait.
0: Qui, M. Garibian?
40: Non, M. Benoît Mignot.
0: Ah,
40: qui vient.
37: Il venait rarement en direct.
40: Ah oui, mais il venait.
0: Non, il n'avait pas le droit.
37: Oui. Il venait d'une autre façon.
40: L'after, comme il a été rétrogradé.
0: Le dernier, c'est M. Garibian qui est venu dans l'after. Ouais. Il est perçu en 2022, si je.
40: M. Garibian, c'était l'ancien policier.
0: Oui, ancien patron des armes.
40: Je me souviens.
0: Bon, M. Bastien, bonsoir. Merci d'être là.
1: Avec plaisir.
40: Et merci surtout, vraiment. Merci.
0: Pour nous, c'est un événement. C'est plus facile d'avoir des entraîneurs et des joueurs que les arbitres dans l'after.
1: Ok, et eh ben, comme quoi, ça ne tiendra plus demain. Voilà.
0: Exactement. Non, mais ça veut dire qu'il y a une volonté de communication différente cette saison. On a un rapport toutes les semaines sur ce qui s'est passé lors de la journée de Ligue 1. On va dire qu'il y a un effort de transparence que vous avez décidé de mettre en place.
1: Alors, un effort de transparence, c'est pas né d'aujourd'hui, mais évidemment qu'on s'inscrit dans cette logique-là. C'est né déjà depuis 2023. Avec cette volonté de communiquer. On a été le premier pays à le faire publiquement. L'objectif, il est avant tout pédagogique, c'est d'amener des explications sur des faits de jeu et d'amener une meilleure compréhension des décisions qui ont pu être prises, à tort ou à raison. Et c'est avant tout ce qui nous guide dans la communication. Évidemment, s'ouvrir, faire preuve de transparence et apprendre à qui veut bien l'entendre à connaître davantage notre fonction et puis les mécanismes qui sont là aujourd'hui.
0: Alors, bravo.
40: Alors,
0: faut le faire.
40: Effectivement, bravo, pas de problème. Le souci de communiquer, je trouve que c'est très positif. Mais comme je le dis souvent, alors surtout ne vous arrêtez pas et continuez à venir communiquer parce que avant c'était pire, tout était fermé, c'était horrible et tout. Mais néanmoins, cette communication, elle rend pas les choses beaucoup plus claires. Et plein de fois, même quand vous expliquez, on ne comprend pas. Alors moi, mon début de saison a beaucoup été axé autour des cartons rouges. J'en pouvais plus des cartons rouges qui viennent beaucoup trop vite. Flo, toi, c'était dans la communication, je ne sais plus ce que c'était, mais bref, il y avait quelque chose également qui te perturbait. Je vais parler pour moi, après tu retrouveras ton lien. Mais donc, ces cartons rouges beaucoup trop vite, et vous avez beau expliquer, ça notamment, je ne le comprends pas. Autre chose, c'est la façon dont on arbitre quand on voit la Coupe du Monde, quand on voit la Ligue des Champions et quand on voit la Ligue 1.
2: On peut aussi les uns après les autres, si tu veux
40: dire. Alors, vas-y, on les prend les uns. Alors, les uns après les autres, on commence par lequel?
37: Tes cartons rouges.
40: Mes cartons rouges. Ma fixette du mois d'août, du mois de septembre. Début octobre, j'ai un peu lâché, parce que je suis un peu fatigué. Donc, vous avez beau expliquer, je ne sais pas pourquoi ça vient si vite.
2: Toi, t'estimes que les cartons rouges sont dégagés?
37: Non, on t'entend pas.
40: Mais c'est trop tôt, et ça vient trop tôt, et ça tue les matchs, quoi. Ça tue les matchs, on est dans un moment où la Ligue 1 doit redevenir attractive et pour des fautes qui... Oui. Alors, les gens caricaturent ce que je dis en disant « Ouais, s'il lui pète pas la jambe, tu veux pas qu'il sorte ?» Non, peut-être, mais un jaune, parce qu'un jaune, ça veut dire avertissement. Je t'avertis que si tu recommences, tu prendras rouge. Mais le rouge direct, moi, on va trop vite. On va trop vite en France. Voilà, c'est ma première question. Oui ou non, on va trop vite, monsieur Bastien. Oui ou non, on va trop vite, monsieur Bastien.
1: Je vais donner ma première réponse. C'est pas une question de temps, déjà, de timing. C'est une question que la situation se passe en fonction de sa gravité, évidemment. À la première ou à la dernière minute, l'arbitre devra prendre cette décision si elle est incontestable.
40: Oui.
1: Évidemment.
40: Ça n'a pas le même impact sur le match.
1: Mais c'est très intéressant ce que vous dites parce que c'est un discours que j'aurais pu entendre la saison passée. Beaucoup moins cette saison, mais je pense qu'on garde en tête aussi peut-être les années précédentes.
40: Pourquoi ça ?
1: On n'a qu'un seul carton rouge cette saison pour un fait de mise en danger d'un joueur adverse. C'est-à-dire que vous évoquez le fait qu'un joueur puisse se faire casser la jambe. Il n'y a eu qu'une situation d'exclusion, c'est sur la cheville d'Esteban Le Poll, un Rennes-Le Mans, où Sidy Bé, qui venait de rentrer, s'est fait exclure. Après être intervenu tardivement et avoir attrapé le bas de la jambe et la cheville d'Esteban Le Poll. C'est le seul cas de carton rouge pour mise en danger de l'intégrité physique.
40: Non, mais ça, la mise en danger de l'intégrité, je parle des cartons rouges qui viennent après.
1: Ensuite, les arbitres ont beaucoup géré davantage avec des avertissements. On a une chute drastique des cartons rouges sur ce début de saison. À cette cinquième journée de Ligue 1, l'an dernier, nous en avions 15, nous en avons 6 cette saison.
3: Tu t'es emballé pour rien, Daniel.
0: Donc ça veut dire qu'il y a des consignes claires de moins sortir le rouge.
3: Non, mais ça veut dire que les ceux qui s'abusent étaient peut-être un peu tôt dans les matchs, mais factuellement, il y en a peut-être moins.
1: Ça, c'est un fait, il y en a beaucoup moins.
0: Les consignes n'ont pas changé.
1: Les consignes sont celles dues à mon arrivée. Je n'étais pas là avant. En tout cas, j'étais arbitre.
3: Ah, c'est vous qui donnez les consignes ?
1: Oui.
3: C'est génial, ça.
1: Donc, je ne sais pas si c'est génial.
40: C'est qu'on va pouvoir comprendre comment ça marche, ces consignes.
1: C'est l'objectif de ma présence, justement. Oui. Et je vous remercie encore une fois pour votre invitation.
3: Donc l'idée, c'était de dire aux arbitres moins de cartons rouges.
1: Non,
3: peut-être. Mais globalement, de ne pas forcément cartonner en dehors de la mise en danger de l'intégrité physique d'un joueur.
1: C'est pas le seul critère qui amène à un carton rouge. Moi, ce qui m'intéresse, c'est d'être juste et d'être au niveau des attendus. Les attendus, on les fixe en tant que direction de l'arbitrage. Et il était de ma responsabilité, dans le cadre de mes fonctions, de fixer ce cap et les attentes vis-à-vis du corps arbitral en Ligue 1, en Ligue 2 ou en Ligue 3 dans nos divisions professionnelles aujourd'hui. Chose a été faite lors de nos rassemblements d'été, avant le début de la saison. Et l'objectif, ce n'est pas d'envoyer des messages en étant un peu plus dur en début de saison pour faire... Non, l'objectif, moi, c'est un seul objectif, c'est la justesse technique, d'être au plus proche de la justesse. Ce qui est un combat permanent, parce que c'est extrêmement dur dans une activité où tout repose, pour beaucoup, sur de l'interprétation. Et où on ne sera jamais d'accord.
40: Nous, on défend toujours les arbitres sur l'interprétation.
1: Pas forcément. Mais en tout cas, avec des images claires à l'appui, quand c'est incontestable, quand à l'inverse, il ne faut surtout pas mettre de carton rouge, et on veut une correction si l'arbitre met un carton rouge. Et puis, il y a d'autres situations qui sont rares. Heureusement, ça reste la minorité. Où on est à cheval entre les deux, et c'est la sensibilité de l'arbitre, parce que celui qui décide et qui doit toujours décider, ça reste l'arbitre au terrain.
40: Ceux qui m'avaient choqué, je les ai retrouvés, monsieur Bastien, c'est celui de la première journée Marseille-Strasbourg, où je pense que ça va beaucoup trop vite, mais peut-être que vous aussi, après peut-être que quand vous revisionnez, vous corrigez, et je ne sais pas quel est votre avis là-dessus, et il y avait également celui, c'était Auxerre-Lens, là. Deuxième journée, il était allé. Et effectivement, ça donne une coloration au match. Bon, c'est plus du tout le même, quoi. En gros, l'équipe est vraiment handicapée, mais comme vous le faites souvent.
0: En fait, on va pas interdire les cartons rouges avant la 30e.
40: J'entends bien l'histoire du timing, mais c'était pour la gravité. Rappelez-vous d'Auxerre-Lens, honnêtement, je sais pas si carton là-dessus, en dehors de la fausse main et de pas mal de choses qu'il y a vu. Mais ça, nous, les erreurs ici, par tradition dans l'affaire, je sais pas si vous êtes au courant, mais nous, on défend toujours l'arbitrage. Nous, ici, on vous défend tout le temps et on demande pas la cohérence. Ah, la semaine dernière, il a dit ça, mais dimanche là, il a dit ça. Non. L'interprétation fait que la cohérence absolue, elle est pas possible, quoi qu'il en soit. Donc là-dessus, vous avez tout notre soutien.
3: Je suis d'accord, parce que c'est vrai que, enfin, moi, j'ai fait partie de ceux
1: ceux qui disent qu'il ne faut pas déjà commencer le débrief d'un match par les problèmes d'arbitrage. À mon avis, c'est une erreur majeure. On le fait très rarement, sauf si vraiment il peut arriver qu'il y a un fait majeur. En revanche, il y a un truc, vous avez parlé de communication, c'est intéressant parce que effectivement, vous communiquez plus. Moi, je vous encourage quand même à continuer ce débrief du lundi, même si vous vous mettez en danger en fait en le faisant. Mais on ne peut pas réclamer de la communication d'un côté et dire le lundi.
0: Oui, parce que des fois, ils disent, hein, c'est bizarre. Le débrief du lundi peut dire, bah, tiens, il y a eu une erreur dans ce match. En effet, on le constate.
1: Bon, moi, je pense que il faut le faire. Ou alors, dans ce cas-là,
40: ça calme personne en vrai.
1: Ouais, mais dans ce cas-là, faut, tu vois, c'est on demande de la transparence et de la communication.
40: Ouais,
1: mais
40: bon, on leur dit d'arrêter. Ouais.
0: Après, juste sur ces débriefs, Benoît Bastien, vous estimez que c'est un exercice qui est efficace aujourd'hui?
1: En tout cas, nous, ce qui nous anime, c'est le côté pédagogique, en fait. C'est juste expliquer les choses, que ça calme, que ça apaise ou qu'à l'inverse, ça...
40: Ah, ça, on s'en fout.
1: En fait, nous, l'objectif, c'est d'essayer d'expliquer le pourquoi et quel est l'attendu sur ce type de décision.
0: Vous savez pourquoi, en fait, ça n'est pas entendu?
1: Mais pour des raisons de supporterisme basique, c'est que les gens pensent à tort. Moi, je suis de ceux qui pensent qu'il n'y a pas deux situations identiques. Les gens disent toujours la même chose la semaine dernière, il y a eu ça. Alors que c'est jamais la même chose, c'est jamais exactement la même action. Je me souviens en avoir parlé avec Monsieur Le Texier suite au fameux geste au MPSG sur l'expulsion suite à la blessure, enfin la blessure de Marquinhos qu'il lui avait montré. Oui. Et il m'avait dit. Off entre guillemets, enfin après le lendemain, il m'avait dit assez nettement, il dit mais il est possible que la semaine prochaine dans un truc qui ressemble mais qui n'est pas la même chose, je ne mette pas le carton rouge. Ça avait déchaîné la fureur des Marseillais, mais parce que ça n'est jamais la même action. Donc
40: on est bien
1: c'est pour ça que votre débrief, il aura beau être pédagogique, les gens qui sont en face, qui estiment que c'est la même chose pour leur club que deux semaines avant avec un autre club, ne peuvent pas l'entendre. Moi, la question que je vais poser sur la communication, c'est que vous faites donc plus de communication, mais il y a un problème de communication des arbitres eux-mêmes avec les joueurs. Et on a eu Pierre Lesmélou ici comme invité la semaine dernière, qui nous en a parlé puisqu'il est capitaine et il avait une vision assez finalement négative de tout ça. Il a dit moi je vais le moins possible vers les arbitres parce que récemment un m'a dit je vous ai assez vu. Je crois qu'à l'occasion d'un carton rouge où, qu'il avait pris, il lui avait dit je vous ai assez vu. J'étais surpris puisqu'il est capitaine en plus, donc il fait partie de ceux qui ont un peu plus le droit quand même de communiquer. Et on relève souvent, il le disait lui par rapport à l'Angleterre parce qu'il a joué en Angleterre, et il relevait souvent que les arbitres parlaient parfois mal aux joueurs ou ne communiquaient pas suffisamment. Donc la communication à l'extérieur, c'est bien, mais est-ce que vous parlez aussi à vos arbitres pour leur dire de mieux parler aux joueurs?
4: Tout est écouté, tout est étudié de notre part. Ça je vous le garantis.
0: Parce et on c'est enregistré, travaille. Tout ça est enregistré.
4: C'est enregistré et tout est suivi en direct aussi. Donc l'objectif, c'est évidemment de travailler aussi sur ce volet-là. Parce qu'il conditionne énormément. Il y a deux choses qui sont importantes. Il y a la justesse de la décision. Il y a aussi le contrôle d'un match. Mmh. Au-delà de la lecture du jeu, de la capacité à sentir les choses. Et le contrôle d'un match, il est fondamental. Et c'est ce qu'on attend aussi aujourd'hui d'un arbitre. C'est souvent... Moi, je l'ai vu dans ma carrière, des arbitres, quand j'ai débuté, qui étaient très expérimentés, je les voyais faire une erreur et je voyais le joueur venir l'enlacer et je me disais, mais c'est extraordinaire, ce serait moi, je me ferais clouer au pire de Lori, ou je voyais un autre arbitre, il prenait les bonnes décisions, mais à la fin, personne ne voulait lui serrer la main. Ce côté humain et ce relationnel, il est fondamental.
1: Vous êtes d'accord que vous avez ça a pêché dans la formation des arbitres à un moment, parce qu'on relève souvent ce défaut-là chez les arbitres français?
4: Non, moi, je trouve. Je viens d'arrêter après 15 années au plus haut niveau. J'ai eu l'occasion d'échanger avec Pierre Lesmélou quand je suis intervenu, comme dans de nombreux clubs, avant la saison, pour évoquer les nouveautés en termes de loi du jeu ou autre. Et il m'a dit, oui, il m'a relevé ce point-là. Je lui ai dit, bah justement, alors, je suis là, est-ce que vous avez... Ah non, mais vous, non, pas du tout. C'est pas... Donc, il ne faut pas généraliser. Pour tout écouter... Je peux vous dire qu'il y a eu énormément de progrès de fait. On travaille là-dessus. Et si ça ne m'est pas arrivé en 5 journées, si jamais, évidemment, on captait quelque chose qui n'a pas lieu d'être, cet arbitre serait évidemment mis de côté et sanctionné.
0: Bon, puis Gilles Vessière a pris sa retraite. Donc, c'est lui qui avait la réputation d'être.
40: Oui, mais
0: chambreur.
40: Gilles Vessière, il était venu. Il est venu ici récemment à l'occasion de la sortie de son livre. Et lui, il assumait ça. Il disait parfois, en chambrant le gars, je dégonflais des situations où il. Je ne sais pas s'il avait, il dit, mais si les types parlent mal, je ne vois pas pourquoi moi je répondrais pas mal. Ou un truc dans le genre.
4: Mais en effet, moi, le gros travail que je faisais en tant qu'arbitre, et ce qui est très important, et ça, c'est les années d'expérience qui vous permettent d'avancer là-dessus, c'est la connaissance de l'autre. Vous avez un joueur, vous dites, le carton suffit, il faut que je donne aucun mot avec. Il va prendre ça pour de la provocation, même si j'essaye d'être sympathique, il va pas vouloir l'être. Il y en a d'autres à l'inverse, il va falloir
0: expliquer,
4: se rapprocher. Et puis il aura besoin d'un me contacter avec vous parce qu'il y a une bonne relation.
40: Et ça veut dire quoi, ça veut dire, alors je vous ai mis le carton jaune parce que vous avez fait ça.
4: Non, mais c'est donner une explication. Là, je suis obligé. Je vous l'ai dit.
0: Ça s'appelle du management en fait.
4: Ah, vous savez, ils ont pas de souci. Et le carton, il passe. En fait, connaître l'autre, c'est hyper important. Connaître ses préférences relationnelles et voir sur quel créneau on peut aller pour justement mieux se faire comprendre et mieux accepter les décisions.
0: Si vous écoutez RMC, vous entendez la voix de Benoît Bastien. C'est pas tous les jours qu'on entend un arbitre. Si vous regardez l'After Foot TV, vous le voyez en civil. Et on a encore plein de questions à vous poser. On va parler du VAR. On va parler de la pression des dirigeants.
3: On l'a vu autrement qu'en arbitre. Et j'ai l'impression qu'il a des cartons jaunes dans sa chemise.
4: Non, même pas. Mais ça a choqué tous les joueurs qui m'ont vu en tant qu'ex-arbitre maintenant.
40: Habillé en saison.
4: Ou même quand je vais sur les matchs et qu'ils m'aperçoivent dans le tunnel ou enfin voilà pour venir voir des prestations d'arbitre, ils n'arrivent pas à s'en mettre. C'est vrai que la tenue d'arbitre, c'est
0: vrai. On est sous le choc, nous aussi.
40: La tenue d'arbitre, c'est vrai, parce que quand vous êtes rentré dans le studio, j'ai dit, c'est qui lui?
3: Et
40: en plus, on savait que vous alliez venir. Donc je sais que vous allez venir, je me suis quand même dit, c'est qui lui?
0: A tout de suite pour continuer de parler arbitrage, bien sûr, avec Benoît Bastien.
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0: Il est 22h21, nous avons la chance dans l'after ce soir d'avoir avec nous Benoît Bastien qui gère l'arbitrage professionnel pour notre Ligue 1, Ligue 2 et donc Ligue 3, puisque désormais la Ligue 3 est professionnelle. Florent Gautreau est là, Jean-Louis Tour est là et Daniel Riolo est là. Olivier Létang, parmi les dirigeants français, est sans doute celui qui met le plus la pression.
11: Il écrit des mails la nuit.
0: Peut-être que vous êtes destinateur de certains de ces mails, d'ailleurs, sans doute, vu qu'il les écrit au patron des arbitres. Il veut plus voir M. Batelier. Il dit, s'il revient, on joue pas le match. C'est quand même assez surréaliste. Est-ce que M. Batelier va bientôt réarbitrer Lille? Est-ce que c'est prévu? Est-ce que vous allez céder à Olivier Létang? Ce qui semblerait assez fou.
4: Ce qui est extrêmement important dans l'arbitrage, c'est que l'arbitrage reste indépendant et ne soit pas à la main de quelconque président, club ou autre, parce que si l'arbitrage perd son indépendance, on a pu le voir dans certains pays, évidemment,
0: en Espagne, par exemple,
4: on n'a plus le même football et les conséquences seraient beaucoup plus graves. Donc, l'avantage, c'est que l'arbitrage, il est géré par la fédération. Et ça, c'est dans la charte de la FIFA. Donc il y a cette indépendance de gestion. Et que là, ça a été relayé publiquement, dit ouvertement, ou que ça soit sur une communication qui est adressée à l'arbitrage en off, en disant, avec cet arbitre-là, on prend moins de points qu'avec un autre, on fait des statistiques. L'arbitrage ne tient pas compte de ces données-là. Nous désignons, en fonction de critères uniquement sportifs liés aux performances que l'on juge de chaque arbitre, et nous ne subissons aucune pression à ce niveau-là qui peut être entendue.
0: Olivier Létang a été sanctionné d'une amende. Vous estimez que c'est suffisant pour le coup de pression qu'il a mis ou alors vous pouvez pas vous prononcer.
4: Moi, je suis. Moi, j'essaye déjà de faire mon travail correctement. Ça, c'est le travail de gens qui sont dans une commission, qui ont toute leur indépendance pour juger. Et je m'abstiendrai de commenter toutes les décisions. Je le faisais en tant qu'arbitre et je continuerai à le faire. Je parle des sujets que je connais, que je maîtrise. Et ça, c'est votre rôle à vous de commenter.
0: Donc, monsieur Vatelier réarbitrera Lille.
40: Bah, évidemment, c'est impossible.
4: N'importe quel arbitre peut arbitrer Lille ou n'importe quel autre.
40: Mais si jamais vous cédez à ça, c'est pas possible.
4: C'est ce que j'ai dit tout à l'heure.
40: Okay. Mmh. Ça marche le truc de. Quand il y a les joueurs là, qui viennent autour de vous, la nouveauté de cette année, il n'y a que le capitaine qui vient.
4: Il y a eu une grosse progression. Ça a été lancé par l'UEFA il y a quelques années. Il y a eu une vraie évolution. On a voulu renforcer ce rôle encore plus cette année. D'ailleurs, on a très peu d'avertissements pour contestation.
40: Mais ça, c'est bien.
4: Dans les équipes. Mais bien sûr que c'est bien.
0: Verratti a quitté la Ligue 1.
4: Dans les équipes où il y a un capitaine qui joue vraiment son rôle de capitaine.
40: Ouais.
4: Ça marche extrêmement bien. On voit des capitaines calmer leurs joueurs, disent.
0: C'est vrai. Les pousser,
4: bien sûr.
12: Moi, j'ai une question sur le rythme des matchs. À la Coupe du Monde, on y était ensemble, on a commenté les matchs, on s'est régalé parce que les arbitres faisaient moins de coups de sifflet que d'habitude. Et au fur et à mesure de la compétition, les joueurs ils étaient étonnés. Puis à un moment donné, ils ont pris le pli et ils ont arrêté de simuler, etc.
0: Y compris sur des petites fautes, on va dire.
12: Exactement, surtout là-dessus. Quand la Ligue 1 a repris, je me suis dit, c'était quand même pas mal la Coupe du Monde parce que j'ai eu l'impression que ces coups de sifflet à répétition étaient de retour. Est-ce que c'est juste le temps de se mettre en place? Est-ce qu'on va avoir cet arbitrage version Coupe du Monde aussi en France? Ou est-ce que vous donnez pas les mêmes directives, c'est pas les mêmes règlements qu'à la Coupe du Monde et donc c'est forcément différent?
4: Alors, deux choses. La première, une Coupe du Monde, c'est quelques dizaines de matchs. Un championnat, c'est évidemment beaucoup plus. On parle en centaines de matchs. C'est plus facile de dégager une tendance ou de mettre en place des actions coup de poing sur une compétition qui n'a pas une longue durée que sur un championnat qui est très long à tenir.
12: Parce que pour le coup, là, c'est juste une directive de jeu générale. Si elle est appliquée sur 100 matchs, pourquoi elle ne peut pas l'être sur 1000?
4: Non, je l'entends, mais ça c'est un premier point et c'est un constat qu'on fait depuis X années à ce niveau-là. Le deuxième,
40: ça vaut pour les champions.
4: Le deuxième, si vous avez regardé le match d'ouverture de la Ligue 1,
40: oui.
4: Les commentateurs de Ligue 1 Plus ont été dithyrambiques sur l'arbitrage, sur le fait de laisser vivre le jeu, et à la fin ils ont dit quel match. Quel plaisir. Alors,
40: c'est quoi le match d'ouverture de la Ligue 1? C'était le Marseille-Strasbourg.
4: Marseille-Strasbourg.
40: Ah non, c'est celui où il y a le carton rouge beaucoup trop vite.
4: Alors beaucoup trop vite. Pourtant, il est pas apparu si tôt, premièrement. Deuxièmement, il n'a pas été mis rapidement, puisqu'il a été mis après consultation de l'écran VAR, puisqu'on a un joueur qui met un coup de pied à un autre de manière volontaire, sans jouer le ballon, sans rien.
40: C'est vraiment rouge, ça.
4: Mais bien, l'intention du joueur...
0: C'est moi le Strasbourgeois ici, c'est pas toi.
4: L'intention du joueur, quelle est l'intention du joueur?
0: C'est El Mourabé, en l'occurrence.
13: C'est quand même, c'est quand même dingue, Daniel, vous avez la réponse sur un truc comme ça à l'arbitre.
4: Mais bien sûr,
13: du joueur.
4: Mais c'est
13: un professionnel.
4: Exactement.
13: Mais la
4: Coupe du Monde, si j'y reviens. Alors, ce qui est hyper intéressant, c'est que nous, c'est notre philosophie. Et je peux vous dire qu'on la renforce encore plus. Et c'est ce qu'on a pu expliquer.
40: De laisser jouer comme à la Coupe du Monde. Ça, je ne l'ai pas vraiment noté.
4: Pas de laisser jouer comme à la Coupe du Monde. Mais l'objectif, c'est qu'on souhaite un arbitrage davantage connecté au jeu.
40: Mmh. Oui, ça veut dire de laisser jouer, M. Bastien.
4: De lutter contre l'anti-jeu. Donc, de laisser jouer un maximum.
40: Ouais. Bon, ça, moi, je le note pas.
4: En France, a été faite la saison passée, au mois d'avril, par un cabinet indépendant. Cette étude a révélé que parmi tous les grands championnats européens et les championnats d'Amérique du Sud, le pourcentage de temps de jeu effectif le plus élevé est la Ligue 1 en France.
40: Mais il était indépendant, le cabinet.
4: Oui.
12: Mais la différence avec la Coupe du Monde, vous la notez quand même. Je vous ai vu acquiescer quand je posais ma question.
0: Non, mais moi, je suis,
4: en France aujourd'hui.
0: Excusez-moi, mais je suis bluffé par ce.
40: C'est bizarre,
0: cette étude-là.
40: Ils ont des pronos qui fonctionnent quand ils font les études, le cabinet indépendant.
4: Je vous montrerai les chiffres sans aucun problème. Ils ont été publiés dans tous les médias.
40: Non mais je l'ai vu ce chiffre ouais. dans les médias, mais à chaque fois je dis c'est pas possible.
4: Et on n'a aucun lien avec. Deuxième point. La saison passée, à l'issue des 5 premières journées, nous avions un temps de jeu effectif de 57 minutes. Le bilan à l'issue des 5 journées de cette saison, nous sommes à plus de 60 minutes. Nous avons augmenté de 3 minutes.
40: C'est bien,
4: je pense que dans tous les pays, l'arrivée des règles avec le décompte des 5 secondes,
0: ouais, j'allais y venir. Très bonne règle.
4: Des 10 secondes pour sortir, y contribue. Néanmoins, à la Coupe du Monde, l'impact était minime de ces règles.
0: C'était le début peut-être.
4: Peut-être parce que c'était le début. On a aussi, au-delà de ces règles, pour ne pas s'en contenter, demandé aux arbitres d'accélérer les reprises du jeu, autres que celles conditionnées par ce compte à rebours. Parce que, de ma petite expérience d'arbitre, j'ai pu me rendre compte que là où on perd le plus de temps, ce sont sur les corners, où on en a un toutes les 10 minutes, puisqu'on en a 9,6 en moyenne par match, que ça soit en Ligue 1 ou en Ligue 2, que ça soit sur les coups francs offensifs,
41: nous, on parlait et surtout
4: sur les pénalties. Les petites fautes, on joue plus de 3 minutes de plus. On était à 24 coups de sifflet la saison passée.
41: Alors, par match, ces chiffres,
4: on est un petit peu moins encore.
41: Pourquoi on a une
4: cette
41: impression
4: année.
41: Différente alors.
4: Ça, je ne peux rien faire sur votre impression. On est le championnat où ça le joue le plus la saison passée. On est sur encore des meilleures bases cette année. Après, on a toujours l'impression que c'est mieux ailleurs, mais je peux vous dire les chiffres sont indiscutables.
41: La Coupe du Monde, ça a plus joué, plus laissé jouer qu'en Ligue 1.
40: Parfois, on disait, waouh, il n'y a pas faute là.
41: Okay. Ah, vous dites
4: mais,
41: parfois trop.
4: Mais
41: même.
4: Parfois trop même. Parfois trop. Parfois trop. Mais parfois, il y avait des fautes claires. On a vu des cas où un joueur allemand met le pied dans le visage de l'autre. Il n'y a pas de faute, ça joue.
40: Mais non, il n'y a pas de faute, on laisse.
0: Daniel, il y a des règles quand
40: on laisse un peu là. C'est bon.
4: Et ça, vous pouvez le tenir sur un match.
0: Juste pour finir sur ces nouvelles règles. Donc, il y a le fameux décompte. Il y a l'histoire des blessés. Là, donc, effectivement, ça, on voit que c'est efficace.
4: Ça, c'est super efficace.
0: Et
4: bien sûr.
0: Les simulations, on n'en voit quasi plus.
3: On a des joueurs qui se relèvent miraculeusement, surtout.
0: Il y a la rapidité de la sortie du joueur. Ça marche aussi.
4: Très bien.
0: Il y a quand même un truc.
40: On voit plus trop le gars qui est blessé et l'équipe qui fait exprès de sortir le ballon, machin. Non. L'arbitre,
0: il joue. Tout ça est initié par la FIFA. Donc en fait, ça veut dire que tout le monde est dans l'obligation de suivre la FIFA ou bien vous avez voix au chapitre sur les propositions d'amélioration ?
4: Non. Ça, c'est l'IFAB, donc c'est l'organe qui régit les lois du jeu. Et donc ça, c'est applicable à toutes les compétitions dans le monde.
0: Donc eux, ils donnent la ligne.
4: Suivre.
0: Eux, ils donnent la ligne.
4: Ils donnent la ligne.
0: Et vous devez suivre.
4: Et nous devons suivre.
0: Mais si vous n'êtes pas d'accord, si vous dites, nous, après concertation avec nos arbitres nationaux en France, ce truc-là, on trouve que c'est nul, on ne veut pas le faire.
4: Ça fait partie des lois du jeu. D'accord. Nous devons appliquer les lois du jeu, sinon, il faut nommer ce sport autrement que football, puisque ça appartient à l'IFAB. Dans ce cas, ce sera un autre sport. Mais on doit suivre les lois du jeu, et c'est l'IFAB qui est garante des lois du jeu.
0: On continue les discussions dans quelques instants, il faut qu'on parle du VAR, évidemment. Je suis désolé de vous l'annoncer, mais l'after est anti-VAR, depuis toujours. On va détailler ça dans quelques instants.
40: C'est inquiétant.
0: Et on va bien sûr en débattre ensemble. A tout de suite.
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0: Il est 22h35, l'after est là jusqu'à minuit. Tout à l'heure, Cristiano Ronaldo, Dembélé, Mbappé au programme. Mais pour l'instant, on parle arbitrage avec Benoît Bastien, qui dirige l'arbitrage pro en France. Jean-Louis Tour est là, Florent Gautreau est là, Daniel Riolo est là. Sachez qu'avec Florent Gautreau, vous avez un arbitre raté. C'était son rêve, tout à fait.
1: Mais, il n'est jamais trop tard.
0: Il est.
1: Ah, voilà, si, je crois qu'il est.
40: Il y a l'âge, non, non,
1: ah,
40: non. Il y a limite d'âge, non.
1: Limite d'âge. Ah non.
40: Il y a la condition physique et la coupe de cheveux.
1: Il n'y a plus de limite d'âge.
0: C'est vrai qu'il a une tête d'arbitre, franchement.
1: Il y a eu une limite d'âge un temps, mais elle a été abolie.
0: Non, il y a une limite d'âge immédiate. Alors, je file.
1: Et au niveau amateur, vous pouvez aller jusqu'à.
0: Oui, mais là, il faut que tu démarres au plus bas niveau.
13: Il n'y a pas une filière pour les gens de l'after pour aller directement sur. Non, mais je trouve ça très, très chaud. Non, mais justement, la question que je voulais poser.
0: Je voulais parler du VAR.
13: Ah, mais attends, j'avais une question avant. Tu m'as dit c'est après la pub.
40: Par geste, tu lui as dit.
13: Par geste.
0: Quel est l'objet de ta question?
13: Si je l'avais vas-y, fais le VAR et je reviendrai après si c'est important.
0: Benoît Bastien, est-ce que vous connaissez Jacques Blosiszewski?
1: Non.
0: C'est un prophète. Il a écrit un bouquin il y a quelques années. On l'a reçu dans l'after. Il a écrit un bouquin
40: c'est
0: qui s'appelle.
40: Il y a quasi 20 ans.
0: Le match de football télévisé. Avant tout le monde, il expliquait pourquoi le VAR allait poser plus de problèmes qu'il allait apporter de solutions. Il expliquait que le football ralentit.
40: Et sur. Oui, vas-y.
0: Et c'est pas possible de juger une action ralentie parce que tout est démultiplié. Mm-hmm. Qu'une image n'est jamais la réalité.
40: La réalité. C'était ça la base de son propos.
0: Voilà.
40: C'est qu'on allait juger des images et non plus une réalité et que donc tout serait déformé. Et il avait parfaitement raison.
0: Tout ça, c'était avant l'application du VAR qui s'est appliquée dans d'autres pays avant d'arriver en France.
40: Parce qu'on sentait que ça allait arriver.
0: Est-ce qu'aujourd'hui, vous êtes convaincu par l'outil? Vraiment, vous dites ça nous a apporté vraiment un plus, c'est désormais incontournable, il n'y aura jamais de retour en arrière. Et quel est le bilan que vous faites? Vous avez connu un football sans VAR, j'imagine, en tant qu'arbitre, oui. Et vous avez connu le football avec VAR, donc vous pouvez nous en parler.
1: L'arrivée de la VAR a clairement eu un impact sur mes nuits de sommeil. Ça, c'est incontestable. Avant la VAR, les nuits blanches étaient occasionnelles. Ça a nous arrivé, évidemment, après un match raté, après un but où le buteur est hors jeu d'un mètre, ou le passeur, et vous dites, punaise, pourquoi mon assistant ne l'a pas vu. Après un ballon rentré, pas rentré,
3: Et rentrer parenthèse, pas pareil.
0: Parce que l'arbitre a droit après, à l'erreur comme
1: là,
0: un joueur.
1: C'est factuel.
3: Rentrer parenthèse, c'est du factuel incontestable.
1: Après un pénalty sifflé et vous vous rendez compte qu'il y a une simulation grossière, vous pensez que le joueur a marqué de la tête, il a marqué de la main. Tous ces cas-là étaient extrêmement durs derrière à vivre parce qu'on est là avant tout pour essayer de rendre la justice.
3: Mais combien vous en avez connu des cas dont vous parlez ? Le mec, il a mis de la main, vous l'avez pas vu, le gars, je suis sûr que c'est exactement comme mon impression à moi de tout à l'heure, comme quoi il y avait plein de cartons rouges. Je suis sûr que dans la réalité, vous avez pas vécu autant de situations comme ça.
1: On en vit, alors, moi, je vous parle sur une carrière, hein, sur 15 ans, je saurais pas vous les ressortir parce que on n'a pas que ça en tête, mais vous en vivez chaque saison. Et c'est dur parce mais que
3: avec
1: ça.
3: Avec la VAR, les contestations sont plus grandes qu'avant. Le bordel, il est plus grand, ça n'empêche pas.
0: Mais vous dormez mieux.
1: Non. Là où on se dit, après match, heureusement que la VAR était là pour me permettre de rejuger cette action, ou à vitesse réelle, j'étais persuadé qu'il n'y avait pas faute, puis en fait, il y a clairement faute.
3: Bah ouais, mais sauf que ce n'est pas la réalité si ce n'est pas la vitesse réelle. C'est le ralenti, le contact, vous ne pouvez pas savoir
1: quelle
3: est la force
1: du contact. C'est là où, quand on travaille devant les images, et nous, c'est ce qu'on demande évidemment aux arbitres vidéo et à l'arbitre quand il se place devant les écrans, c'est de travailler les images à vitesse réelle. Et de ne pas les travailler.
0: Mais quand ils vous les montrent, quand ils vous montrent par exemple un impact sur une soi-disant faute,
3: c'est sur une image
0: arrêtée, ils arrêtent sur 5 ou 6 secondes, 3 secondes même parfois, avant un supposé impact, qui n'est pas grand-chose en réalité, qui quand il est à vitesse réelle, l'arbitre a souvent eu le bon réflexe de ne pas siffler, mais si on vous remontre l'image 7 fois, 8 fois avec 4 angles de caméra, vous voyez qu'il y a un moment donné, ça touche. Et les gens, en plus, encore pire. Et encore pire sur des Coupes du Monde, des grandes compètes qui ne jouent pas au foot, se disent, il y a contact, donc il y a faute. Le contact, donc il y a faute, on entend ça partout, et encore plus depuis qu'il y a la VAR. Alors que même s'il y a contact, parfois il n'y a pas faute.
1: Moi, c'est un des messages que j'ai donné, des messages forts que j'ai donné aux arbitres, justement. C'est, et je l'ai dit au club que j'ai pu visiter sur cette avant-saison, c'est que amener la VAR à ne surtout pas réarbitrer, parce que la tendance pouvait être celle-là, partout en Europe. L'UEFA a d'ailleurs engagé la même position il y a quelques semaines lors du stage de rentrée avec les arbitres européens. C'est de faire attention à ne pas tomber dans du réarbitrage, parce que évidemment, le risque, c'est, ayant l'outil à disposition, c'est d'analyser de l'image, et avec des images, on pourra toujours trouver un contact. Donc, c'est de n'intervenir que quand c'est clairement erroné, et de prendre un peu plus de hauteur pour ne pas sanctionner des micro-contacts, pour ne pas intervenir sur des choses qui sont infimes, entre guillemets. Et ça, bon, ça fait partie quand des consignes
0: ça glisse,
1: qu'on a données.
0: Alors que ça glisse pas et qu'il y a vraiment faute, je sais pas s'il fallait le mettre dans le débrief, ça.
3: Ah oui, elle a été sanctionnée pour l'histoire du ça glisse, là.
1: J'étais arbitre à ce moment-là, donc je vois bien de qui vous parle.
4: C'est pour les auditeurs, pas pour vous, mais c'est pour les gens qui écoutent.
1: J'étais arbitre à ce moment-là. J'étais pas l'arbitre du terrain.
3: Mais c'est un commentaire qui a fait beaucoup parler. Quand vous dites on dort mieux la nuit ou le VAR nous aide et tout, mais enfin les polémiques, vous les entendez, elles sont largement aussi importante qu'avant.
1: En fait,
3: recevez des mails la nuit, c'est dire si les présidents s'énervent tout autant, les polémiques, qu'est-ce qu'il fout l'autre dans le camion, il dort, ou il mange un burger, machin. Enfin, c'est pire qu'avant, en fait. C'est pire qu'avant. Il est aveugle, même avec l'image, il voit pas. Enfin, moi, je vois vraiment, personne ne va réussir à me convaincre que ça vous a aidé réellement et que ça vous fait mieux dormir la nuit. J'y arrive pas.
1: Combien de fois c'est arrivé sur ces 5 premières journées, ce type de commentaires? Parce que tout à l'heure, vous me disiez, mais combien de fois ça vous est arrivé par saison?
0: J'ai un cas particulier. Et vous vous souvenez du match?
1: Mais on se souvient souvent que de quelques phrases choc ou quelques.
0: Vous vous souvenez du match?
1: Mais si on voit toutes les situations.
3: Mais les polémiques, elles sont.
1: Toutes les situations qui ont été analysées et sur la totalité des situations analysées et travaillées, on se rend compte que la VAR a un impact positif, on corrige.
3: Mais non, mais il y a plein de cas sur les 5 premières journées, où avec les images,
0: j'en ai
3: pourquoi
0: un,
3: il prend cette décision-là.
0: J'en ai un qui est assez emblématique, parce qu'il y a l'intervention de la VAR. Strasbourg-Monaco.
1: Oui.
0: Il y a un cas de pénalty pour Monaco.
1: Oui.
3: L'arbitre, bah oui, bien sûr.
0: L'arbitre,
1: on l'a publié, oui. Ne siffle pas.
0: Ne siffle pas. Au final, la VAR intervient, il n'y a pas pénalty.
1: La VAR intervient toujours, elle vérifie, elle a considéré qu'il n'y avait pas pénalty.
3: Et après, vous avez reconnu l'erreur. Mais,
1: bien sûr. Parce que pour nous, il y a pénalty.
0: Donc là, sur ce cas, effectivement, avec la VAR, l'erreur est quand même là.
1: Parce que c'est une situation où il faut interpréter. L'interprétation de l'arbitre vidéo le jour-là n'a pas été à l'attendu de ce qu'on souhaitait. Pour nous, il y avait pénalty.
13: En fait, ce qu'il faut expliquer, c'est que le boulot d'arbitre est un boulot d'interprétation, que personne ne veut accepter ça et n'a pas cette.
40: Nous l'acceptons.
13: Parlons des gens qui ont du mal avec la culture de l'arbitrage.
40: Mais parce que la VAR leur a vendu l'illusion de la justice.
13: Oui, non, mais même avant la VAR, déjà, il y a un problème. Le foot versus les autres sports, où. Quand tu vas voir un match de hand, tu vas voir un match de rugby, tu as quand même un truc dingue par rapport.
40: Le rugby, les discussions des tournois destination, j'ai grandi avec Roger Couder qui disait qu'on se faisait fourrer par tous les Anglais, les Écossais.
13: Je regarde le quotidien dans un match de rugby de 80 minutes.
0: Les mecs eux-mêmes ne connaissent pas les règles.
13: Non, mais arrêtez les gars. Là, il faut parler sérieusement. La culture du foot, des clubs amateurs jusqu'aux clubs pro, versus la culture des handballeurs ou des rugbymen n'est pas la même. Donc, il y a un refus de l'acceptation de l'interprétation. Le problème du VAR, c'est très simple. On a rajouté à trois personnes, on va dire les deux assesseurs et leur arbitre central qui faisaient de l'interprétation, on a rajouté trois autres personnes qui font de l'interprétation dans le camion. On a plein d'interprétations et il y a trop d'interprétations. Il faut laisser l'arbitre arbitrer et lui laisser l'interprétation. À mon avis, maintenant, la VAR elle est arrivée, elle est là, il faut faire avec.
40: Il y a des gens qui l'ont contesté, il y a des comités qui se sont montés pour l'annulation.
0: Est-ce qu'il
40: ne
0: faudrait pas avoir des arbitres VAR qui soient uniquement des arbitres VAR?
4: Alors ça, pour le coup, j'en avais parlé la saison dernière après avoir discuté avec des arbitres. C'est-à-dire que moi, je ne comprends pas qu'à la VAR, il y ait un arbitre central habituellement. Les arbitres de Ligue 1 sont plus ou moins en concurrence. Bon, voilà. Allez, on va pas
40: ils
4: douter
40: le sont,
4: quand même.
40: Ils le sont,
4: on
40: ils
4: va
40: le
4: pas
40: sont.
4: Douter. Mais ne doutons pas de l'honnêteté des uns et des autres. Mais je pense que un arbitre central a une sensibilité particulière que l'arbitre VAR n'a pas forcément. Et que s'il y avait un spécialiste de la VAR, plutôt que de fonctionner en trio d'arbitres avec les deux assistants et l'arbitre central, un quatuor, avec en plus son arbitre VAR, et fonctionner comme ça à chaque fois, est-ce que ça
13: surtout,
4: aiderait pas?
13: Je rajoute un point, que cet arbitre VAR soit plus sensibilisé dans la formation à l'importance de la vidéo et du regard de l'image par rapport aux
0: c'est
13: autres.
0: La proposition de l'after. Vous la prenez.
1: On la valide puisqu'on l'a déjà appliqué depuis quelques années. On a des arbitres spécifiques VAR qui ne font que ça. Depuis qu'on a lancé la VAR, alors la première année évidemment on n'en avait pas. Ce sont les arbitres, mais comme dans tous les pays.
4: Là dans le camion, c'est que des arbitres spécifiques VAR.
1: Majoritairement. Parce qu'il faut du temps. C'est souvent les arbitres qui arrêtent leur carrière sur le terrain, qui certains se spécialisent ou arrêtent volontairement pour prendre cette fonction. Vous avez des arbitres terrain qui sont extrêmement compétents derrière l'écran. Vous en avez d'autres qui sont très bons sur le terrain et qui ont beaucoup de difficultés derrière l'écran. Parce que c'est pas la même approche. C'est pas le même mode de travail, de gestion du stress, de communication. Donc en fait, tout ça s'apprend. Et ce que vous dites est très juste. Et il y a un parcours de formation qui est engagé depuis de nombreuses années sur ce volet-là, où on spécialise justement des arbitres qui ne font que de la VAR.
4: Très bien.
0: Dans un instant, on a encore deux, trois questions à vous poser, notamment un peu plus de transparence sur le fameux classement des arbitres. Parce que nous, à la fin de l'année, on a un classement, puis on dit tiens, ce classement, il sort d'où? Comment c'est fait? Pourquoi lui? On n'est pas d'accord. On estime que lui est meilleur que lui. Donc voilà, il faut qu'on vous pose des questions là-dessus. Et puis, un mot également sur l'arbitrage amateur. On en a parlé là pendant les pubs. C'est important de passer quelques messages également. Vous n'êtes pas souvent avec nous. Donc on en profite. À tout de suite.
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11: Il est 22h51, Benoît Bastien toujours avec nous, patron de l'arbitrage professionnel, et on a la chance de l'avoir, on profite de sa présence avec Jean-Victor, Florent Gautreau et Daniel Riolo. Tiens, je précise d'ailleurs que vous savez que tous les ans il y a des journées de l'arbitrage avec le partenaire historique de l'arbitrage, la Poste.
12: Oui.
11: Je crois que certains arbitres sont intervenus dans des collèges ces dernières heures.
12: Exactement, ça a débuté aujourd'hui jusqu'à la semaine prochaine et comme chaque année, les journées de l'arbitrage, l'objectif c'est de mettre un coup de projecteur positif sur cette fonction, ce rôle d'arbitre, dans un but de sensibiliser les gens, de recruter des arbitres.
13: C'est compliqué, plus personne ne veut être arbitre.
12: C'est une des grosses tâches. Alors, le recrutement n'est pas simple, mais ce qui est surtout très difficile, c'est la fidélisation des arbitres.
11: C'est de garder l'arbitre sur le temps.
12: Garder l'arbitre qu'on a reçu. Alors, la problématique, on a un statut de l'arbitrage pour les clubs, qui en fonction du niveau auquel vous officiez, vous jouez, pardon, pour l'équipe première, vous impose d'avoir un quota d'arbitres minimum. Donc, vous devez amener des gens à l'arbitrage pour être en règle. Mais bien souvent, les clubs, vous avez des clubs qui travaillent très bien, qui vont vous trouver des profils intéressants, qui vont investir sur ces arbitres, qui vont les fidéliser. Puis vous avez des clubs qui cherchent juste à être en règle et qui disent, tiens, moi je vais...
11: Je mets ton nom pour être arbitre,
12: tiens, je vais prendre lui. Non mais j'ai pas... Vas-y, dépanne, rend service. Il vient, il va faire 5 matchs dans la saison, ça suffit. Bah, c'est pas rendre service au club voisin chez qui il va aller parce qu'il s'en moque complètement.
13: Non, mais les arbitres amateurs, ils veulent plus y aller parce que c'est dangereux. Il y a beaucoup d'agressions ou d'insécurité les concernant. Arbitre pro, bon, ça gagne très bien sa vie, donc ça peut motiver. Mais l'arbitre amateur.
12: C'est une vraie problématique. Et d'ailleurs, j'ai été confronté quand j'ai débuté l'arbitrage. J'ai failli arrêter à un moment donné parce que j'en avais marre. Aujourd'hui, on perd.
13: Comment ça, vous en aviez marre?
12: J'en avais marre du climat autour des matchs. Et déjà, il y a 25 ans.
13: Ouais.
12: Et parce que je tombais sur un éducateur. Je me souviendrai toujours de lui. Et je l'ai revu après. On a rigolé. Et je lui dis mais toi, t'as failli me faire arrêter l'arbitrage. Et il me dit, oh, je suis content de te voir en Ligue 1. Mais j'ai failli arrêter, de par ton comportement. Il dit, ouais, c'est vrai, je ne m'en rendais pas compte. On perd un arbitre sur deux dans les 2 années qui ont suivi son arrivée dans l'arbitrage. Et ça, c'est une vraie problématique, parce que le jeune que l'on perd, moins jeune, il ne reviendra pas et il ne communiquera pas positivement pour. De par la violence, de par les incivilités, notamment, pas que ces problématiques-là, mais en grande partie.
11: En tant que patron des arbitres, qu'est-ce que vous pensez des clubs qui font des fiches sur les arbitres et qui disent avec lui on a récolté tant de points, lui la dernière fois il nous a fait tel coup, lui la fois d'avant il nous a bien arbitré.
13: C'est surtout ceux qui y croient, c'est même pas les fiches, c'est croire.
14: C'est leur mettre une cime dans le dos un peu quand même.
13: Oui, mais le mec qui croit ça.
11: On va pas se mentir, hein. À peu près tout le monde le fait. Hein.
12: Oui, mais bon.
13: Mais c'est tellement bête, en fait, je comprends même pas. En fait.
12: C'est marrant parce que la question, je pense qu'on connaît la réponse quand même. C'est une question.
11: Oui, on connaît la réponse
12: et puis à l'inverse.

0: moi, je connais, j'ai croisé beaucoup d'entraîneurs ou de gens qui vous disent, mais l'arbitrage, moi, je m'y intéresse pas. Enfin, je m'y intéresse pas directement parce que de toute façon, je me concentre. Il y a déjà tellement à faire en se concentrant sur ce qu'on peut maîtriser techniquement, tactiquement, dans l'approche d'un match, que quand j'aurai tout bien maîtrisé, et on n'arrive jamais à l'atteindre, ça, eh ben, je pourrais me consacrer après à d'autres choses, mais travaillons sur ce qu'on maîtrise. Moi, j'aime beaucoup les entraîneurs qui ont cette approche. Et
1: j'ai l'impression qu'on voit plus d'entraîneurs qui ne parlent plus tout à enfin, très, très peu d'arbitrage, qui arrivent à dire.
2: Ouais, tu vois la fameuse phrase, moi, je ne parle jamais d'arbitrage, mais, oui, mais ce soir.
1: Il y en a beaucoup qui font ça, mais il y en a aussi une partie
3: j'aime
1: qui.
3: J'aime pas commenter les décisions, mais là, vraiment, c'est trop.
0: Non, mais je partage.
1: Il y en a plusieurs qui ne s'intéressent plus, entre guillemets, enfin, qui ne veulent pas en parler, en tout cas.
0: Non, il y en a beaucoup qui sont dans l'optique de justement se focaliser sur ce qu'ils maîtrisent avant tout. Et c'est vrai que l'arbitre, c'est souvent la cible facile, hein, le coupable idéal. Et on parle d'un arbitre tout de suite au coup de sifflet final, mais est-ce qu'on a tout bien fait dans le match? Parce que l'arbitre, oui, il va prendre des décisions. Il va peut-être faire 3-4 mauvais choix. Alors si ça tombe sur une décision majeure, bah forcément, ça a un impact. Mais le coach, le joueur, est-ce qu'il réussit 100% de ses centres, de ses tirs, de ses frappes Il fait aussi des mauvais choix par moment.
2: Le message, c'est l'arbitre a aussi droit à l'erreur, comme le joueur a droit à l'erreur.
0: Bien sûr.
2: Dernière question, est-ce que l'équipe des arbitres est une équipe unie désormais? Parce que dans l'histoire de l'arbitrage français, on en a eu des coups par derrière, des coups de Trafalgar, des chapelles. Est-ce qu'aujourd'hui, vous avez réussi à unifier tout ça? Est-ce que les arbitres se soutiennent? Parce qu'ils sont en concurrence, en permanence, entre eux aussi.
0: Alors, un des grands objectifs à mon arrivée, c'était de travailler sur le collectif et de créer vraiment une équipe d'arbitres, de renforcer ça. Depuis quelques années, je trouve que c'est déjà beaucoup mieux d'aller vraiment vers des objectifs collectifs. Pour tout vous dire, aujourd'hui, les arbitres de Ligue 1, même les plus expérimentés, officient en tant que quatrième arbitre, sont amenés officiers en tant que quatrième arbitre, notamment pour encadrer les plus jeunes et les promus qui sont arrivés cette année. L'objectif, c'est de s'entraider les uns les autres, partager son expérience et puis être en soutien pendant le match pour justement accompagner au mieux, notamment ces nouveaux entrants.
2: Merci Benoît Bastien, c'était très intéressant. Revenez plus souvent.
0: Eh ben merci pour votre invitation.
1: Il faut qu'on arrête de dire monsieur l'arbitre d'ailleurs.
0: C'est fini ça. Ouais.
2: Merci beaucoup.
3: Les joueurs ils disent encore monsieur l'arbitre. Ouais. Monsieur l'arbitre.
0: Ben non, parce que maintenant ils me reconnaissent plus, ils me voient vieux autrement comme vous.
2: À très bientôt pour reparler de toutes ces questions. On suit évidemment les débriefs du lundi. On les relaye dans l'after et une nouvelle fois l'after soutient les arbitres. Et puis si un jour on peut retrouver un football sans VAR, on sera les premiers heureux. Nous, en tout cas. Merci, à bientôt. Mbappé, Dembélé, Cristiano Ronaldo, programme dans quelques instants dans l'After. À tout de suite.
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28: 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Et c'est honteux, ce que j'ai besoin. Je me réserve parce que je vais exploser.
29: Non, non, pas du tout, mais vous m'emmerdez.
30: Rien sollicité du tout. OK. Et si vous voulez parler d'autre chose, vous me parlez d'autre chose.
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2: Il est 23h03, l'after continue jusqu'à minuit, bien sûr. Jean-Louis Tour, Florent Gautreau, Daniel Riolo et Fabrice Hawkins. Messieurs, dames, le faucon est de retour, he's back. Il a suivi l'équipe de France
3: salut
2: pendant 15 jours. Et justement, on va avec lui refermer cette page équipe de France.
3: Grâce à toi ou à cause de toi, oui. Ah non, c'est
2: ton micro,
3: pas est-ce
2: Daniel.
3: Que c'est déjà arrivé c'est, oui, ça arrive assez
2: ton
3: souvent.
2: Ton micro, Daniel.
32: Oui, là, mon micro il est allumé.
2: Ben non, mais on vient de te l'allumer, c'est à toi de l'allumer.
32: Ah bon, ben d'accord, ok.
3: Daniel demandait si on m'entendait,
32: si on m'appelait, c'est pas grave.
3: Si on m'appelait le faucon dans la rue.
32: Ouais,
3: ouais ça arrive, ça arrive.
32: Ça arrive.
2: Sans blague.
3: Non, non, bah, il était moi, Jean-Louis.
32: Oui, oui, c'est pas étonnant.
2: Incroyable. Je vous donne les résultats définitifs du soir. L'Espagne a finalement battu la Croatie 2-1, alors que les Croates menaient 1-0. Les gars, début d'un doublé de Merino. Dans ce match, l'Angleterre a battu la République
3: Tchèque 1982.
2: 3-0 pour les Anglais face aux Tchèques.
32: Pas placé comme ça. Placé exactement comme je viens de le faire, c'est mieux.
1: Non, non, c'est pas ça. C'est juste que, plus personne ne sait ce qu'était Merino. C'est pour ça que je dis 4-2.
32: Ça reste encore une très bonne marque de matelas, Merino.
0: marque encore. Ouais, c'est connu.
5: Moi, je l'ai celle-là. J'ai
2: Jimmy
5: pas
2: Brown, le plus jeune d'entre nous, n'a pas la ref.
5: Ah, moi, je l'ai.
6: Ouais, Fabrice. Tu savais qu'il y avait une très bonne marque de matelas qui s'appelait Merino.
2: Ça s'appelle Fabrice. Hein.
5: Non, pas du tout.
1: Pas du tout. Ça me rappelle Régis Faucon qui était un journaliste de TF1.
2: Bon, Fabrice, justement, on voulait faire un petit bilan avec toi, le fameux bilan de fin de stage là sur qui a marqué des points, qui n'en a pas marqué. En gros, d'ailleurs, vous allez sur rmcsport.fr, la rédaction a sorti son équipe type. Hein donc, je suis assez d'accord.
5: Oui. Le 11 du rassemblement.
32: Je note que j'ai été consulté.
2: Oui, oui, bah, je sais pas s'il n'y a pas
5: de
2: problème.
5: Non, je sais pas, c'était ironique, mais.
32: Je sais que le chef du foot est en face de moi, mais.
5: Oui. Et donc, t'as répondu?
32: Ah non, on m'a pas consulté.
2: Il est vexé.
5: Mais non, t'as été consulté, tu dis pas tes mails.
32: J'ai pas été consulté, mais c'est pas grave.
5: Ah bon?
2: Mais, eh ben, de toute façon, tu vas être content, il n'y a pas d'Embélé dans ce 11.
5: Excuse-moi, il y a une boucle rédaction.
32: J'ose encore espérer que j'ai une petite influence.
2: Alors.
32: Et que c'est à peu près l'équipe que j'ai donnée hier.
1: Très compliqué.
2: Fabrice, démarrons par ceux qui ont marqué des points.
7: Oui, il y en a plusieurs, hein, ceux qui ont marqué des points. Bah, déjà, il y a certains dont on ne parle pas, on les met pas réellement dans ceux qui ont marqué des points parce qu'ils étaient attendus et ils ont répondu présent. Voilà, Michael Olise, ouais. Dayo Upamecano, Mike Mignon.
32: Ils ont encore des points marqués, Olise, il a encore des points marqués.
7: Ah non, pas du tout, justement. On les a pas mis d'accord. Dans ceux qui ont marqué des points parce que ça paraissait évident, ils devaient être au niveau. Ils ont un
2: capital de points déjà au top.
7: Exactement. Oui. Non, on va parler plutôt, des milieux de terrain, notamment avec Eduardo Camavinga, qui était très attendu lui aussi, parce que il est pas toujours titulaire avec le Real Madrid. Exactement. Il n'a pas été appelé par Didier Deschamps pour la Coupe du Monde. Il a repris un petit peu plus tôt que les autres. Il voulait vraiment marquer le coup et être performant. Il l'a été.
32: Même au Real, il était tricard. Hein.
7: Il est toujours pas de titulaire.
32: Il est discutable. Hein. Je veux dire, il l'est encore.
7: Exactement. Ça va être intéressant. D'ailleurs, on y reviendra sans doute tout à l'heure.
32: Est-ce que Mourinho va se servir de la remise en forme de Zidane?
7: Voilà, totalement. Lucas Dacuna aussi, qui a plu. Il a bien plu au staff. Il a vraiment répondu aux attentes. Malgré la petite erreur sur le but face à l'Italie, le staff lui en tient par ailleurs et assurément, on devrait le revoir en novembre. Et voilà, Désiré Doué, Ryan Cherki pour ce qui est du milieu de terrain. Bon, Désiré Doué, il joue un peu plus haut, mais c'est ces deux garçons aussi, à l'image de ce qu'ils ont proposé hier soir, qui ont énormément plu. Là aussi, il n'y a pas trop de doutes, mais c'est toujours mieux quand ils statent comme ils ont pu le faire hier. Et puis, en défense, on peut passer à la défense également, avec deux joueurs, Pierre Kaloulou et Adrien Truffert, sans être étincelants non plus, mais qui ont montré qu'ils avaient le niveau international.
32: Et puis, vu la pénurie qu'on a...
2: Kaloulou, on l'avait déjà vu. Mais
7: Adrien Truffert aussi, mais c'est vrai que là, on a vu avec deux titularisations pour chacun, qu'ils avaient quand même le niveau.
32: Il y a des chances sur qui reviennent.
7: Ensuite, il y a la défense centrale, et là, ça va être intéressant, et on peut avoir aussi des débats par rapport à la concurrence qu'il va y avoir, mais c'est vrai que Jérémy Jacquet a été très bon, Lenny Euro aussi, qu'on n'attendait pas forcément à ce niveau, d'où les questions qui vont se poser, notamment pour le prochain rassemblement, quand William Saliba va revenir, quand Ibrahima Konaté Saliba reviendra pas. En plus, on l'a dit sur RMC Sport, il reviendra pas tout de suite. Ce sera plus pour le mois de mars.
1: C'est un vrai sujet pour la suite globale aussi. Hein.
7: Mais quand tout le monde sera là, avec Saliba, avec Konaté, mais de toute façon, une question se posera déjà dès le mois de novembre, si jamais tout le monde est là, parce que Konaté va rentrer. Donc, qui est-ce que tu vas sortir?
32: Konaté, c'est compliqué.
1: Franchement,
32: Saliba, il a
5: exactement.
32: Saliba, il a blessure. Ça reste un très bon défenseur.
1: Les gars, la charnière, c'est Jacques. Jacquet ou pas Mécano, hein.
32: Bah, et si Saliba revient?
1: Mais Saliba, c'est la question derrière.
2: La question, je vous la pose différemment.
5: S'il revient au top,
32: Saliba sera derrière. Il joue à Arsenal.
1: Non, ce que je veux te dire, c'est que, attends, la vraie question, c'est Saliba, sa blessure, c'est très compliqué.
5: Oui, en novembre, tu parles, toi.
1: Non, si tu veux, en novembre,
32: s'il revient pas en forme,
1: on verra, mais ce que je veux te dire, c'est que l'histoire. Moi, je pense que pour Saliba, ça va être compliqué. Un peu à la Umtiti derrière. Je pense que ça va être compliqué. Maintenant, je lui souhaite de revenir.
32: Parce que quoi, s'il ne remettrait pas de sa blessure sur toi.
1: C'est une blessure au dos. Il a décidé de ne pas se faire opérer. On va voir comment il revient. Je pense que ça va être très compliqué.
7: Il a repris la course, en tout cas.
1: Mais en tout cas, voilà. En tout cas, effectivement, pour novembre, ce qui est quand même dingue déjà, Jacquet. Et parce que là, il avait pris du retard, hein, Konaté, sur les derniers mois, quand même.
32: Oui, oui.
1: En termes de niveau,
7: c'est un rassemblement important pour lui.
1: Moi, je suis d'accord. Là, aujourd'hui, déjà, Lacroix, même Lacroix qui a des défauts et autres, il est passé aussi devant Konaté. Il était déjà passé à la Coupe du Monde. Oui. Yoro, bon, il m'a bluffé totalement hier. Donc, je peux te dire qu'il y a grosse concurrence, effectivement, en central. Juste un point. T'as fini sur les gagnants?
2: En novembre, il y en a un qui va être sacrifié.
7: En défense centrale.
2: Et oui.
7: Oui.
2: Lequel?
7: Ça, c'est la grande question.
1: Tu veux dire sur la liste, toi, tu veux dire.
2: T'en prends quatre.
1: Oui, sur la liste.
2: Konaté, Upamecano, Jacquet, Yoro, Lacroix.
0: Sportivement, c'est Konaté qui est en dessous de tout ce qu'on a cité.
8: Absolument. Après, il faut voir comment.
0: Après, ça s'est pas sur non plus parce que Auréa, il a plutôt bien démarré. Il a un vécu aussi.
9: En club, ça veut plus rien dire. Alors.
0: Et il est bon en club. Ibrahima Konaté est en dessous.
9: Mais là, en club, justement. Mais tout à l'heure, vous avez fait une réflexion comme si le club n'existait plus dans la vie des gens.
0: Justement, Jacquet en club, il est excellent. Ça n'a rien à voir. Konaté au Real, je trouve pas extraordinaire. Contre l'Atlético, il est en difficulté.
9: C'est dur, Jean-Louis.
1: Non, mais c'est pas. Franchement, attendez, il faut prendre aussi la saison dernière.
9: Si vous laissez terminer. La phrase. Donc, imagine que Yoro ne joue plus. Hier, il a fait un match hier. Et donc, d'un coup, c'est devenu, c'est devenu un crack monde.
0: Bah, oui, non, Daniel a raison, c'est que Yoro,
9: donc, il va falloir quand même qu'il se mette à, qu'il se mette à jouer. Konaté, il reste sur une année mauvaise. Là, il joue un peu plus au Real. Le Real, on ne peut pas dire que ça envoie des signaux extrêmement positifs. Il va falloir qu'il redevienne. Enfin, il faut quand même analyser ce qui va se passer en club.
0: De la même façon. Dans un mois, au moment de la liste.
9: De la même façon que Saliba, quand il reviendra en janvier, s'il redevient titulaire d'un Arsenal, une équipe phare en première ligue, la question se posera même pas, il bien revient, sûr. C'est tout.
8: Après, c'est un peu un manque de respect quand même de dire que William Saliba, s'il revient au top, ne sera pas titulaire dans cette équipe.
9: Évidemment, trouve, mais c'est pour ça
8: au
9: que
8: au vu de ses accomplissements, jamais, ça jamais fait 2 ans qu'il est élu par les joueurs si de la dire, première ligue pas. Pour le mettre dans le 11.
9: Okay.
8: Et là, on nous explique qu'il sera pas dans le 11.
9: S'il revient au top.
1: Ok, oui, bien sûr, au top, oui.
9: Pourquoi tu veux qu'il ne revienne pas?
1: Bah, écoute, on verra. Après le truc sur Yoro, t'as raison. Si c'est sur les 4 et c'est Yoro, enfin avec un Konaté qui joue en club régulièrement, c'est Yoro qui ne sera pas là puisqu'il a été rappelé suite à la blessure de Konaté. Donc c'est assez simple pour répondre à ta question. C'est Konaté ou pas Mécano, Lacroix et Jacquet.
8: Et Konaté va jouer gros effectivement.
9: Il ne va pas être jugé à l'aune de ces 20 dernières minutes.
1: Non, non, moi, attends, juste sur les gagnants. Bizarrement et paradoxalement, pour moi, il y a Mac Maignan. Parce que Maignan, il y a quand même des sujets aussi sur lui rapport à sa Coupe du Monde.
0: J'en ai parlé en préambule, mais
1: il a aussi, à mon avis, marqué des points parce que quelque part, quand toutes les cartes sont rebattues, on a bien vu que Samba, quand même, que moi j'ai croisé le jour de l'inauguration de la nouvelle Piverdière à Rennes, ça fait drôle de voir Samba qui est tout seul à Rennes là pendant que tous les autres s'éclatent en équipe de France. Et en l'occurrence, Maignan, dans un rôle, je l'ai dit sur le match où il est sorti beaucoup de sa surface pour couper les contre-attaques. Enfin, j'ai trouvé que c'était un Maignan, en tout cas, qui, tu vois, ça fait du bien aussi les changements de sélectionneur aussi pour ça. Ça remet un peu tout le monde.
8: C'est
1: au
8: vrai
1: taquet.
8: Qu'il y a une bonne relation aussi avec Fabien Barthez, avec qui il a échangé longuement à Milan pendant de longues heures, avec qui avec qui, voilà, il y a une très très belle connexion. Donc c'est aussi intéressant de voir qu'il revient à son plus haut niveau dans ce timing-là.
2: Les perdants,
8: bah il y en a quand même pas mal. Hein. En tout cas, ceux qui n'ont pas marqué de points, c'est plutôt comme ça qu'on l'a intitulé avec Esteban Le Poll notamment, qui a manqué de statistiques déjà et même hier sur un match où il joue l'entièreté de la rencontre, de voir qu'il a pas réussi à se montrer décisif. C'est vrai qu'on peut raisonnablement penser qu'il n'a pas marqué de points. Il y a Ousmane Dembélé, mais on va y revenir. C'est vrai qu'il est pas, il s'est pas montré à l'aise, même s'il a pas tout raté, notamment dans le jeu sans ballon. Mais c'est vrai que objectivement, c'est pas un rassemblement réussi aussi pour lui. Bradley Barcola aussi, à qui on reproche un manque. Après, Bradley Barcola, même à Liverpool, c'est vrai que depuis qu'il est arrivé, depuis qu'il a changé de club,
9: il est un peu en rodage.
8: Il est un peu en rodage et on attend qu'il montre un petit peu plus. Andy Diouf aussi, on parlait tout à l'heure d'Adrien Truffert, pour des raisons différentes, notamment parce que c'est pas son poste.
9: On l'a pas dit, pardon, mais le pari de Zidane, tout de suite, de dire ce gars-là, je vais faire un arrière-gauche, alors que le mec n'a jamais joué.
8: Il n'est pas réussi pour l'instant.
9: Et qu'à l'Inter, il joue à droite, dans un rôle différent.
8: Et qu'il est formé milieu.
9: On a quand même le droit, même si. Évidemment, il faut le faire tout doucement parce que sinon on risque gros. On peut dire que Zidane, là-dessus, on n'a rien compris ce qu'il a voulu faire.
8: En tout cas, pour l'instant, ça ne fonctionne pas.
1: Il y a deux choses.
9: Je le dis doucement.
0: Non, mais qui tente. Moi, je dis pourquoi pas. Par contre, on peut acter que c'est un échec.
1: Non, mais il y a deux choses. C'est que le joueur.
0: Les dommages qu'il fait, ils ne sont pas convaincants.
1: Les dommages sont pas
9: moins forts quand même.
1: C'est que Diouf, c'est pas son poste. Il a dit, moi, je l'ai souligné dans l'after la semaine dernière, sa sortie en disant que, en gros, c'était pas son poste préférentiel. Moi, j'allais dire, quand tu arrives en équipe de France, c'est pas possible. Et de fait, c'est pas son poste préférentiel. Avec le ballon, c'est pas mal. Oui. Sans ballon en tant que défenseur, c'est pas possible. Je peux dire que Truffert, il joue sur du velours. Parce que lui, au moins à ce niveau-là, pour moi, c'était pas génial non plus. Hein. Il peut faire mieux. Oui. Mais déjà, il a joué plus intérieur dans le deuxième match. Donc Zidane lui a sans doute dit de pas juste faire débordement au centre. Et à mon avis, ça va quand même apporter des trucs. Truffert, avec son physique, ses courses, son volume, il est déjà devant.
8: Par contre, sur la liste, c'est
1: Udol qui doit se dire super, on prend pas un vrai arrière gauche. C'est normal qu'il est mauvais.
8: Juste sur le staff de l'équipe de France, regarde avec attention Dan Metalli qui a joué tout à l'heure avec l'équipe de France Espoir contre le Luxembourg. Strasbourg qui joue à Sunderland et lui il est surveillé de près pour le coup pour les semaines, les mois à venir, notamment s'il réussit à s'imposer à Sunderland.
0: Parce que je trouve que Diouf déjà c'est pas son poste latéral de formation. En plus dans une défense à 4 t'es forcément plus exposé et en plus avec le style Zidane où t'es tout le temps un contre un, pour peu que t'aies un ailier rapide comme c'était le cas hier, bah c'était impossible.
8: Ah, c'était et dans les autres qui m'ont déçu un petit peu, en tout cas qui n'ont pas marqué de points, c'est vrai qu'il y a Marnès Akliou, je vous en avais beaucoup parlé dans l'after, notamment Daniel qui est trop neutre à chaque fois qu'il a joué. D'ailleurs, c'est un peu les mêmes reproches qui lui sont faits au Paris Saint-Germain. Et là, du coup, vous l'aurez noté, parmi les déceptions, en tout cas parmi les joueurs qui n'ont pas marqué de points, il n'y a pas beaucoup de milieux parce qu'ils se sont plutôt bien sortis, lui, que ce soit Manu Koné, que ce soit Kamavinga, que ce soit Adrien Rabiot, Lucas Dacuna. Et c'est vrai que quand Aurélien Tchouaméni, pareil pour la défense, quand Aurélien Tchouaméni, s'il est amené à revenir, Zidane, Zinedine Zidane, on sait qu'il l'a appelé juste avant la sélection. Bon, on a bien compris que malgré le fait qu'il n'avait pas beaucoup de minutes dans les jambes, il y avait une volonté de voir d'autres joueurs aussi. Ouais. Mais à un moment donné, il va bien lui laisser sa chance. Et c'est vrai qu'il y a un de ces joueurs-là qui doit sortir, sachant que Zaïre Emery, lui aussi, doit rentrer.
0: Bah, Tchouaméni, ça va être intéressant de voir donc, s'il le prend en novembre, dans quel rôle il va le faire jouer. Parce que pour le coup, si tu le mets en 6 après avoir fait 2 matchs avec Dacuna, 1 match avec Kamavinga,
32: ça peut pas avoir du tout le même profil. Ça peut pas avoir de sens. Ouais.
0: Il peut être à la place de Manu Koné, mais là, il joue plus du tout là.
32: Ça ne peut pas avoir de sens de remettre Tchouaméni devant la défense.
1: Absolument. Dans les déceptions, c'est compliqué. T'en as vraiment qui ont montré une difficulté à avoir le niveau international. Je pense à Esteban Le Poll. Et t'en as d'autres qui sont victimes, comme dit Jean-Louis, du système. C'est-à-dire que même pour Koné, je trouve que la façon de jouer de Zidane Koné avec Deschamps, c'est une évidence pour moi. Koné avec Zidane, pour moi, c'est pas une évidence. Ça n'a rien à voir avec la qualité du joueur.
8: Il n'était pas mauvais, même hier.
1: Mais si tu regardes bien, déjà, bon, si ça n'a pas marché, mais ça, ok, il a fermé la porte, je pense, Zidane. Mais derrière, ça va être compliqué.
32: C'est pour ça que j'ai mis pour un milieu Dacuna, Kamavinga, Cherki.
1: Je suis d'accord. Enfin, moi je suis aussi d'accord. Non, pas sur Cherki, parce que moi, je vais regarder.
2: C'est l'équipe RMC Sport.
32: Ouais. Non.
1: Je suis moins d'accord.
0: Il mérite d'être revu en titulaire.
1: Ouais, mais moi, je pense qu'il fait hier, j'en fais un titulaire. Je vous suis sur le rassemblement. Je dis juste que ce que je vois, c'est un peu les débats qu'on avait eu l'an dernier. Je revois comme hier Cherki, 100 fois meilleur en impact player en rentrant que quand il est titulaire. Mais je lui souhaite de réussir en tant que titulaire.
8: Il fait partie des joueurs que Zinedine
1: Zidane. Oui, il adore. J'ai bien vu.
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1: Juste un point sur Barcola. Je pense que c'est très différent des autres déceptions. Enfin, différent. Un, pour l'Eli, pour la digestion du transfert. Et deux, pour le profil. Et pareil, en remplaçant. C'est-à-dire que ce profil-là, comme d'ailleurs au Paris Saint-Germain, en tant que remplaçant, pour moi, dans une liste, c'est quand même, si tant est qu'il soit quand même meilleur que ce qu'il a montré là ces jours-ci, c'est quand même une possibilité. Alors que d'autres, carrément, peuvent disparaître de la liste. Là, parmi les déceptions que tu as données, on peut ne plus les revoir.
0: Attends juste, Rabiot, il a marqué des points ou pas, Daniel, sur le rassemblement?
32: Je vais vous laisser avancer dans votre réflexion.
0: Parce qu'on l'a pas cité.
32: Tout doucement. Et on y viendra.
0: Hier, j'ai admis que j'avais ouvert un œil.
32: Je pense que tout le monde y vient, puisque la plupart des gens à qui tu demandes de faire un milieu maintenant ne le mettent plus comme titulaire.
8: Avec l'émergence de Kamavinga, c'est vrai que pose plus de questions.
32: C'est aussi pour ça que le jeu va un tout petit peu plus vite. C'est pas parce que vous avez mis un accélérateur sur votre télé.
0: Nous, on est au stade. On peut pas faire ça.
32: Ah, bah, au stade, tu sais pas, les yeux, vous aviez un petit peu plus de mal à suivre, non?
2: Les espoirs, ils ont battu la Suisse.
32: Il y a un moment, même t'as parlé en accéléré, tu dis, qu'est-ce qui se passe?
2: Les espoirs, ils ont battu la Suisse, hein, ce soir, 7-1, sachez-le.
1: Mais il va se reposer un problème sur les espoirs, sur la compète du mois de juin-juillet, parce que c'est hors date FIFA et que ça va être l'éternel négo.
2: Dans un instant, Daniel veut parler de Dembélé. Ensuite, il y aura Mbappé au programme et sa sortie à vélo qui énerve toute l'Espagne, enfin, à Madrid, principalement. Et puis, on ira.
32: Il n'y a pas que la sortie à vélo, le sujet est beaucoup plus complexe selon moi.
2: Ben, la sortie à vélo, on va dire peut-être sans doute une petite étincelle.
32: Il reste le faucon là pour parler de Mbappé.
2: Ben, évidemment qu'il reste.
32: Oui, plaisir. Je te veux à côté de moi. Je veux que tu approuves avec la tête.
1: Avec
8: les lèvres aussi.
32: Ah, ok, super.
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2: Il est 23h20, l'after est là jusqu'à minuit, bien sûr. Fabrice Hawkins nous a rejoint avec Daniel Riolo, Jean-Louis Tour et Florent Gautreau. Messieurs, dames, on clôture le chapitre équipe de France ce soir avec encore quelques petits débats. Pourtant, demain, on rebasculera en mode Ligue 1, si vous le voulez bien.
0: Avec plaisir.
2: D'ailleurs, demain soir, on aura le coach du leader de Ligue 1.
32: Ah oui, c'est vrai, demain soir, Louis Philippe.
2: Voilà, Philippe et Louis qui donnera quelques minutes à l'after pour...
32: L'interview qu'on va faire en quelle langue, du coup ?
2: Tu veux la faire en quelle langue ?
32: Non, c'est parce que j'ai eu une information cet après-midi quand j'ai demandé à Jimmy, qui est le grand organisateur.
0: Tu vas faire une erreur.
32: Non, je ne vais pas faire une erreur.
0: Si, tu vas voir. Tu vas voir. Je sais que tu vas faire une erreur.
32: J'ai dit parce que quand...
2: les coulisses de l'affaire.
32: Je lui dis, si je pose la question, il faut que quelqu'un à côté de moi lui pose en anglais, parce que c'est la langue
2: qui... Toi, tu n'es pas capable de la poser en anglais.
32: Mais non, mais c'est
0: fou de pas être capable.
32: Mais non, parce que pour le doublage, vous savez comment ça se passe après pour le montage, bref. Donc, et finalement, il a choisi l'anglais. Je ne sais pas trop pourquoi, mais enfin, il a choisi l'anglais. Et là, Jimmy m'a dit, c'est Jean-Louis. Je lui dis, c'est Jean-Louis quoi ? C'est Jean-Louis qui fera la trad. Jean-Louis, il ne sait pas parler anglais du tout.
0: Bon, si, j'aurais pu très bien le faire. Mais je ne suis pas au planning, je ne fais pas d'interview avec vous demain. Je suis sur Génération After.
32: Ah, c'est pour ça.
0: Sinon, je me serais baladé.
32: Ah, c'est pour ça, c'est une fake news.
2: Bon, voilà. Ne perdons pas de temps.
0: Mais Gilbert posera les questions en anglais, ça sera très bien.
2: Ne perdons pas de temps. Jingle, non, Daniel.
32: Une interview à Monaco, justement.
2: Jingle Riolo pour parler de Dembélé tout de suite.
32: Je sais que c'est dur à entendre. La Ligue 1, ça ne vaut rien. Oh, c'est vieux, parce que maintenant, la Ligue 1, c'est bien. Arrêtez, oh là là. Non, un avis court, hein, parce que je... Bah, on ne va pas s'éterniser sur l'équipe de France. On a beaucoup parlé de Dembélé, mais... Flo était pas là et on vient de faire un petit peu les bons points, les mauvais points. Et effectivement, bah Dembélé ressort pas dans les bons points alors qu'on a essayé de le mettre dans des bonnes dispositions et que malgré ça, ça n'a toujours pas fonctionné en neuf. Et sur le côté hier, là carrément, on s'est aperçu que c'est comme s'il ne retrouvait plus aucun repère et il a dû passer deux fois en un contre un sur toutes les fois où il a essayé de le faire. Donc c'est une vraie question qui va se poser. Et d'ailleurs, quand vous avez commencé vous à faire la compo là pour laquelle j'ai pas été consulté, en aussi peu de temps, quand tu demandes aux gens de la rédaction de faire une équipe, il n'est déjà plus dans le 11. Alors que c'est un gars qui est Ballon d'Or, qui sort de une saison et demie fantastique avec le PSG, il a déjà perdu beaucoup, beaucoup de crédit. Et là, en voyant hier notamment certaines de ses frappes et certains de ses gestes, où je pense que je ne suis pas le seul d'ailleurs, d'autres m'ont rejoint pour, avec cette vision que c'était le Dembélé d'avant. Et je me suis dit, mais en fait, c'est comme si Dembélé, il avait ouvert une parenthèse en janvier 2025, parenthèse enchantée qui a duré jusqu'à juin 2026. Le problème, c'est que dans cette parenthèse, il y a deux merveilles qui sont les deux Ligues des Champions. Mais que cette parenthèse, elle n'est enchantée, elle n'est que avec le maillot du PSG. Où il est devenu une idole, où c'est devenu Ousmane Ballon d'Or. Où, enfin bref, il est adoré. Mais le avant-après, je ne sais pas ce que ça va donner. Et moi, hier, dans le match que j'ai revu le Dembélé d'avant. Celui qui mettait des frappes en tribune, celui qui avait l'impression que...
2: Alors, il a bossé avec le PSG en tribune.
32: Il pouvait tout faire avec ses pieds, mais également rien faire. Que parfois, on a le sentiment qu'il ne les contrôlait plus, ses pieds. Alors qu'avec le PSG, il s'était mis à tout contrôler. Et que je ne sais pas si on n'est pas dans le cas de figure. On ne va pas prendre de pari là-dessus. Mais d'abord, il y a une vraie pression sur ses épaules. C'est celle de la digestion du Ballon d'Or. La pression de j'arrive en équipe de France, et on m'a fait de la place pour que je joue dans le même registre qu'au PSG et que ça rajoute une pression parce que ça veut dire que je vais déplacer le gars qui était là avant et qui en plus c'est quand même pas une pompe à vélo. Ça fait beaucoup de choses à gérer et que peut-être qu'il va y arriver. Dans les mois, années à venir, il a mis du temps hein, finalement avec le PSG, il a pris beaucoup plus de temps qu'on pouvait l'imaginer. Mais pour l'instant, je trouve que le bilan n'est pas bon. Le bilan est négatif. C'est pour ça que je le sors d'un 11 qui va aller à San Siro le 12 novembre. Ce sera l'équipe de France le prochain match. Et pour moi, il ne peut pas être le 9 de cette équipe à condition que tout le monde soit sur pied, quoi.
1: Non, moi, je suis totalement d'accord. J'ai eu un débat dans Génération After, l'excellente émission qui nous précède parfois, avec Walid sur Doué, parce que Walid faisait de Doué un peu, enfin espérait que ce serait la saison de Doué, et je disais c'est très simple, Doué ce sera sa saison, il sera titulaire, et dans ce cas-là la victime ce sera Dembélé, parce que je vois pas. Je je pense que d'ailleurs la seule erreur de Zidane dans sa communication pré trêve internationale, mais erreur tout à fait intéressante à analyser, parce qu'il s'est mouillé, c'est l'histoire du Mbappé à gauche. C'est-à-dire que on te dit ok, pourquoi pas, parce que je veux dire, il avait envie de faire ses essais, il avait donc dans la tête l'idée de mettre Dembélé en neuf, mais au final l'attaque elle est très claire, l'attaque type hein, c'est Doué à gauche, Mbappé qui revient en neuf et Olysée à droite.
32: On est d'accord.
1: Et pourquoi Dembélé en fait il perd cette place? D'abord parce qu'en équipe de France, tu regardes ses stats, c'est incroyable de voir la différence qu'il y a dans ses stats en bleu par exemple versus celle d'Olysée ou ses propres stats en club. Donc c'est le cas d'un joueur, comme ça a été le cas plusieurs fois dans l'histoire de l'équipe de France, d'un joueur très fort en club ou d'autres sélections nationales d'ailleurs, et qui n'est pas fort en sélection. Ça arrive, c'est des anomalies statistiques, mais ça arrive. Et donc, il y a cette erreur entre guillemets de Zidane, parce que Zidane a tellement voulu finalement montrer sa différence en disant Mbappé à gauche, et on a compris c'était pour mettre Dembélé en neuf. Maintenant j'ai écouté vos débats la semaine dernière, enfin ou ces derniers jours. Oui, évidemment, je suis d'accord avec Daniel sur le fait que le Dembélé en neuf, c'est tellement pas le même qu'au Paris Saint-Germain, et surtout pas avec les mêmes joueurs autour,
32: que ça ne sert à rien. C'est surtout ça,
1: pas,
32: le problème.
1: Pas avec les mêmes joueurs autour. Donc pour moi, c'est terrible à dire, mais quand tu as abondant
32: de
1: biens.
32: T'as aimé mon parallèle avec la purée Robuchon, t'as pas entendu?
1: Non, j'ai pas entendu.
32: Dommage.
1: Mais en revanche,
0: pas la purée, donc j'ai pas compris ce
1: parallèle. En revanche, je pense que.
2: Enfin, les patates sautées aussi.
1: Moi aussi. Ouais,
32: la purée, quand elle est très bonne. Bon, on peut aimer les patates sautées, une très bonne
1: purée. Oui, il n'y a pas que la purée
32: mousseline. Alors, t'as jamais goûté la purée Robuchon?
0: Si, si. Non, t'as jamais goûté la purée Robuchon.
1: Si, si, dis.
0: On juge la purée en général, là. On juge pas la purée Robuchon. Évidemment, quand tu vas dans
2: la purée de Madame Tour,
0: tu peux la refaire. Un grain au resto.
32: Mais tu peux la refaire, j'ai la recette.
0: Bah, tu l'as jamais fait quand t'as reçu des gens.
2: T'as fini,
0: non?
32: Parce que je t'ai pas fait ça quand t'es venu, mais bon.
1: C'est une parenthèse.
2: Tu as dû couper la parole avec ton histoire de purée, en fait.
0: Non, mais il avait fini, ils étaient d'accord tous les deux.
8: Moi, je suis pas d'accord.
0: Moi non plus. Mais j'ai dit depuis trois jours. Vas-y, Fabrice. Non, moi, je le répète depuis trois jours.
8: En fait, que Ousmane Dembélé a raté son rassemblement globalement, en tout cas qu'il est pas au niveau qu'on attend d'Ousmane Dembélé par rapport à tout ce qu'il a pu faire sur ces deux dernières années, je suis le premier d'accord et je l'ai dit, il fait partie des perdants, en tout cas de ceux qui n'ont pas marqué de points. Après, je trouve qu'on va beaucoup trop vite en besogne. Quand tu regardes Ousmane Dembélé, ce qu'il a pu faire sur les dernières années, il fait pas un bon début de saison en 2024-2025. C'est la même chose, septembre 2025. Ouais. On pourrait dire les mêmes débats et les mêmes propos se tenaient dans cette émission. Et c'était la réalité
1: la
8: du moment.
1: C'est la concurrence aussi.
8: Mais la réalité d'Ousmane Dembélé, de toute façon, s'il est à son niveau, il n'y aura pas de concurrence. S'il est au niveau du Ballon d'Or, s'il est au niveau de ce qu'il a
1: prouvé. À quel poste?
8: Je pense que, comme Jean-Louis, je pense qu'il faut persister, je pense qu'il faut lui laisser un petit peu plus de temps dans ce rôle de numéro 9.
32: Il y a un match de temps en temps, c'est pas toutes les semaines.
8: À la même chose,
32: il va t'habituer.
8: Vous parlez à l'équipe de France,
32: il n'était pas mauvais, c'était
8: 6 buts de passe décisive.
1: Non,
8: pas mauvais,
1: c'était pas une Coupe du Monde, on a compris.
0: C'est des fausses stats.
8: C'est des fausses stats quand ça t'arrange.
32: Non.
1: C'est des fausses stats. La Coupe du Monde, on a compris que cette Coupe du Monde-là, en plus, elle va donner des stats. Non, mais attends, juste.
32: Non, mais c'est surtout ce que ça sous-entend.
1: Débattre avec Fabrice, ça veut dire que ça sous-entend effectivement que tu mets Dembélé plutôt en neuf, puisque c'est Doué. Zidane. Donc tu mets Mbappé plutôt à gauche, admettons, et tu mets Olysée. Donc tu mets Doué,
32: tu as
1: des meilleurs joueurs sur le banc.
8: Ça dépend du niveau des autres. Il peut jouer aussi en milieu relais. On peut aussi l'imaginer dans ce rôle-là.
32: Donc il a même
8: beaucoup
32: été
8: d'entraîneurs
32: essayé.
8: Dans Luis Enrique que tu apprécies.
32: Mais il a même
8: pense qu'il va exploser au plus haut niveau. C'est pas ça. Là.
32: Il a même pas été essayé une demi seconde. Doué à ce poste-là.
8: C'est pour ça que je
32: et
8: pense qu'il faut voir
32: en haut. Ce mec, quand il est là-haut, il explose tout.
0: Écoute, moi, je refuse d'être définitif et catégorique.
32: Mais personne ne l'est. Personne.
0: Vous deux. Vous venez de le dire tous les deux, il sort du 11.
1: Il sort du 11 maintenant, on parle du prochain match. Si Doué est une pompe à vélo pendant deux ans, il sortira du 11.
0: Moi, je refuse d'être catégorique avec seulement 200 minutes au poste d'avant-centre. Vous tenez compte de ces années en équipe de France quand il jouait sur le côté. Là, on juge l'avant-centre. L'avant-centre, dans un nouveau système avec Zidane, je ne l'ai pas encore assez vu. Donc, quand il sera au plus haut niveau avec le PSG individuellement.
1: Et donc, il n'est pas bon à ce moment-là.
32: Ils sont, chacun est bon dans leur club.
0: Tout le monde est au top.
32: Attends.
0: Non, c'est ça.
32: Le 12 novembre, c'est dans un mois. Ok. Le match.
0: On ne juge pas le 12 novembre. On ne juge pas dans ces matchs-là. Attends, il y a une semaine, c'est des matchs de préparation, des matchs amicaux. Là, je vais te raconter les choses autrement.
32: On va commencer, on parle en juin, on parle à l'Euro. Non. Mais avant d'arriver à juin, il y aura eu les autres matchs. Ok. Donc, on va commencer par le 12. Doué est bon en club, Dembélé est bon en club, Mbappé revient avec le Real, il est bon, il marque même dans le Classico, machin et tout. 12 novembre, tu fais la compo. Tu mets Doué, Mbappé, Olise.
0: Eh ben moi, je pense que je peux commencer avec Doué encore sur le banc ou au milieu de terrain, à la place de Cherki, par exemple, s'il explose. Et le trio, ensuite...
1: T'as sorti Cherki, déjà.
0: Non, mais donc, j'ai envie de revoir Dembélé, Mbappé. C'est le seul truc. J'ai envie de revoir...
32: Au détriment d'un mec qui est super bon comme Doué.
0: Mais Doué, il est super bon, il n'est pas tout le temps régulier non plus. Tu vois, c'est pas de lui non plus. Je viens de te dire
32: s'il est bon en club, que les autres sont bons en club.
0: Je veux voir cette association.
32: Donc, alors, on continue, parce que tu parles de l'euro.
0: Je veux ça.
32: L'euro, c'est dans un mois et demi. T'as largement le temps.
0: Final Four, Ligue des Nations, si tu veux, l'été prochain.
32: Bon, donc, il va y avoir des matchs avec l'équipe de France. Si, quand tu les vois comme ça, les matchs, et que le 12 novembre, Doué, Mbappé, hop, ça a très bien marché.
0: C'est très bien pour l'équipe de France, il y a pas de problème. Après, moi je dis juste que je ne veux pas enterrer Dembélé comme ça. Après voilà, statut au Dembélé. Je veux un peu plus de matchs et plus de cette association avec Mbappé. Et si ça marche pas, on part au présent.
1: Il y a juste un point sur le...
32: Je l'enterre pas.
1: Non mais sur les postes, ça qui est important puisqu'on parle de Zidane qui s'inspire en partie des grands entraîneurs et c'est important de savoir à quel poste tu veux jouer. Toi tu dis je veux le revoir en neuf. OK. Mais on a compris que le 9 du PSG, Dembélé, tu le retrouveras pas avec l'équipe de France.
0: C'est autre chose.
1: Ok.
0: Si tu veux.
1: Donc,
0: il peut être utile à l'équipe de France quand même.
1: Et je pense que lui-même, entre guillemets, enfin, je sais pas, je pense que lui, il le souhaite, mais je pense qu'il sent que ça ne peut pas être la même chose qu'au Paris Saint-Germain parce qu'il n'a pas les mêmes joueurs autour. Et sur le côté, moi l'option à laquelle je croyais même cet été à la Coupe du Monde, je me suis dit, une fois qu'il aura, on l'avait dit d'ailleurs dans nos débats aux États-Unis, une fois qu'il aura digéré le fait de devoir repartir sur le côté, peut-être que. Bah, en fait, non.
0: Ah non,
1: en fait,
0: ça, moi,
1: prime est passé sur le côté et Olise est meilleur.
0: Je suis d'accord.
1: Mais moi, la différence, c'est que je veux bien le revoir encore. Mais je pense que cette histoire de neuf en bleu, ça ne marchera pas. Et surtout, que Mbappé, pour le coup, cette histoire de le remettre côté gauche avec les histoires de course défensive et compagnie, ça ne marchera pas non plus. Donc je pense qu'effectivement l'avenir de Mbappé c'est en neuf en équipe de France parce que c'est son destin, parce qu'il va encore moins courir qu'avant et moins vite parce que il va prendre de l'âge et qu'en revanche il est très adroit devant le but.
0: Mais
1: et que
0: donc, du coup juste Gilbert, juste une seconde, quand Hugo Ekitike va revenir, du coup ça veut dire que Hugo Ekitike va sur le banc aussi, même s'il est au top à Liverpool.
32: Alors avant qu'il reprétende à une place de titulaire, il va falloir qu'à Liverpool il s'impose, qu'il enfile les buts et tout, parce que Ekitike c'est un mec qu'on a.
0: Ça peut aller très vite.
32: Ekitike, pardonne-moi, mais en équipe de France, c'est un mec qu'on n'a jamais vu.
0: Si tu l'as vu, il était destiné à être titulaire, sur le principe, on l'a pas vu.
32: Le principe, on l'a jamais vu.
0: Oui.
2: Allez, Mbappé, dans quelques instants. L'Espagne en feu contre Kylian Mbappé.
32: On a vu, c'est comme du jamais vu, quoi.
2: Fallait pas faire du vélo. On en parle dans quelques instants. On en débat, bien sûr, dans l'After. À tout de suite.
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7: 23h36, Daniel Riolo, Fabrice Hawkins, Jean-Louis Tour et Florent Gautreau sont là. Kylian Mbappé. Énerve en Espagne. Bon, alors, j'ai beaucoup parlé du vélo depuis le début, mais il y a autre chose, c'est qu'il n'est pas à Madrid, donc il se soigne ailleurs. Il est en boîte de nuit avec sa copine à Paris. Ça,
8: juste sur le point de se soigner, quand on sait ce que le Real lui a fait l'hiver dernier, je peux comprendre quand même.
7: Donc, en fait, les Madrilènes aimeraient que Kylian Mbappé soit à Madrid, à la maison, qu'il ne se montre pas, qu'il soit planqué chez lui pour montrer que tu es un joueur de Real. Mais Kylian Mbappé, il va dans les Alpes suisses faire du vélo, et puis après, il fait une vidéo sur Insta, et puis après,
8: Le problème, bon, Gilbert, c'est que...
7: Là, on a le Chiringuito, donc avec son leader d'opinion.
8: Donc ça, c'est...
9: Josep Pedrerol.
7: Alors, Pedrerol.
8: Qui est la voix de Florentino Pérez. Mm-hmm. Il faut être très précis là-dessus.
7: C'est bien. Alors,
8: à partir du moment où lui parle, c'est que c'est validé par Florentino Pérez. Donc ça a beaucoup de sens.
7: Je cite Pedrerol.
9: Comme A, c'est Marca, d'ailleurs.
7: Mbappé veut le ballon d'or, mais le Real en veut plus. Il veut un Mbappé qui s'identifie au club, qui travaille, que l'on voit s'entraîner pour de vrai, qu'il fasse la une pour ce qui se passe sur le terrain et non en dehors. Mbappé est en train de perdre l'affection des supporters. C'est la pire chose qui puisse lui arriver. Je pense qu'il est temps pour lui de réfléchir à ce qu'il veut vraiment.
8: Eh bien, donc, il a raison dans son propos, mais répétons que s'il le dit, ça veut dire que le Real veut lui faire passer un message à Mbappé. Et plus globalement, à part l'épisode du vélo, le problème, c'est que l'épisode du vélo, c'est une perle dans le collier. Et moi, j'en suis arrivé à me dire, mais...
7: L'épisode du vélo, après que Mourinho ait dit, hors de question de faire du vélo, moi, c'est dangereux pour un footballeur.
8: Moi, j'en suis à un point de me dire, est-ce que Mbappé a encore envie? Mais de quoi il a envie? On a l'impression que chaque matin, il se lève en disant, je vais me mettre une balle dans le pied. Il ne peut pas accumuler à ce point les erreurs. Parce que toi, tu dis, il devait être à Madrid, machin, ceci, cela. Mais on en a vu combien des internationaux qui sont allés au soutien de leur équipe? Je te dis pas qu'il fallait qu'ils fassent tous les déplacements. Mmh. Mais hier, au Stade de France, il y avait tous les grands anciens, il y avait toute la famille du foot français réunie. Il a également...
7: Il en manquait plein.
8: Non, mais je dis pas que c'est obligatoire. Mais il a également le droit de faire un truc pour, plutôt que d'envoyer le message. Pardonne-moi, je te jure, j'ai cherché toute l'après-midi une expression autre que vulgaire pour qualifier le message qu'il envoie. Mais je sais pas comment dire le ménage, mais à part envoyer le message, je m'en bats de tout ce que vous pouvez penser.
7: Un bras d'honneur. Je m'en fous.
8: Mais c'est pas assez fort par rapport au message qu'il envoie. Ouais, si tu veux, si c'est plus simple et plus clair. Mais c'est, en gros, le message, c'est je m'en cague de tout ce que vous pensez, de tout ce que vous dites. Moi, je veux bien, mais il y a une limite à ça au bout d'un moment. La limite, c'est envoie juste un message positif. Viens hier au Stade de France. Non, même ça, je veux pas. Reste à Madrid. Non, ça, je veux pas. Te montre pas à sortir d'une boîte de nuit. Non, ça, je veux pas. Tu fais du vélo alors que Mourinho veut pas. Non, ça, je veux pas. Wow, stop, quoi. Là, c'est trop au bout d'un moment. Même ceux qui disent qu'effectivement, les haters, c'est beaucoup trop. On te roule trop dans la boue. On oublie tout ce que t'es. Mais là, t'en fais trop. C'est trop. Stop, quoi.
10: Il était à Paris jeudi et il fait vraiment ce qu'il veut de sa vie. Et on parle, voilà. Mais c'est vrai que le match, il était vendredi contre l'Italie et certains espéraient peut-être le voir.
8: La blessure, soi-disant, c'est super grave et tout. On dit qu'il va jouer dimanche. Donc c'est quoi? On va douter de la gravité de la blessure. À chaque fois, il y a mystère autour de sa blessure. Alors les mystères, quand on arrive à déceler le truc, rappelle-toi de ce que ça avait été, Fabrice, l'enquête, les trucs qu'on pouvait dire, pas dire et tout. Bon, finalement, on avait trouvé cette histoire de fausse radio, enfin d'IRM raté par le Real. Mais enfin, à chaque fois, il y a un mystère.
10: Après, l'une des questions, c'est comment va-t-il? C'est comment va-t-il? C'est vrai que moi, des infos que j'ai,
8: moi, j'ai l'impression que dans sa tête, il va pas bien.
10: Il était assez scellé, il paraissait un peu triste.
8: Il va pas bien.
10: La question de savoir comment il va aussi se pose.
6: Moi, je trouve que là où il se perd, en fait.
8: Excuse-moi, quand tu dis ça par rapport à l'équipe de France, quand tu le quittes à la Coupe du Monde, où honnêtement, on le sait tous, toi, t'es encore mieux informé que nous, tout va bien.
10: Tout va bien.
8: Il a ses potes, il kiffe, il donne une super image et tout. L'obsession Ballon d'Or qui lui fait faire cette communication où, même si c'est une histoire de guéguerre, de machin,
10: les problèmes commencent à ce moment-là.
8: Tu froisses un de tes potes. Bon, ok, bon, c'est con de le faire, mais tu l'as fait. L'explication, elle est là, mais sans être vraiment là et tout. Arrête, toi. Arrête. T'es en train de donner de l'eau au moulin de tes haters. C'est toi qui leur portes les seaux d'eau pour qu'ils les mettent dans le moulin.
6: Moi, ce que j'allais dire, c'est que là où il se perd, selon moi, c'est que ces derniers temps, pour se blinder, il s'est mis en mode je m'en fous des réactions des gens, je m'en fous des réactions du public, je m'en fous des réactions d'un tel, etc.
8: Je
6: m'en fous des réactions de Dembélé, etc. Et donc malheureusement, il y a des pots cassés avec cette stratégie-là. Et surtout à Madrid, que je connais un peu le contexte quand même, c'est là où il se trompe, c'est qu'il n'y a pas que les haters sur les réseaux sociaux. Il y a aussi des supporters du Real, des supporters historiques, des gens qui préfèrent acclamer parfois le besogneux que le talentueux. Ils n'aiment pas se faire rouler dans la Paris. Oui, mais par exemple, au Real, pendant longtemps, ils préféraient Higuain à Benzema, alors que Benzema avait plus de ballons, etc. Et Benzema n'arrivait pas à le comprendre. Ils ont adoré Cristiano Ronaldo parce qu'il y avait aussi le délire des pompes et que le mec trichait pas et qu'il était à 100%. Tout ça,
8: ça s'appelle envoyer des messages.
6: C'est quand même, il
8: et
6: faut
8: le
6: quand
8: message
6: même en tirer
8: de je fais du vélo, je vais en boîte de nuit et je suis jamais au soutien de mes coéquipiers, c'est un très mauvais message. Arrête au bout d'un moment. Mmh. Arrête. Et qu'il y ait personne dans son entourage pour lui dire, moi, ça m'emmène presque à la conclusion qu'il ne va pas bien. Il ne va pas bien. Je pense qu'il ne va pas bien. Il a sa vie privée qui a évolué. Il a le droit d'être amoureux, d'avoir cette vie. Est-ce qu'il a envie d'autre chose? Est-ce qu'il a envie de penser à autre chose? Le foot le fatigue. Tout ce qui se passe autour du foot, les attentes autour de lui, ça le fatigue. Au moment où il change de sponsor avec fracas, où ça fait la une, toi, l'homme d'affaires brillant, t'arrives à changer, à aller dans une marque un petit peu qui est pour l'instant pas dans le foot. Je sais pas, je comprends pas comment il se gère, comment on le gère, et qui sont les gens qui réfléchissent autour de lui.
7: Sais que quand on change de chaussure, on peut se blesser.
9: C'est vrai, c'est très très dangereux. C'est pour ça que je porte les mêmes depuis 50 ans. Non mais moi je pense qu'il se perd sur un truc qui est finalement un peu de son naturel, qui revient au galop. Un peu ce défaut qu'on lui prête sur l'individualisme. Et comme par hasard, ce qui était bien dans la Coupe du Monde, c'est qu'on l'avait découvert, redécouvert, plus capitaine, collectif.
8: Redécouvert, ouais. Parce qu'on savait que
9: le mais là, bien, moi, je pense que c'est un gars intelligent et qui sait tout ça.
8: Ouais.
9: Et qui, là, il a même presque forcé sa nature. Mais je pensais qu'il y avait une progression générale, tout simplement une maturité.
10: En tout cas, c'était notable et apprécié dans le groupe.
9: Oui, bien sûr. Et sur le terrain, on l'avait noté dans les matchs, la passe quand il fallait plutôt que le tir, en dehors, les négos, effectivement. Tout était, je trouve, dans un bon karma. Mais comme par hasard, ce qui revient très vite, et c'est pour ça que j'ai chassé le naturel, il revient au galop, c'est cet individualisme et qui a été symbolisé par cette campagne sur le Ballon d'Or. En fait, le forceur Mbappé,
8: les épisodes ne marquent pas ce qui vient de se passer.
9: Mais bien sûr, mais ce que je veux dire, pour revenir à ce que tu dis, s'il va pas bien maintenant et qu'il fait ça un peu comme un bras d'honneur à tout le monde, c'est aussi parce que moi je n'ai pas compris cette obsession de quelqu'un qui est déjà un super joueur de foot, qui effectivement a compris, n'a pas encore les trophées, mais qui les aura peut-être plus tard. Je ne parle pas des trophées individuels, je parle des trophées en club et en sélection, même s'il en a déjà eu un. Et je pense que là, cette campagne de Ballon d'Or, elle montre trop de choses de lui-même. C'est-à-dire qu'elle montre le côté sombre de Mbappé. Tu as envie de dire, mais tu n'as pas besoin de dire tout ça, de faire tout ça. Tu auras peut-être un jour le Ballon d'Or. Tu es un footballeur exceptionnel. Personne ne comprend. Et je pense que ses potes, en l'occurrence Dembélé, pour être très clair, eux-mêmes n'ont pas dû comprendre le voir faire cette campagne à ce point. Et c'est en ce sens qu'effectivement il se perd. Après, maintenant, dans une carrière, t'as aussi des périodes comme ça, puis tu peux peut-être retrouver le chemin pour la Coupe du Monde.
8: Il peut revenir aux États-Unis. Il a 27 ou 28 maintenant, mais il a encore pas mal d'années.
7: Même
8: la Ligue des Champions, Zidane l'a remporté tard, la Ligue des Champions. Mais c'est juste que je comprends pas. Je comprends pas ce qu'il veut faire. Je comprends pas pourquoi cette attitude. Je comprends pas cet éloignement de tous.
9: Par rapport à l'entourage, puisqu'il a un entourage très costaud, mais qu'il a sa personnalité. Il y a deux choses. cette campagne, elle est incompréhensible et que personne n'ait pu lui dire attention, là c'est too much, c'est trop, RFI, etc., il faut arrêter. Et deux, que lui-même, qui avait compris ce sens collectif, ne puisse pas se concentrer sur le fait de gagner des trophées versus gagner un ballon d'or. Ça, pour moi, c'est la base du foot. Que tu aies envie de gagner un ballon d'or,
8: Là, ça a été, c'était son actualité. Tu peux pas le mettre en parallèle avec le club, puisqu'il y a pas, là, il y avait pas de compète. Donc, il se soit braqué là-dessus. Mais la façon dont il se braque, ça a plu à personne. Mais que ce soit suivi de plein de petites choses, c'est brouille avec des amis, même si ça n'est qu'une petite brouille, et qu'il accumule, et qu'on en arrive à, c'est pas, comment il s'appelle ton ami là du Chiringuito?
6: Pedrerol.
8: Quand Pedrerol fait ça, attention, c'est pas anodin.
6: Il était très énervé déjà à l'époque où il avait fait l'interview à The Bridge avec Tchouaméni et Hakimi à côté, et il racontait comment dans les matchs PSG Real, il parlait de leurs vacances, ça avait rendu fou les supporters du Real.
8: Mais attention, le fait qu'il fasse ça, que Pedrerol parle comme ça, et que n'excluons pas un départ à la fin de la saison. Parce que déjà, l'épisode du genou, ça l'avait vraiment marqué. Il avait dit qu'est-ce que c'est que ça, la façon dont on m'a traité. Et puis on m'a obligé à mentir derrière, en plus, à dire non, c'est pas vrai et tout ça. Départ en fin de saison. 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
6: Prépare ton dossier. Prépare ton été.
7: On part en Argentine, les gars.
8: Le fils du faucon, c'est comment?
6: Ah, ça, c'est Gilbert, les animaux.
8: C'est les animaux, le petit toit qui est fort.
6: Les animaux et les plantes, c'est Gilbert.
8: Le faucon, c'est quoi les enfants?
7: Je crois que c'est le faucon aussi.
8: Non, mais le petit
7: du faucon junior. Mais parfois il y a des
8: petits du faucon, il s'appelle pas faucon, que
6: le faucon junior.
8: Le fauconnet, ouais,
7: la réponse après la
6: bébé faucon.
7: À tout de suite.
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7: Il est 23h49, messieurs, dames, Daniel Riello, Fabrice Hawkins, Jean-Louis Tour et Florent Gautreau. Nous allons à Buenos Aires tout de suite retrouver Edgar Grollo, car dans maintenant 1h10 va démarrer le match Argentine-Bénin, dernier match de Messi.

0: Et là, ils sont en train de me sauter dessus.
1: Je crois qu'il se prend la marée.
0: Ah, vous m'avez perdu, là.
1: Le pauvre Edgar.
2: C'est quand même la belle marque pour montrer qu'il est bien en Argentine.
1: Voilà, exactement. Voilà, là, on entend le son et tout, ça y est, c'est parfait. Les gars, ça vous passionne ce match ou pas? Ou vous en foutez ou c'est...
3: Non, moi, genre.
1: Vous allez la regarder dans 1h10?
3: Non, mais demain, j'ai envie de voir les images. Ouais. J'ai envie de voir les images de la fête. Je veux voir Messi sur le terrain. Bien sûr que je passerai pas à côté des images. Maintenant, je veux pas regarder le match.
4: Ton ami, là, en plus.
3: Pardon?
4: Neymar.
3: Comment c'est Neymar?
4: Bah, il va assister à la rencontre, apparemment.
3: Ah, pardon, je savais pas. Ah oui, mon ami sera là, j'avais pas entendu ta phrase, excuse-moi. Non, j'ai envie de voir quand même les images du dernier match de Messi, bien sûr.
1: Jean-Louis?
3: N'oublie pas que j'avais commenté le premier match de Messi.
2: Ah oui, c'est vrai, ça.
3: Avec
2: les c'est ça le commentaire qui tourne parfois en jingle?
3: Je sais pas, en tout cas, c'était son tout premier match. Alors, je me souviens plus contre qui.
2: Ils auraient pu te faire commenter le dernier quand même. Peut-être t'aurais fait premier dernier, ça aurait été fou.
3: Ouais, mais c'est la chaîne L'Équipe qui a les droits, je suis pas sûr qu'il
1: m'a. Iniesta aussi qui est présent au match.
2: Non, oui, moi c'est pareil. C'est, bah, après, c'est des moments.
1: Égare notre heure.
2: C'est des marqueurs.
3: Il avait le numéro 18 ce jour-là. Il était rentré en fin de match. Mais, avec les cheveux longs et le numéro 18.
2: C'est la légende de ce sport qui porte pour la dernière fois le maillot de l'Argentine. Voilà. Même si c'est quand même un peu du cirque, de la mise en scène, tout ça. Voilà. Ouais. C'est, le dernier moment, c'est à la Coupe du Monde.
5: C'est ça. Pour moi, la dernière image, c'est la finale de la Coupe du Monde. C'est quand même une Coupe du Monde. En plus, incroyable.
3: C'est bien pour les Argentins. Ah oui,
5: non, mais. Non, mais ça, c'est pour l'Argentine. Puisque la question, c'était est-ce qu'on va. Non, on va pas se passionner pour ça. En revanche, c'est vrai que moi, ce que je trouve quand même pas mal, puisqu'on a beaucoup parlé de la fin ratée de Ronaldo, c'est que la fin à la Coupe du Monde, avec cette Coupe du Monde, ce qu'il a fait et ce à quoi on ne s'attendait pas, honnêtement, en termes de niveau, et puis une finale perdue, quand même une finale de plus, pour moi, c'est ça. Je retiendrai, j'y croyais pas du tout. Je veux dire, très honnêtement, je ne croyais pas du tout le revoir à ce niveau-là, sur cette Coupe du Monde-là. Donc, ça n'était pas inutile. Cette équipe, elle est dingue. L'Argentine, elle a toujours été dingue en Coupe du Monde. Ce maillot, il est fou. Et de le voir aussi bien, on va dire, incarné pendant cette Coupe du Monde par ce joueur qui est le meilleur joueur du monde, moi, pour moi, c'est ça l'image que je vais garder. J'ai presque pas trop envie d'effacer l'image de la Coupe du Monde.
1: Okay, Edgar, l'ambiance est à la fête. Hein. C'est pas, on va pas pleurer Messi toute la nuit, quoi.
0: Non, bien sûr. Alors là, il y a un gros cafouillage au moment où t'es venu vers moi. Mais non, on pleure pas, évidemment, tout le monde est extrêmement heureux, tout le monde a surtout envie de lui faire une belle fête et qu'il se sente aimé, qu'il se sente apprécié et que vraiment il se rende compte de l'amour des Argentins, que l'amour des Argentins ont pour
3: lui. Et dans les rues, il se passe quoi dans les rues? Est-ce qu'il y a plein d'assados partout?
2: Bah oui. J'espère.
0: Il y en a un petit peu. Il y a surtout les sandwichs.
3: Est-ce que tu t'es invité à un assado? Est-ce que t'as lâché 3-4 bouts de viande là un peu?
0: Ouais, quand même.
3: Parce que Jean-Louis, s'il était avec toi, il aurait flingué 2-3 stands.
2: Hein. J'aurais rien laissé aux autres, c'est sûr. Mais non, le seul bémol quand même, Gilbert a dit guerre notre or et tout, voilà, bon. Le Bénin, c'est très sympa, mais quand
1: c'est
2: on voit.
1: C'est pas un adversaire.
3: Non, mais c'est pour avoir des figurants. Il voulait des figurants.
2: Non, mais déjà, c'est pas spécialement prestigieux. Et en plus, le sort qui réserve aux équipes africaines qui voyagent n'importe comment avec une compagnie low cost, qui doivent jouer.
1: Vous savez, l'Argentin, dès qu'ils peuvent faire de la thune, ils font de la thune.
2: Oui, mais là, pour la dernière demi-six, ils auraient pu se dire on va faire de la thune quoi qu'il arrive.
3: Ils sont pas obligés, hein. Le Bénin, tu les prends un à un, ils sont ravis, ils sont au paradis, ils sont super contents d'être là-bas.
2: Mais bon, t'aurais pu offrir des conditions décentes à une équipe.
3: Tu peux toujours.
2: Au Brésil, par exemple, je sais pas moi.
3: Tu peux toujours inviter mieux les gens, il y a aucun
1: problème. Sauf que si tu leur demandes,
3: ils sont ravis. Ils sont aux anges.
2: Mais évidemment, ils sont ravis, les Béninois, c'est tout. Pas de problème avec ça.
3: Alors, manque pas de respect.
1: Bon, Edgar, bonne soirée, fais attention.
2: Je manque de respect à personne, mais on aurait pu avoir un truc un peu plus exact sur l'affiche.
5: Merci pour tout. Argentine-Barça.
4: Et dans un contexte, en tout cas, où on a parlé des adieux manqué, en tout cas ils auront peut-être lieu d'Antoine Griezmann, c'est beau aussi, et d'autres joueurs français d'ailleurs, c'est beau de voir les Argentins fêter sur un match comme un jubilé. Je le vois plus comme un jubilé ce match finalement, de Lionel Messi, où ils vont bien pouvoir profiter de lui.
5: Et il y a une autre...
1: Il y aura Paul Le Saint-Sernin? Non, parce qu'il était au jubilé de Robert Pires.
3: Il fait le jubilé Pires, il y a un plateau de malade ce soir.
1: Bon, j'ai des nouvelles de l'OM avant qu'on se quitte, parce que c'est plutôt des bonnes nouvelles. Vous savez qu'il y a beaucoup de blessés.
3: Ah bah finalement hier soir tu m'as fait chialer là, avec tous les absents.
1: Et ben Abdelli, figurez-vous qu'il va mieux, il a même été titularisé.
5: Est-ce que c'est une bonne nouvelle
1: pour le match de l'Algérie cet après-midi?
3: On est sauvé.
1: Bon, Hojbjerg a priori s'est claqué, donc là lui, examen à venir.
5: Ça c'est une bonne nouvelle.
3: Abdelli, ça va aller, ça va 2000 à l'heure au milieu là, c'est fou.
1: Les autres bonnes nouvelles, c'est que Harit et Kondogbia sont de retour dans le groupe. Harit, c'était le genou, Kondogbia
3: la cuisse. Hier, on chialait, ce soir c'est la fête.
5: Limite, Cornelius va rejouer.
1: Et puis Guiri est à Marseille, il s'est entraîné.
5: Parfait.

0: s'est entraîné aujourd'hui à Paris.
1: À 3 dimanche.
0: Donc c'est plutôt des bonnes nouvelles ce soir pour l'OM. Et puis je pense que demain on reparlera également droit télé, puisque l'appel d'offres de la Ligue 1 sera lancé en novembre avec un lot unique, donc l'intégralité des matchs. Voilà.
2: Oh, ce qui était prévu, on savait ça.
0: A été annoncé officiellement aujourd'hui par le nouveau patron
2: c'est
0: de la LFP.
2: On a encore pu lire un article dans l'équipe relatant ce que l'after a raconté il y a 6 mois.
0: Julien Cazard.
3: Oui, il faut dire du mal de l'équipe ou pas? J'ai vu qu'il y a une traîne en ce moment.
0: Non, pas du tout.
3: Leur plateau est dégueulasse. Leur nouveau plateau est dégueulasse. On dirait Stade 2 95.
0: Ton truc, c'est plus
3: dur. J'essaie de me mettre dans une ambiance. Donc, c'est des cons, des journalistes ringards. Alors, franchement, leur casting, c'est très inclusif mais mauvais.
2: On n'a jamais dit ça, il est fou.
3: Moi, je fais un résumé de tout ce que j'entends depuis 15 jours.
0: Non.
2: On n'a pas parlé de ça.
0: Toi, t'es là pour dire du mal de Mbappé.
3: Comment il s'appelle le mec à la chemise blanche? J'aime bien lui.
4: Stade 2 95, s'il te plaît, tu respectes.
3: Pardon, excusez-moi, je vous avais pas vu. ça va? On va parler des haters de Mbappé qui critiquent son attitude. On va en revenir, on va faire un petit bilan.
2: Vous avez parlé la victoire de JC Drouet au poker?
3: Mais ouais, on a fait 10 minutes dessus. Hier. D'une modestie. C'est fou ça. Il a dit qu'il t'a sorti à la place du con, quatrième.
2: Ouais, c'est ça.
3: Aïe.
2: Il t'a dit la chatte qu'il a.
0: Les Lillipas du Casar enchaîné, c'est tout de suite. Le programme, on l'aura pas. Vous avez qu'à écouter l'émission.
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0: Bonjour JC, bonsoir, bonjour à tous. Je voudrais revenir sur une petite phrase qu'on a entendue en préambule, parce qu'il y avait une pub pour Winamax. Alors, qui est notre partenaire, j'imagine.
1: Bien sûr, bonsoir, bonjour.
0: On les embrasse. Alors, on va citer aussi les autres.
1: Betclic.
0: Putaclic et.
1: Non,
0: Betclic et.
1: Betclic
0: et. Unibet, Française des Jeux.
1: Voilà.
0: Momo du Panier. Bref, tous les gens qui font des paris sportifs. Et à chaque fois, il y a une phrase, c'est. Jouer comporte des risques. Non. Pas du tout. C'est faux.
1: C'est perdre qui comporte des risques.
0: Ah bah oui, jouer comporte aucun risque.
1: Jouer, ça va.
0: Enfin, en tout cas, Deschamps l'a pensé pendant très longtemps que jouer comportait des risques, donc on jouait pas. Et on a vu qu'avec Zidane, non.
1: Ah, c'est vrai qu'on peut jouer.
0: Mais oui, ça comporte pas des risques. Non, et puis, non.
1: Après, ça comporte pas de risques quand t'affrontes la Belgique.
0: Alors j'essaye de tant bien que mal renouer.
1: Ah oui.
0: Là voilà.
1: Ah parce que là ta femme elle est en train d'écouter. Enfin mais là oui. On est demain matin.
0: Moi je suis en train. Moi là je suis en train de dormir tranquille.
1: Oui.
0: Dans la salle de jeu.
1: Oui bien
0: avec
1: sûr.
0: Avec la tête sur petit potam. Qui est l'hippopotame en mousse de mon fils qui me sert d'oreiller. Bon et ben.
1: Pas c'est pas ton fils qui te sert d'oreiller.
0: Non. C'est petit potam. J'appelle pas mon fils petit potam.
1: Bah, bon. Je sais pas.
0: Je pourrais remarquer. Hein. Mais donc j'ai petit potam. Je dors sur petit potam. Et là donc ma femme elle écoute là. Mais là, il est exactement 9h22, j'ai pris un seau d'eau sur la gueule.
1: Ouais, et des coups de pompe.
0: Et des coups de pompe dans le cul.
1: Merde.
0: Et ouais, c'est ta faute.
1: Bah, c'est ma faute.
0: Mais toi, ça te fait marrer. Bien sûr. Toi, tout va bien dans ton couple, ta femme est française.
1: Alors, tout va bien. En podcast, je te raconterai que tout ne va pas forcément tout le temps bien.
0: Elle a fait une connerie.
1: Elle a fait une gaffe.
0: Aïe
1: ce soir, une énorme gaffe.
0: Ouais, Madame Bécaro.
1: Oui, je raconte ça en podcast. Oh là tu verras. Mais oui, une énorme gaffe. Alors, on n'est pas au point de se faire la gueule comme vous. Parce que bon, il y a des choses plus graves. C'est vrai qu'en France-Belgique, c'est très très grave.
0: Oui.
1: Mais bon, c'est un petit peu chaud. T'as passé quand même une bonne journée, malgré
0: non,
1: tout.
0: Non.
1: Non.
0: Ah. Non, mais c'est pas grave.
1: Et tu vas passer une bonne semaine.
0: J'espère.
1: Et un mois d'octobre. Pas terrible.
0: Ah bah oui, mais j'aime bien parce que ça avance vers novembre. Voilà. Halloween, les feuilles qui tombent.
1: T'aimes bien Halloween, toi?
0: J'adore Halloween. Parce que comme ça, tu vois, tu déguises tes gosses, tu les balances et tu espères qu'il se passe un truc.
1: Eh oui, qu'il y ait des camionnettes qui arrivent.
0: Qui arrivent, ça, un camion poubelle qui passe à 104 et qui les confondent avec un détritus.
1: Mais bon, on peut pas avoir de la chance tout le temps.
0: Mais ouais, mais surtout qu'avec le vol que j'ai, ils seront en poubelle jaune, ils vont être recyclés et je vais les récupérer.
1: Oh non, et pas recyclés en plus.
0: En canette de Pepsi.
1: Alors, le thème de l'émission ce soir, on en a parlé hier, on n'a pas eu le temps de le faire. On va parler du complexe d'infériorité. Alors, ouais. Je suis désolé pour. Bon, bah, mais si vous êtes belge, en tout cas, si vous faites comme les Belges un complexe, alors les Belges, c'est pour l'équipe de France, vous, c'est certainement pour autre chose, vous nous appelez au 32-16. Si vous avez raté ce France-Belgique, alors c'est pas très grave, parce que vous le savez, dans cette émission, on vous résume le tout en chanson.
0: Ouais.
1: Vous allez voir, c'est prodigieux. Et puis, nous avons inauguré la semaine dernière le journal d'un monde qui va bien, pour vous montrer, pour vous prouver que nous vivons dans une époque, en 2026, qui est vraiment extrêmement agréable.
0: Ouais.
1: Une nouvelle session ce soir. Et puis, nos auditeurs ici présents vont défier à un moment donné dans cette émission Julien Cazard, il s'appelle Mickaël et Mathieu, bonsoir,
2: bravo,
1: bonjour.
2: Bonsoir, bonjour.
0: Ils sont magnifiques.
1: Cet accent du Nord, moi j'adore.
0: Ah ouais, ça les ch'tis, moi. Toi, je suis fan des ch'tis, moi.
2: En haut à gauche.
1: Ça va les copains?
2: Impeccable.
0: Ça va super.
1: Ça va, très beau maillot de l'Olympique des Merveilles.
2: Ah oui.
1: En plus, le logo CMA-CGM, c'est la maison.
0: Oh, je déraille. C'est vrai, c'est qu'il est beau ce maillot.
2: Il est magnifique.
1: Tu as la casquette, les nuits du Cazard enchaîné.
0: C'est superbe.
1: Tu as le maillot de l'Olympique de Marseille avec marqué derrière.
2: Oh, je déraille.
1: Oh, je déraille. Oh, je déraille.
0: Ça, c'est magnifique.
1: C'est sublime. Et on parle pas du caleçon.
2: Et recrue, zéro.
0: Recrue zéro, oui. Oh, je dirais, recrue zéro. Il y a eu zéro recrue. Oui, c'est ça qui est formidable. À jamais les premiers, zéro recrue. C'est jamais arrivé.
2: Je déteste Marseille. Ah non.
0: Mais tu sais,
2: c'est une dédicace pour mes potes marseillais, les pop qui supportent Marseille.
0: Parce que t'es pas supporter de l'OM.
2: Ah, je vais détester. bonjour pour David, Mathieu et Vincent. Ils se reconnaîtront.
0: Attends,
2: c'est pour eux.
0: Mais voilà. Toi, t'es pas du tout du sud-est.
2: Du sud, plein sud.
0: T'es sud de quel côté, toi?
2: Nîmes.
0: T'es de Nîmes, voilà, c'est ça, d'accord.
1: On fait pas de contrôle routier?
0: On peut quand même. Allez, contrôle routier. Et Etienne est où?
2: À Nîmes.
0: Et tu habites où?
2: À Bellegarde.
0: Et tu es supporter?
2: De l'Olympique Lyonnais.
0: Oh,
1: on a pas vu Alexandre Morel.
0: Oh, voilà. Le twist final.
1: Incroyable.
0: Ah, c'est sixième sens.
1: Ah, mais vraiment, je ne m'attendais pas du tout à ça.
0: Oh merde.
1: Alors là. Alors chapeau.
0: Oh putain, moi tu
1: avec un accent pareil. Être supporter de l'Olympique.
0: Les costières, c'est les costières.
3: Je le savais pas.
1: Au pire, c'était Montpellier.
0: Ou les crocodiles, tu vois. Oh, le respect.
2: Ah oui.
0: Ah ouais.
2: Je suis comme toi.
0: Avec
2: je...
0: un accent comment ça se porte.
1: Alors moi, ça me fait un peu peur parce qu'il y a Mathieu, ils se connaissent les deux, Mathieu qui est à côté.
0: Allez, contre le routier.
1: Je pense que les deux ont bu.
3: Non.
0: Mathieu, il est né où, Mathieu?
3: Moi, je suis né à Arles.
0: En Arles, bien sûr, parce qu'il faut se la raconter. En Arles.
3: Exactement.
0: Ouais. Tu habites?
3: J'habite à Bellegarde.
0: Et tu es
3: supporter? Et moi, je supporte l'Olympique de Marseille.
0: Ouais!
2: Non, Arles.
0: Arles, oui, c'est vrai. Mais c'est Arles-Avignon.
3: Ouais, c'est logique, c'est logique.
0: Ouais, logique. Arles. T'as pas trop gros, hein. Un tel que ça. C'est toi.
2: T'as vu qu'il était gros, hein.
0: Mais gros, là, gros.
1: L'Olympique des Merveilles. Ah oui, et donc,
0: quand tu le vois.
1: Quand Mathieu, tu le vois porter son
2: gars.
1: Maillot, là.
3: Ah, c'est une connerie à 5000 euros, quand même.
2: Ouais.
0: Elle vaut, ça va.
2: Là, c'est pour. Je suis parti ce matin, j'ai fait le tour au village avec tous mes collègues pour leur montrer et pour leur dire que ce soir, je leur ferai une dédicace spéciale.
0: Au jeu des rails. Zéro recrue, à jamais les premiers.
2: Une belle saison, belle entame de saison.
0: Je ne sais pas si on l'a dit. Sur cette antenne, en tout cas dans cette émission, mais zéro recrue, c'est la seule équipe des trois Coupes d'Europe confondues, mais même jusqu'à Ludo Méburne. Hein, c'est la seule équipe à zéro recrue cette année. Hein.
1: C'est où Ludo Méburne?
0: Ludo Méburne, alors.
2: À côté de Marseille, non?
0: C'est alors.
1: Tu prends le point P par rapport au point P.
0: Tu vois la EK Montvier?
1: Oui.
0: Bah, tout droit et à gauche.
1: Ok, très bien. Vous allez vous présenter avec des trois questions de la semaine, le combat de jeunesse un peu con, le truc de beauf que vous assumez et le film qui vous a traumatisé petit. Michael, on commence avec toi, ton combat de jeunesse.
2: Combat de jeunesse, passer mon temps avec les videurs à la boîte de mon père.
1: Ah, mon père tient une boîte de nuit.
2: Voilà. Avant d'aller à l'école, je posais mon sac et je me mettais à l'entrée, je passais 2-3 heures avec eux.
0: Et t'empêchais les gens d'entrer ou pas?
4: Non, lui non. Lui non. Lui oui. Elle,
0: t'as gros tété
2: là.
0: Tu faisais ça?
2: De temps en temps.
1: Ça s'appelle comment la boîte de nuit?
2: L'antre du Jacquard à Bellegarde.
0: L'antre
1: du Jacquard. Très bien. Voilà. Fais un petit peu de pub quand même pour.
2: Ça marche bien. Ouais, ça marche bien.
1: Ok. Là, c'est ouvert là?
2: Ouais, c'est ouvert un samedi sur deux. On fait des soirées.
1: Non, mais là, c'est ouvert ce soir.
2: Non, on est quoi là?
1: Mardi soir.
2: Non, mardi soir. Non,
0: t'es pas à Vegas.
2: On est en province là.
0: Il est fou lui, avant jeudi, il n'y a rien qui est ouvert. Hein.
2: On fait tous les 15 jours,
0: c'est ouvert. Mec de Neuilly, c'est ouvert là? Mardi soir, la boîte de nuit en province.
2: Un samedi sur deux, c'est ouvert.
1: Et pour toi, Mathieu, le combat de jeunesse un peu con?
3: Moi, le combat de jeunesse un peu con, c'est. Ça serait passer les heures de colle mercredi et pas le samedi.
1: Ouais,
3: j'ai été beaucoup collé et du coup, le lever le samedi c'était très compliqué. Ouais. Donc je demandais à
0: tu gueulais, venir. Ouais, tu gueulais à venir le mercredi.
3: Mais ça n'a pas marché.
1: Non. Ça n'a pas marché.
0: Non. Mais moi aussi j'ai été beaucoup collé. Mais...
2: C'est
0: moi,
2: bizarre.
0: J'ai quand même eu un prof. T'y allais souvent toi?
3: Au portail. Je m'arrêtais au portail.
0: Ah oui. Parce que moi, époque école, je crois que c'était collège Jules Romain. Le mec s'appelait Monsieur Andy. Il s'appelait Monsieur Andy. On l'a eu l'année de la sortie, de la sortie de la chanson. Autant te dire qu'il a passé une année
1: terminé.
0: De rêve.
1: Ouais,
0: c'est-à-dire que tout le monde chantait Andy, dis-moi oui, toute l'année. Donc autant dire que le mec, une fois sur deux, il me virait et il faisait Casar et il montrait la porte. Il faisait Casar, tu sors. Ça montait avec le doigt. Au tiers de l'année, il faisait juste ça. Il faisait ça.
1: Et c'est déjà compris.
0: Et au mois de novembre, il a dit bon, je crois qu'on a assez rigolé. Collé tous les samedis matins jusqu'à la fin de l'année.
1: Ouais.
0: Et les profs ont dit oui. Et la proviseur a dit oui. J'ai été collé tout. C'était en cinquième, mec. Alors, j'en ai fait trois, donc je ne sais plus laquelle. Mais j'ai été collé tous les samedis matins.
3: Ça se souvient. La même.
0: 4 heures.
3: La même. Un an.
0: Et un an.
3: Ben moi, j'ai pas à l'école.
1: Mais c'est tes parents qui devaient halluciner et qui devaient râler, surtout de t'emmener à l'école tous les samedis matins.
0: Parce que tu crois que j'y allais pas tout seul? Je ne levais pas, moi. J'y allais tout seul, mon pote. 8h midi. Ah ouais, alors on taguait les chiottes hein, avec ça à faire.
1: Bravo. Bon exemple pour la jeunesse, chiottes, Cazard.
0: Mais je brûlais pas les poubelles, moi.
2: Il est tagué, mais pas comme ça. Comme il taguait les chiottes.
0: Il y avait quand même, on savait se tenir. On brûlait pas les poubelles.
1: Ah, c'était une autre époque.
3: On brûlait les cheveux comme sous les bureaux.
2: Tu les tagues à quoi, les chiottes, toi, un peu? Voilà.
1: Bravo, les mecs. Bravo.
0: Alors, oui, toi, t'es du genre à signer? À mettre le doigt dans l'encrier et signer sur la porte ou pas?
2: Ah oui, oui. C'est une passion déjà, il passe une heure par jour déjà.
0: c'est du Baudelaire.
1: Le truc de beauf que vous assumez. Michael.
2: Moi, dire des gros mots de langue. Inculé. Ah, peut-être pas, non?
0: C'est un gros mot? Ça dépend où, hein?
1: En tout cas, rapproche-toi du micro, mais sans dire de gros mots.
2: Inculé.
1: Très bien, bravo. Mathieu.
3: Je suis très souvent, trop souvent torse nu.
0: Ah ouais. Et quand t'es pas Brad Pitt, ça fait beauf.
2: Ouais. Oh, c'est dur pour les autres.
0: Quand t'es ultra golate, ça fait sportif. Mais quand t'es pas golate, ça fait beauf.
1: T'es en train de dire que Mathieu, c'est pas Brad Pitt?
3: Non. Ouais, plus tard. Pas ce niveau-là.
1: Je suis pas spécialement physionomiste.
0: Ouais.
1: Mais c'est pas Brad Pitt. Le film qui t'a traumatisé petit, Michael.
2: Les Dames de la Mer.
1: Bah, bien sûr.
2: Ah ouais, les Dames de la Mer. Même à la piscine, j'avais peur après.
1: Ah, mais putain, mais on est pareil.
0: Je pense qu'on n'a pas. Alors, après les dents de la mer, il va falloir comme trop. On est pareil.
1: Non, mais pareil, moi j'avais peur pendant des années, mais je l'ai déjà raconté. Pendant des années, j'avais peur même dans une piscine. Mais
2: attends, ce qui veut dire, c'est que. Tu vois, elle est grande, alors ça fait
0: toi,
2: que.
0: T'as quel âge, toi?
2: Moi, j'ai 43 ans.
1: Ouais, tu vois, 42. Donc, non, mais même génération. Et on l'a vu trop jeune.
2: Ah, oui, c'est ça.
1: On l'a vu trop jeune.
0: Putain, bonjour, c'est Fred. Ah, pardon.
2: Non, c'est plus Fred.
0: C'est plus.
1: C'était. Et toi, Mathieu?
3: Et moi, c'est Jurassic Park.
0: Comment tu dis?
3: Jurassic Park.
0: Jurassic Park.
3: Il y a un cas quelque part, je crois.
0: Ça fait peur, Jurassic Park.
3: Ouais.
1: Bah, quand t'es petit, ouais, si tu le vois trop petit, bien sûr.
0: Ah ouais.
1: Parce qu'ils bouffent, enfin, les T-Rex, ils bouffent en entier les mecs.
0: Le T-Rex, c'est lequel, le T-Rex?
2: C'est le méchant. C'est pour ça que t'étais trop
0: assis. C'est pas le Vélociraptor, le plus méchant?
1: Ah non, c'est le T-Rex.
0: C'est pas le Diplodocus?
1: Ah, le Diplodocus, il est super, le Diplodocus. Le Diplodocus, il est une bosse sur lui et tout ça.
0: C'est pas le Tyrannosaure, le plus méchant?
2: C'est le T-Rex. Le vélo,
0: c'est c'était un piège. C'est le T-Rex, c'est un tyrannosaure.
1: Bah oui, c'est le Tyrannosaure Rex. Qu'on appelle
0: c'est un mélange de chien et de tyrannosaure.
1: On l'appelle le Tyrannosaure Rex.
0: Je vais pas vous mentir.
1: On met un T.
0: Je n'y connais.
1: Ben bah, je sais.
0: Absolument. Oh, rien. Et je ne veux absolument rien.
2: Tu détestes les. Oui,
0: aussi, ah, je déteste ça. C'est sûr. Je suis obligé d'en acheter à mes gosses. Ça me rend ouf.
1: Et au Canada, on les appelle les Toronto Raptors.
2: D'accord.
1: Bon. Bref, passons à autre chose. Ça, le Kikipédia. On va jouer évidemment pour tenter de remporter 100 euros de bon d'achat avec footdimanche.com, la marque préférée des fans de foot. Un très bon Kikipédia ce soir. Ils sont toujours très bons, mais alors celui-là, il est sublime.
0: Et Michel Drucker. On cherche un thriller qui suit l'histoire d'un défenseur français, chauffeur de taxi à 16 heures, qui se retrouve harcelé par un client, ce qui l'amènera à rouspéter constamment. On cherche un thriller qui suit l'histoire d'un défenseur français, chauffeur de taxi à 16h, pas 16h, 16h30, hein, à 16h à lui, qui se retrouve harcelé par un client, ce qui l'amènera à rouspéter constamment.
1: On vous donnera quelques indices au fur et à mesure de l'émission. Il est très bon. Normalement, vous devriez, avec les quelques indices, vous pouvez trouver le film. Mais après, il faut trouver le bon joueur. Et évidemment,
0: c'est un film avec deux grands acteurs.
1: On n'en dit pas plus pour l'instant. Vous avez jusqu'à 1h30.
0: Il a écrit quoi derrière?
1: Il a écrit enchaîné.
0: Ouais.
1: Et vous avez jusqu'à 1h30 pour trouver la bonne réponse et remporter 100 euros de bon d'achat avec footdimanche.com. On va débuter. Sachez que dans cette émission, on sera en direct de Buenos Aires. De Buenos Aires. Parce qu'il y a la DER de Lionel
0: Messi.
1: Merci
0: de traduire.
1: Oui. Non,
2: en Argentine, non, je parie.
1: Comment tu sais?
0: En Argentine.
1: En Argentine. Et donc en Argentine. Parce qu'il y a Argentine-Bénin. Alors Argentine-Bénin.
0: Ah ouais, ça serait qu'on ratait ça.
1: C'est pas l'affiche du siècle, évidemment. Mais ce n'est pas un match bénin. Parce que c'est la dernière de Lionel Messi. Et Edgar Grollo est là-bas, notre correspondant en Espagne, envoyé spécial pour l'occasion. Et donc, on lui passera un petit coup de fil, là, Edgar
0: Grollo. Ah, bien sûr, Edgar
1: Grollo. Voilà, ce sera un petit peu plus tard. Mais l'événement, alors ça, c'est l'événement de la nuit.
5: Et on dit pas bonjour aux petites gens.
1: Ah, bonjour. C'est vrai. Bonsoir, bonjour, Julien Loire. Voilà.
0: Ah non, mais ça y est, maintenant, c'est devenu normal de lui.
1: Non mais ce cigare,
0: on a un niveau de boulard.
1: Bonsoir, bonjour Julien Lhôte, bonsoir, bonjour Nagib.
2: Bonsoir, bonjour.
5: Plus quand même.
1: Ouais, bonsoir, bonjour. Il y a du Larsen là, coupez la ligne.
0: Coupez.
2: C'est un enfer.
1: Coupez. Ah, il y a Adrien aussi qui est là. Allô.
2: Oui, bonsoir, bonjour.
1: Bonjour. Voilà.
0: Attends, il était pas dans ma tête là, rassurez-moi.
1: Alors, sache qu'on va refaire cette séquence, mais beaucoup plus tard, parce que sachez que j'ai appelé la direction pour qu'on vous trouve un moyen technique pour que ce soit potable.
0: T'as appelé qui?
1: Là, c'est catastrophique.
0: T'as appelé qui? Merci.
1: Ma réponse.
0: Voilà.
1: Si, Greg Caradoni, qui est très bon.
0: On l'embrasse. Greg Caradoni. C'est le seul qui nous écoute dans cette station.
1: Donc voilà, bonjour à tous les copains. Et évidemment, on réglera ce problème un peu plus tard. Oui. Je le disais, l'événement de la nuit, c'est Lionel Messi. Mais l'événement de la soirée, c'était quand même le jubilé Robert Pires.
0: Bien sûr.
1: À Metz, en grande pompe et en grande chaussure. Alors, vous allez voir que l'entrée de la star du soir au stade Saint-Symphorien était forcément très attendue.
0: Oui, mais. C'était très attendu, mais on connaît Robert Pires. Robert Pires, c'est quoi? C'est l'humilité. Robert Pires, c'est la simplicité.
2: Les cheveux qui sont revenus.
0: Hein?
2: Les cheveux qui sont revenus.
0: Les cheveux qui sont revenus. Merci à la Turquie. Enfin, voilà, tu vois, c'est ça, Robert Pires. Donc, du coup, forcément, c'est une région. On est humble.
1: Oui, bien sûr.
0: Ben voilà, donc forcément.
1: Et puis la spiqueuse, elle est sobre quand elle annonce.
0: Ben, c'est Robert Pires. Tu vois, c'est pas le truc ostentatoire. Tu vois, c'est pas Zidane, c'est Robert. Donc, c'est Robert à Metz. C'est à la cool, à la bonne franquette. On écoute.
6: Il est là. Il y a 10 jours, c'était le pape à Metz. Ce soir, c'est Robert Pires.
0: Tout simplement.
1: Ah oui. On compare donc les deux, les deux venus à Metz.
0: Alors, je l'ai vu faire une accélération, Robert. Je pense que le pape peut le prendre de vitesse.
1: Dans sa bagnole.
0: Ouais. Alors, c'est marrant parce qu'il a toujours eu l'impression d'être un faux lent. voir un vrai, tu sais, avec son ses espèces de pieds en canard inversé, tu vois, et avec le dos comme ça. Et alors là, c'est ça va mieux.
1: Ouais, mais c'est normal, on peut pas se moquer de
0: moi, je me moque de qui je veux.
1: À plus de 50 balais.
0: Moi, je me moque de Robert Pires si j'ai envie.
1: Ah oui, ça va.
0: J'en ai je peux te dire que s'il y a bien un mec qui s'est foutu de la gueule de Robert Pires, c'est moi.
1: Toi.
0: S'il y a bien, alors que je l'adore en plus. C'est mon frérot.
1: C'est moi que tu dis Michel Drucker.
0: Oui. On l'aime, il nous écoute.
1: Bien sûr.
2: Mais ça fait combien de temps qu'il a arrêté? Ça fait combien de temps qu'il a arrêté sa carrière?
0: Alors, lui, il pense qu'il a arrêté en deux.
1: Et nous, on pense que non, c'est il y a vraiment très longtemps. L'autre événement aujourd'hui, c'est la colère des lycéens qui se propage dans toute la France, vous le savez. Je vous propose d'ailleurs d'écouter un lycéen en colère.
5: Aujourd'hui, tous ces lycéens ici, ils bloquent, c'est pas par fierté, hein. C'est parce qu'ils sont en colère.
0: Oui.
5: Et le colère, l'État, ils savent pas gérer leurs sous.
0: Oui.
5: L'État, ils nous prennent pour des animaux, pour des chiens. On est dans des conditions de vie, à Rouen, à Paris, à Lyon, dans les grandes villes, dans les petites villes, où on se retrouve à faire des blocus.
1: Ouais, bien sûr. Ouais. De toute façon, il a le droit d'être en colère. Ils sont tous en colère.
0: C'est un lycéen et il a le droit.
1: Non, mais il a le droit. Bon, après, il a le droit aussi d'aller à l'école, hein. Ouais. Vite.
5: On est dans des conditions de vie, à Rouen, à Paris, à Lyon, dans les grandes villes, dans les petites villes, où on se retrouve à faire des blocus.
0: Oui.
5: Si je serais président, la première chose que je ferais déjà.
1: Si je serais président, évidemment. Eh ben, si bon, je serais président.
0: C'est deux claques et retourne à l'école. Bah, tout de suite, à ta place. Tu retournes à ta place.
1: Attention, t'es en train de zapper le cours de français.
0: Si je serais. Alors, oui, c'est pas comme s'il y avait un mec qui en avait fait une chanson pour qu'on se rappelle, qu'on se souvienne que c'est si j'étais. Gérard Lenormand, pourquoi ils s'emmerdent à faire une chanson? Est-ce que t'as entendu si je serais président?
1: Tu penses qu'il a aussi chanté, tu sais, la mère à Dembélé?
0: La mère, ah bah lui la mère à Dembélé, ouais.
1: Tranquille.
0: La mère à Dembélé.
1: Il va au coiffeur.
0: Il va au coiffeur. Il tombe la veste.
1: Il tombe la veste et il va faire de l'essence.
2: Chez le coiffeur et au pute.
0: C'est vraiment le mouvement le plus nul des 50 dernières années, là, mais j'ai vu quand même un mec, il est à la sortie d'un lycée, je t'ai raconté, il y a un gars, dans le micro, il dit, ouais, pourquoi vous êtes là? Bon, on fait blocus! Fais blocus, frère! Il dit, ouais, mais vous faites blocus pour quoi? Vas-y, mais parce qu'on n'est pas content, frère! Quoi? Palestine, frère! Il dit, pardon?
1: Bien sûr.
0: La Palestine, frère, c'est abusé, la Palestine! Il dit, mais d'accord, mais
1: je crois que c'est pas l'objet de
0: quel rapport avec l'école? Voilà, quoi. Il dit, mais quelles sont vos revendications? Donc, quoi? Alors, pourquoi vous n'êtes pas content? Il fait, parce que. Alors, mais par rapport à l'école, on manque d'infirmières, on manque de. J'ai dit. Bon, tout va bien. Tout va bien.
1: Normalement, c'est lundi, mais là, on va faire une petite session rapide, art comme du com.
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1: Alors hier, comme tous les lundis, nous faisions l'art comme du com et nous avions reçu un signalement épouvantable lors d'Espagne, République tchèque, éloigner les enfants du poste, mais on vous le fait réécouter, c'était sur la chaîne L'Équipe.
8: Et la légende de cette équipe, il a fini sa carrière là-bas. Magnifique ce qu'il a réalisé là, le joueur tchèque, Lucas Ambros.
9: Hoppa.
8: Et Ambros, c'est fort de fruits.
0: Oui. On était revenu dessus.
1: J'ai encore les poils quand nous avions eu au téléphone.
0: Profitant avant d'aller en Turquie.
1: Nous avions.
2: Ouais, il a encore.
1: J'ai peut-être me les mettre d'ailleurs là. Les
0: tu poils te fais une greffe de poils. Mais fais-toi greffer les poils de bras sur la tête.
1: Mais bien sûr.
0: Vu ce que t'as, on dirait Pete Sampras tellement t'en as.
1: Oh la ref, on dirait Pete Sampras.
0: Franchement, Sampras, t'es pas persuadé que s'il enlevait son t-shirt, il avait une moquette de chez Saint-Maclou.
1: Saint-Maclou.
0: Tu voyais les origines grecques. Hein.
1: Alors hier, nous avions au téléphone l'auteur de cette référence affreuse, Raphaël Sebaoun, qui officie à la chaîne L'Équipe. Alors il s'est
0: avoué tout de suite. Hein.
1: Il s'est excusé. Non mais il s'est excusé. Mais bon, c'était trop grave, donc il a quand même pris sa petite sanction. Prochain match qu'il commente, il doit évidemment faire comme Thierry Roland pour revenir aux fondamentaux et dire. Exactement. Et ça tombe bien parce qu'il commentait ce soir. Il commentait le match Croatie-Espagne en Ligue des Nations. Alors il y a eu 3 buts. On va vérifier si il a évidemment respecté sa sanction. Ouverture du score de la Croatie à la 17e minute.
0: Oh là là, quelle indignité.
1: Bon.
0: Quelle indignité.
1: J'espère pour lui. Et bon, là, je vous ai dit évidemment qu'il y avait eu 3 buts dans cette rencontre, mais lui, au moment où il commente, il ne le sait pas. C'est-à-dire que ça se trouve, c'est le seul but du match.
2: Il a oublié.
1: Et qu'après, c'est rideau.
2: Il a oublié.
1: Bon, pour rien pour le moment. 61e minute.
0: Ah !
1: L'Espagne égalise.
8: C'est bon. Dani Olmo, ça va aller ! Ça va aller jusqu'à Mikel Merino !
2: Qualité.
8: Merino ! C'est absolument un scandale.
0: Manquait plus qu'ils disent qu'il était sur un sommier ou sur un matelas.
1: Merino ?
0: Bien sûr.
1: Bon, là, il joue avec le feu, Raphaël, hein, parce que là, il y a un partout. 88e minute.
0: Aïe.
1: Là, on se dit, il est quand même un peu chanceux parce qu'il a une dernière, normalement, une dernière occasion de se rattraper.
0: Oui.
1: 88e minute. L'Espagne marque un deuxième but. C'est ta dernière chance, Raphaël. Attention.
8: Zubimendi. Oh, pour Michel Merino.
7: Oh, il est bon.
8: Et but.
0: Ouais.
4: Et but.
0: Mais il a joué avec le feu, vraiment. Hein.
1: Et oui, parce que là, il était doublement sanctionné. Et là, on le rappelait ce soir, s'il y avait un problème.
0: Putain, c'était chaud.
1: Très beau et but. Ah, bravo, Raphaël. Tu es
0: absous. Il a pris son élan. Ah, il l'a dit.
1: Oh, encore une blague zoophile, arrête avec ça.
0: Ah, mais. On va la faire à chaque fois.
1: Si, parce que je trouve qu'elle marche bien.
2: Et pas mal.
1: En plus, j'imagine le mec qui prend vraiment son élan. Bref.
2: Ouais, c'est spécial,
1: bravo, Raphaël Sebaoun. Tu as donc un casier désormais vierge. Mais évidemment, on te surveille.
0: Bravo.
1: Parce que d'autres ont rechuté.
0: Mais non.
1: On pense à Smaïd Bouzéla, on pense à d'autres qui ont.
0: Mais c'est un multirécidiviste. Hein. C'est Jacques Mesrine. Hein. À un moment donné, ça ne pourra plus passer, quoi. Donc, c'est le dernier. Mais moi, j'ai peur que Smaïl y prenne goût. Et qu'il nous en refasse une bientôt. Qu'il soit jaloux. Je les connais, moi.
1: Bien sûr. Et puis là, ça reprend, là, la Ligue 1. T'es content que ça reprenne, d'ailleurs, la Ligue 1?
0: Ah oui.
1: C'est vrai?
0: Mais oui.
1: Mais enfin... pourquoi? Attends, c'était bien la trêve internationale, quand même.
0: Mais parce que l'OM va gagner. Enfin, j'en ai marre. Moi, je veux voir une victoire de l'OM.
2: Attends, quoi?
1: L'OM va gagner.
0: Oui.
1: L'OM va gagner.
0: L'OM, mais je te l'annonce. Vous êtes prêts?
1: Mais quoi? Un match de foot?
0: Ah ben non.
1: Ah oui. Tu me fais peur.
0: Ils vont gagner. Ils vont gagner.
1: Bon, on reparlera évidemment d'ici la fin de semaine de l'Olympique des Merveilles qui va donc gagner, selon toi, un match dès ce week-end.
2: Mais où?
1: Najib, il joue contre qui ce week-end?
0: Angers ou 3?
2: 3, ils vont à 3.
1: Ils vont à 3.
0: Ah oui. Ben oui, il y a Guillaume Moreau et Marie Porte. Putain, je suis fatigué.
1: Oui,
0: Marina Lorenzo qui m'a dit qu'ils y allaient à 3 pour 3 Marseille.
2: Ils ont
0: un énorme match. Énorme match.
2: Ils ont une équipe pour y aller parce qu'il n'y a plus de joueurs.
0: Ils n'ont pas une équipe pour y aller. Ligue 1 Plus ou l'OM?
2: Ils ont perdu quelques joueurs quand même là.
0: Ouais, surtout que s'ils comptent sur Guillaume Moreau et Marina Lorenzo.
1: Après, tu parlais peut-être des féminines de Marseille. Ils vont à Fleury.
0: Ah, t'y habites toi?
1: Ils reçoivent Fleury.
0: Non, elle reçoit Fleury. Aïe. Fleury, c'est fort ou pas?
1: Fleury?
0: Ouais.
1: C'est 91, gros.
0: Ouais, j'entends les. C'est les Baumettes qui jouent contre Fleury.
2: C'est pas une prison, ouais. C'est que je passais à
1: Fleury.
2: Fleury, mais Régis, non, c'est pas ça?
1: C'est Michon. J'avais rien de mieux. On passe à autre chose. Les amis, avant de parler de la Ligue 1, on va quand même revenir sur ce match entre la France et la Belgique. Si vous aussi, vous faites un complexe d'infériorité, un peu comme nos amis belges, qu'on adore. Et puis bon, toi, t'as la nationalité, c'est la patrie, quoi.
0: C'est la patrie.
1: C'est le cœur. Tu confirmes qu'il y a un petit complexe?
0: On peut demander à des gens qui connaissent. Hein.
1: Ben, je te propose.
0: Oui.
1: D'avoir avec nous,
0: mais
1: dans
0: non.
1: cette émission. Hier, on parlait de Radio Vivacité.
0: Bien sûr.
1: La radio de la RTBF. Eh bien, sache qu'il y a l'un des commentateurs que vous avez entendu dans cette émission qui est avec nous. Il s'appelle Manuel Jousse. Il est avec nous. Salut Manuel.
0: Salut Manu. Bonsoir, bonjour.
9: Salut les amis, comment allez-vous?
0: Eh ben, nous, ça va.
9: Est-ce que je peux apporter d'abord trois petites précisions?
0: Précise.
9: Pour commencer.
0: Vas-y.
9: Alors, vous avez parlé d'Ambros à Espagne-République Tchèque. On a le plaisir de le voir toutes les semaines à Anderlecht.
0: Donc, bien sûr, bien sûr.
9: Imaginez le bonheur que ça peut nous procurer par rapport à son nom, ça fait une chose.
0: Déjà, je sais que quand il y avait l'Union Saint-Gilloise, je pense que Amoura, il a dû en avoir 200 000 blagues sur son nom. Déjà,
9: Amoura,
0: par rapport du goût, tout ça, d'accord.
9: Oui, bien sûr, oui. La moutarde, me mentonner, tout ça, bien sûr.
0: Bien sûr, c'est la base.
9: C'est la base. Bon, Thierry Roland, on était dans sa tribune hier, l'espace... commentateur au Stade de France, j'ai plus envie d'y retourner de sitôt. Et alors, par rapport à prendre son élan, je voudrais quand même préciser que c'est le plus grand cervidé au monde. C'est une bête qui fait entre 700 et 800 kilos.
0: Oui.
9: J'ai un collègue qui a eu le malheur d'effectuer une collision de voiture avec un élan en Suède l'été dernier. Il ne reste plus rien de la voiture, donc faites gaffe quand même.
0: Oui, ah. Maxence Lacroix a vécu la même chose avec Lukaku, je crois. C'est pas Maxence, non?
1: Si, c'est Maxence.
0: Oui, je crois qu'il a eu un moment donné.
1: C'est vrai que Lukaku, il fait un peu élan.
0: C'est une belle bête, hein.
1: Enfin, élan, il a bouffé un autre élan, quoi.
0: Oui, c'est ça. Mais il a mangé Lukaku. Il a mangé son frère.
1: Manuel, merci d'être avec nous. On est très heureux de t'avoir.
0: Il faut qu'il se présente, hein.
1: On dit, tu veux qu'il se présente?
0: Oui, il faut qu'il se présente.
1: Avec les trois questions de la semaine que l'on pose à tous les auditeurs. La première question, c'est ton combat de jeunesse un petit peu con que tu avais à l'époque.
0: Est-ce qu'il y avait un combat que t'avais quand t'étais jeune?
9: Un combat de jeunesse par rapport au foot ou
0: non, par rapport à tout, n'importe quoi.
1: Un truc sur lequel tu te révoltais.
0: Tu as fait la grève de la cantine.
9: Oui, mais j'aurais bien aimé. Ouais, ça n'a rien à voir avec le foot, mais juste pour la beauté des contours que nous, en Belgique, on annexe le Grand-Duché de Luxembourg et la Zélande néerlandaise, parce que ça donnait mieux sur la carte. Mais on l'a jamais fait. J'avais juste un pote avec moi et on n'était pas...
0: Oui. C'est dommage que si vous aviez annexé le Luxembourg, vous auriez pu avoir Maxime Chano dans l'équipe de Belgique.
1: Oh la vache, bah, super fort.
0: Et Anthony Maurice dans les Gaules. C'est quand même vachement mieux que Thibaut Courtois.
9: Oui, voilà. Et que Martin Van de Voort aussi.
0: Bien sûr, bien sûr. Franchement.
1: Le truc beauf que tu assumes.
9: C'est de. Perdre cette fois de suite contre la France, c'est déjà pas mal.
0: C'est vrai, c'est pas mal.
1: Et le film qui t'a traumatisé petit?
9: Ah, traumatisé. J'en ai.
0: France-Belgique 84 avec Platini. Le France-Belgique 84 avec Platini, non? Ça t'a pas traumatisé petit?
9: Ouais, mais c'était quand même. Non, j'avais 10 ans, j'avais pas l'âge d'être traumatisé encore. Non, des traumatismes, on en a eu beaucoup par la suite dans les matchs. Mais là, petit, ça allait encore. Si, je vais en sortir un quand même. C'est notre élimination en huitième de finale de la Coupe du Monde italienne en 90 avec ce bête but de David Platt à la dernière minute.
0: Aïe, bien sûr. C'est traumatisant.
1: On peut encore dire David Platt?
0: Pourquoi?
1: Non, par rapport à la théorie du complot.
0: Ah oui, est-ce que David est plate? Ah ben ça c'est une vraie théorie, ça. Est-ce que David est vraiment plate?
1: Manuel, hier on écoutait les commentaires de Radio Vivacité et c'est vrai que on a senti tout au long du match que vous avez totalement senti que l'entrée en jeu des stars, on va dire, ça allait vite plier l'affaire. Est-ce que c'était vraiment comme ça que ça s'est passé dans votre tête au Stade de France?
9: Oui, c'est comme ça que ça s'est passé. En fait, on a entretenu l'illusion très longtemps que peut-être on allait enfin réussir quelque chose avec le but de Luque Bacchio qui a tenu quand même jusqu'à 13 minutes de la fin. Mais effectivement, quand on voit ce que Zidane avait laissé sur le banc, exactement comme au match aller de la semaine dernière, on savait que ça allait devenir très compliqué. On a vu comment Olysée avait plié le truc il y a une semaine. Ici, il débarque avec Doué, avec Cherki, avec tous les autres.
0: Oui.
9: Mais de là à ce qu'on s'en prenne 4 en 13 minutes, ça, on l'avait.
0: Oui, mais il y a un côté, tu craques psychologiquement, tu lâches, parce que quand t'as tenu longtemps comme ça, tu fais bon, merde. Alors, juste une question, est-ce que quelque part, c'est quand même un peu plus gratifiant de se faire tabasser par Olysée que par Colomboigny? Quand même, c'était quand même un peu la honte. Oui. Hein. 5 buts de Colomboigny, c'est fait beaucoup.
9: Ou que Umtiti aussi, d'ailleurs. Hein. Bon, ça,
0: ça, c'est sûr que. Ouais. Il a marqué Umtiti, quel match.
9: Ça me rappelle un truc. Mais ce qui est quand même fascinant dans les Belgique-France ou les France-Belgique, c'est que l'issue est toujours la même, mais les moyens pour y arriver diffèrent.
0: Oui, ça change. Parfois, c'est dominé, parfois, c'est dominant.
9: Oui, et puis soit c'est un petit but à la fin comme Olysee, soit c'est un petit but un peu plus tôt comme Umtiti, soit on a une remontada française après une première mi-temps incroyable comme à Turin en 2021.
0: Le 2-0 avec le but de Lukaku magnifique, là, c'était, à la mi-temps, c'était quoi? C'est la Ligue des Nations, ça, aussi?
9: Oui, c'est le Final Four en 2021.
0: Celui-là, vraiment, on l'a pas vu arriver, la remontée. Parce qu'à 2-0, on se disait, c'est bon, là.
1: On est fataliste.
9: Il y a un but de Lukaku à la limite du hors-jeu à la toute dernière minute. Donc, c'était vraiment chaud.
0: Ouais.
1: On est fataliste.
9: Ce qui nous manquait encore dans tout ça, c'était une petite dégelée. Ça, on l'a eu hier. Maintenant, c'est bon. Complet.
0: C'est bien, c'est parfait.
1: Je disais, est-ce qu'on est fataliste en Belgique? On se dit, bon, c'est pas grave. De toute façon, on s'y attendait un peu. Ou quand même, là, à un moment donné, ça commence à saouler?
9: Un peu des deux parce que c'est répétitif, mais honnêtement, en soi, perdre contre l'équipe de France qui effectivement avec l'Espagne, l'Argentine, enfin on est dans les 3-4 meilleures nations mondiales, il n'y a pas de honte. Craquer comme on l'a fait dans les 13 dernières minutes, le fait d'avoir perdu en déplacement là-bas, même s'il y a une petite stat que qu'on ne souligne pas suffisamment, c'est que la Belgique était jusqu'à hier invaincue au Stade de France.
0: Dommage.
1: Je me souviens d'un France-Belgique, je crois que c'est avant une Coupe du Monde. C'est pas la Coupe du Monde 2010?
0: Non, c'est quand il gagne la Belgique, c'est 2002.
9: 2002.
0: C'est 2002. 2002. On peut,
9: 1-2 avec Debouc et Wilmot, et Zidane n'était pas là parce qu'il était blessé.
0: Eh oui. C'est un bon souvenir.
1: Mais oui,
0: ça commence à faire.
1: Zidane, il n'était pas là, il était sur le banc.
0: Il était sur le banc. Oui, on peut gagner avec. Alors, on y croit un peu avant de Bommel ou pas? Bon, pas foufou.
9: Ouais, alors ça dépend. C'est vrai que Et Julien, tu connais, la Belgique est un pays compliqué, coupé en deux. La partie néerlandophone y croit beaucoup. La partie francophone, ben on verra, on n'a pas d'a priori. Ouais. La partie néerlandophone a flingué Garcia dès le jour de sa signature. Nous, on n'avait pas d'a priori non plus. Ce qu'on constate avec Van Bommel, c'est qu'il est moins, comment je veux dire, Garcia avait un côté très actif pendant les matchs. Ses changements ont été très souvent gagnants pendant la Coupe du Monde. Van Bommel, ses changements, il les fait 10 minutes après le coup de sifflet final. Et il fait monter.
0: C'est tard. C'est un peu tard.
9: Et en plus, il fait monter des gars. Enfin, je suis désolé, quand Lukaku sort, on a besoin de vitesse, on a besoin de profondeur. C'est pas de Kettelaar qui doit monter.
0: Non, c'est Openda ou Fernando Espardo.
9: Voilà. Donc là,
0: après, le mec, il a été quand même champion sur un énorme coup de chat. Il était troisième à la 88e minute. Il s'est retrouvé champion avec Antwerp. C'est bien ça. C'est ça le souvenir que j'en ai, moi.
9: Van Bommel, exactement.
0: Écoute, on va quand même y croire. Moi, j'ai envie d'y croire. Il y a une belle équipe, il y a des bons jeunes.
1: Alors, imaginons que Van Bommel, ça marche pas. Ouais. Est-ce que vous prenez, en tant que Belge, est-ce que vous prenez Didier Deschamps tous les jours?
9: Didier Deschamps? À mon avis, je suis pas sûr que ça plaira à une moitié du pays.
1: Sinon, vous avez pris Rudy Garcia qui gagnait rien.
0: Mais il n'était pas content. Ils l'ont viré. Ils l'ont dégagé.
1: Moi, je suis pas le plus grand fan. Mais forcé de constater, de Rudy Garcia, mais forcé de constater.
0: Il a fait le job.
1: La Coupe du Monde, c'est quand même incroyable.
0: C'était quand même un kiff, la Coupe du Monde. C'était un régal.
9: Il avait une double mission, c'était maintenir la Belgique en Ligue A, en Ligue des Nations, il l'a fait. Qualifier la Belgique pour la Coupe du Monde, il l'a fait. Et à la Coupe du Monde, on lui demandait d'aller minimum en 16e ou 8e, il est allé en quart. Mmh. Donc on ne peut pas dire que son mandat soit un échec. Il a perdu deux matchs, le tout premier et le tout dernier, c'est tout. Ça s'est mieux passé peut-être que prévu. Si vous me demandez un nom que j'aimerais voir débarquer à la tête de la Belgique, moi je vous dis tout de suite Vincent Kompany, mais pour l'instant c'est impossible.
0: Je crois qu'il est sur un projet pas mal.
1: Oui, après il n'a pas beaucoup fait.
0: Un petit club de province.
9: Un petit club de Bavière là qui est en plein essor, ça marche bien.
1: De toute façon, Vincent Kompany, c'est écrit, c'est un peu comme Zidane, il va y aller un jour.
0: C'est pas pour
9: sans doute un jour, mais là il est encore jeune, c'est beaucoup trop tôt pour lui.
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0: Tu dis Radio RMC aussi ou pas?
1: Bien sûr.
0: Ah oui, d'accord.
1: Écoutez la Radio RMC.
0: Bien sûr.
1: Donc très bien, écoutez Vivacité avec l'excellent et les excellents commentaires en belge et notamment hier, parce que nous on vous a de plus en plus découvert avec ces matchs face à l'équipe de France, la double confrontation d'une semaine. Exemple, hier, c'est plein de petites pépites, c'est-à-dire qu'on discute du match, évidemment c'est pointu, mais parfois c'est pas que pointu, c'est un peu comme chez nous, quoi.
10: Koundé, en retrait, on va repasser là chez Maxence Lacroix.
11: Qui cherche la bannière sans doute, mais il ne le trouve pas.
1: Oh, magnifique.
9: Oui. Non, mais ça...
0: Voilà, bravo.
9: Ça s'appelle combler les blancs. Mon partenaire hier s'est arrêté dans son commentaire, je me demandais pourquoi, donc j'ai enchaîné avec un truc qui me passait par la tête. Voilà.
0: Bon, vous avez fait quoi après? Vous êtes sorti un peu, vous bourrez la gueule ou pas pour oublier ou pas du tout?
1: Puis il y a des très bons coins après du Stade de France pour sortir après.
9: Oui. Malheureusement pas parce qu'on avait pas mal de boulot et on a repris la route ce matin, donc on a été très très sage là, franchement, sur notre mini escapade à Saint-Denis.
0: Bon, très bien.
1: Bon,
0: on se retrouve novembre, Belgique-Italie là.
9: Ça sera d'abord un petit déplacement à Izmir et puis on va terminer par le match contre l'Italie qui
0: sera
9: certainement décisif pour la deuxième place. Et maintenant que la deuxième place vaut quelque chose, on va essayer de la prendre.
0: L'Italie, c'est
1: en plus si tu nous as écouté, nous on était peut-être les seuls Français qui étaient hier pour la Belgique parce qu'on voulait que ça se passe bien dans le couple de Casar.
0: Pour mon couple à moi.
2: Moi j'étais pour moi je voulais pas que ça se passe bien.
0: Tu veux pas que ça se passe bien?
2: Non.
0: Il y a des charognes.
1: On voulait en tout cas que ça se passe bien. Donc, on a été très déçus de cette victoire finale de l'équipe de France. Donc, on poussera la Belgique jusqu'au bout parce qu'on a vraiment envie que pour Casar, ça se passe bien chez lui.
0: Non. Allez, la Belgique!
1: Merci, Manuel Jousse, d'avoir été avec nous. Et à bientôt dans les nuits du Casar enchaîné. Écoutez Vivacité.
0: Bien sûr.
1: C'est magnifique.
0: Très bonne radio.
1: Sachez que dans quelques instants, je vous l'ai dit, on sera on est partout ce soir. On sera en Argentine. C'est la pause, une petite minute, allez vous rafraîchir, on revient.
0: Non mais Edgar Golo, il va pas vraiment là-bas. Alors, il n'a pas payé un billet d'avion pour aller là-bas, il est dans une cabine.
2: C'est beau l'Argentine.
0: Alors, oui, mais c'est beau, mais c'est, on n'a pas les moyens.
1: Alors je ne peux pas tout dire, mais en fait, il est resté en Espagne. Je ne le dis pas fort. Tu ne le dis pas.
0: Ah, parce qu'il est vraiment en Espagne, j'ai cru que c'était faux. On m'a dit qu'il vivait à la Casa Tapas dans le 15e arrondissement.
1: Deuxième mensonge.
2: Et par l'espagnol aussi, c'est bon.
1: Attends, on reprend le truc dès le début. On avait besoin d'un correspondant en Espagne.
0: Oui.
1: Tu sais, il y a eu Fred Hermel.
0: La facture du vivet a coûté trop cher.
1: Ah, donc on a envoyé un petit jeune, on s'est dit, lui, en plus, il est casé, tout va bien. Donc il est parti là-bas. On a fait croire qu'il était parti là-bas.
0: Ouais,
1: comme tu dis, il était dans un bar.
0: La Casa Tapas dans le 15e.
1: Exactement. À chaque fois, il était là-bas. Mais bon, on mettait un peu de musique, ça faisait illusion. Et là, on a fait pareil pour l'Argentine.
0: D'accord.
1: On fait croire à tout le monde qu'il est là-bas.
0: Il est à El Rancho ?
1: Ah non.
0: Il est dans un El Rancho ?
1: Non. Il est dans un... On n'en parle pas.
12: La deuxième partie des nuits du Casar enchaîné, c'est l'événement dans cette émission. Dans quelques instants, on sera en direct de Buenos Aires avec Edgar Grelot, car RMC, c'est l'événement à mille et moyens pour le match qui va débuter dans moins de 25 minutes. Argentine-Bénin, c'est la dernière de Lionel Messi.
0: Radio exclusive de ce match, je crois.
12: Exactement. Najib, est-ce que Edgar Grelot est là ? En direct d'Argentine, on applaudit Edgar Grelot.
0: Il est là ? Ça capte mal El Rancho, visiblement.
13: Bonsoir, bonjour.
12: Quel
0: bonheur de t'avoir.
12: On me dit dans l'oreillette, on me dit que tu aurais quelques problèmes de téléphone il n'y a pas longtemps.
13: Oui. J'espère que vous avez préparé des jingles Sherlock Holmes, police, tout ce que vous voulez. Parce
0: qu'est-ce
13: que
0: se passe ?
13: Je viens de me faire voler mon téléphone en direct pendant l'after.
0: Mais t'es pas sérieux.
13: Voilà. Je suis complètement sérieux. Donc en fait... J'étais en train de faire un direct dans l'after et là je dis c'est marrant, il y a des supporters qui commencent à me sauter dessus, qui font la fête avec moi. Moi je lui dis génial, c'est à l'Argentine. Et à la fin de mon direct, je me rends compte que déjà il y a un autre gars qui a la main dans ma poche, qui essaie de me voler le téléphone pro. Et je me rends compte qu'en fait il manque un téléphone. Et que en fait pendant que je disais qu'est-ce qu'elle est belle cette ambiance en Argentine, il y a un mec qui m'a volé mon téléphone, voilà. Donc si vous avez des conseils, des contacts dans la police argentine, n'hésitez pas. Mais là, je crois que c'est perdu.
0: Le problème, c'est que toi, t'avais le numéro de Javier Milei, non, je crois.
1: Oui, je l'avais, oui.
0: Bah vas-y, on va l'appeler.
1: Il va démerder le truc.
0: Ah, il va leur couper la main, je pense.
1: Mais c'était un bon téléphone ou pas?
13: Ouais. Alors,
0: téléphone de travail.
13: La batterie était un petit peu... Non, mon téléphone à moi. Ce qui est très très fort, et là, c'est tous mes proches qui me disent « Mais t'es bête, tu devrais pas faire ça depuis des années. » C'est que moi, pour éviter de partir avec un portefeuille au quotidien, je mets ma carte d'identité dans ma coque de téléphone.
0: Bravo.
13: Et tout le monde me dit toujours, mais si tu perds ton téléphone, tu vas te... Non, le passeport, il est là. J'ai vérifié.
0: C'est une belle soirée.
1: Donc, on est d'accord que dans l'after,
13: dans le casar enchaîné.
1: Non, mais donc dans l'after, t'étais dithyrambique et tu disais vraiment il y a une ambiance formidable. Les Argentins, ils sont vraiment très cool, très chaleureux. Caliente. C'est la fête.
0: Bon, et en fait, c'est des charognes.
1: On est d'accord que ce sont des charognes. C'est franchement, des charognes. Rentre.
13: Mais non, mais je le pensais vraiment. Je me rendais pas compte, moi. Ils sont forts.
0: T'es d'une naïveté. Mais t'es d'une naïveté.
1: Ouais, mais il apprend aussi, Edgar.
0: Ouais, mais c'est terrible. Bon, ben rentre, regarde pas le match.
13: C'est quoi la leçon de l'histoire, JC, du coup ?
0: Ben, faut pas sortir de chez soi.
13: J'apprenne.
0: Faut rester en cabine, oui. Comme Stéphane Guy. Tu bouges plus, tu hurles comme si t'étais la même qui est pas.
1: Et alors, si tu dois faire comme Stéphane Guy, évidemment, tu te trompes sur le nom des joueurs.
0: Ah oui, c'est la base, hein. Surtout s'ils sont béninois. Alors là.
1: Et tu fais des références à l'Allemagne.
0: Bien sûr, c'est la moindre des choses.
1: Edgar, parle-nous un peu quand même de cette ambiance sans téléphone. Évidemment, j'imagine que pour toi, c'est un peu la descente, hein. Mais on est à 20 minutes du match. Tu es en direct. On fait genre qu'il est en direct. Oui. T'es en direct de Buenos Aires, raconte-nous.
13: Alors pour moi, il y a une vraie déconnexion, ça fait du bien sur téléphone. Mais sinon, de manière générale, il y a vraiment une très très belle ambiance. Je rigolais pas, ça monte. Il y avait, en fait, t'as l'impression d'être dans le stade tout en étant dans la rue pendant l'avant-match. Ouais. C'est-à-dire que 2 heures avant, t'avais par exemple un drapeau de 50 mètres carrés où les gens se mettaient en dessous comme s'il y avait une grosse caméra et que c'était dans les tribunes du Monumental, alors que pas du tout. C'est vraiment une autre culture, une autre façon de voir le foot. C'est très beau, très sympa. Les gens sont adorables pour la plupart.
0: Oui.
13: C'est vraiment quelque chose à vivre, surtout pour un match amical comme ça. T'as l'impression que les mecs, ils jouent la Coupe du Monde, quoi.
1: Genre, par exemple, là, t'as un Argentin.
13: Vraiment.
1: Pardon, je t'ai coupé. T'as un Argentin qui serait pas loin de toi et tu peux nous faire une petite interview en espagnol là, pour voir commenter en espagnol en ce moment.
0: Coup tes poches.
13: Tu veux que j'aille choper un mec à un Argentin, non ?
1: Ouais, vas-y.
13: Ok, écoute. Alors, j'ai pas de deuxième micro sur moi, hein, donc je sais pas comment on va se débrouiller.
0: Bah, essaye qu'il pique pas celui que t'as déjà. Ouais, quand tu vas lui donner le micro, fais gaffe qu'il se barre pas avec.
1: Parce que là, si tu reviens à poil, c'est
13: dommage. Pas qu'il le vole. Alors attends,
0: on est en direct.
13: J'avance, hein, parce que je me suis écarté pour le direct quand même, parce qu'il n'y avait plus de réseau.
1: On vous fait vivre quelque chose d'incroyable là, en direct de Buenos Aires.
0: Il est au El Rancho de Valois Perret, là il sort. Il essaie de choper un mec qui parle espagnol.
1: Bien sûr.
0: Il nous fait croire depuis le début. Un mec en cuisine.
13: Je retrouve la
0: merde, c'est un Pakistanais.
1: Vas-y, t'inquiète pas, on meuble pendant ce temps-là.
0: On a un joueur du Bénin qui l'a. Salut Moussa.
1: Sachez qu'il est à côté. Enfin, il dit qu'il est à côté du stade Monumental. On l'appelle pas comme ça pour dire genre c'est un grand stade, tu vois.
0: Ouais.
1: C'est le Monumental.
0: Ah bon?
1: C'est pas le stade, tu vois, genre le stade incroyable, le stade grandiose. C'est...
0: Mais il est pas Monumental, ça?
1: Alors, pourquoi ils l'ont appelé Monumental? Comme... Ils l'ont appelé.
0: Pourquoi ils l'ont appelé Monumental?
14: Alerte, Yacine Bamou.
0: Ah bon? C'est Yacine Bamou, ça?
13: Alors, les amis, oui, je savais qu'un supporter argentin, si besoin.
0: Ouais, comment il s'appelle?
1: On t'écoute.
13: Comment t'es, Chamas? Alors, il a envie de continuer. Vous avez mis l'accent argentin.
0: Ouais, vas-y, t'es Germain, on a compris. Ouais, t'es Germain, j'ai.
13: Comment? Bueno, ¿qué representa Messi para ti?
0: Non, pas du tout. Il y a personne. Hein, tout ça.
2: Il parle lui-même.
13: Bon,
2: hein.
13: Je suis pas sûr qu'il ait beaucoup envie de parler, mais il y a
0: bien
13: beaucoup.
0: Bien sûr.
13: C'est un moment fort.
1: Il est passé dans la confiture. Il y a un mec qui fait des faritas. Salut,
0: ah bah, je suis avec Riquelme là qui est à côté de moi. Il me fait des signes.
13: Ah non, mais ils sont rentrés pour le match. Les
0: bien sûr, mais non, mais évidemment.
2: Ou alors c'est sûr, mais.
0: C'est quoi le menu du jour à El Rancho? Parce qu'à un moment donné, on va arrêter de déconner. Voilà.
1: Tu dois la vérité.
13: Je suis jamais allé à El Rancho.
1: Oui. En faisant des gros clins d'œil.
13: Si vous voulez.
1: Vas-y, retente un autre. On est à 18 minutes maintenant du coup d'envoi du match, si vous l'avez bien compris. Edgar Grolot, notre envoyé spécial, est juste à côté de la pelouse, juste à côté de Lionel Messi pour sa dernière face au Bénin.
13: Je reviens dans 10 secondes. Allez,
0: à tout à l'heure.
2: Il parle espagnol, si vous voulez. Il fait
13: un autre plus bavard.
1: Pourquoi tu parles espagnol, toi, Mathieu?
3: L'école.
13: Vous avez aimé le...
2: Non.
0: Ça, c'est pas du tout une référence. On a tous été à l'école.
2: Sa mère.
3: Pas du tout. D'origine espagnole.
0: Si.
3: Du côté de ma mère.
1: Vas-y, dis-le.
3: Claro que sí, Julio.
1: Mais vraiment, couramment?
3: De verdad, sí. Donc, on va voir s'il est vraiment un Argentin.
1: Ouais. Non, mais attends, Edgar Grolot, évidemment, pour toute la supercherie, il a appris à parler espagnol.
0: Non, mais là, là où il est malin, c'est qu'il a pas dit comment t'es Llamas, il dit comment t'es Llamas.
3: Ouais, c'est pas exact.
0: À l'Argentine, comment t'es Llamas.
1: Comment t'es Nicolas Llamas?
0: Oui, parce qu'on dit Gallardo, l'ailier, c'est G.
3: Le double L, c'est G, tout à fait.
0: Donc, comment t'es Llamas? Entiendes?
1: Moi, j'y pense, pour lui, ça doit être chiant quand même, parce qu'il fait croire à toute sa famille qu'il est en Espagne. Il fait croire à tout le monde qu'il est en Espagne. Et surtout, il doit apprendre l'espagnol. Alors que bon, quand il sort dans la rue,
0: il s'appelle Corinne, il appelle Paloma devant tout le monde.
1: Il est de retour, je crois. Toujours en direct, hein, d'Argentine. Oui,
13: il a pas traversé la route, il a accepté d'être là.
0: Sebastián.
13: Bueno, ¿qué representa Messi para vos?
15: Lo más grande del mundo, el mejor futbolista del mundo.
13: Bon, vous avez compris.
0: Est-ce qu'il le préfère à Maradona?
13: C'est le meilleur joueur. Bueno, para ti, ¿con quién te quedas? ¿Maradona o Messi?
15: Messi,
13: ¿por qué?
15: No sé, no te podré explicar, pero para mí, yo lo vi. Nunca Maradona.
0: Eh oui, c'est ça. Il est trop jeune, il a pas vu Maradona.
2: C'est un bon moment
13: Messi
2: de radio quand même.
13: Maradona. La personnalité, il préfère celle de qui?
15: Diego, papa.
13: Bon, il a jamais vu jouer Diego
0: d'accord.
13: Maradona.
0: Dis-lui que Maradona, il prenait de la coke, donc peut-être que ça va sur la personnalité. Ça te
13: non. On parle pas de ça ici,
0: Mais non,
2: mais là-bas,
0: ça n'existe pas.
1: Surtout que t'es pas vraiment
13: un bon
1: match. Merci beaucoup.
13: Alors, vous savez que la dernière de Maradona, c'était terminé comme ça. Escorté par une infirmière pour
0: qui était positif
13: au contrôle antidopage.
0: Non, mais pardon, tu dis quoi? Maradona, c'est quoi? La fin, il a fini comment? Merci pour cette magnifique alerte Yacine Bamou. Maradona qui est parti après Argentine-Grèce. Mon poulet, écoute, on te retrouve après pour le coup d'envoi. Hein.
1: Bah non, pour aller boire un verre après la fin.
0: Oui, bien sûr. Edgar, et la breloque, c'est quoi la cote de Messi qui marque un coup franc contre le Bénin?
13: Alors, un coup franc, je sais pas, mais je voyais quelque part tout à l'heure que c'était 1-0-8 pour son but. Donc, tu vas pas gagner grand chose.
0: Ouais, mais un coup franc, moi je miserais sur un coup franc. Je pense qu'il va marquer un coup franc.
1: Est-ce que tu sais combien tu gagnes si tu mets 1000 euros sur la cote à 1-0-8?
2: 8 euros.
0: Ben oui.
2: 80 euros. Non, 80.
0: Ouais.
1: Et ça vaut le coup, non?
2: Bah ouais.
0: C'était vraiment ça la question?
1: Non, ça vaut pas
0: le coup du tout. Non, mais le coup franc de Messi, je pense que c'est à plus et je pense qu'il va en mettre un. Il va rater un péno et marquer un coup franc.
13: Très bien.
1: Ah oui.
0: Oui.
13: Ça manque à JC hein, de faire les paris RMC. Hein, donc là, il prend plaisir
1: en parler. J'ai l'impression d'être avec Christophe Payet.
0: C'est quoi ton pari sur le match, toi, Edgar?
1: Jouer comporte des risques, on le rappelle.
2: Ouais, Et Marseille qui marque un but.
13: Allez, triplé. Non, moi, je vais vous dire un autre joueur qui va marquer un but autre que Messi. Nico Paz, il va rentrer et il va marquer.
0: Ah oui, c'est la relève.
1: Ah, c'est le mec qui a arrêté de fumer, là.
13: C'est les
1: non, c'est Nico Paz, lui. Rien à voir.
0: Merci pour lui, Edgar. Merci pour lui. On se retrouve tout à l'heure.
1: Oui, merci, Edgar. Je sais plus ce que je voulais dire, mais sur ce match, oui, je pense que l'équipe demain va titrer tout sauf Bénin.
0: Ah oui, bien vu. Ah, il faudra qu'on devine qui va.
1: Merci, Edgar. On t'embrasse. Et à tout à l'heure, évidemment, tiens, RLC, quand tu seras là.
13: C'est un plaisir, hein.
1: Mais c'est toujours un plaisir de t'avoir.
0: Ou alors Bénin de Jardin.
13: Il n'y a jamais de surprise avec vous quand on s'ennuie un peu, quoi.
0: Merci. Bénin de Jardin.
1: Mais oui,
0: non,
1: c'est jamais attendu. Bénin de Jardin, j'aime beaucoup.
0: Parce qu'il est petit, puis c'est son jardin. Le monumental, un peu, quelque part. Bénin de Jardin.
1: Mais le stade, on l'appelle, c'est pas genre que t'arrives devant. Oh, monumental.
0: Ici, il est monumental.
1: Alerte. Mais arrête, c'est pas une.
0: C'est comme la Bombonera. Il y a que des Haribo partout.
1: Non.
0: C'est que des bonbons.
1: Non, on en apprend des choses.
0: Il y en apprend plein de choses, la Bombonera.
1: Tout à l'heure, on était avec.
0: Stade Vélodrome, ils font de la bicyclette. Ils font pas du foot.
1: Ah non, hein. Au niveau du nouveau sponsor, on sait.
0: C'est quoi?
1: Secpa.
0: Ah oui, Secpa, oui, c'est vrai. Secpa Vélodrome.
2: Ça me plaît.
0: Ça te plaît, ça?
2: Ah, ça me plaît.
0: Je sens que Jonathan qui va rebondir sur toutes les saloperies qu'on dira. Ah, eh bien, oui. Non. On ne dira rien sur l'Olympique Marseille. On les soutient.
1: On les aime et on aime Maritima et on aime Karim Ejako.
2: On aime pas Marseille.
1: Oui, mais on aime Maritima.
2: Ah oui, Maritima, oui, il faut regarder.
1: Alors, France-Belgique, si vous avez raté ce match phénoménal, pas de problème, parce que nous, dans cette émission, à chaque fois, on vous résume le tout.
0: En chanson.
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0: Ah bon?
1: Oui.
0: Comme ça, on a bien compris ce qui s'est passé lors de ce France-Norvège. Si vous aussi, comme les Belges, vous faites un complexe d'infériorité, eh bien, on en fait tous d'ailleurs des complexes, hein, forcément.
1: À ce point-là, je sais pas,
0: mais on en fait tous, forcément. Vous composez le 32-16. On aura Thibaut dans quelques instants. Oh. Mais juste avant, les amis, je vous propose, parce qu'on ne le dit pas assez, nous vivons tous ensemble une époque formidable. Toutes les informations pour vous démontrer que nous évoluons dans un monde qui va bien. Oui. Je vous propose un top 5 et je vous fais jouer évidemment. Il faut répondre à ma question. Je vous donne le début d'une information de quelque chose qui s'est passé en France ou dans le monde et vous devez terminer. Faites marcher votre imagination. Alors, première information, un Orléanais. Je ne parle évidemment pas de Vincent Labrune.
1: Ben non.
0: Mais un Orléanais, un autre. C'est l'Orléanais, l'autre. Il veut battre un record en 2026. Alors, pour vous aider un peu, en octobre, donc depuis 10 mois, parce qu'il a commencé en janvier, il en est à 960. Mais de quel record parle-t-on ?
1: Churros. Il a mangé 960. Depuis quand, tu dis ?
0: Ah, depuis janvier.
1: Ah non, depuis janvier.
0: Ouais, il mange pas.
2: Il a mis 960.
0: Il en est à 960. Mais sachez que c'est très sérieux parce qu'il a appelé le Guinness Book des Records, là.
1: C'est sportif ?
0: C'est pas sportif, non. Alors, c'est plutôt un loisir.
1: Alors, je pense que. Il a 960.
0: Qu'est-ce qu'il a fait 960 fois,
2: janvier, ça fait une fois par jour.
3: Trois fois par jour.
2: Trois fois
3: ça
2: par
3: fait
2: jour.
3: Six fois par jour, presque. Six fois par
2: c'est
3: jour.
2: C'est masturbé?
0: Merci, merci beaucoup. Eh bien, c'est pas du tout la bonne réponse. Une idée ou pas, Mathieu?
1: Je sais pas. Il a, moi, je dirais qu'il a bu son poids en lait.
0: Son poids en lait.
1: Oui.
0: C'est malheureusement pas non plus une bonne réponse. Sachez qu'il en est pour l'instant à 960. Film vu au cinéma.
1: Il a vu 960 films.
0: 960 films. Alors, le record du Guinness est détenu par un Américain qui avait vu durant un an 777 films. Donc, il l'a battu, mais évidemment, il faut encore l'homologation.
1: Mais c'est pas si ouf, hein, c'est trois par jour.
0: Alors, il le raconte d'ailleurs. Il s'appelle Lucas. Du lundi au jeudi, je regarde trois films dans la journée. J'en regarde quatre le vendredi, cinq le samedi et le dimanche. Mais alors le problème, quel est le problème là-dedans, dans l'information que je vous ai donnée?
1: Il y a combien de films de boules?
0: Non, c'est pas ça.
2: Il a pas de carte cinéma.
0: Tu vas au cinéma. Non, ça c'est pas un souci non plus, mais il va au cinéma. Il va voir trois films dans la journée.
1: Oui.
0: Il en voit une quinzaine ou une vingtaine par semaine.
4: Mais il bouffait pas plus de films qu'est-ce qu'il
0: y a. Bah, il y a pas assez de films.
4: Pas assez de films.
1: Ah, c'est ça!
0: Bah, le problème, c'est qu'il n'y a pas assez de films. Donc, en
1: il habite dans quel. Mais Orléans, s'il habitait à Paris!
0: Il est obligé de revoir les mêmes films. Mais par exemple, il y a un film qu'il a vu 60 fois. Non, c'est un film français qui est sorti là, il n'y a pas longtemps. C'est Tombé du ciel.
1: Ah, en direct.
0: Tu sais, le film avec Daniel Balavoine. Ah non, c'est pas celui-là.
1: Non, c'est...
0: C'est le film avec Josiane Balasco et Fred Testo.
1: Je crois que c'est catastrophique.
0: Bah, il l'a vu 60 fois et il a dit qu'il aimait bien. Alors, il dit au début, c'était un peu difficile de revoir toujours
1: bien le voir. Une fois, c'est compliqué.
0: Et je me suis habitué au fur et à mesure. Je ne sais pas trop comment je fais pour regarder autant de films. Je pense que je peux mieux apprécier certains détails que je découvre et même les erreurs que je repère assez facilement, notamment sur les films d'animation.
1: Non, mais c'est-à-dire que lui, il a vu vraiment tous les films.
0: Ah bah oui, il a vu tous les films forcément de l'année.
1: Mais 60 fois le même film, sachant qu'il a pris le film le plus mauvais, c'est quand même une énorme daube. Donc le mec, il aurait pu voir 60 fois un autre film que celui-là. Ouais, peut-être qu'il a pris le plus court.
0: En même temps, on rappelle que évidemment, je le dis tout simplement, il a 22 ans. Il est donc sans emploi. Il ne fait pas d'études.
1: Et en gros, il pourrait dire si je serais président, voilà.
0: Sans problème.
1: Voilà, on s'est compris.
0: Et lui, mais on l'embrasse.
1: Il peut dire Palestine frère devant le lycée, quoi.
0: Sans problème.
1: Voilà, mais on est gars, d'accord. Tout va bien.
0: Voilà. Allez, deuxième information à vous donner. Alors, dans le 8e arrondissement de Marseille, la ville chère à tes yeux, cher Mathieu, des policiers ont dû effectuer un contrôle routier très particulier. On leur a signalé une Audi Q7 qui zigzaguait bizarrement. Quel était le problème ?
1: C'était un non-voyant.
5: C'était un enfant, je crois, non ? De 10 ans, qui a conduit ou quelque chose comme ça ?
0: Toi, c'est un enfant de 10 ans. Ton idée, Mickaël ?
1: Une femme, simplement.
2: Ouais, une femme, une femme, c'est bien.
1: Qu'est-ce que j'ai dit ?
0: Alors, t'as dit un truc en 85, ça faisait rire tout le monde.
1: Ah, pardon.
0: En 2026, on peut plus, malheureusement. Voilà.
1: J'aurais dû préciser ma femme.
2: Bon, alors, c'était Philippe Croizon qui conduisait.
0: Alors,
1: Philippe Croizon.
0: J'ai la bonne réponse, et c'est Mathieu qui a raison. En fait, la voiture zigzaguait parce que le conducteur n'était âgé que de 9 ans. Un petit garçon, sans ceinture, qui était guidé par son père, assis à côté.
1: Non, t'es pas sérieux.
0: Côté passager. Il faut rappeler qu'à 9 ans, évidemment, vos pieds ne touchent pas les pédales. L'adulte, donc son père, lui, il jonglait entre le volant et un autre enfant assis sur ses genoux.

0: tentait visiblement d'apprendre les rudiments de la conduite à son jeune fils. Le véhicule a été stoppé par les motards de la police.
1: C'est débile.
2: Bel avenir.
1: Alors, c'est où tu dis ça?
0: À Marseille.
1: Ah, pardon.
0: Alors pour eux, ils ont évité le pire parce qu'ils s'approchaient d'une voie très fréquentée. Sachez que le père a été interpellé pour conduite d'un véhicule sans permis, complicité par aide et assistance, ayant facilité l'infraction et infraction à la législation sur les armes. Parce qu'on a découvert aussi dans sa voiture un cran d'arrêt. Tout va bien.
1: Je dérape, frère.
0: Je dérape, frère total. Troisième information à vous donner, il y a un homme de 60 ans au Texas qui a volontairement foncé en voiture dans un supermarché fermé. Mais pourquoi a-t-il fait ça? C'était volontaire, hein. Mais pourquoi a-t-il fait ça?
3: Il y avait une promo sur les hot dogs.
0: C'est vrai qu'on peut pas louper une promo sur les hot dogs. C'est vrai, pas faux. Michael, tu penses?
2: Non, je vois pas là, franchement.
0: Non, tu sais pas, Mathieu?
2: Non.
4: Une grosse envie de quelque chose.
3: Et là-bas, il avait peut-être envie de pisser.
0: Mais c'est fou! C'est la bonne réponse!
1: Mais non!
0: Il avait une envie pressante et aucune patience, visiblement. Et donc, il s'est arrêté. Et après, en fait, il a constaté, et à 4h28 du matin, ouais, que le supermarché était fermé. Et ça l'a mis en colère parce qu'il avait très envie d'aller aux toilettes. Et donc, il a
1: fait. Petite commission?
2: Ah bah, la grosse, à mon avis.
0: Alors, si c'est la petite commission. Franchement, c'est dommage.
1: Un poteau et une plante.
0: Bah ouais. Un poteau et au lit normalement. Ouais. Et ben en fait, il a décidé de foncer dans le magasin. Allez voir ça sur les réseaux sociaux parce qu'il a évidemment démonté le magasin. Ouais. Mais au moins, il a pu aller.
1: Mais il est allé aux toilettes.
0: Il a pu aller aux toilettes. Ah ouais. Mais après, il s'est fait arrêter. Ah, c'est le risque, hein, mais bon, il sait faire.
1: Il a eu le temps de. Quand ils ont donné ses papiers, il a demandé. Il a fait quoi? Il a montré lesquels?
0: Ah oui, t'as raison.
1: Papiers,
0: tenez. Tenez, allez voir, c'est ça.
2: C'est sale, ça.
0: Quatrième information. Alors, selon The Telegraph, journal très sérieux, comment des agents secrets russes tentent de déstabiliser des hauts dirigeants finlandais? Comment des... Je sais que c'est pas facile comme question, mais l'anecdote est simple.
3: Une photo de Mathilde Panot.
0: Une photo de Mathilde Panot.
1: Mais non.
0: Non, non.
2: Manon Aubry, alors.
0: Manon Aubry. Oui, pourquoi pas.
4: Non, là, j'ai pas.
0: T'as pas ça?
4: Non, ça, j'ai pas.
0: Alors, c'est très difficile de trouver cette réponse, mais sachez que c'est très simple parce que ces agents secrets, eh ben, c'est très simple. Ils vont faire caca chez les gens. Oh. Non, on n'a pas besoin de sonore.
3: Merci,
0: non plus,
3: Julien. Hein, l'autre.
0: En fait, la Russie aurait recours à des tactiques de guerre psychologique non conventionnelles contre des législateurs finlandais. En fait, des agents secrets se seraient introduits dans des domiciles pour y déposer des excréments dans les salles de bain. Une vingtaine de membres du Parlement finlandais ont signalé des intrusions suspectes. Il faut savoir que ces intrusions à domicile s'inscrivent dans une stratégie de renseignement de longue date visant à démoraliser les cibles plutôt que de voler des objets de valeur. Les agents se contentent de déplacer soit des effets personnels, de déclencher des alarmes, de laisser des fenêtres ouvertes ou de les déstabiliser en faisant pipi caca dans leur toilette.
1: C'est Paul
0: Méta, tirer
1: déjà, c'est Paul Méta, c'est Paul Méta dans le coup.
0: Et y a pas, non. Alors peut-être que Dimitri Payet est un agent russe.
1: Alors, non mais quand t'entends ça, moi par exemple, combien de fois ta meuf elle dit qui a pissé sur le bord? Putain, les Russes. C'est un coup les Russes.
0: Mais bien sûr.
1: Je le savais.
0: Mais bien sûr.
1: C'est un coup les Russes.
0: Alors,
2: c'est un travail pour toi ça, Mathieu.
0: Sachez
1: pourquoi,
0: que...
1: Attends. Pourquoi c'est un travail pour lui?
2: Ah, parce que le WC c'est sa passion, il passe au moins une heure par jour.
0: Mais ils l'ont dit au début d'émission.
3: Ah oui, c'est vrai.
0: Il passe une heure par jour, tout ça.
4: Ah, mais c'est la technique.
2: Oui, il peut faire un agent russe, je te le dis.
0: Il y a eu d'autres exemples. Par exemple, un rapport de 2023 fait état d'un agent du FSB qui aurait déféqué dans les bagages d'un haut responsable américain.
1: Qui c'est qui a chié dans le casque au chef de chantier, à l'architecte?
0: Mais bien sûr, tu vois, c'est fait pour déstabiliser, c'est pour dire regarde, je suis passé chez toi.
2: C'est une super info quand même.
1: Mais c'est vrai que c'est qu'avant. Alors, Arsène Lupin, il est une carte de visite. Chacun sa carte de visite. Il y a deux écoles.
0: Une dernière information à vous donner dans ce monde qui va si bien.
1: Une rose aussi.
0: Vous connaissez l'Oktoberfest?
1: Bien sûr.
0: C'est la fête de la bière. Sachez qu'il y a deux clients ivres qui ont causé des dégâts importants dans un hôtel de Munich. Le montant estimé des dégâts, c'est 200 000 euros. Mais qu'est-ce qu'ils ont fait?
3: Ils ont pissé dans les plantes vertes.
2: Ils ont chié dans le salon.
0: Non, pas pour 200 000 euros. Tu changes la moquette.
2: C'est des belles hôtels.
0: Ça va. Qu'est-ce qu'ils ont fait pour 200 000 euros?
1: Pour 200 000 euros.
0: 200 000 euros, c'est énorme quand même. Hein.
4: Ils ont pissé la clim, non?
0: Alors non, parce que ça, c'est que au Vivet, où on peut casser les clims. Non, c'est pas casser la clim.
1: Attends. Donc 200 000 euros dans un hôtel.
0: Dans un hôtel.
1: Il y a un rapport avec des œuvres?
0: Non. ils sont restés dans leur chambre. J'ai même envie de dire, ils n'ont pas fait grand-chose.
3: Ils ont pas laissé couler l'eau et ça a inondé tout l'étage.
4: Non, ils sont restés dans la chambre.
0: Bonne réponse de Julien Cazard. Ils se sont endormis en laissant couler l'eau de la douche. En fait, l'alerte a été donnée au petit matin par un employé de l'hôtel. En prenant son service, il a constaté que l'eau s'écoulait du plafond de la salle du petit déjeuner. Les deux compères donc étaient, ils sont rentrés ivres de l'hôtel dans la nuit. Ils se sont endormis en laissant couler l'eau de la douche. Le problème, c'est que le pommeau de douche était au sol, orienté vers le haut, et l'eau s'écoulait hors du bac. Imaginez l'eau qui s'écoule hors du bac pendant 8 heures.
3: C'est long, oui.
0: Après 8 heures de sommeil donc, et de flots ininterrompus, l'inondation s'est propagée dans la salle de bain, jusqu'à la chambre, puis aux étages inférieurs. Et donc, sous le poids de l'eau, un plafond s'est effondré, les murs sont totalement abîmés, le réseau électrique a lui aussi souffert.
2: C'est Mikaïoun, non ?
0: Et donc, il y a plus de 200 000 euros de travaux.
1: Bravo ! Bravo !
0: À cause de la bière.
3: 200 000, c'est l'Octoberfest. Hein.
0: Bravo. Merci. C'est la fin de la deuxième partie, les amis. On se retrouve dans quelques instants. Allez vous rafraîchir. On est là dans une minute.
3: Ah, mais je vais peut-être regarder le match. Il y a combien là ? Ça a démarré, non ?
0: Ah, mais oui, depuis deux minutes.
3: Regarde,
0: c'est fou,
3: attends,
0: ça.
3: Attends, direct.
0: Il y a toujours 0-0.
3: Peut-être le mettre, le match, non ? Kazakhstan, Biélorussie, Bulgarie.
0: Franchement, ça t'intéresse, ça, les jubilés comme ça, là ?
3: C'est pas un jubilé, c'est le dernier match de Messi, non, quand même.
0: C'est un jubilé, pardon. Argentine-Bénin. Ouais,
3: c'est... Non, mais t'as envie qu'il leur mette une danse. T'as envie qu'il leur mette une branlée.
2: C'est un peu comme celui de Pires,
0: quoi. Attends, le Bénin, attention, hein.
3: Il y a Ouourou, Tijani, Imouran, Aloko, Dalmedia, Oalaitan, Omoré, Ouourou, Tozin et Roche. Il y a un mec qui s'appelle Roche. Je sais pas qui c'est, Roche.
2: Alain ?
3: C'est pas Alain, a priori, on le sent, on s'en saurait. Il y a un Roche. Alors, l'équipe. Est-ce que tu arrives à me faire l'équipe d'Argentine pour voir ? Il y en a un qui peut me la faire ?
0: L'équipe
3: dans les buts,
0: d'Argentine.
3: Dans les buts. Il a mis l'équipe type, hein, évidemment. Dans l'équipe, dans les buts.
0: Romero ? Rouli ?
3: Mais non.
0: Rouli ? Rouli, je déraille !
3: Rouli.
0: Il a mis Rouli ?
3: Rouli. Rouli, Balerdi.
2: Balerdi, je vois
0: mon c'est l'OM là qui joue.
2: Ouais.
0: Medina.
3: Mais oui, Medina.
4: Ils sont bons de partout, mais pas l'OM.
3: Ouais.
0: Ocampos,
3: Lucho Gonzalez. Non, évidemment, il y a passé Martinez, Otamendi, Tagliafico, Romero, De Paul. Évidemment, pour le prix d'un. McAllister, et aussi argentin que moi.
2: Otaro.
3: Enzo Fernandez.
2: Otaro.
3: Diaye. Lautaro Martinez. Julian Alvarez.
0: Moi, franchement, je suis sélectionneur de l'Argentine, je fous Messi sur le banc. Un peu comme Ronaldo.
2: Ouais.
0: Il va t'échauffer, je le fais pas rentrer.
3: Il est sur le banc.
0: Sur le banc. C'est la deuxième, c'est la troisième partie des Nuits du Casar enchaîné. On est ensemble jusqu'à 1h30. Les amis, vous composez le 32-16. On va jouer aussi dans cette émission dans quelques instants. Il y a Thibaut qui nous appelle. Bonsoir, bonjour Thibaut.
5: Bonsoir, bonjour.
3: Bonsoir, bonjour Thibaut. Est-ce que tu peux te présenter, s'il te plaît ?
5: Écoutez, j'ai un petit combat d'enfant. D'avoir toujours voulu des championnats de POG ou de billes à la récré. Parce que de rester juste entre cours de récré, c'était pas suffisant.
3: Ouais.
5: Et on m'a jamais accepté ça. Et j'ai 40 ans, je suis dégoûté.
3: Ben, je sais pas. C'est quoi cette mise ?
0: Quoi, le beauf ?
3: Ton truc de beauf. C'est quoi ton truc de beauf que t'assumes ?
5: Écoute,
3: à part le.
5: Que j'assume, j'en ai un, c'est. Bah, même dans des bons restos, j'aime bien la bière. Donc, de prendre une bière.
0: Ça s'entend pas.
5: On prend des petits cocktails.
3: Petit cocktail. C'est quoi ton genre de cocktail, toi ? T'es plutôt sur quel cocktail ?
5: Bande d'enfoirés.
3: T'es plutôt cocktail genre Molotov comme au lycée ou cocktail vraiment fort ? Des petits cocktails.
5: Non, mais un petit ginto.
3: Un ginto.
0: Pourquoi pas deux ?
3: Pourquoi qu'un seul ?
2: Ça, on est bancal après.
5: Pourquoi pas 12 ?
3: Pourquoi pas 12 ? Tu fais une par 12 de gin tonic ?
4: Comme les œufs.
3: Une petite par 12.
0: Et le film qui t'a traumatisé, petit ?
5: Mais écoute, c'est grâce à mon grand frère qui m'a fait voir les Gremlins quand j'avais 4 ans.
3: Ah oui,
0: c'est horrible. Alors, les Gremlins, c'est pas du tout sympa.
3: Mais moi, j'ai voulu montrer ça à mes gosses, mais faut pas faire ça.
0: Ah mais non, mais c'est.
2: Moi aussi. C'est les Mogwai, non ?
3: Non, t'écoutes, oui, vas-y, tu disais.
5: Non mais autant le 2 est un peu marrant, mais le 1 il est affreux, avec la scène de la cuisine, avec le couteau, c'est
0: je suis d'accord, ils foutent les jetons, j'ai vu ça, mais j'avais pas 4 ans, mais je devais avoir même 7 ou 8, et je trouve même à 7 ou 8 ans, ouais, ça fout les jetons. Ouais.
3: Ben c'est mes gosses.
5: Voilà.
0: Oui, je sais que c'est
3: au début c'est un mogwai, il est tout mignon.
2: Et après tu mets de l'eau
3: dessus. Puis après minuit, ils sont affreux, quoi, un peu comme nous.
1: Bravo, bah écoute, très bon choix. Est-ce que tu as le... Alors, quand même te... Alors je pense que tu as le Kikipédia.
5: Eh bien, écoute, je...
1: Tu ne crois pas, c'est bien dire.
5: Est-ce que c'est un défenseur français?
1: Oui. Attends, on va te poser la question. On cherche un thriller qui suit l'histoire d'un défenseur français, chauffeur de taxi à 16 heures, qui se retrouve harcelé par un client qui le ramènera à rouspéter constamment.
5: Alors, j'ai tout de suite pensé à Samina Seri, mais je me suis dit que c'était compliqué. mais je me suis tourné vers Konaté, peut-être.
1: Et donc, et le film
5: Collatéral.
1: Collatéral. Incroyable.
0: Pour le film Collatéral.
2: Et moi, ce film, en plus.
1: Très bon
0: avec
1: film.
0: Tom Cruise, deux cocktails.
1: Oui. Comment
0: qu'on en parlait.
1: Cocktail. 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
0: Alors, Thibaut, tu nous appelais que pour ça ou tu voulais autre chose?
5: Non, mais écoutez, c'est la première fois que je vous ai au téléphone en live plaisir. Plutôt que de vous avoir en podcast. Ben donc ouais. Vous faites poireauter une demi-heure, il faut bien qu'on s'occupe. Hein, donc désolé.
1: Ouais, ouais, mais t'as raison. On t'a fait poivroter une demi-heure, je pense.
0: Tiens, Thibaut, dis-nous, parce qu'on n'en a pas parlé, je ne sais pas si on aura le temps, mais est-ce que tu fais un c'est vrai qu'on n'en a pas parlé.
2: C'est un combat de jeunesse.
0: Mais est-ce que tu fais. T'as un complexe d'infériorité sur quelque chose?
5: Je joue très mal au golf.
1: Tu fais un complexe par rapport à ça?
0: Un affront.
5: Ben écoute, j'ai comme un blaireau, j'ai voulu acheter tout le matos après trois cours de golf.
0: Oui.
5: Mais je suis une brêle, quoi.
0: T'es index combien?
5: Oh là! Je ne sais même pas ce que c'est, donc toi.
0: Ah oui, 3 grammes, non? L'index.
1: Ouais, c'est ça.
5: Mais à gauche.
1: Bien sûr. À gauche.
0: Thibaut, merci de nous appeler. Tu nous rappelles quand tu veux.
5: Ou pas. Écoute, avec plaisir.
1: Quand tu peux, surtout, parce que. on te promet, tu n'attendras pas.
2: Il n'était pas en Allemagne?
0: Ah oui, non,
1: c'était pas l'Octoberfest, toi.
5: Octoberfest. Je suis né dans le Nord.
1: T'es où, là? T'es dans quel coin, là?
5: Écoute, je suis à Argenteuil.
1: Oh, bah c'est bien ça.
0: C'est pas
1: c'est là où il y a le match, il y a le Monumental.
0: C'est légitime. Ah, mais oui, c'est là où
1: en Argenteuil, non? L'équipe d'Argenteuil. Et l'équipe d'Argenteuil, elle joue en ce moment. Hein. Faut regarder le match. Ils jouent contre le Bénin, l'équipe d'Argenteuil.
0: C'est pas toi qui as le téléphone d'Edgar, à tout hasard.
1: Bon, Najim me dit, dans l'équipe d'Argenteuil, c'est l'équipe du Bénin. Ah non, oh! Mais non.
0: Najib.
1: Il m'a pas du tout dit ça. C'est vraiment. Maintenant, j'ai trouvé une technique. Quand je vais dire une horreur, je vais dire c'est Najib.
0: Je suis Jean-Louis Tour.
1: Je suis Simon Dutin.
0: À bientôt, Thibaut, dans les nuits du Quasar enchaîné. On t'embrasse.
5: Ciao, bye.
1: Salut, mon poulet.
0: Najib me dit je suis Jimmy Brown. Il y a Sébastien qui est avec nous. Bonsoir, bonjour, Sébastien.
1: Julien Lotte me dit je suis Daniel Torres.
7: Bonjour, bonsoir à la team.
1: Salut, bonsoir, bonjour.
0: T'avais le Kikipédia, c'est ça, Sébastien?
7: Ouais, je l'avais, tout le temps, les gars.
0: Il te file sous le nez.
1: Sous le nez.
7: Tu l'as sous le nez. Ouais, je vous l'ai pris deux fois en une semaine, donc y a pas, c'est sans rancune.
0: Ouais, c'est pas grave. Bah, présente-toi alors, mon copain.
1: Présente-toi, du coup, tant que t'es là.
7: Bah oui, on va faire ça quand même, les gars. Alors, du coup, mon combat.
1: Quatre fois du coup, c'est trop. C'est beaucoup trop.
7: Mon combat, avoir zéro en allemand. Je mettais un poids d'honneur.
0: Donc. Bravo, magnifique.
7: Ouais,
0: bravo.
7: Ouais.
0: C'est quoi, c'est les restes des histoires de papy, c'est ça?
7: Non, prof traumatisant, langue traumatisante. Il parle pas, il vomit. Je mettais mon nom, je rendais la feuille blanche.
1: Ça bravo, ah ouais, ça ouais. C'est beau. Ouais. Franchement, zéro en allemand, c'est respect. Alors après, c'était allemand deuxième langue?
7: Oui, bien sûr.
1: Ouais, c'est tes parents qui t'ont obligé?
7: Bah non, en fait, moi, dans ma petite province natale, c'est de Langres.
1: En fait, Langres, bien sûr.
7: Soit tu prenais première langue anglaise, soit deuxième langue allemand, et bah t'as versé, t'avais pas le choix.
1: Ouais, c'est vrai. Donc,
7: et au bac, elle m'a dit, à l'oral, elle m'a dit, vous me comprenez pas, on se comprend pas, on va s'arrêter là. Je dis, ouais, je pense que c'est mieux.
1: Mais c'est exactement comme ça que ça s'est passé en 39. En 39, c'est ça le début. Hein.
0: Ah oui?
1: Ah, ça commence comme ça.
7: Ouais, on a visible une chose
1: dans cette émission. Tu te comprends pas, tu me comprends pas, on se comprend pas. Ouais. Je pense qu'à un moment donné, je vais te mettre sur la gueule.
0: Mais c'est pour ça
7: que ça a pris plus de proportions que moi, malheureusement.
1: Oui, je crois.
0: C'est pour ça qu'il faut écouter les nuits du Quasar enchaîné, parce que même en histoire, on est calé.
1: Surtout toi, t'es agrégé, toi. Désagrégé d'histoire?
0: Je suis désagrégé en histoire. Le truc beauf que tu assumes.
7: On va aimer les gros culs, les gros nichons.
2: C'est là. Voilà, c'est fait, oui. Voilà.
1: Après, nous aussi, on cherche pas les ennuis. On fait les mecs surpris. On fait les mecs surpris. Ça ne tombe qu'à 1h11. On s'en sort bien.
0: Je suis Jean-Louis Tour.
1: Je suis Christophe Drouet.
0: Non. Alors, je suis Julien Cab. Alors, évidemment, on te remercie pour ton honnêteté.
1: Ouais.
0: Mais évidemment, on
1: revient... Après, en soi.
0: Oui, c'est un truc beauf.
1: C'est un truc beauf, mais en soi, il a le droit.
8: Oui, il a le droit.
0: Oui, bien sûr.
1: D'ailleurs, quand t'es une femme ou un homme qui a des formes, c'est pas.
0: Merci de
1: non, mais je veux dire, c'est pas tu vois, c'est, on peut aimer ce qu'on veut, c'est pas du tout, je vois pas ce qu'il y a de dérangeant.
0: Non
1: y a pas,
0: non,
1: c'est pas problématique, hein, je veux dire.
0: Non,
1: problématique,
0: je suis d'accord,
1: c'est problématique,
0: il y a aucun problème, je suis Jean-Louis Tour.
1: Ah ouais, non,
8: plus de 2026 là.
0: Le film qui t'a traumatisé petit?
7: Alors c'est un téléfilm, il me semble, à la base c'est Il est revenu.
8: Ah oui, le clown.
1: Ah oui,
8: le clown,
0: c'est horrible ça.
1: Ah oui,
0: je déteste ce genre de truc.
8: Il y avait un film aussi, ça.
1: Les clowns.
0: Non, mais les Chucky, tous les clowns et tout ça.
1: Alors, Chucky, la poupée, là, ça, c'était. Moi, ça, quand j'étais petit, c'était affreux. Hein.
0: Ah, ouais.
1: Mais moi, le problème, c'est que j'avais. C'était la grande. Il y a eu la grande époque des films d'horreur, époque Freddy, tout ça, dans les années 80. Moi, j'avais 11 ans, tu vois, 11 ans. Et je passais. Alors, le cinéma, c'était interdit aux moins de 13 ans, alors que c'était des films où les mecs se découpaient la tête et tout.
0: Oui, normalement, c'est moins de 18. Quoi.
1: Minimum. Ouais. Même à 18 ans, t'es pas prêt à regarder ça. On t'enlève l'œil avec une cuillère, on sait, ignoble. Et là, moins de 13 ans. Hein, et moi, j'arrivais à entrer avec un pote, enfin, le frère d'un pote et tout. Mais je me suis vu des films. Mais j'ai mis des années à m'en remettre. Réanimateur.
0: Ah, mais c'est pour ça.
8: Tu t'en es pas remis d'ailleurs, non?
1: Non, pas vraiment.
0: Ouais, c'est pour ça. Tu l'as vu, Bonjour, c'est Freddy?
1: Oh, Bonjour,
8: c'est Fred. C'est plus
1: Fred. Les griffes de l'anus. Alors, pardon, excusez-moi.
8: Ça dérape.
1: Bon, je dérape, frère. Bon, en tout cas, bravo. Bravo.
0: Sébastien, tu veux nous parler de quoi?
7: Ah bah du coup, vous m'avez niqué mon Wikipédia, du coup.
1: Ouais, mais du coup, bah, du coup, là.
0: Ouais, du coup, c'est comme ça.
1: Et alors, est-ce que tu peux nous dire aussi,
0: quelqu'un qui dit du coup, à mon avis, c'est... Non, mais les forces de l'ordre, déjà.
1: Ouais.
7: Mais non,
0: oui. Tu fais partie de la police?
7: Mais oui, on l'a déjà fait la semaine dernière.
1: Mais oui, c'est vrai. Est-ce que tu peux nous dire, est-ce qu'il y a quelque chose sur lequel tu complexais
7: comme disait Adri, c'est pas l'allemand, mais c'est l'anglais aussi. Je comprends les textes, mais si j'arrive pas à parler en anglais.
1: Ah oui, ça c'est...
0: Mais ça, je suis d'accord. Moi, je complexe énormément là-dessus.
7: Je vais comprendre, mais si c'est à moi de le dire, je n'y arriverai pas. Je vais pas retrouver les mots.
0: Parce que quand je vois quelqu'un qui est facile en anglais face à moi, et ça m'est arrivé, toi t'es plutôt pas mal qu'Hazard quand on était à New York, ma femme...
1: Moi je suis pas mal, ça va.
0: Non mais ça va, mais moi je complexe vite là-dessus sur les langues, parce que alors tu vas me dire, tu peux prendre des cours, et puis tu vois, mais à un moment donné, est-ce que t'as envie de te repartir sur des cours et tout ça, t'as autre chose à foutre, mais je pense que c'est une connerie que je fais. Et c'est vrai que quand je suis avec quelqu'un et qu'il parle anglais, je suis impressionné, et je me dis, putain, j'aimerais...
9: I am very happy.
1: mais pas s'il est anglais. Ça t'impressionne moins quand même.
0: Ah, s'il est anglais, non. Ça
1: tu parles espagnol par contre?
0: Ah oui, couramment, oui.
1: Non, mais tu parles espagnol ou pas?
0: Claro que si.
1: Ah oui, d'accord, tu parles pas espagnol. Un peu italien?
0: Un peu.
1: Vendi de Hitch?
0: Non, j'adorais l'italien. L'italien, c'est génial.
1: Ah ouais.
0: L'italien. N'importe quelle langue, en fait, quand je vois quelqu'un qui est français, qui va dans un pays et qui sait parler d'un naturel, d'un aplomb, et moi je bade. Voilà, je bade total.
1: Avec un N ou sans?
0: Avec
1: quand tu bades.
8: Avec N.
1: Tu bades mou. Est-ce que tu bades mou?
0: Alors je bade mou. La plupart du temps.
1: Ouais, c'est important de le
0: dire.
1: Faut
0: bien se le dire. Non, mais je suis comme Sébastien. Toi, t'as un complexe?
1: Ah, mais moi, j'ai que ça, moi. Alors moi, déjà, j'avais un complexe au foot. Qu'est-ce qui t'a
0: non, parce qu'il m'a dit, Najib m'a dit dans le casque, dis pas ça, JC, tu parles très bien portugais. Cette émission de naufrage.
1: Ah, bien sûr.
0: Où je faisais l'ami de Pelé.
1: Bon, night, Marcus.
8: T'es un naufrage, là, non?
0: Comment foi na vida quotidiana?
8: T'achètes des cavins?
0: Quel foi?
8: Où carai? Où carai?
0: Quel foi a culpa dele? Molto forte. Molto obrigado. Voilà.
8: On se prend à Lisbonne.
1: Alors, le mieux, c'est molto obrigado. C'est partagé.
0: Alors,
1: et tu fais un complexe là-dessus, toi?
0: Pourquoi? Alors, tu sais, non mais ça c'est un énorme complexe parce que je l'ai déjà raconté dans l'émission, mais je crois que c'était l'année dernière. Mais donc Pelé vient de mourir. On a la chance d'avoir l'un de ses meilleurs amis d'enfance au téléphone et on doit avoir un traducteur.
8: Il est pas là.
0: Et je me retrouve dans l'émission sans traducteur.
1: T'étais sur Google Trad en même temps ?
0: J'étais sur Google Trad et c'est un carnage parce que moi je parle pas un mot de portugais à part bon, non, et
8: pour
0: me dire. Mais tu vois.
1: Donc il faut faire le. Mais comment tu traduisais ce qu'il disait lui surtout ?
8: Traduisez pas ?
0: Mais non, mais le truc, c'est qu'évidemment, on n'est pas en direct. Ouais. C'est enregistré. Ah, mais il faut quand même faire le job face à lui. Il faut quand même que tu lui poses une question qui peut paraître sensée et où tu passes pas non plus. Alors, je passe pour un énorme. Mais ça, donc, c'est un énorme complexe parce que après, et ça me fait marrer évidemment, mais quand je vois ça, je me dis, mais quel crétin, quoi.
8: Ça a dû être long quand même.
0: Mais j'ai jamais vu, jamais vécu une interview aussi longue et aussi problématique de ma vie. Si, un autre truc que j'avais vu, mais ça, ça n'a rien à voir avec les langues, c'est quand je commençais sur BFM où je faisais. C'était à l'époque en 2011 et je faisais des JT et tu faisais juste la rubrique sport, donc tu arrives au cul du JT juste pour 3 minutes et on dit alors voilà, et c'était le soir où l'Olympique de Marseille remporte le trophée des champions 5-4 face à Lille je crois.
8: Ça fait un moment ça, hein.
0: Et donc en fait 5-4 avec le droit à l'image, la droit à l'info, t'as droit à 20 secondes d'image et donc va mettre 9 buts dans 20 secondes d'image, c'est évidemment impossible, mais ils me les ont mis, le mec qui l'assistant qui m'a mis les 9 buts dans 20 secondes d'image. Franchement, si un jour vous retrouvez cette bande, c'est con parce qu'on bosse à RMC, on devrait retrouver les bandes de BFM.
1: Oui.
0: C'est un naufrage à la télé.
1: Ah ouais.
0: C'est-à-dire que je m'embrouille, je sais plus à quel but on est.
1: Alors là, c'est. Alors, 9e, 4e.
0: J'ai jamais eu aussi chaud si l'autre fois c'était donc cette interview en portugais.
1: Mais c'est un beau complexe.
0: Enfin, en portugais. On peut pas vraiment dire du portugais.
8: Il y a des mots portugais, quoi.
9: Merci.
1: Merci pour ce moment.
0: Merci Sébastien d'avoir rappelé ce moment. C'est bon, on a compris. Tout doux, ben, bonne nuit.
1: C'est la fête.
8: À mettre dans les écoles.
0: Zizi fait fête. Tu sais que j'avais demandé, évidemment, aux assistants qui montaient après, parce que après c'était traduit, de mettre ma voix vraiment au minimum. Parce que je voulais surtout pas qu'on l'entende, quoi.
1: Et moi, ce qui est dommage, c'est que je fais super bien plein d'accents, mais j'ai pas les mots. C'est que je fais vraiment très bien le portugais, mais je ne parle pas le portugais.
8: C'est fouder.
1: Voilà, c'est dommage. J'ai fait bien l'italien et je ne parle pas italien. Donc, sauf que des fois, je me dis, il va me comprendre.
0: Mais oui, non.
1: Je ne comprends pas.
0: Même si tu mets des O à la fin en Italie, ça ne marche pas. Quoi.
1: Ah non, c'est pas Yeto, tout ça, non.
0: Bon, merci Sébastien d'avoir été avec nous, on t'embrasse.
7: Une dernière fois, juste avant.
1: Oui.
7: Bravo pour l'émission de vendredi.
1: C'était
7: vous
1: quoi déjà?
7: Vous avez touché les poils.
0: Ah,
7: Patrick.
0: Patrick Montel, bien sûr. Alors peut-être.
7: Magnifique. Alors, ça fout les poils à chaque fois.
0: Bon, on te réserve d'autres invités pour cette saison, évidemment. Donc, reste bien fidèle à cette émission. On t'embrasse, Sébastien.
7: Bonne fin d'émission, bisous.
0: On va jouer, non?
1: Tu veux pas que je dise mon complexe?
0: Ah, bah oui, vas-y.
1: Moi, j'avais un complexe au foot. Alors, j'en avais deux. C'était que je ne savais pas sauter sur les têtes. Je suis nul. La tête, je suis catastrophique. Mais alors, catastrophique. Bon, après, ça s'est pas arrivé. Mais surtout, c'est que même quand j'étais à un plutôt bon niveau au milieu de terrain, j'étais à la CBB et tout ça, je ne sais pas jongler.
0: C'est vrai?
1: Je ne sais pas jongler. Ça m'a toujours gonflé. Je n'ai même pas essayé. Hein. Alors, comment on m'a dit, non, mais mec, c'est pas jongler, c'est pas jouer au foot, c'est pas jongler, c'est la base. C'est la base.
0: Alors, jouer avec Daniel Riolo pour qu'il parle comme ça?
1: C'est pas jongler! Et je ne sais pas jongler.
8: C'est quoi, deux jongles?
1: Je sais même pas, j'essaye pas, je ne jongle pas. La fois que j'ai essayé, j'avais 12 ans.
0: Et puis pour le problème, c'est qu'on fait faire à tous les enfants, même les adultes, encore des exercices quand t'arrives au début de l'entraînement.
1: Non mais tout le monde te dit que c'est la base. Moi, je pense que c'est le contrôle, mais bon, ça va. Mais jongler, tous les mecs, tu sais, les mecs qui sont forts techniquement, oui. Ils jonglent, tu vois. Mais je ne sais pas jongler.
0: Ah, je vais essayer d'apprendre.
1: Mais je ne veux pas. Je ne vais pas apprendre maintenant à jongler à mon âge. Mais ça m'a jamais.
0: Et avec les mains, est-ce que tu sais jongler?
1: Non!
0: Parce que moi, je sais jongler avec les mains.
1: Ah, ben ça, paraît que c'est un autre conseil. Mais pardon, je pense que j'ai envie d'apprendre à jongler avec les mains.
0: Tiens, donne-moi la bouteille d'eau, là, je vais le tenter en direct. Je vais le tenter, mais le problème, c'est qu'une bouteille d'eau, c'est pas une balle.
8: C'est facile,
0: quoi.
8: Hein.
0: Ah, bah évidemment, je ne vais pas faire qu'avec deux. Le problème, c'est que c'est compliqué avec une bouteille d'eau. Attends, je me mets debout.
1: Vas-y.
8: Ouais.
1: C'est hyper radio.
0: Obligatoire.
8: C'est radiophonique, ouais.
0: C'est impossible. Ah bah, avec
1: et tu parles portugais. Ouais, non mais ça colle.
0: Non mais c'est impossible.
8: Il n'y a pas un panneau là-bas, faut pas de bouteille d'eau. Ouais,
1: bravo. Bravo, excellent.
0: On joue ou pas?
1: Oui, je pense qu'il est temps, oui.
0: C'est mieux.
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0: Avec Mickaël, avec Mathieu, vous allez défier Julien Cazard pour tenter de remporter un bonnet shot. Ok, c'est le cadeau du soir. Nous sommes le mardi 6 octobre.
8: La veille du 7
0: 2026. Le 6 octobre, c'est la Saint-Bruno.
1: Oh merde.
0: L'occasion pour nous de faire des quiz. Un quiz spécial, les Bruno célèbres.
8: Wow.
0: Afin de rendre hommage, c'est vrai, à ce très très beau prénom. Plus trop donné.
1: Agen.
0: Plus trop donné. Et bien sûr, Bruno d'Agen, bien sûr.
1: On embrasse.
0: Et c'est bien dommage. Alors, il va falloir trouver le Bruno caché derrière ces trois indices. On commence, c'est parti. Guitare.
8: Bruno Mars.
0: Électrique. Humoriste.
8: Bruno Salomon. Bruno Solo.
0: Bruno Solo, bonne réponse de Michael. Bruno Solo, la guitare solo.
1: Ah d'accord.
8: Ah,
0: oui. Humoriste, bah oui, il y a des jeux de mots les copains.
1: D'accord,
0: oui, ok,
1: oui.
0: Attention. Moustache.
1: Retailleau.
8: Non, pas du tout.
0: Pétomane. Nul.
1: Bruno Carrette.
0: Bruno Carrette, bien joué.
1: Mizou.
0: Les nuls, Bruno Carrette.
8: Ouais, je connais pas.
0: Vous connaissez pas ?
8: Non.
0: Il était dans la bande avec Chabat. Bah,
1: ouais, c'est qu'il est,
8: pas trop
1: il est
8: trop.
1: Comme la saucisse, il est morto.
8: Ouais. T'as pas enlevé, ouais.
0: Pop.
8: Bruno Mars.
0: Star, planète. Bruno Mars, c'est une bonne réponse de Michael.
1: C'est la mer noire, ils vont dire Bruno Mars pendant toute la soirée.
8: Bah, c'est moi, c'est fini, madame.
0: Attention, c'est pas Bruno Mars cette fois-ci. Pastéiche. Milieu.
1: Bruno Fernandez.
0: Manchester United. Bruno Fernandez.
1: T'as du Guimarães, t'as dit tout ce que tu veux.
0: Et t'as du Bruno Mars aussi. C'est une bonne réponse de Cazard. Deux points pour Cazard, deux points pour Michael. Mathieu, le jeu a commencé. T'es bon sur les Bruno, visiblement.
4: Ouais.
0: Attention.
8: Je t'adore.
0: Un autre Bruno. Désopilant. C'est pas l'indice qui va vous le faire trouver. T'as dit quoi ?
8: Guillaume.
0: Bruno Guillaume, bonne réponse de Mickaël.
4: Ça, c'est mon problème.
0: Animateur radio et désopilant.
1: Il est marrant, mais pas désopilant.
0: Oui, mais on force le trait, forcément.
1: D'accord.
0: Ça fait 3 points pour Mickaël. On ne conteste pas le jeu quand on perd.
8: Déjà, j'avais l'autre aussi. Hein.
0: Attention. Samantha. Brice. Nous, c'est nous.
4: Bah, Bruno Salomon.
0: Bruno Salomon, c'est une bonne réponse de
1: Bruno Salomon.
0: Oui, Bruno Salomon, c'est un autre. C'est un copain.
4: J'ai pris l'accent portugais de JC.
1: Salomon.
0: Quand j'ai le premier indice, je me dis, c'est pas trouvable. Alors, je vais donner le premier indice. Partouze. Canal. Guignol.
8: Ouais.
1: Partouze.
8: Pour toi, ça.
1: Partouze, Canal,
4: Guignol.
0: C'est pas moi qui ai écrit le quiz.
8: Ouais, c'est un auteur,
0: en tout cas, c'est pas moi qui ai écrit le quiz.
1: Il est connu ?
0: Ah oui, il est très connu, oui. Bah, je vais dire. Guignol. Qu'est-ce que tu veux de plus que Guignol ?
8: Mais c'est quoi ? C'était un auteur des Guignols ?
0: Ah oui.
8: Ouais,
1: Bruno Gassiot !
0: Bruno Gassiot ! Ouais,
1: mais comment les gens savent qu'il fait les partouzes à part moi ?
8: Non,
1: les
8: Gassiot, là.
1: C'est Cyril qui a écrit ça, non ?
0: Bah oui, c'est Cyril. Bah, oui.
1: Mais on est croit à le savoir qu'il faisait les partouzes, Bruno Gassiot. Maintenant, on est plus.
4: Oh, c'est inquiétant.
8: Ta grande carrière au Guignol ?
1: Oui, grande carrière. On l'attend toujours.
0: 90.
1: Bruno Germain.
0: JT. France 2.
1: Bruno Mazur,
0: bonne réponse de Cazard. 4 points pour Cazard, 3 points pour Michael, 1 point pour Mathieu.
1: Ça, c'est la culture générale.
8: Ouais, mais c'est une machine de tonnage, ça.
0: Attaquant.
1: Bruno Germain.
0: Bleu. 84. Bruno Bellone, bonne réponse de Cazard.
8: C'est possible.
0: Vous connaissez Napoléon ?
8: Non.
0: Vous n'étiez pas né ? Bon, alors. Animateur. Macaravane. Beauf.
4: C'est celui de Caméra Café. Bruno
8: Solo, non, on a déjà dit celui-là. Non, c'est l'autre, c'est Bruno, celui qui fait. Oui, je vois que.
1: Attends, redis.
0: Macaravane, animateur. Je vais rajouter rire et chanson, tiens.
8: C'est pas celui, c'est celui qui présente les amours, les magies comme ça, là, non ?
0: Non.
8: C'est pas ça ? Non. Je vois pas ça, non.
0: Vous l'avez pas, c'était Bruno Robles.
1: Ah oui !
0: C'est pas grave. Ah, attention, je cherche un duo. Et donc, j'accorderai 2 points pour ce duo. Faut me donner les deux, hein. Réactionnaire, politique,
1: n'est-ce pas ? Ah oui, Éric Zemmour.
0: Non, c'est Bruno. On joue avec des Bruno.
1: Ah, c'est deux Bruno ?
0: Oui, deux Bruno.
8: Un duo politique, hein ? Bruno.
0: Bon, là, je rajoute Canard.
8: Queen.
1: Si, attends. Si, si. Oh,
8: ils sont durs.
0: Ah, vous ne les avez pas, les copains. Non, c'était pas Bruno Maigret, Bruno Gollnisch.
8: Oh, oui, il fallait chercher. Là.
1: Ah, je cherchais les animateurs télé.
8: Il fallait deux Bruno.
0: Politique, j'ai dit.
1: Je n'ai pas entendu.
0: Gardien. Foot.
8: Bruno Martini, non.
0: Bruno Martini, c'est une bonne réponse. Ça fait 5-4. 5 points pour Cazar, 4 points pour Mickaël. Tu ne peux plus jouer, malheureusement, car tu ne peux pas gagner. Mais c'est pas grave.
8: Ton point me va à moi.
0: Ministre.
1: Bruno Retailleau.
0: Bruno Retailleau, c'est une victoire de Julien Cazar. Ah,
1: yes ah.
0: Julien Cazar.
1: Et pour moi, l'escarpe Scott.
0: Et non, là, c'est le bonnet.
1: Le bonnet.
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1: J'offre mon bonnet.
0: À qui ?
1: À Mika.
8: Ah, merci.
1: Parce que,
8: ça fait plaisir.
1: Parce qu'il méritait Fernandez.
0: Bon. Ah. C'est un très beau geste, sachant que ça ne te coûte rien en plus.
1: Oui. Mais moi, j'ai jamais été aussi généreux que quand ça n'est pas moi qui paye.
0: Il est 1h26, hein. On va quand même. Après, avant, il y aura une question fatidique, mais avant, on va ouvrir le placard.
8: Il a l'air beau, le cadeau.
0: Le cadeau du soir. Alors d'abord, on rappelle le cadeau d'hier pour évidemment participer au placard et tenter de remporter ces quatre magnifiques cadeaux tout au long de la semaine. Vous envoyez placard au 7-32-16.
1: En hommage à la Belgique, le seul sport où les Belges battent les Français, le vélo. Pro Cycling Manager sur PC. Vraiment magnifique jeu.
0: Faut encore avoir
1: le
0: un
1: 2008.
0: PC, 2008.
1: Oh ouais, c'est le meilleur.
0: Ah, c'est pas.
1: C'est le meilleur des tous deux.
0: Attends, ouais. Mais moi je prends Armstrong. Ah, mais non, il est plus là en 2008. Je prends Contador, c'est pas grave, il doit être là.
1: Ouais, enfin, t'as
0: je vais gagner.
1: La seringue est fournie.
0: Je vais faire bouffer du steak, tu vas voir. Le cadeau du soir, les copains. Écoutez bien.
1: Pour soutenir l'équipe de France qui nous a régalé le mini kit des Bleus avec le décapsuleur des Bleus. Avec le petit fanion, le banger gonflable des Bleus.
0: Ah oui, alors ça, c'est comme les vouvouzelas.
1: Ouais, voilà. Ça se tape dessus pour applaudir. Et la mini corne de brume. Non, ça, c'est pas du tout une corne de brume. Voilà, ça, c'est magnifique. Alors là, vraiment, c'est un très beau cadeau.
0: Un très beau cadeau. Donc, le kit pour être un parfait supporter de l'équipe de France, un parfait footix. Et puis, évidemment, le jeu vidéo de cyclisme. Ça, c'est pour nos amis belges. Et puis, demain, évidemment, un autre cadeau dans le placard RMC, placard au 732-16.
1: C'est le moment de poser la vraie question.
9: C'est la question de la mort qui tue.
14: Est-ce qu'ils sont venus les mains vides?
15: Oh, j'espère pas.
14: Ça fait la honte.
15: Putain.
14: Suspense.
1: Je pose la question, Mika.
8: Non, on est plein de cadeaux.
1: Et Mathieu, est-ce que vous êtes venu les mains vides?
8: Non.
0: Non.
1: Ouais.
0: Mais non, toujours pas cette chanson.
8: C'est la crétin, c'est pas grave.
1: Mais qu'est-ce qu'il fait? Non mais... Même quand
14: j'ai
1: quand
14: glissé,
1: mais, non, mais...
0: mais tu glisses régulièrement.
1: Ouais, mais à un moment donné, c'est le trophée Andros là.
0: Oui.
1: En brosse. Alors, en brosse.
8: Alors, nous on travaille dans un domaine viticole, le domaine Belle Argence à Bellegarde.
1: Bravo.
8: Donc on a fait un truc spécial pour vous. Voilà. Alors celui-là c'est pour toi.
1: C'est
8: et celui-là.
0: Alors attends,
8: celui-là,
0: je vais ouvrir parce qu'on dirait déjà un Magnum.
8: Vous allez vous
0: et pas un double chocolat.
1: 357. Ça. Mais génial. Ah, magnifique. Oh là là là là. Oh, c'est beau.
8: Attends, mais regarde bien, tu vas voir.
1: Oh là là là là là là. Cuvée Cazar.
8: Et c'est un bon rosé, comme vous les aimez.
1: Le
0: oh non.
1: Trufficulteur.
8: Ah, si, si.
0: Oh ah, non.
8: Trufficulteur, c'est lui qui a eu l'idée. C'est Mathieu. Pareil que tu traites les gens de truffes.
1: Après, le rosé des Costières, il est bon. Le rosé
0: la cuvée Drouet, le golfeur. Mais attends, mais parce que c'est fou, vous avez fait vraiment.
8: Le travail, c'est d'argent.
0: C'est notre.
8: On travaille à dedans, non?
0: Ah, mais attends, c'est exceptionnel parce que c'est pas juste une étiquette collée.
8: Ah,
0: mais t'as
8: non,
0: vu
8: non,
0: comment c'est gravé?
1: C'est gravé, on fait comme
0: magnifique.
1: Tu veux.
0: Non, mais c'est gravé. Non, mais celle-là, je peux pas l'ouvrir. Elle
8: non,
0: est magnifique.
8: Ça, tu la gardes de souvenir.
0: Ah bah, il est bon? Il est bon?
8: Oui, bah, bien sûr qu'il est bon. Le domaine Belle d'Argent, ça va la garder.
1: S'il y a un domaine, c'est, dans cette région-là, le rosé, il peut être pas mal. Attention.
8: Et après, il y a ça aussi. À la base, on a mis deux bouteilles. Celle-là, c'est du rouge et du blanc, on le partagerait. Tiens. Ça, c'est le.
1: Oh là là,
8: cadeau,
1: c'est bien.
8: Cadeau,
1: tiens,
8: c'est regarde. Bon.
1: Tout ça est sans alcool, bien entendu.
8: Bien sûr, à consommer sans modération.
1: Oh là là. Ah bah le rosé avec beaucoup de modération quand même. Mais
8: là, pourquoi
1: tu as dit bon. Attention. Là, ça rigole pas.
16: Parce que je crois que.
1: Oh là là.
16: Tu mets le blanc, donc t'as pris un blanc ou un rouge, un blanc.
1: Oh là là là là là là, c'est sublime. Oh là là, franchement.
0: On rappelle le nom du domaine.
8: Domaine Belle d'Argence à Bellegarde.
0: Bravo.
1: Aïe, aïe.
0: À consommer avec modération.
8: Aïe, non, il faut consommer.
1: Aïe.
0: Quoi?
1: L'année. Bio, c'est bio depuis quelle année à ton avis?
0: Une année qui. Une
16: année charnière.
0: Oh non, depuis 93.
16: Et l'année
1: depuis 1993, c'est marqué.
14: Oh, je
1: c'est magnifique.
0: Peut-être que l'OM est bio depuis 93.
1: Ils sont bio depuis 93. Ouais, avant, c'était compliqué.
8: Et ça, c'est pour ta femme.
4: Ça c'est particulier.
3: Un gosse ceinture.
8: Non, c'est pour ta femme. Je pense que ça va lui faire plaisir quand tu vas rater.
1: Je peux l'ouvrir quand même.
8: Bien sûr, avec tu l'ouvres. Je veux que tu l'ouvres.
1: C'est magnifique.
8: Qu'est-ce qu'il me fait ? Elle va être contente, je pense. Ça ira bien sur la cheminée.
4: Aïe, aïe, aïe. Le timing, il est parfait.
8: Ah ouais.
0: Alors, il ouvre un tableau. Mais quel est ce tableau ? Un tableau
1: avec moi et Oumtiti en train de célébrer la Coupe du Monde. C'est magnifique. Franchement, il est magnifique. Je pense que je vais le mettre à la maison.
0: Alors, pardon, le mets pas tout de suite. Attends un mois pour rigoler.
1: Ce que je vais faire, je vais rentrer. Ce qui est bien, c'est qu'elle adore. Je vais le mettre dans le salon.
0: Mais elle va le casser. Tu l'auras même pas vu. Demain, il est en miettes. Tu te souviens la dernière fois, on lui a offert un verre Oumtiti. Il a fini à la poubelle.
8: Ouais, c'est pas grave. C'est pour le beau geste. Là, je pense que ça va faire plaisir quand elle se lever.
1: La photo, elle est incroyable. Elle est incroyable.
8: Ça fait 6 mois que j'y passe depuis que je me suis inscrit.
1: Elle est incroyable cette photo. Ah putain. Ah oh, c'est magnifique.
0: Bravo en tout cas.
4: J'espère que ça vous plaît.
8: Et tiens, ça c'est pour le placard. Une casquette d'un collègue qui a fait ça.
0: C'est quoi? La casquette des nuits du Casar.
8: Bois et coup, un collègue à moi qui fait des casquettes.
0: Très bien.
4: Il y en a une chacun.
0: Hop. Ah bah très bien. Allez. Ah, merci les copains. Franchement, c'est un très très beau cadeau. Voilà. Et on va garder très longtemps cette magnifique. Oui.
1: Ils ont pas
0: bouteille.
1: Mis les mains vides. Hein.
8: Non.
0: Ah non. Voilà.
8: Ils voulaient pas nous laisser rentrer. Ils voulaient pas qu'on rentre les bouteilles.
1: Ils sont fous ces gars. Oh. Oh. Mais c'est qui ces gars?
0: En plus, on l'a dit, c'est pas gros. À consommer avec modération.
1: Non, les casquettes.
8: Pas le domaine Belle d'Argence.
1: Non, les casquettes, on parle.
0: Les casquettes. Voilà. Pardonnez-moi, Najim me dit que le match qui devait débuter à 1h en Argentine n'a toujours pas commencé. On va retrouver Edgar Grollo.
1: Alors, Edgar, comment ça va?
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on vous attend au 32-16 pour prendre la parole, pour commenter l'actualité avec nous. Zorabitan, intervenant de jeunesse, est là. Didier Giraud, agriculteur de Saône-et-Loire, et Bruno Poncet, le cheminot de Vierzon. Nous serons rejoints tout à l'heure à 11h par Ségolène Royal. On a fait défiler face au GG tous les candidats à la primaire socialiste. Ségolène Royal est la dernière. Hier, c'était Raphaël Glucksmann. Madame Royal, tout à l'heure, avec nous à 11h. D'ici là, on aura parlé de l'absentéisme record au travail. Est-ce que c'est un vrai mal-être? Ou est-ce que c'est de la flemme? Aujourd'hui, la colère lycéenne, les interventions de la police sont-elles disproportionnées, avec notamment ces grenades de désencerclement, ces grenades qu'on appelle les GM2L, les grenades à effet de souffle. Mais d'abord, on va revenir sur la journée en elle-même. L'acte 3, à quoi faut-il s'attendre aujourd'hui? À une mobilisation massive, à la journée des dangers, à des dérapages. 32-16 pour en parler avec les grandes gueules. D'ailleurs, peut-être allez-vous y participer en tant que parent aux côtés de vos enfants, c'est le moment de nous le dire.

0: musique, c'est celle de Gaëtan Roussel. En bruit de fond, ce que vous entendez, ce sont les slogans habituels, plus des petits bruits d'affrontement, parce que c'est ce à quoi on va sûrement avoir droit aujourd'hui. Bon nombre de lycées sont bloqués à Paris et dans toutes les grandes villes de France. C'est l'acte 3.
1: Oui, l'acte 3 de ce mouvement lycéen avec aujourd'hui des étudiants et même des collégiens en renfort. J'entendais ce matin dans le journal de 7h30 d'RMC un collégien de 11 ans à Montreuil qui bloquait hier son collège et qui sera dans la manif ce matin. Alors il expliquait qu'il bloquait parce qu'il trouvait qu'il avait trop d'heures de cours, que le soir il avait trop de devoirs et qu'il ne pouvait pas aller faire pipi pendant les cours. Dixit, hein, c'est exactement ce qu'il disait. Bon, le problème, c'est que quand vous avez des mômes de 11 ans dans la rue, forcément, il y a toujours un risque que ça dégénère pour leur sécurité, pour la sécurité des autres. Alors, il y a le renfort des parents, des syndicats. On a entendu Madame Binet de la CGT dire que la CGT allait aider justement à que cette manifestation, à ces manifestations se déroulent bien. Il y a des partis de gauche également qui seront dans la rue. En fait, la préfecture de police, notamment à Paris, craint surtout la participation de l'ultra-gauche, appuyée par des militants contestataires, violents, qui sont là pour faire dégénérer la manifestation. Il y a aussi les casseurs-voleurs, ceux qui vont sans doute piller encore des magasins sur le parcours entre République et Nation, mais aussi à Nantes, à Rennes, à Marseille. C'est donc un acte 3 sous très haute surveillance. Je discutais avec un policier ce matin qui m'expliquait qu'on avait rappelé en renfort au moins 10 compagnies de CRS. Donc il y a une grande inquiétude sur le déroulé de cette journée. Et du côté du gouvernement, on peine à trouver des réponses crédibles. Vous avez entendu Sébastien Lecornu ce week-end a confié au ministre 5 chantiers sur le remplacement des enseignants absents, garantir aussi des conditions d'accueil dignes, réfléchir à l'organisation des journées, améliorer la transparence de Parcoursup. Bon, tout ça semble assez dérisoire parce que ce mouvement est toujours là. Va-t-il continuer ou est-ce que c'est aujourd'hui le point d'orgue et ensuite les cours vont reprendre, selon vous?
0: 32-16 pour le dire au GG. On va avoir un mardi noir, Bruno?
2: En tout cas, dans les lycées, les collèges et les universités, oui, je pense. Après, ce qui est vraiment dommage, et on en a la preuve, nous, aujourd'hui, alors je vais pas teaser le menu, mais en fait, Olivier vient de le dire, les réponses du gouvernement sont pas là, mais en fait, on va parler que de ce qui va se passer, et certainement, il y aura des débordements, parce qu'en fait, tout est fait pour qu'il y en ait aussi, il faut jamais oublier, quand même. Hein.
0: Enfin, voilà. Tout est fait, qui?
2: En fait, moi, je me rappelle, et je le disais ce week-end avec un copain de droite à qui on a manifesté il y a quelques années, parce qu'on était du même côté, c'était assez drôle, et on discutait, et il me dit, mais l'autre fois, lui, il était venu, parce qu'il est, il travaille aujourd'hui il est dans un cabinet d'avocat, et il était venu sur une manif, il m'a dit, mais il y a un truc qui l'a surpris, c'est la proximité de la police avec les manifestants. Et quand moi j'étais plus jeune, on était plus jeune, et je parle ça il y a quand même quelques années, ils étaient dans des coins de rue, ils étaient prêts à intervenir, mais dans la rue, assez loin, mais ils n'étaient pas aussi près des manifestants. C'est-à-dire que là, aujourd'hui, ils sont en contact tout de suite. Et il n'y a plus une manif qui part à l'heure, parce qu'en fait,
3: ils sont pas invisibles.
2: Avant, ils n'étaient pas invisibles, et t'inquiète pas, on les voyait arriver. D'ailleurs, en 86, quand ils ont été tués Malik Houssekine, je vais te garantir un truc, ils n'étaient pas invisibles du tout, avec leur moto et leur grand bâton pour tabasser tout le monde quand
1: donc,
2: ils passaient.
1: Évidemment, rien de nouveau, alors.
2: Ouais, mais à l'époque, en fait, ils étaient quand même un peu plus loin. Et donc, c'est vrai que tout est fait pour. Par contre, on parle pas de ce que vivent les gamins aujourd'hui, et pour ça, ils sont dans la rue. Tu vois, moi, je parlais aujourd'hui avec une copine, elle m'expliquait que d'une fille, de sa fille, qui fait qui est en bac S et qui fait spécialisation SVT. Donc ça veut dire, Olivier, t'as connu ça comme moi, t'as vrai nom d'âge, c'était le bac D.
1: Oui, mais maintenant, il n'y a plus de filière.
2: Tu vois, en début d'année, leur prof arrive, reste deux semaines, elle leur dit, je suis enceinte, salut, à bientôt. Pas remplacé, et donc on leur a expliqué, vous n'aurez pas de SVT de l'année. Qu'est-ce qui a été la réponse du rectorat? Faites une autre spécialisation. Mais pourquoi tu n'as pas dit la dernière, en fait? Donc les gamins, ils vont arriver en terminale, ils n'ont pas de prof.
1: Ça, c'est des trucs. Que l'éducation nationale soit mal organisée, je crois que tout le monde est d'accord.
2: Non, mais regarde, il y a juste un autre exemple.
3: L'éducation nationale.
1: Malheureusement, c'est toutes les administrations sont un peu comme ça.
3: Il y a un problème de DRH dans toutes les grandes administrations.
2: Hier, tu vois, par exemple, là, les gamins, tu vois, t'as des gamins qui sont internes dans les lycées français. Hein, faut jamais oublier. Qu'est-ce qu'ils ont fait hier à 18h? Ils ont deux gamins, faut trouver une solution pour dormir, parce que demain, on ferme tout. C'est ça.
1: C'est intéressant que toi, Bruno, qui demande l'intervention de l'État partout, tu fais le constat que l'État partout, c'est l'État qui gère mal partout aussi.
2: Je demande pas l'intervention de l'État. Moi, je demande surtout que quand nous on paye des impôts autour de 60% de mon salaire, ils servent à quelque chose pour que les gamins ils apprennent et pas qu'on leur casse les mains ni la bouche.
1: C'est l'État.
2: Moi, je voudrais vraiment pas que mon argent ça va casser la bouche des gamins ni hors leurs mains, tu vois.
1: C'est surtout ça. Est-ce que tu crains cette journée ou est-ce que c'est la journée, on va dire point d'orgue et que ça va se calmer ensuite?
3: Je pense que ça va se dégonfler un peu. Quand même, mais
1: je pense que ça ensuite.
3: Vous dites dans les grandes villes, mais c'est pas que dans les grandes villes, c'est partout. Il y a eu des affrontements à Mont-sous-les-Mines, quoi. Voilà.
1: Et en plus, il y a moins de policiers là.
3: Les policiers sont un peu démunis et dans 80 ou 90% des cas, les affrontements démarrent avec des gens qui viennent de l'extérieur, quoi. Enfin, moi, depuis toujours, j'observe les manifs étudiantes sans y avoir jamais participé de ma vie. Comme quelque chose qui est, enfin, il y a toujours un fondement, mais c'est facile à instrumentaliser, quoi, les étudiants. On voit bien, il faut deux rats dans un collège, trois profs pas remplacés, et allez hop, tout le monde dans la rue.
2: Mais c'est pas deux rats, Didier.
3: Mais c'est, non, mais cueillez des vrais sujets. Raison.
2: Et vous, les paysans, quand vous êtes en train de niquer les radars, mais c'est pas grave. Ah, je veux dire, c'est pas un problème.
3: Alors, si tu veux qu'on parle des manifs paysannes, on
2: en
3: parle.
2: On peut, en ce moment, ils sont en train de labourer. Mais la préfecture à Bourges, elle est labourée tous les jours par les paysans, mais c'est vrai que, bah, il y a deux rats dans les gamins, ils sont dans la rue. Ok, pas de problème. En fait, c'est toujours aussi facile de dire les gamins ils font ça parce qu'ils
3: Didier.
2: Font des trous de balles et
3: mais
2: puis
3: non
2: c'est
3: j'attends la fin du monologue gaucho de ma droite là
2: gaucho c'est rien attends non,
1: ce que dit Bruno
3: non,
1: c'est
3: mais,
1: que
3: non, mais,
1: on accepte que les agriculteurs bloquent
3: mais arrête de faire l'amalgame ça a quand même rien à voir entre des gens qui sont instrumentalisés par les LFI et puis on leur a dit allez on y va et puis des gens qui crèvent de faim parce qu'on en est là aujourd'hui si vous voulez qu'on parle des manifs paysannes on en parle
1: non.
3: Et je vais dire que très franchement il se passe pas grand chose ces temps vu la situation
1: non, mais, est-ce que
3: mais
1: les
3: derrière
1: lycéens...
3: ça
1: est-ce que les lycéens
3: mais les lycéens,
1: raison...
3: on les a tous vus les vidéos de Louis Boyard qui vient dire de toute façon, il faut qu'on casse parce que sinon, les médias vont pas nous regarder et dès qu'il y a une grenade qui pète, tu le vois qui se sauve en courant. On les a vus, ces images-là. On
1: mais
3: est
1: mais
3: pas
1: au-delà
3: cons,
1: de
3: quoi.
1: Ceux qui instrumentalisent, est-ce qu'il y a des raisons d'être en colère quand
3: mais
1: on est jeune aujourd'hui
3: bien sûr.
1: On a 15, 16, 17,
4: il y a des paysans
1: ans.
4: Qui vont se mettre avec
3: ah ouais,
4: les lycéens.
3: Bah, on parle de la convergence des luttes entre les paysans.
1: La confédération paysanne, c'est pas les paysans.
3: J'ai dit, il y a des paysans.
5: Il y a des paysans.
1: C'est les paysans de gauche.
3: Non mais en dehors de ces amalgames, si on veut parler des étudiants, je pense qu'il y a des raisons dans certains coins qui sont en colère parce qu'il y a des profs pas remplacés. Ok, ça. Mais après, aujourd'hui, quand on voit des collégiens qui disent qu'ils ont trop d'heures de cours, à un moment donné, faut pas être con. On voit bien que c'est instrumentalisé. Et moi, j'ai une pensée pour les policiers parce que même si Bruno nous dit que c'est des tueurs d'enfants, moi, je pense que les policiers, qui sont en face de ça, quand t'as des collégiens, c'est quand même, à mon avis, vachement compliqué pour faire du maintien de l'ordre quand t'as des gamins de 11 ans, 12 ans, 13 ans en face de toi, alors qu'ils se prennent des mortiers d'artifice sur la tronche, y compris dans... d'artifice, oui, c'est ce que j'ai dit, y compris dans les petites villes, quoi. C'est plus des pétards, on leur tire dessus. Donc, à un moment donné, je pense que le face-à-face d'aujourd'hui, il est très compliqué à gérer. Voilà.
1: Zora, est-ce que... si tu avais des enfants encore au lycée, tu les autorisais à aller manifester aujourd'hui?
6: Alors déjà, j'ai une petite fille de 15 ans et demi qui est au lycée. Donc
1: alors,
6: déjà.
1: Alors, est-ce qu'elle va manifester?
6: Non, elle ne va pas manifester. Elle est à la maison. En plus, son lycée est fermé, je lui interdis. Et ses parents lui interdisent. Non, c'est interdit.
3: C'est la grand-mère.
6: Aller prendre des grenades et des coups dans la gueule.
1: Bah
6: oui, parce que pourquoi? Parce que la grand-mère, elle est engagée. Elle est engagée. Et quand on voit. Non, mais acte 1, Mélenchon en direct sur BFM TV. Le fire direct, allez-y les gars, Baliba Kayoko, pareil, Boyard. Attendez. Non mais acte 1, les lycéens, pour moi, ils ont des raisons légitimes de se plaindre. D'ailleurs, depuis des décennies, l'éducation nationale, elle est super mal gérée, en dehors du fait qu'il y a aussi des plaintes disproportionnées de la barre des élèves qui vous expliquent qu'on commence à 8h, on finit à 17h. La moitié d'entre eux, quand ils essayent d'aligner une phrase, c'est catastrophique alors qu'ils sont pas loin du bac. Et que moi, j'estime que même dans une chambre sans chauffage et dans la pauvreté, on peut apprendre à lire, à écrire et se cultiver. Il y a quand même à boire et à manger dans les plaintes des mômes. Ça, c'est la première chose. Quand on instrumentalise une colère légitime des élèves, sur laquelle on peut trier, on peut écouter, on peut entendre, on peut améliorer leurs conditions, on peut avoir de l'exigence pour qu'il y ait un peu plus d'excellence. Je peux l'entendre. Mais à partir du moment où vous avez politiquement des gens qui s'infiltrent, idéologiquement, auprès des gosses,
3: et
6: la France entière, la France entière a vu les vidéos de casseurs, de
1: 87% des gens qui ont été mis en garde à vue sont des mineurs, hein, je précise. Hein, c'est
6: non
1: pas
6: mais
1: des
6: la France entière a vu, la France entière a vu, a assisté, qu'on soit dans un village de 200 habitants ou dans une ville de 100 000 habitants, tout le monde a vu les dizaines et les centaines de milliers de vidéos avec des mômes Free Palestine toute la journée, les drapeaux des pays autres que la France,
3: avec des
6: revendications, mais c'est du n'importe quoi, on n'arrive pas à les voir. Donc tout comme les gilets jaunes ont été infiltrés pour bordéliser, de toute façon, la base, la matrice, l'extrême gauche dit on bordélise. Ils ont bordélisé, donc les étudiants, les lycéens ne seront plus entendus. Puisque qu'est-ce qui va se passer aujourd'hui? Ça va être encore de la casse, ça va être encore du bordel. C'est pas un complot. Ce n'est pas un complot
1: pour toi,
6: de gens.
1: C'est annoncé, c'est sûr.
6: Mais évidemment, parce que c'est construit comme ça, l'extrême gauche. Mais enfin,
3: et je crois pas que ce soit les flics qui les premiers vont charger.
6: Te dit que c'est disproportionné.
3: Moi, j'ai écouté aussi des lycéens plutôt sensés qui faisaient des phrases correctes.
6: Il y en a plein.
3: Dire on est débordé par les gens qui viennent de l'extérieur, quoi. Hein.
6: Mais les pauvres gosses.
3: Et ça, on les écoute peu, ces témoignages-là.
6: Mais les pauvres gosses, mais ils sont majoritaires, ces jeunes. Moi, quand je vois ma petite fille, elle me dit ses revendications à elle calmement, je la crois. C'est pas une délinquante, c'est pas quelqu'un qui va casser. Mais pourtant, elle veut pas s'associer parce qu'elle sait très bien qu'on lui a volé la légitimité
4: Romain,
6: de son combat.
4: Romain qui va en parler avec nous, il est à Paris, il est auto-entrepreneur. Bonjour Romain.
5: Ouais, salut les GG.
4: Bienvenue Romain. Vous avez une fille en seconde, elle va manifester aujourd'hui ou pas alors?
5: Non, certainement pas, non.
6: Voilà.
5: Moi en fait, à 7h du matin, elle m'a envoyé des vidéos de ses camarades qui bloquaient déjà le lycée à 7h du matin. Et pourtant, c'est un lycée privé. Moi, je me fais chier depuis des années, je bosse le soir en plus pour payer une école privée et pour éviter ce genre de choses. Et putain, et on y arrive quand même. Donc, je lui dis, tu restes à la maison. Il y a des camarades à elle qui viennent bosser à la maison, ils restent à la maison. J'ai envoyé un message à la proviseur pour dire, si vous avez besoin d'aide pour débloquer, pour enlever ces poubelles devant et ainsi de suite, vous m'appelez, il n'y a pas de souci. Mais il va falloir qu'on se mobilise, nous les parents. Parce que je veux dire, il y a des parents qui se battent pour bloquer les collèges avec leurs gamins, mais d'autres parents qui veulent, l'école doit être ouverte, ils prennent trop de retard, c'est pas possible. Donc aujourd'hui, c'était prévu, donc je laisse pas de souci.
1: Et que pensez-vous, Romain, des parents aujourd'hui qui bloquent, on a vu ce matin, qui bloquent avec leurs enfants leur lycée?
5: C'est des idiots utiles, des complices idiots qui n'ont rien compris. Nos gamins prennent déjà tellement de retard et ils rebloquent. Moi, j'ai qu'un seul conseil à donner, c'est vos gamins, ils passent le bac ici, école supérieure à l'étranger.
6: Voilà.
5: Envoyez vos gamins dans des pays civilisés pour ceux qui le peuvent. Et j'aimerais écouter Emmanuel Macron, là. Pourquoi il prend pas la parole le soir? Il dit que l'école, on doit aller à l'école, c'est très important d'aller à l'école. Tenez vos gamins. Moi, je tiens ma fille. Moi, je ne supporterai pas qu'elle soit prise à faire des conneries, ça n'est pas possible. Et elle a peur, c'est elle qui a peur. Elle a pas peur des flics, elle a peur de ses camarades qui ont acheté des mortiers sur Internet. C'est ça la réalité.
6: Mais oui.
5: Donc au bout d'un moment, putain, mais...
1: Oui, on joue à la révolution.
6: Et attendez, Romain, je rajouterai une chose.
5: Les autres parents. C'est ça qu'on va... Mélenchon, il met son casque blanc, son brassard blanc, et t'auras des autres parents qui vont mettre des brassards jaunes et des casques jaunes, et les parents vont s'affronter. Mais tout le monde s'affronte dans ce pays. Mais c'est pas possible. Ce n'est possible.
6: Romain, il y a autre chose aussi. Moi, je dis toujours à ces gosses là qui sont en retard et que c'est pas facile pour eux, qui sont dans des milieux sociaux populaires, pas privilégiés, etc. Je leur dis, mais vous allez faire le con comme ça à l'appel de l'extrême gauche qui a infiltré vos colères légitimes. Eux, leurs gosses, il y a pas de problème. Ils sont en école privée, ils iront faire des stages à l'étranger. Ils ont déjà tout d'assuré. Mais vous, vous êtes la chair à canon de ces gens. Vous êtes l'instrument. Parce que moi, j'ai connu ça. Nous, on est de milieux pauvres. On nous utilise. On nous dit, allez, venez, on va lutter contre le racisme. Venez, on va lutter contre le gouvernement. Mais à la fin, tous leurs gosses, les uns après les autres, ils sont au chaud. Ça va aller bien pour eux. Et puis toi, tes gosses, ils vont se retrouver avec pas de bac, des trous dans la raquette encore pire que leur colère du départ. Et puis c'est comme ça. Cette bourgeoisie d'extrême gauche, ses opprimés, c'est son commerce, c'est son business. Donc alors, moi, Romain, j'interdis à mes petits-enfants d'y aller, point.
4: Romain, je vous remercie d'avoir été avec nous. Tu as vu, Bruno, il y a les syndicats traditionnels qui vont être là en chasuble. Je sais pas s'ils vont faire les services d'or.
2: Normal, on est là, nous, l'extrême gauche.
4: J'ai vu,
2: on est surtout là pour qu'à un moment donné, on se mette en face un peu le tampon pour éviter que ça, là, ce qu'il y a derrière toi, on marche dessus sur les gamins. Donc à un moment donné, tu vois, s'ils marchent sur nous, on est habitués, c'est notre âge. Mais qu'on marche pas sur des gamins. Parce qu'en fait, on peut faire tous les discours qu'on veut, on en parlera avec le gamin tout à l'heure. Mais une grenade qui arrive sur un gamin qui s'arrache la main. Et puis, alors moi, Didier, je t'ai écouté. Mais moi, j'ai quand même vu des CRS aussi tabasser tes copains. Les copains paysans de Didier ont été tabassés aussi par les CRS. Les infirmiers ont été tabassés. Les pompiers, bien sûr.
3: Est-ce que t'as vu les paysans qui se plaignaient de se faire tabasser par les CRS?
2: Bien sûr. Mais c'est comme les paysans, tu les vois peut-être pas, mais ils sont en train de labourer le 78 et puis ils ont racheté.
3: arrête de nous répéter ça. Il n'y a aucun mot d'ordre. Alors,
2: là, il n'y a peut-être pas
4: de mot d'ordre. Bruno, dans un instant,
1: on a l'impression de. La pièce de théâtre, on a l'impression.
3: C'est germinal.
2: Non, mais attends, est-ce que vous voulez. Le temps de jouer.
1: Cette pièce de théâtre, on a l'impression qu'on l'a vue 150 fois. Les méchants policiers qui sont là pour taper sur les mots, pour m'en blesser.
3: Qui n'ont rien fait.
1: Pour faire, qui, voilà. Et de l'autre, les pauvres qui étaient là uniquement pour manifester. Arrête, on sait très bien que malheureusement...
2: Tu dis quoi là? En fait, t'es en train de justifier qu'un gamin de 10-15 ans se retrouve avec une marque.
1: Mais bien sûr, je justifie pas, mais il n'aurait pas dû ramasser la grenade. Il n'aurait pas dû ramasser la grenade.
3: Tu sais pas ce qui s'est passé.
1: Ah bon? Très bien. La grenade est atterrissée.
2: Il y a un gamin qui dit qu'il l'a ramassé, puis t'as une fille qui dit la grenade, elle est arrivée directement sur sa main.
1: Oui,
2: personne ne sait. Moi, j'ai un collègue, de Surac qui a pris une grenade de désencerclement.
6: De toute façon, l'antiflic,
2: il l'a prise dans l'œil. Ça veut dire quoi?
1: Non, mais personne ne justifie ça.
2: Voilà, mais ça, non. Bah,
1: c'est pour ça.
2: Mais tu dis que c'est normal.
1: Non, j'ai dit que c'est normal. Je dis que.
2: Mais on a raison de tapasser les gamins. Allez-y. Moi, j'ai pas de gamin, je m'en branle.
1: La pièce de théâtre que tu nous joues, personne n'y croit.
2: Mais tapasser vos gamins.
1: Tu fais croire que les flics sont là pour tabasser les gamins.
2: Mais je sais pas, c'est ce qui se passe.
1: C'est honteux. C'est honteux ce que tu racontes.
3: Mais écoute.
2: Vous n'êtes pas...

0: C'est ça, Cyril. Et tout à l'heure, à 10h, on parlera de la colère lycéenne encore avec le vice-président de l'organisation des lycéens, Louis Le Toublon. Il sera avec nous, puis on évoquera aussi la manière dont les forces de l'ordre répriment aujourd'hui ces manifestations ou interviennent. Est-ce que c'est proportionné ou pas? Mais dans un instant, simplement cette journée, est-ce que vous allez y participer? Est-ce que tout est écrit d'avance, c'est-à-dire ça risque de dégénérer? Vous venez en discuter avec nous, il est 9h20, on vous attend au 32-16.
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0: parole avec les GG, avec les grandes gueules, avec Zora Bitton, Bruno Poncet, avec Didier Giraud, comme Cyril qui est avec nous. Là, il est 9h25, vous êtes avec les grandes gueules en direct sur RMC, RMC Story. Bonjour Cyril.
1: Bonjour.
0: Parce que vous voyez cette journée de contestation de chez vous, des Vosges, d'Épinal. Comment ça se passe alors, dites-moi?
1: Ça se passe qu'en fait, sur le principe, assez calmement. Bon, on a forcément les jeunes sur les groupes, parce que j'ai un fils qui a 15 ans, hein, donc qui est rentré au lycée cette année. Donc on sait que les jeunes font un peu les malins sur les réseaux sociaux, certains font les kékés, ramènent des mortiers, etc. Mais ça reste, dans les faits, après, assez calme. Sur mais les voilà. réseaux, en tout cas.
2: Ramener déjà un mortier contre, d'artifice, contre, c'est pas calme.
1: Oui, non, mais il y a une différence entre faire les kékés sur les réseaux et le faire après.
0: Bien sûr.
1: Par contre, là où ça devient problématique, c'est dans les faits. Parce que dans les faits, dans les réseaux sociaux, les gamins sont plutôt calmes. Par contre, quand on dépose son gamin au collège de 15 ans et qu'il y a en face, sur le trottoir d'en face, hein, 10 gars avec les chasubles CGT et les keffiers, on peut me dire ce que ça fout là, sérieux? On peut me donner le rapport.
3: C'est pour les protéger, Cyril.
1: Non, ouais, non, mais je veux bien.
3: C'est ça, c'est pour les protéger.
1: Attends, juste un truc. Moi, les manifs étudiants, je les ai faites. J'étais représentant PS et UNEF en 2006. Donc, contre le CPE. Donc, je sais encore de quoi je parle et je sais encore comment ça se passait. Bruno peut se voiler la face et raconter toutes les conneries qu'il veut. On sait très bien comment ça se passe et la récupération par la CGT, l'extrême gauche, c'est systématique.
4: Non, je veux dire toi-même. Avant, c'était l'UNEF, maintenant, c'est les filles, d'après vous, mais c'est
0: Jean-Luc
4: Récupéré.
0: C'était le PS, oui.
4: Allez, c'était le PS. Avant, c'était le PS. Et là, c'est étonnant que t'aies pas fini au PS dans les cadres des encadrants, parce que tous les encadrants de l'UNEF,
0: c'est exactement ce qu'il vient de dire.
5: Mais c'est ce qu'il vient de dire. Il dit avant, j'étais à l'UNEF.
1: Le mot d'ordre à l'époque, ça a toujours été de la part de l'extrême gauche et de la CGT, c'était on veut mai 68, on veut refaire une révolution. C'est tout, il n'y avait pas de mot d'ordre, il n'y avait pas, on s'en fout.
2: Et là, votre fils, Cyril, pardon, mais votre fils, il est où là?
1: Là, il est au lycée parce que j'ai pas eu le choix, il avait loupé les cours dernièrement. Mais je suis pas tranquille de l'avoir laissé.
2: Le lycée n'est pas fermé.
1: Non, le lycée n'est pas fermé. Il y avait les 10 abrutis, il y avait les 10 abrutis en face et il y avait une demi-douzaine de forces de l'ordre pour juste zioter.
2: D'accord.
1: Ils n'avaient pas les sacs, ils n'interpellaient pas, rien du tout. Par contre, là où ça commence à me gaver, c'est qu'il y a des gens qui se voilent la face, où effectivement l'extrême gauche est à la manœuvre, parce que ça a toujours été le cas, ils rêvent de mai 68, ils ne parlent que de ça. Ils n'ont que ça en tête. Ouais. Et par contre, moi je suis désolé, s'il y a un gamin de 11 ans qui a vu, parce qu'en plus j'ai été gendarme, donc j'ai les deux façons de voir les choses, s'il y a un gamin de 11 ans qui s'est retrouvé avec la main arrachée, c'est pas à cause des CRS, c'est pas à cause des forces de l'ordre, c'est à cause des abrutis qui ont

0: ont manipulé le mouvement. C'est à cause de sa réaction à lui. Si il est prouvé qu'il a ramassé la grenade pour la rejeter, c'est de sa faute à lui, clairement. Mais s'il y a des débordements, et les seuls qui sont responsables, c'est les abrutis de la CGT, alors, c'est les abrutis de LFI. Parce que c'est eux qui foutent la merde. Les mouvements, ils
1: Laurent Nunez a expliqué ce matin, sur une radio concurrente, le contexte de, effectivement, l'intervention policière, là où ce jeune a perdu, malheureusement, et c'est terrible, hein, sa main et une partie de son avant-bras, c'est qu'il y avait eu des jets de cocktail de Molotov contre les policiers. Les policiers avaient
2: pas
1: fait.
2: Des grenades comme
1: des
2: ça.
1: Policiers avaient fait des sommations, avaient demandé à la foule
0: bien
1: de se disperser.
0: Mais
1: et ensuite. Ils ont lancé des grenades, c'est comme ça que ça se passe depuis la nuit des temps. Et ce jeune, alors soit la grenade malencontreusement est arrivée sur sa main, bon, ouais, soit il s'est penché, il s'est peut-être mis accroupi pour essayer de la récupérer, et à ce moment-là, elle a explosé. Ce qui est, sans mettre le scénario, le plus probable. Mais on va voir, il y a une enquête en cours, donc
0: oui,
1: restons prudents. Et bien sûr, pensez pour ce gamin, parce qu'à 15 ans, on n'a pas à perdre.
2: Allez-y, Cyril.
0: Les gamins, ils le savent qu'une grenade, ça explose au bout d'un moment.
1: Oui, mais enfin, la bêtise, malheureusement.
0: Donc, le mec qui ramasse, le gamin, ou l'adulte d'ailleurs, ouais, la personne qui ramasse une grenade, après avoir vu tout ce qui s'est passé sur les manifestations de Gilets jaunes, il sait très bien ce qu'il risque. Et je suis désolé de contrarier notre cher ami Bruno, pour qui tout le monde il est gentil, à part ces enfoirés de force de l'ordre. Hein.
3: J'ai jamais personne, dit ça, mais t'as raison. Non, toi, t'es un gendarme socialiste, tu devais être le seul dans ta caserne.
0: Au bout d'un moment, c'est à chaque fois la même chose.
3: Ah, mais là, tu devais être pas mal, gendarme socialiste.
4: La sécurité, c'est pour la gauche aussi, c'est pour les gens qui sont à gauche.
3: Ah, mais oui, il m'insultait depuis tout à l'heure. Essaye de parler intelligemment déjà avec moi, ce serait pas mal. Commence doucement. Déjà, t'arrêtes pas de m'insulter depuis tout à l'heure. Détends-toi déjà, si tu parles avec les gens.
1: T'as pas
3: un petit peu, les abrutis des filles, mets un peu dedans quand même.
0: Y a personne.
3: Mais moi, alors déjà, je t'oublierai. Et puis déjà, je suis pas CGT, j'ai pas de kéfier. Donc déjà, tu vas te détendre un peu là-dessus. Et puis les abrutis des filles, j'ai pas de carte et les filles. Donc déjà, on va remettre déjà. Et puis sache très bien, et Olivier est témoin, qu'en 86, il y avait déjà des gamins avec des kéfiers dans nos manifs. Donc c'est pas d'aujourd'hui que le kéfier sort.
1: Les filles, je les ai toujours connues à la fac. Première, deuxième intifada.
4: Là où ça aurait pu être intéressant, c'est que des syndicats ou que des organisations politiques se saisissent de ces mouvements pour les organiser, relayer
1: c'est
4: leur colère, pour faire en sorte que ça se passe bien, ça peut se comprendre.
3: C'est la base.
4: Sauf
3: c'est
4: pas qu'ils grave, viennent
1: mais
4: pas
1: quand
4: pour ça.
1: Ils
4: viennent pas pour ça.
3: Mais si, ils viennent pour ça aussi.
4: Mais
3: si, moi, les gens du 93,
2: de bordéliser le truc, elle est claire.
3: À Saint-Denis, ce qui s'est passé, c'est que, voyant que les gamins, ça se passait pas bien du tout à Saint-Denis, beaucoup d'associations, dont des syndicats, ont fait des appels à grève, ont essayé de canaliser le truc pour qu'un peu les gamins soient aussi protégés, pour que ça dégénère. Après, on peut penser ce qu'on veut sur le syndicat. Si vous pensez réellement, mais réellement, moi je vous le dis comme ça, gentiment, si vous pensez réellement que LFI derrière tout ça, moi je vous dis, vous vous trompez. Vous oubliez déjà le point de vue du principal. Non, mais moi, laissez-moi finir. Je vous dis juste le point de vue principal. Il y a des colères dans tous les corps de métier et LFI sont pas représentés.
2: Non, mais
3: donc n'oubliez pas, les gamins, aujourd'hui.
2: Phrase, on peut être d'accord avec toi, Bruno.
3: Je suis pas sûr que les gamins soient avec LFI.
2: Bruno,
1: je suis d'accord avec toi. Hein.
2: Sur la Seine-Saint-Denis, Bruno, tu te trompes quand même, parce que les toutes premières images qu'on a vues de la Seine-Saint-Denis, c'est quoi ? C'est Bali Bakayoko qui est porté en triomphe et Boyard devant un lycée qui appelle à border le lycée.
3: C'est toi qui n'importe quoi. Déjà, t'es un peu loin pour voir de très près. Je pense en plus, t'as changé de lunettes, c'est peut-être pour ça. Je te dis juste que Bali Bakayoko y a été parce que t'es maire d'une ville, t'as des poubelles qui forment, il a retiré à jouer.
1: Je crois que Bruno a raison. C'est-à-dire que ce n'est pas LFI qui a lancé le mouvement. Ils en ont pas la capacité.
2: Le premier jour, ils y étaient.
1: Non, mais en revanche, ils ont senti, je pense, qu'il y a des meilleurs capteurs chez LFI qu'au gouvernement. Ils ont senti qu'il y avait un truc qu'ils pouvaient prendre et que là, effectivement, ils ont poussé le truc, mais ils n'ont pas.
2: Et les vidéos de Boyard et Bakayoko, c'est quand par rapport à la manifestation, je pense que Boyard. C'est le premier jour.
1: Oui, mais Boyard, il a senti le truc et je pense qu'il n'a rien senti du tout. C'est ça le problème.
4: D'ailleurs, tous les élus, il y avait énormément d'élus LFI postés dans les lycées. On a vu Mathilde Panot, on a vu.
1: Oui, mais c'est pas Mathilde Panot qui a la capacité de mobiliser.
4: J'ai pas compris. On n'a pas dit
1: trop d'importance.
4: On ne dit pas qu'ils sont à l'initiative. On a dit que la colère des lycéens a démarré et que LFI s'est engouffré dans l'opportunité de ce mouvement lycéen.
1: Mais ça a toujours existé. Je suis désolé. Moi, en 86, nous sommes dans la rue avec Bruno Poncet. On se connaissait pas à l'époque. Réforme de Vaquet. Qui sont les deux leaders du mouvement? David Assouline, Isabelle Thomas. David Assouline finira sénateur socialiste. Il l'est toujours d'ailleurs. Et Isabelle Thomas fera également carrière au Parti Socialiste.
4: Et vous avez tout cassé.
1: Le PS qui était fort.
4: Est-ce que vous avez tout cassé, les vitrines?
1: Non, à l'époque, on cassait pas.
2: Les abribus.
1: La différence, c'est qu'à l'époque, il n'y avait pas de casse. Et à l'époque, on ne s'en prenait pas aux proviseurs. On ne s'en prenait pas aux professeurs.
4: Merci.
2: Cyril, je voudrais qu'on écoute.